0: La maternité est un don de soi qui ne devient sacrifice que parce qu'une société bêtement individualiste présente la maternité comme un esclavage au lieu de reconnaître la valeur de ce travail et d'en assurer des conditions dignes sur tous les plans. C'est pas une citation exacte, mais c'est plus ou moins votre propos. Donc vous plaidez pour un féminisme qui réponde à cette réalité concrète, qui est en fait la réalité du lien affectif, j'allais dire la réalité de l'ocytocine, hein, la réalité des liens d'attachement. Et en fait, aujourd'hui, on présente la vie sous forme statistique avec des individus qui seraient des monades, alors qu'en réalité, on sait bien que toute la société repose sur cette hormone d'attachement qu'est l'ocytocine, qui est aussi l'hormone de protection d'ailleurs. Hein. C'est quand notre ocytocine est au plus haut qu'on a le plus cet instinct de protection vis-à-vis du tout petit.
1: Absolument, c'est pour ça que quand je parle de reconnaissance, ça ne veut pas dire, c'est pas un retour en arrière, c'est pas une assignation qu'on donnerait aux femmes de rester chez elles, c'est une vraie reconnaissance, une organisation de notre modèle social, économique autour du fait maternel, pardon. Ce serait ça le vrai progrès, en fait.
0: Tout à fait, mais parce que, d'ailleurs, la différence entre la reconnaissance et l'assignation, c'est que l'assignation, elle a quelque chose d'uniformisant et de victimaire.
1: Absolument.
0: C'est-à-dire que l'assignation, ça voudrait dire il n'est de destin digne pour une femme que dans la maternité, ce qui n'est pas du tout notre propos. Et d'autre part, ça voudrait dire aussi, dès lors que tu es mère, tu es une victime, tu es aliénée, tu es une esclave. Ce qui n'est pas non plus notre propos, puisque nous revendiquons toutes les deux, en tant que mère de famille nombreuse fatiguée, c'est aussi un épanouissement.
1: Absolument.
0: Et une découverte de la plus grande puissance qui soit, cette puissance de la transmission de la vie. Enfin, moi je dis toujours que le bébé, c'est le ciel qui descend entre nos mains quand on regarde un bébé.
1: On découvre
0: l'infinie vulnérabilité.
1: C'est ce que disait Hannah Arendt.
0: Ouais, l'infinie vulnérabilité et l'infini pouvoir.
1: Oui, donc le but, c'est pour nous, c'est d'habiter cette vulnérabilité, d'en faire une puissance, une force, une valeur. Et je pense qu'un féminisme, aujourd'hui, le féminisme devrait inclure la reconnaissance de cette différence que nous avons avec les hommes, qui de toute façon ne peut pas être effacée superficiellement. Et on devrait inclure cette réalité.
2: Pourquoi le féminisme ne va pas sur ce terrain-là, à votre avis?
1: Parce que on penserait que ce serait revenir à ce qu'était l'assignation dans l'histoire, l'assignation à être une bonne mère, enfin avec toute sa dimension morale. Aujourd'hui, moi, je pense que l'assignation, elle est faite aux femmes qui sont obligées de cumuler tous les emplois.
0: De cumuler les mandats.
1: Les mandats, voilà, sans être reconnues.
0: D'où les burn-out.
1: C'est ça la vraie assignation.
0: Non mais d'où les burn-out et d'où troubles du lien avec l'enfant, parce que la mère culpabilise quand elle travaille, elle culpabilise quand elle n'est pas en train de travailler, d'être productive économiquement. Donc c'est une souffrance psychique énorme qui fait des burn-out, des troubles du lien, de l'agitation chez l'enfant, et il arrive à l'école pas sécurisé, etc. Parce qu'il a senti sa mère tendue, et qu'une mère qui prend pas de plaisir dans sa maternité, c'est un enfant qui prend pas de plaisir à être enfant.
2: Mais j'insiste, on n'entend pas les féministes sur ce terrain, Marie-Estelle Dupont et Corinne de Bernardi.
0: On les entend peu, certaines sont des militantes no kids, à qui j'ai toujours envie de rappeler, mais attendez, les mères de familles nombreuses ne reprocheront jamais à une femme qui n'a pas d'enfant de ne pas en avoir, alors pourquoi est-ce que les femmes qui choisissent de ne pas avoir d'enfant, et c'est leur droit le plus strict, et c'est heureux qu'elles puissent le faire aujourd'hui sans être pointées du doigt, nous reprochent d'avoir des enfants qui vont payer leur retraite de militantes no kids?
1: Ouais. Moi, j'ai envie d'ajouter quand même que l'assignation, ça enferme. C'est pas du tout ce que je revendique. C'est une reconnaissance. La reconnaissance protège. C'est une justice. Ce sont des droits que méritent les femmes, en fait, que méritent les mères. Et en reconnaissant la maternité, je pense qu'on reconnaîtrait aussi, ce serait une invitation à la coparentalité et aussi à plus d'investissement, peut-être. Des pères.
0: Oui, bien sûr, évidemment, puisqu'il y a une contamination entre la mentalité, l'atmosphère d'époque et ce qui rentre dans la tête d'un individu, évidemment. Mais l'égalitarisme, à partir du moment où une femme devient mère, c'est une brutalité, hein, parce que quand vous venez d'accoucher, vous n'avez pas du tout envie d'être traité comme un homme. Vous avez envie d'être soutenu. Donc je crois que ce qui est très important, c'est de remettre l'accent sur les liens familiaux et pas seulement. Le lien mère-bébé ne peut se développer que si les autres liens sont préservés. Dans les mesures qui sont prises là, qui ont sont annoncées ces jours-ci par l'Assemblée. Il y a une mesure qui est assez intéressante. Nous, on a tous entendu dans les médias la mesure phare des 250 euros par enfant et par mois, mais pour moi, c'est pas du tout la mesure la plus intéressante. Il y a une mesure très intéressante, c'est le droit opposable au temps partiel pour les parents et les grands-parents d'un enfant de moins de 3 ans. Ça veut dire que des grands-parents qui sont dans la même ville, qui sont valides, qui vont bien, peuvent, et qui travaillent encore, parce qu'il y a des grands-parents, pas de grands-parents très jeunes, peuvent opposer ce droit à un temps partiel au travail pour venir en aide aux jeunes couples. Donc là, on envoie quand même un signal à la société que la famille, c'est pas simplement la mère et le bébé, et que pour que la dyade mère-bébé aille bien, il est important qu'elle ait des figures secourables autour d'elle.
2: On revient un peu à ce qui se faisait avant, c'est-à-dire les grands-parents qui viennent aider qui viennent aider au moment de la naissance.
0: Voilà, on renvoie le signal que les grands-parents ont un rôle à jouer, et c'est évident que dans cette période notamment du postpartum, enfin en tout cas du mois d'or, les jours après l'accouchement, dans toutes les civilisations, notamment asiatiques, on voit bien que la grand-mère, les deux grand-mères sont très présentes, parce qu'on estime que la jeune accouchée doit cicatriser, n'a pas le droit de bouger du lit les 30-40 premiers jours, enfin jusqu'à ce qu'elle revienne de ses couches. Et donc, les grands-mères sont là pour assurer sur le plan logistique avec les autres petits-enfants pour qu'ils ne se sentent pas abandonnés, etc. etc. Oui. Et donc, moi, je trouve très important de remettre l'accent aussi sur ces liens intergénérationnels qui, au passage, renarcissisent les grands-parents parce qu'on leur envoie le signal, vous ne vieillissez pas au sens d'être, de devenir inutile, vous vieillissez au sens d'avoir quelque chose à transmettre pour que les jeunes couples puissent transmettre. Et la modernité, les grandes villes, isolent les couples, fragilisent les couples parce que le logement coûte cher, le travail est loin, les places en crèche sont difficiles à obtenir, etc. etc.
2: On peut juste objecter que ce sont, c'est encore, on met ça sur le dos des entreprises, mais bon, c'est un autre sujet, parce que ça veut dire qu'on oblige les entreprises à accepter un temps partiel, par exemple.
0: Oui, bon, tout après, à fait, alors sujet, mais ça c'est mais un bon. Très très grand débat, où doit s'arrêter le libéralisme, et qu'est-ce qui peut doit sortir de la question de la société de marché. Ça c'est un débat que je trouve passionnant, et sur lequel je ne suis pas toujours d'accord avec moi-même en fonction des jours.
2: C'est bien d'être honnête. Effectivement, on n'a pas toujours des réponses.
0: C'est pour ça que je ne fais pas de politique, tout. Parce que je m'engueulerais très souvent.
2: Avec vous-même.
0: Avec moi-même.
1: Le gros sujet aujourd'hui, à part les mères, ça reste la jeunesse. C'est de sécuriser les futurs parents, tout ce qu'on peut faire pour parce qu'on peut pas faire d'enfants si on ne se sent pas sécurisé dans une société. Et là, sans faire de retour en arrière, bon, il y a le sujet de la transmission, on va peut-être y revenir. Il y a aussi le sujet des retraites, parce que quand on arrive vers la fin et qu'on commence à regarder, on se rend compte que on paye l'addition. On a eu 4 ou 5 enfants comme moi, et puis on a été pénalisé tout en ayant toujours travaillé.
2: Oui.
1: Ça veut quand même dire quelque chose. Ça veut dire que les congés, tout ce qu'on nous dit, les trimestres, etc., ça, c'est quelque chose d'illisible au moment où vous commencer à vous y intéresser, même si je suis
2: que,
1: encore...
2: que les femmes, quand elles prennent leur retraite, payent l'addition. Et encore, réalité, les femmes qui ont eu plusieurs enfants, et vous en avez eu 5, les femmes qui ont eu plusieurs enfants sont pénalisées par ce système.
1: Les trimestres sont invisibles. On en a pas en plus, on va pas partir plus tôt.
0: Et puis c'est surtout que quand on aime, on compte pas. Donc quand on se lance dans un enfant, en fait, on n'est pas en train de se dire, et ma retraite, et voilà.
1: Mais bien
0: et
1: sûr,
0: en fait, c'est la double peine. Et il y a des pays qui ont des incitations fiscales, et des trimestres de retraite. Moi, je dis qu'il faut donner des trimestres de retraite, mais de manière pléthorique aux femmes qui font des enfants, puisque l'enfant qu'elles mettent au monde va travailler et contribuer à payer les retraites des générations futures.
2: Ouais.
0: Ça n'a pas de prix.
2: La maternité, ça reste le premier terrain d'inégalité intrinsèque entre les femmes et les hommes.
0: Oui, c'est ce que vous écrivez dans votre livre.
1: C'est ce que je pense.
2: Ouais.
1: Et au long cours. Pas seulement dans les premières semaines, pendant la grossesse, ça peut l'être, parce que les grossesses, elles ne sont pas toutes faciles aussi. Pendant la vie professionnelle, parce que les femmes peuvent tout faire, c'est pas ça le sujet. C'est pas une question d'équilibre, c'est un sujet d'endurance que l'on demande, en fait. De jongler en permanence, d'avoir quand même le maximum de contraintes, on va dire, au long cours, parce qu'on a toujours deux cerveaux. Ensuite, quand on arrive à s'intéresser, sans prendre sa retraite, mais à s'intéresser, on se rend compte à ce qu'elle sera, qu'on aura été pénalisé tout le temps. Nos trimestres, ce ne sont pas des trimestres en plus. On nous fait croire ça. C'est uniquement pour les femmes qui ont des décotes. C'est d'autant plus injuste.
0: Oui, puis c'est d'autant plus flou que
1: c'est flou, en fonction
0: des régimes, ça change, etc., etc. Mais vous disiez que dans votre livre, justement, vous disiez que vous aviez eu des grossesses assez difficiles, et que c'était de faire ce constat sur votre retraite qui vous avait incité à écrire cet essai.
1: Absolument.
0: Pour sortir de l'ombre cette problématique économique des femmes.
1: Oui, c'est ce qui m'a incité parce que d'abord j'ai inventé le télétravail. j'ai pas pris plus de congés maternité qu'une mère normale. Je travaillais beaucoup chez moi. J'ai même soutenu ma thèse pendant que mon congé
2: d'avocat.
1: Maternité, ma thèse de droit.
2: Non, de droit, oui.
1: J'ai passé le barreau il y a pas très longtemps.
2: Oui, oui.
1: Donc,
0: je souris parce que j'ai fini d'écrire un de mes livres avec un de mes enfants dans le porte-bébé. Donc, il était tourné vers ma poitrine et moi, j'étais tournée vers l'ordinateur et je le regardais en bouclant le manuscrit pour l'éditeur.
1: Et voilà. Et au moment où, quelques années avant l'âge de la retraite, je commence à regarder, à m'intéresser. Il m'a fallu 4 rendez-vous téléphoniques avec la CNAV pour comprendre que mes trimestres ne valaient rien, que c'était des trimestres blancs. Et pour avoir au 4e rendez-vous une femme qui me dise « Mais oui, vous avez raison, c'est une imposture, en fait. » C'est pas normal, parce que non seulement ce n'est pas du temps, mais ce ne sont pas des points.
0: Non, et ce qui est très paradoxal, c'est que les féministes disent on ne doit pas revenir à la dépendance économique de la femme vis-à-vis de l'homme, parce que s'il y a des hommes violents, etc., etc., etc. Mais alors, dans ces cas-là, où sont-elles sur ce débat-là ?
1: C'est ça.
0: Il est indispensable que la société permette à une femme qui est avec un mari violent de ne pas être dépendante financièrement de cet homme et d'être son propre salarié pour le fait de s'occuper de son enfant, notamment. Moi, je plaide pour que, plutôt que la PAJE, la prestation d'accueil du jeune enfant, plutôt que les 2000 euros par mois par enfant que coûte une place en crèche, si toutes les mères qui ont envie de prendre leur temps avec leur enfant, parce qu'encore une fois, le temps n'est pas linéaire, on est sur un rapport au temps masculin, mais pour une femme, le temps, c'est un temps de saison, c'est un temps de cycle. Si on a le temps de faire ce cycle, ça ne veut pas dire qu'après on ne va pas investir à nouveau le travail et d'autres plaisirs, mais on a envie de se poser dans cette étape. Si les femmes qui ont envie de se poser dans cette étape sont rémunérées correctement, tous les problèmes sont résolus. Le problème des places en crèche pour celles qui n'ont pas envie de le faire, le problème de la violence conjugale parce qu'elles ont un minimum d'autonomie financière et quand on peut se payer un toit au-dessus de sa tête, on est quand même moins dépendante d'un homme violent, etc., etc. D'ailleurs, il y a une mesure qui est intéressante, c'est que ils ont choisi de revenir à un nouveau prêt à taux zéro à chaque naissance pour lever le frein majeur que représente aujourd'hui le logement. Ça, je trouve que
2: ça, symboliquement,
0: c'est une mesure qui
2: va être annoncée. Je sais pas
0: ce que vous en pensez.
1: Ça, c'est très intéressant parce que le logement, en tout cas dans les grandes villes, c'est vraiment le frein pour les jeunes couples. Et même pour les personnes, les individus en tant que tels, on voit bien que même avec un salaire correct, ils s'installent à deux. Hein.
0: Oui, alors vous écrivez autre chose que moi je trouve très intéressant sur le plan de la psychologie collective. Vous dites « La crise démographique et les violences actuelles chez les jeunes sont peut-être aussi liées à une crise de transmission ».
1: Oui, vous parliez de la transmission tout à l'heure. Je pense que c'est un vrai sujet. La stabilité de parentale, de la transmission. Toutes les valeurs premières, en fait, se transmettent au départ. La première intelligence, c'est pas l'intelligence artificielle. C'est l'intelligence qu'on acquiert dans ses premières années. L'intelligence émotionnelle, le sens de l'altérité, de l'empathie. Et je pense que tout ça, c'est la première transmission. Et qu'elle doit être peut-être plus valorisée, reconnue. Je ne parle pas de sacralisation de la maternité, mais que vraiment, je pense que dans une société ne peut tenir, donc sans tous ces sujets, avoir de la cohésion, une citoyenneté, une vraie citoyenneté, si chacun se sent reconnu dans ce qu'il apporte.
0: Mais surtout se sent ancré.
1: Et on crée,
0: c'est quand même la famille plus que la crèche qui apprend naturellement la réciprocité et l'empathie.
1: Et toute cette dissonance qu'on constate dans ce qu'on apporte en tant que parent, en tant que mère, et ce qui est reconnu, ce qui n'est pas reconnu et qui est invisibilisé, je trouve que ça fragilise le pacte collectif, en fait.
2: Que faire ?
0: Et le pacte conjugal.
1: Et le pacte... Oui.
2: Que faire pour aider les mères et, au-delà, aider les couples à se remettre, enfin à en faire plus, à faire plus d'enfants, à lancer la natalité? On en parle aujourd'hui sur Europe 1. Dans Ici, on en parlait avec Marie-Estelle Dupont. 01 80 20 39 21. Si vous voulez échanger avec Marie-Estelle Dupont, nous recevons aujourd'hui Corinne de Bernardi, avocate, docteur en droit public et auteur du livre « Ma revendication en tant que femme, c'est que ma différence soit prise en compte ». Voilà, c'est le titre de votre essai aux éditions Ballant. On se retrouve dans quelques instants sur Europe 1. À tout de suite.
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2: Et si on en parlait avec Marie-Estelle Dupont ? On parle aujourd'hui de la relance de la natalité et surtout on parle des mères, parce que je vous fais pas un dessin, mais le rôle des mères est évidemment capital dans cette relance nécessaire de la natalité en France. On est avec vous, Marie-Estelle Dupont, bien sûr. On est également avec Corinne de Bernardi, avocate et docteur en droit public et auteur du livre « Ma revendication en tant que femme, c'est que ma différence soit prise en compte » aux éditions Ballant. Marie-Estelle Dupont, pour vous, L'égalité des sexes, voulue par les féministes, on l'a entendu, cette revendication des féministes, elle se fait au détriment des mères, vous diriez ça ?
0: C'est-à-dire qu'il ne faut pas que les recherches d'égalité, qui étaient tout à fait honorables et légitimes à un moment donné, nous fassent scotomiser la dimension de différence. L'égalité, ce n'est pas l'indifférenciation des sexes. Encore une fois, moi, je ne veux pas l'égalitarisme. Je veux que ma dépendance ne soit pas honteuse. C'est-à-dire que quand je passe du statut de femme au statut de mère, je veux pouvoir dire que j'ai besoin d'un homme protecteur et fiable. D'hommes protecteurs et fiables, c'est aussi les oncles, c'est aussi les amis. L'homme, c'est pas seulement le papa. C'est les hommes dans le collectif. C'est des hommes à l'abribus qui vous aident à monter une poussette. C'est ce rapport à la maternité qui soit à nouveau quelque chose qui n'est ni honteux ni rétrograde, mais évidemment essentiel à la survie de la société. Donc je crois que, si vous voulez, c'est important de comprendre que l'équilibre psychique des adultes est éminemment lié au bien-être de la mère dans les premières années. Et que ne pas reconnaître ces spécificités, notamment des premières années pour une mère, les changements physiques, les changements psychologiques, les changements émotionnels, c'est finalement retourner, il y a deux ou trois générations, quand on avait en fait des mères qui étaient dans quelque chose d'assez sacrificiel, où elles n'étaient pas forcément heureuses de leur maternité. Et donc on a vu nos parents et nos grands-parents porter toute leur vie des traumas, des carences affectives qui n'étaient pas traitées à l'époque. Et aujourd'hui, en psychologie, en psychothérapie, on a les connaissances pour savoir à quel point la sécurité et l'équilibre du jeune enfant est lié à ces figures d'attachement. Et donc la modernité consisterait à dire, si on va sur le bien-être des mères, on aura forcément moins de troubles psychologiques chez les enfants, les adolescents, les futurs adultes. Et en fait, on efface cette connaissance, c'est-à-dire en disant je veux l'égalitarisme, on est juste en train d'oublier qu'une mère qui est épuisée, qu'une mère qui va pas bien, qu'une mère qui est pressurisée, qu'une mère qui est dans un dilemme cornélien où finalement, en plus de ne pas dormir suffisamment, elle s'en veut tout le temps, quand elle est à la maison de pas être au travail, et quand elle est au travail de pas être à la maison, et ben c'est une mère qui va moins bien faire son travail de mère. Et ensuite on dira, mais t'as été une mauvaise mère. Mais certaines mères, et j'en ai vu dans mes patientes, étaient d'excellentes mères avec leur cœur, mais n'avaient pas les moyens, en termes de soutien, en termes d'environnement, etc., etc., de faire leur travail de la meilleure manière possible. Donc l'intelligence de la vie consisterait à dire, là, l'important, c'est pas l'égalitarisme à ce moment-là, c'est la spécificité du besoin, parce que tout repose au début sur cette dyade. Ça veut pas dire qu'on efface les papas. Ça veut dire que on peut pas dire que le papa est interchangeable avec la maman. Je suis désolée, c'est la maman qui accouche, c'est la maman qui a porté l'enfant. Donc, y a une manière pour le papa d'aider la mère qui va permettre à la mère de d'autant mieux faire son travail de mère. Et d'ailleurs, on a beaucoup insisté pour que le congé parental que l'Assemblée nationale allait donner soit librement réparti, et que l'État ne décide pas de s'immiscer dans l'intimité des couples en disant ça doit être à égalité, tant de jours papa, tant de jours maman, mais qu'en fait chaque couple puisse regarder son jeu de cartes. Parfois il y en a un qui a arrêté de travailler ou qui a changé de boulot, etc., donc il a un peu plus de temps entre deux boulots, et que chaque couple puisse créer son équation optimale, qui est évidemment différente selon que les grands-parents sont proches impliqués ou pas, etc., etc., que c'est le premier enfant ou le troisième, qu'il y a des jumeaux ou qu'il n'y a pas de jumeaux. Et donc je crois que c'est très important, notamment, que le congé parental effectivement ne soit pas assigné quantitativement de manière égalitaire, mais que chaque couple ait la possibilité de créer le meilleur équilibre. On a un auditeur, je crois,
2: oui,
0: qui voulait...
2: Corinne de Bernardi, vous vouliez ajouter quelque chose, enfin qu'est-ce que vous dites sur ce point-là, et notamment le rôle des... Et on va écouter effectivement Dominique juste après.
1: Je pense que je vais redire que les pères, je pense que simplement que mieux reconnaître la maternité, ce sera encourager à la co-responsabilité. Sinon, la charge va retomber systématiquement, mécaniquement, sur les femmes. C'est ce qui se passe souvent d'ailleurs encore aujourd'hui. Donc la reconnaissance maternelle, c'est une invitation à l'engagement des pères. Et voilà ce que je veux ajouter.
2: Oui, oui, oui. Dominique est avec nous. Dominique, 59 ans, dans le Grand Est. Bonjour Dominique.
4: Oui, bonjour à vous toutes, à vous tous.
2: Merci beaucoup de nous avoir appelé, 01 80 20 39 21, et également Guillaume qui nous appelle de Bretagne. Dominique, vous êtes vous êtes où dans le Grand Est ?
4: Ah, je suis dans les Vosges.
2: Dans les Vosges, d'accord. Ah, c'est magnifique. Bon, ma fille est enceinte, je réalise toutes les difficultés qu'elle rencontre à l'annonce de sa grossesse du point de vue professionnel et organisationnel. Alors, expliquez-nous, elle a quel âge votre fille ?
4: Alors, ma fille a 27 ans.
2: D'accord.
4: Donc, elle est psychologue clinicienne.
2: Ah.
4: elle exerce.
0: On lui fait une grosse bise. Oui, deux, du coup.
4: Elle vous écoute beaucoup, elle suit votre nouveau publication. Et dès que, comme je suis à faire vendre votre émission, dès qu'il y a des sujets, bah, tous les sujets sont intéressants. Donc, aussitôt, je lui envoie un message. Je lui dis, écoute, il faut que tu regardes ça.
0: Merci. Merci beaucoup.
4: Donc voilà, donc elle est un petit peu tombée des nues à l'annonce de sa grossesse vis-à-vis du comportement entre guillemets, de l'attitude sur son lieu professionnel.
0: C'est-à-dire qu'on lui a fait sentir que c'était pas une bonne nouvelle.
4: Ben voilà, le style de réflexion, oh dis donc, comment qu'on va faire, tu te rends compte, on n'a déjà pas de psychologue, comment qu'on va faire pour te remplacer, enfin vous voyez, vous imaginez vous avez la réflexion une fois comme ça dans la journée, deux fois, trois fois, vous posez des questions en rentrant le soir.
0: Oui, bien sûr, il faut être costaud. Puis quand on attend son premier enfant, on n'est pas costaud, on est fragile encore, on n'est pas encore complètement capable de s'affirmer. On doute beaucoup de soi quand on est dans sa première grossesse.
2: Mais qu'est-ce qu'on lui a dit exactement, Dominique ?
4: Si vous voulez, c'est bon, dans le service où elle travaille, c'est un CMP.
2: Bien entendu, un CMP, c'est quoi? C'est un centre
0: médico-psychologique. Donc il est rattaché en fait à l'hôpital public, mais il n'est pas dans le service hospitalier. D'accord.
4: Et donc elle a en charge des enfants et des mamans, c'est plus c'est ses spécialités. Donc en plus de ça, ça porte écho encore plus, hein, s'occupe d'enfants et de mamans. Et puis bon ben vous avez des collègues, plus de collègues femmes qu'hommes. Mmh. Et elle a eu du mal, elle s'est vraiment pris une claque quand elle m'a évoqué ça la semaine dernière. Elle me dit je comprends pas, mes collègues sont surtout des femmes qui ont été mamans, qui sont plus âgées, et à croire qu'elles ont la mémoire courte, qu'elles se rappellent pas de toutes les questions qu'on peut se poser, de l'organisation qu'il faut préparer à l'arrivée du premier bébé.
0: Ah oui, mais ça c'est comme les bonus de l'accouchement, personne ne vous prévient. C'est marrant, elles ont l'air d'avoir tout oublié, les belles-sœurs et les belles-mères, alors les tranchées, etc. Tout ça n'existe pas, il y a un petit lutin magique qui fait que tout se remet comme avant 24 heures. Oui, mais je crois que vous soulignez un point très, très important, c'est-à-dire que les problèmes des femmes ne sont pas tant la cause des hommes, enfin ils ne sont pas tant liés aux hommes qu'au manque de lien entre les femmes. Et au manque de soutien entre les femmes, et à la rivalité et à la jalousie entre les femmes. Moi, je le dis énormément depuis mon livre qui s'appelle L'Antimère. C'est qu'en fait, il faut que les femmes arrivent à se soutenir véritablement, mutuellement. Et là, on sent bien qu'en fait, elles vivent leur propre frustration et leur propre détresse passée en les reprochant sur votre fille qui devient le mauvais objet en les abandonnant pour une maternité. Mais alors, en plus, il y a quelque chose qui est très vrai pour les psychologues, c'est qu'il y a un fantasme collectif que nous n'avons pas de besoin. C'est-à-dire que comme c'est le psy, il comprend et il n'a pas de besoin. Et donc les psys sont très souvent en burn-out, les psychologues scolaires, les psychologues en hôpitaux, parce qu'en fait ils n'ont pas d'espace reconnu. Alors les soignants en général, hein, mais les psychologues c'est particulièrement vrai. C'est-à-dire que sous prétexte qu'on a des compétences à penser le réel, on est supposé tout pouvoir digérer tout seul. Or en fait on est juste des êtres humains qui avons besoin de parler pour métaboliser les choses. Donc je pense qu'elle s'est pris ça dans la figure.
4: Tout à fait, mais elle a un caractère très bon, elle est posée. Vraiment là elle m'a surpris quand elle m'a évoqué ça, puis c'est vrai que moi je suis ça dès qu'il y a quelque chose qui va pas, on est fusionnel, bien que j'habite à 500 km d'elle, on est très fusionnel. Tout de suite je lui ai dit t'inquiète pas, ça rentre d'une oreille, ça ressort de l'autre, elles ne réfléchissent pas, mais je c'est vrai que ça porte quand même ça donne matière à réfléchir, hein, quand vous êtes pas vraiment bon, vous l'avez évoqué, on n'est jamais trop près. Et puis de savoir aussi que on espère avoir un soutien sur son lieu de travail, en fait soutien de la bienveillance, voilà, on va utiliser le mot plutôt bienveillance.
0: Surtout de la part de ses collègues, évidemment. Moi je me rappelle de ma première grossesse où un patient me disait à toutes les séances, j'ai rêvé cette nuit que je vous donnais des coups de pied dans le ventre. Et donc de la part d'un patient qui faisait un transfert négatif parce que sa psychologue allait partir en congé maternité, c'était tout à fait acceptable. De la part de collègues, c'est évidemment beaucoup plus violent parce qu'elle a le sentiment qu'on projette du négatif sur son bébé. Et donc faut qu'elle se protège, faut qu'elle parte le plus vite possible en congé maternité, bien évidemment, parce qu'il faut qu'elle mette son psychisme à l'abri. Et puis au pire, elle changera de travail. Hein.
4: disons que dans un premier temps, elle envisage déjà d'aller le plus loin possible dans son activité, mais ensuite quand même de bénéficier, et ça je l'ai encouragé là-dessus, hein, je lui dis, moi j'ai eu deux filles, donc elle et puis j'ai une autre fille, je lui ai dit, attention, ne commets pas, entre guillemets, la chose qu'on n'a pas pu faire avec ta maman, pouvoir bénéficier de congés parentaux, etc. Je lui dis, profite un maximum de ton bébé. Hein.
0: Oui, et se protéger pendant la grossesse aussi, parce que ce sont des métiers où on absorbe énormément d'affects négatifs, d'émotions négatives, et on est quand même très poreuse psychiquement à la fin de la grossesse, enfin pendant toute la grossesse. Donc ne pas porter trop les angoisses de nos patients quand on est prêt d'accoucher de son premier enfant, je pense que c'est important. C'est important de mettre une forme d'étanchéité autour de soi. Il faut vraiment qu'elle se dise que là, ses besoins passent avant, parce que de ses besoins dépendent aussi le calme et la tranquillité de son bébé, et qu'elle donne la vie, donc c'est prioritaire, il n'y a aucune culpabilité à avoir, elle n'abandonne aucun patient, l'équipe prendra le relais, que ça leur plaise ou non.
4: Mais vous voyez, actuellement, c'est des sujets d'actualité, là, médiatiquement parlant, depuis des semaines, beaucoup d'engagement de politique, ou bref, peu importe, qui font de belles promesses et tout, mais je pense qu'il serait temps de mettre les choses au point à travers surtout des organismes comme ça qui dépendent de régions, de départements, de faire circuler des notes de service, des choses pour dire attention, on doit être entre guillemets exemplaire au niveau de notre attitude vis-à-vis de nos personnels. Je sais pas. Non, ça paraît quand même couler de source, non?
2: Ouais. C'est extrêmement triste, hein, je trouve ça abominablement triste qu'en 2025, 26 même, on réagisse encore comme ça, en plus dans une institution publique, hospitalière et médicale. Corinne de Bernardi, pardon, je vous ai coupé la parole.
1: Non, pas du tout, c'est moi. Simplement, je pense qu'effectivement, dans l'ensemble des mesures qu'on propose, pour reprendre la partie politique de notre entretien, je pense qu'il faut neutraliser toutes les pénalités liées à la maternité dans les carrières, parce qu'elles existent parfois aussi pour des filles qui ont 30 ans, qui n'ont pas encore d'enfants et qui vont chercher du boulot. Finalement, elles seront pas prises parce qu'on se dit, elle en a pas encore, elle va en avoir. Bon, puis après, les femmes, on connaît la suite pour les femmes, hein, on est vite, très très vite trop vieille, etc. Je pense qu'il faut absolument qu'il y ait des mesures politiques pour neutraliser cette pénalité maternelle, donc l'absence de promotion, les évaluations, les retours de congés, les temps partiels, avec des règles claires mais contrôlées. Mmh. Voilà, on contrôle beaucoup de choses, je ne vois pas pourquoi on ne contrôlerait pas ça, et pourquoi d'ailleurs, pour aller plus loin, on ne pourrait pas valoriser aussi les compétences acquises dans la parentalité, hein, responsable.
0: La gestion de crise, régler 12 problèmes en moins de 15 minutes,
1: l'organisation,
0: donner le biberon en préparant un contrôle de maths.
1: L'anticipation.
0: Voilà. Ah oui, si on gérait les crises, les mères de familles nombreuses, je pense que ça serait fait manu militari.
2: Merci beaucoup Dominique. Merci à vous et embrassez bien votre fille. Voilà.
0: D'ailleurs, je fais un salut spécial, je dédicace cette émission à un auditeur d'Europe 1 qui est aussi mon voisin et qui est aussi un ami, et sans qui la mère de famille nombreuse que je suis ne serait peut-être pas à l'antenne cet après-midi, parce que grâce à lui, je n'ai pas raté mon train ce week-end avec mes enfants et il m'a dépanné. Donc merci Fabien, parce que c'est aussi grâce à toi que cette émission a lieu aujourd'hui. J'avais promis de te dédicacer l'émission. Voilà. Il y a des hommes qui aident les mères de famille nombreuse.
2: On va être dans un instant avec Guillaume, 39 ans, qui nous appelle de Bretagne. C'est important. Suite à la commission parlementaire sur la natalité, vous aviez déjà d'ailleurs été auditionnée, hein, Marie-Estelle Dupont. Des propositions vont être faites mercredi prochain.
0: Et j'avais insisté sur le fait que le congé parental soit, que les parents décident par eux-mêmes, parce que les parents savent en fait de quoi ils ont besoin, mieux que l'État. On aura une élue bientôt d'ailleurs qui va témoigner au téléphone. Je vais rappeler les mesures.
2: Oui, alors, qu'est-ce qui va être annoncé mercredi?
0: Il va être annoncé donc un versement familial universel de 250 € par enfant et par mois dès le premier enfant sans condition de ressources. Un nouveau prêt à taux zéro à chaque naissance pour lever le frein que représente le logement. Un plan Marshall, alors ça c'est comme ou pas comme, des modes de garde avec une revalorisation des métiers de la petite enfance et des solutions plus accessibles. Je pense que c'est très important de revaloriser les métiers du lien. Un droit opposable au temps partiel pour les parents et les grands-parents d'un enfant de moins de 3 ans. Une reconnaissance de l'exclusion des enfants dans l'espace public comme une discrimination. Et puis, le congé parental unifié, c'est-à-dire que de la naissance à l'entrée à l'école maternelle, il y aura une première année qui sera mieux indemnisée. Aujourd'hui, le congé parental, c'est 400 € à peu près par mois. Là, ce sera 4 mois à 70% du salaire, puis 6 mois à 50%, un congé paternité obligatoire de 2 semaines et surtout la liberté totale pour les parents de répartir le congé parental comme ils le souhaitent. Voilà. Oui. Pour les auditeurs d'Europe 1, on rappelle les mesures.
2: Toutes ces mesures. Bon, est-ce que Guillaume est avec nous? Guillaume, il dit, je pense qu'il faudrait que les pères soient davantage investis. Je vais avoir un congé paternité, mais je trouve que ce n'est pas suffisant. Je vais me battre avec ma chef, c'est une image, pour avoir plus de temps. Alors, non, Guillaume nous a appelé tout à l'heure, mais bon, ça c'est intéressant. Le rôle des pères, vous vous dites, c'est d'abord le rôle de la mère.
0: Non, alors dans les pays du Nord, ils arrivent très bien. Vous en parlez dans votre essai. Mmh. Je crois que les pays du Nord sont vraiment beaucoup plus intelligents que nous.
1: C'est une culture.
0: Ils ont une culture où en fait, il y a pas de pénalité au travail pour le père qui va partir à 4h30, voilà. Si vous voulez, parce qu'ils savent que finalement le travail c'est pas de pointer de 9h à 17h au bureau, c'est aussi ce qu'on refait après, etc., etc. Maintenant, moi, je pense que vraiment, il faut réinsister sur la différence des sexes, quoi, et sur le fait que le travail d'une mère, c'est le travail d'une mère, et le travail d'un père, c'est le travail d'un père. Chaque homme a sa sensibilité propre, et je ne crois pas qu'assigner un homme à le faire alors qu'il ne le veut pas va aider la mère. Moi, vraiment, quand j'ai accouché, j'avais envie que l'homme soit à l'extérieur à faire des choses complémentaires dont je n'ai pas à me charger. Donc parfois, la complémentarité, c'est mieux que la redondance. Voilà. Et chaque couple est différent, c'est sur ça que je veux insister.
2: On a Guillaume en ligne. Bonjour Guillaume.
5: Bonjour.
2: Bonjour, merci beaucoup d'être avec nous, d'avoir appelé le standard d'Europe 1. Vous voulez avoir prendre votre congé paternité, ça bloque un peu au travail?
5: Non, en fait, ça bloque pas. C'est plus pour me rendre libre pour mes filles, pour plus tard, en fait. C'est que vu que je travaille dans la sécurité, c'est un peu compliqué pour avoir des jours de repos pour enfants malades comme ça ou tout simplement. Avoir des jours de repos pour être avec ma femme pour les enfants, quoi.
0: D'accord. Et vous pensez que vous allez pouvoir en parler avec votre hiérarchie?
5: Ah oui, après, il n'y a pas de souci, mais c'est toujours des compromis, quoi.
0: Oui, et puis je pense que chaque entreprise a sa propre culture. Moi, je crois qu'il y a une incitation aussi très importante à mettre sur les entreprises d'avoir des garderies et des crèches en interne, hein, parce que ça soulagerait beaucoup de salariés, le travail s'en trouverait amélioré, parce que
1: les hôpitaux et tout ça.
0: Un père ou une mère qui peut aller voir son enfant, il est aussi moins stressé. Il n'y a pas de perte de temps dans les transports pendant 2 heures entre la crèche, le domicile et la maison, enfin la crèche, le domicile et le travail. On va avoir aussi le témoignage de Caroline Carmentran. Peut-être Guillaume, ça peut être intéressant pour vous de l'écouter parce que elle est adjointe à la petite enfance à Asnières et elle a quelque chose de très important à nous dire justement sur les couples et sur ce rôle du père. Caroline Carmentron, vous êtes avec nous?
6: Oui.
0: Bonjour.
6: Oui. Bonjour. Merci de votre émission et de vos interventions que je suis avec grand intérêt.
0: Merci.
6: Parce que je trouve qu'elles correspondent tout à fait à la réalité d'un élu et des familles que l'on peut croiser au quotidien.
0: Guillaume, il trouve qu'il est mal loti par rapport au pays du Nord. Qu'est-ce qu'on peut lui dire?
6: Alors moi, ce que je constate sur le terrain, c'est que c'est pas tant les familles ne demandent pas tant la répartition d'avoir du temps. Je pense qu'il faut laisser cette libre répartition aux familles. Monsieur, lui a peut-être cette appétence pour avoir du temps et vouloir du temps auprès de ses enfants, et ce qui est tout à fait bien. Je pense que ce que demandent les familles, c'est une vraie liberté de répartition et surtout du temps. En fait, moi, c'est ça qui me frappe le plus depuis 10 ans où je suis élue. C'est le nombre de mamans qui me disent « Madame Carmentran, j'aimerais rester auprès de mon enfant, mais je ne peux pas. » Et moi, je sais que derrière, je finance des places en crèche avec un reste à charge de 8000 euros par an et qui coûte à l'État à peu près 2000 euros par mois et par enfant. Et donc j'ai d'un côté des mamans qui me disent j'aimerais rester chez moi pour profiter de mes enfants, mais je ne peux pas, et moi je sais que l'État dépense 2000 euros par mois et par enfant. Et donc je pense qu'il y a un rééquilibrage à faire, de redonner du temps à celles qui le souhaitent, aux familles qui le souhaitent, qu'elles s'organisent comme elles le souhaitent, si le père a envie de prendre plus de temps, parce que c'est son appétence, comme vous le disiez tout à l'heure, chaque père est différent, chaque mère est différente. Un père, il va pouvoir aider d'une autre façon que forcément d'être là à la sortie de l'école. Sa façon d'aider, ça va peut-être être autre chose et qui va très bien aller à la mère. Je pense qu'il faut redonner cette liberté et ce temps aux familles, parce qu'elles sont épuisées, les familles. Elles sont
0: épuisées. Et du coup, le couple va mal, hein, et donc l'enfant va mal.
6: Ben, voilà. Et du coup, en fait, quelle est la part pour le couple? Vous voyez, nous, à Nièvre, on organise la soirée des mariés, là, qui vient d'avoir lieu cette semaine, justement pour redonner du temps au couple. Et cette soirée, elle est pleine de plus en plus. Il y a de plus en plus de couples qui se rendent compte que, en fait, ils ont plus de temps pour eux, parce que ils bossent.
0: Parce que ça, je crois que les liens dans la cité ont été abîmés, et que quand les liens avec les grands-parents, les amis, les voisins sont aussi à nouveau au cœur de notre vie, on arrive à faire des échanges avec les enfants. Mais là, c'est pas le rôle de l'État. Je crois que c'est aussi à nous d'inventer, de réinventer ces liens dans la cité.
6: Exactement, de recréer. On dit toujours, il faut qu'il y ait un village autour d'un enfant. Bah, ce village, il a disparu.
0: Allez manger en amoureux, je prends vos enfants et samedi, vous les prenez à déjeuner. Ouais, bien sûr.
6: Exactement, il faut que ça se réorganise comme ça, et de recréer ce village autour des familles qui sont vraiment, vraiment ce que je vois, c'est que les familles sont épuisées, elles sont à bout de souffle, il est urgent, et j'accueille avec grand intérêt justement ce rapport que beaucoup de familles attendent. J'espère que ça va se...
0: Merci à vous, et puis Guillaume, on vous embrasse et on vous souhaite de beaux moments avec votre petit.

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1: Bonsoir Sandra.
2: Bonsoir.
1: Alors, est-ce que Sandra, vous avez écouté, j'imagine, enfin un petit peu peut-être, avec intérêt le témoignage de Christian et cette force.
2: Oui, tout à fait, je trouve.
1: J'aimerais que cette force,
2: je voulais dire bravo et commencer par ça justement,
1: parce que en lisant.
2: C'est beau témoignage pour aider les autres.
1: En parcourant un peu ce que vous vivez aujourd'hui, Christian, ce que vive votre fils notamment, ce que vous vivez, eh bien, on a envie de vous donner, on a envie de vous inoculer cette force qu'il a pour vous permettre d'aider au mieux votre fils. C'est ce que vous essayez de faire, Sandra.
2: Je l'ai, mais je ne sais plus comment la manipuler. Comme si j'avais un marteau rond et qu'il fallait qu'il soit carré pour pouvoir enfoncer la pointe.
1: Non, il faut surtout, Sandra, il faut surtout qu'un jour votre fils ait envie, lui. On a déjà eu un témoignage d'une maman. Alors, on va expliquer d'abord, avant que je vous fasse partager le témoignage de la maman qu'on avait eu en ligne et qui était exactement dans votre situation. On va expliquer, Sandra, vous êtes maman de deux enfants, et votre fils, Kylian, lui, est en proie à des addictions, la boisson notamment, et ça perturbe totalement sa vie. Vous l'aimez plus que tout, votre enfant, vous le voyez se dégrader, il vit avec vous, il n'arrive pas à prendre son envol, il n'arrive pas à rencontrer quelqu'un, il a peur, semble-t-il, des jeunes femmes. Il travaille, je crois, avec vous comme tout votre fille, donc vous êtes en famille, mais malgré tout l'amour que vous pouvez lui apporter, les limites, c'est précisément le fait qu'il continue à boire.
2: Parce qu'on est des mauvais exemples.
1: Pourquoi vous êtes des mauvais exemples? Pourquoi, Sandra, vous dites ça?
2: Parce qu'on est des addicts, qui nous voient boire. Enfin, en fait, il reproduit ce que l'on fait et moi je me bats. Il a pas su jusqu'à l'âge de 12, 13, 14 ans et après, mais ma fille, elle a pas du tout voulu. Donc mais mon fils nous a suivis dans nos addictions et moi j'ai.
1: Et votre fille aussi? Vous dites votre fille aussi?
2: Ah non, justement, ma fille, pas du tout.
1: Mais vous aviez déjà cette addiction de l'alcool?
2: Oui, familialement, le jeu de la. Oui, mais il ne savait pas.
1: Mais ce qu'on appelle l'alcool mondain ou l'alcool vraiment à forte dose?
2: Il y avait des moments, ils ont vu des choses, bien sûr. Bien sûr. On a, avec mon mari, on est Harley Quinn, on a sauté en parachute, tout seul, on a son saut chacun, on a fait 11 pays, on est allé jusqu'en Norvège en camping-car avec les enfants, les chiens, les oiseaux qui vivent en liberté à la maison. On est des originaux, et je pense qu'on les a un peu perdus. Enfin, mon fils est un peu perdu.
1: Par contre, on a une société. Ça pourrait être une force. Oui, alors vous dites que vous avez une société parce qu'ils travaillent avec vous,
2: depuis,
1: vos enfants.
2: Oui, on a une société depuis 28 ans et ça fait 33 ans que je suis avec mon mari.
1: C'est quoi votre société? Quelle est l'activité? Vous pouvez pas le dire, d'accord.
2: Je dois protéger ma famille aussi.
1: D'accord. Et donc, oui, vos enfants travaillent avec vous. Et donc, l'exemple, vous pensez que vous avez été un très mauvais exemple. Vous en avez parlé avec lui de ça?
2: Oui, mais c'est aussi un de ses meilleurs amis un jour, qu'il a quitté, je pense aussi à cause des drogues. Hein. Il perd tout le monde et moi, là, je change de sujet. Son meilleur ami un jour m'a dit, lors d'une soirée où ils étaient grands et du coup invités et tous les adultes se cachaient, on s'est compris, a dit il vous adore pas, il vous idolâtre et c'est trop pour un enfant. Et j'ai compris quand un jour il a dit je veux une femme comme ma mère et une femme comme ma mère et ma sœur. Non mais c'est quoi ces critères de merde?
1: La parole est libre, hein, son grand.
2: Il a peur des femmes, des filles à cause des réseaux sociaux. Enfin, c'est un enfant perdu et moi j'étais perdue et je n'avais pas tous ces réseaux qui m'endormissaient. Il a perdu 20 000 euros dans les jeux, je souffre pour lui. C'est un enfant qui est rempli de douleur et je ne sais pas comment l'aider.
1: Sandra,
2: Moi, j'ai 53 ans, je continue à souffrir et je commence tout juste à me faire aider parce que ma mère est morte. Ça y est, j'ai enfin rendez-vous chez un psy. Ça y est. Comment je peux aider mon enfant alors que je suis... Je suis ce qu'il va devenir.
1: Mais regardez Sandra, vous avez mis beaucoup de temps à comme vous dites,
2: à réagir.
1: Pour vous déjà, je parle pas de lui, je parle déjà pour vous. Vous avez mis beaucoup de temps.
2: Mais
1: pour
2: si
1: réagir.
2: Je m'aide pas moi, comment je vais l'aider?
1: Mais vous avez très bien fait. C'est ce qu'il faut exactement faire. Mais ce que je veux dire, c'est que il faut ni vous juger d'abord, parce que si vous vous jugez vous n'arriverez pas à avancer. Vous êtes très consciente.
2: Assez grand, je pense, pour le faire.
1: Oui, et puis vous êtes consciente du fait que votre fils reproduit finalement ce qu'il a toujours vu et ce qu'il pensait, parce que visiblement il a vu que ça vous rendait heureux, Sandra. Il a vu avec votre mari que vous avez vécu.
2: Il a vu la destruction aussi.
1: Mais est-ce qu'il l'a vu, la destruction? Je suis pas sûr qu'il l'a vu.
2: Oui, il a vu des gestes. J'ai même appelé un jour la police parce qu'il a levé la main sur moi et je suis au bord sévère.
1: Qui a levé la main? Votre fils.
2: Mon fils.
1: D'accord, mais je parle pas
2: à cause de l'alcool.
1: Oui, mais je parle.
2: On vient des dégâts de l'alcool.
1: Oui, mais je vois. Je parle pas de lui là. Je parle de ce qu'il a vu de vous et de votre couple. Il a vu que vous aviez
2: de la bousculade, on va appeler ça.
1: Il a vu une réussite matérielle. Une réussite.
2: Merci beaucoup.
1: Il a vu cette réussite-là. Il a vu le fait que vous viviez librement, et personne ne porte de jugement, Sandra. Vous viviez librement. Vous

0: métier heureux. Et il s'est dit, c'est ça les règles. C'est les règles que m'on montre. Et c'est peut-être ça qu'il faut. Donc c'est ça qu'il faut que vous lui expliquiez, c'est-à-dire lui dire en réalité que vous êtes très malheureux.
1: Mais il le sait, mais il est trop profond.
0: Qu'est-ce qu'il sait de votre enfance? Qu'est-ce qu'il sait de votre malheur? Qu'est-ce qu'il sait de vos failles? Mais comment, pourquoi vous
1: tout,
0: dites
1: mais
0: tout
1: justement, trop.
0: Il le sait,
1: mais
0: il le sait parce que vous. Vous lui en parlez,
1: parle
0: vous lui avez
1: beaucoup.
0: Dit de ce que vous avez vécu.
1: Oui, c'est mon enfance douloureuse. Il sait mes travers, il sait les travers de son père, il sait.
0: Est-ce que vous lui dites trop de choses.
1: On est fait trop de travers.
0: Est-ce que vous lui dites qu'en fait, ce qu'il a vu n'est pas la réalité, que ce qu'il croit être une réussite est quand même un désastre personnel, un désastre.
1: Mais bien sûr, je lui dis même, regarde mes dents. Enfin, si, on parle beaucoup, mais on le laisse trop faire. En fait, on est trop dans la gentillesse. J'arrête pas de lui dire que je vais le mettre dehors parce que je vais en faire un Tanguy. Et en fait, je le retiens. Et il se retient lui aussi tout seul. Il a perdu deux fois son permis. Et il m'a dit, tu vois, maman, c'est le karma. C'est que j'étais pas prêt. C'est l'enfant qui est c'est l'oiseau qui est au bord du nid, qui fait, ouah, je vais faire ça. Ah, puis t'as vu, je te dis que j'irai là. Et, ah non, mais regarde, ce que je vais construire est ici, là. C'est mon terrain. Et il arrive au bord du nid, il fait, maman, je peux revenir la semaine prochaine et je sauterai du nid la semaine prochaine. On verra mes plans, je les reporte. Il proscrate, mais il a mis le rêve. Je lui souhaitais mirer le rêve et d'en faire un. Pour le moment, il a eu mis le rêve, il n'en a pas fait un. Il est malheureux, cet enfant. Il est malheureux.
0: Oui, mais c'est sûr qu'il est malheureux, mais il le sait peut-être pas qu'il est malheureux, mais.
1: Il ne le sait pas.
0: Est-ce que vous pensez qu'il a vraiment envie de s'en sortir?
1: Oui, je le sais parce qu'il me ressemble. Mais on retombe
0: âge,
1: toujours à plat.
0: Vous,
1: je fais de la poterie, d'accord. Je m'arrête. Je fais du macramé, je m'arrête.
0: Oui, mais vous, à
1: voilà,
0: son
1: je
0: âge,
1: commence des
0: vous,
1: trucs
0: vous,
1: et je m'arrête.
0: Vous, à son âge, vous aviez envie de vous en sortir ou vous aviez envie de continuer? De brûler la vie à de mille feux?
1: Ouais, j'ai fait les deux en même temps. Elle est là la différence. C'est peut-être pas la même époque, justement. Justement, je voulais en venir à ça. C'est pas la même époque. Du tout. Avec ces réseaux sociaux, ces télé-réalités, ça fout l'éducation en l'air. Ils sont pas là pour nous aider, hein, tous ces jeux, tous ces.
0: Vous reconnaissez, Sandra, que malgré tout l'amour que vous avez porté à vos enfants et notamment à votre fils, que vous n'avez pas peut-être eu les.
1: Et à ma fille de la même manière.
0: Oui, mais est-ce que vous reconnaissez que vous n'avez pas eu forcément les bonnes attitudes, les bons exemples?
1: Oui, mais complètement. Mais complètement. Mais je fais quoi maintenant, quoi? Bordel de merde.
0: Je fais quoi maintenant?
1: Putain, je suis en train de perdre mon fils.
0: Non, vous n'êtes pas en train de perdre votre fils. Il est en plus chez vous, donc vous n'allez pas le perdre du tout.
1: Mais justement, mais je vais en faire un Tanguy. Ou je le perds, ou j'en fais un Tanguy.
0: Non, attendez.
1: Qu'est-ce que je fais? Je le mets dehors pour qu'il grandisse?
0: Non, attendez.
1: Tout le monde me dit de faire ça.
0: Non, attendez. Il a 24 ans, donc rien n'est perdu. Simplement.
1: Mais je sais qu'il n'est pas perdu. C'est un super gamin. Il a été 7e au championnat de France de gym.
0: Alors, simplement.
1: Il a fait 15 ans de gym, tous les jours. C'est un battant, mon gosse. J'ai jamais eu besoin de le lever. Il travaille comme un forcené. Il fait des heures de ouf.
0: Sandra, vous avez pris le bon chemin et le bon choix en allant consulter un psychologue. Ce psychologue va faire un travail avec vous, sur vous d'abord, et ce qui va vous permettre d'avoir la bonne attitude à l'égard de votre fils. Il faut surtout pas confondre vitesse et précipitation. Je vous disais qu'on avait eu il y a deux semaines, on avait eu une maman dont le fils était plongé comme votre fils dans les addictions, boissons, drogues, cannabis et autres, et même plus grave. Elle a vécu l'enfer. Et puis le temps a passé, elle a compris juste une chose, qu'il avait fallu à un moment donné laisser son fils toucher vraiment le fond. C'est ce que disent souvent les psys d'ailleurs. Toucher totalement.
1: Non, mais il vient de manger 20 000 euros, je vous assure qu'il est au fond.
0: Mais il n'est pas au fond. Parce
1: tout ce qu'il a mis de côté, il a mis dans les bitcoins, dans les jeux, dans les croyances. Mais il est triste, il est malheureux, il s'en veut,
0: avec deux verres de whisky, il va l'oublier. Donc ce que je veux vous dire, c'est que.
1: Oui. Donc il va encore plus boire.
0: C'est pour ça que je. Laissez-moi juste terminer, Sandra. C'est juste pour que je fasse profiter de ce témoignage qu'on avait eu. Et cette maman nous a dit, voilà, j'ai laissé mon fils, je le surveillais du coin de l'œil, mais je l'ai laissé totalement tomber. Je l'ai laissé totalement

0: se dégrader, c'est-à-dire au point de plus se laver, de plus sortir, de plus il voulait pas se nourrir, il voulait continuer à boire. Je n'ai pas ni caché les bouteilles, ni j'ai laissé tout, je l'ai laissé jusqu'au et je l'ai regardé impuissante, et surtout je souffrais le martyr, parce qu'évidemment je n'avais qu'une envie, c'était de l'empêcher d'aller plus loin, mais je l'ai laissé aller très loin. C'était un risque que j'ai pris un très gros risque. 5 ans plus tard, son enfant est totalement sorti de tout cela. Alors, je ne sais pas si c'est la solution, parce que je ne connais pas Kylian, et je ne sais pas exactement où il en est. Je ne suis pas psychologue, donc je ne peux pas me permettre de vous dire il faut faire cela ou suivre cela.
1: Donc, on le regarde faire, puisqu'il boit avec nous des fois le soir.
0: Oui, mais c'est pas boire avec vous.
1: Il a 23 ans maintenant, donc c'est devenu...
0: C'est pas boire avec vous, c'est vous déjà essayer de ne plus lui montrer que vous buvez si c'est possible.
1: Oui, ça y est.
0: Lui dire que ça c'est terminé, que vous avez été un très mauvais exemple, que vous le regrettez, qu'aujourd'hui vous souffrez de le voir comme ça et vous souffrez de votre échec. Vous pouvez déjà lui dire dans les moments. Et puis consulter Sandra, si la personne que vous consultez actuellement est la bonne personne avec qui vous pouvez vous confier. Je pense qu'elle va avoir les bons conseils, les bons mots, les bonnes attitudes à avoir. Moi, je vous ai livré le témoignage de quelqu'un qui a été plongé, d'une mère de famille qui était plongée exactement comme vous et qui a pu sauver son fils, mais à quel prix? Et encore une fois, peut-être que ce qui a été fait pour l'un ne vaut pas pour l'autre. Donc, je le dis avec beaucoup de pincettes. Donc, vraiment, il faut vraiment que vous puissiez être accompagné. Alors, on a des messages pour vous.
1: Oui, parce qu'il n'a pas d'amis. Enfin, il a perdu tous ses amis, alors que c'est un garçon génial. Mais je crois que c'est parce qu'il a montré à chaque fois qu'il se droguait, hein, je pense, et qu'il buvait trop. Et il est tout seul et il a passé toute sa vie enfermé. En plus, on habite à la campagne. Et il est addict aux jeux, alors qu'il n'avait pas droit quand il était jeune, dès qu'il avait droit à la télé.
0: Toutes les addictions vont ensemble. Alors, on a un premier message qui vous dit surtout ne pas culpabiliser Sandra. Je connais pas mal de jeunes qui boivent alors qu'aucun de leurs parents ne boivent. Donc, cela ne veut rien dire du tout. Le problème, c'est la société d'aujourd'hui. C'est ça le problème. Arrêtez de culpabiliser. C'est vrai qu'il faut déjà arrêter de culpabiliser pour mieux accompagner votre fils. On a Églantine qui vous dit, j'écoute le témoignage de Sandra. Son fils m'interpelle par rapport au TDHA. Avec propension aux addictions. Un bilan est-il possible? Est-ce que vous avez fait faire un bilan?
1: Oui, moi j'ai demandé un bilan psychiatrique pour moi et j'ai rendez-vous en visio le 4 février. C'est comment s'appelle cette demoiselle?
0: Elle s'appelle Églantine. Alors c'est un bilan également pour votre fils qu'il faudrait faire, bien sûr.
1: Bien sûr, mais Églantine. Il veut pas, donc je passe par moi, comme vous avez dit. Parce que j'en suis sûr qu'on est tous les deux dans ce problème.
0: Bernadette nous dit, Sandra, dites-vous que vous pouvez l'aider en lui apportant votre soutien, mais dans certaines limites, vous pouvez vous faire aider par le CSAPA, c'est le Centre de Soins d'Accompagnement de la Prévention, et on a un numéro de téléphone si vous voulez, le 0, alors attendez, je mets mes lunettes parce que c'est de loin et que... De loin, je ne vois pas très bien à l'écran. 0-980-980-930. 0-980-980-930. Merci à Bernadette. Voilà, je pense, Sandra, vraiment.
1: J'aurai l'enregistrement, donc j'aurai le numéro.
0: Vous n'avez pas de stylo à côté de vous?
1: Non.
0: Non, d'accord.
1: Je suis toute seule dans le noir, là.
0: Ah, bon, d'accord. Votre fils est où, là?
1: Il est passé à côté de moi tout à l'heure, il a fait un sourire et il est reparti.
0: Il n'aurait pas envie
1: parce que son père a dit que je passais, je pense qu'il est en train d'écouter.
0: Il n'aurait pas envie de nous parler, Kylian?
1: Mais j'ai voulu tout à l'heure, mais il n'est plus là, donc...
0: Bon, ben, vous pouvez lui donner notre
1: numéro,
0: on peut parler avec lui aussi.
1: Chaque fois il dit oui, puis à chaque fois on ne peut pas l'emmener quelque part. Mais moi il, déjà j'ai eu quelqu'un au standard qui a été génial.
0: Il est asocial, il a...
1: Non, du tout, je pense qu'il est solitaire et malheureux. Donc les deux faisant perte, on pourrait croire qu'il est asocial,
0: alors que pas du tout. Il est malheureux pourquoi?
1: Ben, j'aimerais pas que ce soit ma faute, donc mais il veut pas crever l'abcès avec un psychiatre ni un psychologue, donc et je crois qu'il porte la douleur familiale. Vous savez, ce drénon dit la douleur de la mère. Moi, j'ai été prise en otage, ma mère elle est partie en boîte, elle est jamais revenue, mes grands-parents m'ont enlevée, la police est venue me chercher, j'ai été prise en otage, on m'a tiré dans la tête du mec. Quand je parle comme ça, j'ai l'air d'une...
0: Non, mais on, encore une
1: fois. Enfin, il m'est arrivé tellement de choses que c'est pas facile quand on n'a pas eu de vraie maman. Mm-hmm. Et comme j'ai la plus belle des belles-mères, mais on n'a quand même pas sa maman, de devenir propre mère. Mm-hmm. Et d'appeler sa mère et qu'elle te refuse.
2: Daniel, bonjour, il est sacré.
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4: Bonjour à tous, un feu erratique et sans cohérence, les mots aux 20h de France 2 de Laurent Nunez. Le ministre de l'Intérieur est revenu sur le méga-feu qui frappe la Gironde. Les conditions sont toujours défavorables pour les plus de 2500 pompiers mobilisés. 42 000 hectares de végétation ont été parcourus par les flammes ce dimanche soir. 220 000 personnes ont été contraintes d'évacuer sur ces 4 derniers jours dans le département et elles ne seront pas autorisées à rentrer avant que le feu ne soit fixé, expliquait la préfète de Nouvelle-Aquitaine Sophie Broca. Un incendie qui pourrait être aggravé dès mardi avec une hausse des températures attendues dans la région. Dans le Var et dans les Landes, en revanche, certains habitants ont pu rentrer chez eux, mais les feux dans ces départements ne sont pas encore fixés ce dimanche soir. Notez par ailleurs que 4 départements ont dépassé le seuil d'alerte aux particules fines selon l'ARS de Nouvelle-Aquitaine, la Dordogne, la Gironde, les Landes et le Lot-et-Garonne. Les professionnels du tourisme, de l'énergie, des assurances et des télécoms, tous réunis lundi par le gouvernement. Plusieurs réunions sont prévues à Bercy pour faire le point sur les conséquences économiques de ces crises des feux en France, notamment pour évoquer d'éventuelles mesures de soutien aux sinistrés. Une cellule interministérielle de crise sera présidée par Emmanuel Macron dans la matinée Place Beauvau. La police allemande a abattu le terroriste présumé, suspecté de l'attaque à la voiture Bélier samedi soir à Berlin. Le jeune homme de 21 ans a été tué lors d'une vaste opération de police. Il avait fait un mort et une trentaine de blessés en fonçant dans la foule lors de la Gay Pride. Encore beaucoup de spectacles sur la dernière étape du Tour de France. Le néerlandais Mathieu Van Der Poel s'est imposé sur les champs au terme d'un final rocambolesque. Tadej Pogacar ramène un 5e maillot jaune à la maison. Il égale à seulement 27 ans les plus grandes légendes du cyclisme comme Bernard Hinault, Eddy Merckx ou Miguel Indurain. Le meilleur français Paul Sexas termine 4e du général. Seule ombre au tableau cette année, aucune victoire française sur cette grande boucle, une première depuis 27 ans. Voilà pour l'essentiel de l'actualité.

0: Et Fred Amiel, bonjour, il est 5h passé de 5 minutes, le moment de la première revue de presse de cette journée. Bastien Arnaud, bonjour.
1: Bonjour Julie, bonjour à toutes et à tous.
0: Et à la une du quotidien de ce matin, on parle des incendies en Gironde.
1: Oui, effectivement, avec une illustration où on voit la braise en Gironde et les fumées qui atteignent carrément le ciel au cœur de la fournaise des Réunionnais, titre le quotidien de ce matin. Alors qu'un énorme incendie était hier aux portes de l'agglomération de Bordeaux, des Réunionnais en vacances ou expatriés témoigne. En même temps, à La Réunion, la saison des feux de forêt débute bientôt. Un tel brasier pourrait-il se produire ici, se demande le quotidien de ce matin.
0: À la une des infos 974, il est question de trafic de Zamal.
1: Trafic de Zamal, près de 100 kilos saisis dans l'Est. Deux hommes en garde à vue. Titre Info 974, une importante opération de gendarmerie s'est déroulée ce dimanche après-midi à l'embouchure de la rivière du Mât, côté Brapanon. Selon nos informations, deux hommes ont été interpellés et environ une centaine de kilos de Zamal ont été saisis.
0: À la une de l'info.re, on parle de rallye avec le Tour Auto.
1: Oui, le rallye Réan Gagny remporte le Tour Auto 2026, titre l'info.re. L'équipage Réan Gagny Suka Zanegui a remporté ce dimanche 26 juillet l'édition 2026 du Tour Auto. Au classement général, il devance Damien Dorseuil et Jonathan Lopp.
0: À la une de freedom.fr, il est question de vigilance jaune vague submersion.
1: Vigilance jaune vague submersion sur une large partie ouest dans la nuit de dimanche à lundi, titre freedom.fr. Météo France, dans son bulletin du dimanche à midi, annonce un passage en vigilance jaune vague submersion sur une large partie de l'ouest de l'île dans la nuit de dimanche à lundi dès 4h du matin, avec une fin probable lundi à 16h. Les zones concernées vont de la pointe des Galets, côte nord-ouest, à la pointe de la Table, côté sud. La plus grande prudence dans ces secteurs est conseillée.
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0: Bon, apparemment, dans notre tête aussi, il fait noir.
1: Hein, oui. Un petit peu nuageux, comme le temps aujourd'hui. Hein. Donc ce matin, ça commence plutôt nuageux et même un peu pluvieux du côté du sud et de l'ouest, pendant que l'est, de son côté, profite d'un temps un peu plus clément. Le reste de la journée, ça alternera entre éclaircies et averses. Et puis côté température, 25-27 degrés sur le littoral, 18 à 21 dans les cirques, et puis 13 à 14 degrés au Maïdo et au Volcan. Et puis attention, on aura une mer assez forte dans l'ouest et dans le sud.
0: Et tout de suite, on conclut la météo. Voilà, c'est bon ?
1: C'est bon.
0: C'est bon.
1: Peut conclure.
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0: 5h08 à La Réunion. Bien le bonjour, La Réunion. Alors, est-ce que vous allez bien réveiller ou est-ce que vous allez encore fâcher gros doigts, là? Dis-nous un petit coup, là. Depuis hier avec le lotokin, est-ce que vous allez gagner, vous allez pas gagner? Du coup, là, vous allez fâcher grand matin. Ôtez une seule, façon, là, pour calmer un petit peu les ardeurs. Un seul numéro de téléphone, le 0262 99 14 00, pour les dédicaces. Ça vous dit ou pas? Allez, c'est parti, on commence avec vous. Freedom, allô?
4: Oui, allô?
0: Bonjour.
4: Attendez un instant, je viens de vous réveiller, j'attendais pas la ligne.
0: Ok.
4: Voilà, bon. D'accord, ma bouche est
0: bon. Là, elle est bon ? Fait pas mal à où ?
4: Oui, j'étais en train de prendre mon petit déjeuner.
0: Ah, c'est pour ça. Il y a quoi au petit déjeuner, là, dis à nous, là ?
4: Ah ben, c'est le café déjà.
0: Ouais ?
4: Et après, c'est des petites madeleines, et puis voilà, ça va pour la journée.
0: Ah ben, ça va, on se met en forme.
4: Oui, ben, pour les travailler, faut être en forme.
0: Exactement. Alors, dites-nous la dédicace.
4: Ben moi, c'est Marie de Terrain Fleuri.
0: Oui.
4: C'est mon anniversaire aujourd'hui.
0: Ouh, et ça travaille.
4: Ben, on n'a pas le choix.
0: Oh là là, oui, pour gagner des sous.
4: Ben, bien sûr.
0: Tu seras plus riche, ma fille.
4: Comme toi. Donc, moi, je voudrais le disque de Pierrette Taillet, mon doudou.
0: Ah. Ok, ça va être pour qui, celle-là?
4: Pour mes trois sœurs. Ben, je vais pas donner leur nom, parce que, bon... Mes trois sœurs, toute la famille Robert, pour Yolaine Dupont, et pour une petite dame de Trois Bassins, Sylvette de Trois Bassins, pour toute l'équipe de Freedom.
0: Oui.
4: Et Ah, du Sud, et à du Ruisseau, et toutes les personnes qui me reconnaissent.
0: D'accord, ok. Bon, ben normalement, ça fait une bonne petite équipe, ça.
4: À toute excédente.
0: Ah, ben en tout cas, c'est bien gentil.
4: Merci.
0: On vous souhaite une excellente journée, puis on vous dit à très bientôt.
4: Merci, bon courage.
0: À bientôt et bel anniversaire.
4: Merci beaucoup. À vous.

0: Bonjour et joyeux anniversaire à Océane de Sainte-Suzanne pour ses 20 ans de la part de son papa Jackie et de mamie Mireille. Bonjour à Lily de Bacrouge et à son chéri Yves. Bonne journée de la part de Laurence. Bonjour à toute l'équipe. J'ai une grande pensée pour ma maman d'amour qui n'est plus parmi nous aujourd'hui mais qui m'accompagne chaque jour de ma vie. C'est son anniversaire. Je l'aime d'amour. C'est Gerville, Marie Ruffine, une maman unique pour moi. Daisy de la Possession. Merci d'avoir lu mon message. 02 62 99 14 00. La suite dans quelques instants. Tout de suite, place à Madame Christie. Est-ce qu'on va passer une bonne journée aujourd'hui, Madame Christie?
1: Bonjour à tous, c'est Christie. Les messages des planètes pour ce lundi 27 juillet. Le soleil est en Lion. Bonne fête, Nathalie. Bélier, ne vous hasardez pas dans les nouveautés sans en avoir étudié toutes les conséquences. Taureau, vous jouez la carte du tendre et personne n'y résiste. Continuez. Gémeaux, ne croyez rien sans vérifier vous-même et évitez les confidences. Cancer, vous êtes morose, absent, distrait. Laissez libre cours à votre imagination. Lion, bouillonnant d'idées et d'impatience, vous aurez du mal à trier et à vous organiser. Vierge, les rancunes restent tenaces. Faites les premiers pas pour la paix. Balance, méfiez-vous d'attitudes trop ostentatoires et de flatteurs qui vous endorment. Scorpion, il faut dire que nous y sommes habitués et pourtant votre humeur est particulièrement massacrante aujourd'hui. Sagittaire, côté cœur, vous vivrez tout avec intensité, surtout les transformations importantes. Capricorne, ciel pluvieux et couvert malgré les attentions de votre entourage et la compréhension de votre partenaire. Verseau, vous reprenez force et calme intérieur, sauf ceux du dernier décan qui sont épuisés et soucieux. Poissons, vous êtes dans une phase ascendante, profitez-en. Je vous souhaite à tous une passionnante journée, à bientôt.
0: À très bientôt Christie, rendez-vous à 6h15 par là, hein, à peu près. Tout de suite, le résultat des jeux.

0: 16 partants et il fallait jouer le 16. 8, 6, 2 et le 7. 16, 8, 6, 2 et le 7. Il y avait un non partant, l'As. Rapport du quintet dans le désordre, 5 217 € et 60 centimes. On vous rejoint tout de suite, les dédicaces au 02 62 99 14 00. Freedom, bonjour. Allô?
1: Allô, bonjour Julie.
0: Bonjour.
1: Ça va?
0: Ça va ou même?
1: Ça va, on a passé bon week-end.
0: Ah oui, il m'a pas gagné le token, mais bon, pas grave.
1: Mais on va laisser sur le thé là.
0: Maman, la rage tout à l'heure.
1: Ok, allez, Signolette Duport.
0: Oui.
1: Alors, je souhaite un bon anniversaire à ma copine du tampon, Marie.
0: Mmh.
1: Je souhaite son anniversaire aujourd'hui.
0: Oui.
1: C'est que pour la Sylvette de Trois Bassins, pour ma fille Danielle de Saint-Louis, pour Marie-Paul, et pour toute la famille. La famille Perrault, la famille Séraphin, la famille Lain. Ainsi que vous pouvez mettre un morceau, My Bronze, c'est une belle fête.
0: Ouh, et c'est pour tout, ça, tout ce monde-là, ça?
1: Ben oui.
0: D'accord.
1: Et surtout pour Marie.
0: Surtout pour... Ben oui, c'est aujourd'hui, c'est son jour.
1: Ben oui.
0: Bon, ben les bons nous fait péter. Mais dis-moi bientôt, ma fille.
1: Ben aussi, bonne journée.
0: Merci.

0: bonne semaine à mes 5 enfants, à mes 10 petits-enfants de Papy Patrick, Belair Sainte-Suzanne. Bonjour Aliette de la Saline, je souhaite une belle fête à ma cousine Nathalie Miranville. Belle journée à elle, gros bisous. Bonjour, c'est Jacqueline Condé. Jacqueline de Condé, je souhaite une belle journée à mes enfants, à mes petits-enfants. Signé Jacqueline de Condé, 02 62 99 14 00. Allô?
1: Allô, oui, bonjour.
0: Bonjour.
1: Ben, c'est Rosemary de la Saline.
0: Oui.
1: Ben, c'est pour un anniversaire, hein.
0: D'accord, donne-moi la chanson avant.
1: Ben, la chanson, ben, je ne connais pas trop, hein, mais déjà, ouais, un petit peu en gros.
0: Ah là là.
1: ben, Moudrey Misty.
0: Oui.
1: Joyeux anniversaire.
0: Ah d'accord, ok, c'est bon.
1: Ça sera pour ma petite fille, Anna Rose, côté du port, qui fête ses 5 ans aujourd'hui.
0: Ouh, le bel âge.
1: Oui, oui.
0: Ok.
1: Ouais.
0: Et ce sera tout?
1: Ouais, ce sera pour toute ma famille.
0: Ouais.
1: Sans oublier la maman chez Agine, le papa et le fruit de mon fils.
0: Mmh.
1: Et bonne journée de toute l'équipe de Freedom.
0: Eh ben, à vous la meilleure. Gros bisous.
1: Bisous à vous. Allez, au revoir.

0: Bourgalais et Paulette et Françoise du Guillaume. Bonne journée, bonne semaine de la part de Florence de la Saline. Bonjour Freedom, John de Palissade. Tu passes un bonjour à Antoine du Bois de Neuf Coco. Un bonjour à tous mes amis également. Un bonjour, c'est Marie-Lise de la Bretagne. Je souhaite à mon fils Eric un joyeux anniversaire aujourd'hui. Très bonne journée à vous. 02 62 99 14 00 les dédicaces. Bonjour.
1: Oui, bonjour.
0: Oui.
1: J'appelle pour demander une dédicace.
0: Oui, laquelle?
1: Je voudrais écouter Chopin Style.
0: Ouais.
1: Avec Promesse.
0: Ouais.
1: Je vous ai pas dit mon nom, c'est Reine-Claude de Saint-Louis.
0: Ok. Ouais, et c'est pour qui la chanson?
1: C'est pour ma sœur Annie Rose qui fête son anniversaire aujourd'hui. Je lui souhaite un très joyeux anniversaire.
0: Ok.
1: Et puis, ben, je lui dis que je l'aime très fort. Et puis, ben, beaucoup de courage au travail. Bonne journée, toute l'équipe de Freedom. Et un bisou et un bonjour à tout le monde qui va me reconnaître.
0: Ok, ben, gros bisous à vous. À bientôt.
1: À bientôt, au revoir.
0: Au revoir.

0: Bonjour la radio, je souhaite à Audrey une très belle journée pour son anniversaire du côté de Lyon. Papa Yverin de Sainte-Suzanne, bon lundi à tout le monde, à mes 6 enfants, mes 9 petits-enfants que j'adore, Adrienne de Carré-Fayard. Et un bonjour à toute l'équipe, Patricia de Belmen souhaite une belle journée à la famille Thomas Vingueda-Salom et à toute l'équipe. 02 62 99 14 00, allô?
1: Allô, bonjour à Julie.
0: Ça va?
1: Ça va, c'est Madame Méaillon de Saint-Paul.
0: Oui, Madame Méaillon.
1: Julie, la chanson, c'est spécialement pour mon chéri, François Lafolle de Saint-Louis.
0: Oui.
1: Et pour moi-même. Et la chanson, c'est Mourir auprès de mon amour.
0: Oh, t'es. On est bon?
1: Souligner la famille de Prud'homme jusqu'à ma mort et mon chéri avec eux.
0: Ok, elle est bon. Même dans l'au-delà. Au paradis, nous retrouve seulement?
1: Ben oui.
0: Bon, on garde une petite place sous le nuage.
1: C'est bon.
0: À bientôt.
1: Merci, au revoir.
0: Au revoir.

0: Ta petite cousine Lana Duport, un joyeux anniversaire. Merci, merci. Bonjour Freedom, une belle semaine à Marie-Jo, à Katie ainsi qu'à Gillette et à sa sœur Gabrielle qu'elle se trouve à La Réunion. Profite bien de ces 4 jours dans l'île Liliane de Saint-Louis. Un joyeux anniversaire à mon petit frère Jismi de Sainte-Suzanne de la part de Didier, Isabelle, Géraldine, Sabrina et de sa maman Élise et de ses neveux et nièces. 0262 99 14 00. Allô? Allô? Il y a du monde? Allô, allô?
1: Oui, allô, bonjour.
0: Bonjour. Oui.
1: Ça va bien?
0: Ça va et vous?
1: Oui, ça va bien.
0: Oui.
1: Les bébés, ça va bien?
0: Merci, oui.
1: Ça pousse là.
0: Oh oui.
1: Eh ben, je viens pour l'anniversaire de mon frère Adrien Régis.
0: Oui.
1: Joyeux anniversaire pour lui. Mmh. Et aussi pour ma cousine de Saint-Gilles, Annie.
0: Oui.
1: C'était hier seulement. Pour
0: okay.
1: Ma cousine hier. Mmh. Et ben, pour toute l'équipe et pour vous aussi.
0: Merci.
1: Et une pensée pour demain. Mon frère, il y a 1 an, qui est décédé.
0: Ah.
1: Aussi. Mais je veux la chanson Bollywood. Est-ce que c'est possible?
0: Laquelle?
1: Bam Bam Bol. Bam mmh. Bol.
0: Ma fille, même Mougué, pas dire.
1: Oui.
0: Comment on dit ça? Oh? Bam Bam?
1: Oui.
0: Bam Bam Bol?
1: Oui. Bol, je sais pas comment il prononce.
0: Ya ou là, là où saute, là, bah, où donne à moi toute qualité chanson, après à moi chiche.
1: Il trouve pas? Si.
0: Ben, il connaît même pas si c'est ça.
1: T'as Bollywood.
0: Bam Bam Bam.
1: Oui.
0: De Kailash Claire. Claire.
1: Ah, ben,
0: comment
1: je
0: il
1: sais
0: dit?
1: Pas. Mais je sais pas si c'est même.
0: Vous l'avez vu même? Ou connaît pas?
1: Non, je connais pas.
0: Tiens, oulala. Attention, si tu écoutes moi là, un petit film de Noël, une petite claque. Bon, micro à vous à trouver, hein.
1: À trouver, ben c'est bon.
0: À bientôt.
1: Allez, ben, pour toute l'équipe et sans oublier ma maman Rachel de Sainte-Marie.
0: Les bon, belle journée à vous.
1: Belle journée aussi.

0: Freedom, ça va, je tenais à remercier toutes les personnes qui étaient là pour rendre hommage, un dernier hommage à ma tante Anne hier. Là, il faut aller travailler, on soit aéré. Belle journée à toute l'équipe de Freedom, signée Eliane de Grandbois. Bye. Bonjour, c'est Léon de Saint-Paul. Je souhaite à ma nièce Samantha un très bel anniversaire pour hier. Une pensée pour elle. Gros bisous. 02 62 99 14 00. Allô?
1: Allô, bonjour Julie.
0: Bonjour.
1: Et bonjour à toute l'équipe Freedom. Oui. Enfin, centre-ville, les environs, pour une dédicace.
0: Oui, laquelle?
1: Guy Mordel, n'avoue jamais.
0: Ok, n'avoue jamais. Et c'est pour qui? Enfin, le petit message qui va avec.
1: Oui, pour mon plaisir personnel, n'avoue jamais.
0: Ok, très bien. À très bientôt.
1: À bientôt.
0: Belle journée à vous.

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1: Moi, je suis pas d'accord avec lui. Il faut toujours le dire. Il faut toujours le dire quand on aime quelqu'un. Et après, vous attendez pour voir ce qui se passe. Mais en tout cas, vous l'avez dit. Frida Malo. Oh, t'es trop rapide pour nous. Frida, bonjour.
2: Oui, bonjour, madame.
1: Oui.
2: Oui, je viens vers vous pour une dédicace.
1: Oui, laquelle?
2: Pour moi, c'est Max. Hein.
1: Oui.
2: Pour, c'est une chanson de Marshall Grigori. Et pour tous les donneurs du sang dans toute la France, et un grand pas pour l'humanité.
1: Ouh.
2: Merci.
1: Alors, n'importe laquelle de chanson de Grigori de Marshall?
2: Ah, n'importe.
1: Ok. N'importe. Bon, bah, on va prendre le premier. D'accord. À bientôt.
2: À bientôt et bonne journée.
1: Belle journée à vous, au revoir. Et on va prendre celle-ci, la première qui nous passe sous la main. Belle journée.

0: 00 pour vos dédicaces dans un instant. Nous allons juste marquer une petite pause et ensuite la revue de presse.
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0: Allez, il est 5h31 à La Réunion, le moment de la revue de presse. Monsieur Bastien Arnaud, bonjour.
7: Bonjour Julie, bonjour à toutes et à tous.
0: Et à la une du quotidien ce matin, on parle des incendies en Gironde.
7: Effectivement, avec une illustration où on voit une Gironde complètement enfumée dans cet énorme incendie au cœur de la fournaise des Réunionnais, titre le quotidien de ce matin. Après, alors qu'un énorme incendie a été hier aux portes de l'agglomération de Bordeaux, des Réunionnais en vacances ou expatriés témoignent. En même temps, à La Réunion, la saison des feux de forêt débute bientôt. Un tel brasier pourrait-il se produire ici, se demande le quotidien.
0: À la une de Freedom.fr, il est question de vigilance jaune vague submersion.
7: Vigilance jaune vague submersion sur une large partie ouest dans la nuit de dimanche à lundi, titre Freedom.fr. Météo France, dans son bulletin de dimanche midi, annonce un passage en vigilance jaune vague submersion sur une large partie ouest de l'île cette nuit, dès 4h du matin, avec une fin probable à 16h. Les zones concernées vont de la pointe des Galets, côte nord-ouest, à la pointe de la Table, côte sud. La plus grande prudence dans ces secteurs est conseillée.
0: À la une de l'info.re, on parle du rallye avec le Tour Auto.
7: Rallye Réan Gagny remporte le Tour Auto 2026, titre l'info.re. L'équipage Réan Gagny Sukalengam Zanegui a remporté ce dimanche l'édition 2026 du Tour Auto. Au classement général, il devance Damien Dorseuil et Jonathan Lop.
0: À la une de Zafo 974, il est question de trafic de Zamal.
7: Un trafic de Zamal, près de 100 kilos saisis dans l'Est. Deux hommes en garde à vue, titre Zafo 974. Une importante opération de gendarmerie s'est déroulée ce dimanche après-midi à l'embouchure de la rivière du Mât, côté Brapanon. Selon nos informations, deux hommes ont été interpellés et environ une centaine de kilos de Zamal a été saisi.
0: Et tout de suite, on passe à la météo avec SOS Click.
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0: Encore noir.
7: Encore noir, nous voilà encore noir. Mais globalement, vous aurez un temps plutôt nuageux ce matin et même un peu pluvieux du côté du sud et de l'ouest, pendant que l'est et le nord profitent eux d'un temps plus clément. Le reste de la journée, ça alternera entre éclaircies et averses. Et puis côté température, on aura 13-14 degrés au Maïdo et au Volcan, 25-27 sur le littoral, 18-21 dans les cirques, avec une mer qui sera plutôt forte dans l'ouest et dans le sud.
0: Ok, on a fait le tour, merci beaucoup et rendez-vous tout à l'heure pour encore une revue de presse à 6h.
7: À 6h, à tout à l'heure.
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0: 5h passées de 34 minutes, on vous rejoint. 02 62 99 14 00. Freedom, allô?
9: Oui, bonjour Julie.
0: Bonjour.
9: Ça va?
0: Ça va et vous?
9: Oui, ça va, c'est Jean-Pierre de la Belle-Pierre.
0: Oui, Jean-Pierre.
9: Oui, ben, moi, je suis content pour mon 20 ans. Mon ère, ma tante a fait 100 ans samedi.
0: N'est pas vrai?
9: Ah oui.
0: Oh, t'as envoyé une photo?
9: Oui, il a envoyé une photo sur Freedom.
0: Ah, génial, ma légale, est à l'heure.
9: Ben, elle a fait 100 ans samedi, mais mon nom, ben, je t'aime, regarde.
0: Ben, elle y mérite, hein, 100 ans, c'est pas tous les jours.
9: Ah oui, mon nom, ben, je t'aime, regarde. Tout bien organisé, toute la famille, tout le monde, tout le monde donne la main.
0: Ouais, t'es les gaillards.
9: Sur mes enfants, sur 7 garçons, sur ma fille.
0: Oui.
9: Ben, maintenant, elle a bien amusé, hein.
0: Ah, ben, elle est chouette,
9: ah, oui, alors. Ils ont un mariage.
0: Oh, elle t'es mérite.
9: L'ambiance, maman, manger, tout est bon, tout. On a bien dansé, on a bien mangé, bien quoi.
0: Mais, ah. Bien ravagé?
9: Ah oui, il a bien ramassé. Bah, tu sais, tu en as trois, il y en a quatre filles mettent l'ambiance, mon nom, c'est incroyable.
0: Tata, ben oui.
9: Ah, ben frère, pareil. Ah oui, on a ça, ben oui, pour son anniversaire, pour 100 ans, là. Ah ben, dis-nous tes mariages.
0: Ah ben, il arrive pas tous les jours.
9: Ah oui.
0: Ben, ce matin, on a des petites dédicaces pour elle.
9: C'est pour ça que j'ai appris pour son moment. Ah oui, tu as toute la famille Lod.
0: Oui.
9: Ben, ta famille Lod, ben, Thomas, Longet, pour les gars, toutes. Ah oui.
0: Bon, ben, quelle chanson pour mémé, là? Parce que là, c'est pour mémé. Quelle chanson?
9: Marche tout seul.
0: Ok, n'importe laquelle?
9: Oui, n'importe qui aime ça.
0: Oh, t'es. Ben, mémé ravage vraiment, là.
9: Eh, ma tante Yvonne, ouais.
0: Ma tante Yvonne.
9: Ouais, ma tante Yvonne.
0: Ben, elle est bon.
9: Bonjour, Julie, allez, bonjour, Annie, et merci la famille Lod.
0: Ben, elle est bon, gros bisous.
9: Allez, merci, merci.
0: Allez, nous retrouve. Et puis, dans un incontournable quand même de Marche tout seul, Jessica.

0: 99 14 00. Freedom, allô? Allô?
1: Allô?
0: Oui, bonjour.
1: Oui, bonjour. Et c'est Marie de la Salope Saint-Leu.
0: Oui.
1: Et la chanson, c'est Franck et Michael. Tu t'es retrouvé seul.
0: Oui.
1: Ben, mais de nous, bonjour à Madame Jeanne de Majorantipo Saint-Leu, à mon cousin Tivelle, à Madame Nangui Marcel, ma copine, et à Madame Andrea Elaya, et pour l'équipe de Freedom.
0: Ok, ben gros bisous à vous.
1: Oui, gros bisous à vous aussi, merci.

0: seul. 02 62 99 14 00. Allô?
1: Allô?
0: Bonjour?
1: Bonjour Julie, bonjour toute l'équipe de Freedom.
0: Bonjour Ginette.
1: Et je vous souhaite une bonne semaine.
0: Merci.
1: Une bonne santé. Un gros bisou à... La chanson, c'est Mireille Mathieu, excuse-moi.
0: Oui, laquelle?
1: N'importe, n'importe.
0: Ok.
1: Douce France, n'importe.
0: Les bons.
1: Que ça fait plaisir à tout le monde, parce qu'on n'entend presque pas Mireille Mathieu.
0: C'est vrai.
1: Ça, c'est notre temps, ça.
0: Ouais.
1: on l'adore. Et un gros bisou à Eugénie, à Marie, à Marie-Louise, et Madame Edmond, à Mimose, à toute l'équipe de Monsieur Soubaya, qu'ils étaient tout gentils et on a bien mangé hier. On a passé une très belle journée. On est rentré un peu tard, mais on a eu la patience quand même. C'est le suspense.
0: Oui.
1: La route, ça nous appartient pas.
0: Ouais.
1: Et le temps non plus. Alors, on a bien passé, on a bien mangé. Et merci celui qui dirige, Monsieur Soubaya.
0: Okay.
1: Toute l'équipe de Saint-André, Chambonne, toute l'équipe, je ne peux pas dire tout le nom. Et ainsi le petit chauffeur le car, qui était vraiment gentil avec nous. Et on est rentré vraiment tard, mais on a bien dormi, on a bien mangé, on a bien digéré.
0: Ben allez, bon, avec Ginette, n'oublie pas personne.
1: Non. Un
0: okay.
1: Gros bisou à toutes. Ginette vous aime. Bisous.
0: Bisous, Mireille Mathieu. À bientôt.

0: matin. Freedom, bonjour.
1: Oui, bonjour.
0: Bonjour.
1: C'est Agathe de l'Entre-deux.
0: Oui, Agathe.
1: Je voudrais la chanson « Adieu, joli grandi ».
0: Oh, c'est joli, ça.
1: Oui. Et c'est pour mes 16 enfants, mes 8 petites filles.
0: Oui.
1: Et pour toutes les personnes qui me reconnaîtront.
0: Ok.
1: Allez, gros bisous et pour Freedom aussi, hein.
0: Gros bisous.
1: Allez.

0: enfants que j'aime beaucoup et mes 4 enfants. Bisous, bisous. Dibona, arrête Exode Chapelet, s'il vous plaît. Ok, vous n'allez pas avec Franck. Il a avec Julie, il crache Chapelet. Avec Julie, c'est les vacances. Et ce matin, nous crache Chapelet tant que vous y veut. C'est Zot qui commande. 02 62 99 14 00. Allô, crache Chapelet. Freedom, allô.
1: Allô.
0: Bonjour.
1: Oui, bonjour, madame Julie.
0: Oui.
1: Comment il est?
0: Ben, elle est là ou même?
1: Ah, moi, c'était la de Villèle, ça.
0: Oui, il est pas trop trop bien parce qu'il m'entend, moi, d'hier.
1: On fait un peu radio.
0: Ah, ferme un peu ça, donc.
1: Ouais, voilà.
0: Oui.
1: Et puis, demande un dédicace à Philippe Aubrez. Puis, elle vient danser.
0: Les bons?
1: Tu connais?
0: Oui.
1: Et cette chanson-là, c'est pour mes 5 garçons, mes 3 filles. Pour mon frère, de Violette Avilel, Denis, que je l'aime beaucoup, pour sa femme Corinne. Aussi, Marie-Rose de Montvert et Anne-Marie de Piton-Saint-Louis.
0: Ouais.
1: Et pour mes 3 sœurs du cœur de l'Hermitage, Colette, Paulette, Géline, que je l'aime beaucoup. Et aussi...
0: Eh ben, comme il arrête à Oula, ou les cieux du titre, Oula, parce que c'est Viens dans mon pays, ou bien dans non. Ces... comment ça dans ces gars-là.
1: Non, allez, Philippe Aubrez dit, allez, viens danser la musique du soleil.
0: Pas de moi, ça, maintenant. Pas de moi, le titre de la chanson. Et pas pareil.
1: Ça même. Et je fais là, Philippe Aubrez.
0: T'es à Oula, là, où arrive, là, où il n'y a pas d'armes, le titre de la chanson, surtout les neufs fidèles. Grand matin comme ça, donc encore mal, le donne Dieu.
1: Mais viens lever, même moi là.
0: Ben en plus.
1: Ben il fait frais en plus.
0: Oh.
1: Et un petit bonjour à ma soeur Irène de Villèle et son mari Roland.
0: Ouais.
1: Villèle, ben. Je t'en viens, madame Julie.
0: Ben elle est bon, mais il passe n'importe quelle chanson, hein. Débrouille à où, hein. On va repasser demain matin avec le titre. Allez.
1: Mais matin, tu sais gars, piqué.
0: Non, ben, m'y mettre Philippe Aubrez. Allez, nous retrouve, gros bisous!

0: Thérèse Malagui. On terminera les dédicaces avec lui d'ailleurs. 02 62 99 14 00. On continuera demain pour grâce notre petit chapelet. Tout de suite, c'est l'heure des avis et communiquer avec MutaDC.
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0: À Saint-Pierre, décès de Monsieur A Kang Yen Maxime. Monsieur A Kang Yen Maxime, décès survenu jeudi 23 juillet à l'âge de 93 ans. Le convoi mortuaire sortira de la maison des veillées du tampon aujourd'hui. La bénédiction aura lieu en l'église du tampon, centre-ville, à 14h cet après-midi, et l'inhumation se fera au cimetière de Terrain-Fleury. À Saint-Pierre, c'est décès de Monsieur Serra Yvon Stéphane. Monsieur Serra Yvon Stéphane, ancien militaire, décès survenu samedi 18 juillet à l'âge de 87 ans. Le convoi mortuaire sortira de la morgue de Saint-Pierre à 15h15 demain. La bénédiction aura lieu au centre funéraire sud, ligne Paradis Saint-Pierre, à 16h demain après-midi, suivi de la crémation. À Saint-Joseph, décès de Monsieur Dupuis Pierre-Yves. Monsieur Dupuis Pierre-Yves, originaire de Bordeaux, décès survenu mercredi 15 juillet à l'âge de 91 ans. Le convoi mortuaire sortira du centre funéraire sud, ligne Paradis Saint-Pierre, demain. La cérémonie laïque aura lieu au centre funéraire sud à 14h demain après-midi. L'inhumation se fera au cimetière de Saint-Joseph. En métropole, à Poitiers et à Sainte-Marie. Décès de Monsieur Reziva Eddy. Monsieur Reziva Eddy, décès survenu mardi 30 juin en métropole à l'âge de 52 ans. Le convoi mortuaire sortira du centre funéraire de Bois-Rouge, Sainte-Marie, aujourd'hui. La bénédiction aura lieu en l'église de Sainte-Marie à 15h cet après-midi et l'inhumation se fera au cimetière de Sainte-Marie. À la rivière Saint-Louis, petit serré décès de Madame Payette, Marie-Lydie, née Dijoux. Madame Payette, Marie-Lydie, née Dijoux, décès survenu samedi 25 juillet à l'âge de 74 ans. Le convoi mortuaire sortira de son domicile au 6 allée des Imias, au Petit Serré, à la rivière Saint-Louis, aujourd'hui. La bénédiction aura lieu en l'église de Fatima, au Waki, à 10h ce matin. L'inhumation se fera au cimetière de la rivière Saint-Louis. À Saint-Paul, Salines-les-Bains, décès de Monsieur Lab Christian. Monsieur Lab Christian, décès survenu hier à l'âge de 83 ans. Le convoi mortuaire sortira de son domicile au 311 rue des Arts.

Le convoi mortuaire sortira du centre funéraire de Bois-Rouge-Sainte-Marie aujourd'hui. La bénédiction aura lieu au centre funéraire à 10h ce matin et l'inhumation se fera au cimetière du même lieu. À Saint-Joseph, décès de Monsieur Paris. René-Georges-Henri. Monsieur Paris. René-Georges-Henri. Décès survenu samedi 25 juillet à l'âge de 77 ans. Le convoi mortuaire sortira du centre funéraire sud, l'île Paradis-Saint-Pierre. Le lieu, la date et l'heure des obsèques vous seront communiqués ultérieurement. À Saint-Joseph, Jean Petit. Décès de Monsieur Étève. De Madame Étève, Marie-Thérèse. Madame Étève, Marie-Thérèse, décès survenu hier, à l'âge de 74 ans. Le convoi mortuaire sortira de son domicile au 10 chemin Chérimont, Jean Petit, Saint-Joseph. Le lieu, la date et l'heure des obsèques vous seront communiqués ultérieurement. À Sainte-Clotilde, de Canon et à Sainte-Marie, décès de Madame Beaupréau, Marie-Linda, Madame Beaupréau, Marie-Linda, originaire de Decanon, Sainte-Clotilde, décès survenu vendredi 10 juillet en métropole à l'âge de 50 ans. Le corps sera rapatrié sur l'île mercredi matin. La bénédiction aura lieu en la mosquée de Sainte-Clotilde à 13h mercredi après-midi. L'inhumation se fera au cimetière de Bois-Rouge-Sainte-Marie. À Brapanon, Vincent Do et à Saint-Denis. Décès de Monsieur Minacci Pecci, Jacques, Monsieur Minacci Pecci, Jacques, décès survenu samedi 25 juillet à l'âge de 91 ans. Le convoi mortuaire sortira de son domicile au 45, chemin Mallard, Vincent Daube, à Panon aujourd'hui. La bénédiction aura lieu en la salle du Royaume des Témoins de Jéhovah à Saint-Benoît à 14h45 cet après-midi. L'inhumation se fera au cimetière de l'Est à Saint-Denis. À Saint-André et à Sainte-Marie. Décès de Monsieur Mouroumaya Jean-Claude. Monsieur Mouroumaya Jean-Claude, décès survenu hier, à l'âge de 73 ans. Le convoi mortuaire sortira du centre funéraire de Commune Prima aujourd'hui. La bénédiction aura lieu au centre funéraire à 11h ce matin et l'inhumation se fera au cimetière de Bois-Rouge, Sainte-Marie. À Saint-André, décès de Madame Mouniata, Venante, Marie-Thérèse, Nécarpaille. Madame Mouniata, Venante, Marie-Thérèse, Nécarpaille, décès survenu hier à l'âge de 87 ans. Le convoi mortuaire sortira de son domicile au 165, ruelle Papou, à Saint-André. Le lieu, la date et l'heure des obsèques vous seront communiquées ultérieurement. En métropole, à Villejuif, décès de Monsieur Corré, Jean Fabio. Monsieur Corré, Jean Fabio, décès survenu en métropole vendredi 10 juillet à l'âge de 40 ans. Le corps sera rapatrié sur l'île mercredi 29 juillet. Le convoi mortuaire sortira de chez sa mère, Madame Amina Marie-Claudine, au 8 rue Salvador Allende, à Terre Sainte-Saint-Pierre. La bénédiction aura lieu en l'église de Terre Sainte. L'inhumation se fera au cimetière de Saint-Pierre. Au tampon décès de Monsieur Étève, Léon Sully. Monsieur Étève, Léon Sully. Décès survenu samedi 25 juillet à l'âge de 82 ans. Le lieu, la date et l'heure des obsèques vous seront communiquées ultérieurement. À Sainte-Suzanne et à Sainte-Clotilde, décès de Monsieur Doppler, Christian Louis Marcel. Monsieur Doppler, Christian Louis Marcel. Décès survenu samedi 25 juillet à l'âge de 80 ans. Le convoi mortuaire sortira du centre funéraire de Commune Prima. Le lieu, la date et l'heure des obsèques vous seront communiqués ultérieurement. À la rivière Saint-Louis, décès de Madame Promis, Eugénie, Marie, née René, dite Aimée. Madame Promis, Eugénie, Marie, née René, dite Aimée. Décès survenu hier à l'âge de 92 ans. Le convoi mortuaire sortira de la maison d'éveillé de la rivière Saint-Louis. Le lieu, la date et l'heure des obsèques vous seront communiqués ultérieurement. Au tampon décès de Madame Falzon, née Picardo, Marie Léone. Madame Falzon, née Picardo, Marie Léone. Décès survenu hier à l'âge de 73 ans. Le convoi mortuaire sortira de son domicile au 102,

0: rue des Poinsettias, PK16, au Tampon, aujourd'hui. La bénédiction aura lieu sur place par un pasteur de la mission Salut et Guérison à 15h cet après-midi et l'inhumation se fera au cimetière de Terrain-Fleury. Au port d'essai de Madame Sony Alice. Madame Sony Alice. Décès survenu hier à l'âge de 76 ans. Le convoi mortuaire sortira de la maison des veillées de Stella, Piton Saint-Leu. Le lieu, la date et l'heure des obsèques vous seront communiqués ultérieurement. À Saint-Denis, décès de Monsieur Legras, Émile. Monsieur Legras, Émile, décès survenu mardi 14 juillet à l'âge de 97 ans. Le convoi mortuaire sortira du centre funéraire de Bois-Rouge-Sainte-Marie où se tiendra une veillée à partir de 16h cet après-midi. La bénédiction aura lieu à la cathédrale de Saint-Denis à 14h30 demain après-midi. L'inhumation se fera au cimetière de l'Est à Saint-Denis. Freedom, pour vos avis communiqués, un seul numéro, le 02 62 41 51 51.
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0: Et le FS, l'établissement français du sang, vous informe de cette collecte prévue pour aujourd'hui le lundi 27 juillet à Carrefour Cadabadi à Saint-Pierre de 11h à 16h et à la mairie de la Possession, salle du conseil, donc de 8h à 13h. Pour plus d'informations pratiques, vous pouvez toujours les joindre par téléphone au 02 62 90 53 92. 02 62 90 53 92. Juste avant de retrouver les informations, le flash de la 2PRN, nous marquons une petite pause. Mais ne vous inquiétez pas, on revient pour la libre antenne. Vous pourrez pousser votre coup de gueule concernant le lotoki. Il n'y a pas de souci. 02 62 99 12 00. Tout de suite, on marque la pause avec Lara Fabian.

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1: Bonjour à tous. Le combat continue pour les pompiers en Gironde, dans les Landes, le Var ou encore en Corse. De nombreux incendies touchent plusieurs de nos régions. Au total, pas moins de 115 000 hectares ont déjà brûlé depuis le début de la saison, selon Laurent Nunez, le ministre de l'Intérieur, qui se refuse à dire que les soldats du feu manquent de moyens, notamment aériens, comme évoqué parfois sur le terrain. Écoutez.
2: Je ne peux pas laisser dire que les budgets sont partis ailleurs. Ça n'est pas possible. Vous savez, en 2017, le budget de la sécurité civile, c'était 450 millions d'euros. En 2026, c'est 800 millions d'euros. Quand était en partie destiné à renouveler notre flotte. Vous avez des moments d'arrêt de maintenance d'un certain nombre d'avions, mais qui sont très courts. C'est ce qui arrive dans tous les pays d'Europe. Il faut arrêter de raconter n'importe quoi. Pourquoi on fait de la maintenance? Pour sécuriser évidemment nos pilotes. Et donc je crois que l'heure n'est vraiment pas à ce genre de polémique. Bien sûr qu'on va encore progresser, mais on ne peut pas dire qu'on n'a rien fait. Et pour faire face à ce type d'incendie, nous avons des moyens et un engagement humain qui est absolument remarquable, que je veux saluer, de l'ensemble de nos effectifs.
1: Laurent Nunez sur le journal télévisé de France 2. En Gironde, le feu a ravagé plus de 42 000 hectares et se trouve ce dimanche soir à une quinzaine de kilomètres de la métropole bordelaise. À lundi, Emmanuel Macron présidera dans la matinée une cellule interministérielle de crise depuis la place Beauvau à Paris. Trois autres réunions auront lieu à Bercy. Il sera notamment question des aides pour les sinistrés. Sébastien Lecornu et François Hollande étaient en Normandie ce dimanche. Le Premier ministre et l'ancien président ont assisté aux hommages rendus au père Hamel, prêtre catholique assassiné par deux terroristes islamistes pendant sa messe à Saint-Étienne-du-Rouvray il y a 10 ans. Toujours en Normandie, l'aboutissement de 20 ans de combat auprès des instances. Les plages du débarquement ont officiellement été classées au patrimoine mondial de l'UNESCO, un label qui doit permettre de préserver les sites historiques du D-Day, mais aussi de les faire rayonner à travers le monde. L'an dernier, ils ont attiré près de 10 millions de touristes. Et puis Tadej Pogacar gagne son 5e Tour de France, 3e grande boucle de suite pour le Slovène, qui règne en maître sur la planète vélo. Mathieu Van Der Poel s'est imposé sur la dernière étape à Paris. Voilà pour l'essentiel de l'info.

0: Francis Cabrel, Presque rien, cette chanson qui date de 1999. Dans un instant, Abba pour mettre un petit peu d'ambiance. Il y aura également Michel Adélaïde, Mike Brandt également avec Laisse-moi t'aimer. Donc un peu d'amour, ça fait toujours du bien. Il y aura également Richard Anthony, Eddie Mitchell ou encore Elvis Presley. Un bon medley là, rien que pour vous. Et oui, il y a quelqu'un qui vous aime sur Freedom 2. Moi, je dis rien. 6h04 à La Réunion. Bien le bonjour, La Réunion. Et on commencera 7h avec la revue de presse, bien évidemment. Il est 6h04 et nous a rejoint monsieur Bastien Arnaud. Bonjour.
1: Bonjour Julie, bonjour à toutes et à tous.
0: Et à la une du quotidien ce matin, on part des incendies en Gironde.
1: Oui, avec une illustration incroyable, on y voit une photo de la Gironde complètement embrasée avec des flammes et de la fumée très noire, visible à des kilomètres. Au cœur de la fournaise, des Réunionnais, à titre le quotidien de ce matin, alors qu'un énorme incendie était hier aux portes de l'agglomération de Bordeaux, des Réunionnais en vacances ou expatriés témoignent. En même temps, à La Réunion, la saison des feux de forêt débute bientôt. Un tel brasier pourrait-il se produire ici, se questionne le quotidien.
0: Et dans les pages vacances alors aujourd'hui?
1: Dans les pages vacances du quotidien cette semaine, retour sur des procès inédits du 18e et 19e siècle à La Réunion, sourcés par l'historien Albert Jose. Aujourd'hui c'est René, un marron pendu pour vol avec effraction et marronnage. C'était en septembre 1751, histoire à retrouver dans le quotidien du jour.
0: À la une de l'info.re, on parle de rallye avec le Tour Auto.
1: Rallye Réan Gagny remporte le Tour Auto 2026, titre l'info.re. L'équipage Réan Gagny sous Kalengam Zanegui a remporté ce dimanche 26 juillet l'édition du 2026 du Tour Auto. Au classement général, il devance Damien Dorseuil et Jonathan Lop.
0: Et à la une de Info 974, il est question de trafic de Zamal.
1: Trafic de Zamal, près de 100 kilos saisis dans l'Est. Deux hommes en garde à vue, titre Info 974. Une importante opération de gendarmerie s'est déroulée ce dimanche après-midi à l'embouchure de la rivière du Mât, côté Brapanon. Selon nos informations, deux hommes ont été interpellés et environ une centaine de kilos de zamal ont été saisis.
0: À la une de freedom.fr, il est question de vigilance jaune vague submersion.
1: Vigilance jaune, vague submersion sur une large partie de l'ouest depuis cette nuit, à titre freedom.fr. Météo France, dans son bulletin, annonce un passage en vigilance jaune, vague submersion sur une large partie ouest de l'île aujourd'hui, depuis 4h du matin, et ce, avec une fin prévue cet après-midi à 16h. Les zones concernées vont de la pointe des Galets, côté nord, à la pointe de la Table, côte sud.
0: Et tout de suite, on fait un point sur la météo avec Express Électronique.
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0: Et on espère du beau aujourd'hui.
1: Oui, quelques nuages globalement aujourd'hui et un peu pluvieux sur la côte sud et ouest, pendant que l'est et le nord profitent eux d'un temps plus clément. Le reste de la journée, ça alternera entre éclaircies et averses. Et puis côté température, on aura 18-21 degrés dans les cirques, 25-27 sur les littoral, et puis 13 à 14 degrés au Maïdo et puis au volcan. Puis faire un petit peu attention du côté ouest et sud, on aura quand même une houle assez forte et une mer agitée.
0: Merci beaucoup, on a fait le tour et rendez-vous tout à l'heure pour le premier journal.
1: À tout à l'heure.
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0: Et Marma et Simi fait écouter Azot ça. Il rappelle Azot un affaire ou pas? Est-ce que Yezot aussi ça la mange la rage? Est-ce que vous êtes fâchés? Est-ce que vous avez mon catage pour Freedom? L'un des trois, elle a dit, garde ça, madame Laurine, n'arrête pas causer, là. Pourquoi, maître, il arrête pas causer, il arrête pas de donner à nous les lots. Donne à nous numéro. De moi, il n'a pas compris, quoi, c'est pas la ligne, c'est le carton. Tous les ans, c'est les mêmes affaires. Oui, Mikone, vous êtes encollé ailleurs. Mikone, vous êtes encollé, vous étiez après, n'avait deux numéros. La pas sortie, nous a pas gagné. Ça a pas gagné, ils sont en colère. Un petit peu, appelle à nous. 02 62 99 12 00. Ce matin, c'est pour tous ceux qui sont en colère. Tous ceux qui ont vu qu'il y avait de la magouille d'hier sur le token. Parce que c'est pas possible. Messieurs, c'est la famille, Laurine l'a gagné. Elle est pas possible. 02 62 99 12 00. On va passer des coups de gueule ce matin. C'est pas possible. C'est pas possible. Moi aussi, un jour, il m'a pas gagné. C'est pas parce qu'il m'a pas gagné. Il m'a poussé un coup de gueule, hein. C'est parce que moi, m'écris plus autre, moi. Allez, viens, Zot. 02 62 99 12 00. Frida Malo.
4: Bonjour, ma chère.
0: vous êtes pas habitué au coup de gueule, vous.
4: Bonjour à tous et surtout la grande famille, Julie, la grande famille de la deuxième, de la troisième jeunesse. Il arrive que même une petite seconde de trouble de mémoire, là, je rigole, moi, tellement, là, pour démarrer la semaine, les biens avec l'énergie que m'a dépensé ce week-end. En tout cas, on leur redonne au moins de quoi pour pouvoir recharger la batterie, là. Alors, un grand merci, vraiment un grand merci du fond du cœur à toute cette grande famille de la Réunion, que ce soit la deuxième, troisième jeunesse et à tous les Réunionnais qui ont fait le déplacement, que ce soit du côté de Salazie ce samedi, et que ce soit du côté de Saint-Paul pour notre grande journée dans Sentier, vraiment formidable, encore des beaux moments de bonheur et de joie, et toujours de voir cette ambiance trop gaillard. Et Julie, c'est la dernière semaine du mois de juillet.
0: Oui.
4: Et on va, juste après le mois de juillet, on va attaquer le premier week-end du mois d'août. Donc, dimanche, ce sera l'occasion pour nous de retrouver l'ambiance deuxième, troisième jeunesse. Mmh. Du côté de ce dimanche 2 août, du côté de l'entre-deux. Et ce sera le seul et l'unique rendez-vous à la salle des fêtes de l'entre-deux cette année. Donc, faudra être présent, faudra faire le déplacement.
0: Okay.
4: Zati connaît comment organiser, comment faire tout ça pour pouvoir s'ambiancer avec l'orchestre Opicadence, qui va assurer et garantir l'ambiance de 9h jusqu'à 17h30 ce dimanche. Quant à moi, je vous souhaite une bonne semaine à toute l'équipe de Freedom, à Monsieur Camichu, à Frédéric Rustan, à tous les Réunionnais. Prends soin de vous sur la route. Après, peut-être ça fait un petit peu des affaires cette semaine, occupez un petit peu plein de choses, le ménage, la cape, peu importe.
0: Oui.
4: Hein, des belles couleurs pour s'embellir ce week-end. Ben, mais souhaite à vous plein de bonnes choses et beaucoup d'amour. Et quant à moi, je vous dis gros bisous et je vous aime.
0: À très bientôt, Fabrice. Belle journée à vous, en tout cas. 02 62 99 12 00. Vous pouvez nous appeler pour nous envoyer plein d'amour aussi, hein. Ça marche. Mais c'est vrai qu'avec le week-end, le dimanche de hier, comment nous l'a passé à Mange la Rage devant notre carton Lotokin, on dirait banane ou défaut, nous peut passer aussi des coups de gueule. 02 62 99 12 00. Frida Malo.
5: Oui, bonjour.
0: Bonjour.
5: Je m'appelle pour un petit coup de gueule.
0: Envoyez.
5: Ok. Mignon, une question pour poser.
0: Oui, questionne.
5: Si le Loto King, là, Mignon entend hier de Mounte dit, ouais, je l'ai gagné, mais il avait un paquet de Mounte à faire en même temps. Pour un vieux carton, il peut gagner en même temps, donc.
0: Ah, il y en a plusieurs.
5: Ah bon?
0: Ah oui.
5: Ben, quand rien qu'un Mounte gagne.
0: Ben non, c'est celui qui gagne la ligne qui gagne.
5: Ah, t'es, ça faut changer, ça.
0: Pourquoi? C'est-à-dire?
5: Ça n'a plus de Mounte gagne.
0: Ben déjà, plusieurs cartons, il peut gagner. Donc, pourquoi on veut que plusieurs personnes y gagnent?
5: Ben comme ça, Minès, on gagne l'année prochaine.
0: Donc, si là, ma offre un loto N, et que aussi, où les gagnants, il faut offre à eux aussi.
5: Ben après, d'autres, ils divisent, ils mettent un peu plus de l'eau.
0: Ah d'accord, à où mettre l'essence?
5: Au lieu d'avoir 4 ou 5 gagnants, on en a 10.
0: Ah, ben oui, mais le lotokin doit commencer depuis grand matin, alors faire jouer des lotokin.
5: Ben non, le même lui, hein, sauf que ben on a plusieurs mounes, c'est un carton, c'est deux mounes gagnent sur le même numéro.
0: Monsieur, déjà là commence, même pas 15h. Laurine a causé, Les deux maîtres l'étaient là, la causé. 50 000 fois, ils répètent la même chose. Alors là, si en plus faut m'y offre plusieurs cadeaux et m'y commence le même heure, ben m'y finit minuit.
5: Mais non, mais on fait quoi dans autres moins? Ou dis, mettez combien comme ça, ou à quoi il touille là. Ben, touille pas tout cette fois-là, touille un peu moins.
0: Ben oui.
5: Parce que mon noir, mon marabite, il ne mélange pas comme ça. Ah, monsieur.
0: Moi, je pense que Laurine, moi, la magouille, les a fait. Laurine a dit, touille. Ben, il touille.
5: Elle m'a pas entendu tout ça de mon avis d'hier, elle a dit,
0: waouh.
5: C'est fait exprès, ça.
0: Ça t'est filtré, ça, monsieur.
5: Midia, on fait comme si ils ont mis l'ambiance. Ils ont donné stade là en bras qui se du pont là-bas en train de supporter la Zandag.
0: Ben oui. En plus, il enfin nous des cadeaux.
5: Prochaine, fais un petit effort, mets un petit peu plus de l'eau.
0: Alors, plus de l'eau et pour faire gagner plus de monde, quoi.
5: Ben ça même. Comme ça, Minès, on va gagner l'année prochaine. Comment?
0: Monsieur, en plus, c'est la honte.
5: Il téléphone à haut, il ne fait plus de coups de gueule. Il dit, ah, il est content, on a gagné.
0: Oh, Ok, Nemo.
5: Allez, bonne journée à toi.
0: À bientôt, monsieur, au revoir. En plus, c'est la honte. Il dit à nous 45 ans, freedom, 45 ans, 45 ans. Nous, t'es calculé, nous, ça a gagné un tas cadeau, on n'a même pas gagné. En plus, un coup de gueule, moi. Mon caté aussi, nous activons 1-02-62-21-08-08. Juste avant, madame Christie, est-ce que nous, ça passe une bonne journée ou pas?
6: Bonjour à tous, c'est Christie. Les messages des planètes pour ce lundi 27 juillet. Le soleil est en Lion, bonne fête, Nathalie. Bélier, ne vous hasardez pas dans les nouveautés sans en avoir étudié toutes les conséquences. Taureau, vous jouez la carte du tendre et personne n'y résiste. Continuez. Gémeaux, ne croyez rien sans vérifier vous-même et évitez les confidences. Cancer, vous êtes morose, absent, distrait. Laissez libre cours à votre imagination. Lion, bouillonnant d'idées et d'impatience, vous aurez du mal à trier et à vous organiser. Vierge, les rancunes restent tenaces. Faites les premiers pas pour la paix. Balance, méfiez-vous d'attitudes trop ostentatoires et de flatteurs qui vous endorment. Scorpion, il faut dire que nous y sommes habitués et pourtant votre humeur est particulièrement massacrante aujourd'hui. Sagittaire, côté cœur, vous vivrez tout avec intensité, surtout les transformations importantes. Capricorne, ciel pluvieux et couvert malgré les attentions de votre entourage et la compréhension de votre partenaire. Verseau, vous reprenez force et calme intérieur, sauf ceux du dernier décan qui sont épuisés et soucieux. Poissons, vous êtes dans une phase ascendante, profitez-en. Je vous souhaite à tous une passionnante journée, à bientôt.
0: Merci beaucoup madame Christie. Juste avant de vous retrouver, Antoine est avec nous. Antoine, bonjour. Antoine ?
7: Oui, bonjour.
0: Oui, bonjour.
7: Oui. Oui, c'est pour signaler, il y a à la fin de la route du littoral, dans les, vers l'ouest, il y a en ce moment il y a des travaux et il y a des cônes qui sont au niveau du terre plein.
0: Ouais.
7: Et sur la voie de gauche, il y a des cônes qui jonchent sur la route sur la voie de dépassement. Ça veut dire que à tout moment on le voit à dernière minute, c'est des plots rouges et blancs.
0: D'accord.
7: C'est des plots, des terre-pleins provisoires, je pense,
0: oui.
7: Pour les travaux bientôt.
0: Uh-huh.
7: Et il y a dans la voie, sur la voie de dépassement, et à tout moment, on peut se rabattre sur la voie droite parce que ça m'a surpris.
0: Ouais.
7: Et j'étais sur la voie de dépassement et à tout moment, il y a des voitures qui peuvent heurter ce plot.
0: Oui, être surpris ou peut lancer trop fort le coup de volant, ouais, ça peut être dangereux.
7: Exactement.
0: Ouais.
7: Et on peut taper dedans, quoi, parce que ça, si on n'a pas le réflexe encore, il n'y a pas encore le soleil.
0: Oui.
7: Aux dernières minutes, si on n'a pas le réflexe, on peut rentrer dedans, faudra dire la DR.
0: On est déjà sur l'ancienne route, hein?
7: Oui.
0: Okay.
7: C'est une route, mais c'est juste 500 mètres avant la fin de la route de l'ancienne route.
0: Ok, donc on est au niveau de la NRL, au niveau de l'ancienne route, donc dans direction de l'ouest.
7: Ouais, NRL, c'est la nouvelle route, l'ancienne route.
0: Oui, au niveau de l'ancienne route, oui, quand on arrive justement dans l'ouest, hein, il y a des plots en plein milieu de la chaussée, surtout sur la voie de dépassement, donc il faudra faire attention.
7: C'est exactement ça.
0: Merci beaucoup. Voilà.
7: De rien.
0: À bientôt Antoine, très belle journée à vous et surtout prudence sur les routes.
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0: Et Freedom, il est 6h passé de 17 minutes. Vraiment prudence du côté de la route du littoral en direction de l'ouest. Il y a là des travaux, donc du côté de la voie de dépassement, il y a des plots, donc faites extrêmement attention. 02 62 41 51 51, le service radio guidage à votre disposition. Juste avant de vous retrouver, il y a le résultat des jeux. Vous n'allez pas gagner l'autokin, mais peut-être au quintet, qui sait ?

0: Mont-de-Marsan avec 16 partants et il fallait jouer le 16, le 8, le 6, le 2 et le 7. 16, 8, 6, 2 et 7. Un nom partant, l'As. Et puis le rapport du quintet dans le désordre, 5 217 euros et 60 centimes. 02 62 99 12 et 00. Je vous rappelle quand même le montant du frais de million. Ça peut servir pour tout à l'heure. 666 euros. En plus, c'est facile à retenir. Numéro le diable, ça non? Non? Ou bien c'est 999? 666 aussi, parce qu'elle a l'envers. 02 62 99 12 00. Nous l'entraîne Moukaté Marmaille. Alors, le Loto King, comment l'était hier? Est-ce que vous allez partir avec des lots? Qu'est-ce qu'il faut améliorer aussi? Venez nous dire. Monsieur, tout à l'heure, nous a dit, il faut mettre plus de lots. Comme ça, on a plus de gagnants. 02 62 99 12 00. Frida Malo? Allô?
1: Bonjour.
0: Bonjour.
1: Oui, que ça l'arrivait hier, tout ça canard.
0: À cause tout ça canard?
1: Tout ça te l'a appelé, les hoquines, le tombola.
0: Vous n'avez pas compris les règles du jeu depuis le temps de jouer, ça, madame?
1: Oui, mais explique-moi un peu le centre de contrôle, là. Les contrôles, quoi, les croyaient à la lit, là.
0: Qu'est-ce pas vrai?
1: Vous n'avez pas demandé de monde, ces autres cartons, les pleins déjà en amont, pour que ils ralentissent pas le jeu.
0: Donc, pour vous, il ralentit le jeu quand il est comme ça, alors?
1: Là, quand c'est canard, la vie, ben, elle laisse le port ouvert, il faut croire.
0: Mais monsieur, madame.
1: Et la zone est là, hein? Ah oui. Mais demande à personne, madame. Déjà, il contrôle le numéro du billet, ça, c'est normal, hein? Pour voir si je ne pas trompe avec un billet de l'année dernière. Mais demande à personne, madame, est-ce qu'on a bien le, ou monsieur, le 15 numéro sur un même billet?
0: Donc, en fin de compte, il devrait avoir un filtrage avant qu'il passe à l'antenne.
1: Voilà, si la personne dit non, Monakin, mais dit madame, n'est pas bon, continuez le jeu. Franchement, hier, elle était vraiment la catastrophe. Hein.
0: Oh.
1: Vraiment, moi, mon tension a monté. Hein.
0: Non, de tout, t'es là pour faire un petit peu la grattelle, madame. Halt.
1: Il arrive, Nénin, quand même. Dans le jeu, Nénin, toujours N.
0: Oui.
1: N ou deux. Mais hier, c'était le. Vraiment, hein. Ah, t'es banala, la c'est canoïe, hein.
0: Mais madame, mais depuis le temps d'Ena, l'autokine, là, comment ça se fait, ben, elle connaît pas encore la règle du jeu, madame?
1: Oui, je t'y connais pas. Peut-être, je t'y prends le jeu comme ça. Je t'y crois qu'il, pourquoi il aussi? Parce qu'il dit l'autokine. Ça, dans sa tête, il joue l'autokine, c'est tout. Je t'y oublie que le carton, les pètes, pourtant, il dit à chaque fois, hein.
0: Madame, il dit, il redit, il
1: en
0: dédie.
1: Amont, là, ça, il reçoit le coup de fil des gens, là.
0: Oui.
1: C'est autres qui doivent faire le travail, déjà.
0: Ok.
1: C'est autres demander la personne, est-ce qu'on a bien les 15 numéros, madame ou monsieur? Mais sous la pointe, ben, c'est tombola qu'on joue, il faut avoir les 15 numéros, mais pas 5 sur une même ligne.
0: D'accord. Et madame, et encore une petite question, parce qu'il y a énormément de gens qui veulent réagir, là. Est-ce que dans les lots de ce lot qui là, t'es plié à où?
1: Ah oui, vraiment. En plus, ben, bravo à tous les gagnants. Vraiment, elle avait une bonne ambiance. Vraiment, on était bien. Sauf le bon canard, ben, franchement. Hein.
0: On a toujours un jeu, ça, madame.
1: Ah non. Le travail est passé en amont. Là, résultat, tout le monde y angoisse, il stresse. Vraiment, tous ces canards-là, vraiment, pour moi, elle était pas. La batte le record.
0: Donc, il y a le personnel, il était là rien pour manger, boire.
1: Non, mais ça, tu reçois les numéros, là. C'est autres que m'y visent, hein.
0: Ben, c'est ça même. Maintenant, est-ce qu'elle est en train de manger, boire, en train de faire commérage, il y a là-bas.
1: Oh, hein, ça, tu cries plus fort que l'orage.
0: Ah.
1: Ça, t'as passé ce travail, résultat, bon, de mon est stressé, l'angoissé, l'envolée. Des fois, on n'a même plus envie de jouer, des fois.
0: T'agaces, à nous.
1: C'est canard, que franchement, hein.
0: Merci, madame.
1: Allez, la prochaine fois, j'espère que vous allez bien expliquer maintenant en amont déjà.
0: Oui, il sera mieux, madame, inquiète pas. On va mettre des gens de confiance derrière.
1: Ah ben oui.
0: À bientôt, madame.
1: Il était bâclé de ce côté-là.
0: Aïe. Merci beaucoup, madame. 02 62 99 12 00. Quand ça ne va pas, là, il faut dire. Oh, on avait trop de canards déjà, et puis les gens de Freedom n'ont pas travaillé. La Nina rien pour manger, boire, fait commérage. Freedom, allô?
2: Et allô, bonjour.
0: Bonjour.
2: Madame, elle n'a pas compris, ça l'est fait exprès pour Freedom, prend les gens qu'elle n'a pas gagné.
0: C'est-à-dire, elle a fait exprès comment?
2: Mais est-ce que je passe le temps? Parce que moi, j'aime bien, moi, je fais passer le temps. Parce que quand on entend la personne dire, peut-être la gagner, quand on entend tel un, 82. Et regarde, attendez, non, mais je n'ai pas sorti. Ben là, tout le monde, il rit, il était quoi, t'es fini gagné. Ben, après, quand tu passes un peu le temps, c'est un amusement, ça fait esprit pas pris comme ça.
0: Mais ben, monsieur, il fait rire ou bien il agace? Parce que madame Lane avait l'air agacée, hein, elle a dit à Outé, ben, en plein jeu, comme ça.
2: Ben non, au contraire, il passe le temps, il rallonge un petit peu le jeu, et puis il fait un petit peu d'amusement, il met un peu de l'ambiance en même temps.
0: Est-ce que les numéros, t'es pas donné trop vite?
2: Non, on ne trouve pas, non.
0: Et les cadeaux, alors, est-ce que t'es plaît à ouillir?
2: Ah oui, bien sûr, ben déjà le numéro pas bien trouvé, parce que là commence 3h30, là finit 6h, ben s'il donne plus lentement que ça, oui, ça passe qu'à 9h, à 10h le soir.
0: Et s'il nous commence plus tôt?
2: Ben, plutôt, lui, tout les bon, le monde attend mon fin de manger, bien digéré, fait une petite pièce, c'est celle qu'il veut, et après, il attaque après, mais tout les bon, moins 3h30, 15h30, les bon.
0: D'accord, donc tout est parfait, faut rien changer.
2: Ah oui, moi, oui, l'ambiance, tout ça, mais tout les bien, quand il prend un monde comme ça, et même s'il connaît, il n'y a pas gagné, tu vois, il tape le numéro de billets, tu connais, il n'y a pas gagné. Il met à l'antenne quand même, et puis il passe le temps, il dit voilà, il donne le numéro, et après, quand arrive le chiffre, il dit non, il n'est pas sorti, ben allez, au revoir, monsieur, il finit, et puis il a fait.
0: Et lui, il est content, il n'y a pas sa l'antenne.
2: Il est voué d'un côté, il bloque la ligne pour ça la gagner, ça est dommage par contre.
0: Oui.
2: Ben, s'il bloque la ligne pour ça la gagner, il gagne pas son tour, mais après, ben, il pense que c'est fait, les filles, il fait partie, ça.
0: D'accord, d'accord, ça fait partie du folklore.
2: Ben oui, bien sûr, ben.
0: Bon. Eh ben, merci beaucoup, monsieur.
2: Allez, bonne journée, bye.
0: Bonne journée à vous, au revoir. 02 62 99 12 00. Freedom, allô.
3: Allô.
0: Bonjour. Bonjour.
3: Ceci est pour monsieur Bastien, s'il vous plaît.
0: Oui.
3: Il cherchait quelqu'un qui parlait en gueule un jour. Alors, j'aimerais bien lui dire que, dites-lui que moi, d'accord, j'ai des jouets de gay.
0: Là, il a compris, Aouya.
3: Ah, il a compris, mais parce qu'il parle bien, ça.
0: Par contre, là, je t'y parle en code comme ça, là. Même pas, moi.
3: Ah, parce que je comprends pas.
0: Ben, sinon, ça va tant que c'est lui qui anime.
3: Ben oui, mais à chaque fois que j'appelle, quand il anime, ben...
0: Parce que là, comment on veut me répéter à l'issam, là? Go, go, go, ben, ben, go, ben, ben.
3: Et pourtant c'est facile, hein.
0: Et c'est comme ça qu'il fait un commérage, madame, parce que là, le diamant ça, mais ça répète à lui n'importe quoi.
3: Ah non, on fait pas n'importe quoi, parce que il voit mon numéro là et vous dit comme ça que c'est moi là. Et maman là, il s'est dit qu'on est causé en gueule, mais en teuteux, si le gueule est causé.
0: Teuteux, ben oui. Golo, golo, bédégué, bédégué, bédégué.
3: Ça, c'est quand mon il cause dessus vous et vous ne veut pas qu'il comprend.
0: D'accord.
3: Ou cause comme ça, il suffit seulement rajouter des syllabes et des voyelles au mot, hein, et hein? On comprend tout de suite.
0: Ben t'as l'air, il va faire un journal rien comme ça, là.
3: Ah, c'est bien.
0: À bientôt, madame.
3: À bientôt, au revoir. Et bien, bonne journée à vous.
0: À vous la meilleure. Au revoir. 02 62 99 12 00. S'il commence cause langage comme ça, là, là, plus bon, là. Frida Malo.
4: Allô.
0: Oui, bonjour.
4: Bonjour, ça va?
0: Ça va ou même?
4: Ah, ça va, on a passé une belle journée hier, hein.
0: Ah, cool.
4: Oui.
0: Vous la gagnez?
4: Hein?
0: Vous la gagnez?
4: Non, pas du tout. Mais on était en train de penser, dire, quand on fait plus de, on a 6 mois de course et, hein?
0: Oui.
4: C'est ça.
0: Oui.
4: Et après, on a combien? Un an et demi?
0: Un an et un an et demi.
4: Mais t'as vu, divise en 6 mois, c'est bien.
0: Mettre que des 6 mois, alors?
4: Oui. Non, j'ai 6 mois tous les, à chaque jeu. En fin de compte, c'est bien comme ça, tout le monde. Ah, j'ai des voisins qui n'est pas content. Ils n'ont pas gagné.
0: Ah, pour que tout le monde y gagne, il fait plus de lots, donc que des lots de 6 mois.
4: Voilà, il commence un peu plus tôt.
0: D'accord. Oui, mais est-ce que on a le temps de digérer, là, s'il nous fait plus tôt?
4: Ah, chez nous, on mange à midi, midi et demi, c'est bon.
0: Oui, mais le dimanche, généralement, on mange un petit peu tard. On connaît qu'on arrive à quand même aimer tout ça.
4: Oui, voilà, mais on passe l'après-midi à jouer, c'est super.
0: D'accord, donc commence un peu plus tôt.
4: Même qu'on n'a pas gagné, c'est super. Ah oui, parce que j'ai trouvé que c'est super par rapport. On passe le temps avec le jeu. Ouh là là, c'est bien. Voilà.
0: Est-ce qu'on devrait faire plus souvent, madame?
4: Hein?
0: Est-ce qu'on devrait faire plus souvent?
4: Non, ben c'est le jeu, c'est cette année. Une année, on fait le jeu tous les ans, c'est bien?
0: Tous les ans, les biens.
4: Oh, c'est bien pour moi, c'est bien.
0: Ok, les bons. Ben, m'y prends.
4: Pas de problème. Et en fin de compte, voilà, ben, je te souhaite une bonne journée. Bonne journée à tous. Et surtout les Paul Seigneur de la Possession, la mairie de la Possession. Et le maire de la Possession, je le remercie. Et pour les Paul Seigneur, c'est super bien.
0: Ok, nous mettons en lien les seniors.
4: Voilà.
0: À bientôt.
4: À bientôt. Bonne journée à toi.
0: Belle journée. À très bientôt. Au revoir. 02 62 99 12 00. Nous déprive un petit peu le lotokin, là. Est-ce que l'été bien? Est-ce que l'été pas bien? Est-ce qu'il faut nous changer? Est-ce qu'il faut pas nous changer? Est-ce qu'il faut commencer plus tôt? Est-ce que les horaires Yves Azote? Est-ce que les cadeaux Yves Azote également? 02 62 99 12 00. Et puis c'est aussi le sujet du baromètre ce matin. Donc nous débrief un petit peu ce qui va pas, ce qu'il faut changer. 02 62 99 12 00. 0, mais ça c'est après les informations.
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0: Et Freedom, il est déjà l'heure des informations. Et ce journal est préparé, présenté par vous, Bastien Arnaud, bonjour.
20: Bonjour Julie, bonjour à toutes et à tous. Hier, c'était un grand jour pour plusieurs raisons. Le 57e tour Auto Réunion a connu son champion en la personne de Réan Gagny. Il domine Damien Dorceuil en seconde place et Jonathan Lop en troisième position. C'était également le grand jour du Lotokin Freedom Carrefour hier, un rendez-vous très attendu que vous avez pu vivre à l'antenne avec nous. Nous parlerons également des faux gagnants qui reviennent tous les ans et d'une chanson spéciale Lotokin, vous l'entendrez. Une voiture neuve qui retourne en concession deux jours après à cause d'une casse et aucun geste commercial de la concession. Vous entendrez également Cédric, ce cuisinier mobilisé pour aider les pompiers en Gironde dans leur lutte contre le feu. Il a décidé de leur préparer ses meilleurs repas de manière bénévole. Et puis météo, une matinée nuageuse dans le sud et dans l'ouest, et puis plutôt ensoleillé ailleurs. Bulletin complet en fin de journal. Réan Gagny et son copilote Souka Zanegui ont remporté hier le 57e tour auto de la Réunion au volant de leur Volkswagen Polo GTI Rally 2, décrochant une troisième victoire après celle de 2023 et 2025. Damien Dorceuil complète le podium en deuxième place devant Jonathan Lop qui arrive en troisième position. Malgré quelques soucis mécaniques en début d'épreuve, la voiture Freedom numéro 16, pilotée par Morgan Partal et Marine Bellon, termine à une très belle 12e place en Rallye 2, récompensant leur régularité tout au long du week-end. Et puis hier, c'était le Tour Auto Rallye, mais aussi le grand jeu du Lotokin, Carrefour et Freedom. Comme chaque année, des milliers de réunionnais étaient réunis devant leur poste de radio. Au terme d'une après-midi riche en suspense, 4 chanceux seront partis avec les cadeaux, mais avec les félicitations de toute l'équipe. Ambiance assurée, attention les tympans.
21: Oui, il est là.
7: Il y a le numéro 80.
14: C'est bon, c'est bon.
15: On va toucher Anaïs, elle a un don de course, elle.
21: Anaïs, on
15: est là. Oh, Anaïs, tu manges, Anaïs.
7: Oui, les 82, c'est bien ça, c'est gagné.
15: C'est qu'on va pas mal.
14: Le 86, c'est là, je l'ai vu.
15: Il est sorti!

0: l'avez entendu. Pour les gagnants, nous avons donc Ludovic de Sainte-Suzanne, Natacha de Saint-Paul, Anaïs de Saint-Denis, Virginie à la Rivière-Saint-Louis. C'était pour les un an et demi de course. Et puis enfin, c'est Pascal qui remporte le gros lot et repart avec la Dacia Sandero d'une valeur de 17 853 euros. Et puis on n'y échappe pas, ils sont là, toujours au rendez-vous, les faux gagnants, comme à chaque Lotokin, certains appellent persuadés d'avoir un carton plein ou qu'il ne fallait que 5 numéros pour gagner. Écoutez.
1: On est à 5 numéros.
2: Et la suite, Anne-Marie ?
3: Mais il y a les 5 numéros, madame, le 5, le 49, le 50.
2: Mais Anne-Marie, c'est 15 numéros que vous avez sur votre carton.
3: Ah, il faut les 15 numéros ?
2: Mais oui, c'est ce qui vous a été demandé au contrôle, Anne-Marie.
3: D'accord, j'ai pas compris.
1: Le 18 n'est pas sorti.
3: Ah, ben zut alors.
2: Laura, vous avez pas retiré, il était sorti, mais tout à l'heure, Maître Cormier, Maître...
3: Ah, Martin. D'accord, j'avais pas compris.
1: Ah, il fallait le nettoyer. Maintenant, il faut...
3: J'avais pas nettoyé, bah désolé.
1: Le 82 n'est pas sorti, Michel.
2: Ah. Michel, qu'est-ce qui s'est passé ? Vous avez pas nettoyé votre carton ?
4: Non, j'ai dû me tromper. Il y avait le 83 qui était sorti, 88, 87, donc j'ai dû pas faire attention alors.
3: Et le 76 !
1: Et Kine ? Kine, c'est 5 numéros. Mais le carton, il doit être plein. Il doit être plein, Laurence.
2: Mais non, Laurence.
4: Ah non.
2: Laurence, c'est tombola.
4: On est à 15 personnes.
2: Oui, mais si vous jouez depuis le début, c'est tombola.
4: Ah là là.
0: Et oui, c'était un petit peu les ascenseurs émotionnels. Hein. Et puis, pour célébrer du coup les vrais gagnants, une auditrice de Saint-Paul a créé une chanson générée avec l'intelligence artificielle pour taquiner aussi les faux gagnants et puis ceux qui ont appelé sans avoir le carton plein et qui ont empêché pendant quelques instants les vrais gagnants de joindre l'antenne. Une séquence pleine d'humour qui a beaucoup fait sourire.

0: on peut danser déjà, vous donner rendez-vous l'année prochaine. Coup de gueule à présent à cause d'une voiture neuve, mais pas aussi neuve. Sa nièce a acheté une voiture en concession à Saint-Paul et deux jours après seulement, la voiture se casse. Une semaine au garage, de nombreuses réparations faites dessus. Sa nièce a demandé un geste commercial, mais la concession n'a rien voulu entendre. Une casse anormale pour elle, pour une voiture soi-disant neuve.
1: Elle achète une voiture neuve chez un concessionnaire à Saint-Paul. Le deuxième jour, elle a eu problème avec. Elle a été réparée une semaine après. Elle a joué dedans la pompe à eau, le courroie et la clim. Après, lui, le concessionnaire, ma nièce a parlé avec lui. Il dit comme ça, bon ben, fais un geste commercial, donne-elle une compensation. Même pas. Et vous connaissez quoi, la dit à nous pour bouche de Dieu. À nous, sort dans le sud, aller attraper un bon de naissance, 80 euros, chez Saint-Paul. Non, mais il faut arrêter pour le monde pour des couillons. Et les gros capitalistes vont rester des gros capitalistes. Et nous, les petits, va y craver à nous. Mais connaît pas jusqu'à quand. Mais pas juste au bout de deux jeunes voitures neuves et cassées.
0: Si vous avez vécu une situation similaire ou si vous avez des conseils, 02 62 99 12 00. En pleine trêve de leur saison en Hexagone, Cédric et Jennifer, forains itinérants, ont décidé de mettre à profit leur talent en cuisine réunionnaise pour soutenir les réunionnais, les pompiers, pardon, qui sont mobilisés sur les incendies en Gironde. Installés au poste de commandement, ils ont pu servir 400 repas grâce aux dons et à la solidarité. Au menu, curry poulet pour réchauffer les soldats du feu. Et le chef promet déjà un rougail saucisse pour le prochain service. De quoi redonner des forces aux femmes et aux hommes en rouge qui luttent contre les flammes.
2: Moi, je fais des marchés nocturnes, je fais des festivals, des choses comme ça en itinérance. Et puis là, bah, tout brûle, donc la saison était finie. Mais bon, du coup, on s'est dit, qu'est-ce qu'on fait? On reste dans le canapé, on regarde la télé ou bien on fait un affaire pour avancer? On s'est dit, on y va. Ils avaient des besoins déjà au Porge pour le poste de commandement. Donc on a été, on a monté notre petit barnum, etc. et tout. On a commencé à faire à manger là-bas. Et de là, il y a eu une énorme solidarité par rapport aux associations dans lesquelles je suis, etc. Il y a eu des dons. On s'est dit, bah, s'il y a des dons, on va continuer. Et là, on s'est retrouvé donc à Sainte-Hélène. Hier, là, on a fait 400 repas grâce aux dons. Donc, on a cuisiné du curry poulet. Et là, vu l'élan de générosité de chacun et de la réunion, ce qu'on fait là, ben, on va faire un petit roulet aussi ce soir, en fait. L'idée, c'était vraiment de redonner un petit peu de peps, un petit peu d'énergie, parce que quand même, ces soldats du feu, quand on les voit arriver, ils sont très marqués par la situation, hein, parce que c'est eux qui sont quand même au combat. C'est plus facile de faire un curry poulet pour moi que d'aller au feu, même si papa était pompier de Paris. Le plus difficile, c'est pas pour nous, ceux qui sont impactés par les feux, c'est pour les pompiers, c'est pour tout ce qu'il y a autour, la faune, la flore, tout ça. On sait pas comment on va se relever de ça. Donc nous, tant qu'on peut le faire, on se pose pas la question, on représente la réunion et on y va.
0: Une catastrophe qui sévit actuellement en Gironde. À ce jour, 240 habitations ont été détruites par les flammes et plus de 42 000 hectares brûlés. Soulagement dans le sud. Kenji, 14 ans, porté disparu depuis vendredi matin, a été retrouvé. Sa sœur Sloane et toute la famille respirent enfin, mais l'inquiétude demeure. L'adolescent reste muet sur les raisons qui l'ont poussé à quitter le domicile et à ne donner aucune nouvelle pendant 3 jours. Ses proches pensent qu'il cache quelque chose et espèrent maintenant comprendre ce qui s'est réellement passé.
3: Il a été porté disparu depuis vendredi. Les bonnes nouvelles, c'est qu'il est rentré, mais on ne sait pas exactement qu'est-ce qui s'est passé. Il a rentré, on dirait qu'il était traumatisé, il ne connaît pas que ça l'arrive à lui. Nous l'a demandé à lui, quoi l'arrive à lui, il ne veut pas parler. Nous l'a descendu de post-police, et dans les jours à venir, ma maman sera appelée. Je ne connais pas exactement c'est quoi l'arrive à lui, où ça lui sonne. Nous ne connaissons pas tout ça, là. Nous essayons pas à lui donner des questions, mais monsieur reste bouche bée, il ne veut pas dire rien. Puis en plus, il fait depuis vendredi 4 heures, et n'a qu'aujourd'hui une de ses nouvelles, et il ne connaît pas où ça lui sort, ne connaît pas c'est quoi la rivalité. Mais en tout cas, nous pensons qu'il y en a quelque chose, pas veiller, vu que la façon il est, mais nous pensons qu'il y en a quelque chose, mais qu'il ne veut pas en parler tout de suite.
0: Donc pour vos disparitions, un seul numéro, 0262 41 51 51. Une demande pas comme les autres. Hier soir, Stéphanie recherchait en urgence une personne voyageant de la métropole vers la Réunion pour récupérer les passeports de ses amis et les rapporter à l'aéroport pour leur permettre par la suite de partir à l'île Maurice. Et c'est en direct que Nadia est intervenue. Son fils effectue justement le trajet et elle s'est proposée de les ramener. Une belle chaîne de solidarité qui n'aura pris que quelques minutes à se mettre en place.
3: On doit voyager à Maurice. On a un couple d'amis de métropole qui sont avec nous. Et on doit prendre l'avion demain pour aller à Maurice, sauf qu'ils ont oublié leur passeport en Normandie. Du coup, les passeports sont arrivés là à Charles de Gaulle. Et on aimerait savoir s'il y aurait quelqu'un qui prend le vol de ce soir de Air Austral, s'il y a quelqu'un qui pourrait nous ramener les passeports pour qu'on puisse les récupérer demain matin à Saint-Denis, à l'aéroport.
4: Oui, allô, bonsoir. Comme mon fils, il va prendre Air Austral ce soir pour le vol Paris-Charles-de-Gaulle pour la Réunion.
3: Oui.
4: Donc, voilà, si vous êtes intéressés, on va prendre contact. Vous allez vous
3: mettre sur les super, couleurs. On est très, très intéressés. Merci Frida, merci à Nadia et à son fils.
4: Magique, ouais.
5: Waouh.
0: Incroyable. Et oui, on remercie Nadia et son fils qui ont été super réactifs sur ce coup.
5: Effectivement. On va conclure avec la météo, avec SOS Click.
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5: Alors du coup, le matin, c'est le matin.
0: Alors, le matin se lève tout doucement, gentiment, sous la grisaille, fait l'air petit peu. Hein. Un temps plutôt nuageux ce matin, et un peu pluvieux même du côté du sud et de l'ouest. Et puis globalement, l'est et le nord devraient profiter d'un temps plus clément, même si ça se voit pas encore là tout de suite. Oui. Mais bon, ça viendra le reste de la journée. Oui, on attend clément. Et puis le reste de la journée, ça alternera entre éclaircies et averses sur la majeure partie de l'île. Côté température, on aura 25 à 27 degrés sur littoral, 18 à 21 degrés attendus dans les cirques, et puis 13 à 14 degrés au Maïdo et au volcan. Et puis vous avez une houle et une mer assez agitées dans l'ouest et le sud, donc attention. Et puis à noter qu'on a également une vigilance jaune pour vagues et submersions qui va de la pointe des Galets à la pointe de la Table en passant par Saint-Pierre.
5: Ok, très bien, on a fait le tour. Merci beaucoup et rendez-vous tout à l'heure pour le prochain journal.
0: Ça marche, à tout à l'heure.
5: À tout à l'heure.
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5: Allez, c'est parti, il est 6h44 à La Réunion et Madame Mangata nous a rejoint à l'instant. Bonjour.
7: Oui, allô, bonjour.
5: Alors, c'est pour la distribution de repas.
7: Exactement, comme tous les mois on fait, donc distribution de repas et de colis alimentaires, plus de 400 repas et 200 colis alimentaires qui seront distribués ce samedi 1er août au parking, sur le parking de l'école Edmond Albibus à Bois d'Olive.
5: Oui.
7: Et je précise que ce n'est pas réservé aux gens de Bois d'Olive parce qu'on me pose beaucoup cette question. Nous, on accueille tous les gens qui sont dans le besoin. Et on sait que les fins de mois sont difficiles. Là, c'est début de mois. On sait que c'est très, très, très compliqué pour les familles. Et c'est vrai qu'on a de plus en plus de bénéficiaires, de personnes dans le besoin. Des personnes qui travaillent, des personnes âgées. Ça représente la majorité des personnes qui viennent récupérer un repas chaud et un colis alimentaire. Donc, toujours, je

0: On fait un appel aux donateurs, ceux qui veulent donner quelque chose. Très très rare, malheureusement, ils sont très très rares. Et je lance un appel au cas où si quelqu'un aurait quelque chose à donner, des légumes, des fruits, par exemple. Et voilà, je laisse le numéro de téléphone.
1: Oui.
0: 06 93 63 98 62.
1: Très bien, si on a des questions. Et du coup, bah, je vais me permettre de vous poser quelques questions.
0: Allez.
1: Les donneurs, vous dites, ils sont très rares. Est-ce
0: très,
1: que
0: très
1: c'est
0: rare.
1: Aujourd'hui, est-ce que c'est, ça a toujours été le cas
0: Oui, ça a toujours été le cas.
1: Ah ouais,
0: ce qu'il faut savoir, oui, ce qu'il faut savoir, c'est que, par exemple, les grandes surfaces ne donnent pas. Voilà, par exemple, nous, on les a toutes, on a sollicité toutes les grandes surfaces du Sud, sans exception, et il n'y a personne qui donne quoi que ce soit. Même pas une remise aux petites associations. Tout part dans les grosses associations, et alors que nous, on a une comptabilité, on donne un reçu fiscal, tout ça, pour un don. Parce que ce qu'il faut savoir, c'est que quand quelqu'un fait un don à une association, il peut avoir droit à un crédit d'impôt de 60%.
1: Bien sûr.
0: Donc, c'est comme si vous donnez 100 euros, que vous avez réellement déboursé 40 euros. Malheureusement, ça, par souci de facilité, les grandes surfaces vont donner à des grosses associations, ils vont donner à la Croix-Rouge, le Secours catholique, la Banque alimentaire, Phoenix. Phoenix qui récupère la plus grosse partie.
1: Mmh.
0: Excusez-moi, je donne le nom, mais c'est du concret ce que je dis. Et c'est par solution de facilité, au moins, ils ont automatiquement les 60% de crédit, donc, voilà, que les grandes surfaces vont déduire de leur impôt sur les sociétés. Et ça, c'est vrai que nous, par exemple, toute petite association, on achète. On achète, on ne donne pas de choses périmées.
1: Ouais.
0: On scrute les promos, on regarde tous les prospectus et on va acheter quand c'est en promo. Et je précise que on travaille et ça nous prend énormément de temps en sortant du travail le soir, le week-end.
1: Oui.
0: Donc on va aller acheter des choses en promo.
1: Mais comment ça se fait que les grandes surfaces et tout ça, mais les gens de manière générale, ils ne sont pas touchés. C'est vrai que la vie est chère aujourd'hui. Hein. C'est compliqué aussi pour tout le monde de donner. Mais tout le monde est un peu impliqué.
0: Je vous explique. Quand la Croix-Rouge fait des campagnes avec de gros frais de publicité, par exemple, je donne un exemple tout simple. Donc il y a eu un tremblement de terre. Donner. Les gens vont donner. Ah, il fait pitié, machin. Ils vont donner. L'Église fait une campagne, on va donner. C'est naturel.
1: Mmh.
0: Mais par contre, quand une petite association demande un don pour les démunis, les gens, ils ne vont pas forcément donner parce que ça ne passe pas à la télé. Nous, par exemple, on n'est jamais passé à la télé.
1: Oui, c'est parce que c'est pas connu. Ouais.
0: Voilà. Non, c'est même pas que c'est pas connu, c'est que notre but, ce n'est pas de passer à la télé. C'est vraiment aider les personnes en difficulté.
1: Oui, mais du coup, ça freine les gens.
0: Exactement. Mais après, là, ceux qui passent à la télé, c'est déjà, ils font une fois dans l'année, ils passent à la télé, ils ont sauvé le monde. Mais non, nous, c'est tous les mois. C'est parce que le besoin, il est énorme. Je vous dis, nous, on vient d'un milieu défavorisé, on a réussi, je dis pas qu'on a réussi dans la vie, mais on peut le faire. Voilà,
1: ouais.
0: Financièrement, le bon Dieu nous a donné la possibilité de le faire.
1: Et là, justement, vous le faites tous les mois, et ce samedi, le 1er août, vous donnez un rendez-vous à un maximum de monde, enfin,
0: voilà.
1: Toutes les personnes, en tout cas, qui sont dans le besoin, du côté du parking Edmond Adbius,
0: voilà.
1: Donc près de l'école.
0: À partir de 14h, tout le monde connaît maintenant parking de l'école le Edmond Adbius, et je lance une énième fois un appel aux planteurs. Je sais qu'il y a plein de fruits sur le marché en ce moment qui ne sont pas chers, des fruits et des légumes, mais ne jetez pas, donnez.
1: Ouais.
0: Mais là aussi, préfère laisser pourrir au champ que de donner. C'est triste,
1: ouais.
0: Mais ça correspond à une réalité, malheureusement.
1: Eh ben, en tout cas, on espère, on croise les doigts que voilà, cet appel-là fera bouger les choses, en tout cas.
0: Ben, je l'espère,
1: ouais.
0: Voilà. Je le

0: d'argent. Il préfère donner à Dieu. Mais après, concrètement, donner à quelqu'un qui a faim,
1: oui.
0: alors que c'est l'essentiel même de la religion... là, c'est très, très, très difficile.
1: Et ben, en tout cas, nous, on vous donne rendez-vous le samedi 1er août à partir de 14h sur le parking de l'école Edmond Albius et on espère que cet appel à la sensibilisation fera bouger les choses et que les gens ouvriront un petit peu les yeux. Et voilà, à chaque fois qu'on voit un caddie en sortant des centres commerciaux, on se dira, ben voilà, même un paquet bonbon, même un sachet de pâtes, il fait la différence. Merci beaucoup en tout cas à vous, parce que, ben mine de rien, c'est du travail. 02 62 99 12 00. Frida Malo?
2: Oui, allô, bonsoir. Bonjour, pardon.
1: Bonjour.
2: Je crois que j'ai gagné un lot avec le Frido, le Lotokin. J'ai essayé d'appeler hier, ça passait pas.
1: Garde celle-là l'a gagnée. Madame, qu'est-ce qu'elle a gagné?
2: Je crois que normalement c'est 6 mois de course ou les 1 an de course.
1: Ben madame, faut être sûre.
2: En fait, compte, il y a 2 cartons pleins sur les 2 côtés.
1: Ben lequel vous veut?
2: Midi les numéros.
1: Non, lequel vous veut? Vous voulez le 1 an ou le 6 mois?
2: Un des deux.
1: Ouais, ben dis-moi lequel vous veut, c'est pas un des deux, madame.
2: Un an.
1: C'est pas moi qui choisis si vous l'a gagné. Vous l'a gagné?
2: Gagné un an.
1: On veut un an de course?
2: Ouais.
1: Bon, à partir de maintenant?
2: Oui.
1: Bon, quand vous l'a gagné? Parce que. Donne-moi le numéro carton là?
2: Alors, c'est le numéro carton. Attends, je fais la lumière.
1: Oui, mets de la lumière, madame. Parce que là, sinon, ça là. Là, le moment est crucial là, madame.
2: Il est crucial, oui, parce qu'il essayait d'appeler avec la ligne, il ne gagnait pas.
1: Oui.
2: 52.
1: Oui.
2: 72 36.
1: 72 36.
2: Oui.
1: Madame, vous laissez, c'est ça le numéro de carton?
2: Oui.
1: Et là, on l'a gagné 1 an et 6 mois de course.
2: Un an normalement, 6 mois de course gratuit, oui.
1: D'accord, donnez-moi les numéros sur le carton, madame.
2: Le 8, le 13, 29.
1: Attends, là, où madame? Nous fait le suspense. Nous l'en suspense. Alors, on l'a gagné le 8 après.
2: Le 8, le 13, 29, 40.
1: Madame, attends, là, où madame? Ça n'a pas les numéros de téléphone, ça, madame? C'est le numéro du loto.
2: Oui, justement, m'a essayé à voir la ligne, mais il tremblait, mais il gagnait pas, trouve le numéro.
1: Mais donne pas vite comme ça, allez, nous prendre notre temps, 8, 13 après.
2: 8, 13, 29, 41, 57.
1: 8, 9, 41, 57.
2: Oui.
1: Ok, après le reste.
2: Après, il avait le 7, le 12, 57, 79, 82.
1: Et madame, là, elle est rapide, t'en souviens pas ce côté ou même ça?
2: Oui.
1: Oh, t'es madame, elle là, hier on l'a pas gagné, hier on l'a tremblé.
2: Mais non, mais maman l'a appelé à moi tout de suite après, là, comment elle gagne la ligne, c'est trop tard.
1: Aïe, madame, vous connaissez quoi, nous va faire un business pro. Attends, mais vérifie si on l'a gagné vraiment, hein.
2: Ouais.
1: On va pas d'armes les 15 numéros, là, il manque encore, là, non?
2: Le tombola a raté, mais il y en a le 9, le 10, le 30, 51, 84, sur 52, 733.
1: Alors, 52... 72, 36.
2: 36 le premier et 33 le deuxième.
1: Ok, les bras. Ok, madame, les bras, on l'a gagné, madame! Madame! Ok, madame! Youpi!
3: Vous avez gagné.
1: Madame, on l'a gagné, l'autokin Freedom!
2: Ah, merci beaucoup. Et en plus, on m'a mis, c'était mon anniversaire, c'est un cadeau d'anniversaire.
1: Ok, qui ça là, en fond ça?
2: C'est moi, petit chien, j'ai qu'un faux cas, c'est quand tu français, en fait.
1: Oh, t'es madame!
2: Je n'ai pas réseau sur ma ligne internet, donc t'écoutes sur mon téléphone.
1: Quand tu français, madame, oh, t'es qu'un faux, c'est une Suzanne!
2: Oui.
1: Madame, vous connaissez quoi à partir de demain?
2: Oui.
1: Là, pas tout de suite?
2: Oui.
1: Où ça va dans qu'un faux, parce qu'il marche que dans qu'un faux, c'est une Suzanne, parce que t'as ton ou là gagne là-bas.
2: Oui.
1: D'accord? On arrive à la caisse et après vous dites madame j'ai gagné le lotokin.
2: D'accord.
1: Avec le mot de passe. Mais
2: le
1: mot de passe.
2: C'est quoi?
1: Allez, on a de quoi noter ou là?
2: Oui, mais on a le temps de noter.
1: Lotokin.
2: Lotokin.
1: 45 ans. Madame écrit.
2: 45.
1: Et elle a gagné.
2: Depuis petite, mais je joue l'autokin et m'a toujours gagné l'autokin avec mes grands-parents.
1: Ah, ben là, c'est de chance, madame. Là,
2: c'est
1: de chance.
2: Ah oui, c'est ma chance.
1: Ah. L'autokin, alors, hein?
2: Oui.
1: L'autokin, on va finir écrit?
2: Ah,
1: 45 ans.
2: Mettre
1: 45 ans?
2: 45 ans, ah oui, 44 ans cette année, donc...
1: Ah, madame, c'est un signe.

0: Ah, ça, c'est mon bureau fixe, oui.
1: Ah, là, là, là, là, là, là, mets à côté.
0: Mais écoutez, sur mon téléphone portable, mais crier, faut mettre tout ça, alors que ma voisine a aidé à moi.
1: Ben, Romain, l'a appelé ce matin.
0: Ah, ben, heureusement, on n'a pas dormi hier soir, on a fait prier, mais elle a gagné. Ma soeur, ma maman, m'a gagné.
1: Alors, là, on a fait une marque, le token 45
0: oui,
1: ans.
0: 45 ans.
1: Mais Carrefour. City.
0: Carrefour City.
1: Market.
0: City Market.
1: Voilà. On arrive à la caisse. Où dit ça?
0: Oui.
1: L'autokin, 45 ans. Carrefour City Market.
0: Oui.
1: Et vous connaissez que ça y arrive, oh, madame, à ce moment-là, madame, avec tout avec gros chariot de course.
0: Oui.
1: Ben, là, va faire paye. Non, madame, ouais, bon, on n'a pas gagné. Si c'était hier, bon, on n'a pas gagné.
0: Ben oui, mais madame, c'est gagné à l'île.
1: Ben, on l'a essayé, madame, mais on n'a pas gagné.
0: Mais c'est ça, ouais, là, ouais, on a gagné.
1: Mais essaye toujours avec le hashtag Lotoking 4050 Carrefour City Market. Peut-être se manquer, on va gagner une réduction.
0: Ben oui, mais il m'a essayé à appeler, mais il tremblait, il m'avait pas le numéro, il m'avait pas de réseau sur ma télé.
1: Madame, il pense que moi, là, tu veux pas te donner à où?
0: Ben oui, justement.
1: Mais il pense que moi, là, vu le numéro de téléphone, elle a dit non, ça la donne pas.
0: Ouais.
1: Moi, il met la faute sur l'animatrice. Ouais. Parce que vous voulez pas son famille.
0: Oui.
1: Madame, mais désolée, on fait une courante. Là, si on l'a pas gagné hier, bon, on l'a pas gagné aujourd'hui. Hein.
0: Ah là là.
1: Mais désolée.
0: Mais même c'est Genali, mais tremblé, mais avec pas le numéro de téléphone en tête et tout mon téléphone m'a écouté.
1: Alors, je vous explique. En fait, on a plusieurs cartons. Effectivement, oui. Gagnant. Parce oui. Que ça peut arriver que, je sais pas, je loupe un numéro, l'autre il a gagné, etc. Donc, il y a plusieurs cartons gagnants. D'accord?
0: Ah, d'accord.
1: Mais, c'est vrai que la plus grande chance, c'est d'avoir la rapidité. Parce que la chance, c'est d'avoir le carton plein, mais
0: oui,
1: la rapidité.
0: C'est ça que maman, comme elle a essayé d'appeler hier soir, après ma maman l'a appelé à moi derrière, m'a pas gagné la ligne.
1: C'est bien, comme maman la partie bloque la ligne. Pourquoi maman appelle la
0: ligne?
1: Ah, mais madame, mais c'est où la période de temps?
0: Ben, elle m'a laissé téléphone sur le fixe.
1: Madame, ben là, il faut appeler sur le fixe, faut appeler sur téléphone portable, faut appeler sur tout en même temps.
0: Ben, elle a appelé mon téléphone portable, t'écoute la radio de suite, et la télé qui passe, mais c'est hop.
1: Madame, mais à ce moment-là, où ça va acheter radio, madame?
0: C'est radio.
1: Donc là, on avait la radio sur la télé, plus sur téléphone.
0: Oui.
1: Oh, t'es madame, et on l'a pas gagné. Ah, moi, mais pense que vraiment, c'était la magouille, hein.
0: Ah, ben oui.
1: Ah là, madame, moi, m'y dit ça, m'y dit rien. Hein. Moi, m'y porterai plainte, hein, allez voir un avocat. Hein.
0: Ah.
1: Ben oui, parce que le carton est gagnant, madame.
0: Ben oui, mon carton est gagnant.
1: Ah, ça, c'est rien que la magouille, ça, madame.
0: Ah, ben, il te prend le temps pour répondre aussi. Hein.
1: Ouais, 6 mois de course, là, madame, là où t'es arrivé, là-bas, où t'es gay gratuit, ou là.
0: Ben là, justement.
1: Là où t'es mange ventre plein, ou là, madame.
0: Ben oui. Et en plus, mais en deuil.
1: T'es madame en plus, madame. Mais normalement, quand l'endeuil, il mange pas, non? 40 jours.
0: Non, il mange pas la jambe.
1: Ah, ben pendant 40 jours, ben...
0: 40 jours.
1: Ben fais un jeûne.
0: Ouais.
1: Bon. Bon, ben madame, peut-être se manquer l'année prochaine.
0: Ben l'année prochaine, moi, je vais...
1: Ben allez, bon, par contre, madame, branche rien, écoute radio.
0: Oui.
1: Ou mets tout téléphone fixe avec tout téléphone
0: mais
1: portable.
0: Mais t'es à côté de moi, mais tremble.
1: Et ou appelle pas maman.
0: Votre téléphone, mais ne gagnez pas.
1: Ben ou appelle pas maman. Ou appelle à nous.
0: Il appelle à
1: d'autres. On appelle à nous en premier. Après, on appelle Momo. Les bons?
0: Ouais.
1: À l'année prochaine.
0: Gagné, alors.
1: Les bons. À bientôt, madame. Ben oui, s'ils n'ont pas gagné hier, ben ils n'ont pas gagné aujourd'hui non plus. Hein. Ben sinon, il est trop facile. Allez, maman, il est 7h. On retrouve tout de suite un flash d'information. On se retrouve juste après pour vos coups de gueule. Pourquoi pas? C'est la journée des coups de gueule.
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3: Bonjour à tous, un feu erratique et sans cohérence, les mots aux 20h de France 2 de Laurent Nunez. Le ministre de l'Intérieur est revenu sur le méga-feu qui frappe la Gironde. Les conditions sont toujours défavorables pour les plus de 2500 pompiers mobilisés. 42 000 hectares de végétation ont été parcourus par les flammes ce dimanche soir. 220 000 personnes ont été contraintes d'évacuer sur ces 4 derniers jours dans le département et elles ne seront pas autorisées à rentrer avant que le feu ne soit fixé, expliquait la préfète de Nouvelle-Aquitaine Sophie Broca. Un incendie qui pourrait être aggravé dès mardi avec une hausse des températures attendues dans la région. dans le Var et dans les Landes. En revanche, certains habitants ont pu rentrer chez eux, mais les feux dans ces départements ne sont pas encore fixés ce dimanche soir. À noter par ailleurs que 4 départements ont dépassé le seuil d'alerte aux particules fines selon l'ARS de Nouvelle-Aquitaine, la Dordogne, la Gironde, les Landes et le Lot-et-Garonne. Les professionnels du tourisme, de l'énergie, des assurances et des télécoms, tous réunis lundi par le gouvernement. Plusieurs réunions sont prévues à Bercy pour faire le point sur les conséquences économiques de ces crises des feux en France, notamment pour évoquer d'éventuelles mesures de soutien aux sinistrés. Une cellule interministérielle de crise sera présidée par Emmanuel Macron dans la matinée place Beauvau. La police allemande a abattu le terroriste présumé, suspecté de l'attaque à la voiture Bélier samedi soir à Berlin. Le jeune homme de 21 ans a été tué lors d'une vaste opération de police. Il avait fait un mort et une trentaine de blessés en fonçant dans la foule lors de la Gay Pride. Encore beaucoup de spectacles sur la dernière étape du Tour de France. Le néerlandais Mathieu Van Der Poel s'est imposé sur les champs au terme d'un final rocambolesque. Tadej Pogacar ramène un 5e maillot jaune à la maison. Il égale à seulement 27 ans les plus grandes légendes du cyclisme comme Bernard Hinault, Eddy Merckx ou Miguel Indurain. Le meilleur français Paul Sexas termine 4e du général. Seule ombre au tableau cette année. Aucune victoire française sur cette grande boucle. Une première depuis 27 ans. Voilà pour l'essentiel de l'actualité. 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

0: cette chanson Top of the World, cette chanson qui date de 1973. Waouh, Gérard Lenormand se prépare avec le titre Freedom. Il y aura également UB40, il y aura Michel Thor, Cassia, Jacqueline Farrerol ou encore Charles Aznavour que vous pourrez apprécier juste avant 8h. Alors là, vous allez me dire, oui, mais sur quelle fréquence? Attendez, j'ai pas fini. Si vous êtes à la Plaine des Palmistes, 102.6, si vous êtes à Saint-Philippe, 97.2, et si vous êtes à Saint-Joseph, 106.6. Merci de nous avoir choisi. 7h passées de 3 minutes à La Réunion. Bien le bonjour, tout le monde. Et oui, nous dit encore bonjour parce qu'il y en a qui se lèvent à peine, même si c'est lundi, mais il y a plein de bureaux qui sont fermés le lundi matin. Donc du coup, bah, ça t'y fait un petit peu la grasse mat. Ça t'y reprend un petit peu esprit. S'il peut dire ça comme ça. Après le super lotokin de Carrefour hier. Alors comment l'était? Est-ce que tu as gagné? Est-ce que tu as pas gagné? Est-ce que tu as été déçu? Est-ce que t'es cause trop? Est-ce que les numéros t'es donnent trop vite ou trop lentement? Vos coups de gueule 02 62 99 12 00. Est-ce que les cadeaux t'es pléazote? Est-ce qu'il faut changer le format du lotokin également? Zati petit à nous. Alors juste avant de rejoindre Anode, nous ça parce que tout à l'heure nous l'a manqué le rendez-vous de la Moukatali. Mon Dieu Seigneur. Avant de faire tape à moi sur les doigts, nous écoute ça avant et après nous revient.
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2: Moi je comprends pas certaines parties réunionnaises. Ils votent des députés qui votent pour la pédophilie, qui empêchent le Parlement de que la pédophilie soit vraiment sanctionnée. Ils votent contre et vous êtes toujours en train de vous plaindre. Faut arrêter, je commence à en avoir marre, moi, de tant de gauchistes qui pleurent du matin au soir, alors que c'est eux-mêmes qui mettent leurs députés au pouvoir, qui réfléchissent un peu là, à la place de dire n'importe quoi. Au revoir.
3: Oui, bonjour, Moukatali. Ben, moi, bonne période d'aujourd'hui, de bonne hospitalisation du jour là. Regarde bien avec qui je suis signé pour rentrer contre, hein, avec ça. Ouais, une fois quoi fini, signé là, fini pour fausser où qui quoi derrière. Et bonne docteur là, il faut rentrer dans votre sens. Faut aller tous les jours à l'hôpital pour voir vraiment comment Bena il est. Ben, mon or. Ah, Ben, elle n'a rien à foutre les malades, docteur. Elle avait un grand respect pour bonne docteur. M'a toujours dit. Les gens que m'y respectent, c'est bien les médecins et les infirmières. Mais là, c'est une question de business, là. Et ouais, ben de bon y travailler pour l'hôpital, là. Ça, c'est copinage, ça, y en bâche, là. Copinage.
4: J'entends que le conseil général, il débloque 2 400 000. À un moment donné, il dit aux 2 400 000. À un moment donné, il dit aux 2 700 000, soi-disant, pour faire des logements. Il n'y a pas Anguille sous roche, là. Comment avec 2 700 000, on peut faire des logements? Pourquoi ne pas débloquer cette somme pour aider les pauvres gens qui sont dans la détresse ici à La Réunion? Quand j'entends encore toutes ces familles qui sont dans la détresse, tous ces appartements qu'il faut réhabiliter, réaménager, améliorer, pourquoi ne pas dépenser cet argent pour ça? Pour aider les familles à La Réunion. On aide pas mal de gens autour de nous, mais La Réunion, on laisse tomber. Je pense qu'il y a Anguille sous roche, moi. Merci, au revoir.
5: Écoutez, comme la radio Freedom, là, ben, le soir, et puis, parce que les annonces sont contrées, comme là, avec mon compte, il cause, il blague, le monsieur Gouyavier, désertant, l'autre parle là-bas, désertant, tu sais, ben, comment il fait l'affaire, comment, ben, parle plus à l'étropical, tu sais, parle à l'occasion, tu sais, arrête un peu, non, ouais, aussi continue, comment, là, l'audience, ça nous va perdre, l'audience, tu sais, parce qu'ils ont fait n'importe quoi, même le dimanche, ça, il fait n'importe quoi, là, depuis tout à l'heure, jusqu'à 8h, jusqu'à là, là, à 11h, un annonce en cours de la fin, arrête, là, ni de la pommade. C'est pas ça, non, ça, parce que j'ai les pommades. Hein.
6: Salut La Réunion, frère.

Encore un coup de gueule sur Chalot Tropical, mais qu'est-ce qui arrive le soir, là? Donc, soi-disant, il passe des annonces pour trouver l'âme sœur, trouver des amis, trouver des copains et des copines. Mais en fait, maintenant, non, maintenant, c'est des règlements de compte. Ben oui, alors, 0262 210808, le répondeur enregistreur de la Moukatali.

0: Toquine, vous êtes les bienvenus au 02 62 99 12 00. Comment c'était hier, Freedom? Allô?
1: Allô, oui, bonjour.
0: Bonjour.
1: J'appelle Paul Le Toquine.
0: Oui.
1: M'avait dit le règlement, normalement, il doit peut-être me dire, peut-être il doit changer un petit peu.
0: Ouais.
1: Parce qu'en fin de compte, là, le bon monde qui prend plusieurs téléphones pour bloquer la ligne. Et à moi, il me dit, il fallait lever un truc, des gars vérifier que le téléphone qui appartient vraiment à Zot.
0: Toto! Ben, si le téléphone n'appartient pas à Zot, comment il fait? Il gagne pas?
1: Ben, parce que, tous les jours, quand je t'appelle Freedom, c'est avec Zot téléphone, c'est pas qu'un téléphone étranger.
0: Mais monsieur!
1: Parce que Zot, il bloque la ligne, il y a 29 personnes, Zot, il prend 20 moun, pour appel pour Zot.
0: Ben oui, mais c'est des gens autour de la table avec Zot, c'est sa famille.
1: Le mounier tout seul, là, il n'y a pas une chance. Bon voilà, il y a deux mounier tout seul, j'ai l'autokine tout seul. Mais il n'y a pas une chance du tout.
0: Ah d'accord, donc à celui qui joue en famille, par exemple, il a plus de chances de gagner.
1: Ben oui, parce qu'il y en a 20 mounier pas le boulot.
0: Ah, donc en fin de compte, il faudrait faire gagner celui à qui appartient la ligne.
1: Là, voilà.
0: Ah, oui, mais c'est son famille même qui gagne.
1: Hein?
0: C'est son famille même qui gagne, même si par exemple c'est pas moi, c'est mon garçon l'a appelé.
1: Mais il veut dire où le téléphone, il appartient à lui. C'est pas un téléphone étranger.
0: D'accord, oui, mais là c'est allé loin là, monsieur. C'est comme si Mité jouait le Frido Million, mais tombe sur.
1: Madame, quand on joue un jeu là,
0: Oui.
1: Si vous l'avez gagné, c'est où le gagné? Comprends là, la population est là où? Si vous faites, par exemple, vous participez à une compétition. Vous participez à une compétition, vous gagnez un course.
0: Ouais.
1: Un course. Quand vous courez, c'est où le gagné? C'est pas un à côté où la courir à gagner.
0: Ouais.
1: Voilà, elle est comme ça, non? Parce que c'est vrai, ben, bon, elle n'est pas logique.
0: Alors, à où vous voulez du genre à venir chez moi ou répondre mon numéro ou répondre à mon téléphone quand il sonne? Si jamais c'était le Frido Million, ben, ou prend pour, ou c'est pas pour moi, alors?
1: Logiquement, mais c'est pas autre chose.
0: Ben oui, mais où est chez moi, monsieur?
1: Oui, mais c'est pas grave, mais il veut dire où t'es pas autre chance. Parce que si t'as autre chance, là, où t'écoutes le téléphone?
0: Eh ben, la ligne, c'est moi qui paye mon téléphone, ou répondre mon téléphone.
1: Mais là, tu me l'es d'accord avec vous, mais il est d'accord avec vous, mais seulement, il veut dire où? Ben, elle est pas logique.
0: D'accord, non, mais nous, on prend. D'accord.
1: Ouais.
0: Ok, ben, merci, monsieur.
1: Au revoir.
0: À bientôt, au revoir. Donc, monsieur nous dit qu'on doit changer les règles. Donc, normalement, on doit faire gagner le propriétaire, enfin, celui qui nous appelle. D'accord? Donc, si par exemple, c'est tonton Jacques, que l'a gagné, donc toute la famille commence à appeler, mais c'est moi que la gagne la ligne à ce moment-là, et ben c'est moi qui gagne. Tonton Jacques, que l'il a joué pour moi finalement. 02 62 99 12 00. Vous en pensez quoi, Freedom? Allô?
2: Oui, bonjour.
0: Bonjour.
2: M'y reviens, je suis Madame Mangata, pas lui, là,
0: oui.
2: Téléphoné là pour l'association.
0: Oui.
2: Et ben, tout le temps, elle dit qu'elle y répond à toute personne qui appelle à elle, et nana deux mois de cela. M'a appelé, mais il voulait aider. Ben, m'a pas eu de réponse jusqu'à aujourd'hui.
0: Ah, vous vouliez aider
2: quoi? M'a donné mon nom. M'a dit qu'il m'arrêtait parce qu'elle y connaît à moi.
0: Ouais.
2: Mais reste à Bois d'Olive. Et m'a voulu aider l'association.
0: Ouais.
2: Mais jusqu'à aujourd'hui, m'a pas eu de réponse.
0: Ben après, peut-être qu'elle est. Enfin, je sais pas, hein, je me fais l'avocat du diable pour le coup. J'imagine qu'elle doit être prise, c'est-à-dire qu'il y a énormément d'appels et entre celui qu'elle a répondu ou pas, ça doit être compliqué, non, à gérer. Enfin, je sais pas.
2: Ben oui, mais c'est parce qu'elle l'a dit, parce qu'elle l'a dit comme ça, elle y répond à toute personne qui appelle à elle.
0: Ouais.
2: Ouais. Et m'a bien donné tous les détails.
0: D'accord,
2: et
0: d'accord.
2: Et là, ça, comment elle n'a pas compris si elle était en train de parler, mais comment elle a entendu le numéro, m'a pas gagné noté. M'en aurait appelé elle encore aujourd'hui pour m'avoir.
0: Mais m'y redonne le numéro de téléphone, si on veut.
2: Elle est bon.
0: Les bons, 06 93.
2: Oui.
0: 63.
2: 63.
0: 98 62. Elle a laissé le numéro à l'antenne.
2: 98.
0: 62.
2: 62. Merci beaucoup.
0: De l'association, et puis.
2: Oui, mais ça reproche à elle parce que m'a dit à elle, malade, donne mon nom. Elle y connaît à moi très bien. Parce
0: mais non, madame, peut-être qu'elle n'a pas eu le temps, la pauvre.
2: Ben oui, mais ça, elle y dit, elle y répond à toutes.
0: Oui, mais on connaît, ben nous aussi, nous répondons à tout le monde. Mais le nombre de personnes que m'a pas eu ce matin, on comprend là.
2: Oui,
0: mais
2: m'appelle à elle tout de suite, moi.
0: Voilà, mais entre-temps, peut-être qu'elle a eu un contre-temps. Mais merci du geste.
2: Allez,
0: à bientôt, madame. Au revoir. Et de toute façon, j'imagine qu'elle est à l'écoute de la radio. Elle vous répondra certainement très, très vite. 02 62 99 12 00. Frida Malo. Allô?
3: Oui. Allô, bonjour.
0: Bonjour.
3: Oui, vous allez bien?
0: Ça va et vous?
3: Bien, ça va. Là, j'appelle ma part, j'entends les gens là, ils disent que tout le monde a gagné, ils sont des mauvais perdants. Moi aussi j'ai gagné hier, m'a gagné un rouleau chariot, ma patrie.
0: Il est pas vrai. Vous l'avez gagné quoi, un an?
3: Un rouleau chariot, 600 le 6 mois.
0: Alors, comment on l'a organisé, oh, monsieur? Qui l'a appelé à ce moment-là?
3: Non, je plaisante, madame.
0: Ah, on l'a pas gagné?
3: Bon, je vais gagner.
0: Aïe,
3: on
0: va
3: gagner, mais t'es content. Mais après, nous tous n'avons joué. Après, quand on nous perd. D'après, c'est chacun sa chance. Hein.
0: Oui, c'est vrai. Mais bon, tous les gens nous jouent, tous les jours, on ne gagne pas. Moi, je pense que c'est la magouille, moi, monsieur.
3: Bon, après, un peu, t'appelles pour rien, pour une ligne, t'appelles, tu déranges un peu le talking aussi.
0: Est-ce que ça dérange ou est-ce que ça fait partie du jeu?
3: Non, mais pour moi, Jules avait expliqué les règles, il avait dit qu'il faut 15 numéros, il n'a pas dit 5 numéros sur une ligne,
0: madame. Oui.
3: Pas appeler. Quand il explique les règles plusieurs fois, là, tout le monde écoute, il ne peut pas dire qu'on gagne le premier ligne, il dit non, il a gagné, il n'était pas content, parce qu'il a gagné une ligne. Mais alors, monsieur m'avait plusieurs, une ligne, et m'a pas appelé, comprends, madame.
0: C'est
3: les règles expliquées.
0: Oui.
3: Non, mais tu dois écouter les règles, les règles, soit on gagne, soit on perd, après... La caisse à chance, peut-être que l'année prochaine sera à mon tour. Qui sait?
0: Bah oui, peut-être qu'on aura les courses. D'accord, mais en tout cas, ça fait partie du jeu.
3: Oui, et après, en tout cas, madame, ben après, là, pour le truc, le PS5, là, ben, si le fait est écrit PS5, d'après, vous avez fait, madame, c'est accessoire PS5, n'est pas pareil, ça, non?
0: Ah ben non, il n'est pas pareil.
3: Oui, c'est pour la PS5, pour jouer avec l'accessoire.
0: Ah oui, si on n'a pas la PS5, on ne peut pas jouer.
3: Ouais. Mais ouais. Ben, Mouna gagné, mais c'est balayé au courant, parce que si...
0: Oui, il nous l'a dit. Mais je sais pas qui ça l'amène Lola là-dessus, mais en tout cas, il y a des conneries, hein.
3: Ouais, t'as pas juste dit ça, mais madame.
0: Ben, bien après, sûr, monsieur.
3: Ben, après, c'est une bonne journée à tous les auditeurs du truc.
0: Oui, et ben, en tout cas, merci beaucoup.
3: Merci, madame.
0: Belle journée. Bon. Au revoir. Et les vrais, je sais pas qui ça la met l'accessoire PS5 là-dessus, parce que sinon après la PS5, et encore le monsieur l'a gagné, il a pas gagné la PS5. Aïe, il est pas rendu. Il était content parce que son maman, elle s'est bien joué avec. Ben, faut acheter de la PS5 à mon moulin. 02 62 99 12 00. Allez, juste avant. Madame Christie, ça va?
4: Bonjour à tous, c'est Christie. Les messages des planètes pour ce lundi 27 juillet. Le soleil est en Lion. Bonne fête, Nathalie. Bélier, ne vous hasardez pas dans les nouveautés sans en avoir étudié toutes les conséquences. Taureau, vous jouez la carte du tendre et personne n'y résiste. Continuez.

0: attribuer. Gémeaux, ne croyez rien sans vérifier vous-même et évitez les confidences. Cancer, vous êtes morose, absent, distrait. Laissez libre cours à votre imagination. Lion, bouillonnant d'idées et d'impatience, vous aurez du mal à trier et à vous organiser. Vierge, les rancunes restent tenaces. Faites les premiers pas pour la paix. Balance, méfiez-vous d'attitudes trop ostentatoires et de flatteurs qui vous endorment. Scorpion, il faut dire que nous y sommes habitués et pourtant votre humeur est particulièrement massacrante aujourd'hui. Sagittaire, côté cœur, vous vivrez tout avec intensité, surtout les transformations importantes. Capricorne, ciel pluvieux et couvert malgré les attentions de votre entourage et la compréhension de votre partenaire. Verseau, vous reprenez force et calme intérieur, sauf ceux du dernier décan qui sont épuisés et soucieux. Poisson, vous êtes dans une phase ascendante, profitez-en. Je vous souhaite à tous une passionnante journée, à bientôt.
1: Merci beaucoup Christy, et tout de suite le résultat des jeux.

Allez, hier nous étions du côté de l'hippodrome de Mont-de-Marsan avec ses Spartans. Il fallait jouer le 16, le 8, le 6, le 2 et le 7. 16, 8, 6, 2 et 7 avec un nom partant, l'As. Rapport du quintet dans le désordre, 5 217 € et 60 centimes. Et puis tout de suite, pour ceux qui vraiment n'ont pas eu de chance pour le quintet, n'ont pas eu de chance pour le loto, allez, on vous donne un petit monnaie. On vous offre un ticket de sous ce matin. Direction le tampon. Allez. Ouais, on compose le numéro de téléphone 0-62. C'est toujours comme ça que ça commence. Et 17. On va voir Marie-André au tampon. Chemin petit tampon.

0: plus facile à retenir, même si elle a pas marqué. Normalement, c'est dans la poche. Marie-André. Personne n'y veut pas un bonnet. Tout le monde est plein. Allez, c'est la dernière sonnerie. Encore une. Bon, ben Marie-André, belle journée à vous. Il y avait 666 euros à gagner. Marie-André, peut-être les gros queues. Elle a pas gagné l'autokini. Elle a dit, mais réponds plus, Freedom. Bon, ben elle est bon. Pas besoin de Chrisuno comme ça, Marie-André. Nous, ça va. Il y avait 666 euros. Allez, on rajoute de l'argent. 686 euros. 6, 8, 6. En plus, c'est facile à retenir. 6, 8, 6, 686 euros. Pour tout à l'heure, à 8h15, on passera chez vous. 7h19, on vient vous rejoindre? Ouais? Allez, 02, 62, 99, 12, 0, 0. Freedom, allô? Allô? Eh ben, maman, comment vous êtes? Elle est plus rapide que moi? Mais non. Freedom, bonjour.
1: Oui, bonjour, Freedom.
0: Oui.
1: On entend moins bien?
0: Très bien.
1: Malin, un petit peu sur Bluetooth, là. Hein.
0: Non, ça va.
1: Bon, alors, vite fait, hein.
0: Oui.
1: Mais faudrait, est-ce que je peux faire juste deux petites remarques sur le token?
0: Envoyez.
1: Alors, moi, je veux dire, hein, concernant l'histoire de la PS5, déjà, là, hein.
0: Oui.
1: Effectivement, je pense que là, il y a un petit souci, parce que moi, pour moi, personnellement, je m'en ai joué un petit peu, mais je m'en ai appris hier, pendant l'émission, à moins que l'a dit avant, le truc m'a pas écouté la semaine d'avant, hein. Je m'en ai appris hier que c'était un, comment dire ça?
0: Un accessoire.
1: Un accessoire, voilà. Donc ça, déjà, m'a appris ça hier, mais m'en est honnête avec eux, m'en a appris hier, même les enfants, tout ça, hier, t'es content, ça gagne PS5, PS5.
0: Ouais.
1: Au final, t'es un accessoire. Bon, bref. Après, c'est toujours un lot, et quand il donne à eux, connaît, quand il donne à eux, on rôde pas le bout, hein, j'ai encore les données, hein. Donc on va acheter, on rôde le bout, mais quand il donne à eux, on rôde pas le bout normalement.
0: Ouais.
1: Voilà. Deuxième point, mais voudrais dire que ça encore concernant les appels.
0: Oui.
1: Les appels là, ben en fin de compte là, tout le monde peut appeler à n'importe quel moment du coup.
0: Oui.
1: Même si on n'a pas le carton, on n'a pas rien, on appelle quand même apparemment, non?
0: Non, il faut absolument avoir le carton si vous téléphone sur la ligne dédiée. Oh monsieur, bon ben apparemment la coupée, rappel à nous. Bon ben est-ce que vous êtes aussi vous êtes là à prier? Ben non, nous avec Bastien quand on a fait la promotion, nous l'a bien dit que c'était la PS5 Portal, donc celui que vous emmène partout et que ben il marche pas sans le si vous n'avez pas la PS quoi, si vous n'avez pas la PS5. 02 62 99 12 00. Comment vous avez compris ça? Et comme dit monsieur, de toute façon, c'est un cadeau. Cadeau ça t'y prend. Cadeau ça t'y ferme de bouche. Freedom allô. Allô?
2: Allô, oui, bonjour.
0: Bonjour.
2: Oui, ben non, madame. Moi, je me dis comme monsieur Lama, mais seulement, il faut. Parce que sur le ticket, il est écrit une PS5, il n'est pas écrit une accessoire.
0: C'est vrai, c'est vrai.
2: Ah, donc, monsieur Lef, de Azot, allez acheter un PS5, oui.
0: Oui, mais lié, il n'y a pas de nous aller.
2: Ah non, mais sur le ticket, il est écrit une PS5, il n'est pas écrit un accessoire PS5.
0: Donc, quand il est écrit, il faut nous donner celle qui est écrite, parce que nous l'a dit.
2: Voilà, quand ce magasin là, vous payez le prix, il est affiché. Il est pareil. Là, vous vous donnez un PlayStation.
0: Ah, donc, où fonctionne comme ça, où c'est écrit sur le papier.
2: Oui. Bah, il n'est pas écrit, ça, tu.
0: D'accord, d'accord, d'accord. Non, après, pas de problème, mais... nous payons, nous donnons. Nous.
2: Ah, non, là, sans...
0: Ah, nous donnons. Non mais monsieur par contre il a été dit même quand nous la vente les a fait, nous l'a dit que c'était un accessoire.
2: Non, il a écrit une PS5. Prends le ticket, regarde bien.
0: Et après nous la mettre la valeur également.
2: Ah ça il a écrit une PS5 de chiffre, mais il connaît pas.
0: Donc si sur le ticket le token est marqué ça, il faut nous donner. Si sur le
2: oui.
0: Ah d'accord, ok.
2: Voilà.
0: Mais nous allons voir comment on pense les audits. Merci monsieur.
2: Allez, bonne journée.
0: À bientôt, au revoir. Donc, si sur le ticket l'autokin est marqué PS5, nous l'est obligé de donner PS5. Même si pendant la promotion, nous la parle de PS5 Portal, même si nous la donne à de la valeur également du cadeau, mais non, s'il est écrit PS5 sur le carton, même si le monsieur, quand il a gagné, il a dit à nous, non, n'est pas grave ça, nous donne à lui le PS5. Que ça se tient en pense. Freedom, allô?
3: Oui, ça va.
0: Oui.
3: Je vais parler de l'autokin d'hier, là.
0: Oui, diamant.
4: je voulais constater, j'ai constaté que la dame là qui vient de parler là, il a raison. Parce que à chaque fois qu'on téléphone, le téléphone est rejeté. Moi, j'étais parmi les gens qui sont rejetés.
0: Mais pourquoi vous dites rejeté, monsieur?
4: Pardon?
0: Pourquoi vous dites rejeté?
4: Ah, les téléphones, on a donné des téléphones. Comme quand on téléphone sur le numéro qu'on nous a donné, on ne prend pas les téléphones. C'est ça le problème.
0: Non, mais c'est quoi? Ça sonne ou ça vous raccroche directement?
4: Ça raccroche pas. Ça sonne quelques fois, après ça raccroche. Moi, j'étais avant Madame Virginie. J'avais 1, 2, 3, 4, 5, 6, 7, 8, 9 appels et on ne m'a pas repris. C'était à 17h30, 30, 31, 17h33, 17h35, 17h40, 17h41, 17h42, 17h49, 17h54,
0: monsieur,
4: 53 et 54.
0: D'accord, mais monsieur, vous pensez quoi? Qu'on a fait exprès, on a vu votre numéro et on n'a pas décroché exprès?
4: Je ne sais pas pourquoi.
0: Mais c'était peut-être pas votre chance, non?
4: Il y avait un problème, la dame qui vient de parler là a raison.
0: Parce que, monsieur, vous vous rendez compte qu'il y a un seul numéro de téléphone, une seule animatrice, donc, qui décroche. Enfin, le standard, mais après, c'est l'animatrice qui prend derrière. Mais il y a énormément d'appels pour un seul numéro de téléphone.
4: Moi, ce que je vois là, il faut qu'il y ait au moins trois personnes qui reçoivent des téléphones. Mais c'est le téléphone comme ça, ça fait des...
0: Mais oui, mais monsieur, imaginons, il y a plusieurs numéros de téléphone, d'accord? Il y a trois personnes qui ont gagné. On donne auxquelles?
4: Moi, j'étais avant Madame Virginie.
0: Mais comment vous savez que vous étiez avant, monsieur?
4: J'ai tout noté, là. J'étais sur place à la radio, moi.
0: Mais oui, mais vous avez appelé 9 fois. Peut-être qu'elle, elle a appelé 15 fois, qui sait? Vous savez pas?
4: Non, c'est
0: vous qui avez appelé.
4: Ça marchait, des téléphones. On a continué le jeu, et moi, j'ai téléphoné, je ne reçois pas des appels.
0: Et personne n'a répondu?
4: Personne n'a répondu.
0: Vous étiez tout seul au bout du fil?
4: Toutes les heures que j'ai données, là, c'était avant.
0: Et là, vous étiez normalement le grand gagnant de quel lot?
4: Le dernier lot, 7200.
0: 1200, c'est quoi les courses?
4: 1200, le dernier lot.
0: Le dernier lot, la voiture?
4: Non, avant la voiture.
0: Les 1 an et demi de course?
4: 7200 euros de course.
0: Ça c'était... D'accord, donc les courses, oh mince! Bon ben vous allez payer encore les courses encore 1 an et peut-être que l'année prochaine on vous décrochera, monsieur.
4: Mais j'ai dit, la femme là qui vient de parler a raison.
0: D'accord, c'est de la magouille.
4: C'est ça que je viens vous parler, que la dame avait raison.
0: Ok. Bon, ben, je prends note, monsieur.
4: C'était pas seul.
0: Oui, parce oui.
4: J'ai bien registré toutes les heures que j'ai téléphoné. Toutes les heures sont avec moi.
0: Monsieur, gardez tout ça dans un dossier. Si vous voulez porter plainte, vous pouvez.
4: Le numéro qu'on nous a donné est faux. Ou je ne sais pas, le téléphone seul, mais personne ne le prend.
0: Oh là là là là. On a donné un numéro de téléphone et on ne répond pas.
4: Les deux me quittaient, il me restait un numéro et c'est pas passé.
0: Là, vous auriez eu les courses, là, monsieur. C'est dingue. Vous aviez combien de cartons, vous?
4: C'est comme ça, ça cache à sens. Hein.
0: Vous aviez combien de cartons, monsieur?
4: Deux cartons.
0: D'accord. Ouais. Et dont l'un était gagnant. Purée.
4: Oui.
0: Oh là là là là là. Bon, ben, le coup de gueule est passé. Merci, monsieur.
4: J'ai dit, il y a plusieurs numéros. Des heures où j'ai appelé là.
0: Oui.
4: J'ai tout registré.
0: Ouais, vous avez appelé, mais elle n'a jamais répondu.
4: 3, 4, 5, 6, 7, 8, 9.
0: Madame Laurie n'a jamais répondu.
4: Non.
0: Vous étiez au bout du fil?
4: Oui, j'étais au bout du fil à côté de la radio.
0: Ben vous savez quoi, là on va raccrocher, vous appelez au 02 62 21 08 08 et vous lâchez votre gros boucatage, monsieur, votre gros coup de gueule.
4: Il faut qu'il y ait deux personnes qui donnent, à chaque fois il faut donner le numéro de téléphone, parce qu'avec un seul numéro de téléphone, ça fait des embrouilles.
0: Ok, les bons, on va faire ça. Merci, monsieur.
4: Ah, et à la prochaine.
0: À la prochaine. Ça va être un peu compliqué de mettre deux numéros de téléphone. Hein. Et si vous êtes à deux, comment on nous fait pour partager la voiture, par exemple? C'est compliqué, hein? 02 62 99 12 00. Allez, on va marquer la pause. On va prendre une grande gorgée d'eau. Ça fait que du bien. Et puis, on se retrouve après. Les bons, on nous fait comme ça. Allez, dans un instant également, les informations. 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
6: Les Freedom, il est 7h30 à La Réunion. Tout de suite, place à l'information. Et nous a rejoint tout de suite Bastien Arnaud. Bien le bonjour.
7: Bonjour Julie, bonjour à toutes et à tous.
6: Réan Gagny décroche sa 3e victoire au Tour Auto de La Réunion.
7: Réan Gagny a remporté ce dimanche le 57e Tour Auto de La Réunion. Sa 3e victoire après celle de 2023 et 2025. Avec son copilote Suka Zanegui au volant d'une Volkswagen Polo, il a dominé la course en remportant 10 des 13 spéciales, bouclant l'épreuve en 1h33 minutes et 14 secondes, avec 1 minute 17 d'avance sur le second. Le podium est complété par Damien Dorceuil en 2e position et Jonathan Lopp en 3e.
6: L'Autokin Freedom, plus de 32 000 euros de cadeaux remportés.
7: La grande édition de l'Autokin organisée par Freedom et Carrefour Réunion s'est achevée ce dimanche avec plus de 32 000 euros de lots distribués. 4 gagnants sont repartis avec les principaux prix. C'est Pascal qui remporte le gros lot, une Dacia Sandero, tandis que Ludovic, Natacha, Anaïs et Virginie décrochent respectivement la PlayStation 5 Portal et plusieurs mois de courses gratuites. Comme à chaque édition, les faux gagnants étaient également au rendez-vous entre humour et impatience des auditeurs.
6: Une nouvelle agression relance les interrogations autour de l'ancienne pension naze.
7: Une agression au couteau entre deux colocataires s'est produite mercredi dans l'ancienne pension naze à Saint-François, fermée en 2020 après la chute mortelle d'un locataire. L'agresseur présumé, un homme de 52 ans, déjà condamné pour homicide en 2002, a porté une dizaine de coups de couteau à la victime, transportée au CHU en urgence absolue. Ce nouvel incident ravive les inquiétudes du voisinage, alors que d'autres agressions avaient récemment été signalées dans cette même structure. La famille naze, propriétaire des lieux, dément fermement toute irrégularité.
6: Une centaine de disparitions inquiétantes recensées chaque année à La Réunion.
7: Alors que les appels à témoins pour disparitions inquiétantes se multiplient ces derniers jours à La Réunion, plus d'une centaine de personnes disparaissent chaque année dans l'île, avec 227 interventions de la gendarmerie recensées en 2025 et 129 côté police. Certaines affaires restent non élucidées depuis des années, comme celle du gendarme Mathieu Kézergue, disparu depuis 9 ans à Mafat.
6: Étant salé, un motard sous stupéfiant et sans assurance contrôlée en excès de vitesse.
7: Les gendarmes ont mené 13 opérations de contrôle ce week-end sur les routes de l'île, relevant 114 infractions. 11 conducteurs sous l'emprise d'alcool, 6 sous stupéfiants, 10 sans assurance, avec 7 retraits de permis et 4 véhicules en fourrière. Fait marquant, vendredi après-midi à l'étang salé, un motard circulant à vitesse élevée a été contrôlé sous stupéfiants et sans assurance. Sa moto a été placée en fourrière et son permis immédiatement retiré.
6: Saint-Leu, l'établissement Chérico fermé pour grave manquement d'hygiène.
7: L'établissement Chérico à Saint-Leu a été fermé administrativement à compter de ce dimanche par le préfet de La Réunion à la suite d'un contrôle sanitaire ayant révélé de graves manquements aux règles d'hygiène alimentaire, notamment des denrées entreposées dans des conditions inadaptées. La préfecture évoque un grave danger pour la santé publique en raison des risques d'intoxication et de contamination. L'établissement ne pourra rouvrir qu'après une mise en conformité validé par les services compétents.
6: Trafic de cocaïne à Maurice, une filière réunionnaise se précise.
7: L'enquête menée par l'unité antidrogue mauricienne sur un réseau présumé de trafic de cocaïne franchit une nouvelle étape avec une 3e interpellation ce jeudi. Un chauffeur de 34 ans est soupçonné d'avoir assuré le soutien logistique d'un possible fournisseur réunionnais effectuant de fréquents allers-retours entre les deux îles. Les enquêteurs exploitent désormais les téléphones saisis pour retracer la chaîne de distribution. Et si la ramification réunionnaise lyonnaise se confirme. Une coopération judiciaire entre Port-Louis et Saint-Denis pourrait s'avérer nécessaire.
6: Saint-Denis, les artisans du marché artisanal dénoncent une promesse non tenue.
7: Déplacé du grand marché de Saint-Denis vers le Lancastel pour permettre un chantier de réaménagement, les commerçants du marché artisanal dénoncent un déménagement censé être provisoire, mais devenu de fait définitif dans une zone qu'ils jugent peu propice au commerce, entourée de garages et de concessions automobiles. Plusieurs artisans témoignent d'une chute brutale de leur chiffre d'affaires et surtout d'un sentiment d'abandon.
6: Les danseurs réunionnais de Natia Kalamani triomphent à Chennai.
7: La troupe réunionnaise de Natia Kalamani, dirigée par Linda Selom, a offert ce vendredi un spectacle de danse indienne salué par plus de 500 spectateurs à Chennai, en Inde, en présence de plusieurs personnalités locales et de représentants du Consulat général de France. Les jeunes danseurs ont notamment marqué les esprits par leur maîtrise de la langue tamoule sur scène.
6: 300 Malouillais réunis dans le cabaret défilé au Stade de l'Est.
7: Le Stade de l'Est à Saint-Denis a fait salle comble ce dimanche pour le défilé, le cabaret défilé, un grand spectacle gratuit rassemblant 300 Malouillères issus de plusieurs groupes de Lille devant environ 5000 spectateurs. L'événement initié par l'artiste Kaf Marron réunissait professionnels et amateurs recrutés par une audition ouverte sur Internet avec l'objectif de souder les Réunionnais autour de la transmission du Maloya. Sept fonds de cœur sélectionnés par concours ont été mis en musique et en danse pour l'occasion. Les places gratuites avaient toutes trouvé preneur en moins de 48 heures.
6: Et tout de suite, on passe à la météo avec Express Électronique.
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6: Et il y a du soleil.
7: Du soleil, mais tout d'abord à noter une vigilance jaune, vague et submersion en cours, et ce jusqu'à 16h, et ça va de la pointe des Galets à la pointe de la Table en passant par Saint-Pierre. Et puis il faut noter également que la nuit a été fraîche, hein, avec des minimales d'1,5 degré du côté du Maïdo et 3 degrés au volcan. Et puis ce matin, le ciel est plutôt clément au nord et à l'est, et puis plutôt chargé de l'ouest au sud. L'après-midi, ça alternera entre éclaircies et petites averses sur le littoral, mais cette matinée, ça devrait aller plutôt agréablement. Du côté des températures, 25 à 27 degrés sur le littoral, on aura 18 à 21 degrés dans les cirques et 13 à 14 degrés au Maïdo et au volcan. Il faut noter également, on le disait, vigilance jaune, vague et submersion, donc il faut noter une mer qui est plutôt agitée dans l'ouest et dans le sud avec une houle de 3 mètres.
6: Merci beaucoup et puis place au baromètre tout de suite, merci beaucoup.
7: À tout à l'heure.
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6: 7h passées de 37 minutes, place au baromètre. Et le 76. Tout à l'heure, dans le premier journal de cette journée, là, on a pu entendre une auditrice là qui croyait avoir gagné au Loto Kin. Et elle a dit fort, et le 76. Non, elle avait juste la ligne en fait. Elle avait juste la ligne. Donc il y en a beaucoup qui ont appelé hier en pensant avoir gagné le Loto Kin Freedom, alors que non, en fait, ils n'avaient pas gagné. Non. Alors 02 62 99 12 00. On va revenir justement sur le Loto Kin. Ça fait des années qu'on parle du Loto Kin Freedom. Maintenant, c'est plus un secret pour personne. Mais il y a encore un tas de monde qui ne connaissent pas les règles du jeu. Est-ce qu'on doit justement s'adapter à vous, changer les règles du jeu, changer les lots? Est-ce qu'on doit commencer plus tôt, finir plus tard? 02 62 99 12 00 ou tout simplement garder le Loto Kin Freedom. Comme c'est là, c'est très très bien. 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Qu'est-ce qu'il faudrait changer selon vous, Freedom? Allô.
9: Oui, bonjour madame.
6: Bonjour.
9: Bon, ben moi, c'est plus pour, ben, on va pas dire mécontentement, mais là, pour moi, pour les boules, quand même, j'ai vraiment dégoûté. Mm-hmm. Parce que quand on a tiré le numéro 10, c'est là, mon garçon avait toutes les 15 numéros. Et c'est M. Pascal qui remporte la voiture. Zala avait le temps encore tirer au moins 3 numéros.
6: Oui.
9: Et il m'a pas gagné la ligne du tout. Et un autre truc bizarre que Mal a trouvé aussi, que Deline a le même numéro de carton et les mêmes numéros.
6: Oui, bah ça n'est pas, pas bizarre.
9: Ouais, mais à moi, c'est juste pour avoir le mécontentement, la ligne qui gagne, la ligne au fin de compte.
6: Ah d'accord, oui.
9: Elle était bouchée la maison, il y a 5 téléphones, la pointe l'a attrapé.
6: Aïe aïe.
9: Madame, il peut pas expliquer comment on a eu les boules, les enfants en parlant plus, mon garçon, il fait chier. Enfin, ça va en prendre ce thème-là un petit peu vieux, vulgaire. Les nervants, les agaçants, les... Voilà quoi, rien là.
6: Mais comment on explique que justement on n'a pas gagné la ligne à ce moment-là?
9: Ben parce que nous l'a fait, ben là, toutes les lignes occupées, avec qui, par exemple, il ne connaît pas, parce que la personne a fini de gagner, mais il ne comprend pas comment le bon ligne est occupée.
6: Non, mais les lignes occupées, monsieur, parce que tout simplement, il y en a qui appellent en pensant avoir gagné, donc le temps que nous vérifions les cartons, etc., ben ça t'y bouche la ligne, en fait.
9: Non, mais quand nous appelle la personne qui gagne le histoire, on comprend, là.
6: Oui.
9: Il ne comprend pas pourquoi le bon ligne est occupé.
6: D'accord, oui, parce que Nathan Moon il bloque la ligne, mais en tout cas, où normalement tu devais repartir avec la voiture.
9: Ben là, il devrait, nous tu dois partir avec la voiture parce que là, tu as encore 3 numéros. C'est là, après M. Pascal l'a téléphoné, voilà, nanani, nanana, dès qu'il a fait la ligne.
6: Aïe, aïe, aïe.
9: Mon madame ne m'a pas dit du tout hier soir, première fois, on a entendu jouer le token, madame. Première fois, nous gagne et la chance est là, mais il avait un mal chance aussi, t'es là et. Il fait chier. Non, ça n'a pas dit ça, voilà.
6: Ouais, voyez,
9: voilà
6: c'était madame. Pas votre chance, malheureusement. Merci, monsieur.
9: Ben, merci.
6: À bientôt, au revoir. On espère que vous serez parmi nous quand même l'année prochaine. Hein. Freedom, bonjour. Allô?
10: Allô?
6: Oui.
10: Bonjour, bonjour.
6: Bonjour.
10: Félicitations aux gagnants. Elle a gagné le loto, elle a gagné des coups, ça a gagné tout ça.
6: Hein. Ben oui.
10: Ben oui, mais après, là, l'autre la ligne, là, les bruits, c'est pas à quoi il faudrait y avoir des solutions pour résoudre le problème. Hein.
6: Ah, d'accord, c'est un problème alors.
10: Ah, mais madame, mais imagine où là, ça. Et comme le monsieur dit, il y a 3 numéros après.
6: Ouais.
10: Sorti et mon numéro, les copains. À moi, il dit, il faut mettre au moins 3 lignes, après, il nous tourne des solutions, voir la fête dans le studio, bah, mais que pas comment tu fais.
6: Ben oui, mais après, par exemple, où l'a gagné, l'autre l'a gagné, les 3 l'a gagné, hein, ils allaient au standard.
10: En fin de compte, on prend, ils vont mettre 3 lignes. Exemple, 3 lignes. Elle dit, décroche, l'autre décroche, mais quand elle dit, fini, s'il n'est pas bon. On va prendre le direct d'hier, l'autre m'a dit en attente, mais au moins il est direct.
6: Ah!
10: Ben oui, parce que, en fin de compte, là, on met 3 à moins 3 postes. Les 3 ils répondent, le moins décroché. L'autre passe à l'antenne, il n'est pas bon. On va prendre le ligne en attente direct quand même.
6: Parce d'accord, d'accord.
10: Il n'y a pas de numéro, mais il n'est pas bon.
6: Oui, mais imaginons que le premier ligne a gagné, lui. Mais aussi, on l'a gagné, on l'a en attente.
10: Tant mieux, je suis mais surtout, on passe les bonnes personnes. Et ça, Miguel.
6: Ah, mais juste savoir que Oulé en attente, il donne un petit peu l'espoir.
10: Voilà, au moins il valide, c'est les bons, là-bas, il y a à prendre le direct quand même. Parce qu'imagine, Oulé, il y a 3 numéros après. Et 3 numéros après, il est trop tard, mes amis, baby.
6: Ok, les bons, ben nous prenons note, monsieur.
10: Ah, moi, le matin, vous avez la ligne. Vous commencez à vous la ligne, vite
6: fait.
10: Une solution. Il craque, il décroche, il raccroche, il raccroche. NFC, il bloque, comme le direct.
6: Non, ben oui, d'accord. Bon, ben nous allons essayer voir pour le token comment on peut faire.
10: Eh, n'est-ce pas la ligne, mais accroche même pas 10 secondes. Il apprend, et moi donné bloc de chic, tac, il a gagné numéro direct.
6: Ok, les bons, ben nous prenons note. Merci, monsieur.
10: Bon, ben bon, allez, bonne journée. Alors.
6: Bonne journée à vous, au revoir. 02 62 99 12 00. Apparemment, il y a des techniques hein, pour gagner la ligne. Freedom, allô?
11: Oui, madame Julie, bonjour.
6: Oui, bonjour.
11: Les personnes sont en train de dire que ça a gagné comme l'autre monsieur avant ça là. Mais c'est l'autre la faute, c'est lui-même la faute. Pourquoi? Parce que lui il croit qu'il a gagné, première chose qu'il fait là, lui appelle à ce numéro là, lui donne sa femme, lui donne sa fille à appeler en même temps aussi, tout le monde l'a appelé, c'est exactement comme vous, donne à mon numéro de téléphone et donne 5 personnes au numéro et nos 5 appellent à vous en même temps et nous tombons chez messagerie. Donc, c'est les personnes qu'elle a gagnées, ils allaient à 10 ou à 15 ou à 6 personnes sur une table. Ils ont un coup de 5 ou 6 téléphones.
6: Ouais.
11: Les autres, ils appellent. Mais les 6, ils appellent un seul numéro. Il n'y a pas besoin de
10: ce monsieur n'arrive pas à comprendre pourquoi il n'a pas gagné. Mais il est de côté de la plaque. Mais c'est sa petite famille la fait en sorte qu'il ne gagne pas. Parce qu'il lui a donné l'ordre de vous appeler. Elle n'a pas besoin d'avoir un bac plus 4 pour comprendre.
6: Donc être à plusieurs, c'est pas un plus. C'est pas.
10: Mais c'est ça, là, il tient au bien, là, le deuxième monsieur avant. Ah, ma femme n'a pas dormi. Mais parce que c'est ta petite homme. Appelle en même temps que moi a gagné, ton garçon pareil. Donc c'est une boucle, il n'a rien dans la tête, ça.
6: Non, faudrait pas dire ça quand même. Mais en tout cas, voilà, la technique n'était pas la bonne. Merci beaucoup, monsieur. 02 62 99 12 00. Le baromètre, Freedom, allô?
12: Allô, bonjour. Je voudrais avoir une confirmation, Julie. Je voudrais savoir, est-ce qu'il y a plusieurs cartons qui se ressemblent quand on joue au Lotokin?
6: Oui.
12: Ah, donc il y a plusieurs cartons qui peuvent gagnant. Avoir le même gagnant, le même lot. Hein, je parle bien du même lot.
6: Oui.
12: C'est-à-dire, la voiture. Ben alors, dans ces cas-là, il faudrait vraiment ouvrir alors plusieurs lignes parce que, ben, du coup, ben, les personnes sont quand même, comme dit, s'il y a 10 personnes qui appellent en même temps pour le lot et qu'une personne est toute seule, elle n'a pas de chance non plus de décrocher la ligne.
6: Ben oui, mais madame, si je décroche sur plusieurs lignes, imaginons que vous et Gertrude vous appelez en même temps. Je donne à qui le cadeau?
12: Ben alors, dans ce cas-là, celui-là qui aura décroché en premier. Mais là, si c'est.
6: Mais c'est déjà le cas!
12: Ça bouchonne. Ben non, parce que du coup, les personnes qui sont une quinzaine ou une vingtaine et qui appellent tous, et contrairement à une personne qui est seule à la maison, n'a pas aucune chance de pouvoir décrocher.
6: Ben après, c'est une question de chance, non?
12: Oui, voilà. Après, ceci dit, avoir un carton qui est plusieurs fois gagnant sur le même carton, ben il y a moyen peut-être de changer cette situation-là et de mettre des cartons uniques.
6: Ben madame, après là, celui qui a gagné, par exemple, les courses avec... un carton, sur ce même oui. carton-là, il peut aussi gagner la PS5, il peut
12: non,
6: gagner...
12: Ça, je suis d'accord, il n'y a aucun souci pour ça, je vous parle du même carton, est-ce que 10 personnes peuvent avoir le même carton?
6: Oui.
12: C'est-à-dire, oui voilà, donc 10 personnes peuvent gagner la voiture, c'est ça, en gros, ou le oui. lot de
6: oui.
12: course.
6: Oui.
12: Voilà, et ben, il faudrait peut-être des cartons unis, comme ça, ben, ça embrouillera pas les lignes, la ligne, et du coup, ben, la personne qui gagne vraiment, c'est celle qui a vraiment gagné.
6: Ok, bon bah c'est votre façon de penser, mais on prend le conseil. Merci madame.
12: Voilà. Bonne journée.
6: À bientôt. Au revoir. L'autokine, c'est le sujet du baromètre ce matin. Frida Malo.
13: Oui, bonjour.
6: Bonjour.
13: Oui, moi j'ai dit mon avis c'est l'année prochaine. Le jeu entre les animaux, c'est à Francie, Julie, Charlotte et tout là. J'ai entre ça, comme ça on va rigoler un peu.
6: Pourquoi on dit ça?
13: Parce que, ben voilà, comme la dame vient de dire, jamais on est à la ligne pour gagner, mais quand on est plein, on ne gagne pas la ligne.
6: Oui, on ne gagne pas la ligne parce que c'est pas de chance, mais il y a toujours elle qui gagne.
13: Ben, elle n'est pas juste, madame. Elle n'est pas juste.
6: Pourquoi elle n'est pas juste? Là, par exemple, c'est autre chose d'avoir eu la ligne, là. Si ce manquait, mais on aurait tombé sur un autre bouton, on n'aurait pas eu la ligne. C'est le même principe, non?
13: Oui, parce que moi, m'y attendre, ils sonnent là, oui, pour le freedom, oui, ils sonnent. Mais quand il s'agit de l'autokin, c'est autre chose, hein. Vous perdez la ligne, l'occupez.
6: Ben, en fait, est-ce que c'est pas la faute, justement, à tous ceux qui appellent alors qu'ils n'ont pas gagné?
13: Mais bon, on est là en guitourosse, bon. Parce que ne pas dans le studio avec Zot, voilà quoi.
6: Ah, tu penses que les magouillés?
13: Même si magouillé aussi.
6: Alors, quel genre de magouille, madame? Il prend le temps avec vous, hein, parce qu'on parle de magouille. Mais quel genre de magouille? C'est-à-dire que nous fait gagner notre famille?
13: Non, mais parle pas de la famille, mais parle de, me choisit un numéro et me fait gagner Ali, parce qu'Ali, il est bon, et voilà, quoi. Et les autres s'en foutent.
6: Donc, en fait, on connaît le gagnant, alors?
13: Ben, comme la dame vient de dire, parce qu'il n'a plus un ticket gagnant. Il faut mettre un seul ticket gagnant. Un seul.
6: Mais oui, mais madame, c'est pour multiplier les chances.
13: Dans le token, madame, depuis...
6: Mais toutes les billets, les gagnants, madame, en fin de compte, hein? C'est après, c'est en fonction de celui qui tire. Les boules qui sortent. Mais en tout cas, vous pensez que nous choisissons les gagnants. D'une certaine façon.
13: Dans le studio-là, il me dit au moins.
6: Ok, non, mais nous prend, madame, il n'y a pas de souci. Dommage, nous, dans le baromètre, nous ne peut pas développer. Merci, madame.
13: Merci.
6: À bientôt. Belle journée à vous. 02 62 99 12 00. Nous rate ça dans un instant, hein. Freedom, allô? Allô?
14: Allô, c'est mon tour?
6: Oui, c'est le tour.
14: Oui. Alors, bonjour.
6: Bonjour.
14: Non, moi, ce que je voulais dire, c'est, demander surtout, si, savoir si les joueurs précédents n'ont toujours le droit de rejouer, en fait, tous les ans.
6: Les joueurs précédents, c'est-à-dire
14: ben, des années précédentes.
6: Les gagnants?
14: Oui.
6: Ben oui.
14: Ah, c'est peut-être pour ça, parce que je connais la tactique, peut-être aussi, non?
6: Mais quelle tactique, madame? Une tactique pour gagner?
14: Je sais pas. Ils ont déjà la chance, peut-être, ils retentent encore. Donc, c'est peut-être ça, et voilà, je sais pas.
6: Mais madame, il y a une technique pour gagner, je comprends pas votre logique, là.
14: Bon, ben, après, en tout cas, maman est tout à fait contente des personnes qu'elle a eues, la voiture et les courses, et etc., etc., hein. Il n'y a pas de souci là-dessus. Parce que, ben, comme dit Banal, tu venais à la chance, hein.
6: Mais madame, ceux qui ont gagné cette année, c'est pas ceux qui ont gagné l'année dernière, hein.
14: Oui, ben, je sais bien, mais...
6: Enfin, on pense pas.
14: Un petit truc là-dessus, justement, ne plus autoriser les personnes gagnantes des années précédentes de rejouer, quoi. Les membres de famille de les familles à côté, oui, mais la personne elle-même qui a joué ne peut rejouer, quoi.
6: Doivent plus rejouer, d'accord. Bon, ben.
14: Ce serait peut-être un petit peu plus de chance pour les autres, quoi. Enfin.
6: Ouais, peut-être. Bon, ben merci, madame. À bientôt, au revoir. Donc, les gagnants de l'année dernière, ils ne doivent plus rejouer. Ouais, Frida Malo. Allô.
15: Allô.
6: Oui,
15: allô.
6: Bonjour.
15: Oui, bonjour, madame.
6: Oui, je vous écoute.
15: Oui, m'y appelle, comme les autres, un petit peu pour la journée d'hier, le token.
6: Oui.
15: Oui, mais moi, avec ma fille, m'a la joué, elle avait 12 cartons, moi, elle avait 5 cartons. Et voilà, elle m'avait un carton plein, m'a appelé. Voilà, elle a parlé, voilà. Bon, après, le téléphone, bon, c'était pas pour moi. Mais après, pas pour autant. Mais ça a dit que l'animatrice Laurie, que je ne connais pas elle du tout, elle est à la radio, que voilà, qu'elle a pas voulu décrocher.
6: Ouais.
15: Ouais, ben, moi, elle m'a dit, hier, c'était pas ma chance, c'était la chance de mon camarade.
6: Mm-hmm.

0: petite blague.
1: Madame, hein?
0: Ok. Pardon? Elle avait toujours la petite blague.
1: Voilà, Laurine, oui. Pour moi, c'est le rayon de soleil dans le sud-homme. Elle y rit, elle y plaisante, elle y met à nous à l'aise. Si nous les malades, on a une maladie, nous avons une maladie. Moi, ce qu'elle a fait hier pour moi,
0: oui.
1: Pour ma vie personnelle, ben, pour moi, elle a bien fait son travail, elle a bien fait voilà, le rôle d'animatrice pour jouer le toquine. Et puis, même si elle a dit, ben, comment le mettre, je sais pas quoi, il n'y avait pas trouille, comment il dit là, ben, elle a fait rire à moi. Mais elle a ri.
0: Ah, ben c'est cool. Vous l'avez passé un bon moment, alors.
1: Oui, avec l'animatrice Laurine, on a passé un bon moment.
0: Génial.
1: Après, voilà, ben, elle était, pour moi, c'était, voilà, elle était chouette.
0: Elle était chouette.
1: Elle, elle a mis en temps à elle, parler à la radio. Ouais. Je ne connais pas elle visuellement, mais elle a fait un bon travail hier. Elle la met à nous dans la joie. Et Laurine, félicitations encore, Laurine. Continue comme ça. Vous êtes une très bonne animatrice. Et pour la Radio Freedom.
0: Eh ben, merci beaucoup, voilà, madame, le compliment.
1: Voilà. Et donne-nous la pêche.
0: Lui sera transmis. Merci, à bientôt. Au revoir. 02 62 99 12 00. Nous parlons du Lotokin et de la magouille qui va avec, bien sûr. Freedom, allô?
2: Allô?
0: Bonjour.
2: Bonjour. Je suis une personne qui écoute beaucoup Radio Freedom sur la télé, hein.
0: Ouais.
2: Toutes les jours, je vous appelle toujours, c'est Valérie. Alors, vous me connaissez peut-être.
0: Hein? Oui.
2: Oui. Ben, moi, je vais vous dire, j'avais déjà préparé tous mes cartons, mes petits pions, ma petite boisson, tout à côté de moi. Et ben, au moment, pourtant tous les jours, j'ai écouté la radio, il n'y avait pas aucun problème.
0: Oui.
2: Au moment que le talking va démarrer, j'entends plus rien.
0: Oh, la radio a coupé.
2: La radio a coupé. Ou je vais appeler ça mal en colère, ben débrouille, il est comme ça, c'est pas pour moi.
0: Et vous n'avez pas pu suivre sur la télé? Ah, ben c'est sur la télé que vous écoutez, c'est ça?
2: Oui, ben voilà, sur la télé. J'ai tout essayé. La télé ne fonctionnait plus du tout du vote. La Radio Freedom, je vois le logo de Radio Freedom sur ma télé.
0: Ouais.
2: Et il n'y avait pas aucun son, plus personne. J'existais toute seule.
0: Jusqu'à 18h?
2: Hein?
0: Jusqu'à 18h, ça n'a pas refonctionné?
2: Non. Et après, un petit moment après, je dis, il n'est pas possible que ma télé fonctionne plus Radio Freedom. On est habitué avec Radio Freedom. Mm-hmm. Bah, maintenant, Radio Freedom, impeccable. Si je vous fais écouter, là, je suis sur Radio Freedom. Et que, écoutez. Là, j'ai baissé le son, mais normalement, j'écoute la Radio Freedom comme ça, tous les jours, les décès, tout changé. À cause ça, je vais être en colère, je vais être ici ou là-bas. Ah, ben la vie, elle est comme ça. Quand quelque chose n'est pas pour toi, elle n'est pas pour quelqu'un d'autre, c'est pour quelqu'un d'autre,
0: elle
2: n'est pas pour toi.
0: Eh ben, l'année prochaine, achetez une petite radio au cas où.
2: Ben oui, c'est ce que je vais faire. L'année prochaine, je vais me préparer autrement. Allez chercher mes cartons au Carrefour. J'ai eu 7 cartons.
0: Waouh.
2: Eh ben, les 7 cartons, je suis en table, là, je dis, je vais te regarder jusqu'à tout.
0: Eh ben, c'était pas votre chance, madame. Merci beaucoup de partager ça avec nous.
2: Au contraire, je suis contente pour tous les gens qui ont gagné. Mais c'était leur chance. Ben, je suis très fière de ça.
0: Merci beaucoup, madame. À très bientôt. Alors, jolie cette anecdote-là. Est-ce que vous êtes aussi, vous avez tout préparé bien comme il faut, mais au moment du lotokin, la radio l'a coupé? Freedom, allô?
3: Allô?
0: Bonjour.
3: Oui, bonjour, c'est à mon tour.
0: Oui.
3: Oui, moi, je voulais dire que les créoles, les réunionnais, c'est des mal au cul. Parce qu'ils n'ont pas gagné, alors ils râlent. Mais c'était pas leur chance, puis c'est tout. Moi, j'ai passé une super belle journée hier. J'ai pas gagné. Eh ben, tant pis pour moi. Et tant mieux pour les autres. C'était super. Merci beaucoup, Freedom.
0: Merci. À très bientôt, madame. Elle, en tout cas, elle a passé un super moment. Freedom, allô, bonjour. Allô.
4: Allô, bonjour.
0: Bonjour.
4: Oui, ne quitte pas. Je vous passe ma fille. Merci.
0: Oui.
5: Oui, allô, bonjour.
0: Bonjour.
5: Je suis à l'antenne de Freedom.
0: Oui.
5: Oui, je vous appelle pour une urgence, s'il vous plaît, c'est très important.
0: Oui.
5: Et j'espère qu'il y aura quelqu'un qui pourra aider. Alors, je suis située sur Belle-Pierre, boulevard Gaston-Monnerville. Et un peu plus bas du lycée, là où je vis, j'ai une chienne qui est venue...

0: près de la fenêtre et elle va mettre bas. Elle est avec un collier autour du cou, mais sans numéro de téléphone. Et elle a la laisse qui a été arrachée.
1: D'accord.
0: Donc, j'essaye de contacter les vétérinaires qui m'ont dit que c'est pas... Enfin, ils n'ont pas de contact, en fait, d'association. Je n'ai pas Facebook. Je ne suis pas sur ce réseau social. Et la plupart des refus, enfin, des associations, en fait, je ne trouve pas leur numéro de téléphone sur Internet. Donc d'accord. Là, j'ai appelé le 17 ce matin. Très tôt, on m'a donné le numéro de la fourrière pour avoir un numéro d'association. Sauf que ben la fourrière aussi ne répond pas encore. Il n'est pas encore 8 heures. Donc, je lance un appel. Moi, je ne peux pas prendre en charge d'animaux parce que j'ai déjà une chienne au domicile qui est vaccinée aussi. J'ai un papa, en fait, qui est malade et donc je dois m'en occuper parce qu'il fait la dialyse. Donc, comme vous savez, c'est 3 fois dans la semaine.
1: Oui.
0: Et là, en fait, je ne pourrais pas, moi, prendre en charge parce que déjà, de peur que ça appartient à quelqu'un.
1: Il n'y a pas de souci. Mais là, madame, l'urgence, c'est que nous avons un chien, une chienne qui va mettre bas.
0: Oui.
1: On est à
0: Orange.
1: On est où exactement?
0: Un peu plus bas du lycée de Belle-Pierre, sur la source à Vierge Marie, on monte un peu plus haut, on y est là sur boulevard Gaston Monnerville.
1: Donc cette chienne est encore dehors alors, hein?
0: Oui, c'est ça, je l'ai pas fait rentrer à la maison parce que j'ai une chienne, j'ai juste donné de l'eau et un peu de croquettes.
1: D'accord.
0: Et un collier orange et une corde noire.
1: D'accord. Donc elle est sur le trottoir, elle est sur le bas-côté, comment ça se passe?
0: C'est ça, à côté de notre fenêtre au rez-de-chaussée, nous avons un petit endroit où il y a du gazon et le béton, et on a elle est juste là, en fait. Donc on est un peu plus haut de l'arrêt de bus, là où il y a le Maïdo, donc c'est le nom, en fait, de logement sur Belle-Pierre.
1: Ben, vous savez ce qu'on va faire? On va, si vous le permettez, laisser votre numéro de téléphone, si quelqu'un peut faire quoi que ce soit, si une association peut vous aider là de toute urgence, on vous appelle directement, comme ça vous pourrez donner le plus d'informations possible. D'accord. Et puis, si vraiment il n'y a pas de nouvelles, vous nous rappelez dans un instant, mais on croise les doigts parce que si elle doit mettre bas...
0: C'est ça, et puis c'est pas facile aussi de vous avoir au téléphone, on a appelé là depuis 7 heures.
1: Vous passez au 41-51-51, ça ira plus vite.
0: Alors attendez, je vais noter.
1: Ouais.
0: Comme ça au moins, ça sera plus simple pour moi, donc vous me dites...
1: 02-62-41-51-51.
0: 41-51-51.
1: C'est ça. Nous, on va garder votre numéro de téléphone, on va le communiquer aux associations dès que ils nous appellent, d'accord?
0: D'accord. Et là, qu'est-ce que... Ben là, on attend alors du coup pour savoir qu'est-ce qu'on devrait faire.
1: Parce c'est ça.
0: C'est vrai que là, on ne sait pas trop comment faire et...
1: Ben, restez
0: et
1: avec ce chien. Restez avec cette chienne. Nous, on donnera le numéro de téléphone hors antenne aux associations qui prendra directement contact avec vous et puis ben, on croise les doigts pour que tout se passe bien là.
0: D'accord, très bien. Bah, écoutez, on est toujours là et on attend en espérant.
1: Parfait.
0: Le téléphone est déjà chargé et j'espère vraiment que quelqu'un pourra venir en aide. Parce
1: parfait.
0: Que c'est
1: facile, on garde votre numéro de téléphone, mais en tout cas, merci beaucoup. Il est déjà 8 heures à La Réunion. Voici les informations.
2: Le journal avec Émilie Dez. Bonjour Émilie.
3: Bonjour Marilyn, bonjour à tous. La Gironde dévorée par les flammes, 42 000 hectares sont déjà partis en fumée. 230 000 personnes ont été évacuées. Emmanuel Macron présidera ce matin à 10 heures une cellule interministérielle de crise. Les pompiers livrent une bataille acharnée.

0: individu au casier judiciaire lourd, radicalisé et appartenant au milieu islamiste. Et puis la passe de 5 pour Tadej Pogačar, victoire sans appel au Tour de France avec un peu plus de 6 minutes d'avance sur son dauphin. Avant l'arrivée sur les Champs-Élysées, les coureurs sont passés par la butte Montmartre et la ferveur était à son maximum. Reportage. 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L'incendie est hors norme, difficile à maîtriser. Quelques 2500 pompiers épaulés par des militaires, des agriculteurs, mais aussi par de simples riverains livrent toujours un combat acharné contre les flammes qui ravagent la Gironde. Le feu a détruit 42 000 hectares depuis mercredi. Les pompiers sont présents sur de nombreux fronts, des dizaines de kilomètres dans le secteur de Somos et du Porge. Ils tentent de protéger les maisons. Wilfried de Villers.
1: Trois silhouettes se dessinent dans un nuage de fumée ocre. Avec leurs lances tirées à travers la bruyère calcinée, ces pompiers tentent de tenir face à une ligne de feu qui progresse.
2: On est venu relever des collègues qu'on fait la nuit. Donc notre mission, c'est éviter la propagation de la forêt vers les maisons. Là, c'est ce qui s'est passé. Le feu est arrivé des pins de 40 ans là derrière. Il s'est propagé au semis.
1: Les flammes ne sont plus qu'à 10 mètres d'une bâtisse en bois encore debout. Le jardin, lui, vire déjà au gris.
3: Ce qu'on est en train de faire, c'est une petite zone humide au niveau de la lisière pour éviter que ça reprenne.
1: L'adjudant-chef d'Antin le sait, désabusé, c'est une solution provisoire. Le feu peut repartir à tout instant. Il faudra à nouveau noyer la zone dans quelques minutes.
3: Impuissant. Il va trop vite. Et le vent ne nous aide pas. La végétation est tellement sèche qu'on est complètement dépassé à ce niveau-là. On a quelques heures de travail dans les jambes. On fait 3 à 4 heures de sommeil par nuit. On est un peu dans le dur.
1: Vélandre tombe, le vent vient de tourner nord-nord-est. Il faut partir en urgence. Des flammes montent haut dans le ciel à 500 mètres de là.
0: Wilfried de Villers, envoyé spécial d'Europe 1 en Gironde. 240 maisons ont été détruites selon un dernier bilan de la préfecture. Plus de 150 sur la seule commune du Porge. 230 000 personnes ont été évacuées depuis le début de l'incendie au parc des expositions à Bordeaux. Les sinistrés affluent, toujours plus nombreux. Certains sont là depuis plusieurs jours et la fatigue commence à se faire sentir. Françoise, 85 ans, a dû quitter sa maison située à Saint-Aubin de Médoc à cause des nuages de cendres.
4: On est complètement anéanti, fatigué, et on nous dit tous les jours que c'est pas aujourd'hui qu'on part, c'est demain, et ainsi de suite. Donc ça peut durer encore peut-être toute la semaine, on sait pas. Donc c'est fatigant, c'est stressant, c'est les nerfs surtout, qu'on pense sur soi, c'est vrai. On est là, on attend, c'est très long. Voilà, heureusement on est un groupe là de Saint-Aubin, et on s'est retrouvés, ça fait que le temps passe plus vite. On essaie de rigoler un peu, c'est sûr. Mais l'organisation, depuis qu'on est là, c'est super. Il y a rien à dire, les bénévoles sont super gentils, on mange trop d'ailleurs. J'ai dit quand on va ressortir de là, on va avoir des kilos en trop, je pense. Bon, il faut le prendre comme ça, oui, c'est sûr. Mais bon, on voudrait vraiment que ça s'arrête, quoi.
0: Françoise au micro Europe 1 d'Emma Ben-Youssef Sudarovitch. Notez que les colonies de vacances sont suspendues dans le département compte tenu des incendies. La préfète appelle par ailleurs les touristes à ne pas venir et à envisager une autre destination. Emmanuel Macron présidera ce matin à 10h une cellule interministérielle de crise. D'autres réunions sont prévues à Bercy pour soutenir les secteurs sinistrés. Le gouvernement veut se montrer plus que jamais mobilisé. Le ministre de l'Intérieur, Laurent Nunez, était hier soir sur France 2. Il défend les moyens engagés pour lutter contre les incendies.
5: D'abord, répondre à la détresse des sinistrés, évidemment, je comprends parfaitement cette détresse des gens qui perdent leur habitation, qui perdent tout. Redire que nous, notre priorité, c'est la sauvegarde des vies humaines. Je veux rappeler aussi que nous avons perdu 3 sapeurs-pompiers dans cette séquence, mais nous protégeons la vie des civils, et j'ai une pensée évidemment pour ces 3 sapeurs-pompiers. Je ne peux pas laisser dire que les budgets sont partis ailleurs, ça n'est pas possible. Vous savez, en 2017, le budget de la sécurité civile, c'est le programme 161 du budget du ministère de l'Intérieur, c'était 450 millions d'euros, en 2026, c'est 800 millions d'euros, qui ont été en partie destinés à renouveler notre flotte. On a une flotte aérienne, que ce soit patrimoniale, c'est-à-dire qui nous appartient, ou que nous louons, qui représente une quarantaine d'engins, plus les engins des SDIS, plus les engins qui viennent de l'Union européenne.
0: Le ministre de l'Intérieur, Laurent Nunez. L'Espagne, ravagée également par les incendies. Le Premier ministre évoque des heures difficiles à venir. 75 000 personnes ont été évacuées dans les régions de Madrid et Valence. Autour de Madrid, les flammes ont ravagé jusqu'à 25 000 hectares. Pedro Sanchez renouvelle son appel à un pacte national pour lutter contre les effets du changement climatique. La d'Allemagne meurtrie après l'attaque qui a fait un mort et 29 blessés samedi en marge de la Gay Pride. Une cérémonie religieuse a rendu hommage aux victimes hier soir. Plus aucun des blessés n'est en danger de mort, rassure le chancelier allemand. Les autorités confirment la piste d'un attentat terroriste islamiste. En fuite depuis l'attaque, le suspect a finalement été retrouvé avant d'être abattu par la police hier. Antoine Bienvaux.
6: Oui, il s'appelle Abdul Balout, 21 ans, citoyen allemand d'origine libanaise. Il a été abattu hier soir par la police allemande dans un quartier à l'ouest de Berlin. En fuite depuis samedi soir, le terroriste présumé s'était retranché dans un jardin, rapidement encerclé. Il a tout de même tenté de s'en prendre aux forces de l'ordre, comme l'explique Johanny Flander, porte-parole de la police de Berlin.
7: Lors d'une intervention de nos forces de l'ordre, le suspect s'est précipité sur elle avec une arme blanche. Il a été neutralisé par notre unité d'intervention spéciale à l'aide d'une arme à feu. Et décédé par la suite.
6: L'homme était connu des services de police, décrit comme radicalisé et appartenant à la communauté islamiste de Berlin. L'an passé, il avait tenté de rejoindre l'État islamique en Syrie avant d'être arrêté au Liban. Renvoyé en Allemagne, il avait ensuite été condamné dans une autre affaire pour préparation d'un acte de violence mettant en danger la sécurité de l'État. Mais Abdul Balout n'avait pas été incarcéré, seulement condamné à une privation de liberté. Son attaque, qualifiée d'attentat hier par le ministre de l'Intérieur allemand, aura fait un mort et 29 blessés.
0: Antoine Bienvaux pour Europe 1. Donald Trump laisse de la place pour des pourparlers avec l'Iran. Aucun bombardement américain n'a été signalé depuis vendredi soir. L'Iran n'a de son côté revendiqué aucune attaque contre ses voisins du Golfe, alliés de Washington. Une accalmie qui fait baisser les cours du pétrole, moins 5% pour le baril de Brent. Il est autour des $92. Son équivalent américain, le baril de WTI, est à environ $84. Le premier ministre britannique Andy Burnham recevra aujourd'hui le président ukrainien Volodymyr Zelensky, le premier dirigeant étranger accueilli depuis son arrivée au pouvoir la semaine dernière. Andy Burnham va lui réaffirmer le soutien indéfectible du Royaume-Uni à l'Ukraine, selon Downing Street. Le Tour de France avec la victoire de Tadej Pogacar, la 5e, la 21e et dernière étape, nous a offert hier un scénario complètement dingue. Mathieu Van Der Poel s'est imposé au bout du suspense après s'être envolé en compagnie du maillot jaune sur la butte Montmartre. Plusieurs milliers de spectateurs étaient présents, déchaînés au bord de la route. Charles Bouchain était avec eux.
8: À peine les premières roues des coureurs posées sur les pavés de Montmartre, la foule massée sur les trottoirs de la rue Lepic se met à rugir.
9: Montmartre, c'est la folie, l'ambiance, il y a du monde et tout, bon enfant, on s'est régalé, c'est ça qu'on veut voir sur le Tour de France.
10: La première fois, tu les vois arriver, ils n'arrivent pas très vite, deuxième fois un peu plus vite. Troisième fois, on a vu Alaphilippe qui a fait son espèce de tour d'honneur, c'était incroyable. C'est un moment du tour qui est exceptionnel, il y a l'Alpe d'Huez, mais il y a la rue Lepic aussi.
8: Trois passages des coureurs dans cette pente à 6,5% de moyenne.
11: Franchement, c'est la meilleure invention du Tour de France.
8: La formule plaît à Guillaume, habitué aux arrivées sur les Champs-Élysées.
11: On est beaucoup plus proche des coureurs. Sur les champs, ils sont un peu plus loin, ils sont en montée, ils galèrent. Il y a un peloton qui s'éparpille, on peut les voir un peu un par un.
8: Mais pour beaucoup, l'aspect sportif reste secondaire. L'important était de vivre un moment de communion.
12: On parle avec des inconnus, inconnus deviennent presque des copains le temps d'une après-midi. C'est l'union de la France.
13: Il n'y a que quand j'étais jeune et que j'allais au bal qu'il y avait des ambiances vraiment comme ça, avec des gens jeunes et aussi de tous les âges. Et là, j'adore.
8: Une grande fête conclue par des applaudissements et une Marseillaise.
0: Charles Bouchain pour Europe 1. Et puis un mot de tennis. Le français Lucas Vanhaché, 78e joueur mondial, a remporté hier le tournoi d'Estoril sur terre battue. Son premier titre sur le circuit principal.
14: Merci Émilie Dez. Retour de l'info avec le journal à 6h30. En attendant, retrouvez Balade en France avec William Lémergie. Bon réveil dans la bonne humeur sur Europe 1.
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0: 8h10, 02, 62, 99, 12, 00, on va vous rejoindre. Et oui, donc ce matin, ce qui vous fait réagir, c'est le Loto Kin Freedom. Et oui, donc vos coups de gueule sont attendus, il y en a plein qui disent, il y a quelque chose. N'est en guis sous la roche là, parce qu'il y a une petite magouille là, j'ai pas de petit choix, ils ont de grands gagnants, mais il y a quelque chose. 02 62 99 12 00, si vous pensez exactement la même chose, vous êtes les bienvenus sur notre antenne. Juste avant, nous allons faire un point hein, sur l'infotrafic. Et oui, alors comment ça roule, comment ça fonctionne là ce matin? Tout de suite, l'infotrafic.
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0: Alors c'est vrai que c'est les vacances, donc est-ce que ça roule, est-ce que ça roule pas? Nous avons Dolène avec nous. Dolène, bonjour.
2: Bonjour Julie, bonjour à tous. Eh bien écoutez, on poursuit ces vacances scolaires avec d'assez bonnes conditions de circulation. Dans l'ensemble, ça roule bien. Vous avez quelques petits ralentissements à affronter, mais rien de bien méchant. On parle notamment de petits coups de frein dans le secteur de Belmaine à Saint-Paul en direction du nord. Donc par ici, vraiment rien de bien méchant. D'ailleurs, je vois que c'est en train de se fluidifier. Au niveau de l'entrée ouest de Saint-Denis, ça freine très légèrement, juste avant le giratoire de la caserne Lambert ou encore sur le boulevard sud. Il y a du monde au niveau de la tranchée couverte Massagrand-Doré, mais un trafic qui s'écoule régulièrement grâce au feu tricolore. Donc dans l'ensemble, pas de gros bouchons. L'occasion pour moi de parler de ce cap Laoussé qui est fermé à la circulation depuis 6h10 ce matin, donc sur la RN1, une fermeture jusqu'à jeudi 19h en continu. Vous êtes dévié bien sûr par la route des Tamarins et la route du Théâtre. Et puis attention, une autre fermeture à prévoir de façon permanente aussi, ça sera sur la RN2002 à Saint-Benoît dans le secteur de la Cabane. C'est la ravine Harmonie, donc l'ouvrage de la ravine Harmonie qui sera fermé à la circulation à partir de 9h ce matin et ça jusqu'au mois d'octobre. Donc vous serez bien sûr dévié par la RN2. Voilà pour ce point. Je dis bonne route à tous ceux qui sont au volant et je vous souhaite de passer une belle journée.
0: Merci beaucoup Dolène. Et si besoin, on sait très bien qu'on peut appeler la DRR. 02 62 99 12 00. Ben oui, vive les vacances Marmaille. Comment ça t'y occupe les Marmailles là, justement pendant les vacances? 02 62 99 12 00. 8h passées de 12 minutes. On vous rejoint tout de suite. Freedom, bonjour. Allô?
3: Allô?
0: Bonjour.
3: Bonjour. Pour le Tekiza.
0: Oui.
3: Ben, il s'agit de quelque chose. Il y a une affaire, il ne va pas là-dedans.
0: Ouais, que ça ne va pas.
3: Parce que quand il y a trop de bruit, il cause trop quand il crie YAL. Mais est-ce que c'est le vrai YAL, le vrai gagnant, vraiment ça? Parce que la dame, elle a crié KIN, t'as compris? Elle a fait une faute, elle. Mais elle, vraiment, elle reconnaît vraiment, elle a fait une erreur. Mais ça, quand elle arrive, la dame, le 14, un an de quoi, ça, n'est pas mécontent si elle a gagné, hein.
0: Oui.
3: Tant mieux pour elle, hein. Mais le problème, nous étions à table, là, quand elle dit, ou même, et pas vous, là, votre copine, donnez-moi les deux numéros sur la fin. Elle a donné le 82, mais le avant le 82, où ça a été donc? Le maître Cornier, là, demande à lui s'il était bon maître, parce qu'il y en a un homme qui peut envoyer la réunion, demandez que la vieille soit taillée.
0: Madame, attendez un coup là, parce que m'a pas compris votre coup de gueule là. C'est quoi le coup de gueule?
3: Mais le coup de gueule, il veut dire quoi? Les faux.
0: Oui, mais pourquoi les faux? C'est ça, m'a pas compris.
3: Quand tu écris YALA, là-dessous, il y en a une affaire là-dessous.
0: Oui, mais c'est quoi les là-dessous?
3: Là, pour faire comme YAL.
0: Quand on nous dit HALT.
3: Écoute le mot YAL.
0: Oui.
3: Hein, mais c'est pas bon.
0: Mais pourquoi nous n'a pas le droit de crier HALT?
3: Dans le mot YALA, il fait pas ça, ce mot YALA. La parole, le système. Et combien de cartons rangés prendront? Ils gagnent pas la ligne.
0: Oui, mais madame, nous arrange quoi?
3: Hein?
0: Nous arrange quoi?
3: Mais moi, ça il faut, ça, ce jeu-là.
0: Oui, mais nous fait gagner qui, alors?
3: Qui?
0: On fait gagner qui? On fait gagner des membres de notre famille?
3: Ben, nous, avec Antropien, nous, on essaie de gagner, ils ne gagnent pas.
0: Mais oui, mais peut-être que c'était pas de chance, madame, non?
3: C'est qui bloque les lignes, et après, on t'a écrit YAL!
0: Madame, c'est qui bloque les lignes?
3: Ça peut arranger, ça, le maître cornier, là. Il peut bien arranger, lui, là. Tu connais à qui ça donnait lieu, là?
0: Ah, donc on a les gagnants avant.
3: Mais non, pour moi, c'est pas un jeu correct. À cause de tu ne mets pas quelqu'un, choisis un monde correct, un réunionnais. Il vient là sur la place pour contrôler, pour mettre les billes dedans, pour voir. Mais entre eux, c'est faux.
0: Madame, ben, elle était contrôlée par un maître.
3: Oh, les maléficiens, les avocats, les justices, tous sont des voleurs, des menteurs aussi, ça.
0: Mais oui, mais on dirait qu'il faut faire contrôler par un réunionnais.
3: Voilà, il faut faire prendre mon argent. Il utilise notre argent, il s'achète, il fait court, puis nous gagne 3 billets. Hein?
0: Mais madame,
3: il y a c'est... encore ton plein.
0: Madame n'a pas compris.
3: Gagne la ligne, gagne pas. Madame aussi a dit qu'elle essaie de gagner la ligne, elle n'a pas gagné.
0: De la baisse ou de l'argent, madame.
3: Après, t'as l'air pour quoi tirer.
0: Même si le jeu était gratuit, de la baisse ou de l'argent.
3: Même ça gagné, ben ça n'est injuste, ça.
0: Ouais. Bon, ben merci, madame.
3: Ben oui, ben moi.
0: Ben moi, mais le complice, madame, il peut pas dire oui, il peut pas dire non.
3: Je vais prendre 10 rouleaux de toilette dans mon cabinet. Au moins, moi, je suis plus sûr, moi, j'achète mon argent, moi, pas fraudé. Bon, prends ça, tu dois poser.
0: Mais prends le petit blague pour moi, madame, merci. Allez, nous retrouve. Ok, nous la baisse sur l'argent. C'est un jeu gratuit, hein, mais nous la baisse sur l'argent, nous l'oblige à aller à les carrefours pour les dépenser pour pouvoir avoir les cartons et après nous fait gagner notre famille. Ok, mais que ce fruit d'homme-là, 45 ans, il fait la fête soi-disant, mais les magouilles, aïe, bon. Ouf, bon, madame Christy, sinon, nous, ça passe une bonne journée ou pas?
4: Bonjour à tous, c'est Christy. Les messages des planètes pour ce lundi 27 juillet. Le soleil est en Lion, bonne fête Nathalie. Bélier, ne vous hasardez pas dans les nouveautés sans en avoir étudié toutes les conséquences. Taureau, vous jouez la carte du tendre et personne n'y résiste, continuez. Gémeaux, ne croyez rien sans vérifier vous-même et évitez les confidences. Cancer, vous êtes morose, absent, distrait, laissez libre cours à votre imagination. Lion, bouillonnant d'idées et d'impatience, vous aurez du mal à trier et à vous organiser. Vierge, les rancunes restent tenaces. Faites les premiers pas pour la paix. Balance, méfiez-vous d'attitudes trop ostentatoires et de flatteurs qui vous endorment. Scorpion, il faut dire que nous y sommes habitués et pourtant votre humeur est particulièrement massacrante aujourd'hui. Sagittaire, côté cœur, vous vivrez tout avec intensité, surtout les transformations importantes. Capricorne, ciel pluvieux et couvert malgré les attentions de votre entourage et la compréhension de votre partenaire. Verseau, vous reprenez force et calme intérieur, sauf ceux du dernier décan qui sont épuisés et soucieux. Poissons, vous êtes dans une phase ascendante, profitez-en. Je vous souhaite à tous une passionnante journée, à bientôt.
0: À très bientôt, Christy, tout de suite le résultat des jeux.

0: Allez, c'est parti. Hier, nous étions du côté de l'hippodrome de Mont-de-Marsan avec 16 partants. Il fallait jouer le 16, le 8, le 6, le 2 et le 7. 16, 8, 6, 2 et le 7. Rapport du quintet dans le désordre, vous pouviez gagner 5 217,60 €. Et pour ceux vraiment qui n'ont pas été chanceux, mais on l'a pas du tout, elle a encore une chance de gagner de l'argent. On part du Free Dominion, on arrive chez vous. Donc là, vous vous occupez plus de rien du tout. Et nous, on s'occupe de tout. Donc, on arrive chez vous. D'accord. À la rigueur, ouvre portail. Et nous arrive... Nous, ça va à Saint-Benoît. Rejoindre Madame Franchette. Première fois, bien ton mot là, le nom là. Franchette. Madame Franchette, chemin ceinture. Êtes-vous là? Là, elle n'est pas là. Ah, c'est toutes les croquettes ce matin, là. Après, qu'elle n'avait pas dit, c'est la magouille.
1: Bonjour, vous êtes...
0: Ah, ben voilà. Après, dit Freedom, l'oblige à avoir un téléphone fixe. Donc, il paye votre téléphone fixe, l'abonnement. Et Freedom, il vient jamais chez eux. Ben si, quand il vient chez eux, il répond pas. Ben voilà, il y avait 686 € à gagner. À la Franchette, il répond pas. Hein? Ben nous, ça va, nous, ça va, nous, ça va, nous, ça va. Bon, allez, en rajoutant de l'argent, nous arrive à 704 €. C'est bon pour vous? 704 €. 704 € pour tout à l'heure, 11h15. Allez, on continue avec vous, la libre antenne cette fois au 02 62 99 12 00. Freedom, allô? Allô?
2: Allô?
0: Bonjour?
2: Oui, bonjour madame.
0: Oui.
2: Voilà, alors c'est pour passer un signalement.
0: Oui.
2: C'est-à-dire que ce matin, il y a une, il y a des personnes qui ont trouvé une chienne toute petite, noire et blanche, gestante, la sangle coupée et... On a appelé la police, on a appelé toutes les associations, il n'y a personne qui répond.
0: On est à Belle-Pierre là, non? C'est ça?
2: Oui, c'est sur Belle-Pierre, oui. Oui. Et là, le problème, c'est qu'il faut que quelqu'un se reconnaît parce que on lâche pas une chienne gestante comme ça dans le chemin, quoi.
0: Oui.
2: Parce que la sangle est coupée, hein. Donc, pour moi, c'est un abandon, hein. Donc, si la personne se reconnaît, ben, je suis désolée, hein. Mais quand on prend un animal, même si il y a tant de petits, ben on fait ce qu'il faut avec.
0: Ouais.
2: Hein, on laisse pas dans le chemin comme ça, parce que nous, les habitants de Belle-Pierre, on n'est pas là pour garder les chiens des autres. Hein.
0: Et là, comment ça se passe là, madame, justement? Est-ce qu'il y a quelqu'un avec cette chienne?
2: Alors, là, il y a une famille dans le lotissement en bas. Il y a une famille qui tient le chien en laisse. Mais jusqu'à quand? Parce que personne, même la police municipale, personne ne réagit. Hein. Soi-disant, ouais, il y a des trucs mis en place pour les animaux. Il n'y a rien du tout qui est mis en place, je suis désolée. Parce que depuis ce matin, on est en train d'appeler partout. Hein, on appelle les associations, on appelle la police municipale, on appelle APEBA. Hein, et il n'y a personne qui réagit. Et la pauvre, la petite, là, à un moment donné, les personnes qui la gardent là, à un moment donné, elle va être laissée à l'abandon. Hein, avec les petits dans le ventre. Moi, le problème, c'est que si j'appelle la foyer, hein, eh bien, elle sera euthanasie avec les petits dans le ventre. C'est cruel, quand même. Vous voyez? Alors, je ne sais pas, mais là, il faut que les personnes réagissent. Hein.
0: Alors, madame, j'aurais une petite question, là. Quand une chienne met bas, là, est-ce qu'elle peut le faire toute seule ou il faut absolument une assistance, un vétérinaire?
2: Non, elle peut le faire toute seule.
0: D'accord.
2: Là, le problème, c'est que moi, j'aurais pu amener... chez le vétérinaire pour voir si elle était identifiée, parce que ça, c'est gratuit. Hein. On paye pas ça. Hein.
0: D'accord.
2: Mais le problème, c'est que j'ai pas de moyens de transport et les personnes qui tiennent la chienne en secours, je dirais, en bas, là,
0: oui.
2: Et ben, les personnes, ben, ils travaillent.
0: Ah.
2: Vous voyez? Donc, ils n'ont pas le temps d'aller amener chez le vétérinaire pour voir ne serait-ce si la chienne est identifiée.
0: Oui, oui, oui. Bon. Donc,
2: ben, c'est ça, le gros problème. Est-ce que s'il y a des auditeurs... Hein, qui pourrait au moins se manifester pour ne serait-ce amener la chienne chez le vétérinaire. C'est gratuit hein, pour savoir si c'est pucé ou pas. Parce que ça, c'est pour moi, la sangle coupée, pour moi, c'est un abandon. Hein. En plus, elle va bientôt mettre bas, hein, parce que les bien visibles, quoi.
0: D'accord. Bon, bah, de toute façon, du côté de Belle-Pierre, on a lancé l'appel. Le numéro de téléphone de cette dame, de toute façon, on a gardé, hein, au cas où si une association, même le propriétaire, on ne sait pas, se manifeste.
2: Oui.
0: On a tout gardé et puis on espère que là, cette chienne ne va pas rester là, quoi.
2: Ça va bouger parce que là, si là, elle met bas là, chez la dame là, elle va être embêtée, la dame. Parce que c'est
0: bien
2: pas
0: sûr.
2: Son chien.
0: Elle nous a appelé, elle nous a dit, oui, elle nous expliquait un petit peu le cas. C'est compliqué, elle pourra pas garder.
2: Non, ben en fait là, moi, j'habite en face de la personne.
0: Ouais.
2: Et depuis ce matin, j'entendais des personnes parler et tout ça. Ben je me suis mise sur mon balcon pour regarder ce qui se passait.
0: Mm.
2: Et là après, elle m'interpelle parce que moi, avant, je faisais famille d'accueil.
0: Oui.
2: Maintenant, je peux plus le faire. Donc elle m'interpelle, elle me dit comme ça, est-ce que je peux garder la chienne? Je dis madame, je peux plus parce que moi, pour garder une chienne, il faut qu'il y ait une association qui se positionne.
0: Ouais.
2: Je peux pas prendre une chienne dans la rue comme ça et puis amener chez moi. Vous voyez?
0: Bah surtout oui, si cette chienne appartient à quelqu'un. Mais on lance l'appel, vous inquiétez pas.
2: Oui, d'accord, ok. Merci beaucoup.
0: Hein. Merci madame. Madame, dans le doute, on a gardé le numéro de téléphone de cette dame pour les associations. Oui. On peut également laisser votre numéro de téléphone si jamais...
2: Oui, laissez mon numéro de téléphone.
0: Génial. Téléphone. On le garde aussi. Merci beaucoup.
2: Ah oui. Merci. Bonne journée à vous.
0: À bientôt.
2: Merci.
0: Au revoir.
2: Merci,
0: au revoir. 02 62 41 51 51 si vous pouvez aider, si vous connaissez une association, il y a un chien, une chienne là qui va mettre bas. Nous sommes là du côté de Belle-Pierre et madame est scandalisée hein, comme cette auditrice un peu plus tôt en nous disant bah c'est aucune association, aucune instance, personne ne bouge finalement. Est-ce que c'est normal? 02 62 99 12 00. Frida Malo. Allô?
1: Bonjour.
0: Bonjour.
1: Comment?
0: Ça va et vous?
1: Ouais, ça va. Il y a un truc à dire.
0: Oui.
1: Pourquoi ben, les mâles font des mâles? Ils n'arrivent pas à comprendre. La peine, pourquoi je prends le bout de main, c'est la ligne, mais les chiens décident de sa ligne qu'elle est là. Les chiens, pas tout le monde, ça gagne la ligne. Après, t'as un téléphone, il rappelle automatique, il n'a plus de chance. Tu comprends?
0: Ouais.
1: Quand la ligne, il coupe, il fait démarrage automatique. Du coup, la ligne a plus de chance de gagner. Mais si, ou le temps que quand on l'a raccourci, ou faut ça rappelle, bon, déjà, on perd déjà 3 secondes là. D'accord?
0: Mais est-ce que t'as une technique pour gagner, monsieur, pour gagner la ligne?
1: Ben, si on est dans le téléphone, il fait rappel automatique, on a plus de chances de gagner la ligne plus vite. Non.
0: Ah.
1: Parce que dans ta barre accroche, ben, déjà, on gagne tout de suite la ligne. Parce qu'il fait automatique, il ne pète pas de seconde, il est automatique.
0: Ouais.
1: Donc, du coup, le fait que la barre accroche, ben, ou le fait qu'on a fait automatique, donc, du coup, automatiquement, il prend la ligne directement. Si on est dans, je veux dire, si la plupart l'entendent jouer et que Nena se, maman avait ce téléphone-là, bon, ben, malheureusement, le téléphone, mais là, actuellement, quand il y a plusieurs raisons, c'est compliqué.
0: Oui. D'accord.
1: Je ne peux pas être dessus pour appeler. Mais je suis dans l'application, sur le téléphone, je suis dans l'appel automatique. Dès qu'on l'a raccroché, il rappelle tout de suite. Il a foulé.
0: Ok. D'accord. Bon.
1: Il faut automatique en fin de compte. Dès qu'on l'a raccroché, il faut automatique jusqu'à temps qu'on décroche.
0: Faudrait mettre ça en place pour l'année prochaine, monsieur.
1: Ben non, mais c'est pas ça. C'est un téléphone, je sais pas.
0: Ouais. Et là, quand vous entendez. Que de moun y appelle pour dire, ouais, ben, elle a pas gagné, alors que normalement, elle a gagné.
1: Ben, regarde, moi, il y a moi, je monte seul, hein.
0: Oui.
1: J'ai essayé le 5 tirages qu'elle avait là, mais t'es manqué à moi, elle n'a t'es manqué à moi 4 numéros, là, t'es manqué à moi 3 numéros. Ben, elle est pas pour moi, qu'on veut m'en faire m'immense et faire mes goûts, mais bon, ben, pourquoi faire, elle est pas pour.
0: D'accord, donc, faut être bon payadant.
1: Excusez-moi, mais quoi, tu es?
0: Ouh. Mais là, après, elle l'a gagné.
1: Elle n'a pas, je suis là avec tes 3, elle était manquée. Sur les 5 tirages, on avait tellement 4 numéros et un tellement 3.
0: D'accord. Bon.
1: Mais après, mais ça n'a pas à l'affaire. On va gagner. Après, on a les amis contents. Même dit, si tu veux aller pas content, là, les 5 ça. Maintenant, là, si tu veux faire l'autokin freedom, là, hein, tu payes. D'accord. Il m'a déjà donné un salle là-bas. D'accord. Tu payes un emplacement pour jouer, comme il y a certains de trucs qui fait comme l'autokin, là. Tu payes. Tu assis sur la table. Il fait le tirage d'un salle, et ça l'a gagné. Là, moi, ce sera beau. Parce que là, il fait une affaire comme ça, c'est pas bon. Mais ça, c'est en train de crier. C'est normal, il peut pas donner tout le monde.
0: Donc, en fin de compte, du moment qu'on l'a pas payé, on doit faire bout de bouche. Là, passe un bon moment, et puis c'est bon.
1: Mais voilà, c'est un moment convivial, et où, moi, m'étais tout seul, moi, m'a compris, j'ai dit, moi, pour moi, tu fais le papier, mon stylo, mets tes notes, ça, quoi, si m'en avais un problème, mais t'as regardé, si t'as un certain manier. C'est la gagner, mais tu ne te rends pas compte que même si la personne l'a appelé, il y a gagné la ligne, il y a gagné son ticket, d'accord? Même des Yoshi n'avaient qu'à attendre, pas gagné la ligne. Ben, il n'y a qu'un seul personne, il décroche, ça passe à compte, hein.
0: Ben, c'est ça. Et ben, en tout cas, merci beaucoup, monsieur.
1: Voilà. Merci,
0: madame. Belle journée à vous, au revoir. 02 62 99 12 00. Pourquoi ce petit cri comme ça? Zalapi, des ballons. C'est un jeu gratuit, de toute façon. Vous n'avez pas dépensé pour gagner ça. C'est un moment convivial, là, des autres. 02 62 99 12 00 pour la suite de vos réactions dans quelques instants.
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0: 28 juillet, nous va mettre en l'air CAF Malbar. Et oui, donc rendez-vous demain, à partir de 10h. Les bons poussades sur Freedom 2, hein. Bon, oublie pas, le rendez-vous est pris tout de suite à 8h30 et nous allons retrouver les informations. Et ce journal est préparé, présenté par vous, Bastien Arnaud. Bonjour.
1: Bonjour Julie, bonjour à toutes et à tous. Hier soir, un accident s'est produit à la station Vito de la Possession. Deux hommes ont été percutés par un véhicule qui a pris la fuite. Un appel à témoins est lancé. C'était le grand jour du Lotokin également hier, événement qui a rassemblé des milliers de réunionnais à l'écoute de la radio. Quatre gagnants ont pu se partager les plus de 32 000 euros de cadeaux. Un week-end riche en émotions avec le rallye et la victoire de Rehan Ghani. Nous avons suivi de près la voiture Freedom numéro 16 avec à son bord Morgane Partal et Marine Bellon. Vous entendrez Morgane et son père Pierrot après la course. Et puis un coup de gueule en fin de journal sur ce rallye. La parole à un agriculteur qui se plaint que ses animaux ont été effrayés par un drone. Et puis enfin la météo, vigilance jaune, vague submersion jusqu'à 16h aujourd'hui dans l'ouest et dans le sud. Bulletin complet en fin de journal. Et on commence avec cet accident qui s'est produit hier soir vers minuit sous la station service Vito sur la 4 voies de la Possession. Un homme et son beau-frère auraient été violemment percutés par une Peugeot 208 noire dont le conducteur aurait ensuite pris la fuite. Des témoins seraient venus porter secours aux deux hommes et plusieurs vidéos montrant le véhicule en fuite circulent sur les réseaux sociaux sans avoir été authentifiées à ce stade. Une plainte doit être déposée. Les proches évoquent une tentative de meurtre, qualification non retenue à ce jour par les enquêteurs. L'état de santé des victimes n'a pas été communiqué. Si vous avez des informations à ce sujet, composez le 17 ou le 02 62 41 51 51. Hier, les téléphones n'ont pas arrêté de sonner. Le grand Lotokin, Carrefour et Freedom a une nouvelle fois rassemblé plus de milliers de réunionnais autour de la radio. Entre suspense, cris de joie et appels en direct, quatre heureux gagnants ont finalement décroché les gros lots. Une après-midi de folie dans une ambiance survoltée. Attention les oreilles.
2: Oui, il est là.
3: Il y a le numéro 80. C'est bien ça, c'est gagné.
2: Le 86 est là, je l'ai vu.
4: Il est sorti.

0: 6, bien 5 lots qui ont été remportés, hein, non 4, comme le note Julie. Et on a hâte déjà de vous retrouver au prochain Lotokin. Le 57e tour auto de la Réunion s'est achevé ce week-end après 3 jours de course. La dernière spéciale s'est déroulée à la plaine des Cafres dans le secteur de Notre-Dame. La voiture Freedom a franchi la ligne d'arrivée du tour auto au micro de Mathias Ramsamy. La pilote Morgane Partal est revenue sur sa course. Si la 33e place au classement général est loin de l'objectif qu'elle s'était fixé, elle retient surtout l'essentiel, être allée au bout malgré plusieurs incidents mécaniques qui ont compliqué son week-end. Émue, la pilote a tenu à adresser un grand merci à ses parents pour leur soutien sans faille tout au long de l'aventure.
1: Comment ça va sur ce 57e tour auto?
2: Ça va, on est arrivé, c'était l'objectif, hein, malgré tous les déboires qui nous est arrivé, les problèmes de dernière minute et tout ça. On est bien contente avec Marine d'être arrivée, même si c'est pas le résultat escompté, hein, comparé à ce que j'avais déjà fait par le passé. Mais on est là, on devait de terminer ce rallye.
1: Morgane, jusqu'à la fin, c'était pas sûr, mais il rappelle le dernier pointage, assistance. T'es en train de régler l'embrayage, t'es pas sûr que l'embrayage t'est tien. Et dis-moi, Morgane, arrête, trouve le point de patinage, largue l'embrayage, accélère tout de suite. Jusqu'à la fin, rien n'était sûr en fait.
2: Oui, il faut savoir gérer, c'est ça aussi un rallye. C'est pas que la fougue ou c'est stratégique, c'est préserver la mécanique et tout. Et voilà, il fallait le faire aussi pour papa, que je remercie mille fois. C'est sans lui, rien n'aurait été possible. Et à chaque fois, on me dit que je suis la fille à papa, mais moi, je suis reconnaissante envers tout ce que mes parents ont fait pour moi jusque-là, parce que sans eux, je serais pas ici aujourd'hui, je serais pas la femme que je suis. Et je leur dois tout, et grâce à eux, je suis à ma place aujourd'hui.
0: Et dans la foulée, place à l'émotion avec justement Pierrot Partal, papa de Morgane, mais aussi son mentor, son team manager et préparateur. Il n'a pas caché sa fierté après l'arrivée de sa fille. Malgré les difficultés rencontrées tout au long du tour auto, il salue sa détermination à aller jusqu'au bout. Un message d'encouragement pour la suite de la saison avec un objectif déjà clair en tête, revenir encore plus forte dès le prochain rallye.
3: On a bien travaillé et puis on est très content que la voiture Freedom soit à l'arrivée. On a travaillé pour ça et pour les 45 ans de Freedom, il fallait bien que ce soit une fête. Donc on est très content et au prochain rallye, Morgane, je sais qu'elle va faire de son mieux pour être là où il devrait être. C'est le rallye de l'Est et c'est un rendez-vous très important pour nous parce que nous sommes de l'Est déjà. Et puis je pense que Morgane fera un bon résultat, il connaît bien la route, il connaît bien les spéciales.
0: Prochain rendez-vous donc au rallye national de la Ronde de l'Est, prévu début septembre, et une nouvelle occasion pour Morgane Partal de reprendre le volant et de viser un meilleur résultat. Le rallye, un rendez-vous qui attire chaque année une foule de spectateurs et avec eux de nombreux vidéastes venus filmer l'événement, parfois au moyen de drones. Une pratique qui ne fait pas que des heureux. Un agriculteur du secteur dénonce le survol de son exploitation par un drone, un engin qui aurait effrayé ses bêtes.
4: Le rallye, je n'ai pas moyen, mais seulement il y en a un monsieur, il n'y a pas son drone, il n'y a pas filmé, mais pourquoi il préfère? Il n'y a pas fait peur à mes animaux. Et normalement, il a été dit, oui, monsieur, mais seulement lui gagne, stationne au moins 2-3 minutes chez notre caison, et puis côté, mes bœufs en bas. S'il a vu ma traversée, ben, il fait voilà, il est avec moi. Là, dans le rallye, dans le secteur, je suis bon la route. Plus le drone, ben, il y a folle le bœuf, si le bœuf, là, chapé, là, quoi, un petit de la route. Moi, je n'ai pas responsable du tout, mais il y a taillé du pied ferme, ma vie met un 4 et un 6, un caillou vol, mi qui est tiré. Moi, si Michel Michel s'est tiré, Michel s'est chevroté, moi, on a 9 ou 10 grains dedans. Moi, seulement, écoutez, il y en a.
0: Et si vous étiez sur le rallye ce week-end et que vous souhaitez en parler, 02 62 99 12 00.
5: Tout de suite, place à la météo avec SOS Click.
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5: Et il y a une vigilance.
0: Effectivement, vigilance jaune, vague submersion en cours, et ce, jusqu'à 16h. Cette vigilance va de la pointe des Galets à la pointe de la Table, en passant par Saint-Pierre. Et puis, faut noter que nous avons eu une nuit assez fraîche, avec des minimales de 1,5 degrés au Maïdo et 3 degrés au Volcan. Et puis ce matin, le ciel est bien clément du côté de l'Est et du Nord, un peu plus chargé du côté Ouest et Sud. L'après-midi, ça alternera entre éclaircies et petites averses sur le littoral, pendant que l'intérieur se couvrira davantage. Au niveau des températures, 25-27 degrés sur le littoral, 13 à 14 degrés au Maïdo et au Volcan, et puis 18 à 21 degrés dans les cirques. À noter une mer assez forte dans l'ouest et le sud, avec une houle de 3 mètres.
5: Bon, il fait frais là quand même, non ?
0: Frisqué, il fait frisqué.
5: Ah, pardon, excusez-moi.
0: Et il fait, se fait frisquer, quoi.
5: Il fait frisquer.
0: Effectivement, hier soir, ça s'est beaucoup, beaucoup rafraîchi. Mais là, on a un beau soleil qui se lève, là. Donc,
5: mais du
0: ça
5: coup, explique-moi la différence entre il fait frisqué et
0: alors,
5: il fait frais.
0: Alors, vous avez frisqué.
5: Oui.
0: C'est il fait un peu fraîche.
5: Un super fraîche.
0: Ensuite, vous avez il fait frais. Après, il fait frais, c'est que la température est descendue encore un cran, quoi. Et d'accord. Ensuite, vous avez il fait froid. Il fait froid, c'est encore, là, il fait froid, là, c'est congélateur, clair. Quoi. Il fait froid, c'est ça grelotte.
5: D'accord.
0: les dents qui claquent.
5: D'accord. Ok, les différents. Ok.
0: Non, bon. C'est les nuances. Là, il fait frisquer. Bon. C'est-à-dire, il y a le soleil, un petit vent qui tape dans la nuque, comme ça, là, qui peut faire tomber malade.
5: Ouais.
0: Donc, faut faire attention si vous êtes un peu sur les hauteurs où ça fait frais, quoi.
5: D'accord. Bon, ben, merci beaucoup. On repassera au stade 2.
0: Oui, et bien, n'hésitez pas pour la météo, il n'y a pas de souci.
5: Merci beaucoup.
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5: 8h passées de 40 minutes, 02 62 99 12 00. Les sujets sont libres et nous parlions du Lotokin. Alors, il y en a qui nous ont appelé en nous disant c'est un moment convivial, c'est un moment qu'on passe en famille. En plus, c'est gratuit, donc nous doit faire notre bouche. Quand nous payons, nous payons. C'est que nous n'avons pas la chance, c'est tout. Et il y en a qui disent non, on est dans un petit truc là-dessous. Mais il connaît pas s'il y a vraiment quelque chose là-dessous ou pas. Mais viens dire à nous que ça se t'y pense. Vous êtes les bienvenus, bien évidemment. 02 62 99 12 00. Freedom, allô? Allô?
7: Allô, bonjour madame.
5: Bonjour.
7: Je vous dis bonjour, c'est mamie Christiane.
5: Ah, mamie Christiane, comment allez-vous?
7: Ça va pas trop bien.
5: Oh, mais qu'est-ce qui se passe?
7: Ah, ben j'ai pu rajouter ma sœur en ce moment.
5: Ah, d'accord. Oh là là.
7: Et puis, c'est pour vous dire que moi, j'ai pas joué, mais je reçois des cadeaux avec Freedom tous les jours et tous les soirs.
5: Alors, madame, là, vous allez rendre les gens jaloux, mamie. Expliquez.
7: Non, c'est tous les jours et tous les soirs. C'est vous, c'est la force. C'est ça, moi. Tiens, c'est mon cadeau. Moi, c'est tous les jours, mais qu'un cadeau. Les cadeaux, c'est ça.
5: Oh, on vous donne du courage.
7: Oui, donne-moi du courage, oui. Et là, mais comment je tombe?
5: Oh là là là là. Mais on espère que ça ira mieux, mamie.
7: Ben, m'y pense bien.
5: Oh, ça nous fait de la peine de savoir que vous n'allez pas bien, là.
7: Je suis Parkinson et puis l'entreuse.
5: Ah oui. On va tous passer par là, hein, mamie.
7: Oui, non, faut pas dire ça. Non. Continue comme ça, tu es bien, mais je vais bien, et moi, je suis content, même si je suis chez elle, moi, c'est tous les jours, tous les jours, c'est mes cadeaux, ma soeur.
5: Oh, mamie Christiane, c'est gentil.
7: Et bien, je suis tout.
5: Eh ben, nous aussi, on vous aime beaucoup, mamie Christiane. On espère que ça ira mieux.
7: Oui, mais je souhaite à vous aussi bonne chance et puis bonne réussite dans votre vie.
5: Merci.
7: Bonne santé, tout ça.
5: Prenez soin de vous, surtout.
7: Oui, merci beaucoup. Merci.
5: À bientôt, mamie.
7: À bientôt.
5: Au revoir. Mamie Christiane, qui nous aime beaucoup, elle nous appelle souvent, elle d'ailleurs, hein, juste pour prendre des petites nouvelles. Elle est toute mignonne. Et là, elle va pas très très bien. On va prendre des nouvelles d'elle. Voilà. Plus besoin d'appel à nous, mamie Christiane. C'est nous, on va appel à tous les jours. Oh, t'es. 02 62 99 12 00. Frida Malo. Allô?
8: Allô?
5: Bonjour?
8: Oui, bonjour. C'est pas trop votre fête aujourd'hui, hein?
5: Pourquoi vous dites ça?
8: Oh ben parce que vous trichez, hein?
5: Alors pourquoi on triche? Dites-nous.
8: Non, moi je sais pas. Je voulais vous dire, vous avez perdu quelques auditeurs pendant quelques jours, là, hein?
5: Oh là, parce que vous avez des gros cœurs?
8: Ben oui. Moi je m'éclate depuis ce matin, hein? Des fois, je vous plains, mais je m'éclate.
5: Non, mais à cause du Lotokin, madame, mais c'est juste un jeu.
8: Oui, c'est juste un jeu, et en plus, c'est gratuit, mais apparemment, c'était pas gratuit pour tout le monde, d'après ce que j'ai entendu.
5: Vous avez vu? On a fait payer certains.
8: Oui, je disais, c'est... Ouais. C'était le plus drôle, ça.
5: Et madame, vous avez joué?
8: Non, j'ai pas joué, non.
5: Ah, vous jouez pas, vous ?
9: En fait, on avait les tickets, on les a oubliés à la maison et on est parti, on est sorti, on a oublié.
5: Oh là là là là, ce manqué, c'était à vous d'avoir la voiture.
9: Peut-être, peut-être que je me serais moins éclatée que ce matin.
5: Oui, voilà, vous auriez eu, vous aussi, à travers de la gorge.
9: Bon, c'était juste pour vous dire ça et vous encourager parce que vous êtes génial, vous répondez, vous avez, voilà, vous savez quoi faire, quoi répondre, quoi.
5: Eh ben, merci beaucoup, madame, je vous dis à bientôt.
9: Ok, bientôt, au revoir.
5: Au revoir. Madame, elle rigole parce qu'on a perdu des auditeurs là pendant quelques jours parce qu'on a 2-3 les gros cœurs. Bon, on va voir les choses du bon côté. Le verre à moitié plein. Il y en a plein là qui vont avoir la ligne assez rapidement. Ha! 02 62 99 12 00. Freedom, allô?
10: Oui, allô, oui, bonjour.
5: Bonjour.
10: Oui, je voudrais intervenir si c'est possible.
5: Bien sûr, vous êtes déjà en direct.
10: D'accord. Ben, je suis avec Julie.
5: Oui.
10: Oh, c'est super. Oh. Une bonne et agréable surprise, franchement. Hein.
5: Ah ben génial, vous vouliez me dire quoi?
10: Oui, ben voilà. Donc je reviens sur le même problème, je sais pas, ne me criez pas dessus, je veux essayer quand même encore une fois. Ça concerne mon frère, M. Rivière-Laurent, vous rappelez? Je suis sa sœur.
5: Rappelez-moi l'histoire.
10: Moi, je suis la sœur de Monsieur Rivière-Laurent et je vous ai appelé déjà en plusieurs fois par rapport aux petites annonces. Vous vous rappelez?
5: Ah, vous cherchez une femme pour votre frère.
10: Voilà. Le souci, c'est qu'il a essayé de faire, mais effectivement, il a eu des appels, mais ça n'a pas marché. Oh. Et maintenant, il veut plus le faire. Et moi, bon, j'ai envie de vous proposer votre aide, à savoir si je pourrais encore une fois intervenir pour lui.
5: Oh, mais bien sûr. Alors, vous savez quoi? Parce que là, on va être pris par le temps.
10: Oui.
5: Et je vais... j'ai pas envie de bâcler votre appel.
10: Oui.
5: Donc, ce qu'on va faire, c'est que juste après les informations, là, à partir de 9h, vous me rappelez.
10: D'accord.
5: Et on se posera tranquillement, on gérera le problème de votre frère.
10: D'accord.
5: On fait okay. Comme ça?
10: On fait comme ça.
5: Voilà, vous nous rappelez au 41 51 51.
10: Ah, pardon, combien
5: 02 62...
10: Oui.
5: 41.
10: Oui.
5: 51, 51.
10: 41, 51, 51. D'accord, on fait comme ça.
5: Voilà, on le dit d'accord. Juste aux auditeurs, hein, pour pas que, voilà. C'est vrai qu'on n'est pas dans le chalet tropical, mais vous avez un frère. Oui. Qui est porteur de handicap, c'est bien ça?
10: Oui, c'est ça, oui.
5: Et du coup, il peine à trouver une petite femme, là, pour continuer sa petite vie.
10: Oui.
5: Tout tranquille.
10: Oui.
5: Et vous, en tant que sœur, vous êtes bien triste.
10: Très timide.
5: Oui.
10: Oui. Et moi, je pense que ça va lui faire un bien fou, un cadeau exceptionnel, si jamais il a rencontré une petite femme gentille, aimante, pour passer du temps avec lui. Franchement. Hein.
5: Et ben, exceptionnellement, c'est vrai qu'on va pas attendre dans le chalet tropical. On va prendre votre appel. On va voir ce que ça donne.
10: D'accord.
5: Qui sait.
10: Super.
5: Bon, je vous dis à tout à l'heure.
10: Oui, d'accord. Oui,
5: au revoir.
10: Mais ça va être diffusé. Ça va être diffusé, je pense.
5: Ben vous êtes en direct, hein, après, nous allons voir s'il
10: ouais.
5: Bec.
10: Ouais.
5: Si le poisson, il morde.
10: D'accord, on va essayer. De toute façon, il fallait essayer. Peut-être ça va être notre chance. Peut-être.
5: Madame, ben au début, de toute façon, on va choper que des morues avant d'avoir la sirène.
10: Ah non, mais moi, depuis le temps qu'on essaie de prendre des morues, non, on n'arrive pas. Moi, je veux carrément aller sur la sirène, voilà, aujourd'hui, là. Vous faites le nécessaire, hein.
5: Parce que dans l'océan, il y a aussi des morues, il y a des harengs, il y a des saumons, on ne sait pas.
10: Il y a des langoustes aussi, non?
5: Du moment qu'on n'attrape pas un requin, c'est bon.
10: Voilà, je suis d'accord avec vous. Voilà.
5: Je vous dis à tout à l'heure, madame.
10: D'accord. Donc c'est 0261.
5: 0262.
10: 41 avant, d'accord.
5: Voilà. À tout à l'heure, madame. Au revoir. Elle est toute mignonne. 02 62 99 12 00. C'est vrai, hein, dans l'océan, il y a beaucoup de poissons. Ben, on ne sait pas ce qu'on va attraper. Hein. Écoutez, bon, on verra ça. Pour l'heure, il est déjà 8h48 et on va retrouver tout de suite les aviez communiqués avec MutaDC.
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à Saint-Pierre, décès de monsieur Wang Kan-yen Maxime. Décès survenu jeudi 23 juillet à l'âge de 93 ans. Le convoi mortuaire sortira de la maison des veillées du tampon aujourd'hui. La bénédiction aura lieu en l'église du tampon centre-ville à 14h cet après-midi et l'inhumation se fera au cimetière de Terrain Fleuri. À Saint-Pierre, décès de monsieur Serra Yvon Stéphane. Monsieur Serra Yvon Stéphane, ancien militaire, décès survenu samedi 18 juillet à l'âge de 87 ans. Le convoi mortuaire sortira de la morgue de Saint-Pierre à 15h15 demain. La bénédiction aura lieu au centre funéraire sud, ligne Paradis Saint-Pierre à 16h, demain après-midi, suivi de la crémation. À Saint-Joseph, décès de Monsieur Dupuis, Pierre-Yves. Monsieur Dupuis, Pierre-Yves, originaire de Bordeaux, décès survenu mercredi 15 juillet à l'âge de 91 ans. Le convoi mortuaire sortira du centre funéraire sud, ligne Paradis Saint-Pierre, demain. Une cérémonie laïque aura lieu au centre funéraire sud à 14h demain après-midi et l'inhumation se fera au cimetière de Saint-Joseph. En métropole à Poitiers et à Sainte-Marie, décès de Monsieur Reziva Eddy. Monsieur Reziva Eddy, décès survenu mardi 30 juin, en métropole à l'âge de 52 ans. Le convoi mortuaire sortira du centre funéraire de Bois-Rouge-Sainte-Marie aujourd'hui. La bénédiction aura lieu en l'église de Sainte-Marie à 15h cet après-midi et l'inhumation se fera au cimetière de Sainte-Marie-Ville. À la rivière Saint-Louis, petit serré, décès de Madame Payette, Marie-Lydie, née Dijoux. Madame Payette, Marie-Lydie, née Dijoux. Décès survenu samedi 25 juillet à l'âge de 74 ans. Le convoi mortuaire sortira de son domicile au 6 allée des Ignaces, petit serré, rivière Saint-Louis, aujourd'hui. La bénédiction aura lieu en l'église de Fatima au Waki à 10h ce matin. L'inhumation se fera au cimetière de la rivière Saint-Louis. À Saint-Paul, la Saline-les-Bains, décès de Monsieur Lab, Christian. Monsieur Lab, Christian, décès survenu hier à l'âge de 83 ans. Le convoi mortuaire sortira de son domicile au 311 rue des Argonautes à la Saline-les-Bains Saint-Paul aujourd'hui. La bénédiction aura lieu en l'église de la Saline-les-Bains à 11h ce matin. Et l'inhumation se fera au cimetière de

aujourd'hui. La bénédiction aura lieu au centre funéraire à 10h ce matin et l'inhumation se fera au cimetière du même lieu. À Saint-Joseph, décès de Monsieur Paris, René-Georges Henry. Monsieur Paris, René-Georges Henry, décès survenu samedi 25 juillet à l'âge de 77 ans. Le convoi mortuaire sortira du centre funéraire sud, l'île Paradis Saint-Pierre. Le lieu, la date et l'heure des obsèques vous seront communiquées ultérieurement. À Saint-Joseph, Jean Petit, décès de Madame Étève, Marie-Thérèse. Madame Étève, Marie-Thérèse, décès survenu hier à l'âge de 74 ans. Le convoi mortuaire sortira de son domicile au 10 chemin Chérimont. Jean Petit, Saint-Joseph, le lieu, la date et l'heure des obsèques vous seront communiquées ultérieurement. À Sainte-Clotilde de Canon et à Sainte-Marie, décès de Madame Beaupréau, Marie-Linda. Madame Beaupréau, Marie-Linda, originaire de Canon, Sainte-Clotilde. Décès survenu vendredi 10 juillet en métropole à l'âge de 50 ans. Le corps sera rapatrié sur l'île mercredi matin. La bénédiction aura lieu en la mosquée de Sainte-Clotilde à 13h mercredi après-midi. L'inhumation se fera au cimetière de Bois-Rouge-Sainte-Marie. À Brapanon, Vincent Do et à Saint-Denis, décès de Monsieur Minacci Pecci, Jacques. Monsieur Minacci Pecci, Jacques, décès survenu samedi 25 juillet à l'âge de 91 ans. Le convoi mortuaire sortira de son domicile au 45 chemin Malard, Vincent Do, Brapanon aujourd'hui. La bénédiction aura lieu en la salle du royaume des témoins de Jéhovah à Saint-Benoît à 14h45 cet après-midi. L'inhumation se fera au cimetière de l'Est à Saint-Denis. À Saint-André et à Sainte-Marie, décès de Monsieur Mouroumaya Jean-Claude. Monsieur Mouroumaya Jean-Claude, décès survenu hier à l'âge de 73 ans. Le convoi mortuaire sortira du centre funéraire de commune Prima aujourd'hui. La bénédiction aura lieu à la chapelle du centre funéraire de Prima à 11h ce matin. L'inhumation se fera au cimetière de Bois-Rouge Sainte-Marie. À Saint-André, décès de Madame Mouniata Venante, Marie-Thérèse née Carpaille. Madame Mouniata Venante, Marie-Thérèse née Carpaille, décès survenu hier à l'âge de 87 ans. Le convoi mortuaire sortira de son domicile au 165 ruelle Papou à Saint-André. Le lieu, la date et l'heure des obsèques vous seront communiqués ultérieurement. En métropole, à Villejuif, décès de Monsieur Corré, Jean-Fabio. Monsieur Corré, Jean-Fabio, décès survenu en métropole, vendredi 10 juillet à l'âge de 40 ans. Le corps sera rapatrié sur l'île mercredi. Le convoi mortuaire sortira de chez sa mère, Madame Amina Marie-Claudine, au 8 rue Salvador, à Lande, à Terre Sainte, Saint-Pierre. La bénédiction aura lieu en l'église de Terre Sainte et l'inhumation se fera au cimetière de Saint-Pierre. Au tampon, décès de Monsieur Étève, Léon Sully. Monsieur Étève, Léon Sully, domicilié au tampon. Décès survenu samedi 25 juillet à l'âge de 82 ans. Le lieu, la date et l'heure des obsèques vous seront communiqués ultérieurement. À Sainte-Suzanne et à Sainte-Clotilde, décès de Monsieur Doppler Christian Louis Marcel. Monsieur Doppler Christian Louis Marcel, décès survenu samedi 25 juillet à l'âge de 80 ans. Le convoi mortuaire sortira du centre funéraire de commune Prima. Le lieu, la date et l'heure des obsèques vous seront communiqués ultérieurement. À la rivière Saint-Louis, décès de Madame Promis, Eugénie, Marie, née Renée, dite Aimée. Madame Promis, Eugénie, Marie, née Renée, dite Aimée, décès survenu hier à l'âge de 92 ans. Le convoi mortuaire sortira de la maison d'éveillé de la rivière Saint-Louis. Le lieu, la date et l'heure des obsèques vous seront communiqués ultérieurement. Au tampon, décès de Madame Falzon, des Picardot, Marie-Léonce. Madame Falzon, des Picardot, Marie-Léone, décès survenu hier à l'âge de 73 ans. Le convoi mortuaire sortira de son domicile au 102, rue des Poinsettias, PK16, au tampon, aujourd'hui. La bénédiction aura lieu sur place par un pasteur de la mission Salut et Guérison à 15h cet après-midi et l'inhumation se fera au cimetière de Terrain-Fleury. Au port, décès de Madame Sonny Alice. Madame Sonny Alice, décès survenu hier à l'âge de 76 ans.
Le convoi mortuaire sortira de la maison d'éveillé de Stella, Piton-Saint-Leu. Le lieu, la date et l'heure des obsèques vous seront communiquées.

0: ultérieurement. À Saint-Denis, décès de Monsieur Legras, Émile. Monsieur Legras, Émile, décès survenu mardi 14 juillet à l'âge de 97 ans. Le convoi mortuaire sortira du centre funéraire de Bois-Rouge Sainte-Marie où se tiendra la veillée à partir de 16h cet après-midi. La bénédiction aura lieu en la cathédrale de Saint-Denis à 14h30 demain après-midi. L'inhumation se fera au cimetière de l'Est à Saint-Denis. Freedom, pour vos avis communiqués, un seul numéro, le 02 62 41 51 51.
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0: Et le FEST, l'établissement français du sang, vous informe de cette collecte prévue pour aujourd'hui, le lundi 27 juillet, à Carrefour Canabadi-Saint-Pierre, de 11h à 16h, et à la mairie de la Possession. Ça a déjà commencé, donc dès 8h ce matin, et ce jusqu'à 13h. Pour plus d'informations pratiques, le 02 62 90 53 92. Dans un instant, le flash d'informations. Et on se retrouve juste après la libre antenne au 02 62 99 12 00.

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1: Bonjour à tous. Le chiffre est vertigineux. 115 000 hectares sont déjà partis en fumée en France depuis le début de la saison des incendies. C'est Laurent Nunez qui l'a annoncé hier soir lors du journal télévisé de France 2. Le ministre de l'Intérieur a également fait un point sur la situation en Gironde où les flammes ont ravagé plus de 42 000 hectares et le combat continue pour les pompiers.
2: Il faut regarder les choses avec calme, bien sûr, mais aussi avec réalisme. On a un feu qui, pour l'instant, n'est pas maîtrisé, qui se dirige effectivement à échéance assez régulière se redirige vers la métropole et donc le réalisme, le calme et la détermination qui est la nôtre, c'est évidemment de le combattre. Et il se combat de plusieurs façons, il se combat au sol par des moyens terrestres, vous savez, il y a 2500 sapeurs-pompiers qui sont mobilisés sur le terrain, mais bien sûr ce feu il est complètement erratique et notre priorité évidemment c'est de sauver des vies humaines, d'où les 220 000 évacuations qu'il y a eu.
1: Et dans ce contexte, la préfète de la Nouvelle-Aquitaine et de la Gironde incite les touristes à ne pas venir au moins tant que le feu n'est pas fixé. Sophie Broca demande également à ceux déjà présents d'envisager une autre destination. L'inquiétude en Gironde donc, mais pour l'instant la métropole bordelaise n'est pas directement menacée. Il n'y a pas d'évacuation de Bordeaux à l'ordre du jour, a encore rappelé hier le maire de la ville, Thomas Cazenave, qui dit tout de même se préparer à toutes les éventualités. Dans ce contexte, Emmanuel Macron va présider ce matin une cellule interministérielle de crise sur ces feux qui touchent de nombreuses régions de l'Hexagone. Une réunion à 10h au ministère de l'Intérieur avant Conseil des ministres. Le gouvernement réunit également aujourd'hui les professionnels du tourisme, de l'énergie, des télécoms et des assurances. Et puis la fin du Tour de France avec beaucoup de joie hier dans les rues parisiennes. Tadej Pogacar a remporté sa 5e grande boucle, laissé Mathieu Van Der Poel qui s'est imposé au sprint sur les Champs-Élysées lors de la dernière étape. À noter que pour sa première participation, le Français Paul Sexas termine au pied du podium de cette édition 2026. Très bonne journée à tous.
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0: 9h03 à La Réunion, l'heure de vos doléances. 02 62 99 12 00. Alors ce matin, ce qui vous fait parler, c'est bien évidemment le Lotokin. Mais par contre, moi j'aurais une question. Il y en a qui disent, il y a magouille là-dessus. On sait, nous, animateurs, personnes qui travaillent là à Freedom, on sait déjà à qui on va offrir les lots. Oti, Marmaille, vous dites qu'il y a de la magouille derrière tout ça. Alors moi, j'aimerais bien que vous nous disiez tout simplement qu'est-ce que vous pensez exactement, les pas marrants sinon. 02 62 99 12 00, les sujets sont libres, bien évidemment, mais si vous avez envie de parler du Lotokin, vous allez le bienvenu. Freedom, allô? Allô?
1: Oui, allô?
0: Bonjour?
1: Oui, bonjour Julie.
0: Oui, ça va?
1: Oui, ça va bien, on va parler un petit peu de Lotokin.
0: Oui.
1: Ouais, bah, j'en ai joué hier. Bon, je comprends pas ces gens, moi.
0: Pourquoi?
1: Ces gens qui discutent, là, qui remettent en cause l'organisation. Qu'est-ce qu'ils veulent de plus? Il y a deux huissiers, et je comprends pas.
0: Bah.
1: Je comprends pas, pourquoi, cette envie de gagner, à tout prix.
0: Vous êtes pas un mauvais perdant, vous?
1: Non, pas, non. Mauvais perdant, non. Pas un perdant, mais un mauvais perdant, non.
0: Eh ben, il y a des gens.
1: Et je comprends pas encore tous ces gens qu'ils ont appelés. 80% de femmes. Incroyable. Pendant 15 jours, vous nous bassinez. Vous nous bassinez, entre guillemets. Vous parlez, vous faites de la pub. Carton plein, carton plein, carton plein. Et hier, on a 6 personnes, dont 5 femmes et un homme, qui oui. appellent pour parce qu'ils ont une kid. Ah non, mais attendez. Moi, je comprends pas ces abrutis, en fait. C'est quand même incroyable.
0: Mais monsieur, est-ce que vous pensez que ils font exprès ou c'est vraiment
1: Non, c'est vraiment être débile ça. C'est vraiment être débile. Je trouve ça débile.
0: Ah ouais.
1: Ah ouais, mais c'est quand même incroyable. Ça fait combien, 23, 24 ans que vous faites le Lotokin?
0: Ouais, depuis 2001.
1: Ouais, un truc comme ça, ouais.
0: Ouais.
1: Ouais. Ouais. Bah, je sais pas, ça doit faire le 10-15e, un truc comme ça. Tous les ans c'est pareil. Il y a juste le nom du magasin qui a changé il y a 2-3 ans, je crois.
0: Ouais.
1: Ouais, parce qu'ils avaient fermé, ça a été repris par un groupe. Moi je comprends pas ces gens qui comprennent pas les règles du jeu que vous expliquez pendant plus de 15 jours.
0: Mais justement, est-ce qu'on doit quand même les passer à l'antenne parce qu'il y en a qui disent
1: non,
0: on doit filtrer.
1: Non, justement que non. Justement que non. Parce que ces gens-là, ils occupent la ligne, il y a peut-être des potentiels gagnants.
0: Ouais.
1: Ouais. Et ce que je comprends pas non plus, ça c'est encore incroyable. Alors quand vous avez votre carton plein, bon c'est normal. Vous avez vu, il y a quand même des lots, c'est quand même joli, hein. C'est des jolis lots, ça fait plaisir à prendre.
0: Oui.
1: Alors que alors bien sûr c'est en famille, hein, on connaît le Lotokin à La Réunion, comment ça se passe. C'est unique au monde. Rester comme ça, c'est très bien comme ça. Faut qu'on reste comme ça en famille le dimanche, c'est très bien. Mais moi, ce que je comprends pas, ils sont 20 et 20, ils appellent en même temps. Mais ils bloquent la ligne. Ils se rendent même pas compte. Ils bloquent la ligne eux-mêmes.
0: Oui. Oui.
1: Mais expliquez-le, ça, aux gens.
0: Bah, de toute façon, même si... Cette technique-là fonctionne, on sait pas aussi.
1: Bah, là, ça a fonctionné hier, mais je sais pas comment ça marche les lignes téléphoniques chez vous, mais plus il y a de gens d'appel, plus la ligne est encombrée.
0: Ouais.
1: Je sais pas, moi, c'est pas plus compliqué que ça, hein. C'est un peu comme sur la route.
0: Oui, mais après, il suffit qu'il y en a un qui a appelé juste un chouïa avant, ou que l'autre, il est raccroché au moment où il y en a un dans la famille qui a appelé. Ça peut faire gagner, hein. Non?
1: Oui, ouais, ça a marché hier, mais bon, dans la logique, c'est pas logique, en fait.
0: Donc en fait, dans la famille, si on est 20 à table, il n'y en a qu'un seul qui téléphone.
1: Ben je sais pas, c'est pas un seul, mais plus il y a d'appels et moins il y aura de passages.
0: Oui,
1: je sais
0: aussi.
1: Pas quand, si vous comprenez ce que je veux dire.
0: Si.
1: Voilà, donc je trouve ça un peu aussi un peu débile.
0: Donc il faudrait trouver une solution à ça. Et ben en tout cas, merci beaucoup, monsieur le...
1: Ouais, il faudrait trouver une solution et vérifier avant de passer à l'antenne, parce que c'est débile, on a eu 6 personnes, ça énerve tout le monde en fait.
0: Bah pas tout le monde, il y en a qui nous ont dit bah ça fait passer le temps.
1: Ouais mais ça agace tout le monde, on sait très bien. Alors il y a une dame, il y a eu 25 numéros tirés, 25 hein, Il y a eu les deux premières séries de 10, une série de 5, mais c'est quasiment impossible d'avoir les 15 numéros. Il faut vraiment avoir du bol. Moi, quand la dame, elle appelait, je disais aux gens qui étaient avec moi, je disais, c'est pas possible, elle a pas les numéros, c'est une qui s'est trompée, elle fait le kin. Alors qu'on se trompe, qu'on a cru qu'un numéro est sorti ou qu'un truc un numéro n'est pas sorti, ça encore, ça peut arriver, oui. Mais pour la kin, non, mais c'est quand même incroyable. Pendant plus de 15 jours, on nous bassine. Carton plein, carton plein, carton plein, carton plein. Et téléphone, ils ont une kin, ils appellent.
0: Merci beaucoup, monsieur le
1: prince. Ah ouais, non, mais moi, ça me foire de moi.
0: Eh bah, ben, on entend ça. Merci beaucoup.
1: Ouais. Je supporte pas la débilité.
0: Ouais. À très bientôt, au revoir. 02 62 99 12 00. Lui, il va loin dans ses propos, hein. Mais vous pouvez réagir, il n'y a pas de souci. 02 62 99 12 00. Juste avant, nous avons un radio guidage et nous avons Emmanuel avec nous. Emmanuel, bonjour.
2: Oui, bonjour. Donc, effectivement, j'appelle pour un radio guidage. Je viens de passer au niveau de la Cadouat de Saint-Pierre, juste avant Pierrefonds. Il y a un vélo sur la. Le côté de la route qui roule à contresens et il a l'air un peu, je sais pas si il cherche sa route ou pas, en tout cas il regarde beaucoup derrière lui quand il roule.
3: Voilà.
2: Donc ça a l'air d'être un danger
0: potentiel
2: quoi. Voilà, c'est ça.
0: Ok, donc, très bien.
2: Être vigilant sur tous ceux qui sont sur la voie de droite parce qu'il est sur on va appeler ça la bande d'arrêt d'urgence, même si elle est quand même assez petite. Mais comme je vous dis, déjà il est en contresens et en plus il regarde derrière lui quand il roule.
0: Okay. Ouais. Donc ça c'est pour les voitures qui vont en direction de Pierrefonds, c'est ça?
2: De Saint-Louis, oui, c'est en direction de Pierrefonds, de Saint-Louis.
0: D'accord, donc pour les voitures qui vont en direction de Saint-Louis, faites extrêmement attention, on est encore sur la 4 voies de Saint-Pierre. Il y a un cycliste sur le bas-côté, mais qui a tendance à regarder derrière, donc voilà, ça pourrait être un danger. Ouais, il suffit d'un égal, il la passe sous sa roue ou quoi que ce soit, et c'est parti, hein. Ouais, ça va vite, hein.
2: Voilà, c'est ça. Et puis, alors, je sais pas où est-ce qu'il va sortir, peut-être à la station juste après. Parce que comme il va en contresens, donc dans son sens à lui, j'ai l'impression que la prochaine station, si je dis pas de bêtises, s'appelle la station Ariapan. Une fois j'entends dire, j'entends dire ce nom-là.
0: Ouais.
2: Mais c'est la seule sortie que je vois à proximité de lui.
0: Ouais. Bah s'il s'arrête quoi. Bon, on va voir avec les auditeurs, tout simplement. Merci beaucoup, Emmanuel.
2: Avec plaisir, bonne journée.
0: À bientôt, très belle journée à vous.
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0: Et Freedom, il est 9h, passé de 10 minutes cette information pour les auditeurs de Freedom 2. Faites extrêmement attention, nous sommes sur la 4 voies de Saint-Pierre avant d'arriver à Pierrefonds. Il y a là un cycliste sur le bas-côté, donc il est à contresens de la circulation et il regarde derrière lui. Il a tendance à regarder derrière lui, donc vraiment faites extrêmement attention. Si vous êtes sur la 4 voies de Saint-Pierre, 02 62 41 51 51. Le Lotokin, ça vous fait réagir, magouille, pas magouille, est-ce qu'il faut changer les règles du jeu? Est-ce qu'il faut changer les horaires? Peut-être. 02 62 99 12 0 0. Freedom, allô? Allô?
5: Allô, oui?
0: Ah, c'est madame de tout à l'heure, ça.
5: Oui, c'est moi, oui.
0: C'est la sœur.
5: Oui, voilà, vous êtes disponible?
0: Oui, il n'y a pas de souci. Prends une chaise assise à toi.
5: D'accord.
0: Alors, rappelez-nous un petit peu les faits.
5: Je suis beaucoup émue. Excusez un petit peu ma situation. Je suis beaucoup émue. Beaucoup. Moi aussi.
0: Il n'y a pas de
5: oui.
0: Quoi.
5: Oui. Donc, je fais un petit résumé de ce qui est en village à Poli. Je vous donne tout de suite les conditions.
0: Oui.
5: D'accord. Donc il s'agit d'un homme âgé de 89 ans, qui habite à la plaine des Grègues, qui cherche depuis quelque temps une amie, une présence, une connaissance, un partage de vie ensemble, parce que il cherche vraiment une femme vraiment simple, gentille, aimante, vraiment qui correspondrait bien à lui, parce que lui, il est quand même beaucoup isolé.
0: Alors, rappelez-moi votre prénom.
5: Oui, moi, c'est Marie-Noël.
0: Marie-Noël, une question.
5: Oui.
0: Je vous pose les questions, du coup, sur votre frère.
5: Oui, c'est ça, oui.
0: Pourquoi il n'ose pas, comme ça, faire le premier pas?
5: Ben, vous savez, c'est l'éducation, c'est le mode de vie qu'il a eu. Il a toujours vécu vraiment seul, si, en couple, tout ça, mais il prenait pas trop les responsabilités, il était toujours, voilà, il travaillait, mm-hmm. il rapportait de l'argent en famille, donc c'était une belle famille, hein. Mais lui, tout ce qui était responsabilité, prendre des décisions, téléphoner, tout ça, il a été peut-être un peu, par rapport à son enfance, vraiment, il n'ose pas, il s'est perdu ses moyens, il balbutie, il sait plus quoi dire.
0: Et il est porteur de handicap, vous m'avez dit, non ?
5: Pardon ?
0: Il est porteur de handicap, vous m'aviez dit, je...
5: Non.
0: Non.
5: Non, non, non, non, il est là maintenant, il est seul, il est âgé, il D'accord. est autonome, mais il se débrouille, il fait son repas, il fait ses petites courses, donc il est bien, pour son âge, il est très bien, sauf qu'il lui manque quelqu'un, il lui manque une compagnie, il lui manque une personne aimante, simple, vraiment, qui cherche vraiment pas les... Parce que tout ce qu'il a essayé de faire depuis quelque temps, moi, de mon côté, lui, ce sont des personnes il a plein de contacts qui le rappellent, mais ce sont des personnes beaucoup plus, un niveau beaucoup plus supérieur à lui.
0: C'est-à-dire?
5: Donc, ça ne marche pas, et ça, de toute façon, un premier contact, deuxième contact, à chaque fois, ça foire.
0: Ça veut dire quoi, donc, les femmes qui le contactent sont plus, elles sont supérieures à lui? Je comprends pas.
5: Non, ben, oui, ben, vous savez, il y a beaucoup de dames qui cherchent des hommes, qui cherchent des rencontres, des contacts, pour vivre avec, ou je sais pas quoi, moi.
0: Oui, mais elles sont supérieures à lui, j'ai pas compris cette phrase.
5: Ben, oui, mais après, oui, parce qu'il est trop timide, il ose pas, et tout ça, et ben,
0: ah, elles prennent le dessus sur son...
5: Comment ? Il n'est pas ?
0: Quand vous dites que les femmes sont supérieures à lui, ça veut dire quoi ?
5: Non, je veux dire, ben, niveau social ou l'éloignement. Des fois, il y a des personnes de Saint-Denis qui appellent. Enfin, tout un tas de petites choses comme ça qui font que ben, c'est pas, ça marche pas, quoi.
0: D'accord, d'accord.
5: Voilà, lui, il a plein de grecs. Des fois, il y a des gens de Saint-Benoît et tout ça qui... Et lui, il a besoin d'une personne, vraiment, il a envie d'une personne fixe, qui entretient une relation... Mmh. Correct, saine, simple, mais en somme, quoi. Pas ouais. Une fois de temps en temps, lui, il a besoin d'une présence, faire ses sorties, son ménage, discuter, prendre un café ensemble, avoir
0: d'accord.
5: une vie sociale normale, quoi, normale, une présence.
0: Oui, mais là, imaginons qu'on trouve quelqu'un, elle va pas vous appeler, vous, pour passer un entretien avec vous avant de passer l'entretien avec après, un rendez-vous avec votre frère.
5: Non, mais après, elles vont le faire directement avec lui. Après, moi, j'interviens plus, moi. Moi, j'ai vraiment passé le message pour que les gens comprennent qu'il n'est pas... Ça demande à lui, il est vraiment spécial, il faut en tenir compte.
0: Parce d'accord.
5: que ça ne va pas marcher. Le premier contact... Vous savez, une fois, on avait un rendez-vous, c'est pour vous dire, je prends la ligne, excusez-moi. Une fois, on avait un rendez-vous avec une dame sur Tempo. On y est allés tous les deux. Moi, j'habitais les temps salés, lui, la plaine des Grecs. On y est allés tous les deux. Ben, figurez-vous, vous n'allez pas me croire, et pourtant, c'est la vérité. On était à deux en train d'attendre. À un moment, une dame, elle est arrivée. On savait un petit peu son profil. Elle est arrivée, quand elle, coquette, bien mise et tout. Et quand elle a deviné que c'était nous, elle a passé droit devant nous, elle n'a pas levé la tête. Oh. Elle a passé droit. Quand on est à tenir à droite, c'est pour vous dire, il y a un mépris, il y a des gens qui cherchent des personnes, mais qui voilà, ça dépend. Il y a du bon, il y a du moins bon, il y a de tout.
0: Oui.
5: Ça vient autant que moi, la vie.
0: Bon.
5: Donc, mais lui, vraiment, moi, j'insiste. Pour dire que c'est une personne aux alentours de... Lui, il a une petite voiture, aux alentours de la plaine des Grecs.
0: Il a 89 ans, on le rappelle, il habite à la plaine des Grecs, mais il est très isolé, il est... Mmh. Mais par contre, il est très autonome, donc du coup, il cherche là juste une petite compagnie pour passer le temps, pas forcément une petite copine, mais une amie, une présence.
5: Une présence, mais bien plus si c'est possible. Oui,
0: d'accord.
5: Pour vivre avec un partage de vie pour vraiment libre et finir le séjour.
0: Oui.
5: Il a besoin de ça. Il a besoin de ça pour que ça, il reprenne un peu le moral, il lutte, il se laisse parler. Parce que là, ça commence quand même à aller très très bien. Il a besoin de ça. Moi, je dis, c'est un moyen de le sauver. Si quelqu'un entend le message, une personne gentille, aimante,
0: oui.
5: Franchement, c'est une bonne personne, mon frère. C'est quelqu'un de bien. Mais sauf qu'il perd tous ses moyens.
0: Ne vous inquiétez pas. En tout cas, vous êtes une très, très bonne sœur. Nous, on garde votre numéro sous le coude parce que c'est vrai que là, c'est pas trop l'heure, mais on a fait l'exception.
5: D'accord, merci.
0: D'accord. C'est gentil. D'accord. Et puis si jamais une gentille petite dame nous entend, et ben qu'elle nous appelle au 41 51 51, on fera le nécessaire, vous inquiétez pas.
5: D'accord.
0: Cupidon est dans les parages. Mais bon, Cupidon est dans les parages.
5: Camion est passé, j'ai pas entendu.
0: Cupidon est dans les parages.
5: Ah, Cupidon. Ah bon, on parle de crevettes ni de. Enfin là, on parle de Cupidon.
0: Ben oui, parce que. Cupidon. Oui, on préfère Cupidon parce qu'à la pêche, effectivement, on peut avoir, on peut choper des thons et tout ça, donc on n'aime pas ça.
5: Oui. Là, il faut vraiment une Cupidon presque une fée. Je préfère une fée.
0: C'est ça. Là, il faut qu'il soit touché en plein cœur et qu'elle aussi.
5: Oui.
0: Voilà. Bon, je vous dis à bientôt, en tout cas.
5: Ben, vous avez, franchement, hein, moi, je vous prie tout ce qui est de bon pour vous. Franchement,
0: comme merci, vous bien madame.
5: Aussi, parce que vous avez un fond généreux et tout, vous, parce que sinon, vous n'aurez pas écouté. Ça me fait bafouiller, excusez-moi.
0: Vous inquiétez pas.
5: Si vous avez un cœur, vous.
0: Ça, vous inquiétez
5: pour
0: pas.
5: Ça, je voulais parler à Julie aujourd'hui.
0: Ah, ouais. Et ben, en tout cas, ça fait plaisir, et puis j'espère vous avoir bientôt pour de bonnes nouvelles.
5: Comptez sur moi.
0: Voilà, je vous dis à bientôt.
5: Merci beaucoup, à bientôt.
0: Au revoir. Et on garde son numéro de téléphone hein, pour toutes les femmes là, les femmes qui, elles aussi se sentent un peu seules. Vous vous sentez un petit peu seule de temps en temps. Voilà, vous avez besoin d'un ami, d'un compagnon, pourquoi pas. Vous connaissez, il a collé, hein. Qui sait. Donc il a 89 ans, il habite du côté de la plaine des Grès et il se sent un petit peu seul, le pauvre. Et ben sa sœur, elle est là pour s'occuper de son frère. C'est bien comme ça, hein, franchement. Appelle à nous, Marmaille. 02 62 99 12 00. Freedom, allô.
3: Allô.
0: Bonjour.
3: Oui, bonjour.
0: Oui.
3: Moi, j'appelle pour le token.
0: Oui.
3: Alors, je vous dis, hein, franchement, que vous avez bien joué. Les animateurs et les animatrices étaient bien dans l'ambiance et tout. Moi, j'ai aimé.
0: Ouais.
3: Et ce que j'ai aimé ici, que quand on a dit les lots à chaque de la rivière, de Saint-Denis, de Saint-Paul. Eh bien, toutes ces personnes qui ont participé pour le token, eh bien, moi, je trouve que c'est bien. Et moi, j'ai trouvé ici que les deux personnes qui ont appelé pour le KIN.
0: Oui.
3: Il y a deux personnes qui ont appelé pour le KIN. Donc, il fallait pas utiliser les appels. Eh bien, il fallait pas, de utiliser les autres personnes qui étaient à temps pour gagner.
0: Ah, fallait pas passer à l'antenne.
3: Voilà. Non, c'est pas question de. Voilà, parce que quand en fait, il faut reprendre à l'antenne, en antenne, la personne, mais pas passer en. Parce qu'il perd trop de temps.
0: Ah, d'accord. Ok, ok.
3: Et parce que moi, j'ai joué ici, et c'est récemment juste 3 000 euros pour gagner.
0: Ah.
3: Et après 1 000 euros sur la voiture.
0: Ok.
3: Et moi, je suis Saint-Louis. Donc, moi, si je joue avec 3 personnes. Et, ben, moi, franchement, c'est pas question que c'est un jeu. C'est comme tous les autres disent. C'est un jeu, c'est une passion. Et c'est un après-midi de temps avec Freedom.
0: Ouais. Mais monsieur, est-ce que vous. Vous pensez pas qu'il y a eu. Parce qu'il y en a qui ont dit, on n'a pas décroché certaines personnes exprès.
3: Mais non. Il précise bien que avant de te tiquer, ne balayez pas le temps que la personne est pour dire ok que vous avez gagné. Et la personne a bien dit de balayer votre canton après quand vous êtes bien dans votre rôle. C'est pas vrai du tout, ça les gens ils laissent critiquer, et d'ailleurs on a le droit toujours des gens qui sont mécontents. On aura des personnes toujours mécontentes. Moi, je suis fier Freedom. Parce que Freedom est toujours, les joueurs bien et il dit toutes les informations.
0: D'accord.
3: Et moi, je lui dis que, beaucoup de chapeau pour le token. Et il faut arrêter les autres.
0: Okay.
3: Et ça, là, il y a des gagnants. Youpi pour les gagnants.
0: Ok, ben, merci beaucoup, monsieur. Au revoir. Alors, vous êtes nombreux à nous dire, il faut pas passer les perdants à l'antenne. Il faut pas les passer. Oui, mais comment? Leur dire qu'ils ont perdu. Parce qu'après, ils vont nous dire, parce que eux, quand ils nous appellent, pour eux, ils ont gagné. D'accord? Si nous, en antenne, on leur dit, non, monsieur, ou la perd, les bons, merci, au revoir. Ils vont nous dire que c'est de la bagouille après. Donc là, comment on fait? 02 62 99 12 00. Comment gérer ce problème-là, alors? Allô?
6: Oui, bonjour.
0: Oui, bonjour.
6: Oui, je baisse vite la radio, excusez-moi. Hein.
0: S'il vous plaît.
6: Oui, ben justement, je voulais vous en parler par rapport au loto. Ok, là, je, franchement, bon, après, il y en a donné une leçon. Comme tout à l'heure, j'ai entendu, là, il y a quelque chose. Bon, ben, beaucoup sont mis de bailler devant chez eux. Ouais, il y a gaz, mais s'il y a gaz, vous arrêtez. Mais non, mais parce qu'il y en a qui croient que tout le monde, ils savent y faire, il y a des personnes âgées. Il y a des jeunes, mais même qu'il y a des jeunes qui ne comprennent pas. Ils téléphonent ou compagnie, c'est sûr, ça encombre le téléphone. Mm-hmm. Mais moi, personnellement, j'ai passé une agréable après-midi. Avant, je ne jouais pas parce que je trouvais que... Mais c'est vrai qu'en famille, on était 6. Après, mon fils est arrivé.
0: Ouais.
6: On a joué un petit peu. Ben, on a perdu. C'est gratuit. Ah, nanana, il dit que je la paie de l'argent, mais je t'aide pas bouger. Arrêtez la bêtise humaine, là. C'est grave, hein.
0: Ah, ben, écoute.
6: J'ai rire. Bon, après, je reviens à des leçons, hein. Ils arrivent, ils vont dès que la réunion, ils arrivent, ils disent, ouais, nous, on fait ci, on fait là. Allez, ben, ils casent. Je suis pas content. On retourne, et je suis content, on reste. On est français, non? Mais donnez des leçons en permanence, il y a gaz. Ben, on écoute pas. S'il fait pas où, il faut pas écouter, ben. Désolé.
0: Et allez balayer une case.
6: Tout à fait. Comme dirait l'autre, ravage pas le gap. Après, quand le gap, il réveille, il pisse le bouillon, oui.
0: Eh ben, merci, monsieur.
6: C'est qui au téléphone, là? J'ai pas bien compris.
0: C'est Julie.
6: Ah, bon, oui, bonjour, Julie. Oui, j'ai entendu tout à l'heure, mais peut-être que c'est la jeunesse qui fout le camp, et j'ai oublié. Ben, écoutez, ben, passez une bonne journée. Et ben, comme dirait l'autre, à l'année prochaine.
0: Et ben, je vous dis à l'année prochaine.
6: Un moment. Moi, j'ai joué au kin, j'avais 13 ans. 13, 14 ans. Mes parents jouaient au kin tous les dimanches.
0: Ouais.
6: C'était un plaisir de famille. Après, il y aura toujours des mauvais perdants, des gens qui comprendront rien. Mais après, mais ça, c'est pas un problème. Il faut faire avec.
0: Mais ça fait partie du folklore, monsieur. C'est comme depuis tôt le matin, les gens nous appellent pour savoir si le numéro s'affiche.
6: Ah oui, bien sûr. Ben ça, il y aura toujours comme ça. Ou sinon, il y a beaucoup de gens qui appellent. Oui, je veux le numéro de l'EDF. Ou pour la lumière. Ou pour ceci. Après, bon, ben ça fait plaisir quand même d'écouter ça. Mais il en faut tout pour faire un monde.
0: Effectivement. Eh ben, merci beaucoup, monsieur.
6: Je vous souhaite une bonne journée, au revoir.
0: À vous la meilleure, au revoir. 02 62 99 12 00. Vos coups de gueule sont attendus. Frida Malo.
7: Oui, bonjour.
0: Bonjour.
7: Oui, moi aussi, Mala, je vais le Tokin. Hein.
0: Oui.
7: Vous connaissez Mala V11 cité.
0: Ouh, out ben, tout seul.
7: Oui, était limite, hein, parce que moi, à un moment, t'es commencé à être... On sait déjà un peu, presque trop.
0: D'accord. Pourquoi ça va trop vite?
7: Non, mais pour suivre, parce que déjà, peut-être pour un jeune, peut-être ça va, mais à un certain âge, on sait trop.
0: D'accord, ok, ouais.
7: Malaga, ici aussi, ouais, mais il y en a des cases que je n'ai pas cochées.
0: Ah, il y a ce manqué, ou l'a gagné, ou connaît pas.
7: Non, mais pense pas, non.
0: Ah ouais,
7: ouais.
0: Okay.
7: Après, gagner, c'est... Tant qu'on n'a pas eu la ligne, on n'a pas gagné. Hein.
0: Ah oui, c'est vrai.
7: Moi, ça allait dans ma tête, ça me dit, bon... Admettons que moi, j'ai un carton plein, mais moi, je n'ai pas gagné encore, voilà.
0: Oui.
7: M'a gagné comme voilà, l'île, mais résine à moi avec ça, ouais. Je veux dire que si moi, j'ai un carton plein, moi, je n'ai pas encore gagné.
0: Donc, c'est la chance d'avoir le carton.
7: Et d'avoir la ligne,
0: plutôt. Mais pour avoir la ligne, c'est la rapidité qui compte.
7: Voilà. Donc, quand on la gagne la ligne, on a le carton plein, là, on peut dire, ben, ça y est, là, les bons, là, moi, l'ai gagné.
0: Là, elle est dans la poche.
7: Voilà.
0: Mais et encore, il faut attendre que l'huissier dise où.
7: La ligne.
0: Ah oui.
7: Voilà. Et ça, c'est un petit peu dommage, c'est qu'on en a quand même des personnes appelées. Et il est quand même passé à l'antenne, alors que j'avais une seule ligne.
0: Voilà. Oui.
7: Ça, c'est un petit peu dommage, parce que, imagine qu'on en a des personnes, là, peut-être commencer à renettoyer le carton une fois que, dit bon, ben, l'autre.
0: Ah, mais oui, ouais. Mais ça, on le dit à chaque fois. Hein. Il faut pas nettoyer le carton tant qu'on vous l'a pas signalé.
7: On va dire qu'il ralentit le jeu, quoi.
0: Mais oui, mais si lui, il croit qu'il a gagné, monsieur, il est obligé de passer à l'antenne.
7: Oui, oui. Mais après, non, mais je veux dire, c'est un travail déjà que je peux faire en filtrant les appels que je fais déjà.
0: Mais oui, mais monsieur, si on filtre l'appel. Oui. Alors, imaginez, hein, on est en antenne, l'huissier qui est derrière lui dit « Non, monsieur, vous n'avez pas gagné. » Mais lui, il est persuadé qu'il a gagné. Il va lui dire quoi après derrière? Qu'on a magouillé?
7: C'est de rappeler, ben, quand la personne y appelle, est-ce que vous avez une ligne ou le carton plein?
0: D'accord.
7: Voilà, c'est ça, parce que si la personne dit « Ah oui, ben, moi j'ai une ligne », Ben, elle va dire non, ben, c'est pas bon.
0: Ah non, mais quand il appelle derrière, nous, on sait pas, il dit qu'il a gagné.
7: Oui, il peut mentir, dire qu'il est nègre à ton père alors qu'il n'a qu'une ligne. C'est ça, tu ne peux pas gérer, parce que tu ne vois pas le carton, tu es plein ou pas.
0: Et est-ce que les lots vous ont plu, vous, cette année?
7: Oui. Moi, après, ce n'est pas qu'une question de lots. Hein.
0: Ouais.
7: C'est dire, bon, ben, c'est un après-midi, ben, ou à Musao, ou joue.
0: D'accord.
7: Vous connaissez, à mon impression, mais même s'il n'avait pas de l'eau assez importante, on aurait quand même suffisamment de personnes qui jouent, c'est-à-dire autant de personnes qui jouent aussi.
0: Vous pensez?
7: C'est un moment de détente.
0: D'accord.
7: Avant tout. Ouais.
0: Même s'il y avait un stylo, par exemple, à gagner, il y aurait eu autant de monde qui aurait joué?
7: Ben, je pense aussi, presque autant de monde, oui.
0: Parce que là, il y en a plein qui nous ont appelés en nous disant il n'y a plus personne sur les routes, hein?
7: Ah oui?
0: Non, la DRR nous a appelés en nous remerciant.
7: Bien sûr, la part du gain, ouais, la joue un rôle, ça ouais. C'est sûr. Mais il veut dire que en a beaucoup, il joue pour le plaisir de jouer.
0: Regardez,
7: on a des personnes en métropole, en France, ben, la jouer, mais ça tout en sachant que tu gagnes à Paris. Hein.
0: Jouer pour le plaisir. Ben, en tout cas, merci beaucoup, voilà. Monsieur.
7: Merci.
0: À bientôt, belle journée à vous. Frida Malo.
8: Allô.
0: Bonjour.
8: Excusez-moi, c'est Frida.
0: Oui, est-ce que vous pouvez enlever le haut-parleur, madame?
8: J'ai pas de haut-parleur.
0: Vous n'avez pas de haut-parleur?
8: Non.
0: Ok, alors dites-moi.
8: Voilà, je rappelle qu'on a annoncé tout à l'heure sa soeur qui l'a laissé ce Foudan.
0: Alors c'était quoi?
8: Le monsieur qui avait 89 ans. Là.
0: Oui.
8: J'en ai parlé tout à l'heure.
0: Oui.
8: Et je voulais savoir prendre contact avec lui, s'il vous plaît.
0: Ah, vous voulez prendre contact avec lui?
8: Oui, voilà.
0: Alors, hors antenne, on va vous donner le numéro de téléphone de sa sœur.
8: Oui.
0: Mais bon. Et du coup... Allô?
8: Oui.
0: Oui. Et du coup, vous voulez prendre contact avec lui pour une petite amitié, là?
8: Voilà, c'est ça, oui.
0: D'accord. Et vous aussi, vous êtes toute seule?
8: Voilà.
0: Oh là là, mais pourquoi vous êtes toute seule? Enfin, si je peux vous poser la question, c'est pas trop indiscret.
8: Ben, au fait, ça fait longtemps que je suis toute seule, et donc voilà quoi. Après, comme la dame l'a dit, il y a quand même des gens qui ont le moqué.
0: Oh, madame, par contre, c'est dommage, là, on vous entend très très mal.
8: Ah bon?
0: Ouais.
8: Voilà, c'est pour ça.
0: Alors, déplacez-vous, peut-être aller vers l'extérieur, vous êtes dans la maison?
8: Oui, là, c'est bon ou pas?
0: Un petit peu mieux.
8: D'accord, ok, voilà.
0: Et donc, du coup, vous, ça fait un petit moment, vous êtes toute seule?
8: Voilà.
0: D'accord. Et vous n'avez plus d'enfants à la maison, rien?
8: Ben, au fait, j'ai une fille, elle a son particulier. Et puis, j'ai une grande fille chez moi, elle a son particulier. Donc, voilà, quand je retrouve toute seule.
0: Ah, et vous êtes dans quel secteur?
8: Dans le sud.
0: Dans le sud, d'accord. Et vous n'avez pas de... Comment vous occupez vos journées, par exemple, quand vous êtes toute seule comme ça?
8: Je fais mon ménage, je fais, quand j'ai des trucs à faire, ben, je fais mes papiers, mes courses, tout ça, quoi. Je regarde la télé, et puis voilà.
0: Mais madame, vous n'allez pas, je sais pas, au cinéma?
8: Cinéma, pas trop. Mais c'est plutôt faire expliquer la marche, voilà, quoi.
0: Ah, d'accord.
8: Voilà.
0: Ok, là, maintenant, vous trouvez que ben, être accompagné, ce serait bien.
8: C'est mieux, oui, c'est mieux aussi, voilà. C'est moins, si tu tombes malade, au moins, si quelqu'un peut donner un vélo, par exemple, ou un médicament, un truc comme ça, quoi.
0: D'accord. Et là, pourquoi vous n'avez pas passé, parce que c'est vrai qu'on a fait l'exception pour cette dame tout à l'heure, vous êtes déjà passé par Charlotte Tropicale?
8: Non.
0: Et vous écoutez l'émission?
8: Si, j'écoute la radio tous les jours, mais sauf Tropicale, non.
0: D'accord, bah des fois il faut écouter hein, les annonces de ces messieurs. Des fois on peut trouver une jolie pépite. Hein.
8: Ah d'accord.
0: Ah oui, des fois il y a des jolies perles dans l'océan. Hein.
8: Ah d'accord.
0: On dirait pas comme ça?
8: Oui.
0: Ah, madame, il n'y a pas que des harengs dans l'océan. Hein.
8: Oui.
0: Alors je vous laisse appeler au standard et on vous donnera le numéro de cette dame.
8: J'appelle ou sinon...
0: Oui, vous appelez au 02 62 41 51 51, d'accord?
8: Attends, excuse-moi. Numéro 2.
0: 62.
8: 62.
0: 41. 51. 51.
8: Ben, j'ai essayé tout à l'heure, ça ne marche pas.
0: 41, 51, 51?
8: Oui, voilà. Voilà, j'ai essayé 02, 62, 41, 51, 51, c'est ça.
0: Alors, réessayez tout de suite et si ça ne fonctionne toujours pas, vous me rappelez là, parce que c'est bizarre. Ça m'étonnerait.
8: Voilà.
0: Ok, voilà. Vous réessayez tout de suite?
8: D'accord, ok.
0: À tout de suite, madame. Merci, au revoir. Belle journée à vous, au revoir. Et oui, il y en a plein qui sont tout seuls comme ça, là, à Marmaille, même dans Charlotte Tropicale, il peut trouver l'amour. Ah, ah, ah, il y en a plein qui peuvent témoigner, en tout cas. Moi, je vous le dis. Frida Malo. Pas par ici, bah par là-bas, alors. Vous connaissez, quand un chemin, il est là. Il marche pas, il faut faire marche arrière. Frida Malo.
9: Oui, bonjour.
0: Bonjour, monsieur.
9: Oui, je vous appelle car en fait, j'ai plus de jeunes objets, j'aimerais passer une annonce, s'il vous plaît.
0: Que sur la paix
9: Un sacoche.
0: Comment on l'a fait de compte
9: Bah, elle a tombé depuis mon moto hier soir.
0: Oh,
9: le temps que je m'y fais demi-tour, bah, 5 minutes après, bah, elle n'avait plus.
0: Eh ben, il monte moto, il attache pas sa coche donc.
9: Non, bah, là, elle était dans un coffre, mais le coffre a cassé, là, elle a tombé, elle m'avait pas remarqué en fait.
0: Ah, ben ça, quand il tombe, il fait un bon peu des ordres, ça. Bling, bling, bling,
9: non,
0: bling, bling.
9: Non, t'as pas fait des ordres, t'as pas fait des
0: ordres. Ou la roule tellement vite qu'on l'a pas entendu.
9: Non, t'y roule pas vite en plus, mais en voilà, plus. Il arrive.
0: D'accord.
9: Tu veux que t'as un peu des ordres.
0: Ah, c'est pour ça, c'est pour ça. Monsieur, le nom, est-ce qu'il y avait des papiers dans cette sacoche?
9: Oui, il y avait ma carte d'identité, PMI, clé de moto.
0: Ah ouais, la totale, le capital, quoi.
9: Oui, par contre, c'est. Oui,
0: c'est... Alors, par contre, quoi?
9: C'est ça. Il y avait tout ça dedans.
0: D'accord. Alors, est-ce que vous pouvez me donner le nom sur les papiers?
9: Ce nom de Batel, P-A-T-E-L.
0: Super. Ouais. Le prénom?
9: Et bon. Adil, A-A-D-I-L.
0: A-A-D-I-L, Adil.
9: C'est ça.
0: Ok, très bien. C'était dans quel secteur, vous m'avez dit?
9: C'est. Pardon?
0: C'est dans quel secteur?
9: Sur la chaussée royale.
0: Ok, très bien. Et c'était quand?
9: C'était hier soir vers 20h.
0: Ok, ouais, en plus, hier soir.
9: Ouais.
0: Bon, bah, si quelqu'un a vu aussi quoi que ce soit, hein, peut-être que quelqu'un a vu quelqu'un ramasser, on ne sait pas.
9: Ça, on ne sait pas.
0: Bon.
9: Merci beaucoup. Oui, alors.
0: Et bien, en tout cas, voilà, on ne laissera pas votre numéro de téléphone, on laisse l'annonce.
9: À propos de la... Merci beaucoup.
0: Et puis, on vous demande de rappeler ce soir si vraiment vous n'avez pas de nouvelles, ok?
9: Ok, c'est gentil, merci.
0: Belle journée à vous, au revoir. Donc, si jamais vous avez retrouvé des papiers au nom de Batel Adil, donc, ce serait bien d'avoir la sacoche, mais si vous retrouvez des papiers au nom de Batel Adil, vous appelez tout de suite au 02 62 41 51 51. C'est le numéro pour les perdus. Pour les pères. Non, pour les trouver, pardon. C'est toute la journée. Freedom, bonjour. Allô?
10: 51.
0: Aïe. Allô?
10: Allô, oui, bonjour, madame.
0: Bonjour.
10: Moi, dit madame. Donc, moi, les pas avec l'animatrice, alors.
0: Ah, bah, si, bah, c'est madame, là.
10: Ah, d'accord. Non, parce que moi, entendu derrière un bonjour de la voix d'un homme.
0: Vous avez. Oui, elle est beau.
10: Donc, non, c'est pour dire un petit coup de cœur, en fait.
0: Oh.
10: Oui, oui, un petit coup de cœur, mais les pas lèche-botte, moi, ça sera pas long, hein.
0: Oui.
10: M'y connaît pas la dame que l'a appelé pour son frère, hein, m'y croit. M'y connaît pas elle du tout. Eh ben, m'y veut dire merci à l'animatrice d'avoir donné l'opportunité à cette personne de passer une annonce pour son frère. Par contre, à cette même animatrice, vous n'êtes pas méchant, un petit bémol. Parce que dans Chaleur Tropicale, ces derniers temps, n'a plus vraiment des vraies annonces. C'est plutôt un capharnaüm. Donc c'était tout pour dire merci pour cette dame et pour ce monsieur.
0: Alors,
10: bonne journée, madame.
0: Monsieur, ben on peut discuter?
10: Pardon?
0: On peut discuter 2 minutes?
10: Oui, mais il ne veut pas occuper l'antenne non plus parce qu'il y a d'autres personnes. Il y a sûrement des choses plus intéressantes à dire.
0: Ah ben oui, mais on l'a pas eu au téléphone, donc nous discutons un petit peu, monsieur. Alors, du coup, vous dire-moi comme ça que notre Chaleur Tropicale, aujourd'hui, n'a plus d'annonce?
10: Ben, madame, m'y écoute tout le temps. Et de toute façon, moi, je suis sûr que quelqu'un dans la régie, là, il connaît qui l'est en train d'appeler. Mais bon, peu importe, ça ne va pas faire la polémique sur moi. Madame, c'est un excusez-moi du mot, c'est un bordel total, quoi.
0: Ah bon? Parce que nous, on a comme retour que de 20h à 22h, en tout cas, les gens passent leur annonce et à partir de 22h, après, c'est une émission spéciale.
10: Madame, écoute, de toute façon, toutes les personnes qui écoutent la radio, là, ils connaissent qui est en train de parler. Hein? Et non, madame, peut pas dire, mais écoute tout le temps. Des fois, à 20h30, il s'en va dans la vulgarité. Il s'en va, certains animateurs ou animatrices de chaleur tropicale, ils ramènent des personnes. Moi, l'exemple, encore, on en a deux jours. Un monsieur l'a appelé pour passer une annonce. Et l'animatrice, il veut dévier le monsieur sur du sexuel. Alors que cette personne veut juste passer une annonce. C'est ça en fait. Mais de toute façon, moi elle est sûre, hein, Saclay ou Mickey, pas comment il dit, moi, dans ce jargon là.
0: Oui.
10: Il connaît qui est en train de parler. C'est ça quoi on veut dire. Donc, mais par contre, moi, Mickey, il ne connaît pas la personne, hein, la dame ni le monsieur. Midéo, merci d'avoir pris le temps d'écouter cette dame. Elle a passé une annonce pour son frère. C'est très bien. Et vous l'avez pris le temps. Et c'est très bien. C'est tout ça que vous voulez dire.
0: D'accord. Bah, si vous voulez partir, ok. Moi, j'avais des petites questions, mais ok. Il n'y a pas de souci. Merci, non, monsieur.
10: Si vous voulez me poser des questions à condition que ça ne dérange pas, il ne dérange pas les autres personnes qui...
0: Mais il ne dérange pas, là, monsieur. Sinon, ça ne me pose pas de questions, voyons.
10: Dans ce cas-là, madame... Ben,
0: moi, ma dernière question, c'était, est-ce que vous pensez que si cette dame était passée un soir à 20h, au début de Chaleur Tropicale, son annonce aurait pas eu le même impact que là ce matin?
10: Effectivement, mais répondre à votre question. Effectivement, parce que il y en a 9 chances sur 10. Après, il dépend aussi, n'aurait été qui, l'animateur ou l'animatrice. Il y en a 9 chances sur 10 que, n'aurait parti sur le côté, sexuel, le côté, alors que, il y a des personnes comme ce monsieur que je ne connais pas lui du tout. Mmh. Ben, voilà, il recherche une compagnie. Et après, il m'y connaît que il y a certaines animatrices. Comment? On aurait dit oui, mais, voilà, comment? Mais ça n'a pas dit, bien sûr. Mais, hein, oui, mais. Ah, comment? Non. Le monsieur, il cherche une compagnie, il a un certain âge. Mmh. Hein, comme ça, ça va. Mais il connaît, mais ça n'a pas cité le nom des animatrices. Mais là, on dit, ouais, mais ce monsieur, il veut pas.
0: Non, mais nous, on voit tous les soirs, avec les auditeurs, madame, c'est toujours les mêmes prénoms qui sortent. Hein.
10: Madame, il écoute tous les
0: soirs. Dans un chapeau.
10: Il écoute tous les soirs, et des fois, il gagne la ligne, justement, pour. Et c'est pour ça. M'y connaît, moi, il parle bienvenu, mais il n'est pas grave. Moi, dans ma tête, moi, elle dit, ben, si m'y donne une référence, moi, on a 63 ans. Comment? Donc, comment, il y a de, Saclay à la régie, que, comment? Non, Saclay en journée, pas trop. Mais bon.
0: Eh ben, en tout cas, merci, monsieur. On va voir, peut-être que...
10: Non, mais c'est moi, il remercie à vous pour, cette personne d'avoir écouté sa sœur. Pour
0: l'annonce.
10: Et si Chaleur Tropicale était comme ça, moi, je suis sûr que ouais, plein de gens seraient contents.
0: Eh bien, merci beaucoup, monsieur. À très bientôt. Au revoir. 02 62 99 12 00. Le soir, normalement, de 20h à 22h, ben, il était dit que c'était l'heure des annonces, non? Il passe plus comme ça. Ben, quand ça y arrive le soir, donc, Frida Malo.
11: Allô, bonjour.
0: Bonjour.
11: Bonjour monsieur, donnez-moi des petits renseignements là s'il vous plaît.
0: Si on veut madame.
11: Hein? Pardon?
0: Si on veut madame.
11: Ah, c'est une dame alors, pardon. c'est au sujet de l'autochtone.
0: Oui.
11: Oui, donnez-moi, en fin de compte, est-ce qu'il est possible que le ticket gagnant, le moune en face l'a appelé, n'ait pas le même numéro de série que moi et le même numéro, il peut arriver ça?
0: Oui.
11: Ah, il peut arriver alors du coup? Ah ouais, ben donc c'est pas tout le monde peut tomber sur le même numéro de série, mais c'est le premier qui appelle et voilà.
0: C'est exactement ça.
11: Ah, pas très intelligent de votre part hein, alors.
0: Pourquoi pas très intelligent, dites-moi.
11: Je pense qu'il était mieux que chacun avait un numéro de série pour pas avoir plusieurs appels en même temps. Déjà pour avoir la ligne.
0: Alors monsieur, rien que là, avec tous les faux gagnants, on a eu énormément d'appels pour avoir des appels en même temps que ceux qui ont vraiment gagné. Donc dans tous les cas, après peut-être que la personne que l'a eu exactement le même ticket que vous, son ticket là, il n'avait pas joué par exemple.
11: Ah, exactement.
0: Donc voilà, là c'est à celui qui est le plus rapide.
11: Mais
0: effectivement, il y a énormément, enfin beaucoup de gens qui ont eu le même ticket, oui.
11: Ah, c'est possible ça.
0: Ah oui, c'est possible.
11: Ah ben c'est possible. Ok, ben les bons, merci alors, bonne soirée.
0: Mais de rien, à très bientôt monsieur, au revoir. Ben oui, ça se trouve bizarre que j'ai pas eu le même ticket. Ben oui, ben il faut savoir qu'il y a 4 cartons exactement identiques parce que le logiciel ne peut pas prévoir que 250 000 cartons, ne peut pas prévoir 250 000 cartons différents, voilà. Donc effectivement, il y a 4 cartons exactement identiques. Donc à vous d'être le plus rapide après. 02 62 99 12 00 Freedom, allô? Allô?
12: Allô, oui, bonjour.
0: Bonjour.
12: Ça va, Julie?
0: Ça va et vous?
12: Oui, ça peut aller.
0: Oui.
12: Je vous appelle concernant le token.
0: Oui, dites-moi.
12: Yann Lager, c'était très bien.
0: Ah, bien, d'accord.
12: Ouais, là, c'est l'ambiance, tout. Et pour une fois, n'avait pas trop la maillage.
0: C'est-à-dire?
12: Mais elle n'avait pas un trop d'appels comme tous les ans. Elle a dit, voilà, là, elle a besoin de tirer pour mailler, mais sinon, le bon règle était bien appliqué, c'est bien respecté.
0: Donc, moins d'appels de faux gagnants?
12: Ben.
0: Ah!
12: C'est ça, elle a bien changé. Là, bon.
0: D'accord, d'accord. Et où l'a joué avec qui, où?
12: En même temps, avec mon bon cousin, mon cousin, tout.
0: Ah, pas mal! En famille, alors?
12: Ben,
0: d'accord.
12: Moi, des trois.
0: C'est quoi?
12: Tu manques quand même deux, trois pour gagner, mais à part ça, et le jeu, c'est le jeu.
0: Mais où se loguer ou de bonnes cartons ou?
12: Eh bien, à moins de bouche à oreille, il m'a gagné.
0: Ah, d'accord, le même pas parti Carrefour.
12: Non, il m'a pas déplacé, t'es là, où je vais tout seul.
0: Ah, ben, elle est pas mal.
12: Non, mais c'est pour bien, du coup, pour parler, d'être respecté, de bien de plus en plus s'améliorer, c'est ça le bon. Hein.
0: Ah ben cool, et est-ce que on aurait un petit conseil justement pour améliorer encore plus le jeu?
12: Mais quand il dit le bon mot, le bon chiffre pour répéter, là, il faut un petit peu plus long, comme Algana, de ton regard bien. Hein.
0: Ah d'accord, plus long pour répéter les...
12: Oui, pour répéter la bonne série, là, quand on répète la bonne série, là, il faut faire un petit peu plus long, comme
0: ok, bien très
12: bien. Elle, quoi.
0: D'accord, d'accord. Ok.
12: Sinon, ça, c'est super.
0: Parce qu'il n'y a pas beaucoup de radios qui font ça dans le monde, hein?
12: Ah, ben oui, il y a quand même.
0: Oh. Et là, on a un taille-tri comme ça, là.
12: Ah, ben, les autres tri, ils connaissent. La bouche, les autres, ça n'a pas de chance, les autres, ils
0: Mais en tout cas, voilà, Nana de droit, elle était contente parce qu'elle n'avait plus personne sur les routes.
12: Et excusez-moi, du coup, là, madame Julie, oui. Une petite question dernière minute.
0: Question.
12: Nous, à la pointe, parle de chaleur tropicale, ceci, cela. Moi aussi, est-ce qu'on peut faire une petite annonce en pleine journée? Hein?
0: Non, il fait l'exception une fois, pas deux.
12: Non, mais bon.
0: C'est pas de chance.
12: Comment ça dit? Wendy Rosincan, s'il vous plaît.
0: T'es bonne question, parce qu'elle est dans les parages, bien évidemment qu'elle y travaille, mais peut-être pas sur Charles Tropical, faudrait que nous regarde le planning.
12: D'accord.
0: Voilà.
12: Bonjour alors.
0: Belle et bon.
12: Allez, Terre a toujours la plus belle des belles, quoi.
0: Non, ah, vous dites pas ça, elle est là. La colombe, non?
12: Des colombes.
0: La plus belle des colombes, voilà, comme on dit. On m'a reconnu de voix.
12: Bonne journée à vous, Julie.
0: À bientôt, au revoir. 02 62 99 12 00. Freedom, allô. Allô.
13: Oui, bonjour.
0: Bonjour.
13: Mais en direct ou pas?
0: En direct live.
13: Oui, madame, on a juste un problème que vous voulez signaler.
0: Signale.
13: En fait, sur le ticket là, vous avez écrit une PS5. Mais c'est pas un PS5 que demain a gagné.
0: Oui, il m'a vu ça, monsieur.
13: Ah, t'es belle, là, t'as Fiona, nous autres, là.
0: Ouais?
13: Tout le monde, il joue pour un PS5. Le PS5, il coûte quoi? Il coûte 700 et quelque chose.
0: Ouais.
13: Et là, vous autres, ils donnent à nous comment?
0: L'accessoire.
13: Un accessoire?
0: Ouais.
13: Là, c'est la baratine à nous autres, là-dessus.
0: Et encore, l'accessoire, si on n'a pas le PS5, il ne marche pas.
13: Ben, écoutez, c'est à nous.
0: M'y jure.
13: Ben, ouais, mais là, comment il se passe, là?
6: Ah, nous veulent le PS5.
0: Alors justement, monsieur, ma question c'est ça. Est-ce que, vu que nous, à l'antenne, on a annoncé l'accessoire, mais sur le ticket, il est marqué PS5, on doit faire quoi?
6: Mais ça, c'est comme le prix affiché, là où donne le monde nous ont PS5. Comme ça, dans un magasin, on paye le prix affiché.
0: Oui.
6: Ben là, nous paye, là, là tu payes à nous, ça te l'est affiché, une PS5. Le monde, il doit gagner une PS5, pas un accessoire.
0: Oui, mais monsieur, autre problème, parce que nous, hier, là, nous, dans l'enregistrement, oui. Hein, la personne que l'a gagné, il a dit, ah, ben, elle est pas grave, mais prends l'accessoire quand même. Donc, nous donne, elle dit quoi, alors?
6: Oui, mais comment ça, il fait que ça?
0: Ah, ben, ça, c'est son problème, ça, nous, ah,
6: il est bon sur son téléphone?
0: Ben, à côté, il achète son PS5 et après, il y a joué.
6: Mais il est pas là, c'est pour le moule, ça, c'est un PS5 maintenant.
0: Ben oui?
6: Ah, ben non, mais il n'est pas bon du tout, cette affaire. Il ne peut pas donner un monde ou derrière un téléphone alors d'aller juste le chargeur.
0: Ah, ben oui, mais ça, il garde pas moi, ça, monsieur. Moi, ça, c'est un cadeau, ça?
6: Oui, mais je ne t'écris pas une PS5. Je t'écris un accessoire de PS5.
0: Donc, ce qui est écrit, il faut donner.
6: Ben bien sûr, il faut donner ça à moi, l'ami Daouda, mon PS5. Moi, c'est simple, hein?
0: Monsieur Billet.
6: Non, mais comme ça, c'est la réalité.
0: Ben bien sûr. Mais n'aurait été comme vous, monsieur.
6: Ou dans moi comme ça, alors monsieur prend PS5 ou dans moi un accessoire. Qu'est-ce que ça fait un accessoire?
0: Ben on regarde.
6: Mais regarde quoi? Qu'est-ce que ça fait un accessoire? Qu'est-ce que ça fait qu'un manette?
0: On regarde jusqu'à temps où il achète un PS5, monsieur, comme ça va motiver à où?
6: Et si moi, la pas l'argent pour acheter un PS5, comment on y fait?
0: Ben oui, économise. Ou attendre l'autokin l'année prochaine pour gagner le PS5.
6: Aïe, non, là, ça la roule à nous, car les sous-grises, là, nous connaissons pas que ça de vous en prendre de ça, mais là, ça la roule à nous.
0: Monsieur, on connaît quoi? S'il a 10 PS1, il dit à nous, offre le PS5, nous offre le PS5.
6: Ok, ben les bons, comme ça alors. Il y a tant de coups de fil de monde là.
0: Les bons,
6: nous fait comme ça.
0: Nous fait comme ça, monsieur.
6: Mais est-ce que le monde a gagné, il va arriver à l'étalier aussi comme ça.
0: Mais les bons, à bientôt, monsieur.
6: Ok, les bons, merci.
0: Au revoir. Thaïlande est en train de parler à de la magouille. Mais en fin de compte, c'est une arnaque en fait. Nous arrive, nous donne à Zot un accessoire. Le monsieur était content hier. Il était tellement excité. Il a dit, t'es pas grave. Ben, à nous est content avec ça. Nous la gagne passe les affaires en douce sans secousse. C'est deux, trois mounes là, la compris, la supercherie, ils sont en train de gâcher toutes les affaires. T'es maman, il ferme, ça bouge, t'y pas! 02-62-99-12-00. Freedom, allô? Allô?
14: Allô?
0: Bonjour.
14: Oui, bonjour, madame. Il vous donne mon avis sur le jeu d'hier.
0: Oui.
14: C'est-à-dire, normalement, on devrait donner le cadeau à la personne qui a eu la ligne. La personne qui a téléphoné avec son téléphone, c'est lui qu'on devrait attribuer le cadeau. Parce qu'il y a un exemple, hier, il y a 25 personnes, il y avait un gagnant et 24 téléphones qui appelaient le jeu.
0: Oui.
14: Ce qui veut dire que les 24, parmi les 24, il y a une personne qui avait jeu mais qui n'avait pas le canton plein, elle a fait gagner la personne qui avait le canton plein.
0: Ah, donc, d'accord.
14: Il faudrait donner la personne qui téléphone, c'est elle qui devrait attribuer le cadeau.
0: Mmh.
14: Ça va épargner un peu les gens qui appellent et qui n'ont pas le canton plein pour les autres.
0: Ouais.
14: Il faudrait mettre ça dans votre règlement et tout, et ça va bien supprimer beaucoup de personnes qui appellent pour rien.
0: D'accord, donc la prochaine fois, il faudra faire ça, en fait, vérifier que la personne qui nous appelle...
14: Oui.
0: Gagne le cadeau et pas celui qui paye le l'abonnement du téléphone, quoi.
14: Voilà, parce que hier, cette famille-là, ben moi je suis content qu'elle a gagné, hein, mais elle avait 24 personnes qui ont appelé pour elle. Et après, à la fin, elle vous a appelé pour dire, ben, je vous donne mon numéro de téléphone parce que la personne qui avait téléphoné, c'était pas lui qui a gagné, c'était elle. Donc ça veut dire qu'il y a un problème.
0: Mais il n'y a pas de problème, monsieur. En fait, quand c'est lié, sa technique, c'était d'être en famille, d'être entouré pour pouvoir...
14: Oui, mais là, la personne qui est tout seul, ben, lui, il a seulement un seul portable pour appeler. Et l'autre, il a 24 téléphones pour appeler. C'est normal qu'elle a plus de chance.
0: Ah ben oui et non, parce qu'en même temps, si tout y appelle en même temps, il bouche la ligne. Oui. Mais en fin de compte, dans les familles, là, la technique, c'est que n'est na haine que les préposés pour qu'on passe le numéro de téléphone.

0: histoire de PS5. Alors là, nous offre les jeux, mais n'a point le PS5. Comment il fait? 02-62-99-12-00. Vous avez vu cette belle voiture là sur le carton en plus? La voiture elle est noire. Et après, il dit à nous, il offre à nous une voiture blanc. En fait, Freedom, il faudrait revoir un petit peu, hein. Après, ça offre à nous quoi? Une voiture en carton? 02-62-99-12-00. Freedom, allô? Allô?
1: Allô, bonjour.
0: Bonjour, monsieur.
1: Oui, vous êtes là?
0: Monsieur, m'écoute, oui.
1: Oui, c'est pour le jeu Freedom hier, là.
0: Oui.
1: Oui, mais l'autre est super gaillard.
0: Alors, c'est quoi, pardon? Monsieur, par contre, on est en train de conduire et on y entend mal.
1: Là où on entend mal mieux?
0: Un petit peu, dites-moi.
1: Mais l'autre est gaillard hier, mais la PS5 n'a pas rendez-vous vraiment. Mais pour le groupe là, il est bien, et après, s'il n'y a pas une PS5, il n'est pas gaillard pour lui, comment lui ça fait, hein?
0: Ah oui, mais en tout cas, Lid, à l'antenne, il a dit les chouettes.
1: Les chouettes, oui, mais il faut la PlayStation 5 pour qu'elle joue avec ça.
0: Oui, mais nous l'a dit à l'antenne. Il a été dit, nous a dit, monsieur, par contre, il faut la PS5, il a dit, elle n'est pas grave, inquiète pas.
1: Ben, elle n'est pas grave, mais lui, il n'a pas fait mieux avec.
0: Ah, ben ça, c'est son problème, il a dit à l'antenne, enregistré.
1: Ah oui, tout le monde m'a entendu, mais nous, on a écrit une PS5. Tout le monde a une PS5, bah, donne les accessoires, comme tu veux, là, ouais.
0: Donc, s'il est écrit PS5, il faut offrir une PS5.
1: Bah oui, normalement, oui.
0: D'accord, ok. Eh ben, merci beaucoup, monsieur.
1: De rien.
0: À très bientôt, au revoir. Alors, une petite urgence, là, nous avons Philippe avec nous pour un radio-guidage. Philippe, bonjour.
2: Oui, bonjour. Il y a un accident à côté de la station 24, juste derrière au feu rouge. Une moto par terre, un blessé, le moteur est blessé. Et après, avec un petit fourgon de cette place, il a fait l'accident.
0: Sur la rue Jean-Paul Rambaud, ça?
2: Oui, dans le sens Sainte-Marie-Saint-Denis. Hein.
0: Sainte-Marie, direction Saint-Denis. Donc, de l'autre côté là-bas, alors. D'accord.
2: De l'autre côté, là, ouais, fond, voilà.
0: Côté mer.
2: Il y a un embouteillage déjà. Hein.
0: D'accord. À hauteur comme de la station, c'est la station Ola, ça, non?
2: Oui, voilà. Comme il y a un seul voie pour circuler, et les gens ont mis leur voiture pour empêcher les autres voitures de rentrer à ce accident.
0: Attendez, la voiture est sur quelle voie? Il y a trois voies là, non?
2: C'est le voie du milieu, mais il y a deux voitures qui empêchent les voitures de passer où l'accident il est.
0: D'accord. Donc l'accident est sur la voie du milieu, mais en étant voilà. Neutralisé, ça fait un embouteillage.
2: Voilà, avec une seule voie, côté mer.
0: Ok, les bons. D'accord. Donc il faudra faire attention et passer côté mer, mais de toute façon, c'est signalé, vous me dites.
2: Pour l'instant, c'est signalé par deux véhicules, des particuliers, un ambulancier avec une personne.
0: Ok, nous de notre côté, on contacte tout de suite la DRR. Merci, monsieur.
2: Monsieur, l'ambulance est sur place, toi?
0: Génial. Merci.
2: Ok, au revoir.
0: À bientôt, au revoir. Donc, on rappelle cette information. Nous sommes là, à hauteur de la station Ola, hein, sur la rue Léopold Rambaud, en direction de Saint-Denis. La voie du milieu est neutralisée. Les secours sont sur place. Faites extrêmement attention, mais surtout vraiment, levez le pied quand vous arrivez dans le secteur 02-62-41. Le service radio guidage. On continue avec vous. On parle du Lotokin. Sur le carton, vous avez été nombreux à voir, hein, qui est le dernier lot, enfin, le premier lot, en tout cas, à gagner. C'était une PS5. Mais Laurine, elle a dit non, je vais vous offrir un accessoire. Et même à la radio, hein, on a dit, on va vous offrir un accessoire, mais sur le carton, c'est marqué PS5. Et le gars, il était tout content, lui, de repartir avec son accessoire. Il a dit, c'est pas grave. Donc là, au final, on doit lui offrir quoi? La PS5, on doit lui offrir quoi? L'accessoire de la PS5? Ou sinon, ben, on lui offre le papier, hein. De toute façon, il est content, il a gagné. Freedom, allô? Allô?
3: Oui, bonjour.
0: Oui, bonjour.
3: C'est possible de passer à l'antenne?
0: Vous êtes en direct?
3: Ah, je suis en direct. Je fais appel à vous parce que bon, une première fois ça avait marché. Donc je suis à la recherche d'une alternance dans le milieu de la grande distribution.
0: Ouais.
3: Et donc bah s'il y a des entreprises qui m'écoutent
0: La date du stage?
3: Donc mon alternance démarre le 1er octobre 2026 et se termine le 1er octobre 2027. Donc ça serait sur un an. Et le poste donc que je recherche donc c'est employé commercial dans le milieu de la grande distribution. Donc
0: Mais c'est aussi difficile que ça de trouver un stage dans la grande distribution?
3: Oui, très très compliqué. Auparavant, bon, j'ai eu pas mal d'expérience là-dedans parce que moi-même, je peux en...

0: en dire, parce que moi-même, j'étais à la recherche d'une alternance il y a un an ou deux ans de ça, et donc c'était aussi galère de trouver une alternance pour ma dernière année d'université. Et là, je me rends compte encore que c'est d'autant plus, encore plus compliqué de trouver une alternance pour ma formation. Ouais,
1: D'accord, laissez votre numéro de téléphone, on croise les doigts. Vous êtes dans quel secteur ?
0: Du tampon.
1: D'accord, ok. Bon, laissez votre numéro de téléphone, on croise les doigts pour vous.
0: Oui, donc mon numéro de téléphone, donc, c'est le 06 92 45 66 64.
1: Bon, on croise les doigts et puis de toute façon c'est le 1er octobre donc on a encore le temps de voir venir. On croise les doigts.
0: Oui. Bon. Oui, j'espère, oui, encore deux mois, mais bon. C'est un peu, comme on dit, ça passe. C'est à la fois long et court, donc ça passe tellement vite que.
1: C'est ça. Il faut prévoir.
0: C'est ça, oui.
1: Et en tout cas, on vous souhaite bon courage.
0: Donc après, moi je peux me déplacer, je suis véhiculé, donc.
1: D'accord, là on va lancer les informations, donc je vais vous laisser. Mais votre numéro de téléphone a été laissé à l'antenne pour tous les patrons. Et puis, comme je vous dis, de toute façon, vous avez le temps jusqu'au mois d'octobre. Vous nous rappelez sinon, d'accord?
0: Ok, ça marche.
1: À bientôt, belle journée à vous, à voir. Dans quelques instants, nous allons retrouver le son du soleil et puis vous pourrez continuer à en parler de cette arnaque là sur le Lotokin d'hier. D'ailleurs, Laurine ne trouve plus la trace. Ne trouve plus la trace de Laurine. Elle a fait le Lotokin hier, aujourd'hui, trouve plus elle. Ouais, la partie donne un accessoire de PS5 au lieu de donner la PS5. Après les cachettes. Donc à vous la parole tout à l'heure. Est-ce qu'on doit offrir une PS5 alors que c'est écrit sur le carton ou offrir l'accessoire comme c'était prévu? 02 62 99 12 00. Il est déjà 10h à La Réunion.
2: Très bon réveil à tous. 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
2: Et à la une de l'actualité en ce lundi 27 juillet, la lutte acharnée contre les flammes et une lueur d'espoir. Le feu qui a ravagé 42 000 hectares est stable, mais loin d'être fixé en Gironde. 220 000 personnes évacuées. Emmanuel Macron préside ce matin à 10h une cellule interministérielle de crise. L'auteur présumé de l'attaque terroriste de Berlin abattu par la police. Il s'agit d'un Allemand d'origine libanaise âgé de 21 ans. Individu au casier judiciaire lourd, radicalisé et appartenant au milieu islamiste. Et puis la passe de 5 pour Tadej Pogacar, victoire sans appel au Tour de France avec un peu plus de 6 minutes d'avance sur son dauphin. Avant l'arrivée sur les Champs-Élysées, les coureurs sont passés par la butte Montmartre et la ferveur était à son maximum. Juste après ce journal, la grande interview Europe 1 CNews à 8h10, je reçois Othmane Nasrou, secrétaire général des Républicains et vice-président de la région Île-de-France. On va parler des incendies, bien sûr, mais pas que. On va parler également de la justice qui a finalement retenu, vous le savez, in extremis, la notion de racisme anti-blanc dans le meurtre de Thomas à Crépol.
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4: Bonjour Alexis, bonjour à tous. Incontrôlable depuis plusieurs jours, l'incendie qui ravage la Gironde est resté globalement stable la nuit dernière. Quelques 2500 pompiers livrent toujours une lutte acharnée contre les flammes. Emma Ben Youssef Sudarovitch, vous êtes sur place. Bonjour Emma. Alors Emma n'est pas là. Est-ce qu'on peut essayer d'avoir Emma? Alors, donc on va passer au reportage de Wilfried de Villers. Il est dans le secteur de Somos et du Porge. Les pompiers tentent de protéger les maisons.
5: Trois silhouettes se dessinent dans un nuage de fumée ocre. Avec leurs lances tirées à travers la bruyère calcinée, ces pompiers tentent de tenir face à une ligne de feu qui progresse.
6: On est venu relever des collègues qu'on fait la nuit. Donc notre mission, c'est éviter la propagation de la forêt vers les maisons. Là, c'est ce qui s'est passé. Le feu est arrivé des pins de 40 ans là derrière. Il s'est propagé au semis.
5: Les flammes ne sont plus qu'à 10 mètres d'une bâtisse en bois encore debout. Le jardin, lui, vire déjà au gris.
7: Ce qu'on est en train de faire, c'est une petite zone humide au niveau de la lisière pour éviter que ça reprenne.
5: L'adjudant chef d'Antin le sait, désabusé, c'est une solution provisoire. Le feu peut repartir à tout instant. Il faudra à nouveau noyer la zone dans quelques minutes.
7: Il est impuissant, complètement impuissant. Il va trop vite. Et le vent ne nous aide pas et la végétation est tellement sèche que complètement dépassé à ce niveau-là. On a quelques heures de travail dans les jambes. On fait 3-4 heures de sommeil par nuit. On est un peu dans le dur.
5: Un nouvel ordre tombe, le vent vient de tourner nord-nord-est. Il faut partir en urgence, des flammes montent haut dans le ciel à 500 mètres de là.
4: Wilfried De Villers, envoyé spécial d'Europe 1 en Gironde. 240 maisons ont été détruites selon un dernier bilan de la préfecture. Plus de 150 sur la seule commune du Porge. Notez que les colonies de vacances sont suspendues dans le département. Compte tenu des incendies, la préfète appelle par ailleurs les touristes à ne pas venir et à envisager une autre destination. Emma Ben-Youssef Sudarovitch, est-ce que vous êtes là?
8: Oui, je suis là, Émilie.
4: Donc l'incendie se rapproche de Bordeaux.
8: Oui, hier le feu était à environ 15 km de la métropole du côté de Martignas-sur-Jal, une commune aux abords de l'aéroport. Pour l'heure, les flammes ont parcouru 42 000 hectares dans la région, dont 10 000 rien qu'hier. La plupart des routes sont toujours bloquées. L'autoroute A63 a d'ailleurs été fermée hier soir entre Bordeaux et le Pays Basque, tout comme les lignes de train qui se trouvent au sud de Bordeaux. Et au total, 220 000 personnes ont été évacuées depuis le début des incendies.
4: Et justement, Emma, est-ce que les évacuations se poursuivent?
8: Oui, Émilie, hier soir encore des personnes sont arrivées ici au parc des expositions où je me trouve, notamment plusieurs résidents en EHPAD. Ils ont été placés dans un hall spécial, interdit au public et à la presse. Les personnes sont particulièrement fatiguées et déshydratées, comme me le confiait l'une des infirmières bénévoles qui travaille dans des conditions particulières.
9: Le manque de matériel, la chaleur, c'est différent. On les connaît pas, donc on arrive sur le temps, on connaît aucun patient, mais on a fait au mieux. Et je pense qu'on s'est tous entraînés aussi, donc c'était plutôt pas mal.
8: Cette nuit, environ 1500 personnes ont dormi au parc des expositions. Si 680 ont trouvé une situation de relogement, pour certains, ça fait plusieurs jours qu'ils sont ici. Et comme beaucoup me l'ont dit, ils sont épuisés, les nerfs commencent à se tendre et ils ont hâte de retrouver leur domicile.
4: Emma Ben-Youssef Sudarovitch, envoyée spéciale d'Europe 1 en Gironde. Aucun retour des évacués n'est envisagé à ce stade puisque le feu n'est pas fixé.
10: Et une cellule interministérielle de crise consacrée aux incendies est prévue ce matin à 10h.
4: Juste avant le Conseil des ministres, d'autres réunions sont prévues à Bercy pour soutenir les secteurs sinistrés. Le gouvernement est plus que jamais mobilisé. Le ministre de l'Intérieur, Laurent Nunez, était hier soir sur France 2. Il défend les moyens engagés pour lutter contre les incendies.
11: D'abord, répondre à la détresse des sinistrés, évidemment, je comprends parfaitement cette détresse des gens qui perdent leur habitation, qui perdent tout. Redire que nous, notre priorité, c'est la sauvegarde des vies humaines. Je veux rappeler aussi que nous avons perdu 3 sapeurs-pompiers dans cette séquence, mais nous protégeons la vie des civils. J'ai une pensée évidemment pour ces 3 sapeurs-pompiers. Je ne peux pas laisser dire que les budgets sont partis ailleurs. Ça n'est pas possible. Vous savez, en 2017, le budget de la sécurité civile, c'est le programme 161 du budget du ministère de l'Intérieur. C'était 450 millions d'euros. En 2026, c'est 800 millions d'euros qui ont été en partie destinés à renouveler notre flotte. On a une flotte aérienne, que ce soit patrimoniale, c'est-à-dire qui nous appartient ou que nous louons, qui représente une quarantaine d'engins. Plus les engins des S10, plus les engins qui viennent de l'Union européenne.
4: Le ministre de l'Intérieur, Laurent Nunez, dans le Var, l'incendie est contenu malgré des reprises attisées par le Mistral. Les flammes ont parcouru 4500 hectares selon les pompiers. D'autres feux sont en cours en Corse et dans les Hautes-Alpes.
10: Et l'Allemagne est meurtrie après l'attaque qui a fait un mort et 29 blessés samedi en marge de la Gay Pride.
4: Une cérémonie religieuse a rendu hommage aux victimes. Hier soir, plus aucun des blessés n'est en danger de mort, rassure le chancelier allemand. Les autorités allemandes parlent d'un attentat terroriste islamiste en fuite depuis l'attaque. Le suspect a finalement été retrouvé avant d'être abattu par la police hier. Antoine Bienvaux.
12: Oui, il s'appelle Abdul Baloud, 21 ans, citoyen allemand d'origine libanaise. Il a été abattu hier soir par la police allemande dans un quartier à l'ouest de Berlin. En fuite depuis samedi soir, le terroriste présumé s'était retranché dans un jardin, rapidement encerclé. Il a tout de même tenté de s'en prendre aux forces de l'ordre, comme l'explique Joanny Flander, porte-parole de la police de Berlin.
13: Lors d'une intervention de nos forces de l'ordre, le suspect s'est précipité sur elle avec une arme blanche. Il a été neutralisé par notre unité d'intervention spéciale à l'aide d'une arme à feu. Et est décédé par la suite.
12: L'homme était connu des services de police, décrit comme radicalisé et appartenant à la communauté islamiste de Berlin. L'an passé, il avait tenté de rejoindre l'État islamique en Syrie avant d'être arrêté au Liban. Renvoyé en Allemagne, il avait ensuite été condamné dans une autre affaire pour préparation d'un acte de violence mettant en danger la sécurité de l'État. Mais Abdul Baloud n'avait pas été incarcéré, seulement condamné à une privation de liberté. Son attaque, qualifiée d'attentat hier par le ministre de l'Intérieur allemand, aura fait un mort et 29 blessés.
4: Antoine Bienvaux pour Europe 1. L'accalmie au Moyen-Orient fait baisser les cours du pétrole, moins 5% pour le baril de Brent. Il est autour des 92 dollars ce matin. Son équivalent américain, le baril de WTI, est à environ 84 dollars. Aucun bombardement américain n'a été signalé depuis vendredi soir. Donald Trump laisse de la place pour des pourparlers avec l'Iran. L'Iran qui n'a de son côté revendiqué aucune attaque contre ses voisins du Golfe alliés de Washington. Deux personnes ont été tuées et quatre autres blessées dans une fusillade à Seattle aux États-Unis. Des tirs survenus cette nuit près de l'emblématique Space Needle, cette tour d'observation construite pour l'exposition universelle de 1962. Deux suspects ont été interpellés.
10: Et puis le Tour de France avec le cinquième sacre de Tadej Pogacar.
4: La 21e et dernière étape nous a offert hier un scénario complètement dingue. Mathieu Van Der Poel s'est imposé au bout du suspense après s'être envolé en compagnie du maillot jaune sur la butte Montmartre. Plusieurs milliers de spectateurs étaient présents, déchaînés au bord de la route. Charles Bouchain était avec eux.
14: À peine les premières roues des coureurs posées sur les pavés de Montmartre, la foule massée sur les trottoirs de la rue Lepic se met à rugir.
15: Montmartre, c'est la folie, l'ambiance, il y a du monde et tout, bon enfant, on s'est régalé, c'est ça qu'on veut voir sur le Tour de France.
16: La première fois, tu les vois arriver, ils n'arrivent pas très vite, deuxième fois un peu plus vite. Troisième fois, on a vu Alaphilippe qui a fait son espèce de tour d'honneur, c'était incroyable. C'est un moment du Tour qui est exceptionnel, il y a l'Alpe d'Huez, mais il y a la rue Lepic aussi.
14: Trois passages des coureurs dans cette pente à 6,5% de moyenne.
17: Franchement, c'est la meilleure invention du Tour de France.
14: La formule plaît à Guillaume, habitué aux arrivées sur les Champs-Élysées.
17: On est beaucoup plus proche des coureurs. Sur les champs, ils sont un peu plus loin, ils sont en montée, ils galèrent. Il y a un peloton qui s'éparpille, on peut les voir un peu un par un.
14: Mais pour beaucoup, l'aspect sportif reste secondaire. L'important était de vivre un moment de communion.
18: On parle avec des inconnus, les inconnus deviennent presque des copains le temps d'une après-midi. C'est l'union de la France.
19: Il n'y a que quand j'étais jeune et que j'allais au bal qu'il y avait des ambiances vraiment comme ça, avec des gens jeunes et aussi de tous les âges. Et là, j'adore.
14: Une grande fête conclue par des applaudissements et une Marseillaise.
4: Charles Bouchain pour Europe 1. Et puis un mot de Formule 1 avec la victoire de Lando Norris sur le Grand Prix de Hongrie. Sa première victoire de la saison, la 12e de sa carrière en F1. Le champion du monde en titre a devancé Max Verstappen et Kimi Antonelli.
10: Merci Émilie Dez. Il est 8h09, c'est Europe 1 matin jusqu'à 9h. Et dans un instant, la grande interview Europe 1 CNews. Alexis de la Fléchère reçoit ce matin Otmane Nasrou, secrétaire général des Républicains et vice-président de la région Île-de-France. À tout de suite sur Europe 1.
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0: Bonjour, bonjour à tous. Le son du soleil commence dès maintenant. Il est 10h12 à La Réunion. C'est Charlotte pour vous accompagner et jusqu'à 15h. Le 02 62 99 12 00 pour la libre antenne et le 02 62 41 51 51, le standard avec Isabelle. Allez, 02 62 99 12 00. Vous voulez faire passer un message, vous voulez passer un coup de gueule, même un bonbon coco, viendez. Même pour nous faire un coucou, hein. Aujourd'hui, il fait extrêmement beau. Eh bien, dites-nous si vous avez prévu quelque chose aussi. Et tout de suite, par ici, avec vous, Freedom, bonjour. Allô? Oui? Allô, bonjour.
1: Allô?
0: Oui, bonjour.
1: Bonjour, madame.
0: Oui, alors...
1: Ah, attends, j'ai passé mon fils, hein?
0: Oui.
1: Excusez-moi.
0: Il n'y a pas de souci. La maman qui attend l'appel et le garçon qui après parle.
2: Bonjour.
0: Oui, bonjour.
2: Oui, j'appelle parce que je me suis volé mon moto à jeudi soir.
0: Alors, où ça?
2: À Saint-André.
0: À Saint-André, quand ça?
2: Jeudi soir.
0: Jeudi soir, d'accord.
2: Oui.
0: C'est quoi comme moto?
2: Il m'avait dit qu'il venait pour acheter.
0: Ah, oui.
2: Et après, quand il est devant chez moi, il m'a dit qu'il voudrait essayer la moto avant d'acheter, d'accord. Mais il a pris la moto, il a essayé, mais il est parti, quoi. Et sans revenu.
0: Et il n'est jamais revenu?
2: Non.
0: Oh là là, donc on vient pour acheter la moto, on essaye la moto, hein. Bon, bah, ce qui est normal, puisqu'on veut vérifier si la moto fonctionne, et finalement, le jeune homme n'est jamais revenu?
2: Non.
0: Oh là là, du coup, vous n'avez pas son contact, vous n'avez pas sa pièce d'identité, rien?
2: J'avais... Et Marc, qu'on a acheté sur Messenger Facebook, quoi.
0: Ah.
2: Et du coup, le soir même, il m'a bloqué, il a supprimé son Facebook tout.
0: Ah ouais, carrément.
2: Ouais.
0: Ouh là là. Ah ouais, donc limite, c'était organisé, hein?
2: Ouais, je pense, c'est ça.
0: Waouh. Jeudi soir, donc, on vous a contacté. Alors, bien avant, on vous a contacté, vous avez échangé pour pouvoir vendre votre moto. La personne est venue, elle a voulu essayer, vous lui dites OK, il n'y a pas de problème. Et finalement, la partie avec l'a jamais revenue.
2: Voilà.
0: Ah, ben super. La moto, elle est comment?
2: C'est une NRJ MC5.
0: NRJ, pardon?
2: NRJ MC5.
0: MC5, oui.
2: Oui, couleur caméléon bleu mauve.
0: D'accord, couleur caméléon bleu mauve.
2: Oui.
0: En plus, il peut remarquer la moto.
2: Ouais. Et la chaise est bleue et avec une signe Peugeot orange dessus.
0: Le siège est bleu avec un signe orange dessus?
2: Oui, signe Peugeot.
0: Sergio, ok. Et le signe Sergio orange dessus. D'accord, donc la moto est quand même remarquable,
2: Ouais.
0: Bon, fait signalement, vous avez la plaque?
2: Oui, attends, je vous dis ça.
0: Oui, bien sûr. Quand même, hein, cet auditeur a voulu vendre sa moto. La personne est intéressée, le contacte. Il vient directement sur place, veut vérifier si la moto fonctionne.
2: Allô?
0: Et finalement, il repart avec la moto et sans même donner signe de vie, il bloque tous les accès sur les réseaux sociaux. Et là, on a du mal puisque la personne, ben voilà, hein, elle a disparu dans la nature. Alors, la plaque, s'il vous plaît.
2: Alors, c'est FN.
0: F.
2: Oui, N.
0: N comme Nadine?
2: Ouais.
0: Oui.
2: Et 147.
0: Oui, NK. N, toujours N Nadine, hein?
2: Oui.
0: Alors, donc une moto, la moto est de quelle marque?
2: NRJ.
0: D'accord, donc c'est celle que Ouadia Mouattalala, NRJ MC5, hein?
2: Oui.
0: Voilà, donc moto NRJ MC5 de couleur caméléon bleu mauve. Le siège, lui, il est bleu avec un signe Sergio orange. Et l'immatriculation FN147NK. Donc si quelqu'un l'aperçoit dans le chemin ou, voilà, même chez Zot, hein, dénonce, hein, parce que le moto était volé, hein.
2: Ouais, j'ai déjà porté plainte comme ça, hein. Et voilà, comme ça.
0: Et donc pas de nouvelles pour l'instant. On a porté plainte déjà au commissariat, ok. Et à quel numéro il peut contacter à où si jamais quelqu'un y aperçoit la moto?
2: Alors, c'est 0693.
0: Alors, il faut nous donner le numéro avec lequel vous nous appelez, le fixe.
2: 0262.
0: Oui.
2: 58.
0: Oui.
2: 40.
0: Oui.
2: 52.
0: 02 62 58 40 52.
2: Oui.
0: Voilà en tout cas pour ce vol de moto du côté de Saint-André jeudi soir. Eh bien, bon courage et tiens-nous au courant. Hein.
2: Oui, pas de souci. C'est possible d'envoyer les photos par Freedom.
0: Ah bien sûr, vous pouvez aller sur freedom.fr.
2: Ouais.
0: Dans la rubrique « Petites annonces ».
2: D'accord.
0: Et vous mettez toutes les informations que vous estimez nécessaires pour faire l'annonce. Les photos, la plaque, le numéro de téléphone, la route portable, tout ça, vous mettez dessus.
2: Ok, d'accord. Merci beaucoup.
0: Ah là là là là, incroyable monsieur.
2: Ah oui, c'est nous, c'est travail pour l'affaire, ils ont été volés.
0: Ah ben oui, où travaille, à où transpire.
2: C'est ça.
0: À où fait tout, à où achète, mais par contre, tout camarade, il profite.
2: Voilà. Vous dites, ouais, les gens sont mauvais maintenant, soir elle volait.
0: Ah là là là là. Bon, en tout cas, l'annonce est passée, monsieur. Bon courage.
2: Merci beaucoup, maman.
0: Allez, au revoir.
2: Au revoir.
0: Ce vol de moto, hein, vous l'entendez, on a voulu vendre une moto et finalement, une personne intéressée, le futur acheteur, a voulu récupérer la moto, l'a fait un tour avec, la partie, l'a jamais revenu. 02 62 58 40 52 si vous apercevez quoi que ce soit, ou bien sinon, la radio 02 62 41 51 51. Par ici, avec vous, Freedom, bonjour.
3: Oui, bonjour Charlotte.
0: Oui.
3: Vous allez bien?
0: Bien, merci vous-même.
3: Oui, ça va, ça va. Que ce n'est pas dit, hier, le Lotokin, c'est super. Et il fait 25 ans, il jouait. N'y vois pas pourquoi les gens, les mauvais comme ça.
0: Ah, on l'a passé un bon moment ou?
3: Ben, il fait 25 ans, il jouait. Donc,
0: 25 ans de jeu.
3: Et m'a toujours amusé à moi. Elle m'était joué avec 50 billets des fois. Là, m'avait 14.
0: Vous l'avez 14 billets?
3: Oui, à deux. Et ben, elle nous l'a joué, quoi.
0: Oui, alors 14 billets, du coup 7 chacun.
3: Voilà.
0: Ah, mais ça va.
3: Ça va. Un petit truc que vous voulez dire.
0: Oui.
3: Avant, quand tu as fait le contrôle.
0: Oui.
3: C'était rapide, elle a dit oui, 2 secondes. Après, quand il appelle les gens, c'était toujours rapide. Les gens, s'ils faisaient du bruit, on disait aux gens, oui, on va couper la ligne, tout ça. Mais ils ne comprennent pas pourquoi les gens, ils n'écoutent pas. Après, ils pensent que la plupart, c'est des nouveaux personnes.
0: Des nouveaux joueurs.
3: Voilà, des nouveaux. Ils pensent que c'est ça.
0: D'accord. Donc, le fait que les nouveaux joueurs, ils ne connaissent pas trop les règles.
3: Ben, ils pensent, mais ils ne t'écoutent pas. Après, comme ils disent, ils ont des sommes, quoi. Avant, ils rient, À un moment donné, quand le madame a dit comme ça, ouais, Lina, toutes les numéros, son garçon, là, Dali, il me dit, bon, de ça, ça n'est pas vrai du tout.
0: La pauvre Laurine, en tout cas, apparemment, elle est traumatisée de ce Lotokin. Et même des gens qui ont gagné, mais qui n'ont pas eu la ligne, hein.
3: Ils
0: doivent être dégoûtés.
3: 2 numéros.
0: Ah, 2 numéros, t'es mon KO?
3: Ouais, ouais.
0: Et c'est quoi? Et c'était pour quel article, quel jeu?
3: On dirait le 4e.
0: Ah, les 1 an et demi de course.
3: Oui, mais la première photo, tout ça,
0: Ou la passe.
3: Photo, mi-public.
0: Ou la passe à un cheveu du lot,
3: Oui, mais bon, c'est un super moment, voilà. Et dis, Laurine, comment le halt, là?
0: Oui.
3: Machin, mais avant, t'étais fait saute, nous, de qui après que
0: ça? Ah, ben là, elle a fait saute à elle, là.
3: Ah bon? Mais à moi, non, franchement. T'as pas dit, ça fait moins rien par rapport à avant. Avant, t'es saisi, ah ouais?
0: Moi, m'y fait, c'est quoi, troisième ou quatrième année, m'y fait le Lotokin. Du coup, moi, m'y jouer pour le plaisir, ma case. Et ben, le halt, il est impressionnant, même dans la radio, hein.
3: Ouais, ouais. Non, mais du temps de Brigitte, là, oh là là! Ouais. Par contre, aussi, m'y trouve, là, t'es bien, parce que, ça va au au ralenti par rapport à avant. Avant, mais c'est quoi, il était où les affaires vite fait.
0: C'est vrai qu'avant, si tu te suives pas, où tu perds le bouton, où tu perds le fil.
3: Où tu perds, oui, où tu perds tes affaires, quoi.
0: Ah là là, maître, arrête d'aller vite comme ça, maître. Non, attends un peu.
3: Hier, t'es super.
0: Hier, en tout cas, on a entendu Laurine, elle m'a dit, Eric, ne faites plus ça, Eric, ne faites plus ça dans mon casque, c'est trop fort, ça m'a fait peur.
3: Dis, Eric, viens t'en aller, Mola, viens t'en aller avec impatience. Allez avec Mathias, Rome, Samy.
0: À cause
3: bon. Non, parce que ben, il doit avoir quelque chose.
0: Ah, il doit avoir une affaire.
3: Ah, ben, on connaît, quand, ça, on dirait, comme la politique, ça, quand on fait promesse.
0: Oui.
3: Ah, ben, on fait, là, par exemple, je pose où Charlotte, on fait un jeu aujourd'hui.
0: Oui.
3: On pose une question. Mm. On dit oui, bon, on aura telle chose, et après, on donne pas.
0: Ah, ben oui, mais c'est pas Eric, du coup, c'est la radio, il doit où?
3: Là, elle vient dit Eric, tu prends le numéro de madame, hein.
0: Eric l'a mal noté tout numéro.
3: Dis Eric comme ça, attention, allez, hein.
0: Ah, Eric, si tu nous entends, Eric, hein.
3: Mais il connaît Ali en plus, hein. Alors, oh, attention. Mmh. Ça dit. Oui. Et par contre, mi soutient les gens des Landes, de Bordeaux. Et ma partie dans les Landes, il y a trois zones, ça. Mais il est super là-bas, les forêts.
0: Oui.
3: Mais ça me détruit tout. Moi, on a des amis à Gélux. Du côté de pas l'aéroport, le truc militaire, là.
0: Ah oui.
3: T'es, mais les terribles.
0: Ah là, les horribles, hein, ne serait-ce de regarder les reportages, les directs, les choquants. Hein. Ah oui.
3: Ouais.
0: De voir tout ça.
3: Nous dit, comment il dit, cyclone, la mer, machin, mais le feu, baba.
0: Ah, ça ravage, hein.
3: Ouais. Et la rocade au-dessus du Bordeaux, là. Ah, tu sais, mais là, passe tout ça là-bas, t'es super, des beaux paysages, et là, t'en détruis tout.
0: Oui. Et heureusement qu'on a quand même des réunionnais, hein, qui font des repas, oui, rougail et saucisse, le carré poulet.
3: Ouais. Ok, mais il est trop bien ce que le monsieur là il fait. On dirait que c'est Sébastien, mais que plus son nom.
0: Alors, Cédric Microix.
3: Ok, mais il est super ce que il fait. Il est super. Mais après, on connaît, les réunionnais là-bas, elle est très solidaire qu'elle arrive à une affaire comme ça.
0: Oui. En tout cas, hein, il y a des articles, hein, sur freedom.fr, hein, qui montrent tout ce qui se passe du côté de la Gironde, du côté de cet incendie de forêt et tout ça. Et puis on a un reportage de Frédéric Rustan aussi, hein, qui parle justement de ces deux réunionnais qui font les repas solidaires pour les pompiers là-bas, pour les soutenir, ne serait-ce pour leur donner un peu de force là, parce que c'est terrible.
3: Ouais. Moi, maintenant des amis de Bordeaux, je l'ai à Bordeaux aussi, hein, mais je l'ai pas été touchée pour l'instant. Je l'ai près de cette maison, mais c'était les trop bien, quoi. Mmh. On a une solidarité.
0: Ah oui. Ben il montre bien que ça, le Réunionnais, il est au final, voilà, il est bon, il est généreux, il est solidaire.
3: Ouais. Ah, moi, comme il regarde les reportages, j'ai mis, oh, mais mon larme, il coule, mais il n'est pas possible. Dans les Pyrénées orientales, moi, elle a été, les pareils. Bon, je vais m'étendre dire, vaut mieux qu'arrive pas ça dans les Vosges. Bon, ben voilà, mais
0: c'est bien. Très bien.
3: Mais voilà.
0: N'a pas le message à Mathias et à Eric.
3: D'accord.
0: Ou à ton banna.
3: Retiens mon numéro, hein.
0: Allez, bonne journée.
3: Allez, bonne journée, Charlotte.
0: Allez, nous retrouve, au revoir. 02 62 99 12 00, la libre antenne. Et là, nous allons du côté du standard pour un trouvé. Freedom, allô.
4: Oui, bonjour.
0: Bonjour.
4: Oui, c'est pour signaler un trouvé, s'il vous plaît.
0: Oui, vous avez trouvé quoi?
4: Une clé. Ah. Des clés, il y a trois clés, c'est un trop chaud, donc...
0: Trois...
4: La personne a besoin. Ouais.
0: Trois clés, et où est-ce que vous les avez trouvées?
4: Dans la rue Général de Gaulle à Saint-Denis.
0: Rue Général de Gaulle à Saint-Denis, ok.
4: Donc voilà, c'est une petite, une porte-monnaie avec des clés dedans. Il y avait un rouge à lèvres, donc je pense bien que c'est une dame.
0: D'accord, et bien la dame, si elle a perdu ses clés, à quel numéro elle peut vous appeler?
4: 06 92
0: oui.
4: 34 98 95.
0: Voilà, et elle vous donnera la couleur du rouge à lèvres, par exemple.
4: Voilà.
0: Eh bien, très bien. Monsieur, merci beaucoup pour votre appel.
4: Je vous en prie, bonne journée.
0: Bonne journée à vous également, au revoir.
4: Au revoir.
0: On a trouvé un porte-monnaie avec des clés à l'intérieur, 3 clés et un rouge à lèvres. Il faudra donc donner la couleur du rouge à lèvres si ces clés vous appartiennent. Vous avez perdu vos clés à Saint-Denis, la rue Général de Gaulle. Eh bien, il suffit d'appeler au 06 92 34 98 95. Dans un petit instant, je vais vous donner les pronostics de Thierry Léger. Comme ça, vous aurez un petit peu, pour ceux qui aiment jouer au quintet, là, cheval, ben, on va vous donner ça dans un petit instant avec le montant du Frido Million. Et on nous signale aussi, on a cette information qui nous arrive du Standard. On nous signale donc qu'il y a une pelle sur la 4 voies de Saint-André au niveau de la centrale vers Saint-André. Donc, elle est au milieu de la route. Attention, prudence, si vous êtes dans le secteur. On nous signale une pelle sur la 4 voies de Saint-André, donc au milieu de la route. On est au niveau de la centrale en direction de Saint-André même. Attention si vous êtes dans le secteur. Et puis toute information 02 62 41 51 51. Allez, vu l'heure, je vais vous donner tout de suite les pronostics de Thierry Léger. Hein, voilà.

0: Et pronostic donc, les pronostics du Quintet, Thierry Léger, Lisa un bon bouc, tout le temps nous diazote, Lisa un bon marmaille, un bon enfant de Moon. Et il vous donne bien ses pronostics. Ça va se passer à l'hippodrome de Clairefontaine pour un départ prévu ce soir, 20h30. Le cinquième prix, Léopold d'Orsetti, donc R1 en C5. Et Thierry Léger vous recommande de jouer le 2, le 4, le 7, le 8, le 13, le 15, l'As et le 6. À l'hippodrome de Clairefontaine, départ prévu 20h30, le 5e prix Léopold d'Orsetti. Thierry Léger vous recommande de jouer sur, de miser le 2, le 4, le 7, le 8, le 13. Et pour ceux qui veulent parier plus, 13, le 15, l'As et le 6. Voilà donc pour les pronostics de Thierry Léger tout à l'heure. À 11h, on viendra chez vous avec 704 euros, donc le montant du Free Domilio, la cagnotte 704-704. 02-62-99-12-00, on vous rejoint dans un petit instant. Eh bien, allons faire un petit tour, peut-être, allons faire un petit point avec Pierrot Partal, par ici, avec lui-même, en direct, tout de suite. Bonjour Pierrot.
1: Bonjour Charlotte, ça va?
0: Ça va bien, bien, c'est vous-même?
1: Oh, un petit peu fatigué du week-end, mais heureux.
0: Ah, le week-end, t'es long, t'es bien fatigant, hein?
1: Ah, bien fatigant, bien stressant, et l'objectif, c'était de pouvoir faire rentrer la voiture de Freedom, hein, pour les 45 ans. Ça, c'était un objectif, l'objectif premier, et pour ça, il a fallu travailler dur, et on l'a fait, Freedom est magique.
0: Ah, mais Freedom est magique, certes, mais là, on a eu quand même un beau duo avec Morgane Partal et Marine Bellon. Bien sûr, toute la team Partal Evolution était derrière, hein, pour cette belle voiture Freedom que j'ai eu l'occasion de voir hier soir traverser le long du Barachois. Oh, incroyable!
1: Ah, mais bien, bon, nous, on était heureux de voir cette voiture à l'arrivée, et surtout avec nos animateurs de Freedom qui étaient autour de cette voiture, en l'occurrence, les animateurs qui étaient sur le rallye, Francky et Mathias, hein, ils étaient toujours là aux côtés de nous, et ça nous a fait extrêmement plaisir, mais ça nous a fait extrêmement plaisir aussi, et c'est pour ça que j'appelle de voir tous ces Freedomiens et Freedomiens, tous ces gens autour de la voiture Freedom, et j'appelle ce matin pour remercier des anecdotes qu'on a vécues, que moi j'ai vécues, j'ai vu à chaque fois ils venaient me voir. Pierrot, est-ce que on peut prendre des photos avec Morgane? Est-ce qu'on peut prendre la voiture de les photos de la voiture de Freedom, etc. Et il y a deux mamies en fait, et un papy qui m'a vraiment c'est resté sur mon cœur. Ils m'ont dit c'est leur cadeau de Noël.
0: Magique, ça.
1: C'est magique, hein.
0: Ah oui.
1: Et ça, j'ai dit, hier, je disais avec Francky et Mathias, j'ai dit, écoute, il faut que ce matin, je fais un résumé sur Freedom pour dire comment Freedom est magique. Et je remercie ces gens-là. J'ai pas retenu leur nom, mais c'est sûr que c'est des auditeurs qui sont toujours à l'écoute de Freedom. Hein, c'est des gens qui sont toujours là. Et je remercie toutes ces personnes qui ont de près ou de loin fait que la voiture Freedom soit à l'arrivée.
0: Eh ben incroyable. En tout cas, c'était beaucoup d'émotions là sur tout le premier jour, Pierrot, hein, puisque tellement de frayeurs là sur cette voiture, et puis ensuite samedi on a pu vraiment réparer, faire les mises à jour nécessaires et lancer la machine. Morgane Partal, hein, qui elle s'est repositionnée, elle a pu vivre vraiment ce rallye à fond, et c'est ça surtout qu'on a pu ressentir dans tout ce partage ce week-end.
1: Exactement. Bon, encore une fois, je dis et je répète, Freedom est magique. Il faut savoir que, bon, maintenant je le dis à l'encontre du boss, hein, parce que elle m'avait posé la question jeudi soir. Alors, pourquoi vous ne démarrez pas l'auto? Mais parce que l'auto ne démarrait pas à cette heure-là. Je dis, c'est une anecdote, mais je le dis. Et ben, je m'excuse, boss, hein, mais la voiture ne démarrait pas. On ne savait pas si elle allait démarrer. Elle a démarré exactement jeudi soir à 22h30, elle a démarré la voiture.
0: Un petit caprice, mais franchement, après, derrière, elle a assuré la voiture.
1: Oui, mais c'est des voitures qui sont bourrées d'électronique et puis qui marchent avec des ordinateurs maintenant, tu sais comment c'est la technologie. Oh. Mais en tout cas, ce que je veux dire, bravo à toute l'équipe de la radio, bravo aux auditeurs, aux auditrices de Freedom. Et on est super contents d'avoir pu vous faire vivre en direct, parce que sur ce rallye, il faut dire que Freedom était présent et on parlait beaucoup de Freedom. Et c'est ça qui est bien aujourd'hui. On voit que l'ensemble des médias sont intéressés par le rallye et, Freedom est un fil conducteur qui fait que aujourd'hui les rallyes sont médiatisés.
0: Effectivement, en tout cas, on a pu suivre en direct justement tous ces échanges avec nos reporters sur place, que ce soit Mathias Ramsamy ou bien Francky, il y a eu même Wendy et tout ça. Vraiment, on les remercie, mais on vous remercie, vous, Pierrot Partal, la team Partal Evolution, et puis bien sûr, Morgane Partal, la pilote et copilote Marine Bellon, qui était sur les routes, qui était à bord de la voiture Freedom, la voiture numéro 16, qui a brillé, qui a volé, et qui en même est notre fierté à nous, Freedom.
1: Voilà, il a volé très haut. Et encore une fois, merci Boss, qui est derrière les manettes. Je sais qu'elle est en train d'écouter. Bon, merci. Mais merci et on se retrouve à la Ronde de l'Est et puis sur les événements sportifs qu'il y a sur Freedom.
0: Merci. Et très bien. Merci Pierrot Partal pour ce petit résumé.
1: Voilà, merci. Et il faut pas oublier la belle victoire aussi de Réan Gagné.
0: Oh oui.
1: J'allais dire, une belle victoire de Réan et qui vraiment est un grand champion et on espère le revoir sur les épreuves du championnat de France. Et il m'a dit qu'il allait participer au rallye du Mont-Blanc et peut-être que Freedom y sera.
0: Ah, très bien. Et ben, en tout cas, voilà, Réan Gagné qui remporte pour la deuxième fois consécutive, ce tour auto, donc ce 57e tour auto. Et on le félicite également. Et puis à tous ceux qui ont participé au rallye finalement, puisque, ils ont tout donné dans leur passion.
1: Exactement. Et tant qu'à moi, on se retrouve peut-être qu'on aura l'occasion de faire un direct, je l'espère du moins. Je suis invité au rallye de Maurice qui se déroulera ce week-end. Donc je serai sur ce rallye à partir de jeudi. Et si je peux faire vivre ça à Freedom, je le ferai.
0: Eh ben merci beaucoup Pierrot Partal.
1: Ok, merci, bonne journée encore.
0: Allez, bonne journée, au revoir. Bye. Et on a parlé rallye, puisque ce week-end, vous l'avez entendu, c'était le 57e tour auto, et bien sur la voiture Freedom a brillé, elle a volé, elle a vraiment éclaté. Voilà, oui, Morgane Partal aux commandes et Marine Bellon copilote. Ils nous ont montré qu'est-ce qu'elles pouvaient faire, elles nous ont montré qu'est-ce qu'elles pouvaient faire, et bien on a pu suivre tout ça grâce à nos correspondants sur place, et bien sûr à la team Partal Evolution qui nous a fait vivre de bons moments. Allez, on continue, 02 62 99 12 00, allô.
2: Oui, bonjour.
0: Bonjour.
2: En fait, c'est pour passer un remerciement à la radio, s'il vous plaît.
0: Oh. Oui, bien sûr, on vous écoute.
2: En fait, c'est pour remercier trois messieurs. Bon, on ne connaît pas votre prénom, on ne connaît pas votre nom. Les dommages, parce que là, ils arrivent à même les aventures vendredi soir, avenue Île-de-France à Saint-André.
0: Oui.
2: Et franchement, chapeau, mitière, vous êtes mon chapeau, Zanier aide à nous. Et franchement, parmi vous, la vie est l'infirmier. Et c'est juste pour vous autres merci pour ça vous a fait pour nous vendredi soir, en fait.
0: Et vendredi soir, hein?
2: Oui, vendredi soir, avenue Île-de-France, à Saint-André.
0: Et que ça arrive à Zot?
2: Charlotte, m'explique à où après, mais on doit connaître, non?
0: Ben oui, mais pour remercier ces hommes, il faut expliquer à nous un petit peu.
2: Explique à où, un petit peu en gros. En fait, on a eu un petit problème dans la voiture, il fallait nous t'es paniqué, et le temps nous t'es attendre une ambulance et compagnie, donc voilà quoi.
0: Oui. En tout cas, voilà, donc c'est trois messieurs qui sont venus à la rescousse.
2: Oui, trois messieurs, et elle parmi eux autres était un infirmier, et elle dit franchement, il était là, il était super bien en fait.
0: Et voilà, donc on a eu un petit problème de santé, pas un problème de voiture.
2: Non, problème de santé.
0: Voilà, donc on a eu un problème de santé, le temps d'attendre l'ambulance, et bien on a eu trois bons samaritains, trois messieurs, dont un infirmier qui a pu faire le nécessaire en attendant les secours.
2: Voilà, merci beaucoup. Charlotte, nous sommes pas une petite question, pas oublier moi.
0: Non, les deux valises et dans l'auto.
2: Ah, dis pas ça.
0: Allez, bonne journée.
2: Merci, bonne journée. Allez, bisous.
0: Ah, mais oui, comme il reconnaît la voix, moi, elle est bon. Allez, 02 62 99 12 00 par ici avec vous. Freedom, allô. Ah ben non, pas allô, au revoir, une ligne qui s'est libérée, on en profite. Ici avec vous, Freedom, bonjour.
3: Allô?
0: Oui.
3: Et bonjour, voilà, j'appelle en ce qui concerne le Tokin.
0: Oui.
3: Ils ont eu des problèmes pour avoir la ligne.
0: Oui.
3: Est-ce qu'il n'y aurait pas une possibilité de envoyer les SMS?
0: Ah, mais comment vous voulez faire, madame, avec les SMS?
3: Vous avez un numéro.
0: Oui.
3: Celui qui gagne, il donne son numéro de carte. Hein, si possible, il fait une photo de la carte Kim et il s'envoie.
0: Mais on perdrait pas plus de temps comme ça?
3: Au contraire. Quand le huissier regarde, il voit que c'est vrai, c'est bon.
0: Oui, mais l'huissier, il n'a pas accès, lui, à notre ordinateur.
3: Ah.
0: Lui, il a son propre matériel. Nous, on a notre matériel. Donc, c'est...
3: Ben oui, c'est vrai. Par contre, j'appelle aussi, en ce qui concerne les marqués dessous.
0: Oui.
3: Bien, le jeu, là.
0: Oui.
3: C'est pas marqué l'accessoire, hein. Donc, vous devez donner le jeu, parce que c'est écrit.
0: Oui, mais c'est écrit que c'est une PS5 Portal.
3: Voilà, c'est écrit PS5.
0: Portal.
3: Donc, voilà. Donc...
0: C'est écrit Portal.
3: Ah non, il écrit PS5. PS5.
0: Ah, parce que là, parce que pour moi, c'était écrit. Moi, j'ai vu écrit Portal. Hein.
3: Ah, du tout.
0: Du tout. Bon, on va. Enfin, voilà.
3: Voilà, okay. PS5. Mmh. Et donc, ça fait foi.
0: Mais dans le règlement du jeu, madame, il est écrit PS5 Portal.
3: Ah non, je gratte sur le billet.
0: Mais oui, mais sur le billet, c'est pas c'est billet non contractuel. C'est le règlement du jeu qui compte.
3: Ben oui, où il est le règlement du jeu?
0: Ah ben le règlement du jeu est disponible directement avec les avec Carrefour.
3: Ah, c'est comme si vous dites pour la voiture, je vous donne une roue.
0: Non madame, mais non, bah
3: oui, c'est pareil.
0: Oui.
3: Après dans le règlement du jeu, mm-mm, c'est une roue.
0: Donc quand vous jouez à un jeu, vous ne lisez pas le règlement du jeu alors?
3: Ah, non, moi je lis sur le.
0: Ah, jeu. D'accord.
3: On a eu accès.
0: OK.
3: Voilà, c'est comme si vous dites voilà, pour la Skoda, là, comment appelle la voiture?
0: C'était une de Dacia.
3: Voilà.
0: Sandero. Voilà. Essentiel.
3: Voilà, chacun une roue, un moteur, l'antiguinelle.
0: Bah peut-être qu'on va lui donner deux roues et c'est tout, hein.
3: Ah voilà.
0: Ah
3: et des roues de secours. On va le secourir.
0: Ah ben oui, on va faire ça en fait.
3: Ouais, moi je pense, je te dis pourquoi il dit que PS5 et puis après il dit un accessoire.
0: Ben c'est la nomination PS5 Portal, c'est l'accessoire, madame, en fait. C'est pour ça.
3: Ben voilà.
0: Et la valeur 239 €. Une PS5 à 239 €, il faut trouver, hein.
3: Ah oui, voilà.
0: Bon, très bien. Vous avez tout à fait raison, en tout cas, de nous appeler pour nous dire, nous faire part de tout ça.
3: Voilà, on fait.
0: Ah, ben oui, vous, bien sûr, vous vous exprimez.
3: Ben oui, parce que j'entends les gens et un peu, comment encore?
0: Remonter.
3: Souffler, remonter, oui. Énervé. Mais moi, j'ai bien aimé le jeu.
0: Oui.
3: Félicitations aux huissiers, à l'animatrice. C'était impeccable.
0: Bon, et ben l'essentiel.
3: Je n'ai pas gagné, je suis content.
0: Et ben l'essentiel, c'est de participer.
3: Ben oui, participer, c'est la première chose.
0: Et oui, de passer un bon moment. Et de gagner, c'est le bonus.
3: Et chapeau aux huissiers. Ils ont fait un travail vraiment top.
0: Eh ben merci. En tout cas, les huissiers.
3: Oui. Et la radio. Et surtout, bon anniversaire.
0: Oui, en tout cas, est-ce qu'on peut dire que Laurine peut revenir à l'antenne, madame?
3: Ah oui. Hein? 100%.
0: Bon, ben très bien.
3: Elle
0: super.
3: Met l'ambiance impeccable.
0: Ah, ben on va lancer un débat. Est-ce que vous voulez que Laurine revienne, du coup, à l'antenne? Oui. On va demander aux auditeurs, madame.
3: Laurine, tous les animateurs sont au top.
0: Eh ben merci beaucoup, voilà, pour nous.
3: Les choqués par chaleur tropicale, ils posent l'annonce, il n'y a rien. Même plus. Bon, c'est le problème.
0: Ah, ben oui. Bah,
3: merci beaucoup.
0: Allez, bonne journée.
3: Voici pareil.
0: Ah ben oui, hein. Allez, on lance. Est-ce que vous voulez que Laurine revient? Le 02 62 99 12 00. Bonjour. Allô?
4: Bonjour.
0: Oui.
4: Oui, bonjour. Oui, Marie-Mia appelle pour le Tokin aussi, moi.
0: Oui.
4: Moi, m'avais pensé à faire des billets avec des numéros uniques.
0: Billets avec numéros uniques, oui.
4: Oui, parce que, imaginons, on a une personne à appeler parce qu'elle a gagné le Tokin.
0: Oui.
4: Lui donne le numéro de son billet.
0: Mm-mm.
4: C'est la même, là.
0: Mais oui, mais nous, on a le numéro de téléphone et le nom de la personne. Nous, on a les coordonnées. Nous, on a les coordonnées, nous, de la personne qui nous appelle. Il y a un contrôle d'abord quand on passe au numéro de téléphone.
4: Oui.
0: Il y a un contrôle d'abord quand vous appelez la radio, on vous donne un numéro.
4: Oui.
0: Il y a un contrôle, il y a un premier contrôle et ensuite l'huissier vérifie le billet et les numéros qui sont gagnants.
4: D'accord.
0: Parce que quand vous allez jouer ailleurs hein, pour un jeu, il n'y a pas de billet unique. Tout le monde justement, ça s'est fait exprès pour le jeu, la compétition, le challenge.
4: Oui, après moi je pense qu'elle ne m'a pas joué ma dimanche.
0: Hein. Ah, on l'a pas joué.
4: Non, on m'a pas joué, il fait rappel à moi le temps où il jouait ma mimi.
0: Oui, oui, oui.
4: Ce temps est révolu.
0: Ben oui, 44 caricrapates, tout ça là.
4: Ben oui. Mm. Oui, non, en fait quand moi j'étais plus jeune, il jouait avec ma mimi, mais aujourd'hui elle est plus là.
0: Ah oui, ben du coup, on veut plus jouer du tout, bien c'est...
4: Eh ben non, il fait rappel à moi
0: trop. Ah, trop de souvenirs.
4: Mais moi, je suis content pour ça, là, jouer dimanche. Hein.
0: Oui, oui, oui.
4: Ah, ben, c'est la chance d'en jouer, d'en gagner.
0: Hein. Oui. Ben, exactement, hein, c'est le jeu, ma pauvre Lucette.
4: Ah, ben oui. C'est bon. Vraiment pas, on sait de mettre un numéro unique. Mais
0: oui. Ben, alors, imaginez que nous sommes 1 million de personnes à vouloir jouer.
4: Oui.
0: Je dis 1 million parce qu'on va compter, aller 2 billets par personne.
4: Oui.
0: Et qu'on peut faire par ordinateur que 500 tirages. 500 000, pardon. 500 000 tirages. Donc forcément, déjà, là, il y a des doublons.
4: Oui.
0: Voilà, au niveau du tirage avec l'huissier et voilà le règlement en lui-même, il y a un numéro, il y a un code, forcément. Donc si on est limité déjà dans le code, forcément, après, il y a des doublons. Mais ces doublons permettent aussi de jouer, de se concurrencer. Premier qui gagne, premier qui appelle. Premier qui gagne les affaires après à l'antenne.
4: Oui, c'est ça. Non, mais Mitch, peut-être que si là il mettrait un numéro unique, ben aurait moins d'attente à la.
0: Numéro unique, il veut dire que nous n'avons moins de billets à donner alors.
4: Ben après, ça qui veut jouer, il joue, ça ne veut pas jouer, il joue pas. Hein.
0: Donc il joue plus avec 50 billets, il joue rien qu'avec 1.
4: Ben ouais, pourquoi pas.
0: Donc on donnerait. D'accord, on donnerait qu'un billet par personne. Et une fois uniquement.
4: Ben ouais.
0: La veille, par exemple, on donne qu'un billet à tout le monde.
4: Oui, mamie.
0: Ouh là là.
4: Un billet par personne et un numéro unique et ça que il a gagné.
0: Ah ben ça sera un vrai capharnaüm.
4: Ben je sais pas. Non mais par exemple, nous attirer, vieillit 1 million de. Pas 1 million. Allez, tu vas dire 500 000 si la machine tient que 500 000.
0: Non, oui, mais nous, moi, je ne connais pas la machine, justement, combien il tient. M'en a donné un exemple.
4: Mamie tient un chiffre au hasard.
0: Oui.
4: La machine qui est tirée 500 000 billets, nous fait 500 000 billets. Dans son jeu de la réunion, est-ce que tout le monde y joue? Ouais, pas sûr, tout le monde y joue.
0: Est-ce que tout le monde y joue?
4: Tu la réunion.
0: Bah, t'as beaucoup quand même qui jouent. T'en as quand même une grosse majorité qui attendent ça avec impatience, hein. En tout cas, madame, nous l'a bien. Oui.
4: Chacun 5 billets, ouais.
0: Mais 5 billets, ça veut dire que n'en a rien que 100 000 personnes y jouent. Et nous, les presque 1 million, la réunion. 900 000 et quelques.
4: Ben, vite, c'est bien.
0: Bon, nous va faire une sélection spéciale pour cette. Il écoute à nous, vraiment. Ben, cette, il écoute pas alors. Cette, il veut jouer, mais il écoute pas.
4: Ah, ben, qu'est-ce que ça t'écoute pas?
0: Bon, ça donne à la carte VIP, Freedom, vous êtes pour à jouer. Carte, voilà. Ou sinon, carte magasin de Carrefour.
4: Ah ben ouais, carte magasin.
0: Mais madame, mais le nombre de personnes que les dans le magasin... Maman, nous finit plus. Ah, on a quand même beaucoup, hein. En tout cas, nous entendu le message, madame, merci, bonne route à vous. Allez, au revoir. Et puisque pas tout le monde, hein, en plus au niveau du son, on était un petit peu étouffé, mais c'est pas grave. On écoute par ici avec vous. Bonjour. Pourquoi bonsoir? Bonjour.
5: Oui, bonjour Radio Freedom. Comment ça va?
0: Mais bien, merci vous-même.
5: Oui, madame. Est-ce qu'on entend moins bien parce que m'allez dans la voiture?
0: Oui, oui.
5: Est-ce qu'on entend moins bien?
0: Mais entend où? Bien, non, mais mis entend où l'essentiel.
5: Oui, parce que c'est ça que ça dit. Maintenant, juste une question, moi, concernant l'autokine.
0: Oui.
5: Est-ce que les gens y entendent parler, posent de bonnes questions, là?
0: Est-ce que les gens s'entendent parler? Bah, oui, ils entendent les mots qui sortent de leur bouche, non?
5: C'est bien, madame, oui, là, ils donnent un billet, pas personne. Non, mais comment il fait?
0: Bah, ils jouaient avec un billet seulement.
5: Ah, il n'y a pas joué qu'un billet.
0: Mais comment ça, il n'y a pas joué qu'un billet? Il suffit d'un billet pour gagner.
5: D'accord, on les tue pour remplir, oui.
0: Il suffit d'un billet pour gagner, madame.
5: Oui, mais ça, nous allons d'accord, des coups.
0: Oui.
5: Mais comment il passe le temps avec un billet avant de remplir ça, là?
0: Numéro 15, t'es ma point. Mais Kali. Numéro 21, voilà, t'es ma point non plus.
5: Ah, ben lui, c'est là, c'est un tireur d'élite, il n'a pas tiré un mille. Il change carton, mais il n'a pas changé, il n'a rien qu'un.
0: Ben c'est ça, il n'a pas changé, il a joué avec un carton de 15h30 jusqu'à 18h.
5: Eh, Namon, il gagne avec un carton.
0: Oui.
5: Namon, il a 50 et des calculs, il gagne pas rien. C'est pour le plaisir de jouer, madame.
0: Bien sûr.
5: Il n'a pas gagné hier, là. C'est pas grave, ça.
0: Alors, pour ceux qui n'ont pas gagné, est-ce que vous avez passé un bon moment, même si vous étiez oui. seul, est-ce que vous avez passé un bon moment avec nous, la Radio Freedom? C'est ça, surtout, que moi, m'y pose aujourd'hui, comme question.
5: Moi, m'y répondra oui, même si moi, j'aurais voulu gagner, comme tout le monde. Hein.
0: Ah, ben, c'était un rêve, ça?
5: On pense bien que 6 mois de cours s'arrange à nous, et 18 mois, là, encore mieux, encore.
0: Ah
5: mais
0: oui.
5: Mais n'y gagne pas, qu'on veut nous faire.
0: Mais c'est comme, oui, c'est comme, c'est comme la Française des Jeux, madame, quand nous jouait, que ce soit l'auto, l'euro million. Et ben, ça aussi, il est pareil. Nous rêve de ces millions d'euros qui fait bave à nous, là, chaque semaine. Nous jouer, mais pour autant, nous crie pas sur la Française des Jeux pour dire, t'es, ben, là, je t'aurais pu une ligne.
5: Oui, dans des jeux, ça rejouait encore des euros, alors que là, elle est gratuite, sans obligation d'achat, parce qu'on peut demander.
0: Exactement.
5: Nous, moi, je jouais pas l'auto, mais je jouais l'autokin. On rencontre, là-bas, il y a 1 million, la gagne 18 mois de course, mais je jouais pour 6 mois de course, madame. C'est pour le plaisir de jouer.
0: Eh oui.
5: Parce qu'on connaît Kin, comment les deux légions à La Réunion.
0: Tout ah, monde. Oui.
5: Chez tous les gens du Sud, là.
0: Mais connais pas si... Est-ce que les gens du Sud, ils jouent plus que les gens du Nord?
5: Je ne m'y connais pas, mais je ne sais pas où, hein. Mais nous avons joué ça. Nous, depuis maman, nous jouons Kin chez nous. Tu vois?
0: Ah,
5: et
0: c'est.
5: Là, parle plus d'un loto Kin. Oh, elle est trop merveilleuse.
0: Ah oui, avec des lots pareils.
5: Et c'est un moment passé aussi avec la famille, c'est un moment de détente, c'est. Ah, mais seulement, et des fois, quand elle cause, elle t'a dit, ben, arrête de causer, raccroche-toi le prochain numéro, parce que nous pouvons attendre là.
0: Comment? Moi, sur mon carton, j'avais le numéro 62. Vous avez pas 62, comment moi j'ai sur mon carton 62?
5: Ben oui, comment il fait?
0: Ah.
5: Comme nous, nan, et elle, la sakinote, elle a l'orange et téléphone devant.
0: Le 8, moi j'ai le 8, maître, j'ai le 8. Ah ben non, nous on n'a pas le 8.
5: Non, le 8 est pas devant, madame. Aïe, aïe, ouaka, dis ça, là, me dis, bah, raccroche le téléphone.
0: Continuez, allez.
5: Il colle.
0: Douillet, maître, douillet.
5: C'est qui l'animatrice hier?
0: Laurine, hier c'était Laurine.
5: Dis Laurine, arrête de causer. Vois quand le monde n'a point là, ou dis au revoir, bisous.
0: Ah, mais le.
5: Ou tire le numéro.
0: Laurine a été traumatisée hier. Laurine, est-ce que Laurine doit revenir?
5: Oui, bien sûr.
0: Ah, deuxième oui. Merci, madame.
5: Oh, parce que deuxième, il n'a rien qu'à moi.
0: Non, nous vient de lance la demande.

0: Touillet.
1: Merci pour votre appel, madame.
0: Avec plaisir, madame. Bonne journée,
1: au revoir. Ah ben oui, Touillet, maître, Touillet. Ah, c'était magique hier encore. Hein. Toutes ces années là que vous suivez le talking de le talking Carrefour avec Freedom, eh bien c'était encore une fois magique, c'était encore une fois incroyable et vous avez passé peut-être un bon moment, non? Oui? Dites-le nous. 99 12 00. Bonjour.
2: Oui, bonjour, Michel de Sainte-Marie.
1: Oui.
2: En fait, depuis ce matin, m'écoute un petit peu par rapport à ce qui s'est passé ce week-end, enfin dimanche, pour le talking.
1: Oui.
2: Je pense que peut-être qu'il faudra mettre un petit peu plus l'accent pour bien faire comprendre les gens que la fin seul gagnant à chaque tirage. C'est ça, les gens n'ont pas compris. C'est pour ça, depuis ce matin, 5h du matin, on est à l'écoute, avec beaucoup, beaucoup de frustration parce que je n'ai rien compris. Je suis croyais qu'il y en a un seul carton gagnant, alors qu'il y a des centaines, voire peut-être des milliers de cartons de gagnants. Et c'est sûr, une fois qu'il y a un carton plein, donc il y a plusieurs centaines de personnes, voire des milliers, comme vous disiez, qui appellent en même temps pour avoir la ligne. Et le premier, il a été décroché, tant mieux pour lui. Voilà, une fois que ça sera éclairci, mais je pense que les gens seront moins frustrés. Dès le départ, je t'y connais.
1: Mais, monsieur...
2: C'est ça le souci, les gens, depuis ce matin, comme ils écoutent, il n'a pas compris. Ah ben oui, il a gagné, il n'a pas gagné la ligne, pas de retard. Et donc, voilà quoi.
1: Mais monsieur, regarde le nombre de fois que nous donne-nous qu'il faut par exemple un carton plein, qu'il faut 15 numéros. Nanmoun la criquine.
2: Tout à fait.
1: Par exemple, hein. Donc, on aura beau expliquer. Après, il faut avoir tout le temps nécessaire pour expliquer aussi tout ça. C'est en tout cas peut-être mettre l'accent comme vous le dites. Mais en plus, hein, avec les faux gagnants, les huissiers continuent à tirer. Et plus on tire, plus il y a de gagnants.
2: Tout à fait. Mais déjà, comme il dit, une fois que ça sera éclairci, parce qu'on a beaucoup mal compris, que je n'ai pas au courant. Je crois qu'il y a un seul carton gagnant.
1: Oui.
2: Alors que toute l'île de la Réunion est jouée, mais ne connaît pas combien de billets Freedom y imprime au total.
1: Mmh.
2: Et en tout cas, ce que mon ami te connaît dès le départ, qu'il y a plusieurs centaines de gagnants. Donc après, la personne que l'a appelé en premier, pareil, la personne qui joue en famille, que vous êtes à 10, que vous êtes à 20, les 20 essayent de téléphoner, mais tant mieux que vous êtes à gagner la ligne. Mais sache qu'on a un seul carton gagnant sur ces dents, oui. Des centaines, voire des milliers de gagnants.
1: Eh ben, en tout cas, vous savez, l'erreur est humaine et qu'on ne pourra pas, en tout cas, empêcher les gens de se tromper, notamment, et donc il y aura toujours des faux gagnants. Mais j'ai une question. Est-ce que quand vous jouez à un nouveau jeu, vous n'allez pas regarder un petit peu les conditions, le règlement, tout ça, les jeux sur les réseaux sociaux, par exemple, les concours?
2: Heureusement que si.
1: Parce que des fois, il y a des petits trucs, si on ne voit pas écrit noir sur blanc, on se dirait, ça fait aller bizarre.
2: Ouais. Oui, exactement.
1: Donc voilà, bon, merci pour votre appel.
2: Je vous en prie.
1: Allez, au revoir. 02 62 99 12 00, par ici avec vous, bonjour.
3: Oui, bonjour Charlotte.
1: Oui, allô.
3: Oui, alors, m'y reviens sur la PS5. Là.
1: Oui.
3: C'est vrai que sur le carton, il est bien écrit une PS5. Hein.
1: Ah, ok. Sur le carton, parce que nous, en fait, compte nos documents, nous, c'est bien écrit. Enfin, une PS5 portal. Avec Rally, moi, la Partal, Portal.
3: Mais après, concernant le Rally, là.
1: Oui.
3: Il y a une animatrice qui était sur le Rally. Hein.
1: Oui.
3: Elle avait des marmailles avec elle. Elle a dit aux marmailles comme ça, dites à vos parents d'aller prendre des tickets. Puisqu'il y a une PS5 à gagner.
1: Mmh.
3: Tu vois?
1: Oui.
3: Ça l'a dû, c'est ça. Tout ça l'a dû. Tout le monde y croyait que c'était une PS5.
1: Oui. Après, quand on lit PS5, forcément, ça nous induit en erreur.
3: Voilà, mais sur le carton, il est bien écrit une PS5 et pas écrit un accessoire de PS5. Les vrais que nana beaucoup de marmailles, certainement, j'ai un petit pouce de parents à aller prendre des tickets parce qu'il y a une PS5 à gagner. Tu vois?
1: Oui.
3: Et moi, j'ai entendu les huissiers au début, là, ils avaient dit qu'on en a un problème sur deux lots ou un lot.
1: Oui, c'est ça. Ils ont bien, voilà, au début, effectivement, au début de l'antenne, du moins quand ils sont arrivés à l'antenne, quand ils ont
3: débuté les jeux là.
1: Voilà, ils ont bien réexpliqué toutes les conditions pour gagner et ils ont dit effectivement qu'il y avait qu'ils

0: rectifié. Voilà. Il y avait une erreur.
1: Mais parce elle a que... dit deux loups, mais ils pensent qu'il y a un loup, les autres loups, ils ne pensent pas qu'il y avait...
0: Non, non, il y avait, voilà, il y avait, ils ont, en tout cas, ils ont dit, hein, et, qu'il y avait une erreur sur un lot, et, ils l'ont expliqué, mais vous savez, de toute façon, avec les huissiers, on ne rigole pas, on ne triche pas,
1: hein. Oui, bien sûr, parce que Zola a tout de suite soulevé
0: voilà.
1: Le problème qu'elle avait. Et donc, voilà quoi, maintenant...
0: Mais ça a été dit, effectivement, en début, donc avant de faire le tirage à 15h30, là.
1: Mais maintenant, juridiquement, mais pense que la personne que l'a eu, les accessoires, là, eh ben, je ne connais pas s'il peut réclamer la personne.
0: Bah, le fait que l'huissier l'a dit avant le jeu, normalement, non.
1: Peut-être, mais...
0: Parce que...
1: Oui. Les gens, la finale, beaucoup plus de personnes, la finale, prendre des tickets pour la PS5. Voilà.
0: Mais peu importe, de toute façon, que ce soit pour la PS5 ou bien les courses, je veux dire, de toute façon, on a voulu jouer. On a obligé personne à jouer.
1: Bien sûr, bien sûr. Et puis, bien sûr, il n'enlève rien au charme du jeu. Quoi.
0: Ah, ben oui, exactement.
1: Il peut arriver, on connaît une erreur, elle peut arriver à n'importe qui.
0: Mais c'est ce qu'on dit, voilà, l'erreur est humaine, effectivement. Il y a eu peut-être un défaut d'impression, mais en tout cas, ça a été rectifié, le coche a été rectifié par les huissiers avant de lancer le jeu.
1: Voilà, ok.
0: Bon, bah, très bien, merci monsieur pour cet éclairement, cet éclaircissement, cet éclairage, comme on veut.
1: Allez, bonne journée.
0: Allez, au revoir. Et Freedom, il est déjà 11h.
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3: Bonjour à tous. La situation globalement stable en Gironde, mais les pompiers sont toujours mobilisés, bien sûr, pour lutter contre les flammes. Elles ont ravagé au moins 42 000 hectares depuis la semaine dernière et 220 000 personnes ont été évacuées dans le département. Dans ce contexte, la préfète a décidé d'interdire les colonies de vacances. Sophie Broca s'est également plus largement adressée aux touristes hier. Écoutez.
4: J'incite fortement les touristes à ne pas venir, à ne pas rejoindre la Gironde, au moins tant que le feu n'est pas fixé. J'invite aussi les touristes qui sont d'ores et déjà présents à envisager une autre destination parce que voilà, on n'est pas à l'abri d'une aggravation qui nous oblige à accélérer encore les évacuations.
3: Et plus largement, ce sont 115 000 hectares qui sont déjà partis en fumée en France depuis le début de la saison des incendies. 30 à 40 feux sont combattus simultanément au quotidien, annoncé hier soir le ministre de l'Intérieur, Laurent Nunez, sur France 2. Dans ce contexte, une cellule interministérielle de crise sur les feux en France sera présidée par Emmanuel Macron à partir de 10h depuis le ministère de l'Intérieur. Le gouvernement réunit aussi aujourd'hui les professionnels du tourisme, de l'énergie, des télécoms et des assurances pour faire le point sur les conséquences de ces incendies. Le parti de Gabriel Attal et le Rassemblement National devant la justice. Aujourd'hui, Renaissance a décidé d'attaquer le RN pour parasitisme et contrefaçon de marque à cause du slogan de Marine Le Pen pour la présidentielle de 2027. Pour la France, la Renaissance. Une audience est prévue en ce début de semaine au tribunal de Paris. Et puis la fin du Tour de France avec beaucoup de joie hier dans les rues parisiennes. Tadej Pogacar a remporté sa 5e grande boucle et c'est Mathieu Van Der Poel qui s'est imposé au sprint sur les Champs-Élysées lors de la dernière étape. A noter que pour sa première participation, le jeune français Paul Sexas termine au pied du podium de cette édition 2026. Voilà pour l'info, très bonne journée à tous.

Quelque chose tient mon cœur, une chanson de 1968 que vous entendez actuellement sur Freedom 2. À suivre, Claude Nougaro à bout de souffle. Il y aura également Téléphone, Un autre monde. Les Jokaris aussi seront de la partie, Grand Moon, Ferdinand ou encore pour le local, Maxime Lahop avec les titres d'or. En tout cas sur Freedom 2, on vous fait plaisir, du moins... Est-ce qu'on y arrive? Dites-le nous aussi hein, sur la libre antenne. Dites-nous si les chansons que vous entendez sur Freedom 2 vous conviennent-elles? Est-ce que vous paraissent vraiment de belles mélodies à votre écoute? Vous pourrez aussi avant midi écouter Los Matadores. Il y aura également Salvatore Adamo, les Coco Girls, Lionel Richie. Il y aura The Beatles, Johnny Hallyday également de la partie, ou encore Luis Mariano. 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
2: 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Je voulais des assiettes à 5 francs, n'avais point. T'as souci.
3: La manière, c'est déjà de la télé là, parce que télé, vaut pas une merde comme là, tout le temps, passe même film même.
4: D'où là, il y a lui? Maintenant, il fait rien pour nous. T'es, ça, les misérables, ça?
5: Pardon, vieux frère, là pas moi le père, président la fin dit, tire pas le verre dans votre manger.
6: Que ça m'agace. Hakuna Matata, qu'elle dit la dame. Un petit message sur la Moukatali, et puis voilà. 02 62 21 08 08.
7: Et Freedom, il est 11h05 petites minutes. Et qu'est-ce qu'on fait à 11h05 petites minutes? Eh bien, on vient chez vous. Et nous prenons la direction de Saint-Paul. Nous irons du côté de l'impasse Ariste-Thomas. Ah, on a un peu en train de dire, ben ça c'est ma rue, ça c'est mon impasse, ça c'est côté chez moi. Et nous allons chez Yves, monsieur Thomas Yves. Alors, est-ce que Mala compose le bon numéro? Apparemment non, mais il refait le numéro. Ah oui, hein, la maillée, on dirait. Allez, on recompose le numéro. Voilà. Du côté de Saint-Paul, l'impasse Ariste-Thomas. Chez monsieur Yves. Est-ce que cette personne était à l'écoute?
8: Allô?
7: Allô? Bonjour, bonjour.
8: Bonjour.
7: Monsieur Yves.
8: Hein?
7: Monsieur Yves à l'appareil.
8: Dis-moi.
7: Oui. Vous savez, vous êtes avec Radio Freedom, c'est Charlotte à l'appareil. C'est Freedom. Oui, bonjour, c'est Freedom pour le montant du Freedom Million. Est-ce que vous connaissez le montant, madame? Allez, donnez-moi un chiffre.
8: Hein?
7: Le montant du Freedom Million, plus de 700.
8: Attendez.
7: Vite, vite, vite, vite.
8: 604 euros.
7: Plus.
8: 607.
7: Comment?
8: 607.
7: Eh ben, c'est pas non, du tout, du tout. Aïe, aïe, aïe, aïe, aïe. Ben non, c'était pas ça, madame.
9: C'est perdu, pas de chance.
7: Et en plus, je vous ai dit plus de 700.
8: Ah bon, t'es 700.
7: Plus de 700.
8: Mmh.
7: La radio peut-être la gêne à Oudéa, madame.
8: Peut-être.
7: Ah oui, 704 euros n'avait à gagner.
8: Mmh.
7: Ah.
8: 604,
7: mais... franchement, ah, de la passe après, hein.
8: Oui.
7: Alors, est-ce qu'on peut juste éteindre la radio Oudéa, s'il vous plaît?
8: Oui.
7: Comme ça, nous n'a point... Voilà, super.
8: Oui.
7: C'est qui avec nous?
8: Comment
7: vous appelez?
8: Madame Thomas.
7: Ah, Madame Thomas, on était bien, oui. Donc chez les Thomas, du côté de Saint-Paul.
8: Oui,
7: et on
8: et
7: vous... Ah, ben oui, et là, on venait avec vous pour vous offrir 704, et on la passe à côté, madame.
8: Et ma fille, au lieu de 1704, on a dit 604.
7: T'es... Comment l'a fait? La maillée, là?
8: La maillée, mettez au barreau, c'est mon garçon, là, criant moi, là.
7: M'a entendu, Freedom. La Covid, mais moi, non,
8: la prochaine fois.
7: Mais oui, bien sûr, ce sera la prochaine fois. S'il nous repasse chez vous, tiens-vous au courant du montant Freedom Million, hein?
8: Oui.
7: Ou écoute Freedom, alors?
8: Oui, tout le matin et soir.
7: Ôté, madame.
8: Attends, elle a réveillé, t'es à 9h.
7: Ah là, la maillée, là.
8: Ben.
7: T'en es de bouesse. Bon, ben, en tout cas, on vous embrasse bien fort. On vous remercie de nous écouter, madame Thomas.
8: Oui.
7: Eh bien, peut-être une prochaine fois, nous, on repasse.
8: Mais bon, pas de problème.
7: Allez, gros bisous.
8: Oui.
7: Allez, au revoir. Oh, t'es là, la passe à côté. Oh, t'es maman. Oh, 704 euros, il y avait à gagner ce matin. Bon, donc, faudra mettre un petit peu plus pour demain matin. Du coup, 7h15, hein, 7h15. Donc, ça sera 730...
6: 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Allez, sans plus tarder, on va tout de suite écouter un extrait, enfin, plusieurs extraits du répondeur enregistreur de la Moukatali. Et aujourd'hui, alors le temps de bien remettre tout ça propre. Alors aujourd'hui, on va parler d'une arnaque dans un magasin bien connu apparemment. On va parler aussi des vendeurs de samoussa, vendeurs samoussa là. Est-ce que ça t'y goûtait un peu, ce que ça t'y fait avant de vendre, hein, on va en parler. Et on va aussi parler des personnes qui voyagent et qui frauderaient la CAF. On va parler aussi des Malbars qui battent tambour à La Réunion et que l'a toujours été comme ça. On écoute tout de suite le répondeur enregistreur La Moukatali. Vous avez appelé le 02 62 21 08 08. On écoute tout de suite des extraits.
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11: Ah oui, Madame Cathali, j'ai testé le nouveau magasin. Eh ben, c'est une véritable arnaque, parce que le nom est complètement usurpé. Tout y est plus cher que dans tous les autres magasins. Et voilà, c'est malheureux quand même d'être malhonnête à ce point-là, quoi. Ouais, il y a une belle enseigne bleue, mais faut pas y aller. Allez, à la prochaine.
12: Oui, la Moukatali, il voudrait envoyer un message à toute bonne vendeuse samoussa, là. T'sais, les gars, quand tu fais samoussa, je deviens vendre après pour de monde, là. Goûtez un peu ça de face, d'accord? Je vais vous de celle-là dedans, je fais quelque chose de là. Sérieusement, ou tout à 50 samoussa, ou prends 50 samoussa, avec le même monde, mais un tas de sel dedans, mais comment on fait manger? Sérieusement, si le monde est malade comme il fait, c'est une attention, hein? Ben, goûte un épisode de merde, sincèrement, parce que vous trouvez ridicule. Mais bon, oui, ben, prends-les comme ça tu veux, allez, on la trouve.
13: Allô, bonjour la Moukatali. Ok, ben la femme Moukata est un peu, parce que comment on est un peu à nous, nous travaillons, nous gagnons pas d'un voyage, et on est un peu soi-disant, il travaille pas, il toucherait ça, il fraude la carte, et ça, il gagne un voyage. Et à nous, c'est nous, il paye sauter RSA, et nous, nous, tous les jours, nous travaillons, nous cassons à nous, nous deux soleils, et les autres, si gagne aller, ils fraudent la CAF, et les autres, ils gagnent aller encore voyage. Est-ce qu'il est possible, ça, que la CAF, ils rouvrent un coup, et les autres, j'ai chez bon tout le monde comme là? Parce que ça, c'est impossible que nous continuons pour les autres, et nous, nous, faisons pas rien, et les autres, si ça va en voyage, le temps profite, si nous deux, à nous payer pour les autres, et les autres, ils fraudent la CAF, et comme ça, elle est bien. Et là, la personne, la CAF, ils rouvrent un peu logique, là, faut rouvrir un peu logique, je suis bonne de mon là. Ah, après, nous travaillons pour faire, et nous travaillons pour nous en manger, pour payer une bonne facture, et les autres, ça va voyager, et il faut de la café encore.
14: La Moukatali, bonjour. On peut écouter madame. Là, je vous peine, là, il faut le bruit parce que Malbar, il bat tambour, Malbar ou pas Malbar. Côté, comment nous a fini d'arriver la Réunion? Ah, ah. Oh, ça nous, ça va comme ça d'ici dans quelques années. Disons, la Réunion, on est devenu un île interdit. Ah, moi, là, mon radio est allumé, là. Mais la voix, à côté, moi. Comme on a envie de faire ce que je veux, mais chez moi. Chez moi, je fais ce que je veux. Je paye mes impôts chez moi. Moi, me dit madame, là, déménage, madame. Madame, déménage.
15: Salut la Réunion, frère.

0: Ah, le répondeur enregistreur, la Moukata Ali. Vous l'aimez, ce répondeur enregistreur, hein? On le sait que vous l'aimez. Vous laissez quand même plein de messages, mais vous pouvez encore en laisser. Bien sûr, vous appelez le 02 62 21 08 08 et vous laissez votre moukatage, votre coup de gueule, vous laissez votre bonbon coco, votre mocantole, vous laissez peut-être aussi des expressions. Oui, les expressions que t'as dit avant qu'il dit plus aujourd'hui. Vous laissez ce que vous voulez sur le répondeur enregistreur. On fait le tri, on fait une sélection et ensuite on les diffuse à l'antenne. Allez, 11h13. On prend la direction de l'Ermitage, les Hauts, avec Joe. Joe, bonjour.
1: Bonjour.
0: Oui, alors c'est un chargement de canne, c'est ça? Alors j'ai un peu de mal à vous entendre. On a un chargement de canne du côté de la chaussée de l'Ermitage Léo, c'est ça? Ok, très bien. Et faut signaler ça pour que les automobilistes dans le secteur puissent faire attention d'être prudents en tout cas.
1: De toute façon, c'est un gros tas de canne.
0: Oui.
1: C'est un gros tas et obligé d'aller sur la voie pour.
0: Alors on est obligé de se déporter carrément sur la voie.
1: Ah oui.
0: D'accord.
1: Ah oui, ok.
0: Et le chauffeur, il n'a pas vu, il y a peut-être un peu canne au passant?
1: Comme le dernier virage, ça fait combien de
0: temps? Mais comment il y a charge au camion donc? Ah ben oui, ben là.
1: J'ai passé avec la chaîne, j'ai serré avec une sangle. Le moment d'être serré avec
0: les. Oui, il doit être bien serré avec les sangles et tout, bah oui, pour un minimum de sécurité sur la route.
1: Les sangles, et les normalement, que les machines autorisées cette année.
0: Ok, bon, en tout cas on le signale déjà à l'antenne et puis merci Joe hein, pour nous avoir signalé ça. Bonne route à vous.
1: Ok, merci.
0: Allez, au revoir. À vous aussi, au revoir.
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0: Information pour les auditeurs de Freedom 2, il est 11h16, on nous signale qu'un gros chargement de cannes est sur la chaussée, on est du côté de l'Ermitage Léo, donc les voitures sont obligées de se déporter sur l'autre voie, donc attention à vous, c'est suite d'un virage, dans un virage, le camion a perdu un chargement de cannes et on est sur la chaussée au niveau de l'Ermitage Léo. Attention, si vous êtes dans le secteur, si vous avez des informations, 02 62 41 51 51. 02 62 99 12 00 pour la libre antenne, 02 62 41 51 51 pour le standard de pour des informations importantes pour le radio guidage, et c'est Laetitia qui est au standard pour vous accueillir. Allez, par ici avec vos appels. Freedom, allô.
3: Allô, bonjour.
0: Oui, bonjour.
3: Oui, bonjour madame. Alors, félicitations pour le token qu'il y a eu hier.
0: Merci.
3: Il n'y avait pas beaucoup d'interrompus. Il n'interrompait pas beaucoup.
0: Oui,
3: hein. Il n'interrompait pas beaucoup les gens. Par contre, j'ai une bonne nouvelle, madame.
0: Ah. Dites-nous.
3: J'ai une bonne nouvelle.
0: Oui.
3: J'ai exprimé ma joie. Je suis heureux. Je suis quelqu'un qui est heureux pour les gens qui ont gagné. Et je suis heureux aussi pour ce que j'ai gagné alors.
0: Oh, vous avez gagné quelque chose hier.
3: À 12h37.
0: 12h37, il vous est arrivé quelque chose de formidable.
3: Tout à fait. Elle s'appelle Alia Diana.
0: Ah!
3: À 12h37.
0: Alia Diana.
3: 3 kg 340, 50 centimètres. C'est la petite princesse qui est née hier au moment quand j'ai appris ça, le token. Je jouais, mais j'avais pas la tête à ça. Je jouais.
0: Ah,
3: les gens qui ont gagné. Hein.
0: Donc vous étiez en train de jouer au lotokin et vous apprenez la naissance. C'est votre fille, c'est votre petite fille?
3: Non, petite fille.
0: Petite fille, vous êtes papy.
3: Oui, papy.
0: Oh là là là là. Donc, on pourrait dire c'est un bébé Lotokine, ça, alors.
3: Ben, c'est ce que j'ai dit. C'est ce que j'ai dit, je répète, quoi. Bébé Lotokine de Freedom, j'oublierai jamais ça.
0: Incroyable bébé Lotokine de Freedom. Donc, la petite princesse Alia Diana est née pendant le Lotokinière.
3: Tout à fait.
0: Ah, mais ça, c'est voilà. Formidable. Ça, que vous êtes très heureux, du coup.
3: Oh oui, très heureux. Je l'appellerai bébé Freedom. Quand je vais parler, je dirai le bébé Freedom, bébé le coquinat de Freedom.
0: Oh là là là là, mais quelle histoire incroyable, dis donc.
3: Tout à fait, madame, tout à fait. Et je suis fier de participer à cette joie avec les auditeurs de Freedom et ainsi vous, la radio de Freedom. Et surtout, monsieur Bobby, que j'aime beaucoup. Je vous aime tous, hein, tous les animateurs.
0: Oui.
3: Je vous aime tous,
0: hein.
3: Mais
0: ah ben...
3: Monsieur Bobby, c'est un petit peu particulier parce que, comment vous dire ça, souvent quand je le téléphone, je le sais, hein, je fais des blagues à Monsieur Bobby et tout.
0: Oui.
3: Je suis quelqu'un comme ça, quoi.
0: Ah ben écoutez, en tout cas on est très heureux pour vous, papy, heureux papy que vous êtes, pour la petite Alia Diana.
3: Oui, madame.
0: Ah ben toutes nos félicitations et puis bien félicitations aux parents surtout.
3: Ah, surtout, c'est ce que je dis, félicitations aux parents. Le papa, il est mécanicien, la maman, elle travaille dans les autopièces.
0: Ah, d'accord, ok.
3: Donc, ça veut dire, c'est des personnes qui aiment des voitures de sport.
0: Oh, bah écoutez, voilà. On était en plus dans le week-end du rallye, le week-end du Lotokine. Eh ben, c'était fait pour qu'elle naisse, alors.
3: Mais voilà, bébé Freedom est né. Bébé Lotokine de Freedom est né.
0: Et ben voilà, ben toutes nos félicitations au nom de toute l'équipe Radio Freedom, monsieur. Votre prénom ?
3: Moi, c'est Jean-Claude.
0: Jean-Claude, eh bien, félicitations !
3: Merci, madame. Merci. Merci beaucoup. Je vous souhaite une très, très bonne journée.
0: Merci. Bonne journée, Jean-Claude.
3: Merci, madame. Au revoir.
0: Ah là là, mais très bien. Allez, au revoir. Bienvenue au bébé Freedom. Oh là là là là là là. Génial. Ah, ce petit bébé-là qui est né un petit peu avant, donc le Lotokine. Mais le jour pour faire le Lotokine, eh ben comment faire ? Est-ce que on arrête de jouer et on court vite fait parce que bébé va naître ? Ou bien on se dit donc, ben non, bébé pas encore né, on a encore le temps de jouer un petit peu le Lotokine quand même, non ? Qu'est-ce que vous ferez, vous ? Dites-nous, 02 62 99 12 00, par ici avec vous, bonjour.
4: Oui, bonjour madame.
0: Oui.
4: Voilà, je vous appelle s'il vous plaît, c'est par rapport à un bailleur social, que nous avons des problèmes, ça fait déjà 4 mois. Et j'ai déjà appelé sur votre radio, j'ai même envoyé la photo de mon papa, et quand il était bien malade,
0: oui.
4: Il était en fin de vie. Et bon, voilà, je vous explique un petit peu parce qu'il s'est arrivé encore ce week-end encore.
0: Oui, alors juste un petit instant, madame, hein, je vais donner une information importante. Je reviens vers vous, hein, ne raccrochez surtout pas. Hein,
4: oui,
0: parce qu'il faut, voilà, il faudra signaler là le problème que ça fait 4 mois là que vous nous dites avoir déjà signalé. Allez, ne raccrochez pas, madame. Et on retourne du côté de l'Ermitage Léo pour ce problème de canne avec Nadine. Nadine, bonjour.
5: Oui, bonjour.
0: Oui, alors...
5: m'y appelle pour dire que le chargement de canne, là, est juste d'un virage. J'appelle Diala dans le fond de l'Ermitage. Et de Mouni sort de la salle d'In Léo, là, je vous fais attention parce que quand on arrive, vous butez sur le tas de canne.
0: Ouh là là là là.
5: Et donc, il faut faire très attention. Et quand ils descendent, ils prennent les dents de virage. Il appelle dans le fond de l'Ermitage.
0: Dans le fond de l'Ermitage.
5: Oui.
0: Ok madame, ben, merci Nadine, comme ça on va redonner l'information tout de suite aux auditeurs.
5: D'accord, ok, merci.
0: Merci à vous, au revoir. Et donc Nadine hein, qui est avec nous pour nous reparler de ce chargement de canne du côté de l'Ermitage Léo. On nous avait dit hein, que c'est dans un virage, donc le virage lieu dit dans le fond l'Ermitage. Eh bien si vous l'apercevez, 02 62 41 51 51 pour ce chargement de canne, il faut se déporter sur l'autre voie, nous avait dit l'auditeur précédent. Eh bien dites-nous si vous apercevez ce tas de canne, 02 62 41 51 51. Alors madame, on est encore avec vous par ici. Merci d'avoir patienté. Voilà, ce bailleur, c'est qui ?
5: C'est la SIDR, madame.
0: Donc la SIDR, et c'est quelle résidence ?
4: c'est en fin de compte, c'est Carouse Ananas Sainte-Marie.
0: Carouse Ananas Sainte-Marie, d'accord.
4: La ressource.
0: Oui.
4: Voilà. Alors, on avait appelé ma carte, moi, madame, c'était par rapport à les filtrations d'eau dans la chambre de mon papa qui était malade, qui était en fin de vie. On avait fait la photo, on vous a envoyé ça sur le site, comme quoi qu'on a montré mon papa comment il était dans la chambre. Mm-hmm. Alors ça, après, il y a aussi dans les toilettes. Les filtrations d'eau, les toilettes, c'est même pas une filtration, c'est un panier. On va dire c'est un panier plastique qui coule. On a acheté des bacs, des récipients, on a mis au moins 4 dans les toilettes pour que l'eau coule dedans. Alors, là, on a appelé à la CDEA. La CDEA a envoyé quelqu'un et la personne est venue. Il a regardé, mais il a fait un petit travaux. Mais apparemment, il a dit l'eau, en fin de compte, je pense que ça vient du fond, mais ils ne savent pas où. C'est la dalle, ça vient sous la dalle. L'assurance, ils sont venus, il a regardé, l'assurance a dit que le plafond peut descendre un moment à l'autre.
0: Wow.
4: Aujourd'hui, oui, ma maman, elle est Alzheimer, elle a 93 ans. Elle a glissé ce week-end dans les toilettes. Elle joue dans les bacs de l'eau sale. Et moi, si la CDR nous entend... Ce matin, quand il y a quelqu'un qui est passé, la personne, il est resté étonné parce qu'il y a plein de salmonéoses,
0: oui.
4: Le mur. Dans la chambre de mon papa où il était installé, mon papa, il est décédé, il est parti parce qu'il a eu le microbe, il est mort. Et aujourd'hui, ma maman, il est tombé malade la semaine dernière, on l'a emmené chez
0: le médecin. Oui.
4: Le médecin m'a dit que ma mère a chopé une infection. Impossible de rentrer dans les toilettes parce que le dehors il est plein de salmonelles dans les toilettes et dans la chambre. On a deux chambres qui est comme ça. On peut pas vivre comme ça. Ça fait 4 mois on est dans cette situation, madame. 4 mois. C'est pour ça que moi je fais appel à la CDEA. S'il nous entend, nous on habite à la ressource, on habite à Carouse Ananas. Nous on aimerait bien. Quelqu'un vient voir, s'il vous plaît, parce qu'on ne peut plus vivre dans cette situation. C'est impossible, madame. Ma mère, elle va être hospitalisée bientôt. Parce qu'elle a eu une infection. C'est pas possible.
0: Oui.
4: Elle paye son loyer tous les mois correctement. Là, si derrière mon papa, on a perdu mon papa. Il y a 4 mois, on a perdu mon papa. Il a chopé le microbe.
0: C'est dû à ça, son décès?
4: Oui, parce que lui, il était diabétique. Et il était malade. Il n'arrivait plus à respirer. La respiration était...
0: Oui. Dans de telles conditions, ça...
4: Voilà.
0: Oui,
4: voilà.
0: D'accord.
4: Voilà. Donc, mon papa est décédé quelques semaines après. Et ensuite, là, maintenant, c'est ma maman qui est glissée dans les toilettes. Madame, c'est pas... Je vous fais les photos, je peux vous envoyer. Si vous voyez les salmonelles dans la salle, dans les toilettes, dans la chambre, comment il est, moi-même, je ne peux pas entrer dans les toilettes, je ne peux pas. Le dehors, ça sent mauvais. Le salmonelle, ça pue.
0: Oh là là, mais madame, mais comment vivre dans de telles conditions? Comment laisser quelqu'un vivre dans ces conditions?
4: J'ai jamais vu un cas pareil, j'ai jamais vu ça. C'est la première fois que je vois la salle de bain et les toilettes dans un état, la chambre dans un état pareil. C'est la première fois que je vois ça.
0: Oh là là.
4: Je sais pas. Je sais pas.
0: Ça fait 4 mois que vous signalez et entre-temps, excusez-moi. Et entre-temps, quelqu'un d'autre de la SIDR est passé?
4: Il y a ce matin là, il y avait un monsieur qui est passé, qui était en train de vérifier en dehors de ce qui se passait en dehors, il regardait. Je le fais entrer, j'ai dit monsieur, s'il vous plaît, mais il m'a dit non madame, c'est pas mon boulot, j'ai pas le droit. Non, j'ai dit monsieur, je comprends, mais j'ai pas dit que c'est votre boulot. C'est juste que je voulais vous faire montrer quelque chose, s'il vous plaît, venez monsieur. Quand il est rentré, il a regardé madame. Lui-même, il savait même plus. Il a essayé d'appeler la CDEA, la personne qui s'en occupe de ce genre de la CDEA, quelqu'un de responsable. La personne, il répond pas le téléphone. Le monsieur, il a fait les photos. Il m'a dit, madame, ça peut descendre le plafond. Je vous jure, ça va descendre. Et ça va descendre, madame.
0: Oh là là là là.
4: L'assurance nous a dit que ça va descendre. Et je vous dis que les toilettes, c'est un panier percé. Il y a 5 poubelles de l'eau qui remplissent tous les jours entièrement.
0: Mon Dieu Seigneur.
4: Dans la chambre, pareil, où mon papa s'est installé, c'est pareil, le plafond va descendre. On ne peut pas vivre comme ça, c'est impossible.
0: Non, là, c'est...
4: Ma maman va hospitaliser la semaine prochaine à cause de toutes les salmonelles qui dans les toilettes, elle a chopé un microbe.
0: Oui, salmonelle. Oui, voilà. Oh là là, mais madame, mais comment ils peuvent laisser... Mais 93 ans qu'elle a en plus.
4: Madame, vous savez ce qu'on est obligé de faire? on est obligé de fermer la porte des toilettes pour pas qu'elle aille jouer dans le dans les récipients d'eau parce qu'elle prend ça, elle boit.
0: Ah là là.
4: Mais c'est bien du tout.
0: Mais oui, ben oui, parce qu'elle comprend pas.
4: Ne comprend pas.
0: Oui.
4: Voilà. Ah non, c'est pas possible. On peut pas vivre comme ça, madame. C'est impossible. Là, le médecin, là, on a amené, fait les prises de sang toutes, hein. On attend les résultats. Et là, le médecin nous a dit, ben, on va, avec les antibiotiques qu'on a donnés, si les antibiotiques n'ont pas effet, ben, on sera obligé d'hospitaliser. Mais on va où comme ça? On va où?
0: Mon Dieu Seigneur, oui.
4: J'ai perdu mon papa, là, je vais perdre ma maman tout à l'heure avec des trucs comme ça.
0: Oh là là. Impossible. Oui, oui, oui. On rappelle qu'on est du côté de Carreau-Zanana à Sainte-Marie, la ressource. Hein. La SIDR, donc le bailleur, est prévenu depuis 4 mois des conditions de vie dans lesquelles ont pu vivre vos parents, notamment votre papa qui est décédé à la suite quand même de tous ces problèmes. Hein. Il y a peut-être une cause, on ne sait pas, on ne pourrait pas savoir. Mais en tout cas, aujourd'hui, votre maman, 93 ans, qui vit aussi dans cet appartement, qui est tombée dans les toilettes ce week-end justement, qui est très compliqué puisque rien n'a été arrangé en ces 4 mois. Et c'est toujours beaucoup d'infiltration, c'est beaucoup de problématiques que vous nous avez signalées là, les toilettes, la chambre, vous avez dit, hein, les odeurs qu'il y a, c'est vraiment problématique pour une personne en plus atteinte d'Alzheimer. Que fait la SIDR dans tout ça? Comment faire pour améliorer le quotidien de votre maman là? C'est pas possible.
4: Voilà. Et ce matin, la personne qui passait, le monsieur, il nous a dit, laissez la porte de la salle, les toilettes ouvertes, laissez les portes ouvertes, parce qu'il y a trop d'odeurs, on peut pas rentrer.
0: Il y a
4: une odeur forte. Je vous dis, une odeur forte, ça pue.
0: C'est les odeurs de moisissures, et peut-être même si vous nous dites qu'en plus il y a des infiltrations, il y a de l'eau, cinq voilà. Poubelles d'eau que vous avez par jour.
4: Ça fait comme des boules moisissures, ça fait comme des boules coton blanc là, hein. Il y en a plein comme ça.
0: Mon Dieu Seigneur, madame.
4: Ah non.
0: Ah là là là là. Eh ben, on signale. Oui.
4: Excusez-moi, madame.
0: Oui.
4: Il nous entend. On habite Carreau-Zanana. Bâtiment numéro 2, porte numéro 2. Nous, on les attend. S'ils viennent pas, madame, je vous dis franchement la vérité, on va appeler Antenne Réunion pour qu'Antenne Réunion vienne chez nous pour filmer ça. On va le publier. Au moins, la CDR va comprendre.
0: Et oui, envoyez-nous également des photos et des vidéos web@freedom.fr, madame.
4: D'accord.
0: On va rajouter des couches aussi, nous.
4: D'accord, il n'y a pas de
0: souci. Ah là là là là.
4: Avec votre appel, avec votre aide, peut-être que ça peut bouger les choses.
0: Ah ben, on le souhaite, madame, on le souhaite.
4: C'est magique, mais on va voir maintenant.
0: Et oui, on le souhaite en tout cas que cette situation s'arrange. Ça fait déjà 4 mois que ça perdure et que ça devrait déjà être. Il y aurait déjà des solutions normalement.
4: Voilà. Je vous remercie beaucoup.
0: Bon courage,
4: madame.
0: Et puis tenez-nous informés, madame. Hein, rappelez-nous.
4: Je vous tiendrai informé. Merci beaucoup.
0: Eh ben, très bien. Merci. Au revoir.
4: Merci. Au revoir.
0: Incroyable comme situation, hein. Ça fait 4 mois qu'elle l'a signalé, même sur notre antenne, on se rappelle, hein. Carreau-Zanana, du côté de la résidence Carreau-Zanana à Sainte-Marie, à la ressource, la SIDR qui est prévenue, qui a envoyé quelqu'un, qui a fait des réparations, soi-disant, mais ces réparations ne sont pas les bonnes, puisqu'il y a encore beaucoup d'infiltrations d'eau. Un expert d'assurance est passé, il a dit, le toit pourrait vous tomber dessus, madame. Et malheureusement, le papa, lui, il est décédé entre-temps, mais sa maman, à elle, vit encore dans les lieux, elle a 93 ans, et ce week-end, elle est tombée dans les toilettes à cause de l'eau, justement, partout. Et là, c'est problématique, puisque elle a déjà attrapé des salmonelles, hein, des grosses infections digestives. Et bien là, que faire? 02 62 99 12 00. Appelez-nous également, hein, si vous aussi vous habitez dans un logement insalubre, qui en plus, si vous avez des problèmes de santé, ben aggraverait tout ça, la situation. Appelez-nous 99 12 00. Avant de revenir sur le standard de la radio, de l'antenne, revenir avec vous, avec vos appels, on part justement avec le standard au 41 51 51. On a trouvé un chien. Freedom, allô?
6: Oui, bonjour. Alors, je voulais vous signaler, il y a un chien qui avait été trouvé, c'était le 17 juillet.
0: Oui.
6: Un chien probablement de chasse avec des oreilles pendantes.
0: Oui.
6: Noir et fauve. Il était avec un collier et une laisse. c'est un couple de touristes qui l'ont trouvé. Ils ont attendu de voir si le propriétaire se manifestait en forêt de Bégour. Le maître n'est pas venu, donc ils ont amené le chien à la fourrière de Saint-André. On a mis plein de posts sur les réseaux sociaux, mais tout le monde n'est pas sur les réseaux sociaux. Donc si le maître veut se manifester, le chien n'est pas identifié, mais il peut se présenter à la fourrière de Saint-André. Le chien n'a pas été euthanasié, il est toujours là.
0: Mmh, oui.
6: Il faudrait pouvoir le récupérer très très vite, parce que ça fait déjà plus d'une semaine.
0: Hein. Oui, oui, oui, donc, 17 juillet.
6: Oui. Alors même s'il n'est pas identifié, il vient avec des photos pour prouver que c'est son chien. Et son chien, de toute façon, sera identifié. Il peut pas.
0: À la suite, oui, il faudra récupérer son chien pour le récupérer. Il faudra qu'il il l'identifie.
6: Il sera identifié par le vétérinaire de la fourrière.
0: De la fourrière, hein,
6: oui. Assez facilement.
0: Donc c'est un chien de chasse, vous nous avez dit, noir et fauve. Hein.
6: Alors noir et fauve, style chien de chasse, hein, avec les oreilles pendantes. Je pourrais pas vous dire exactement la race. Hein,
0: noir, oui, petit gabarit, moyen.
6: Oui, je pense 14 kilos par là.
0: D'accord, enfin, quand même moyen.
6: Vu, mais oui. Par rapport au chien que j'ai, ça fait 14 kilos.
0: Oui.
6: Et avec un collier, une laisse. Donc, ils lui ont laissé plus de temps parce que normalement, il faut savoir que dans les fourrières, au bout de 4 jours ouvrés, les chiens sont euthanasiés. Il aurait dû être euthanasié vendredi s'il n'était pas avec un collier et une laisse.
0: Oui, oui, oui. Donc ça veut dire qu'il appartient à quelqu'un finalement. Donc le propriétaire, si vous êtes à l'écoute, si vous êtes le propriétaire ou que vous connaissez à qui appartient ce chien, donc il a été retrouvé dans la forêt de Bégour, hein.
6: Oui, c'est ça.
0: Depuis donc, le 17 peut-être... juillet.
6: C'est ça. Donc peut-être que c'est un chasseur ou même quelqu'un. Moi, je suis pas chasseuse et j'ai un épouse.
0: Oui, oui, on peut, bien sûr, oui.
6: On peut se promener avec.
0: Mm-hmm.
6: Donc, c'est peut-être quelqu'un de Saint-Denis ou d'ailleurs, hein, parce que c'est pas. Donc, il faudrait que le propriétaire aille à tout prix à la fourrière de Saint-André. Suivant les horaires, hein, parce
0: oui.
6: Entre midi et deux, ils sont fermés.
0: Oui, oui, oui, de bien les appeler aussi, hein, ne serait-ce que de dire déjà que ce chien m'appartient, par exemple, et je vais venir le chercher, et eux, ils diront un petit peu les marches à suivre, les démarches à suivre. Mais merci beaucoup, madame, pour cet appel.
6: Il regarde sur l'annuaire, il y a le téléphone de la fourrière Saint-André sur l'annuaire. Hein.
0: Oui, oui, très bien, ils regarderont ça, oui.
6: D'accord. Ben, je vous remercie de diffuser un peu l'info parce qu'on ne sait pas quoi faire, on ne retrouve pas le maître.
0: Hein. Oui, oui, oui. Ben,
6: un collier et une laisse, Le chien n'a pas pu mettre un collier et une laisse tout seul.
0: Non, effectivement, effectivement. Ce chien appartient...
6: Parce qu'il a dû s'échapper, entendre un bruit, quelque chose comme ça.
0: Oui. En tout cas, on le resignale. Merci beaucoup pour votre appel,
6: d'accord,
0: madame.
6: Je vous remercie. Si vous voulez faire un signalement de temps à autre...
0: On va essayer. Je ne promets rien, on va essayer, oui.
6: Je vous remercie. Hein. Au revoir.
0: Merci. Et puis, vous pouvez laisser également une annonce hein, sur freedom.fr si jamais vous avez la photo du chien.
6: À freedom.fr.
0: Oui, sur le site freedom.fr.
6: .fr. Vous n'avez pas un WhatsApp parce qu'on m'avait dit qu'il y avait un WhatsApp 06 92 97 00.
0: Non.
6: Vous en avez un.
0: De WhatsApp, non. On n'en a pas. Mais comme je vous dis, en fait, si vous avez la photo du chien, par exemple, ou si le couple qu'il a récupéré a une photo de ce chien, vous pouvez le mettre sur freedom.fr, dans d'accord. Les petites annonces.
6: Freedom.fr, c'est sur...
0: Internet.
6: Internet.
0: Voilà.
6: Okay. D'accord, je vais chercher.
0: Merci beaucoup, madame.
6: Merci, au revoir.
0: Au revoir.
6: Au revoir, merci et belle journée à tous.
0: À vous aussi, au revoir.
6: Merci, au revoir.
0: Depuis le 17 juillet, on a retrouvé un chien, donc du côté de la forêt de Bégour, un chien avec un collier et une laisse. Donc ce chien appartient à quelqu'un, sauf que il n'est pas identifié ce chien, donc on ne connaît pas qui est le propriétaire de ce chien. Ce chien est du côté de la fourrière de Saint-André. Il est noir et fauve. Il ressemblerait à un chien de chasse avec les oreilles pendantes. Il a donc un collier et une laisse. Et puis bien sûr, il ferait à peu près comme gabarit 14 kilos. Hein. Donc, si jamais il s'agit de votre chien, appelez vite la fourrière de Saint-André pour le signaler et pour pouvoir le récupérer rapidement. Merci en tout cas à cette dame de nous redonner l'information. 02 62 99 12 00 avec vous par ici, Freedom. Bonjour.
7: Oui, bonjour. Excusez-moi de vous déranger.
0: Oui.
7: Je me permettais de vous rappeler, je suis la secrétaire des gynécos du cabinet de gynécologie à Saint-Pierre. Je vais appeler vendredi pour signaler qu'on avait eu un incident sur notre ligne téléphonique.
0: Oui.
7: Et savoir si c'était possible de laisser le numéro d'un portable pour que les patientes puissent nous joindre le temps que ça se rétablisse.
0: Alors, donc vous avez eu un souci avec votre numéro pour vous joindre au cabinet à Saint-Pierre, hein ?
8: Voilà, exactement.
0: D'accord.
8: Et donc, c'était pour relaisser le numéro du portable pour les patientes et signaler aux patientes qui nous écoutent que si elles avaient besoin, elles pouvaient se rendre au cabinet sans rendez-vous. Il y a des médecins qui travaillent et qu'on pouvait les prendre sans rendez-vous pour l'instant.
0: D'accord, donc c'est possible, voilà, si elles ont une urgence ou bien elles peuvent venir et être vues
8: sur sans
0: rendez-vous. Voilà.
8: Et okay. Sinon, nous appeler sur le numéro du portable du cabinet.
0: Oui, c'est le numéro avec lequel vous nous appelez, là, madame, c'est ça ?
8: Voilà.
0: Super.
8: Voilà, exactement. C'est le 06 92 70 46 77.
0: 06 92 70 46 77.
8: Voilà.
0: Eh ben très bien. Donc ce cabinet de gynéco à Saint-Pierre, il est situé où ?
8: On est en face de l'hôtel des impôts à Saint-Pierre. C'est le cabinet
0: derrière...
8: Dr Achine, Dr Chapeau, Dr Cosino et Dr Niquet.
0: Eh ben très bien. En tout cas, donc derrière la gare routière jeune.
8: La gare routière, oui. Et voilà.
0: Ok. Donc il y a des problèmes avec le téléphone, on peut pas vous joindre autrement que sur ce portable 06 92 70 46 77 ou de venir sur place directement.
8: Voilà.
0: Merci à vous.
8: Merci beaucoup. Bonne journée.
0: Bonne journée. Au revoir. Bah oui, bah ça arrive hein, que quand le problème vient du téléphone, eh bien pour que l'information circule, eh bien on appelle Radio Freedom. Voilà, eh bien, nous on passe l'information pour vous qui avez besoin de vous rendre dans votre cabinet gynéco en consultation ou même sans rendez-vous, hein, c'est possible, madame nous a dit de venir sur place. Par ici avec vous, bonjour. Allô, bonjour.
9: Allô.
0: Oui.
9: Oui, bonjour madame. En fait, ce serait pour un coup de gueule, madame.
0: Oui, qu'est-ce qui vous est arrivé ?
9: Alors, je suis une habitante du quartier de Saint-Laurent à la Possession.
0: Oui.
9: Donc, je voudrais signaler ce qui se passe depuis l'année dernière dans cette région-là.
0: Ah, oui.
9: Donc, voilà, depuis l'année dernière, je reçois et quelques voisins aussi, qui reçoivent des jus de galets, des projectiles, toutes sortes de choses sur nos toits. Et là, dernièrement, j'ai reçu une balle de plomb en pleine face de ma baie vitrée qui a fait péter ma baie vitrée. Et ça, le problème vient de nos chiens. Je pense que je ne suis pas la seule à posséder de chiens sur Saint-Laurent. Et donc, depuis quelque temps, on reçoit. Parce que nos chiens boivent le soir. Donc, je voudrais signaler ce problème parce que c'est inadmissible que des gens qui se plaignent de chiens, d'accord, qui vivent mes chiens, dans le parc de mes chiens, avec des billes de roulement. Des
0: donc là,
9: que conjoint aussi, c'est pas possible.
0: Donc là, en fait, parce que votre chien aboie le soir, voilà. Vous recevez sur votre toit des jets de galets, et là, récemment, c'était des balles de plomb sur votre baie vitrée qui a fait exploser
9: madame,
0: la vitre.
9: En pleine face, ma baie vitrée, donc je vois très bien où ça sort le plomb. Hein.
0: Oh là là.
9: J'ai des soupçons, mais j'ai rien dit. J'étais à la gendarmerie.
0: Oui.
9: J'étais portée plainte. J'ai pas donné de nom. Mais j'ai des soupçons. Parce que vu où c'est visé, je sais très bien où ça sort.
0: D'accord.
9: Mais je n'ai pas donné de nom. Je voudrais lancer un message à tous les voisins d'ailleurs. Que si je reçois encore une fois des jets de galets, je suis pas la seule. Des jets de galets. Il y a même des gens qui reçoivent des piles, des canettes de jeu. Je reçois tout le temps, madame. Là, j'en peux plus.
0: Mais les gens viennent vous dire que il y a un problème parce que voilà votre chien il aboie ou bien ils viennent vous parler les gens au moins.
9: Mais madame, c'est à chaque fois que mes chiens aboient, je reçois.
0: Oh là là.
9: C'est pas un problème de voisinage, c'est un problème de chien. À chaque fois, imaginez-vous, c'est des chiens. Quand ils voient un chat, ils aboient. Quand ils entendent quelque chose, ils aboient. C'est normal, ce sont des chiens. J'y peux rien. Alors ces gens, ils se plaignent avec Jacques, Paul, Henri, Antoine, je ne sais pas qui. Et là, j'entends que ben, c'est mes chiens qui dérangent. Et je ne suis pas la seule du quartier. Donc là, ça commence à bien faire. Et ça, c'est depuis l'année dernière. J'étais assez patiente, je pense, madame.
0: Mmh.
9: Là, je ne suis pas la seule sur Saint-Laurent à avoir des chiens. Donc je lance aussi un appel aux gens qui ont des chiens. Parce
0: oui, à qui ça arrive si d'autres personnes, d'autres voisinages,
9: voilà.
0: D'autres voisins, pardon... Voilà.
9: Mais là, ce qui m'énerve, madame, c'est vraiment, il a lancé un plomb dans ma baie vitrée qui aurait pu blesser un membre de ma famille. Ça se fait pas, madame. Il y a un problème comme ça qui vient nous voir.
0: Mais c'est dangereux, c'est dangereux, c'est même interdit d'agir comme ça.
9: Mais c'est pas normal.
0: Et la
9: des chiens.
0: Et la police, enfin là où vous avez porté plainte, ils vous ont dit quoi?
9: Ils m'ont dit ils vont faire des rondes, ils vont faire je sais pas. Ils ont les photos de ma baie vitrée, ils ont tous les infos. Ils m'ont dit si j'ai des suspects, j'ai pas osé de donner de nom, c'est pas
0: mon problème. Oui.
9: C'est les gens qui ont des problèmes, madame, pour un chien, vous voyez. Mais si je continue à avoir des billes, vous voyez les petites canettes qu'on joue avec là.
0: Oui.
9: On en reçoit tout le temps, des galets décoratifs, quoi que ce soit, des billes de roulement, des vis, tout ce que vous voulez.
0: Ça
9: vole de partout sur ma terrasse. Là, j'en peux plus. Depuis l'année dernière, je reçois. J'ai dit, peut-être que vous savez, c'est des petits-enfants qui jouent, mais là, j'en peux plus.
0: Des enfants qui jouent, qui jettent des galets, des piles et des jeux, une fois, mais pas 50.
9: Oui, ce sont plus des enfants. Mais j'aimerais signaler que dans la ZAC Saint-Laurent, il y a des gens qui n'aiment pas les chiens, qui viennent nous dire et qui n'osent pas de choses pour blesser quelqu'un de ma famille ou même, je ne sais pas, des gens qui partent.
0: Oui, ok.
9: Et là, je ne peux plus. Oui. Alors, je dénonce, je dis, j'ai des soupçons, j'en reçois encore, mais même mes voisins, ils en reçoivent, parce qu'ils ont des chiens. Bon, voyez-vous, ils ont tous des chiens. Et voilà, ça dérange. Et apparemment, on en reçoit.
0: Très bien. En tout cas, merci pour votre appel. Le coup de gueule est entendu, madame. On est du côté du quartier Zac Saint-Laurent. Et puis depuis l'année dernière, vous recevez des jets de galets, vous recevez plein de choses sur votre toit. Et là, c'était la goutte d'eau qui a fait déborder le vase. Avec cette baie vitrée là brisée avec des balles de plomb.
9: Voilà.
0: Le coup de gueule est posé, madame.
9: Écoutez, madame.
0: De rien. Et puis tenez-nous au courant s'il y a une suite à tout ça.
9: Ah oui, si je reçois encore, je vous appelle.
0: Oui. Parce que ce week-end, nous avons eu également quelqu'un qui nous a appelé pour la ZAC Saint-Laurent qui disait cette fois-ci, c'était du tapage nocturne toute la nuit. Il y avait quelqu'un qui a fait la fête, mais que c'était tout le temps.
9: La ZAC Saint-Laurent, je ne sais pas qu'est-ce qui se passe. Là, je sais pas. C'est un quartier qui se développe, je ne sais pas. Voilà.
0: Eh bien, merci pour votre appel, madame.
9: Merci de m'avoir écouté, madame.
0: De rien, au revoir.
9: Merci, au revoir.
0: Au revoir. Madame nous dit un quartier Zac Saint-Laurent qui se développe peut-être, du coup, qui entraîne beaucoup de problèmes. Si vous êtes aussi dans ce coin, appelez-nous 02 62 99 12 00. Par ici avec vous, bonjour. Allô. Allô, bonjour.
10: Allô.
0: Ah, voilà, enfin, bonjour.
10: Bonjour, madame.
0: Oui, qu'est-ce qui est arrivé, le problème de l'ascenseur, là, dis-moi.
10: Madame, j'ai appelé tout à l'heure parce que moi, la forfait ne fonctionne pas.
0: Où ça, ça?
10: C'est aussi l'immeuble Zaka.
0: L'immeuble quoi?
10: L'immeuble Zaka, Z-A-C-A.
0: Zaka. Ah, encore?
10: Tout le temps, madame, mal a eu un technicien qui a rangé l'ascenseur en ligne, il fait déjà un moment.
0: Oui.
10: Et madame, c'est pareil, là, madame, il prend les pièces que les bas de gamme, vous comprenez? Et c'est ça qu'il retombe en panne.
0: D'accord. Donc il répare, mais il répare à moitié, alors?
10: Il répare à moitié, quand il répare, madame, il répare pas les deux ascenseurs. Il répare avec un seul, vous comprenez? Mais pas les deux, on l'a fini avec, vous comprenez?
0: Oui, alors.
10: Mais comment il fait? Qu'est-ce que c'est chez les mères, madame?
0: Et ça, chez les mères, c'est quoi la résidence? La résidence Zaka?
10: Zaka, bâtiment C. Comment vous faites, madame? Tout le temps, pas le freedom pour arranger, c'est pas normal, non?
0: Mais comment ça se fait qu'il répare N par N comme ça et en plus il perd le temps avec bonne pièce, apparemment bonne pièce, que les mêmes pas, les pas de bonne gamme, quoi?
10: Voilà, il prend le temps.
0: Parce que vous êtes quand même dans le besoin, et un ascenseur pour un gros immeuble comme ça.
10: Madame, il me peut poser une question, madame, maintenant, et il décide de ne pas payer mon loyer, maintenant. Il ne peut pas payer mon loyer, madame, vous comprenez, mais il ne peut pas payer mon loyer.
0: Alors, on peut mettre le loyer. Voilà, c'est ça.
10: Mais c'est pas ça, quand je suis en train d'arranger, il va dans la zone.
0: Voilà, c'est voie justement avec les services concernés là pour mettre, pour réserver le loyer, c'est-à-dire que Banaï il confirme que vous continuez de payer en fin de compte, et tant que Banaï répare pas, ben il gagne pas le loyer.
10: D'accord. Et comment il appelle le service là,
0: ah ben moi en train de roder, moi la monnaie un trou. Ah, il y a un appel de le bug. Appelez-nous auditeurs hein, pour me redonner l'info, puisque là tout le monde est agité, on a un peu garde la télé par là-bas, on a un peu prend un azote de la tête, on dirait sur ordinateur. Personne n'est plus là avec moi. Bon, allez, 02 62 99 12 00. Dans un petit instant, on va venir chez vous, cette fois-ci, pour le frigo quotidien. Quand même, on a 5 300 € à vous faire gagner. Avez-vous chez vous votre quotidien? Ou bien, est-ce que vous avez un abonnement en ligne? Eh bien, 5 300 € pour faire gagner, là, tout à l'heure, dans quelques minutes. Hein? Bah oui, allez, on a retrouvé notre auditeur du problème d'ascenseur à l'immeuble Zaka Sainte-Clotilde, monsieur.
10: Ouais, c'est bien ça, madame.
0: La coupée,
10: madame, parce que ma vie, voilà.
0: Alors le service concerné, effectivement, là tout de suite, là, je l'ai plus en tête, hein, puisque alors attends, il garde un petit coup sur internet. Peut-être Laetitia pourrait m'aider pour les loyers quand on veut pas payer au bailleur tout de suite, mais. Alors, c'est le caisse de dépôt et des consignations. Merci Laetitia. Oh, que ferais-je sans toi, dis donc. Caisse des dépôts et des consignations, monsieur.
10: Et des consignations, ben merci madame.
0: Voilà, et en attendant que Banaï répare ça, mais il répare une bonne fois pour tout est.
10: Et salut, c'est Vizalia, c'est chez les mères là-bas, madame.
0: Exact.
10: Ok, ben merci, pas de problème.
0: Allez, bon courage, tiens-nous au courant, monsieur.
10: Ok, y a pas de problème.
0: Merci. Allez, madame, au revoir. Est-ce que Valérie est prête? Madame Valérie? Oui, non? Ouais! Freedom est sur la télé! 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Valérie non plus, elle n'a pas l'air avec moi. Bah allez, allons par ici. Un petit appel rapidement par ici. Bonjour. Allô, bonjour. Allô, au revoir. Bon, bah non, c'est pas, ça veut pas. Quand ça veut pas, on force pas, hein, y a pas de problème. Valérie, vous êtes prête? Non, Valérie m'entend pas. Bastien, Valérie? Ah oui, j'arrive, allez. C'est du direct, hein. Ah oui, oui, bah oui.

0: Là, il y en a un. Eh oui. Est-ce que... Voilà, voilà. Alors, quel tu prends? Tu prends l'autre, tu prends celui-là, tu prends le...
1: Celui-là, celui qui est en l'air là-bas. Sébastien qui cause en l'air là-bas.
0: Bastien, peut-être il prend celui-là.
1: Bah, pourquoi le micro est en l'air?
0: Mais il prend celui-là peut-être. Bastien, lequel on prend? Le 1, le 2? Et il n'est pas là.
1: Bonjour Charlotte, je m'installe.
0: Oui, installez-vous, installez-vous. Prenez place dans le chez-moi qui n'est pas à moi.
1: Ouais, mais là aujourd'hui, il est à vous.
0: Donc, pour quelques heures.
1: Voilà. Donc bonjour Charlotte.
0: Bonjour Valérie. Ça va bien et vous? Vous avez
1: ça
0: vu?
1: Ça va très bien.
0: Il fait un temps magnifique pour un lundi.
1: Oui. Alors c'est le cas de le dire. Oui, oui, oui. Il fait un temps magnifique. Que je ne sais pas si c'est ironique ce que vous dites.
0: Mais... Non.
1: D'accord.
0: J'ai traversé de Saint-Pierre à Saint-Denis.
1: Ouais.
0: Et franchement, j'avais presque envie d'aller en randonnée.
1: Ah.
0: Presque, parce que j'étais pas équipée.
1: Okay.
0: Et qu'il fallait que je vienne travailler.
1: Si jamais quelqu'un veut aller en randonnée, sachez que Charlotte est motivée. Donc passez la récupérer. Hein.
0: Voilà, et surtout prévoyez de me porter.
1: Et prévoyez un remplaçant ou une remplaçante pour tenir l'émission.
0: Et puis avant de passer au frido quotidien, j'ai quand même une information à donner. On nous signale quand même de faire attention au chargement de canne. Cette fois-ci, du côté de la chaussée dans le rond-point des Plaines. Alors on avait un chargement de canne sur la voie, donc sur la chaussée de l'Ermitage Léo. Hein, et puis là, on a un chargement également de canne tombée sur la chaussée dans le rond-point des Plaines. Donc vraiment, faites attention. Et messieurs qui transportent les cannes, les transporteurs de cannes, là, bah, vérifiez bien quand même que n'a pas un pays fan sur la route. Peut-être dangereux tout ça, dis donc. Bon Valérie,
1: à nous. 5 300 € aujourd'hui au frido quotidien.
0: Ouais.
1: Pour un lundi, ben c'est pas mal. Un lundi d'après l'autokine en plus.
0: En plus.
1: Là où il y a eu

0: Oui.
1: Oui, bonjour, Madame Ablancourt.
0: Non, pas du tout.
1: C'est pas grave, c'est Freedom.
2: Bon, c'est bonjour.
1: Oui. C'est quoi votre prénom?
0: Mon prénom?
1: Oui.
0: Laetitia.
1: Laetitia. Laetitia. Alors, c'est Radio Freedom, vous êtes avec Valérie et Charlotte.
0: Bonjour.
3: Bonjour, oui. Enchantée Laetitia. Vous inquiétez pas, tout va bien. On voilà. a de l'argent à vous offrir.
1: 5300 oui. euros quand même.
3: Est-ce que vous connaissez
1: le Frido oui. quotidien?
0: Est-ce que je connais quoi?
1: Le Frido quotidien.
0: Le Frido quotidien.
3: Ouais. Est-ce que vous connaissez Freedom déjà?
0: Freedom, oui.
3: D'accord.
1: Ça, c'est bien.
3: Vous savez qu'à 11h50, on a un jeu.
0: Oui.
3: Le Frido quotidien. Ouais.
0: Oui, d'accord.
3: D'accord. Aujourd'hui, il y a 5300 euros à gagner au Frido quotidien. Laetitia?
0: Oui.
3: On va vous poser juste une question. C'est simple. Allez-y, Charlotte.
1: Avant la question, je lui demande quand même si elle a son quotidien.
3: Bah c'est ça, oui, la question.
1: Bah, parce que ça fait deux questions, Valérie.
3: La première question.
1: Première qu'on vous pose comme question, Laetitia, est-ce que vous avez le journal Le Quotidien avec vous, là, maintenant?
0: Pas du tout.
3: Ah, mince.
4: C'est perdu, pas de chance.
1: Ah, la première question, vous aurez répondu oui. Elle aurait ramené la deuxième question et vous auriez pu gagner 5300 euros, Laetitia.
0: Bah, je connais pas du tout.
3: C'est pas grave. Sachez que tous les jours à 11h50, du lundi au samedi, on vient chez quelqu'un avec de l'argent que le quotidien offre généreusement. Donc aujourd'hui, c'était votre tour à vous.
0: Bon. Ah, c'est dommage.
1: C'est dommage. Ce sera pour une prochaine fois, Laetitia.
0: Oui, merci beaucoup.
1: Bonne journée. Au revoir.
0: Au revoir.
3: Au revoir, merci.
1: Ah, 5300 euros.
3: Très à tâtons, hein, Laetitia.
1: Ouais.
3: Timide, je sais pas, douteuse peut-être.
1: Oui, à se demander, oh là là, c'est quoi ça?
3: C'est quoi ça?
1: Ça parle de 5000 euros.
3: C'est qui ces gens qui m'appellent?
1: Deux folles au téléphone. qu'est-ce qui se passe? Déjà, on m'appelle Madame Ablancourt, c'est pas Madame Ablancourt. Oh là là là là. Bon, on était à Saint-Pierre normalement, mais peut-être qu'on n'était pas à Saint-Pierre.
3: Ah oui, on a oublié de lui demander, c'est vrai. On aurait dû. Bon, c'est pas grave.
1: On était pris dans le. Ah bon?
3: Voilà, on a été perturbés, nous aussi, par Laetitia.
1: Aussi. Voilà.
3: Allez,
1: je vais vous poser la question, Valérie, oui. Vous me direz si on rajoute du coup 100 euros ou pas demain.
3: Oui, on rajoute. C'est sûr qu'on rajoute déjà. Donc demain, 5400 euros.
1: Bon.
3: Ça, c'est sûr.
1: Bon.
3: Et voilà. La question en page.
1: En page 5.
3: Je suis trop loin dans mon
1: quotidien. 1, 2, 3, 4, 5.
3: Oui.
1: Quelle est la légende de la première photo?
3: Je recommence. Grâce aux dons, Jennifer et Cédric ont passé le week-end dernier. Non, ont passé le week-end derrière les marmites pour restaurer les pompiers au feu depuis le poste de commandement de Sainte-Hélène où les équipes se relaient. On salue Jennifer et Cédric. C'est très
1: généreux de leur part
3: de faire ça, d'offrir à manger aux
1: de
3: aux
1: faire
3: pompiers.
1: Cuire grâce aux dons qu'ils ont pu récolter.
3: Ouais. Pour les pompiers qui se battent contre le
1: feu. C'est en plus pour les vidéos qu'on peut voir notamment freedom.fr suite au reportage de Frédéric Rustan, on les voit en train de tourner, couper, hacher, et puis les pompiers qui sont contents.
3: Ah ben oui,
1: de ce repas.
3: Ça j'imagine, oui. Ben déjà ça fait plaisir, ça met du baume au cœur parce que ben ça doit pas être évident de lutter contre les incendies, et puis ben ça permet de goûter à la cuisine réunionnaise pour ceux qui ne connaissent pas.
1: Donc, là on partage.
3: C'est une belle découverte, un beau partage. Donc franchement bravo Jennifer et Cédric, toute la Réunion vous salue,
1: bien
3: vous félicite.
1: Oui,
3: voilà.
1: Oui.
3: Bon,
1: voilà.
3: C'est tout pour nous aujourd'hui. Bon appétit tout le monde. On salue toute l'équipe du quotidien qui nous écoute, évidemment. Yasmine en particulier. Et puis, à demain.
1: Ben oui, mais à demain, ce sera pas avec moi, ce sera avec Max.
3: Pour
1: le son du soleil.
3: Pas Wendy non plus. Laurine.
1: Ah, Laurine.
3: Laurine, oui.
1: D'accord, oui.
3: Voilà.
1: Voilà, j'ai.
3: Bye.
1: Très bien. Allez, bye bye. Encore quelques secondes qui nous restent. Est-ce qu'on peut tenter un appel par ici? Allez, Frida Malo.
5: Oui.
1: Oui, bonjour. Rapidement, on vous écoute.
5: Oui, c'est vite fait.

0: Ah, c'est pour le token hier, là.
1: Oui, que ça l'a fait le token, là, on n'a pas gagné rien.
0: C'est-à-dire, quand on joue le token,
1: oui,
0: on joue pour gagner d'un côté.
1: Oui.
0: Mais s'il y a deux qui gagnent, c'est tant mieux.
1: Il veut dire que le jeu, il fonctionne finalement, qu'on n'a point de tricheur.
0: Voilà.
1: Même si le Radio Freedom, c'est un radio la magouille.
0: Ah, mais c'est pas vrai. Pour moi, non.
1: Mais oui, mais là, il prouve quand même que malgré que c'est un radio la magouille, il fait gay les gens.
0: C'est comme ce matin, là, hein, là, téléphoné à 6h.
1: Oui.
0: Je ne sais plus quelle heure, 5h30, 6h, voilà. Elle a dit elle a eu le loto. Le matin, elle a dit elle a eu.
1: Ah.
0: Mais pour aujourd'hui, il n'y en a pas.
1: Bon, et bien, je vous embrasse, on va avoir les informations. Merci pour votre appel.
0: Allez, gros bisous.
1: Bisous, bisous. Ah, Radio Lamagouille, quand même, il fait gay azote, il triche pas pour le token. Allez, vous nous direz tout à l'heure si vous voulez continuer à en parler du token. Il n'y a pas de souci, on pourra en parler. Il est midi à La Réunion, tout de suite les informations avec la 2PRL. Et c'est maintenant.
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3: Bonjour à tous, le début d'une cellule interministérielle de crise consacrée aux incendies autour d'Emmanuel Macron. Il sera notamment question de la Gironde où au moins 42 000 hectares ont été ravagés par les flammes. 84 pompiers ont également été blessés. Les conditions semblent s'être un peu améliorées durant la nuit. Les secours redoutent tout de même la hausse des températures prévues à partir de demain dans le sud-ouest de l'Hexagone. L'inquiétude en Gironde donc, mais pour l'instant la métropole bordelaise n'est pas directement menacée. Il n'y a pas d'évacuation de Bordeaux à l'ordre du jour, a encore rappelé ce week-end le maire de la ville. Thomas Cazenave qui dit tout de même se préparer à toutes les éventualités. Sur les rails, la SNCF prolonge l'annulation et l'échange sans frais des billets en raison des incendies en Nouvelle-Aquitaine. À noter aussi que tous les trains au départ de Bordeaux en direction d'Arcachon, Andaille ou Tarbes sont supprimés. Et face aux incendies qui ravagent la Gironde mais aussi les Landes ou encore le Var, le Secours Populaire lance un appel à la solidarité pour venir en aide aux populations durement touchées. Il est possible de devenir bénévole mais également de faire un don. Tout peut être fait directement en ligne. Dans le reste de l'actualité, ce matin, Donald Trump laisse de la place pour des pourparlers avec l'Iran, déclaration de son ambassadeur à l'ONU, alors qu'aucun bombardement américain n'a été signalé dans la région depuis vendredi dernier. Conséquence, le cours du pétrole recule. Au moins 3 morts et plusieurs blessés dans une fusillade aux États-Unis. Ça s'est passé à Seattle. Des témoins affirment avoir entendu plusieurs coups de feu. Le maire de la ville a rapidement annoncé l'arrestation d'un suspect. Et puis Kylian Mbappé remercie les Français après la Coupe du Monde. Dans une lettre publiée dans plusieurs journaux, le capitaine de l'équipe de France de foot salue le travail et l'état d'esprit de ses partenaires malgré une élimination en demi-finale face à l'Espagne. Il a également une pensée pour les supporters ou encore pour le sélectionneur Didier Deschamps. Sauf énorme surprise, Zinedine Zidane sera nommé à la tête des Bleus demain. Voilà pour l'actualité. Très belle matinée.
1: Et Freedom, il est midi passé de 2 minutes tout de suite. 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

0: Saint-Pierre. Décès de Monsieur Hao Quan Yen Maxime. Décès de Monsieur Hao Quan Yen Maxime. Décès survenu jeudi à l'âge de 93 ans. Le convoi mortuaire sortira de la maison des veillées du Tampon aujourd'hui. La bénédiction aura lieu en l'église du Tampon, centre-ville, à 14h cet après-midi. L'inhumation se fera au cimetière de Terrain-Fleury. À Saint-Pierre, décès de Monsieur Serra Yvon Stéphane. Décès de Monsieur Serra Yvon Stéphane, ancien militaire. Décès survenu le samedi 18 juillet à l'âge de 87 ans. Le convoi mortuaire sortira de la morgue de Saint-Pierre à 15h15 demain. La bénédiction aura lieu au centre funéraire Sud Line Paradis Saint-Pierre à 16h demain après-midi, suivi de la crémation. À Saint-Joseph, décès de Monsieur Dupuis, Pierre Yves. Décès de Monsieur Dupuis, Pierre Yves, originaire de Bordeaux. Décès survenu mercredi 15 juillet à l'âge de 91 ans. Le convoi mortuaire sortira du centre funéraire sud de l'Île Paradis à Saint-Pierre demain. Une cérémonie laïque aura lieu au centre funéraire sud à 14h demain après-midi. L'inhumation se fera au cimetière de Saint-Joseph. En métropole, à Poitiers et à Sainte-Marie, décès de Monsieur Résiva, Eddy. Décès de Monsieur Résiva, Eddy. Décès survenu mardi 30 juin en métropole à l'âge de 52 ans. Le convoi mortuaire sortira du centre funéraire de Bois-Rouge à Sainte-Marie aujourd'hui. La bénédiction aura lieu en l'église de Sainte-Marie à 15h cet après-midi. L'inhumation se fera au cimetière de Sainte-Marie-Ville. À Fleurimont, Saint-Paul, décès de Monsieur Tillin Raoul Christophe. Décès de Monsieur Tillin Raoul Christophe. Décès survenu hier à l'âge de 76 ans. Le convoi mortuaire sortira de la salle d'éveillé de l'étang Saint-Paul aujourd'hui. La bénédiction aura lieu en l'église de Saint-Gilles-les-Hauts à 14h30 cet après-midi. L'inhumation se fera au cimetière de l'étang Saint-Paul. À Saint-Joseph, décès de Monsieur Paris René Georges Henri. Décès de Monsieur Paris René Georges Henri, infirmier de la Marine nationale. Décès survenu samedi à l'âge de 77 ans. Le convoi mortuaire sortira du centre funéraire sud de la Line Paradis à Saint-Pierre, où se tiendra une veillée à partir de 10h mercredi matin. La bénédiction aura lieu en la chapelle du centre funéraire sud à 16h jeudi après-midi, suivi de la crémation. À Saint-Joseph, à Jean Petit, décès de Madame Étève Marie-Thérèse. Décès de Madame Étève Marie-Thérèse. Décès survenu hier à l'âge de 74 ans. Le convoi mortuaire sortira de son domicile au 10 chemin Chérimont à Jean Petit à Saint-Joseph aujourd'hui. La bénédiction aura lieu en l'église de Saint-Joseph à 15h cet après-midi. L'inhumation se fera au cimetière du Butor à Saint-Joseph. À Sainte-Clotilde, de Canon et à Sainte-Marie, décès de Madame Beaupréau, Marie Linda. Décès de Madame Beaupréau, Marie Linda, originaire de Decanon, à Sainte-Clotilde, décès survenu le vendredi 10 juillet en métropole à l'âge de 50 ans. Le corps sera rapatrié sur l'île mercredi matin. La bénédiction aura lieu en la mosquée de Sainte-Clotilde à 13h mercredi après-midi. L'inhumation se fera au cimetière de Bois-Rouge à Sainte-Marie. À Brapano, à Vincent Dau et à Saint-Denis, décès de Monsieur Minacci, Pecci, Jacques. Décès de Monsieur Minacci, Pecci, Jacques. Décès survenu samedi à l'âge de 91 ans. Le convoi mortuaire sortira de son domicile au 45 chemin Mallard à Vincent Dau à Brapanon. Aujourd'hui, la bénédiction aura lieu en la salle du Royaume des Témoins de Jéhovah de Saint-Benoît à 14h45 cet après-midi. L'inhumation se fera au cimetière de l'Est à Saint-Denis. À Saint-André, décès de Madame Mouniata, venante Marie-Thérèse, née Carpaille. Décès de Madame Mouniata, venante Marie-Thérèse, née Carpaille. Décès survenu hier à l'âge de 87 ans. Le convoi mortuaire sortira de son domicile au 165 ruelle Papou à Saint-André aujourd'hui. La bénédiction aura lieu en l'église de Chamborne à 15h cet après-midi. L'inhumation se fera au cimetière de Chamborne. En métropole, à Villejuif, décès de Monsieur Coré Jean Fabio. Décès de Monsieur Coré Jean Fabio. Décès survenu en métropole le vendredi 10 juillet à l'âge de 40 ans. Le corps sera rapatrié sur l'île mercredi. Le convoi mortuaire sortira de chez sa maman, Madame Amina Marie-Claudine, au 8 rue Salvador à Landes, à Terre Sainte, à Saint-Pierre. Au 8 rue Salvador à Liendé, à Terre Sainte. La bénédiction aura lieu à l'église de Terre Sainte et l'inhumation se fera au cimetière de Saint-Pierre. À Saint-Joseph et à Saint-Pierre-Grand-Bois, décès de Monsieur Étève Léon Sully. Décès de Monsieur Étève Léon Sully. Domicilié au tampon. Décès survenu samedi à l'âge de 82 ans. Le convoi mortuaire sortira du centre funéraire sud de la ligne Paradis Saint-Pierre aujourd'hui. La bénédiction aura lieu au centre funéraire sud à 13h cet après-midi. L'inhumation se fera au cimetière de Grand-Bois. À la rivière Saint-Louis et à Saint-Pierre. Décès de Madame Promi Eugénie Marie, née Renée, dite Aimée. Décès de Madame Promi Eugénie Marie, née Renée, dite Aimée. Décès survenu hier à l'âge de 92 ans. Le convoi mortuaire sortira de la maison d'éveillé de la rivière Saint-Louis aujourd'hui. La bénédiction aura lieu en l'église de la rivière Saint-Louis à 14h30 cet après-midi. L'inhumation se fera au cimetière de Saint-Pierre. Au tampon. Décès de Madame Falzon, née Picardo, Marie Léone. Décès de Madame Falzon, née Picardo, Marie Léone. Décès survenu hier à l'âge de 73 ans. Le convoi mortuaire sortira de son domicile au 102 rue des Poinsettias, au point kilométrique 16 au tampon, aujourd'hui. La bénédiction aura lieu sur place par un pasteur de la mission Salut et Guérison à 15h cet après-midi. L'inhumation se fera au cimetière de Terrain-Fleury. Au port, décès de Madame Sony Alice. Décès de Madame Sony Alice. Domiciliée au port, décès survenu hier à l'âge de 76 ans. Le convoi mortuaire sortira de la maison d'éveillé de Stella Piton-Saint-Leu. La date, l'heure et le lieu des obsèques vous seront communiqués ultérieurement. À Saint-Denis, décès de Monsieur Legras, Émile. Décès de Monsieur Legras, Émile. Décès survenu mardi 14 juillet à l'âge de 97 ans. Le convoi mortuaire sortira du centre funéraire de Bois-Rouge à Sainte-Marie, où se tiendra une veillée à partir de 16h cet après-midi. La bénédiction aura lieu en la cathédrale de Saint-Denis à 14h30 demain après-midi et l'inhumation se fera au cimetière de l'Est à Saint-Denis. À Bois-de-Nèfles-Saint-Paul, décès du docteur Laoki François. Décès du docteur Laoki François. Décès survenu samedi à l'âge de 71 ans. Le convoi mortuaire sortira du centre funéraire sud de la ligne Paradis à Saint-Pierre, où se tiendra une veillée à partir de 15h cet après-midi. La bénédiction aura lieu en la chapelle du centre funéraire sud à 12h30 demain, suivi de la crémation. À Saint-Benoît, décès de Madame Robert Odette Marie. Décès de Madame Robert Odette Marie. Originaire de Bourbier-les-Hauts à Saint-Benoît, décès survenu hier à l'âge de 85 ans. Le convoi mortuaire sortira de la maison d'éveillé de Brapanon. La date, l'heure et le lieu des obsèques vous seront communiqués ultérieurement. En métropole, à Versailles, décès de Monsieur Ulderic Johnny Dominique Francis. Décès de Monsieur Ulderic Johnny Dominique Francis. Originaire de Saint-Pierre, décès survenu en métropole le jeudi 16 juillet à l'âge de 62 ans. La bénédiction aura lieu en métropole, en l'église de Saint-Martin d'Achères, dans les Yvelines à 14h30 demain après-midi. Et à Sainte-Suzanne, décès de Monsieur Bègue Valère Joseph. Décès de Monsieur Bègue Valère Joseph. Décès survenu hier à l'âge de 92 ans. Le convoi mortuaire sortira du centre funéraire de Bois-Rouge Sainte-Marie aujourd'hui. La bénédiction aura lieu au centre funéraire à 14h cet après-midi. L'inhumation se fera au cimetière de Quartier Français. 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

Ce communiqué de l'établissement français du sang qui vous donne rendez-vous pour des collectes. Ça sera rendez-vous. Alors aujourd'hui, il y a encore ce rendez-vous du côté de Carrefour Canabadi à Saint-Pierre jusqu'à 16h. Hein, vous pouvez vous y rendre pour donner votre sang. Et puis pour demain, vous avez trois rendez-vous. Mardi 28 juillet, trois rendez-vous. Carrefour Grand Est à Sainte-Suzanne de 13h à 17h. Et puis ensuite, du côté de la médiathèque Anne-Mousse à Sainte-Marie, de 9h à 13h. Et toujours demain, la salle des fêtes Marajon, Cassis-Laos, de 8h30 à 13h. Retrouvez les avis et communiqués, les prochains en tout cas, ça sera cet après-midi à 16h50, aux alentours de 16h50 avec Bobby dans Trafic. Dans un petit instant, c'est les informations, bien sûr, le journal les informations avec Bastien Arnaud. Et on se retrouve donc dans quelques instants.

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9: Et Freedom, il est 12h21, tout de suite les informations. Et ce journal est préparé, présenté par vous, Bastien Arnaud, bonjour.
10: Bonjour Charlotte, bonjour à toutes et à tous. Une histoire à peine croyable dans une résidence de la SIDR à Sainte-Marie. Vous entendrez cette femme qui a perdu son père il y a 4 mois à cause des difficultés liées à son logement. Et aujourd'hui, c'est sa mère qui se retrouve dans la même situation et qu'elle risque de perdre. Un vol de moto suite à un rendez-vous donné pour un achat à Saint-André. Le voleur a essayé la moto et n'est jamais revenu. Le Tokin, c'était le grand jour hier. Vous avez été très nombreux à jouer avec nous et à nous partager vos impressions. Certains ont apprécié de retrouver ce moment en famille, pendant que d'autres y voient de la magouille. Vos réactions dans quelques instants. Et puis enfin, la météo, vigilance jaune, vague submersion dans le sud et l'ouest jusqu'à 16h. Bulletin complet en fin de journal. Cette histoire incroyable, résidence Carozanana à Sainte-Marie, La Ressource. Cette vie dans un logement complètement insalubre avec des infiltrations d'eau sale, pleine de salmonelle. Il y a 4 mois, elle a perdu son père qui avait des difficultés respiratoires. Et maintenant, c'est sa mère de 93 ans, atteinte d'Alzheimer, qui a une infection et a même fait une chute à cause de l'eau dans son logement. Elle témoigne sa détresse.
11: Les filtrations d'eau, les toilettes, sinon c'est même pas infiltration, c'est un panier épaissier qui coule. On a acheté des bacs, des récipients, on a mis au moins 4 dans les toilettes pour que l'eau coule dedans. L'assurance, ils sont venus, l'assurance a dit que le plafond peut descendre un moment à l'autre. Ma maman, elle est Alzheimer, elle a 93 ans. Elle a glissé ce week-end dans les toilettes. Elle joue dans les bacs de l'eau sale. Dans la chambre de mon papa où il était installé, mon papa il est décédé, il est parti parce qu'il a eu le microbe, il est mort. Et aujourd'hui, ma maman, il est tombé malade la semaine dernière. Ma mère a chopé une infection. Impossible de rentrer dans les toilettes à faire que l'odeur est pleine de salmonelle dans les toilettes et dans la chambre. On ne peut pas vivre comme ça. Ça fait 4 mois qu'on est dans cette situation. Ma mère, elle va être hospitalisée bientôt parce qu'elle a eu une infection. Il y a 4 mois, on a perdu mon papa, il a chopé le microbe. Là, maintenant, c'est ma maman qui est glissée dans les toilettes. Moi-même, je ne peux pas entrer dans les toilettes, je ne peux pas. L'odeur, ça sent mauvais, ça pue. Je n'ai jamais vu ça. On ne peut pas vivre comme ça, c'est impossible. J'ai perdu mon papa, là, je vais perdre ma maman tout à l'heure avec des trucs comme ça.
10: Vous avez entendu la détresse de cette dame. Nous sommes là dans un logement de la SIDR, résidence Carozanana, à Sainte-Marie-la-Ressource. Une moto qui a été volée la semaine dernière du côté de Saint-André. Un rendez-vous donné via Facebook et une fois sur place, l'acheteur souhaite essayer la moto. Sauf que celui-ci n'est jamais revenu après son essai.
12: Je me suis volé mon moto à jeudi soir, à Saint-André. On m'avait dit qu'il venait pour acheter. Et après, quand il est devant chez moi, il m'a dit qu'il voudrait essayer la moto avant d'acheter. Il dit d'accord. Il a pris la moto et essayé, mais il est parti, quoi. Et sans revenu. J'avais ma contacté sur Messenger et Facebook, quoi. Et du coup, le soir même, il m'a bloqué, il a supprimé son Facebook tout. C'est une IJ MC5, couleur caméléon. en bleu mauve. La chaise est bleue et avec une signe Piaggio orange dessus. Alors, j'ai déjà porté plainte comme ça, hein. Ah oui, c'était nous, le travail pour la famille, ils ont été volés. Les gens sont mauvais.
10: On était là du côté de Saint-André. Une plainte a été déposée et la moto est une NRG MC5, couleur caméléon bleu mauve, immatriculée FN147NK. Si jamais vous l'apercevez, appelez son propriétaire au 02 62 58 40 52. 02 62 58 40 52. Hier, c'était le grand jour du Lotokin, votre jeu de Carrefour en partenariat avec Freedom. Encore un grand moment partagé avec vous sur notre antenne qui a rassemblé des milliers de personnes à La Réunion. Certains sont très heureux d'avoir participé à ce rendez-vous annuel et d'autres un peu moins. Écoutez.
7: Là, pour moi, pour les boules, quand même, il est vraiment dégoûté. Quand on a tiré le numéro 10, c'est là, mon garçon avait toutes les 15 numéros. Et il m'a pas gagné la ligne du tout. Il était bouché la maison, il y a 5 téléphones. Là, pour rien attraper. Les nervants, les agaçants, Mon madame ne m'a donné du tout hier soir. Mais j'attends au gagnant, elle a gagné l'auto, elle a gagné les boules, elle a gagné tout ça. Vous comme monsieur, vous gagnez la ligne du tout? Il décroche, NRC, il bloque comme dessus direct. Ce monsieur, il n'arrive pas à comprendre. Pourquoi pas gagner? Mais je lui ai côté de la plainte. C'est sa petite famille, la fonction, qu'il ne gagne pas. Parce qu'il lui a donné l'ordre de vous appeler. Elle n'a pas besoin d'avoir un bac plus qu'un pour comprendre. Rien dans la tête, ça.
8: Il faudrait faire des cartons unis. Comme ça, ça embrouillera pas les lignes. J'ai entre ça. Comme ça, on va rigoler un peu. Elle n'est pas juste. Mais la ligne est occupée, elle est occupée. Mais bon, on est là en guitouros. Parce que ne pas d'homme ne s'y doit avec Zot. Voilà quoi. Même petit magou là-dessus.
13: Moi, je suis tout à fait contente des personnes qu'elle a eues. La voiture et les courses, et etc. Il n'y a pas de souci là-dessus. Parce que, comme dit Banal, tu venais à la chance. Hein.
8: C'était pas ma chance, c'était la chance de mon camarade.
10: Beaucoup de réactions. Et à l'occasion de ce Lotokin, cette auditrice a gardé sa bonne humeur malgré une sacrée coïncidence. Au moment du lancement du Lotokin, d'un coup, sa télévision n'avait plus de son. Un coup du sort, selon elle, qu'elle prend avec le sourire. Elle le dit, quand c'est pas pour vous, c'est pas pour vous.
14: J'avais déjà préparé tous mes cartons, mes petits pions, ma petite boisson, tout à côté de moi. Et au moment, pourtant tous les jours, j'ai écouté la radio, il n'y avait pas aucun problème. Au moment que le Lotokin va démarrer, j'entends plus rien. Je suis mal en colère, débrouillez, elle est comme ça, c'est pas pour moi. J'ai tout essayé, la télé fonctionnait plus du tout au niveau de la radio. Je vois le logo de Radio Freedom sur ma télé, il n'y avait pas aucun son, plus personne. J'existais toute seule. Après, j'ai dit, il n'est pas possible. Ah, la ville est comme ça, elle est comme ça. Quand quelque chose n'est pas pour toi, elle n'est pas quelqu'un d'autre.
10: Et vous pouvez bien sûr continuer à réagir autour de ce Lotokin. S'il y a des choses à revoir selon vous, ou est-ce que tout est parfait? Avez-vous aussi des anecdotes à nous raconter, ce qui s'est passé ce week-end pour vous? 02 62 99 12 00.
9: En tout cas, on a dit ce matin, Nadza fait la passe dans le studio.
10: Pareil, il y aurait des magouilles.
9: Il y a des magouilles, alors on en a deux huissiers dans le studio et on en a encore la magouille.
10: Mais peut-être qu'ils sont payés, ces
9: Radio
10: huissiers-là.
9: Radio Freedom, les forts. À nous, les contrôles,
10: les petites mallettes là qu'il y avait ici, là, c'était pourquoi? Les petites mallettes, moi je suis venu ce matin, j'ai vu des petites mallettes qui traînaient. Et je me suis dit, il y avait
9: un code sur les mallettes.
10: Il y en a qui ont oublié leurs mallettes, quoi.
9: Il y avait un code sur ces mallettes.
10: Qu'est-ce qu'il y a dedans? Je sais pas.
9: On a secoué,
10: C'est de l'argent. Ça faisait pas de bruit, en tout cas. C'était pas des pièces.
9: Oui, c'est sûr.
10: Des documents ou des billets, je sais pas. Mais ça a un bruit bizarre, hein.
9: On a essayé. Et les mallettes, quelqu'un les a récupérées?
10: Ah ben, pour l'instant, non, c'était là ce matin. Donc, peut-être c'était pour d'autres personnes que les huissiers, je sais pas. Mais en tout cas, le doute subsiste sur cette histoire de jeu, là. On sait jamais, hein. En tout cas, moi j'ai joué et j'ai jamais eu. Donc, jamais gagné.
9: Ah, vous aussi, vous jouez?
10: J'ai jamais gagné.
9: Mais oui, mais moi aussi, j'ai jamais gagné.
10: Comment ça se fait?
9: Comprends plus, comment?
10: Attends, j'avais un plein de tickets, hein.
9: Moi
10: plein
9: aussi,
10: de gris, hein.
9: Tu sais, moi, j'avais 5 ans.
10: J'avais un tas de grains d'haricots et tout, hein.
9: Moi, j'avais, tu sais, m'avait plus le grain, m'avait grain lentille. ça t'est chiant!
10: Et peut-être faire un grain spécial pour gagner. Grain maïs.
9: Non, mais grain maïs, il roulait un peu, ça. Le grain lentille, ce que t'es bien, c'est que l'été bouge pas.
10: Il passe, il bouge pas.
9: Mais il était petit. Il était super petit. Donc là, faut pas faire l'erreur, hein.
10: Peut-être faut me changer le grain. La grainerie. Moi, essayez qu'un grainerie, prochaine fois.
9: Peut-être faut changer le grain. Vas-y, à vos changes de graines. Allez, c'est la fin de ce journal. 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
9: Bon, Bastien, quel temps allons-nous avoir cet après-midi?
10: Ah ben, quel temps nous allons avoir? Déjà, dans un premier temps, il faut noter qu'on a une vigilance jeune vague submersion qui est en cours, et ce jusqu'à 16 heures. Et cette vigilance, elle court de la pointe des Galets à la pointe de la Table en passant par Saint-Pierre. Et puis cet après-midi, comment ça se passe cet après-midi? Eh ben, ça va alterner entre éclaircies et petites averses sur le littoral, pendant que l'intérieur se couvrira davantage avec des averses un peu partout, mais en faible quantité. Vous inquiétez pas, hein, rien de très méchant. Et puis, ben, seuls les hauts sommets de l'île resteront un peu à l'abri. Au niveau des températures, on a 25-27 degrés de prévu sur le littoral, 18-21 dans les cirques et 13 à 14 degrés au Maïdo et au Volcan. Et puis ceux qui sont sur la mer, ben si vous êtes dans l'ouest ou dans le sud, faites quand même attention parce qu'on a une forte houle d'à peu près 3 mètres dans l'ouest et dans le sud.
9: Voilà, donc ceux qui sont sur la mer, les bateaux, attention, puisqu'on vous signale hein, déjà cette vigilance jeune vague submersion qui est en cours jusqu'à 16 heures avec nous précisions. Bastien, dans l'ouest et dans le sud, une houle de 3 mètres, hein, donc vraiment attention. En tout cas, moi je l'ai dit tout à l'heure avec Valérie, il faisait extrêmement beau ce matin.
10: Ah.
9: Ce matin, pas un nuage dans le ciel.
10: De quel côté?
9: Saint-Pierre.
10: Oh là là, ben voilà, ce matin il fallait être à Saint-Pierre.
9: Non, mais c'est pas fini, oui. Saint-Leu n'en a les habituels nuages.
10: Oui.
9: Après, pareil, nous continuons la route route Tamarin littoral.
10: Oui.
9: Pas un nuage, même la montagne, rien.
10: Dégagé complet.
9: Dégagé. L'envie, si moi, prends mon sac à dos, aller en randonnée. M'avait point. Fallait aller travailler. Oui. Fallait venir ici. Bah, du coup, m'a la choisi, m'a l'année ici, ouais.
10: Et arrivé Saint-Denis.
9: Arrivé Saint-Denis, ça va, il faisait beau temps.
10: Parce que là, il y a un peu
9: oui,
10: nuage,
9: bah, là, justement, ça donne envie de rester au lit, au chaud.
10: Peut-être l'île est en pente, toute nuage, il arrive ici Saint-Denis, comme ça.
9: Il te s'en est, il s'en est chez nous. Qui ça a fait le sort? Radio Freedom, même il fait le sort?
10: Ça, même ça. Ah. C'est pour ça que Monique gagne pas le token.
9: Les histoires télé, la éteinte, radio l'a coupée. Là, bon, on peut l'appeler.
10: Ça va, elle a bien pris, hein. Mais ça aurait été un otard. Hein, ça, Freedom, la coupe mon télé. Hein, mais il veut pas m'y gagne. Ceci, c'est. Prends le loto pour autres.
9: Prends Pouzot, m'y veux pis, prends Pouzot. Mais Laurine disait hier hein, que beaucoup envoyaient des messages sur la page Facebook Radio Freedom officielle ou bien même le mail hein, pour nos correspondants journalistes donc du web. Ils se plaignaient, mais ils faisaient même des agressions, des jurons. T'es dit un peu.
10: Ah bon?
9: Ah, gaga.
10: Contre Freedom.
9: T'es chaud.
10: Ah quoi, c'était quoi le problème? Mais parce que maintenant, que... juste de moun dire, quand il appelle à Zot, il répond pas, alors que Zot a gagné. Et en fait, c'est un autre moun a gagné. Zot, il choisit de moun pour faire gagner. Mais.
9: Ça. Il a la magouille, t'as là, mais Zot, hein?
10: Ben, écoute. Déjà, pas nouveau.
9: Déjà, nous, Bastien, nous avons la chance. Nous roulons Dacia Sandero, hein?
10: Oui, ben.
9: Dans le parking, chacun a son couleur.
10: Oui.
9: N'a même bonne couleur qui n'existe pas, comme ça, il reconnaît à nous dans le chemin.
10: Ben, ça, t'es négocié à l'avance.
9: Mais ça, oui, ben, ça, c'est normal, tu sais, c'est nous quand même.
10: Ben, nous ne pouvons pas faire gagner de monde l'auto si nous ne gagnons pas.
9: Freedom, pilé. Freedom, pilé. On a empilé.
10: Pilali.
9: T'as
10: dit Freedom et Pilali. Alors, dans tout ça là, on va quand même donner quelques petites infos au niveau des travaux, tiens. Joindre l'utile à l'agréable. Du côté de Saint-Benoît, dans le secteur de la cabane, on a la route qui sera fermée à la circulation de façon permanente dans le secteur de la ravine Harmonie à partir de 9h ce lundi, donc c'était depuis ce matin, et jusqu'au lundi 27 juillet, lundi 27 juillet, c'était ce matin, jusqu'au courant du mois d'octobre. Donc ça sera fermé de manière permanente et une déviation est mise en place par la voirie communale et la RN2. Du côté de la possession, on a des travaux aussi sur le giratoire de la ZAC Saint-Laurent, sur les voies d'accès à l'ouvrage Ravine à Marquer aussi, de 20h à 5h à partir de ce soir et ce jusqu'à jeudi. Et puis du côté de la montagne aussi, on a la RD41, route de la montagne, la route sera fermée à la circulation dans les rampes côté Saint-Denis de 23h à 5h à partir de ce soir et ce jusqu'à jeudi également. Donc voilà les informations à prendre en compte pour les travaux ici à La Réunion.
9: Voilà donc pour un peu d'informations là pour les travaux. Et puis moi je retiendrai en tout cas du Lotokin, qu'on a passé quand même des bons moments.
10: Mm-hmm.
9: hier après-midi, en plus du rallye,
10: ouais.
9: En plus d'être sur les
10: c'était
9: routes avec le rallye.
10: Un week-end extrêmement agité. Hein.
9: Ah ben bah c'était le feu de l'euphorie.
10: Et paraît, hein, que nous tient un bon oulag pas, parce que là nous sommes sur le conseil des 45 ans
9: ah,
10: maintenant.
9: Ah, nous lâche pas rien.
10: Donc là il faut tenir le rythme. Hein.
9: Ah.
10: C'est là pourquoi dormi là, dors pas tout de suite parce qu'il faut enchaîner dessus le conseil là.
9: Mais vous connaissez pas ici, t'es là, nous enchaîne nous, ça va, nous va, va, va.
10: Ben bah, il paraît que Freedom le vif.
9: Ah,
10: là, il y avait des milliers de personnes que là jouent le token, et là nous attendent
9: des milliers de personnes au concert.
10: Et là nous attendent le concert de 45 ans de Freedom avec encore une fois des milliers de personnes encore pour amuser avec nous.
9: Et j'espère surtout que Laurine va pouvoir reprendre son travail, qu'il n'y a pas des gens qui vont l'attendre au coin de la rue là dehors parce que elle l'a pas gagné, Ben, 6 mois de course quand même.
10: Et ben,
9: un an et demi, une voiture.
10: De toute façon, on connaît, moi, m'y protège Laurine de tous les cas.
9: Ah, ou ses gardiens.
10: Donc viens battre dedans, moi, les autres.
9: Oh.
10: Attention devant.
9: Batte bien par contre. Hein. Bon, voilà. Merci Bastien. Puis on vous retrouvera dès demain matin, 5h.
10: Ben oui.
9: Allez,
10: nous retrouvons demain.
9: Allez, bye bye.
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9: Et Freedom, il est 12h passé de 35 minutes. C'est maintenant la suite avec Allo Freedom.

0: Radio Freedom, il est 12h36, on est avec vous au 02 62 99 12 00. Allô Freedom, bonjour.
1: Oui, bonjour.
0: Oui.
1: Oui, j'appelle, j'ai trouvé un porte-monnaie depuis vendredi.
0: Oui.
1: Comme il y avait le rallye, je ne pouvais pas faire l'annonce. Je ne pouvais pas vous appeler. Et du coup, ben voilà, j'appelle.
0: Pourquoi vous n'avez pas pu nous appeler, madame?
1: Parce qu'il y avait le rallye.
0: Ben oui, ben d'accord, mais les trouver, c'est tout le temps, c'est prioritaire, ça.
1: Oui, bon, après, c'est pas grave.
0: Alors, le porte-monnaie, vous l'avez trouvé où?
1: À la gare de Saint-Denis.
0: À la gare de Saint-Denis, d'accord.
1: Il n'y avait pas trop de détails, comme ça, la personne qui a perdu pourrait me donner des détails au téléphone.
0: D'accord, il n'y avait aucun document à cette personne dans le portefeuille?
1: Non, il n'y avait pas de document, c'est un porte-monnaie.
0: D'accord, porte-monnaie.
1: Il y a un peu de sous dedans. Voilà.
0: Ok, très bien. Donc, on ne donne pas de détails sur ce porte-monnaie. Donc, la personne, si elle a perdu son porte-monnaie vendredi à la gare de Saint-Denis, elle vous appelle à quel numéro?
1: Est-ce qu'il faut donner à l'antenne ou je peux donner hors l'antenne?
0: Bah, idéalement, ça serait bien parce que hors antenne, ça va être un peu compliqué à gérer pour nous, standard.
1: Oui.
0: Mais sinon, est-ce qu'on peut laisser sur le site de freedom.fr?
1: Ça ne va pas changer grand-chose, non?
0: Pour que la personne puisse récupérer son porte-monnaie, il faut qu'elle aille sur freedom.fr.
1: Oui.
0: Donc, vous préférez comme ça?
1: Oui.
0: D'accord.
1: La personne va m'appeler.
0: Voilà, c'est ça.
1: D'accord.
0: Ok, très bien. Eh bien, on donne déjà l'information qu'on a trouvé un porte-monnaie depuis vendredi à la gare de Saint-Denis. Il faudra donc donner les détails pour pouvoir le récupérer. Et il faudra tout de suite appeler Freedom au 02 62 41 51 51 pour ce porte-monnaie. Ou sinon, il faudra retrouver l'article sur freedom.fr.
1: Oui.
0: Eh bien, c'est bon pour nous, madame. Merci beaucoup. Et puis, pour la prochaine fois,
1: oui.
0: Appelez-nous au 41 51 51.
1: Ah, je ne savais pas.
0: Ben voilà, maintenant vous avez l'information. Okay. Vous avez tout bon pour pouvoir nous appeler pour la prochaine fois.
1: D'accord. Et puis, je voulais dire aussi pour le talking.
0: Oui.
1: Vraiment super.
0: Ah.
1: J'ai passé un bon après-midi. C'était très sympa. C'est bien.
0: Vous avez aimé le talking hier?
1: Ah oui.
0: Vous jouez tout le temps avec nous, le talking?
1: Oui, ça fait quoi là? Ça fait 4 fois que je joue là.
0: Ah,
1: oui.
0: Déjà, pas mal.
1: Oui, c'est agréable. C'est bien.
0: C'est quelque chose où on se rend pas compte, hein, mais c'est comme un pique-nique partage. Et là, c'est un lotokin partage, lotokin Carrefour avec Freedom, qu'on partage avec les Réunionnais et ceux d'ailleurs. Hein. Et ça, c'est un moment unique. Hein.
1: Oui, oui.
0: Bon, bah, merci en tout cas madame pour votre appel et puis et on laissera l'annonce directement sur freedom.fr si la personne n'appelle pas dans les 10-15 minutes à suivre.
1: D'accord. Et puis bah, pour la personne, pour le premier lot, bah, la personne mérite d'avoir le jeu.
0: vous dites qu'il faut lui donner le jeu carrément.
1: Oui.
0: Ah, oui. Bon. Eh bien écoutez, ça maintenant ça ne dépendra, ça ne dépend pas de nous.
1: Oui, je pense qu'il était tellement content dans le jeu, là, qu'il ne pensait pas, il n'y a pas de percuté par rapport au jeu.
0: Oui, l'accessoire et le jeu, entre l'accessoire voilà. Et le jeu.
1: Voilà, exactement.
0: Bon, en tout cas, vous avez donné votre avis, merci beaucoup madame. Allez, au revoir.
1: Merci, au revoir.
0: Au revoir.
1: Vous êtes très sympa, merci.
0: Eh bien non, il n'y a pas de quoi, au revoir. 02 62 99 12 00 pour vos appels. Freedom, allô?
2: Oui, Freedom?
0: Oui?
2: Oui, bonjour.
0: Bonjour.
2: Ben, menez un coup de gueule à faire passer, s'il vous plaît.
0: Oui, contre qui? Contre pourquoi?
2: Pour un bailleur social.
0: Bailleur social, oui, c'est qui?
2: Oui. Ben, depuis le 9 juillet, madame, la pointe n'y gagne pas garde télé.
0: Et c'est qui le bailleur social, madame?
2: La CEMADER.
0: CEMADER, et du coup, depuis le 9 juillet, vous ne gagnez pas garde télé?
2: Non, par rapport à l'antenne collective.
0: Ah!
2: Oui, et de mon internet, il gagne garde télé.
0: Oui.
2: Moi, la pointe internet, mais il ne peut pas garde télé.
0: Ben oui, puisque c'est l'antenne collective, donc l'antenne qui fait défaut.
2: Oui.
0: Et ben, allez au courant?
2: Oui, moi, fini par plusieurs fois, dans le bureau là-bas. Moi, fini téléphoner tout. Pas plus ce matin, moi, la téléphoné encore. Il a dit, moi, oui, je vais voir un syndic, mais pendant tout ce temps, depuis le 9 juillet, mamie ne gagne pas garde télé.
0: Qu'est-ce que vous avez garde télé, justement, madame?
2: Mais là, moi, je ne paye Canal Plus, c'est pour rien.
0: Ah,
2: Canal Plus,
0: oui.
2: Canal Plus, c'est pour rien, là-dedans.
0: Ok, donc là, en plus, on ne gagne pas. On gagne juste... Est-ce que vous écoutez à nous avec la radio ou bien vous écoutez à nous avec la télé?
2: Ben là, mais je écoute à tout le temps la radio, puis quand je casse, moi, le
0: ah, radio, voilà. Ou la soulage mon cœur. Elle est bon. Donc, Radio Freedom, c'est bon, on écoute. Mais là, le problème, maintenant, c'est la télé, puisque la CEMADER... quel endroit, ça, madame?
2: Au port, immeuble Bougainville. Immeuble Bougainville.
0: Alors, au port, immeuble Bougainville.
2: Oui.
0: Oh là là. Eh bien, dis-moi, elle vient répandre ça, ou t'es...
2: Non, il vient pas, madame, en plus. Moi, je suis une personne âgée, moi, j'ai 73 ans sur ma tête.
0: Oui.
2: Moi, je suis handicapée, je marche avec une canne.
0: Oh là là, oui.
2: Oui, je monte, je descends à pied, je sort en bas, près de la ville, je monte là-haut.
0: Ou déplace à chaque fois comme ça, juste pour...
2: Oui, je déplace.
0: Ah.
2: Mi téléphone, il dit moi oui, dans le ville.non.
0: Ah oui.
2: Il monte sur la place, madame, il monte sur la place. Pas plus ce matin, mais la téléphoné encore.
0: Serait bien que l'équipe de CEMADER là, il voit le syndic vite fait, bien fait, comme ça. Et bon, il répare ça. T'es depuis le 9 juillet,
2: oui, depuis le 9 juillet, mon télé l'a arrêté des six feux de l'amour.
0: Deux semaines déjà.
2: Ben, semaine 6, fait troisième semaine.
0: Ah oui, là, il entame, là.
2: Ben oui, depuis le 9 juillet.
0: Là,
2: il passe gros week-end comme ça hier, mais t'es content, ma chouette. Et le token.
0: Ben oui, mais après...
2: La vie assise comme un âme perdue devant l'écran noir.
0: Ben oui, surtout qu'on est habitué à écouter Radio Freedom et en même temps à regarder télé ou télé.
2: Oui, moi j'écoute Radio Freedom depuis grand matin 5 midi.
0: Là, il manque à où une affaire là? Là, il manque à où un bout?
2: Ben oui, il manque à mon journal et puis moi j'habite chez garde mon petit jeu le soir, tout ça. Moi l'après, madame, moi l'après, en plus, moi j'ai tout seul.
0: Ben oui, Oté, s'il vous plaît, là, c'est Madé, a fait un geste.
2: Oui, depuis le 9 juillet. Moi, j'ai déjà mis sa téléphone de Radio Freedom, là, moi, je fais pas ça.
0: Ah, en plus, on fait pas ça, ok.
2: Oui.
0: Ah, ben si Banane n'avait rien fait reproche à Zot, là, n'aurait pas appelé Radio Freedom pour poser une plainte.
2: Ben oui, parce que vendredi, moi, t'es là-haut, ma part, tu vois, le monsieur, là, parle bien gentil avec moi.
0: Oui.
2: Après, comme ça, bon, ben si le mois, il finit pas courir mon téléphone encore, ben, moi, mis téléphone Radio Freedom, là, moi, je fais pas ça.
0: Ben non, mais non, madame, on a le droit d'appeler Radio Freedom quand même. Pas Banane, il paye le téléphone.
2: Mais donc, depuis le 9 juillet.
0: Ah là là là là.
2: Et garde ça, dis-nous les combien.
0: Eh ben oui, aujourd'hui 27, t'as pas encore rien même.
2: Non, mais après, madame.
0: Pendant ce temps-là, on paye même où? Ah, on paye même où de l'abonnement?
2: Oui, mais paye même.
0: Ben oui. Ah là là là là.
2: Ah, mais donc, mais fatigué. Encore, mais pas jeune, mais âgé, comme m'a dit.
0: Oui.
2: Incroyable, mais vrai.
0: Ah, ben, c'est ça, dire où ça, même, là, incroyable, mais vrai, madame. Ah, t'es. Bon, allez, là, c'est CEMADER, ils vont se bouger, ils vont appeler un syndic, là, pour faire le nécessaire pour l'immeuble Bougainville au port, et c'est donc l'antenne collective qui fait défaut. Merci, madame, d'avoir appelé. Tiens-nous au courant, hein.
2: Oui, d'accord, madame, retiens, au courant.
0: Ben oui, t'es. Dis-nous comment Banane vient réparer ça.
2: Oui, d'accord.
0: Allez, bon courage.
2: Allez, bonne journée.
0: Merci, à vous aussi, merci. Au revoir. On le sait, certaines personnes aiment écouter Radio Freedom avec la télé. Donc, ils écoutent la radio et ils regardent la télé en même temps. Ben là, depuis le 9 juillet, hein, cette madame nous dit, ben non, elle n'aime pas faire rien. En plus, elle est handicapée, elle y marche avec une canne. Donc, à chaque fois, elle y monte là-bas dans le bureau CEMADER. Et ben, elle est obligée presque pleurer devant Zot pour que Banane vienne faire le nécessaire rapidement là. Eh ben, s'il vous plaît. On est au port, l'immeuble Bougainville. Apparemment, c'est un problème d'antenne. Donc, s'ils peuvent regarder ça rapidement, ça serait super sympa à eux. Hein, qu'en pensez-vous? Freedom, bonjour. Allô?
3: Oui, bonjour, madame.
0: Oui.
3: Je suis Marielle. Marielle, je suis de Saint-Pierre de la Réunion, mais j'habite à Montauban.
0: Marielle, originaire de Saint-Pierre, mais qui vit à Montauban.
3: À Montauban, oui.
0: Oui.
3: Alors j'appelle, voilà, parce qu'en fait, par rapport aux DPE, aux incendies en Gironde,
0: oui.
3: Je fais partie d'une association, la 2F2F, donc la Fédération Française de Sauvetage et Secouriste. On a été sollicité pour aller aider bénévolement les gens de là-bas. Hein.
0: D'accord. Alors, répétez-moi le nom de l'association, s'il vous plaît.
3: Alors, la Fédération Française de Sauvetage et Secourisme.
0: Sauvetage et Secourisme. FFSS.
3: 2F2S.
0: Voilà, ok.
3: Voilà, voilà. Mais moi, je fais partie du département du 12, oui. du 48. Et donc, on va se mobiliser. Ce soir, on part en Gironde.
0: D'accord.
3: Voilà.
0: Donc là, en fait, vous êtes, pas dans l'obligation, mais du fait que l'incendie est tellement importante que vous qui êtes du département 12 et 48, vous êtes mobilisés aussi pour intervenir.
3: Alors, en fait, c'est le siège qui nous demande.
0: D'accord.
3: Voilà, de donner nos disponibilités et puis nos moyens, nous, qu'on dispose. Et à partir de là, on nous dispatche avec soit plusieurs départements, on se coordonne. Et donc, nous, on va, le 12, on va se coordonner avec le 31 et voilà, et le 48.
0: D'accord. Vous allez donc aider comme les pompiers, hein. Vous allez secourir les...
3: Non, on n'y va pas, enfin, pas comme les pompiers, non, on va pas sur le terrain, on va sur juste pour une aide secouriste et assistante, voilà.
0: D'accord, oui, c'est ce que j'ai pas fini ma phrase, mais voilà, c'était.
3: Excusez-moi, oui.
0: Non, il n'y a pas de souci, puisque vous, c'est surtout, comme vous voulez dire, en fait, aider par rapport, parce qu'il y a aussi des habitations dans le secteur qui sont menacées, qui sont évacuées. Il y a des gens dans le besoin et qui sont aussi, ils pensent avoir tout perdu aussi, hein. Ils sont démunis face à ce phénomène-là d'incendie qui ravage. Et donc là, vous devez intervenir. Vous êtes combien comme ça à intervenir?
3: Alors là, on va partir. On est à 52.
0: 52 personnes mobilisées là pour soutenir.
3: 52 personnes pour mobiliser. Donc on va partir en ambulance. Nous, parce qu'on a 5 ambulances et puis on a 3-4-4 aussi et on a une voiture personnelle. On va partir dès ce soir là.
0: D'accord. Eh ben très bien. En tout cas, voilà. Alors, beaucoup de courage à vous, à vos équipes, et puis vous, du coup, hein, vous nous avez dit originaire de Saint-Pierre qui vit à Montauban et qui là devra intervenir auprès d'autres collègues mobilisés pour cet incendie en Gironde qui fait beaucoup de dégâts et de ravages.
3: En sachant que je faisais aussi de la sécurité incendie donc à Saint-Pierre.
0: Oui.
3: Pour les événementiels. Alors nous, on fait des postes de secours. Pour les événementiels,
0: oui.
3: Tout ce qui est événementiel, sport et manifestations culturelles aussi. Je l'ai fait auparavant. Donc je suis arrivée ici, je me suis inscrite dans une association. Maintenant, je suis formatrice aussi sur le compte de l'INRS.
0: Eh ben dis donc, quel parcours !
3: Voilà, ouais, quel parcours. Et je suis soignante aussi à côté, voilà.
0: Ah ben oui, eh ben vous chômez pas, vous dites donc, hein.
3: Et non, je ne chôme pas. Non, tant qu'il y a la vie, il faut se mobiliser. Et puis,
0: on ressent en tout cas dans ce que vous nous dites, hein, que c'est de la passion aussi avant tout, de ne serait-ce.
3: C'est la passion aussi, oui.
0: Voilà, aider, sauver, et puis ce que vous faites, hein, c'est autant de choses que là, je vous ai un peu comparé aux pompiers, mais c'est ça aussi, hein, vous sauvez des vies aussi à votre niveau, et puis on vous remercie déjà par avance, hein, pour ce que vous allez faire, mais merci, hein, pour cette intervention et de nous appeler pour nous tenir au courant là, parce que
3: oui, merci, je posterai des photos sur le site Freedom.
0: Ben envoyez-nous à web@freedom.fr.
3: D'accord, très bien, on fera comme ça, je ferai comme ça.
0: Voilà, super, vous nous donnez tous les détails là, vous serez notre correspondante sur place.
3: Merci. Très bien.
0: Voilà, génial, merci Marielle.
3: Merci, madame.
0: Merci. Allez, à vous, au revoir. Incroyable, hein, cet incendie qui n'en finit plus du côté de la Gironde. Là, on en parle, on continue d'en parler. Et c'est Marielle qui était avec nous pour nous dire que, elle étant dans une association, la FFSS, Fédération Française Sauvetage et Secouristes, qui ont été mobilisés par le siège pour aller soutenir, hein, les équipes sur place. Donc, ils seront 52 personnes mobilisées pour partir, pour aider ces familles, hein, qui sont démunies face à cet incendie, ces professionnels aussi du feu aussi. Enfin, voilà, c'est franchement incroyable ce qu'ils font. Et bien sûr, si vous êtes du côté de la Gironde et que vous souhaitez nous appeler pour nous en parler, n'hésitez pas à nous appeler 99 12 00. Freedom, allô ?
4: Oui, bonjour madame.
0: Oui, bonjour.
4: S'il vous plaît.
0: Oui.
4: Est-ce que c'est possible de faire une PA ?
0: On peut en parler, bien sûr. Qu'est-ce que vous avez perdu, monsieur?
4: Un vol,
0: encore, oui. Alors, qu'est-ce que ça la vole à où?
4: À Chiquier.
0: Un chéquier.
4: Ce matin, elle a rentré dans la maison, elle a vraiment mon chéquier et c'est quelqu'un, il voit les alentours.
0: Alors, vous êtes en train de dire, moi, que ce matin,
4: oui.
0: Un moon la rentre par effraction d'autres cases.
4: Voilà.
0: Et où ça? Quel endroit?
4: Palissade Saint-Louis.
0: Palissade Saint-Louis.
4: Oui.
0: Vers quelle heure à peu près vous connaissez?
4: Ben, d'après les personnes que la demande, un petit peu d'informations, demande vers 6h, 6h15.
0: Ah oui, quand même, très tôt le matin.
4: Voilà.
0: Ok, ok, donc 6h moins, quart moins 10, quelqu'un est entré chez où par effraction, la vole rien coûte chez qui est?
4: La pièce d'identité aussi, mais après, la elle a trouvé la pièce d'identité dans la rue après.
0: Ah, quelqu'un a trouvé la pièce d'identité, mais il n'a pas trouvé le chéquier, voilà. Finalement.
4: Il a comme un petit peu un toit dans le quartier, il m'a retrouvé mon sac vide.
0: Aïe, aïe, aïe.
4: Ben, en fait, c'est le chéquier est parti.
0: Le chéquier, c'est le nom dessus, c'est à quel nom, monsieur?
4: Jean Calix.
0: Jean Calix. D'accord. Du côté de Saint-Louis, Palissade Saint-Louis, on a volé donc, voilà. Quelqu'un est entré chez vous, a volé votre sac, et dans votre sac, il y avait votre carte d'identité et chéquier. Vous avez voilà. Pu récupérer votre sac avec votre carte d'identité, mais du coup, le chéquier, lui, manque à l'appel. Donc, à quel voilà. Numéro on peut vous appeler, monsieur, si on retrouve?
4: 06-92.
0: Oui.
4: 49-23-50.
0: 06-92-49-23-50, là, pour ce vol par effraction chez vous. Ça arrive souvent, ça, dans le quartier, ça, monsieur?
4: Bah oui, assez.
0: Assez souvent?
4: Et, voilà.
0: Ah, bah dis donc. Et personne n'a jamais attrapé le voleur?
4: Dans l'immeuble, la gagne montée, la gagne galopée.
0: Oui. Dans l'immeuble, bah, la gagne montée, trappé et vol dans la case de Moon?
4: Exactement, voilà.
0: Aller
4: ensemble.
0: Ah, où pense couler en sécurité quand on habite le 3e, 4e étage? Allez, waouh!
4: Voilà, c'est ça, madame. Le bonheur a raison, elle n'est pas sécurité du tout.
0: T'es monsieur, voilà. Dis donc. En tout cas, on rappelle hein, que votre chéquier est au nom de monsieur Jean Calix. Et bien, si on le retrouve, 06 92 49 23 50.
4: Ah, pas besoin de dire le nom. Non, pardon, pas besoin de dire.
0: Non, mais c'est le nom qui est sur votre chéquier. Donc, donne à moi voilà. Tout le nom complet.
4: Donne tout le nom?
0: Oui.
4: Corée Jean Calix, alors.
0: Comment?
4: Corée Jean Calix.
0: Corée Jean Calix, ok.
4: Voilà.
0: Ok, très bien. Ah, ben, monsieur, ben, bon courage, en tout cas. Ben, j'espère que, ben, il reproduira plus, surtout.
4: Ben oui, c'est ça.
0: Ah, là, là, là, là.
4: J'espère aussi.
0: Bon. Allez. L'information est donnée, monsieur, et bon courage à vous.
4: Merci, madame.
0: De rien, au revoir.
4: Au revoir, merci.
0: Ah, ben là.

0: vous l'attendez devant le portail, bah non, c'est pas grave. Laurine, elle pourra en tout cas venir travailler. Bastien même dit dans le journal, hein, lui, il est un des deux gardes du corps, lui. Lui, il fait le bonhomme et il faut battre avec lui. Si le petit gars bat avec lui, eh ben, ça sera bon. Mais sinon, bon, on y tient quand même aussi à Bastien. Hein, donc, ne lui faites pas ça non plus. Hein. On a besoin de lui demain matin 5h. Allez, Freedom 02 62 99 12 00. Dites-moi si vous voulez que Laurine revienne ou pas. Allô, bonjour.
1: Oui, bonjour Charlotte.
0: Comment il est?
1: C'est Zandiport.
0: Zandiport, oui.
1: Ça va bien Charlotte?
0: Ça va bien, messieurs, même.
1: Mais ça va, le pied est pas trop bon, mais ça va, vous le bien?
0: Ben oui, vous de pied, comment, quoi arrive vous de pied?
1: Mais mon pied, vous voyez qu'on est ma boîte médiatore.
0: Ben, ah!
1: C'est un béquille, moi, médiatore.
0: Ben, c'est moi, ça. Pour diabète, ça?
1: Ben, pour diabète, oui. Ben,
0: oui.
1: Ah ben, ben, connais.
0: Donc, on l'a subi les effets du médiatore, alors?
1: Oui, oui.
0: Aïe, aïe, aïe, et du coup...
1: Les filles féminines, au collègue, à l'âge, ils rentrent. Ben, ils fatiguent en plus.
0: Ah, ils baisent eux-mêmes.
1: Ah, ben oui, ils baisent eux-mêmes.
0: Aïe, aïe, aïe.
1: Ben, docteur, il y a aussi des cadavres pour le temps, on peut dire qu'on est. Ben, voilà. Hein.
0: Et docteur n'a point rien pour remettre droit tout de pied?
1: Non, mais bah...
0: Oui, ben oui, mais quand une bonne crise, il pète comme ça.
1: Ben, parce que... Ben, la médecine, là, ça, là, on a des médecines, hein, pour les pauvres et pour les riches.
0: Ah, ben oui, mais là, nous, les pas pauvres, nous, les pas riches, nous les prions en charge par l'État français.
1: Ben, l'État français.
0: Ah, ben, hé.
1: Ça, là, oui. Ça, me dit comment on y paye.
0: Ah, ouais?
1: Ben, ah, oui.
0: Les pas pris en charge avec coup de pathologie?
1: Ben, la amitié, peut-être, la amitié, mais ça, on y paye quand même, hein.
0: D'accord. OK. Mais et là, plus si ça va, plus ça fait paye à nous, là, on connaît.
1: Ah oui, ça c'est sûr. Macron, Diaou, partir, il doit payer. Parce
0: ah ben, tiens, au lieu de prendre là-bas chez les riches, il prend chez les pauvres ou les malades ou les handicapés voilà. Ou les personnes âgées. Ah ben ouais. viens, même sur notre demande, même sur notre dos. Ben,
1: mais ça, alors, doyer, comment tout le temps, de veut comment, les DF, comment.
0: Ça arrive comme aux États-Unis, là-bas, il faudra tout payer.
1: Ben, tout payer, c'est la réunion. Alors, venez, le réunion revient, moi. Hein.
0: Ah, où veut Laurine, il revient.
1: Ah, ça, c'est mon camarade, ça.
0: Ah, oh, t'es fou pas l'idée, comme ça. Hein.
1: Jamais, ça, c'est le camarade.
0: Mais bien sûr. Et,
1: la Kin, t'es bien animé, ma vie m'a pas gagné, mais t'es bien animé, Laurine, t'es bien animé.
0: Mais bien sûr.
1: Mais t'es quoi, au mieux avec l'autre. Déliché, t'es bien.
0: Oui.
1: T'es tranquille, n'a pas gagné, c'est un jeu, hein.
0: Ah, ben alors, ben justement, c'est on l'a bien dit, c'est un jeu.
1: C'est un jeu, il n'a pas acheté, il ne paye pas rien. Le carton, on a fait commission, on a gagné. Ben voilà, hein. Mais Laurine est bien animée, très bien animée.
0: Ben oui. Ben justement, hein, si nous continuons comme ça, nous avons encore quelques appels, ben je vais dire à nous, hein, est-ce que nous refaisons Laurine ou bien.
1: Oui, j'appelle Laurine, dit Laurine, viens, garde du corps, il y aura 4 gardes du corps, manipulez-vous, moi.
0: Ben c'est ça.
1: Un garde du corps en plus.
0: Ben oui, mais justement, pourquoi en vouloir à Laurine, en tout cas, c'est une question qu'on peut se poser. Pourquoi en vouloir à l'animatrice? En tout cas, merci, Jean Diport, d'avoir appelé.
1: Mais Charlotte.
0: Oui.
1: Tous les animateurs, animatrices, c'est le type de soir que mes belles moi.
0: Ah, bien sûr.
1: Qui peut battre Freedom? Personne. Freedom est là.
0: Oh, oui.
1: Bon.
0: Gros allez, bisous à vous, Jean Diport.
1: Allez, bonjour, Mathias aussi, hein, Mathias.
0: Ah là.
1: Attends,
0: allez,
1: directeur,
0: ben, allez, nous retrouve.
1: Allez, au revoir.
0: Allez, au revoir. En tout cas, hein, on accuse Laurine de pas avoir tiré les bons numéros, mais c'est pas Laurine que la tient numéro, c'est les huissiers la tient numéro. Ben, on veuillez aux huissiers quand même, n'est pas possible. Par ici, au standard, cet appel par rapport au passeport. Donc, Freedom, bonjour.
2: Oui, bonjour.
0: Oui, voilà, je vous laisse expliquer puisqu'on a très peu de temps, mais du coup, vous êtes où là?
2: Là, en fait, on est sur la route pour aller à Saint-Denis, on a récupéré les passeports.
0: Ah, super.
2: Donc, on dit un grand merci à Nadia qui était à l'écoute de Freedom hier soir et un grand merci à son fils Idriss.
0: Oui.
2: Du coup, qui a ramené le passeport.
0: Oui.
2: Ben, on vous dit merci à la radio Freedom et là, ben, on est prêt pour aller une semaine.
0: Alors, on est prêt pour aller où? À Maurice?
2: À Maurice.
0: Oui, ça coupe un peu. Une semaine à Maurice, hein?
2: Avec les amis de Normandie.
0: Ah.
2: On n'a pas pu y aller sans les passeports.
0: Ben voilà, donc vous remerciez un petit peu donc Nadia, son fils.

0: pouvoir justement vous rendre à Maurice et passer une semaine tranquillement.
1: Voilà, et surtout Radio Freedom.
0: Eh ben merci en tout cas de nous avoir appelé, d'avoir lancé cet appel. Ça nous fait plaisir de vous rendre service.
1: Super, ben merci à vous. Et les filles, on dit quoi? Freedom et
2: merci.
0: Merci, ben passez de bonnes vacances.
1: Merci beaucoup.
0: Au revoir.
1: Au revoir.
0: Et puis, juste à temps, puisqu'il est 13h à La Réunion, tout de suite, la de Perel locale.
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4: Bonjour, bonjour à tous. C'est d'abord attention, de nouvelles perturbations sur la route. Cette semaine, la circulation est de nouveau interrompue à partir d'aujourd'hui sur la Nationale 1 à Saint-Paul au niveau du Cap Laoussé. Les travaux de remplacement des grillages se poursuivent. La route va donc rester fermée dans les deux sens entre les cimetières marins et Boucan-Cano jusqu'à jeudi 19h. De nouvelles fermetures sont également prévues en août. À la une également et sur la route toujours, ce grand excès de vitesse ce week-end, un motard a été contrôlé à l'étang Salé et pour ne rien arranger à son cas, il était également sous l'emprise de stupéfiants et sa moto n'était pas assurée. Son véhicule a été placé en fourrière immédiatement et son permis suspendu. La colère de soigneurs animaliers à Saint-Gilles, une tortue kawane de 12 kilos a été prise en charge hier par le centre de soins de Kélonia. L'animal n'a pas survécu malheureusement à ses blessures qui pourraient être liées au passage d'une flèche de fusil harpon. Et c'est le deuxième cas d'une tortue retrouvée morte en quelques jours après celle de Sainte-Rose. On rappelle que les tortues marines, régulièrement victimes de l'activité humaine, sont protégées. Cette opération d'envergure à Bras-Panon, les gendarmes ont saisi environ 100 kilos de zamal hier. Deux hommes ont été interpellés et placés en garde à vue. Selon les premiers éléments de l'enquête, la marchandise devait être acheminée vers l'île Maurice par bateau. Les investigations se poursuivent. 535 000 euros pour restaurer les Hauts de l'Ouest. C'est l'enveloppe décrochée par l'association réunionnaise L'Attraction Paysanne. Elle fait partie des 28 lauréats 2026 de Mission Nature, un dispositif lancé par l'Office français de la biodiversité et la FDJ. L'association se dit très fière de lancer ce projet de restauration écologique. Il va s'étendre sur 5 ans jusqu'en 2030 et concerner 13 hectares. Et puis de 3 pour Réan Gagny, le pilote de Saint-Denis remporte la 57e édition du Tour Auto de La Réunion. Déjà vainqueur l'an dernier, il remporte 10 spéciales sur 13 au volant de sa Volkswagen. Il est donc monté une nouvelle fois sur la plus haute marche du podium avec Damien Danseuil et Jonathan Laupe. Voilà pour l'actu, je vous souhaite une excellente journée. À notre écoute.

0: comment ça va pour vous, ben on se pose la question comment ça va pour lui aussi. Mais on pourra écouter tout ça sur Freedom 2. Si vous avez un jour une chanson que vous entendez et que vous reconnaissez pas le titre ou l'artiste, vous notez la date et l'heure et puis ensuite vous nous appelez au 02 62 41 51 51. 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

0: Nice, 13h et 5 minutes à La Réunion. Le son du soleil continue sur sa lancée jusqu'à 15h. C'est Charlotte pour vous accompagner. Le 02 62 99 12 00 pour vos appels pour la libre antenne. On peut parler encore du Lotokin si vous le souhaitez. Est-ce que vous pensez que Radio Freedom c'est Radio Magouille et du coup, eh bien, c'était des jeux trouc trouvés, des jeux truqués, pardon, entre maillés. Est-ce que, voilà, histoires gagnants, pas gagnants, plusieurs tickets, est-ce que Laurine a bien joué, est-ce que Laurine revient demain? Vous pouvez nous le dire, 02 62 99 12 00. Pour les informations importantes, ça sera au standard 02 62 41 51 51. Allez, tout de suite avec vous, Freedom, bonjour.
1: Allô?
0: Oui, allô?
1: Oui, bonjour madame. J'aimerais savoir, est-ce qu'il y aurait des auditeurs qui auraient des problèmes pour se connecter à la boîte mail chez SFR?
0: Est-ce que des auditeurs de Freedom auraient des problèmes de connexion avec leur boîte mail de SFR?
1: Tout à fait.
0: Depuis quand ça vous arrive?
1: Depuis samedi, je les ai contactés. Apparemment, il y aurait un problème technique. Mais jusqu'à maintenant, c'est pas réglé. J'ai rappelé dimanche, j'ai rappelé aujourd'hui. On m'a dit de rappeler mercredi, mais ça fait beaucoup quand même, 3-4 jours.
0: Ben oui.
1: C'est pas normal, quoi.
0: En plus, là, on parle de la boîte mail, donc avec des informations importantes.
1: La boîte mail. Donc, si on doit recevoir des messages, on peut pas les recevoir.
0: C'est depuis ce week-end, hein?
1: Depuis ce week-end, tout à fait.
0: D'accord. Et l'opérateur donc vous dit de rappeler à chaque fois, mais vous dit pas qu'une solution va être trouvée?
1: Non, pour l'instant, non. Donc là, j'ai rappelé ce matin. On m'a dit de rappeler mercredi.
0: Ok.
1: Voilà.
0: Et c'est tout, sans plus?
1: Sans plus. Apparemment, il y aurait pas mal de gens qui seraient concernés. C'est ce qu'on m'a dit. Hein.
0: D'accord. Et ça concerne un secteur en particulier avec ce problème de connexion ou bien?
1: Non.
0: Ils vous ont rien dit?
1: Non.
0: Ils vous ont pas dit. D'accord. On pose la question. Est-ce que pour les opérateurs, les clients de SFR est-ce que vous avez des problèmes de connexion à votre boîte mail? Apparemment, c'est des problèmes techniques qui sont arrivés. Est-ce que ça vous arrive aussi? Le 02 62 99 12 00. Monsieur, vous restez à l'écoute?
1: D'accord, madame. Merci.
0: Voilà, et puis vous nous dites quand la connexion sera de nouveau rétablie.
1: D'accord, je vous remercie.
0: Allez, bon courage, monsieur, et puis tenez-nous au courant pour ce problème. 02 62 99 12 00, un petit jeu dans le studio, 30 pH à moi, 30 pH à mon estomac, 30 pH à moi, toute là. Allez, continuons par ici. Freedom, bonjour. Allô?
2: Bonjour.
0: Oui, bonjour.
2: Vous entendez?
0: Oui.
2: Désolé de vous déranger.
0: Oui.
2: Je vous appelle parce que je suis actuellement sur Saint-Pierre, j'étais sur son air et je me suis fait voler mon sac.
0: À l'instant?
2: Pour savoir si des gens. Oui, à l'instant. J'étais assis sur. Vous voyez la place en face du casino?
0: Oui.
2: J'avais mon sac derrière moi. Il y avait quelqu'un qui s'est assis derrière moi et j'avais pas fait gaffe. Je n'ai même pas vu le visage, j'avais juste qu'il était un peu habillé en noir. Puis quand je me retourne pour partir, mon sac a disparu. C'est un sac noir entièrement avec un foulard rose. Je voulais savoir si les gens avaient vu quelqu'un partir avec.
0: Alors, on est donc dans le sud, on est à Saint-Pierre, on est en face du casino, donc là où on peut s'asseoir, là où il y a quelques manifestations aussi les
2: oui,
0: week-ends. Et donc vous étiez assis et quelqu'un en fait est venu s'asseoir discrètement derrière vous, là où était votre sac, et sans vous rendre compte, oui. En fait, on a volé votre sac, et quand vous partez, vous vous rendez compte qu'il n'y a plus de sac.
2: C'est ça.
0: Ah oui, et ça c'est, et là vous êtes en train d'essayer de chercher, là c'est ça, puisqu'on vous entend essouffler.
2: Oui, c'est ça.
0: Oh là là, vous êtes tout seul?
2: Oui, malheureusement.
0: Oh, donc un sac noir avec un foulard rose dessus, il y avait vos papiers à l'intérieur?
2: Oui, il y avait ma carte bancaire, il y avait mon papier d'identité.
0: D'accord, déjà, c'est à quel nom les papiers s'il vous plaît?
2: Ouri Emmanuel.
0: Alors, j'ai pas compris le nom de famille, excusez-moi.
2: Ouri Emmanuel.
0: Ouri Emmanuel. D'accord. Et est-ce que vous avez essayé de demander aux gens, est-ce qu'ils ont vu quelque chose ou pas?
2: J'ai demandé aux gens aux alentours, les seules personnes qui ont pu me donner une information m'ont dit que ils ont vu quelqu'un courir en direction de Saint-Louis.
0: D'accord, donc oui, vers la direction de Saint-Louis, mais après impossible de remettre la main dessus puisque le fond de mer de Saint-Pierre est immense. Bon, on a volé votre sac à l'instant du côté du front de mer de Saint-Pierre en face du casino. On a donc les papiers sont à nom de Houri Emmanuel. Si quelqu'un retrouve votre sac avec vos papiers, à quel nom on peut vous appeler, s'il vous plaît?
2: À quel nom?
0: À quel numéro, pardon, excusez-moi, numéro.
2: Celui qui s'affiche 06 93.
0: Oui.
2: 61 59 64.
0: 06 93 61 59 64.
2: C'est bien ça.
0: Bon, et bien, tenez-nous au courant, et puis peut-être que, alors je ne sais pas s'il y a des caméras au niveau de ces du front de mer, hein, de la place du jet d'eau, du casino et tout ça, s'il y a des caméras, si jamais pour aller à au poste de police, voir si il y a moyen d'avoir des informations en plus. En tout cas, si vous avez des informations, vous nous rappelez, hein, en 41 51 51.
2: Merci beaucoup.
0: De rien. Et puis, tenez-nous au courant.
2: Bonne journée.
0: Bonne journée. Au revoir. Bon courage. On vient de lui voler à l'instant son sac. On est du côté de Saint-Pierre, en face du casino. C'était un sac donc noir avec un foulard rose dessus. Les cartes bancaires et cartes d'identité sont au nom de Houri Emmanuel. Si vous avez aperçu quoi que ce soit ou bien si vous retrouvez le sac et les papiers, 06 93 61 59 64. Par ici avec vous, Freedom, bonjour.
3: Allô, bonjour.
0: Oui, allô, oui.
3: Voilà, moi je vous appelle pour parler de ce qui se passe en métropole.
0: Oui.
3: Les feux de Bordeaux.
0: Oui.
3: Bah, parce qu'il y a mon fils qui habite là-bas, qui travaille à la SPA de Bordeaux. Et que bah, pour l'instant, il n'aura plus de travail. Parce qu'ils ne savent pas quand est-ce que... Parce que les chiens ont été un petit peu dérangés par la fumée.
0: Ah oui, oui, oui.
3: Et
0: bah oui.
3: Quand est-ce que ça va redevenir normal, on ne sait pas. Il est éducateur canin à la SPA, il est prestataire. Donc c'est pour ça qu'il n'aura pas de... Bah pour l'instant, il ne pourra pas travailler. Mmh. Et puis aussi, il y a un ami à lui dont les parents ont perdu leur maison.
0: Ah mince, oui.
3: Voilà, et puis ben, je voudrais dire voilà tous les Réunionnais de Bordeaux et à tous les Bordelais, leur dire que ben, je suis de tout cœur avec eux.
0: Oui, oui.
3: Et que ben, j'espère que ça va s'arranger, mais qu'est-ce qui va rester après?
0: C'est ça, hein, c'est quelle sera la suite de tout ça? Comment
3: voilà.
0: Revenir après, oui.
3: Pour tous ceux qui ont perdu leur maison, tous ceux... Même il y a des éleveurs, des agriculteurs qui ont perdu leur exploitation, des éleveurs, des entreprises. J'ai vu ça aux infos que il y a même voilà des entreprises qui ont été brûlées. Mon Dieu, ben en tout cas c'est triste.
0: C'est triste et catastrophique hein, de voir que oui. Tout tient qu'à un fil finalement. Du moins. Un incendie qui ravage, qui...
3: Déjà que sur Bordeaux, il y avait, quand mon fils m'a envoyé des infos, il y avait 4 points, voilà, 4 feux. Il y a 4 endroits différents. Donc, et là, au fur et à mesure, en plus, il y a du vent. Et là, il vient de m'appeler, il me dit, il y a encore un peu de vent aujourd'hui.
0: Oui, qui n'arrangera rien sûrement, pour voilà. Les incendies, oui.
3: En tout cas... C'est triste pour lui et puis pour les animaux aussi. Je pense aux gens, mais je pense aussi aux animaux, même aux animaux des forêts.
0: Mmh, mmh, oui.
3: Voilà, ils n'ont plus d'habitat, plus de et puis peut-être bon, il y en a peut-être qui ont péri aussi.
0: Ah, mais sûrement donc, oui, qui ont été pris par les flammes. Hein.
3: Oui, voilà. Et ça, avant que ça revienne, même les arbres et tout ça, les forêts avant de. Avant que ça repousse.
0: Oui, ouais, ouais. Il faudra attendre encore un certain temps avant que tout redevienne normal, malheureusement.
3: Voilà, je suis vraiment très triste.
0: Oui.
3: Et puis voilà, tout, puis avec les animaux de la SPA, les chats, les chiens, traumatisés, stressés. Mmh. Aussi, voilà. Ouais,
0: qui sont déjà pas dans de bonnes conditions de vie, et puis là, fait, avec ça en plus, c'est voilà. un double fardeau, oui.
3: Et puis, ben, mon fils et sa compagne, ils ont travaillé tout le week-end pour aider,
0: oui.
3: Pour évacuer les chiens.
0: Ben oui, oui, pour pas les laisser dans et ces conditions, aussi, oui.
3: Surtout les chats, c'est compliqué pour évacuer tout ça. Il y a beaucoup, hein, à la SPA de Bordeaux, il y a beaucoup d'animaux. Hein.
0: Oh oui.
3: Donc voilà, ça complique les choses. Et en tout cas, si c'est volontaire, si c'est... j'espère que ceux qui ont fait ça seront sévèrement punis. Quoique... Avec Emmanuel Macron, on ne sait plus, hein, c'est pas.
0: Bah avec oui, avec ce goût, cette justice à double vitesse, avec ces lois.
3: Qu'on peut attendre encore de lui.
0: Ouais. On peut espérer qu'il prenne de bonnes décisions face à voilà à ces criminels. Hein, ce...
3: Et puis, mais... accompagner aussi tous ceux qui sont qui traversent ces difficultés là. J'espère qu'il sera là.
0: Ouais, bah on va bien voir, hein. En tout cas on espère de lui qu'il agisse au mieux pour les Bordelais, en tout cas on l'espère.
3: En tout cas je sais qu'il y a beaucoup de gens qui écoutent là-bas, bah, je leur dis que je suis de tout cœur avec eux et tous les Réunionnais de Bordeaux et tous les autres.
0: Oui, effectivement. Voilà, merci pour ce message.
3: Bon après-midi,
0: voilà. Au revoir. Et bien sûr, hein, on salue tous ceux qui sont du côté de Bordeaux, qui œuvrent pour mettre en sécurité le maximum de personnes, d'animaux. Là, elle nous parle de son fils qui est prestataire à la SPA de Bordeaux et qui, lui et sa conjointe, ont fait le nécessaire, hein, pour mettre à l'abri les chats et les chiens. Et bien, bravo à vous. Mais voilà, hein, cet incendie qui continue de ravager. Et là, on nous annonce encore un peu de vent compliqué. 02 62 99 12 00, bonjour.
4: Allô, oui, bonjour.
0: Allô.
4: Allô, oui, bonjour.
0: Oui, bonjour.
4: Oui. Mais un chanteur de Radio Freedom chante pour moi.
0: Un chanteur de Radio Freedom chante pour quoi ça vous veut?
4: Je l'aime à mourir, de Francis Cabrel.
0: Et vous veut, c'est qui chante pour?
4: Mais d'après vous, madame.
0: Ah ben, m'y connaît pas mal.
4: Francky.
0: Mais oui, mais Francky, il n'est pas là.
4: Mais c'est mon dédicace pour demain matin, madame.
0: demain, alors, ce que nous va faire, nous va appeler Francky.
4: Oui.
0: Nous va dire lui pendant ses congés. Viens, oui. La radio, enregistre.
4: Mais c'est Lily, c'est Rally là-bas, Lily là.
0: Ah oui, là, elle a fini Rally. Rally a fini, il dort rien.
4: Oui. Mais j'allais comment, mais veut, il chante pour moi, je l'aime à mourir de Francis Cabrel.
0: Je l'aime à mourir de Francis Cabrel. Et s'il nous fait par la voix de Francky, mais en intelligence artificielle.
4: Ah non, c'est Francky qui a chanté, j'ai vu la vidéo. J'ai vu la vidéo, c'est Francky qui a chanté, et il y a chanté pour sa maman, je pense.
0: Oui.
4: Ben,
0: sinon, nous reprend la vidéo. Et mais nous mettre que le son.
4: Ben non, mais Francky est à la radio.
0: Mais Francky n'est pas là.
4: Quand il est 5h du matin, c'est la radio là.
0: Oui, ben quand Francky revient 5h le matin, ou téléphone Ali, ou dit Ali chante un bout de peau.
4: Ben mon Dieu Seigneur, mais c'est difficile gagner 5h du matin là-dedans.
0: Mais il faut persister, monsieur.
4: D'accord.
0: Ou sinon là, il faut où trouve la carte VIP Freedom.
4: Ah, mon Dieu Seigneur, ça y vend ça encore, mon Dieu Seigneur.
0: Ça y vend ça, Radio Freedom?
4: Ben, moi, pas trop ça, moi, ben, moi, mes Francky, sans info, je l'aime à mourir. C'est la radio, moi, juste pour... Non, en fait, là, je t'appelle, la madame, juste pour embêter.
0: Oui, ça. Ben, bien sûr, y a pas de souci, au contraire. Ah là là. Bon, ben, message pour Francky, je l'aime à mourir, de Francis Cabrel, à chanter quand il revient.
4: D'accord.
0: Bon, c'est où la demander, hein?
4: Si, c'est moi.
0: Ou de prénom à où? Ou de prénom? Ou de prénom?
4: Jean-Claude,
0: ok.
4: L'Éperon.
0: De l'Éperon, ok.
4: Allez, bon, madame. Allez. Bonne journée, madame.
0: Hein? Allez, au revoir.
4: Allez, au revoir, madame.
0: Allez, bah oui, apparemment, ici à la radio, on a quand même amateurs, hein, chansons là. Allez, 02 62 99 12 00 par ici. Bonjour.
5: Oui, bonjour.
0: Oui. Oui, je vous écoute. Allez-y. Oui.
5: Oui, voilà, voilà. C'est pour le, c'est pour une fuite d'eau qui remonte un petit moment déjà.
0: Oui.
5: Sur le Saint-André, le chemin Le Vavasseur, ça fait déjà trois relances qu'on refait à 0 de l'Est, oui.
0: Alors, depuis quand cette fuite d'eau, s'il vous plaît?
5: Ben, ça remonte depuis Garance, madame.
0: Ouh là là!
5: Depuis Garance, c'est ma copine, je suis chez ma copine, et c'est près de son compteur. On a, elle a déjà relancé au de l'Est plusieurs fois. Il y a des relances qui ont été faites.
0: Oui.
5: Et jusqu'à maintenant, ben, il n'y a personne qui est venu voir. Il y a de l'eau qui coule sur la route dehors.
0: Oui, et c'est Eau de l'Est qui devrait intervenir, mais Banaï ne fait pas.
5: Non, elle est déjà partie. Ça fait trois relances qu'elle a fait et personne ne vient. Soit disant qu'on dit qu'il y a des restrictions sur Saint-André, je me pose la question.
0: Mmh. Oui, oui, parce que là, il y a une fuite et finalement, soi-disant, restrictions, mais pourtant, il y a des fuites d'eau et on ne vient pas fermer. On va pas réparer.
5: Ils prennent pas en compte. Ben, c'est vraiment du n'importe quoi parce que ben ils demandent ben, aux gens de Saint-André de faire une restriction par rapport à l'eau. Il y a des coupures et tout. Et ça remonte depuis Garance, mais ça a été rien fait. Il y a rien fait qui a été fait. Rien.
0: Depuis Garance,
5: Depuis Garance. Depuis Garance, madame.
0: Ben, elle est incroyable, t'es. C'est quoi qui se passe? On vient dire, il y a une fuite d'eau. Oh, mais oui, bon, ben, c'est bon, on va s'en occuper. Non, mais, on va venir, vous inquiétez pas. Vous inquiétez pas, madame. On va venir s'en occuper pendant ce temps-là, dans nos wins, après bataille, comme il dit.
5: Ben oui.
0: Il finit exode comme moi-même.
5: Oui.
0: Ah, ah,
5: ah. Il fuit dans la cour avec elle. Et comme il fuit, ben, l'eau, elle redescend jusqu'au portail, ben, il part dans le petit parterre qu'elle a mis les fleurs et puis c'est la route.
0: Ah oui, oui, oui, oui. Donc finalement, il atterrit dans le chemin, quoi. Même pas, il pourrait réutiliser l'eau, rien, non. Ben, là, il y a.
5: J'ai dit, je vais appeler Fruit, comme ça.
0: Ben, oui.
5: Ils font rien.
0: Oh madame, mais dis donc, là, ce type paye de l'eau pour arroser le chemin dehors, pas mauvais?
5: Ben apparemment, je pense que oui.
0: Et les factures d'eau sont conséquentes?
5: Non, apparemment, elle paye pas aussi cher que ça. Non,
0: d'accord,
5: non.
0: D'accord. Donc il y a.
5: Pour ça lui ça concerne pas son compteur.
0: Ah d'accord, donc oui, bon ben il y a une fuite d'eau, mais c'est pas sur son compteur.
5: Mais il faut. C'est parce que je sais pas comment on fait ça. Parce qu'il y a devant et derrière, on dit que bah, si c'est devant, on paye, si c'est derrière, on paye pas. Donc, je sais pas comment ça se passe.
0: Mais rescape le voisin, il paye les affaires, il y comprend pas. Ils étaient l'eau léchée cette année.
5: Ah, ben c'est cher même. C'est pour ça qu'ils viennent pas sur place voir. Je comprends pas, moi.
0: Eh ben oui, alors. Incroyable.
5: J'espère que ben, l'information va être remontée et puis ben, il va comprendre quand même conscience qu'il faut venir faire un petit tour et regarder.
0: Ah ben s'ils ont une conscience professionnelle, ils ont plutôt intérêt. Et puis là, il faut rendre des comptes, hein, puisque là, c'est beaucoup de personnes qui entendent que du côté de Saint-André, le chemin Le Vavasseur... Chemin Le Vavasseur, il y a une fuite d'eau depuis Garance et personne ne s'en occupe. Voilà, on lance l'appel aussi aux maires et aux élus, voilà.
5: Ouais, il faut que les choses bougent un petit peu, il faut que je vienne sur place pour voir.
0: Ben oui, il faut s'en occuper parce que c'est pas possible d'avoir des restrictions d'eau et puis au final on a une fuite, on s'en occupe pas quoi.
5: Ben oui.
0: Ah là là.
5: Il ouais, faut plus remplir les piscines, il faut plus arroser, il faut plus faire rien et puis ben voilà.
0: Ouais. Et ben dis donc, vous faites bien de nous appeler madame pour signaler ça.
5: Ah non, ben j'ai dit, je peux pas supporter ça. J'ai dit ma copine, non, ben moi je vais appeler Fridon et puis ben voilà, peut-être que ça va être remonté et puis ben ils vont prendre en compte.
0: Ouais. On va le signaler encore plus, madame. Merci pour votre appel.
5: Mais de rien, merci, au revoir.
0: Allez, au revoir. Ah ouais. Othé, ben oui, il est pas possible, ils sont encore bonnes affaires vieux de Garance. Ah, Othé, depuis Garance, du côté du chemin Le Vavasseur à Saint-André, on a une fuite d'eau. On ne sait pas d'où elle vient, on ne sait pas ce qui se passe. Eh bien, c'est signalé à Audelès, mais relancez trois fois, s'il vous plaît. Attention, relance déjà fait plusieurs fois. et il y a une restriction d'eau, mais malgré tout, Nana, dans le chemin, une fuite, l'eau il déborde, et ça va dans le portail, ça va dans le chemin, personne s'en occupe, tout le monde s'en fout. Voilà, super. Et ben, un message pour les élus, un message pour pour la compagnie d'eau aussi, hein, s'il vous plaît, venez voir ce chemin Le Vavasseur à Saint-André, depuis Garance, c'est signalé, mais rien n'est fait. 99 12 00, bonjour.
6: Bonjour Charlotte.
0: Oh, bonjour, comment il est?
6: Oh, elle est là, tout doucement.
0: Ah, ben doucement, mais sûrement.
6: Ouais, ben il fait aller, on connaît.
0: Ben oui, justement. Ben oui, il fait aller. Allez, mais reste la même aussi.
6: Ah oui, pour s'aller, il va revenir.
0: Ouais.
6: Ouais.
0: Reste la même.
6: Écoute Charlotte, même.
0: Ben oui, à défaut d'autre chose, oui.
6: Ben oui, heureusement, on a la radio, hein. Ça détend un peu, et puis ça donne un peu le moral.
0: Du coup, hier, on l'a joué ou pas?
6: Si, moi, la joue, on n'a pas gagné, ben c'est pas grave.
0: Ben, si vous l'avez gagné, Téphine crie, ouais, moi, la gagné. Mais Téphine entend Anise l'a gagné au thé.
6: Ah oui, ben oui, moi, pas gagné. Bon, ben, ça t'a gagné, moi, content pour ça.
0: Vous la gagné jouer avec nous?
6: Oui, maman a joué. Maman n'a pas gagné, c'est pas grave.
0: Ah là là, donc du coup...
6: De toute façon, il fallait un gagnant et un perdant.
0: Hein. Exactement, il faut bien des gagnants, il faut bien des perdants, c'est ça le jeu. Et du coup, nous laisse Laurine revenir alors?
6: Ah bah bien sûr, elle a sa place comme tout le monde.
0: N'allez pas dire où c'est à cause d'elle, elle n'a pas tiré les bons numéros, elle n'a pas joué correctement, elle n'a pas gagné. Ah,
6: bah, vous connaissez, mais après je ne crois pas la mère battre. Hein.
0: Continuez, batte.
6: Ah oui, comme ça même. Bon. Mais moi, entendu Chouquette, là, en train de parler de son fils sur...
0: Oui.
6: C'est triste aussi, hein.
0: Ben, c'est quand même dur d'entendre, déjà, l'inquiétude qu'elle a dû avoir quand on a dit que, à Bordeaux, il y a ça, sachant que son enfant, il est là-bas comme ça. Il est quand même assez difficile déjà de dire, tu sais, ben moi là, mais gars, il pas fait rien, mon enfant, il est là-bas, il y en a un gros incendie, il fait que parler de ça, sur Bordeaux, les ceci, les cela, est-ce que mon enfant est en sécurité? Ouh là là!
6: Ah, ben moi aussi, m'y pense, les miens aussi là-bas.
0: Ah, aussi, il y en a un de Bordeaux?
6: Oui, c'est mon seul et unique.
0: Ouh là là, ben non.
6: Et en plus, lui, il participe aux évacuations, hein, vu son métier.
0: En plus. Mais comment on fait pour rester aussi tranquille?
6: Ben, Mireille, Charlotte...
0: Oui. Ben, prends un billet d'avion, allez.
6: Ah oui, là, avec mon épaule, là, mis ça où, là?
0: Ben, on peut aller au moins où vos enfants... On peut voir vos enfants, chérie.
6: On est en contact régulièrement.
0: Bon, il appelle à haut pour dire où.
6: Ah oui, il appelle à moi, soit maman Missala ou soit maman moi rentrée.
0: Ah, c'est au moins qu'ils ont tiré son contact.
6: C'est ça, oui. Non, mais c'est ça. On a toujours été habitués comme ça, mais dans des périodes comme ça, c'est encore, encore plus proche.
0: Ah, ben oui. Bon, heureusement qu'aujourd'hui, nous avons les moyens, la technologie. Il permet de faire des appels en vidéo, là, hein, parce que t'es. Les appels longue distance, les appels vidéo. Heureusement, aujourd'hui, nous n'avons ça. Imagine, il fallait envoyer Coyer.
6: Maman, s'il vous plaît.
0: Ah
6: tu peux pas arriver là-bas.
0: Ah, ben, Coyer.
6: Ah, ils sont pas arrivés. C'est juste. Les distributions de Coyer, c'est très long.
0: Nous n'aurions prêt à Owen Colombe pour envoyer là-bas.
6: Ah, ouais, t'es bon. Moi, t'es mode dessus, t'es vol.
0: Ah, oui, non, ben, c'est ça. Nous ici, nous n'en avons plein de cages, ici, avant encore, là.
6: Ah oui, on m'amène Charlotte avec moi.
0: Oh, ah ben, encore mieux.
6: Le dieu noir, il a vite fait, nous.
0: Ah oui. À vol d'oiseau, vite fait.
6: Ouais, c'est ça, comme il dit, oui, à l'antenne, ma phrase un petit peu être court, elle détend à moi un petit peu aussi, parce que ça me stresse aussi.
0: Ah ben, j'imagine bien.
6: Je suis enfant, mais c'est comme ça. Hein.
0: Mais surtout que, on le sait, ces grandes villes, là, que ce soit Bordeaux, La Rochelle, Montpellier, Lyon, Toulouse, Paris, ce sont des villes où il y a des réunionnais. Il y en a d'autres aussi. Quasiment partout il y a des réunionnais, mais de savoir ça justement, hein, même moi j'ai de la famille aussi sur Bordeaux, forcément on comprend de leurs nouvelles.
6: Lui il était en congé, il était rappelé, il était obligé de venir travailler, le renfort.
0: Il a pas le choix, hein, quand c'est comme ça.
6: Hein.
0: Ouais.
6: Bon, comme il dit, c'est sa moindre participation.
0: Ben oui, bien sûr, oui.
6: Ouais. Et puis c'est son dévouement au travail, c'est comme ça. Oui. Bon, ben, maman, soit t'as au bon après-midi, Charlotte. Allez, continue à faire réanimer un petit peu.
0: Ben, nous va essayer.
6: Attends, elle.
0: À Laurine, dès demain, elle sera là avec ses deux gardes du corps.
6: Allez, bon.
0: Allez.
6: Tu as besoin d'embauche deux.
0: Ouh là là, donc du coup, ça fera quatre.
6: Ah, ben, allez, bon. Allez, ben, bon après-midi.
0: Allez, à bisous, Anise. Merci. Allez, bisous, au revoir. On nous retrouve. Et quand même, il paraît hein, qu'il y a plus de 90% des incendies qui sont criminels. Qu'en pensez-vous hein, vous pouvez nous le dire, 02 62 99 12 00. Et puis si vous avez de la famille du côté de Bordeaux, que vous êtes inquiet, vous pouvez aussi passer des messages sur notre antenne. Hein. Freedom, bonjour.
7: Oui,
0: oui.
7: Bonjour.
0: Oui.
7: Donc, moi, ce serait pour deux petites choses. Moi, laisser un message pour Max de la période football, pour la moukata lui, mais pas pour moukata de Max. Et moi, j'avais entendu.
0: Des fois, ce qui arrive, hein, c'est que quand on pense avoir bien enregistré le message...
7: Oui.
0: Ben, le message, finalement, à l'écoute, n'est pas de bonne qualité. Du coup, on n'a pas la possibilité de le diffuser.
7: Oui, et nous, on a la possibilité de savoir s'il a bien...
0: Ben non, parce que nous, on n'a pas votre numéro de téléphone. Quand vous appelez la Moukatali, comme c'est un répondeur.
7: Ah, d'accord.
0: Enfin, c'est un peu, voilà, c'est un peu technique.
7: Mais nous, quand on laisse le message...
0: Oui.
7: Peut-être moi, elle n'a pas écouté jusqu'au bout, savoir si ça... était bien enregistré ou pas.
0: Ah ben là, je ne pourrais pas vous répondre. Oui.
7: Oui.
0: Mais
7: Et puis...
0: Oui.
7: Oui.
0: Oui, oui, allez-y.
7: À propos de l'auto, là.
0: Oui.
7: C'est juste façon pour moi de... Pas pour proposer, mais de penser à cette proposition. Par exemple, au loto.
0: Oui.
7: Quand elle a plusieurs gagnants.
0: Oui.
7: Tout le monde, elle a droit... à une à la somme à partager, d'accord? Et pourquoi pas le lototine, mais là où vraiment quand il y a une voiture, ils sont pas coupés en deux. Mais où ce matin a été dit que il est possible que dans le lot il y a quatre gagnants. Il pourrait y avoir quatre gagnants.
0: Donc sur le lot de 6 mois de course, on partage en quatre. C'est ça que vous voulez dire?
7: Au moins un des lots qui pourrait vraiment faire plaisir les Fridéliens et Fridéliennes, je crois. Dire que il y en a quatre possibilités. Elle n'est pas obligée, les quatre, les enjeux aussi. Peut-être qu'elle a resté dans...
0: Ben oui, mais du coup, il faut que les quatre se manifestent en même temps, du moins, à peu près.
7: Non, mais donner... quand une a fini manifester, elle a fini gagner. L'autre, s'il y en a trois autres, oui. Eh ben,
0: oui, il faut qu'il se manifeste.
7: Si il n'a pas eu, ça veut dire que la pointe.
0: Mais le jeu, c'est le premier. Excusez-moi, madame. Le jeu, c'est quand même le premier appel qui arrive nous sur le numéro donné, hein, puisque c'est un numéro spécial qu'on vous donne à l'antenne pour le jeu, le Talking Carrefour. Quand on vous donne le numéro d'appel, c'est le premier qui appelle, qui gagne la ligne, qui passe à l'antenne. Donc c'est lui qui gagne.
7: Oui, c'est ce qui se passe là, après, quand je te dis, c'est le plaisir de jouer, oui, il y en a le plaisir de jouer.
0: Oui.
7: Mais pour gagner aussi.
0: Et parce
7: quand
0: que.
7: On ne gagne pas.
0: Oui.
7: Ok, d'accord, ouais, le plaisir, ou la joie, voilà. Mais je trouve qu'il devait être vraiment frustrant.
0: Ah oui, bien sûr. Oui.
7: Et donner un des lots, là, s'il y a la possibilité de gagner, au moins dans l'après-midi, petite partie comme ça, tu vois. Et tant qu'à le jeu là,
0: oui.
7: Lucier, il a dit qu'il y a un problème dans le lot, mais est-ce qu'il a bien précisé
0: que il a bien dit que c'est un accessoire de PlayStation, donc c'est un accessoire de PlayStation qui permet d'emporter la PlayStation où on veut.
7: D'apporter la PlayStation où on veut.
0: Oui.
7: Mais il y a confusion, parce que ce qui est très plus important aussi, qui est aussi important ce qu'il a dit,
0: oui.
7: C'est ce qui est écrit sur le papier, c'est comme une fausse publicité.
0: Mmh.
7: Ça peut porter comme ça, ça porte comme ça.
0: Oui, oui. Mais en tout cas, dans le règlement du jeu, hein, qui est disponible sur le site de Carrefour Réunion, oui. C'est bien écrit, en tout cas, que c'est une PlayStation 5 Portal. Donc, quand on lit PlayStation 5 Portal, on sait que c'est, oui. C'est l'accessoire, en fait, qui permet de transporter sa propre PlayStation là où on veut jouer, si on veut jouer à, je sais pas, chez le cousin le week-end, oui. Ou ailleurs, quoi.
7: Oui, oui, il faut qu'il y ait quelqu'un qui a cette fois-ci qui est complet.
0: Voilà.
7: Mais pour vous, vous dites quand c'est écrit, c'est pas écrit c'est pas écrit l'accessoire.
0: Oui, non, non, bien sûr, on reconnaît que sur le papier ça a été dit à l'antenne depuis ce matin, c'est écrit, c'est bien écrit PS5. Là-dessus, on voilà. Reviendra pas, bien sûr. Mais après, comme on vous le dit, dans le règlement du jeu, c'est écrit autrement. Et arrivé des huissiers, les huissiers ont bien expliqué que il y avait eu donc une erreur. Et l'erreur, il l'a redit avant de lancer le tirage.
7: Ah, donc, il y a bien eu une erreur. C'est ce mot-là qu'il faut.
0: Ah ben c'est ce qu'ils ont dit, hein, de toute façon, hein, c'est pas nous, hein, mais ils ont bien dit. Ils ont bien dit, les huissiers, ceux qui étaient à l'écoute hier pour le jeu, ils ont bien entendu, ou peut-être pas, peut-être parce que vous êtes dans la fête, vous n'avez pas entendu, la famille t'es écrite, t'es cause, la musique, t'es pète à fond.
7: On l'a gagné à l'eau, je vois même pas, on pas compte.
0: Non mais avant de gagner, non mais madame, avant de gagner le lot, avant de faire le tirage des jetons, des numéros, l'a bien dit, c'est l'accessoire de la PS5, donc c'est le PS5 Portal. L'a bien dit, l'huissier a bien dit, moi t'es à l'écoute, moi t'es en train de jouer.
7: Oui, l'huissier, lui, il est dans son...
0: Bah, l'huissier, c'est lui qui accorde, qui valide, et qui, c'est lui qui fait foi, hein, c'est lui le bon Dieu, là, pour le lotokin.
7: Voilà, lui, il est dans son droit d'avoir...
0: C'est lui qui dit oui, vous l'a gagné, ou non, on l'a pas gagné, on rend toute case.
7: Voilà. Mais le jeu, l'imprimante, ce qui est imprimé elle-même, porte une grosse confusion. Après, moi, c'est ma façon...
0: Oui, bien sûr, bien sûr. Oui, oui.
7: Remarquer. Hein, et moi, peut-être citer moi aussi. Moi, j'aurais insisté.
0: Ah ben après, c'est légitime de dire que si on a une frustration... qu'on pensait que c'est comme ça, on pense à une injustice, oui. Peut-être, de réclamer, oui. Quelque chose, maintenant, à voir, peut-être qu'il y a, il y a fait une affaire, mais nous, on ne peut pas dire aux autres si les oui ou les non, c'est pas nous qui décident.
7: Oui, après, celui qui fabrique qui offre ce jeu-là aussi, un petit peu bancal aussi.
0: Ah là là. Bon, en tout cas, c'est dit.
7: Non, c'est juste pour...
0: Et pour revenir au message de la Moukatali, la madame.
7: Oui.
0: Eh ben, vous nous rappelez le 21-08-08 et vous refaites des messages. Si vous entendez pas votre message, vous rappelez, vous laissez le message.
7: Oui, mais la prière, moi, comme ça, parce que vous voulez absolument parler avec Max.
0: Ben, sinon, faut appeler Max quand il est là.
7: Ah oui, ben oui, ben, c'est ça qu'on va faire.
0: Ben oui, ah ben oui.
7: Oui, d'accord. Mais bon, pas de souci.
0: Le message, il passe directement les meilleurs.
7: Bah oui.
0: Bon, madame, bon après-midi à vous.
7: Merci à vous aussi.
0: Allez, au revoir.
7: Au revoir.
0: Ah ben, on comprend la frustration des gens. J'en perds mon français. La frustration des gens pour ce lotokin. Hein. Vous pouvez venir en parler. Vous nous dites ce que vous en pensez. Freedom, bonjour.
8: Allô, bonjour.
0: Oui, allô, oui.
8: C'est Charlotte.
0: Oui.
8: Charlotte, with strawberry, fraise ou pas?
0: Alors c'est là, c'est oui, la fraise, les bons.
8: Yeah, c'est la période saison là, oui.
0: Ben.
8: J'ai 410 ça. Moi, m'appelle pour juste une affaire parce que on est dans le moins grand, dada à moins, sa maman il fait son temps là.
0: Ah.
8: Il ben là plus ce matin.
0: Ah ben là, mi pourra pas dire où. Comment il appelle sa maman?
8: C'est Madame Petre.
0: Madame Petre, il fête ses 100 ans aujourd'hui.
8: Oui. C'est notre voisine, la voisine à Armand.
0: Oui.
8: Ravine Saint-Pierre. Ouais, Ravine Blanche.
0: Ravine Blanche.
8: Moi, je me sors du travail, moi. Je ne connais pas si bien la famille, les filles, les sœurs, la gueule appelée.
0: Ben, on connaît que ça, on peut. Alors, déjà, nous fêtes à Madame Petres de la Ravine Blanche un bon anniversaire pour ses 100 ans.
8: Jean Albany, Ravine Blanche Saint-Pierre. Juste à côté de Stade Michel Volnay, Stade Municipal à Cayenne. Ben, l'appelle Volnay, quand Volnay était vivant, dans un Volnay, quand finalement, ils mettent ça le Volnay. Bon, ça, tu parles en tête, ça,
0: gros. Oui. Voilà. Donc, Stade La Cayenne, là, nous connaît bien ça. Puisque quand on a football, nous, ben, allez en direct souvent.
8: Non, ben, il dit Volney, ouais, mais Volney était vivant, mal à la Rognier. Comme j'ai su, il a été rogné trois fois, mal à la Rognier. Il était devant le stade, donc, enfin, le public était que de faire rentrer.
0: Oui.
8: Quand il finit, après, il met le nom au stade, monsieur.
0: Ah, ben oui, ben après, il a baptisé, voilà.
8: Voilà.
0: Donc.
8: On a connu le stade, monsieur, à Cayenne, avec la piste, nous fait la bêtise de, avec monsieur Mohamed Darwesh. On a commencé avec la bêtise, moi, avant de faire le football.
0: D'accord, ok. Voilà. Donc, on connaît Kossaoudi de Dallon.
8: Oui.
0: Aussi, la famille, elle écoute encore meilleur. Oudi Bana a fait une photo avec Madame Pet, envoie pour nous. web@freedom.fr.
8: Parce que Mickey Passy, Yolon, on est là. Rénal Pedros, si c'est Yolon Pet, bon, Dada à moins, Dada à jour ensemble football. Et ma voix aussi, parce que Mickey connaît Bana, hier, elle était pour bâcher parce qu'il avait la pluie Saint-Pierre.
0: Oui.
8: Il était pour bâcher, tout un des gens était pour bâcher en l'air. Donc, là, il a fait.
0: Et puis, si Bana, il s'est fait la fête ce week-end-là, ben, envoie une photo de famille.
8: Ben, non,
0: appelle à nous, mette à nous dans l'ambiance exote.
8: Là, la finale de l'ambiance. Ben, l'instant, elle a fait ma rappel au bar, au Jaoussa de l'instant.
0: Ben, elle est bon, pas de problème.
8: Allez, bon après-midi.
0: Bon après-midi, bon anniversaire encore, Madame Petson. Tant Ravine Blanche là-bas.
8: Ravine Blanche, ça me dit que j'en albanise, hein.
0: Ah, Gaïa, ok. Ben, elle est bon, rappelle à nous pour dire nous comment il fait.
8: Pedros, on l'empête, avec Rosé,
0: allez, au revoir. T'es 100 ans, t'es, il est incroyable, 100 ans. Est-ce que ça t'imagine vivre jusqu'à 100 ans? Freedom, bonjour. Allô?
9: Oui, bonjour.
0: Oui, bonjour.
9: je vous appelle pour un objet retrouvé, s'il vous plaît.
0: Ah, ben bah, trop bien. Alors, qu'est-ce que vous avez trouvé?
9: J'ai retrouvé une carte bleue.
0: Oui.
9: Bancaire.
0: Oui.
9: Où ça nous est encore? À Laurie-les-Bas, Saint-Clotilde.
0: Saint-Clotilde, oui. Donc, Laurie-les-Bas... Ok, quel est le nom de la carte?
9: Monsieur Alain Damour.
0: Monsieur Damour Alain, ok. Et quel numéro il peut appeler à où?
9: Au numéro qui affiche.
0: Oui, c'est lequel?
9: 06 92 13 42 87.
0: 06 92 13 42 87.
9: 13, hein?
0: Oui. 06 92 ouais. 13 42 87. Est-ce qu'on peut mettre l'annonce sur le site de freedom.fr?
9: Oui.
0: Ok, super.
9: Super.
0: Eh bien, merci, madame. Et la prochaine fois, un petit conseil.
9: Oui.
0: Vous appelez au 41 51 51, comme ça, vous attendez pas.
9: Ah, mais j'ai appelé ce numéro, ils m'ont dit d'appeler celui-là, c'est pour ça.
0: Ah, peut-être il n'a pas compris, mais il a trouvé. Ben, il est bon.
9: Ok, super, merci.
0: Pour les trouver, merci madame, pour les trouver toute la journée, le 02 62 41 51 51. Et donc, on a trouvé une carte bancaire du côté de Sainte-Clotilde, Laurie-les-Bas, donc au nom cette carte de monsieur Damour Alain. Il faut appeler 06 92 13 42 87. Par ici avec vous, Freedom, bonjour. Oui, allô? Allô, bonjour? Allô? Oui.
10: Oui, bonjour, madame.
0: Oui, bonjour, monsieur.
10: Moi, je vais bien, merci.
0: Exactement.
10: Oui, il y a moi, je le toque, il ne m'a pas gagné.
0: Ah, aussi,
10: Pascal, c'est la femme qui a c'est moi-même, mais c'est
0: pas. Et nous va faire une team. Nous va faire un groupe, nous va faire un collectif, nous va faire l'association Péadan, Lotokin, Carrefour, Freedom.
10: Ok.
0: Et après, nous va faire un pique-nique et nous va console à nous comme ça.
10: Ok. Non, ben nous, c'est des bons Péadans. Mais c'est le mauvais Péadan, et nous, c'est bon Péadan.
0: Bon Péadan, alors. Qu'est-ce que l'a préféré dans le Lotokin, Carrefour, là, là? Qu'est-ce que l'a préféré?
10: Vous avez préféré, moi, c'est pour faire. On aurait aimé gagner un an et demi de course.
0: Oui, bon, un an et demi de course ou bien la voiture, ça c'est certain. On aurait préféré de gagner, c'est vrai. Mais sinon, qu'est-ce qu'on a préféré hier? L'animation, l'ambiance, jouer en famille, je sais pas moi, qu'est-ce qu'on a la marque à où?
10: Ben, à moi, mangez-moi tout ça, parce que bon, ma est là, quand on fait des ordres, ma passe-moi dans la chambre.
0: Ah, ouais.
10: Parce qu'après, nous avons gagné le numéro. Il manquait moins 4 sur la fin. 4 pour la voiture.
0: Oui.
10: Bon, ben, t'es pas pour moi, mais t'es pas pour moi.
0: Imagine, voilà. Il fait 25 ans, l'autokin, là, il jouait. Imagine, demain, à force râler, il fait plus. Là, sera molle.
10: Et de monde jamais content.
0: Mais oui, mais imagine là, parce que tu es en train de crier, gueuler, imagine l'année prochaine, n'a plus le token.
10: Non, ben, ben si la pipe, ben, elle va pas faire, elle va pas te payer.
0: Aïe.
10: Elle va payer pour te gagner.
0: C'est un jeu gratuit, sans obligation d'achat.
10: Même si vous payez, vous ne gagnez pas des fois. Donc, vous payez ou vous ne gagnez pas. Donc, voilà. Et puis, bon, après, il y en a deux mondes, on ne voit jamais jouer avec Kim. Et là, même pour qu'on fait 40 numéros, et puis la fin de téléphoner. Après, il arrive, un coup de chance. Mais voilà, moi, tu dois suivre Kim. Il faut aussi au moins 40 numéros pour gagner le carton plein.
0: Ah oui, oui, bah oui, pour. Dans les pourcentages gagnants, en fait, c'est mieux. Enfin, c'est mieux. C'est. Ah, mais trouve mon mot. Bref, en tout cas, il faut au minimum 40 tirages pour pouvoir serait-ce aller crier. Oui.
10: Ben oui, après, il peut arriver à haut.
0: Exceptionnellement, il peut, à coup de chance, ou trouve. Parce qu'on a un peu 15. Il donne les 15 numéros, il a eu des appels, hein.
10: Non, mais le prochain coup, là, quand on a refait, si on refait, parce que Dominique, il aime trop crier.
0: Aïe.
10: Comment, quand le commissaire, pas comment il appelle, quand on tire là.
0: Oui.
10: Dis le monde comme ça.
0: Maître.
10: Maintenant, tu t'es tous les grains sur votre carte. Mais un peu, il a laissé les grains dessus.
0: Oui.
10: Et tu vois votre carte, on les place, tu appelles.
0: Mais oui. Ah ben alors, pourquoi, pourquoi passer par les grands chemins, passe par le petit, raccourci, allez.
10: Les trop bons. Mais trop bon comme ça.
0: Parce que quand ils disent bon, alors, c'est quel numéro alors? Dis-moi un petit coup sur le carton, quel numéro?
10: Va dire oui, le numéro 8, là, tu fais une sortie, la pas donne à moi. Mais c'est pour ça qu'on a un cri un peu là. Le numéro, c'est une sortie, allez, ouais.
0: Mais j'ai entendu le numéro sortir.
10: Le numéro dessus?
0: Mais oui, le numéro est sorti, j'ai entendu le numéro. Pourquoi on dit à moi non?
10: T'as sorti depuis avant de chez de gagner. Créole là, mon âme. Créole là. À nous aussi, créole.
0: À moi aussi. Ah là là là là.
10: Mais après là,
0: oui.
10: pour la PlayStation, par quoi là.
0: Oui.
10: Les affaires là. Non, mais les bêtes vraiment. C'est comme si le bout qui gagne l'auto, mais après un volant. Il gagne l'auto, mais après un volant sur l'auto.
0: D'un point de volant, non, parce que les automatiques, ils roulent automatiquement sans volant. Ou c'est une commande vocale. Ou d'y aller, je veux aller à Carrefour Sainte-Clotilde. Ben, il emmène à où?
10: Ben oui. Non, mais après, là, on a bien dit que d'un point de PlayStation, il faut se t'acheter.
0: Oui, ben c'est ce que les huissiers ont dit en début d'émission, oui.
10: Ben il a dit, après les vrais, les becs que ben là, il fait une affaire. Ils mettent pas le PlayStation ensemble, pas les mettre ensemble, ils disent.
0: Côté n'aurait dû, hein.
10: Ou bien pas les donner le PlayStation tout seul.
0: Fais un échange.
10: Bah oui.
0: Ah, franchement, on n'est plus à ça près quand même, hein.
10: Oui.
0: Ah. Oh.
10: Bon.
0: Ah là là, bah allez, bon, félicitations, merci.
10: Félicitations, bonne gagnant là.
0: Ah oui, bravo Azote, en tout cas. C'est 5 gagnants là pour l'Autokin Carrefour.
10: Après, bon, c'est que la gagne le. Un nom de course, un nom et demi de course, ça fait un monde de la rivière, à côté de moi, ben, si vous étiez. Si dans la maçon, on rôde dormi, il prend toujours.
0: Ben oui, partage, dis autres, fais un repas, partage, un week-end, invite tout le monde aux alentours.
10: Ben, mais dans le monde, non, toujours, Pascal, c'est. Ben, moi, t'es content de la gagner, au contraire, moi, je suis content que la gagne.
0: Voilà, nous les contents pour autres, c'est les contents pour autres, invite à nous.
10: Ben oui. Allez,
0: au revoir Pascal.
10: Allez, au revoir.
0: Est-ce que vous êtes content en tout cas que des gens ont finalement gagné en tout cas ce pourquoi ils ont joué comme vous, comme nous, nous tous nous la rêver, touche du doigt, du moins nous l'a rien que touché mais de loin. À limite nous l'a senti l'odeur mais la reste la mamie. Frida Malo. Bonjour. Allô. Oui.
11: Bonjour. Allô?
0: Oui, allô?
11: Attendez, parleur?
0: Oui, j'ai entendu même Amel Maurice Deyavou.
11: Oui, pour le loto, je voulais s'il vous plaît parler de l'autokin, je m'y attendais un peu.
0: Oui.
11: Et l'année prochaine, ça va être pareil, et l'année ensuite, etc.
0: C'est une habitude alors sur Freedom qu'on vient en parler comme ça.
11: Non, moi j'avais expliqué la façon qu'on peut faire, qu'il faut faire le loto-kin. Trois tables, etc. 3, 2, 1. quand vous avez trois numéros et il vous reste trois numéros à boucler le carton, vous passez sur la table 2. Et quand vous avez deux numéros à boucler le carton, vous passez sur la table 1. Et de façon à l'antenne, de toute façon, ça c'était à prévoir. Et l'année dernière c'était pareil, l'année d'avant c'était pareil, et donc ça veut dire ce que ça veut dire. Et je referme la parenthèse. Moi je voulais parler de la mise en place de l'Europe, s'il vous plaît.
0: Oui.
11: Oui. Là, et ce message s'adresse au syndicat. Faisons une simulation que je suis un travailleur prêt à partir à la retraite, mais seulement dans 10 ans.
0: Mm-hmm.
11: Vous êtes devant votre écran. Je suis en face de vous. Vous regardez mes années de cotisation. Vous voyez très bien ce que j'ai en années de cotisation.
0: Oui.
11: Mais vous me dites telle année, c'est vous seulement qui voyez sur l'écran, hein. Telle année, monsieur, madame, vous avez travaillé quel endroit? Telle entreprise? Ah ben non, moi je n'ai pas. Mais la personne qui vous dit ça, elle. Et ce qui veut dire que dès que vous repartez. Et on sélectionne le nombre d'années que j'ai travaillé, vous sélectionnez le nombre d'années que j'ai travaillé, vous clic droite, clic gauche, imprimer, copier-coller, imprimer, et vous avez le nombre d'années que j'ai travaillé.
0: Oui.
11: Et après vous imprimez, vous avez le nombre d'années. Et vous mettez sur vous, et après vous supprimez mon numéro de sécurité sociale, vous supprimez tout ce que vous avez sélectionné là.
0: Pourquoi?
11: Et vous partez.
0: Oui.
11: Pardon.
0: Oui, allez-y.
11: Vous quittez de l'Allemagne, vous partez en Italie et ou vice versa,
0: mm-hmm.
11: Et vous faites une demande de retraite. Ah ben vous pouvez toucher 1098 euros.
0: Ouh là là.
11: Et vous trouvez encore chez un grand constructeur allemand qui fait travailler des petites entreprises pour sa concession, et vous avez des enfils et vous travaillez et vous pouvez encore vous faire embaucher pour un SMIC allemand, ou etc. La politique de l'Europe, voilà ce que ça va être, l'escroquerie. Et là je passe un message à la PAF, la politique de l'air et des frontières.
0: Oui.
11: Toutes celles et ceux qui travaillent dans les administrateurs en chef et celles et ceux qui veulent être passés en version chef de la CGS, il va y avoir un nouveau directeur de la sécurité sociale à La Réunion. Il faudrait que il faut faire des simulations d'escroquerie aux travailleuses et aux travailleurs pour choper ces gens-là et les mettre au niouf pour les faire rembourser ceux qui veulent voler ceux qui ont travaillé. Et ce message s'adresse aux syndicats, à tous les syndicats, CGT, Force Ouvrière, FO, etc. Très bon après-midi à tous.
0: Merci, au revoir.
11: Au revoir.
0: Voilà, en tout cas, on laisse parler, puisqu'on peut pas poser de questions, hein, cet auditeur très réputé sur nos ondes, vous le savez, vous avez reconnu peut-être. 99-12-00, par ici, bonjour. Mais si vous souhaitez répondre, réagir, vous pouvez. 02 62 99 12 00. Bonjour.
12: Bonjour.
0: Oui, à vous nous appeler. Alors, oui, je vous écoute.
12: En fait, j'étais à la...

0: Ah oui, vous n'avez pas pu vous arrêter pour savoir ne serait-ce que pourquoi, où est-ce qu'il va bien?
1: Non,
0: ou...
1: parce qu'il y avait beaucoup de voitures derrière nous.
0: Ah oui, d'accord. Ouh là là, bah dis donc, si jamais quelqu'un est du côté du barrage à côté de Trois-Bassins, là, s'ils sont à côté et qu'ils peuvent aller faire un petit tour, voir au moins si le chien n'agonise pas, ou enfin ou pire, hein, mais le chien a sauté comme ça. Allez, hop. Et bah dis donc, un chien suicidaire alors.
1: Oui, c'est ça.
0: Oh là là, d'accord.
1: Le chien, il était un petit peu bizarre aussi, il est... Il était un peu marron. Ça se voyait que c'était bizarre.
0: D'accord. Chien avait un comportement bizarre.
1: Oui, c'est ça.
0: D'accord. T'es, bah, dis donc. Et du coup, vous nous dites qu'il était marron, le chien.
1: Oui, c'est ça.
0: Oh là là, bah oui, ok. Eh ben, on signale ça. On signale. En tout cas, vous nous avez appelé. Merci pour votre appel.
1: Merci beaucoup, au revoir.
0: Allez, au revoir. Allez, bonne route. En tout cas, cette information quand même assez improbable, puisque cette auditrice nous dit avoir vu, quand elle roulait, on est du côté du barrage, côté donc de Trois-Bassins, et elle a vu un chien sauter. Et alors on va pas parler de tentative de suicide pour un chien, mais quand même c'est inquiétant. Qu'est-ce que ce chien avait pour avoir un comportement bizarre comme ça? Elle nous dit, hein, il avait le pelage marron, donc est-ce que ce chien vous appartient? Vous pouvez aussi nous le dire, 02 62 41 99 12 00. Et on continue avec vos appels, 99 12 00. Dans un petit instant, eh bien, ça sera les informations et ça sera 14h, donc avec l'A2PRL nationale pour les informations. On viendra vous offrir aussi 4 entrées, donc 4 entrées, non, c'est une entrée familiale, donc c'est une entrée qui vaut 4 pour toute la famille, c'est un passe-famille pour Luna Park, donc Luna Park, voilà, si je prononce avec les pas bien, c'est pas bon. Du côté donc de la Nordève, vous le savez, en ce moment c'est de ça débuté le 24 juillet, c'est jusqu'au 2 août. 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Et dans un instant, on viendra vous offrir un pass famille pour toute la famille, pour 4 entrées en tout cas. Et ça, eh bien, il faudra jouer avec nous. J'espère que vous avez bien écouté la radio. Et comme ça, on pourra vous poser une question. Et si vous répondez tout bon, vous aurez votre pass. Freedom, bonjour.
2: Oui, allô, bonjour madame.
0: Oui, bonjour.
2: Oui, même petit renseignement, là, demande les auditeurs, je vous garde du freedom, là.
0: Oui.
2: Vous avez entendu le loi, ben, elle vient de sortir, comme quoi que si elle a trouvé, n'a l'épreuve, comme quoi le personnage l'a violé. La viol d'Antimama, il a moins de 15 ans.
0: Oui, sur les récidivistes sur les mineurs, c'est
2: voilà,
0: ça?
2: Voilà,
0: oui.
2: Et les autres députés, elle n'a pas voté les lois, ou ça s'est-il les dons?
0: Donc, il y a eu des pour et des contre, et vous, vous demandez, en fait, qu'est-ce qui s'est passé pour que les députés votent contre?
2: Ça n'a pas bougé à votre compte, c'était pour les pour.
0: Vous savez quel argument ils ont donné, justement, parce que ils ont peur que quand on vote ce genre de loi, hein, pour la perpétuité, pour les récidives sur mineurs, pour viol sur mineurs, eh bien, ils ont dit, en fait, que ils ont peur que il y ait moins de dénonciations, donc sur les viols, les incestes ou autres. Ils ont peur, en fait, qu'il y a moins de gens qui vont en parler.
2: Non, le souci.
0: Oui, non, mais c'était un des arguments qu'ils ont dit, pour voter contre.
2: En même temps, ça, quels arguments, Nina? T'as pas l'argument, là, là, le sel vient de se passer, le petit maramay, 11 ans, le beau gars viol, elle est là. Ça, c'est bien beau pour donner encore une chance. Jamais pour donner encore une chance.
0: Oui. Le projet de loi, en tout cas, a été adopté. Monsieur, je dois vous laisser, excusez-moi. Rappelez-moi dans un petit instant, on va finir la conversation, d'accord?
2: Merci.
0: Rappelez-moi, allez. On pourra en parler un petit peu plus longuement, en tout cas sur la protection de l'enfant, ces députés qui rétablissent la peine de perpétuité pour les viols en série, et donc qui adoptaient le projet de loi. Il est 14h à la

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1: Bonjour à tous. Les pompiers ne sont toujours pas maîtres du feu en Gironde. C'est ce que déclare un porte-parole du service départemental d'incendie et de secours. L'incendie a déjà parcouru un 42 000 hectares dans le département. Il présente tout de même ce lundi moins de foyers actifs. Le sinistre a entraîné l'évacuation de 220 000 personnes, mais pour l'instant, la ville de Bordeaux est épargnée. Un incendie aux conséquences économiques considérables. Le ministre de l'économie, Roland Lescure, l'a notamment qualifié de coup de tonnerre à l'occasion d'une réunion organisée entre le gouvernement et différents acteurs économiques. Les assureurs prendront en charge les frais de relogement des personnes évacuées dans ce département, mais aussi dans les Landes ou encore le Var. Dans le Var, où la situation reste fragile, tous les massifs forestiers du département sont fermés. Les sapeurs-pompiers continuent leur lutte contre les trois foyers encore actifs. Et notez également qu'Emmanuel Macron préside depuis ce matin une cellule de crise au ministère de l'Intérieur consacrée au feu. Et la météo ne devrait pas aider les pompiers dans les prochains jours. Un nouvel épisode de canicule est annoncé cette semaine, avec des températures qui pourraient atteindre les 40 degrés, notamment en Gironde. Dans le reste de l'actualité, envoyer une lettre va bientôt coûter plus cher. La Poste annonce une hausse des tarifs de l'affranchissement des courriers et des colis de plus de 6% en moyenne. Une augmentation qui sera de près de 10% pour la lettre verte des envois du quotidien. Elle passera à 1,67€ contre 1,52€ aujourd'hui. Ces nouveaux tarifs seront effectifs le 1er janvier 2027. L'ambassadeur français en Iran convoqué hier par Téhéran pour ingérence. Une convocation qui intervient après la détention de deux diplomates français en poste dans la capitale iranienne la semaine dernière. Selon l'Iran, ces deux diplomates auraient mené des activités qui n'étaient en aucun cas justifiées. Et puis en football, Kylian Mbappé remercie les Français après la Coupe du Monde. Dans une lettre publiée dans plusieurs journaux, le capitaine de l'équipe de France salue le travail et l'état d'esprit de ses partenaires, malgré une élimination en demi-finale du Mondial. Il a également une pensée pour les supporters ou encore pour le sélectionneur Didier Deschamps qui quitte son poste. Excellente journée à tous.

Le Don't Let Me Down, une chanson de 1969 que vous entendez actuellement sur Freedom 2. À suivre, ça sera Alain Barrière, Les Matins Bleus. Il y aura également, en tout cas, Jean-François Maurice avec son titre Maeva. Il y aura Charles Trenet, Apollonia aussi, Montantine. Vous pourrez écouter Serge Lama, Jane Birkin ou encore The Rolling Stones, Freddie Mercury, Yves Duteuil. Il y a aussi Céline Dion en programmation avant 15h sur Freedom 2. Et il y aura aussi Johnny Hallyday, un garçon sur la route.

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0: Bonjour, bonjour à tous. Bienvenue à ceux qui nous rejoignent. 14h06 à La Réunion. Dernière heure du son du soleil. C'est Charlotte qui vous accompagne aujourd'hui. Eh bien, appelez-nous 02 62 99 12 00. Vous souhaitez parler du Lotokin, vous souhaitez parler de cet incendie hein, du côté de Bordeaux en Gironde. Vous pouvez nous appeler, bien sûr, si vous souhaitez réagir hein, suite aux problèmes qui sont intervenus, arrivés sur notre zone par les auditeurs. Vous pouvez aussi réagir. Également, juste avant les informations avec la 2PR. On parlait de ces députés hein, qui ont voté contre la peine pour les récidivistes, pour les viols sur les mineurs. Hein, on peut en parler également. 02 62 99 12 00. Les informations importantes, ça se passe au standard de la radio. 99 02 62 41 51 51. Par ici avec vous, bonjour.
1: Allô, bonjour.
0: Oui, allô.
1: Oui, bonjour.
0: Oui.
1: Oui, vous m'entendez?
0: Oui, bien sûr.
1: D'accord. Ben, j'appelle de Hoche. C'est Gino. Hier, je suis parti avec ma fille. On devait aller à Vichy.
0: Oui.
1: Et donc, on nous a détourné parce qu'on a attendu de partir parce qu'il y avait le Tour de France. Donc, on a dit, on va pas prendre la 10, on va prendre la 20. Et arrivé à 100 km, on nous a redirigé vers la 10. Parce qu'il y avait des convois de camions et de tracteurs, de citernes qui allaient justement vers Bordeaux. Donc, on s'éloignait, puis on s'est rapproché à 160 km de Bordeaux. Et là, comme on roulait au pas, eh ben, ce qui devait arriver est arrivé. La voiture, elle a pris feu.
0: Ouh là là!
1: Voilà, voiture toute neuve, 12 000 km.
0: Ah ben, il vous arrive des choses incroyables, Gino.
1: La marque, mais bon.
0: Oui, oui, mais il vous arrive des choses incroyables, Gino.
1: Ah ben, moi, je sais pas ce que j'ai fait, je sais pas dans quoi j'ai marché.
0: Ah là là.
1: Tout allait bien hier, je vous assure. On a dit, bon, on va quitter l'Île-de-France, puisque mercredi, il va faire encore la canicule. On va s'éloigner un petit peu, on va aller vers l'Allier, où il fait quand même relativement frais. Mm-hmm. Mais là, on a fait tout pour nous éloigner. Et quand on est arrivé, ceux qui connaissent la 10, à la sortie pour aller d'un côté vers Angoulême, Bordeaux, et de l'autre côté pour aller vers la Dordogne, on nous a dit, faut sortir de là.
0: Oui.
1: Donc, on est sorti à Barbezieux. Et déjà, vous voyez, à 160 km de Bordeaux, le ciel, il était rouge. Et là, on ne pouvait plus respirer.
0: Oh là là.
1: Et comment rouler au pas. Les voyants se sont allumés de la voiture. Donc, on a arrêté, ma fille a arrêté la clim. Mm-hmm. Tout de suite, la température s'est mise à monter à 28 dans la voiture.
0: Oh là là.
1: Les enfants, moi j'ai des petits-enfants de 8 ans et 12 ans, ils étouffaient derrière.
0: Mm-hmm.
1: Bon, on s'est mis sur le côté. Et étant donné que toutes les autorités, tout est mobilisé, les aires d'autoroute ne sont plus équipées, vous savez, plein de choses ne fonctionnent plus, parce que tout le monde est mobilisé. Donc,
0: oui, tout est à l'arrêt. Vous voulez dire que tout est à l'arrêt par rapport à l'incendie qu'il y a en ce moment?
1: Ah oui, oui, tout à fait. Bah, écoutez, il y a quand même 2500 personnes sur place. Et là, ils ont fait quand même, peut-être, je pense, la solution qu'ils auraient dû faire depuis longtemps. C'est ce qu'on appelle un coupe-feu. Couper les arbres, même si ça ne brûle pas, il faut les couper. Il faut faire sur 1 km de large, sur 200 km de long, ils sont en train de couper des arbres et de les évacuer par l'autoroute,
0: oui.
1: Sur des camions, et les mettre sur le bord de la route. Donc vous imaginez les tracteurs et tout. Nous, on a vraiment vécu l'enfer. Et à 11h30 du soir, on a quand même trouvé une dépanneuse.
0: D'accord, oui.
1: On a dû payer de notre poche, comme par hasard, leur appareil pour payer ne fonctionnait pas. Enfin voilà, 240 euros.
0: Pardon, c'était pas pris en charge par l'assurance?
1: Ben, il a fallu payer, on sera remboursé.
0: Ah d'accord, donc il a fallu avancer les frais.
1: Bien sûr, 242 euros pour même pas 5 km de remorquage.
0: Ah oui.
1: Voilà.
0: Ah ben disons, on a remorqué un camion là.
1: Ah non, mais là, c'est fou, parce qu'une petite Toyota Yaris, c'est pas quand même une grosse voiture. Mm-hmm. Et en plus, elle est neuve.
0: Elle oui, est oui, 12 000 kilomètres, vous nous avez dit tout à l'heure, en plus.
1: Ah ben, vous savez, ce sont les fameuses voitures, là, que l'on donne, c'est une voiture de fonction pour elle.
0: Oui.
1: Et donc, c'est une petite voiture qu'elle se sert pour aller au travail.
0: Mm.
1: Et là, ben, c'est solide, mais elle n'a pas résisté. Pourquoi? Parce qu'on a roulé au pas. Elle n'arrêtait pas de débarrer. En fait, le moteur n'avait pas le temps de recharger la batterie, en fait.
0: D'accord, voilà. D'accord, oui.
1: Mmh. Et donc, ça s'est mis à chauffer. Et là, on a vu ce qui se passe là, le ciel rouge. Et là, maintenant, quatre départements, la Dordogne, la Haute-Garonne, la Gironde et les Landes, c'est irrespirable.
0: Oh là là.
1: Voilà. Et là, j'écoutais tout à l'heure sur votre radio, sur la radio partenaire, là, il y a des gens qui ont dû quitter Manu Militari de leur maison, en laissant derrière eux leurs animaux et tout.
0: Oui.
1: Et là, c'est dramatique. Il y a des personnes âgées, vous savez, elles sont tellement attachées à leurs animaux, elles ont fait des crises, elles ont fait des... Voilà, on les tire de force.
0: Oui, oui, oui, c'est quand même incroyable, hein, d'arriver à ces extrêmes.
1: Eh ben, 240 000 personnes déplacées, vous vous rendez compte? C'est fou, on n'a jamais vu ça, même en période de guerre, on n'a jamais vu ça. Parce que nous, les vivants ici, on n'a pas connu la guerre, on ne sait pas ce que c'est. Voilà, donc, et ce qui est impressionnant, c'est sur les routes, ces convois, des convois exceptionnels. Des tanks, vous savez, des gros trucs de guerre avec des grosses pelleteuses pour faire des tranchées, pour faire des coupes-feu. C'est impressionnant, impressionnant. Là, on se recule vraiment à la guerre. Hein. Et puis là, ils roulent vite. Et nous, à côté, vous avez intérêt de vous ranger. Hein. Mais ce qui est impressionnant, c'est la façon qu'ils ont évacué les gens. Je comprends, j'ai écouté les maires de Pessac et les maires de partout, j'ai écouté. Mais là, on reçoit une alarme sur son téléphone et puis il faut évacuer dans les 10 minutes qui suivent.
0: Oui, oui, oui.
1: On laisse tout derrière. Hein.
0: C'est...
1: Là, les gens, quand ils vont retourner dans leur maison, ils vont avoir des surprises. Hein. Là, je crois que c'est 340 maisons détruites, 15 600 magasins, entreprises, donc tout le monde est au chômage. Personne n'a le droit de sortir et de rentrer. Les gens ne peuvent pas aller s'habiller pour aller au travail. De toute façon, c'est interdit. La préfète de Gironde a dit que voilà, tout sera pris en charge. On connaît les prises en charge.
0: Ben justement, est-ce qu'on peut s'attendre au pire dans ces prises en charge là c'est la question qu'on pourrait se poser. Hein.
1: Ben, vu la dette de l'État, je ne sais pas comment ils vont faire. Parce que là, c'est une crise XXL. Hein. C'est pas un petit feu des Landes ou les feux dans le Var. Hein.
0: C'est ça.
1: Et là, je viens d'entendre sur une autre radio que les vignobles vont être impactés de par leurs odeurs. On pourra peut-être pas vendanger le vin.
0: Parce qu'on a
1: mis en survol, vous savez, la 400, là. Il a pulvérisé du produit retardant et c'est des produits très nocifs.
0: Oui.
1: On peut, voilà. Et toutes les maisons sont toutes rouges. Alors, vous voyez, là, ce qui s'est passé, là, là-bas, en Gironde, les fameux méga-feux, en fait, ça peut se passer qu'en Australie, en Californie, au Canada, et parfois des feux de brousse, en Afrique. Voilà. C'est le feu, l'orage crée sa propre atmosphère entre le sol et les nuages. Voilà. Et il y a des éclairs. Ben, en fait, c'est l'air chaud, l'air froid.
0: Oui.
1: Très lourd.
0: Oui. Est-ce que ce ne serait pas incendie criminel comme dans la majorité des cas?
1: Ah ben, je pense que c'est des incendies criminels, mais quand vous pensez que on a trouvé deux personnes qui faisaient des barbecues en pleine forêt et une personne qui fumait, qui regardait la forêt brûler en train de fumer. Mais c'est quand même incroyable. Nous, ce qu'on a peur ici, moi qui connais bien la région, que si le feu saute la Gironde, au moment où il y a la Garonne, la Gironde, après c'est la Dordogne.
0: Oui.
1: Si le feu saute sur la Dordogne, une forêt qui est millénaire, la forêt, ce qu'on appelle la vallée de la Dordogne, la forêt noire, là ça va être une vraie catastrophe.
0: Alors, ne faisons pas la boue avant la pluie en tout cas.
1: Oui, je sais bien, mais, mais vous savez, quand le feu a démarré en Gironde, ils ont dit, bon, ça allait être stoppé en 24 heures. Voilà, et là ils disent qu'il y en a moins pour 3-4 mois.
0: Oh là là, oui. Bon, ben, on va essayer de voir aussi avec les autres auditeurs hein, de ce qu'ils en pensent sur cet incendie. En tout cas, merci Gino, et puis dites-nous
1: rapport... là, je suis tranquille où je suis. Là, voilà, il fait un petit peu frais.
0: Oui,
1: là, aujourd'hui, on va aller...
0: S'il y a de la mer...
1: On va aller tremper les pieds.
0: Oui, ben, s'il y a une mer à côté, allez-vous baigner dedans.
1: Non, il n'y a pas la mer, là. Ah, c'est une petite rivière qui s'appelle l'Allier. C'est à côté de Vichy.
0: Oui.
1: Et là, il fait frais, c'est dans les... dans les vallées de en bas de l'Auvergne, quoi.
0: C'est vraiment, ah oui, d'accord, ok, oui, c'est vrai, il y a pas de, oui, il y a pas de mer. Parce non, que j'aurais non. dit avec tout ce qui vous arrive, c'est pas possible. Il fallait attendre là, cette vague pas, de la
1: nous,
0: mer.
1: On voulait quitter Paris. On voulait quitter Paris parce que si mercredi il y a la canicule, on dit au moins là-bas il y a du vent, il y a l'air frais. Parce qu'ici c'était, moi j'ai passé trois épisodes invivables.
0: Oui, oui, oui. Bon, en tout cas, bon courage à vous, à votre fille surtout, puisque c'est son véhicule
1: véhicule de travail. Mais de toute façon, c'est même pas si elle va reprendre le travail, parce qu'elle attend une mutation et voilà, comme elle est magistrat, elle ne sait pas encore ce qu'elle va faire.
0: Oui, oui, oui.
1: Elle n'a plus de voiture.
0: Bon, ben en tout cas, voilà pour ces informations. Merci de nous avoir appelé, Gino. Mais
1: on n'était pas les seuls avec des voitures abandonnées sur le côté. Hein. Carrément, les voitures arrêtées sur le côté, personne dedans, on ne sait pas qui c'est.
0: Oh là là, d'accord. Ouais. Ouais. Bon, ben en tout cas, merci de nous avoir appelé, de nous avoir donné toutes ces informations.
1: Voilà, là, je vais essayer de me reposer un petit peu.
0: Oui, et, oui, oui.
1: Ben, je vous souhaite un bon anniversaire. C'est dommage, je ne suis pas là. Je serais venu avec plaisir au concert.
0: Bah oui. Le 7, il y aura sûrement des petites vidéos que vous retrouverez sur les réseaux.
1: Et puis, m'aurait fait l'occasion de retrouver mes copains chanteurs réunionnais que j'ai pas vu depuis 81, 86.
0: Oh, ah oui, quand même.
1: Oui, oui. Bah oui, les frères Lorette, Jean-Pierre Boyer, enfin tous ceux qui participent peut-être à la fête, quoi. Pierrette Payette, tout le monde. Les autres, malheureusement, ils sont maintenant décédés. Voilà, Pierozelli, tout ça.
0: Oui,
1: voilà.
0: Parce que les frères Lorette, ils sont pas dans les 14 artistes présents.
1: D'accord, mais j'ai pas regardé Internet, parce que là, je vous dis, donc le GPS dans la voiture, tout s'est arrêté. Mm-hmm. Et puis, il fallait faire comme autrefois, quoi. Il fallait regarder les panneaux.
0: Oui, à l'ancienne, avec les cartes d'autoroute. Mais Gino, je vous laisse. En tout cas, merci pour votre appel. Au revoir.
1: Merci beaucoup. Et puis, s'il y a des témoignages, je vous écoute là.
0: Voilà. Très bien, merci. Au revoir.
1: Merci beaucoup. Merci, bonne journée à vous.
0: Bon après-midi. Allez, par ici avec vos appels, on continue. Par ici d'abord avec cet anniversaire. Freedom, allô?
2: Oui, Freedom.
0: Jessie?
2: Allô?
0: Oui, bonjour.
2: Oui, je vous appelle pour dire que ma grand-mère a la 100 ans aujourd'hui.
0: Alors, c'est Jessie, c'est ça votre prénom?
2: C'est ça, exactement.
0: Oui, Jessie. Donc, alors tout à l'heure, on a eu un voisin, un copain. D'un des petits-fils qui nous a dit, nous, dans notre quartier, à 100 ans de Madame Petre. Et du coup, voilà la famille qui appelle. Donc, voilà. Aujourd'hui, c'est l'anniversaire de votre grand-mère.
2: Oui, elle a 100 ans.
0: Ouais. 100 ans, et comment elle se prénomme?
2: Clotilde.
0: Clotilde Petre, donc qui fête ses 100 ans aujourd'hui. On est du côté de la Ravine Blanche.
2: Exactement.
0: Est-ce que vous êtes réunis aujourd'hui ou bien vous attendez le week-end?
2: On est passé là, juste faire un petit coucou pour lui dire bon anniversaire. Il y a ses filles qui sont là.
0: Oui. Ah, très bien. Elle écoute la radio?
2: Oui, elle écoute la radio, oui.
0: Ah, elle écoute tout le temps la radio?
2: Oui, elle écoute tout. Elle adore Radio Freedom, alors.
0: Oh là là là là, bon, génial, en tout cas, qu'elle puisse écouter encore Radio Freedom.
2: Il n'y a pas de souci, ne vous inquiétez pas, elle sera toujours à l'écoute de votre radio.
0: génial. C'est quoi ces petites habitudes, justement?
2: Ces petites habitudes, je ne sais pas, c'est les filles qui connaissent.
0: Oui. Bah, si on peut avoir les filles, si on peut avoir la famille,
2: ne quittez pas.
0: Si on peut avoir Clotilde Petre, voilà, nous, on aime bien, nous, les comme ça, les Gramoun 100 ans.
3: Allô?
0: Oui, allô, bonjour.
3: Bonjour.
0: Ah, donc, vous êtes la fille?
3: Oui, la troisième fille.
0: La troisième fille qui s'appelle comment?
3: Maximilie,
0: très bien. Troisième Merci. Fille de Madame Clotilde Petre qui fête ses 100 ans aujourd'hui.
3: Eh oui.
0: On sait que c'est un honneur d'avoir sa maman, son papa arrivé aux 100 ans, mais du coup là aujourd'hui vous êtes autour d'elle.
3: Oui.
0: Et est-ce que vous allez faire la fête après ou pas?
3: Non, nous on n'allait pas être grande fête. Hein.
0: Oui.
3: On sera autour de maman. Voilà, là on va en train de manger.
0: Ah ben oui, il n'est jamais trop tard pour manger.
3: Voilà, mais pas trop fête. Hein. Nous c'est plus. J'ai l'église, maman, il aime l'église. Ce matin, elle a eu sa messe, elle était très contente.
0: Oh, magnifique. C'est quoi ses habitudes? On sait qu'elle écoute Freedom, la radio, mais après, c'est quoi ses habitudes?
3: À la maison, on regarde la télé. Oui, dans sa chambre, on regarde la télé.
0: Ah, touche pas sa télé.
3: Oui,
0: elle est encore gaillard comme ça pour faire ça?
3: Avant.
0: Ah.
3: Oui, mais elle veut faire encore, mais ma soeur dit non, dès qu'on arrive
0: de faire. Mais t'es, comment on pêche un moun comme ça, une madame, une maman, une grand-mère de faire plaisir à sa famille? Elle a toujours vécu comme ça.
3: Oui.
0: Oh là là.
3: Je sais, elle m'a fait dire non, et puis nous a peur aussi, avec le feu et tout, nous a peur.
0: Oui, bah bien sûr. Combien d'enfants elle a eu?
3: 6
0: enfants, waouh, d'accord, ok. Oh, bah, c'est une grande famille, ça, on dirait.
3: Oui, il y a un qui est mort, la plus grande soeur est morte, mais 6 mamans fait 6 enfants.
4: La belle-mère de Jessie.
0: D'accord, ok. Ah bah, en tout cas, est-ce qu'elle y gagne cause un petit peu avec nous ou pas trop?
3: Un petit peu, si vous connaissez un petit peu avec elle, pas trop.
0: Oui, c'est bon, ben. S'il peut passer à nous, à elle, nous veut bien.
3: Oui, ah, maman, la madame, ça a dit un petit mot là. Et tu dis que le téléphone pour en reparler. Voilà, mais il met dans son oreille.
0: Les bons, bonjour, madame Petre.
5: Bonjour, madame.
0: C'est Radio Freedom.
5: Oui, bonjour, merci bien.
0: Bon anniversaire, Othé.
5: Merci.
0: Ah, là où les gaillards, là.
5: Vous pas dire rien.
0: Oui. Vous les contentes?
5: Ce soir, mais ça au bal.
0: Othé, vous savez danser?
5: Ah oui, mais on a le métier, moi.
0: Ah, Othé, ben c'est que ça est gaillard, ça.
5: Ah oui!
0: Oh là là, génial! Et ça dansait à soir, Othé?
5: Oui!
0: Ah, ben en tout cas, nous embrassons bien fort et bon anniversaire encore!
5: Merci beaucoup, toi aussi, meilleure santé, bon courage!
0: Merci, c'est gentil, la santé d'abord pour.
5: Oui, merci!
0: Ah oh là là, mais elle cause bien encore et tout, elle est géniale! Ah, mais en fait, les géniales, hein, parce que pas tout le monde a l'occasion d'avoir encore sa maman, ses grands-parents, elle est là, mais elle est là encore pour sa famille, Othé.
5: Eh oui.
0: Ah, elle est magnifique. En tout cas, fais une photo, envoie pour nous, web@freedom.fr.
5: D'accord. Je sais pas si je pourrais le faire, hein.
0: Ah, ben, m'y connais pas comment je s'attire à la photo, là, mais fais une photo.
5: Attendez, vous pouvez me répéter, comme ça, web.fr?
0: Web. W-E-B.
5: Attends, je connais web.fr.
0: Non. Web.
5: Web.
0: Arrobase. Freedom.fr.
5: Freedom.fr.
0: Voilà, vous faites des photos, vous nous envoyez comme ça. Et si nous peut faire un petit article sur madame Clotilde Petre, nous va faire un petit article.
5: Elle était cantinière aussi avant.
0: Ah, en plus, racontez-nous son histoire.
5: Ah, ben là, je sais pas, moi, j'ai entendu.
0: Oui.
5: Elle nettoyait l'église. Elle nettoyait bien l'église. Elle est souvent à l'église. Elle nettoyait l'église.
0: L'église du Bon Pasteur?
5: Oui.
0: D'accord.
5: Après, elle travaillait à la cantine.
0: Ah. D'accord. Ben, c'est une petite madame courage, alors.
5: Elle était très courageuse.
0: Oh, oui, oui. Et ben, en tout cas, nous embrasse à Zotte bien fort.
5: Le père Casnich, là, il a fait une belle messe ce matin.
0: Ah, ben, génial. Elle doit être très contente, oui.
5: Oui, c'est sûr, elle est entourée, c'est bon.
0: Ah.
5: Merci beaucoup, bonne journée à vous.
0: Eh ben, merci à vous, et puis ben, vous l'embrassez bien fort, vous lui faites plein de câlins. Oui, c'est Charlotte.
5: Ah, d'accord, mais bonne journée, merci encore. Hein.
0: Merci, au revoir.
5: Allez, au revoir.
4: Au revoir, merci Charlotte.
5: Merci, au revoir.
0: De rien, au revoir.
5: Allez, au revoir.
0: Ah là là, génial, Othé, les gaillards, qu'on en a encore la grand-mère comme ça à côté, Othé, 100 ans, mamma mia. Bon anniversaire en tout cas à madame Clotilde Petre du côté de la Ravine Blanche, 100 ans aujourd'hui, et ses filles et petites filles qui étaient avec nous. En tout cas, ben plein d'années encore à vivre, de longues vies encore pour elle, pour sa famille. Continuons, 02 62 99 12 00 par ici avec vous, bonjour.
6: Bonjour Charlotte.
0: Oui, bonjour, comment il est?
6: Ça va, doucement.
0: Doucement, oui.
6: Pour la crime d'hier.
0: Ah, quand ça arrivait hier?
6: La guerre du sixième lot.
0: Ah, c'est où la guerre?
6: Oui, le sixième lot.
0: Ah, le sixième lot. Où la guerre est pack de l'eau?
6: Un Mercedes.
0: Un Mercedes en plus. Bah, et où on mène à moins bat carré?
6: J'aime même pas les regarder.
0: Où on mène à moins bat carré?
6: Oui, ma pâte au bain, moi.
0: Ah, t'es belle, là, oui, là, mienne, ma oula.
6: Ce matin, Patrice, elle n'aime pas te regarder.
0: Oui.
6: La demande est bonne, la demande qu'on va amener un rib, et puis de la moelle, et ainsi de suite, ça 60 mois.
0: Ah, ben, elle est beau, alors.
6: C'est moi, je suis content, je suis content, on va gagner.
0: Sixième mois, alors, 60 mois.
6: 60 mois.
0: 60 mois, t'es, ben oui, alors, à 0 euro?
6: Ah, je ne connais pas encore. Amenez un RIB, il va discuter.
0: Est-ce que vous voulez nous discuter pour vous? Est-ce que vous voulez, Freedom, il discute pour vous pour gagner le 6e lot?
6: Non, là, c'est moi comme ça. 60 mois, c'est moi qui paye.
0: Oui.
6: Et 60 mois après, c'est Freedom qui paye.
0: Ah, d'accord, d'accord. Ben, l'auto, là, elle est chère ou non?
6: Ah oui, ben bon.
0: Mamma mia!
6: Il y a fait, ouais, il peut en faire 20 000, 40 000 moins.
0: Ma compte, eh, ma compte, non, mais ma compte, ma continue roule dans mon petit Dacia, t'es là, moi.
6: Ah bon?
0: Ah oui. Nous, toutes nous donnons un Dacia, nous donne la couleur Freedom.
6: Inquiète, ben, prête au moins.
0: Ah, ben oui, ben si vous prêtez à moi, il veut bien. Ou les gens, t'y mounou, hein?
6: Au moins que 6 mois.
0: Pendant 6 mois après. Eh, mais après, m'a fait mon dentelle dedans, hein?
6: De rien.
0: Ah bon, mais bon, il peut dire que...
6: Mais la porte, comme ça qu'on conduit là.
0: Oui.
6: Ah, mais bien, oh.
0: Ma va être gentil, ma va dire quand même que le taux t'a où, t'as pas moins.
6: Oui, ouais.
0: Hein, que la prête à moins, que les gentils.
6: Oui, la prête, il prête ça aussi, Prisca.
0: Prisca aussi, 6 mois, Charlotte, 6 mois, Prisca.
6: Oui, bien, ça aussi, oui.
0: Ou paye le taux pour donner à nous, alors.
6: Ben, il prête à une bonne âme.
0: Ah, ou t'es, ou les gentils.
6: Il prête à elle aussi. Prisca.
0: Oui.
6: À où?
0: Ah, les gaillards.
6: Prisca, au moins, pendant un an, on a du boulot ensemble.
0: Oui.
6: Et après, ben, un an, il prend.
0: Oui, oui, oui.
6: Ouais. Parce que, ben, tout le monde a fait bataille, ce monde, il y a eu comme ça. Ouais, les malfaits, les séries, c'est là. Le père, il va gagner, il va gagner.
0: Mais bon perdant, soyons bon perdant.
6: Moi, je vais gagner, moi. C'est moi, demain, moi, ce matin, pas, tu vois, c'est mis là-bas, les mots comme ça, amène un rib. Je me dis d'accord, bah, moi, je vais amener un
0: rib. Il veut dire, en tout cas, il veut dire qu'on en a un bon compte.
6: Bah, un petit peu.
0: Ah, un petit peu.
6: Pas beaucoup.
0: Ben, si Gaï achète un gros loto, est-ce qu'on paye un impôt?
6: Ah oui.
0: Ah, ben, bah, elle est bon alors, parce qu'on a un peu, on a un gros loto, il paye pas un impôt.
6: Ah non, même pas les impôts. Hein. Maintenant, même terrain, les libres, les pas construits, rien ne paye les impôts même.
0: Ouais, ouais, ouais, ouais, ouais.
6: Ben oui.
0: Sérieusement?
6: Ah oui.
0: Ah là là, ben en tout cas, ben merci, il fait plaisir, tu l'appelles. Ben oui, la vie est dure, mais bon, après, des fois, on a le sourire.
6: Ah oui, oui.
0: C'est ça l'important.
6: Alors, il est malade, surtout. Il connaît que maintenant, où il travaille, mais vous ne voulez pas le tellement bien.
0: Ben oui, mais ça, ça va, il est bon.
6: À moi, c'est pareil.
0: Ben oui, il faut qu'on... On fait avec.
6: J'ai beaucoup la WC. Ben, maintenant, 4 stands dedans.
0: Ah oui, 4 stands. Ah waouh, quand même.
6: Maintenant, moi, c'est mon cerveau, il est mort.
0: Oui, oui, oui.
6: Ce matin, je suis encore un néphrologue.
0: Oui.
6: Ben...
0: Ah, ben, on a courage. On a plus courage que moi.
6: Ah, mais...
0: Ami Diao, on a plus courage que moi.
6: Mais vous connaissez, t'as longtemps, on m'écoute pour me voir si
0: oui.
6: Des fois, nous ne gagnons pas la ligne.
0: Ah, ben, demain, on va gagner rappel à moi, si vous voulez. Demain.
6: Demain.
0: Ben, demain, moi, là.
6: C'est bon.
0: Allez, m'y embrasse ça ou bien fort.
6: Demain soir.
0: Elle est bon. Donc, demain matin, demain 10h.
6: Demain matin.
0: Mais elle revient, ben, elle a dit, moi, reviens.
6: C'est bon, bon, demain matin, c'est bon.
0: Allez, nous retrouve.
6: Allez, bonne journée à vous.
0: Merci à vous aussi, au revoir.
6: Oui. Ouais, au revoir.
0: Ah là là. Bah oui, quand c'est comme ça. Adiao, Lila gagne le 6e lot. 6e lot, on nous peut donner un 7e lot aussi. Le 7e lot, moi midi. Allez, nous offre une bouteille de l'eau. Qui dit mieux? 02 62 99 12 00 pour en parler. Freedom, bonjour. Allô? Oui, bonjour. Allô, allô.
7: Allô.
0: Allô à l'huile.
7: Oui.
0: Oui, bonjour.
7: Oui, mais comment que ça sort? Il y a refait 41, mais il dit comme ça, là, bon, on est signal ça, parce que il y a 15 jours de ça, mais parce que tes directions tremblées, elles font la ravine.
0: Oui.
7: Mais 206, direction Saint-Rose et Saint-Pierre. Non, direction Saint-Rose et Saint-Philippe. Mais 206 bleu, il est bizarre parce que le 206, ça, il l'a vite les ongles écrasés, la porte, les quatre portes, les rouvrir.
0: Oui.
7: Mais il n'est pas capoté, lui. Il est debout.
0: Ah.
7: Quatre roues debout. Il est bizarre la façon que la voiture, il les a pour la ravine.
0: Le loto, les droites, alors, les quatre roues, oui. Les pas sur la route, ben, les droites.
7: Comme si que, Elle est comme si que la dépose d'un fond la ravine. Mais le 206 bleu, elle est écrasée juste à côté. Mais elle est bizarre la façon ce qu'elle est.
0: Les suspects, ça, madame.
7: Oui, ben, mais comme ça, nous la fille signée à l'azote. Mais la façon qu'il est, elle est bizarre, les d'un fond la ravine.
0: D'accord, ok. Bon, l'écraser sur le côté, mais elle n'est pas crasée, la manière de les déposer dans le fond de la ravine.
7: Oui, pareil, les déposer, elle dépose ça. Ou bien mes copains, mais.
0: Vous veut dire par là, Moun l'attrape et la rejette dans le fond?
7: Oui, mais il y a déposé parce que j'étais où?
0: Oui, il aurait écrasé.
7: Mais non, il y a pas 4 roues, sur 4 roues, là pour rouler, ou?
0: D'accord, oui. Il n'est pas si abîmé que ça.
7: Oui, le 206 bleu est bien neuf, tout, hein. Ben, Miko n'est pas si néné.
0: Est-ce que vous l'avez vu la plaque?
7: Ben, il y a la plaque dessus, mais comme quand j'en ai coup, vite, tu vois.
0: Ah oui, ou t'es d'accord. Ou t'es dans le bus, ou l'a vu ça? D'accord.
7: Oui, trois semaines, il passe, mais le tour est dans la voiture, et dans la ravine même.
0: Il y a un trigger où? Abracadabra, l'auto, la fin arrive en bas.
7: Il est bizarre, Il y a des choses qui passent en ce moment à la Réunion.
0: Bon, une 206 bleue. On a les vitres qui sont écrasées, hein, voilà, les quatre portes sont ouvertes. La voiture, elle est pas sur ses pneus, elle est debout sur le coffre, hein, c'est ça?
7: Oui, dans le fond la ravine.
0: Dans le fond la ravine, du côté de Tremblay, sens Sainte-Rose vers Saint-Philippe. Ben, si jamais quelqu'un passe par dans les parages, ben, signale ça en tout cas.
7: Oui.
0: Bah oui, là nous lance un appel si quelqu'un peut aller voir un petit coup la plaque d'immatriculation, comme ça nous fait l'appel vraiment pour le propriétaire. Il doit rôder sur l'auto partout.
7: Ah ben oui, parce qu'il le connaît, c'est pas un vieux 206, c'est
0: incroyable.
7: Ben justement.
0: Bon, ben nous signale ça, merci beaucoup madame.
7: Merci, bon après-midi à toi.
0: Allez, bye bye.
7: Allez, au revoir.
0: Au revoir. Ôté, ben, notre affaire incroyable, il se passe à l'île de la Réunion. Est-ce que les autres, ils trouvent ça normal? Est-ce que nous trouvons ça normal, hein? Ben, le taux dans le fond de la ravine, les droites, les pas crasées. Et, le seul affaire écrasée, bon, ben, c'est les vitres. Les quatre portes sont ouvertes. Et puis, une 206 bleue, là, qu'on signale du côté du Tremblay dans le fond de la ravine, dans le sens Sainte-Rose vers Saint-Philippe. Bon, Freedom, il est 14h33.

0: 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Et bien allez tout de suite avec vous. Bonjour.
1: Bonjour.
0: Oui, c'est qui avec nous?
1: C'est Cindy.
0: Cindy qui nous appelle d'où?
1: De Saint-Pierre.
0: Saint-Pierre. Là, on va jouer pour 4. Alors, c'est un pass famille, donc c'est pour 4 entrées, mais c'est à la Nordève, hein?
1: Oui, oui.
0: Ah, bon, ben, elle est bon, là, on connaît bien les affaires. Luna Park jusqu'au 2 août, là, ça a fait la fête pour le bonne maman.
1: Oui.
0: Bon, est-ce que vous écoutez la radio ou est-ce que c'est une fidèle auditrice de la radio?
1: Oui, oui, même pour le talking.
0: Même le talking, tout ça, elle est bon alors?
1: Oui.
0: Bon, je vais vous demander, en fait, je vais vous poser une question, Cindy.
1: Oui.
0: Et il faudra bien répondre.
1: Oui, on va essayer.
0: Ah, très bien, on va essayer. Et si vous répondez bien, eh ben, moi, je vais vous offrir ce passe-famille, là.
1: Ok.
0: On est prêts?
1: Oui.
0: Allez, aujourd'hui, on fête les 100 ans d'une grand-mère, d'une dame. Est-ce que vous avez son prénom, nom-prénom?
1: Oh là là. Non, pas du tout, en fait.
0: Vous n'avez pas entendu le... Parce qu'il y a eu deux appels pour elle.
1: Oui, oui, c'est vrai, mais oh là là. Non, je ne me souviens plus.
0: Bon, un nom comme ça, dites-nous.
1: Étienne, Marie, je ne sais pas du tout.
0: Bon.
2: C'est perdu, pas de chance.
0: Eh ben non, c'était Madame Clotilde Petre qu'on salue pour ses 100 ans. Ah. Cindy, il faudra rejouer avec nous.
1: Oui, ben oui, pour la prochaine fois.
0: Pour la prochaine fois, allez, merci, on passe à côté. Tout de suite, 02 62 99 14 00, on joue pour un pass famille. Donc avec ce pass, on a la possibilité d'avoir 4 entrées. Le 02 62 99 14 00, attends, mais remettre un petit peu le fond, la musique. Parce que, voilà, hein, il faut un petit peu le son, là, moi, on a point le son. Par ici, 02 62 99 14 00 pour vos appels pour jouer avec nous au Luna Park. C'est ce que j'ai fait, Bobby, mais l'écran bloque. Donc du coup, je ne vois pas en fait si j'ai des appels pour l'instant. Allez, par ici avec vous, Frida Malo.
3: Oui, bonjour.
0: Bonjour, bonjour. C'est qui joue avec nous?
3: Amandine de Trois Bassins.
0: Amandine de Trois Bassins. Allez, est-ce que vous avez écouté la radio aujourd'hui?
3: Oui.
0: C'est un vrai oui, ça?
3: Oui, un vrai oui. Il travaille, il écoute à nous tous les jours.
0: Il travaille, il écoute à nous tous les jours.
3: Ah,
0: bon,
3: oui.
0: Alors, ça, c'est des questions faciles qu'on va poser. Hein. Attention, hein, c'est pas n'importe quelle question. Je vais vous demander de me donner un des noms qui était sur le terrain pour le rallye ce week-end. On a eu trois personnes sur le terrain de chez nous, de chez Radio Freedom. Vous allez me donner un nom seulement.
3: Alors, il y avait Francky, Prisca, Max.
0: Alors, je vous demande un seul.
3: Ah, ben, Prisca.
0: Alors, vous êtes sûr?
3: Oui.
2: Youpi! Vous avez gagné.
0: Wouhou! Là, les gars, là, ça va.
3: Oui.
0: Ça fait la fête, là?
3: Bah oui, il va aller avec mes deux enfants et monsieur.
0: Ah, ben génial. Donc là, faire la route, c'est pas grave.
3: Non, elle est pas grave, ça. Il faut un petit peu les enfants.
0: Ben oui, bien sûr. En plus, jusqu'au 2 août, là, c'est les 5 ans en plus de Luna Park. Hein, donc, ça veut dire 5 fois plus de fun, 5 fois plus de magie, là.
3: Oui.
0: Ah, ben génial. En tout cas, m'y embrasse à toi et midi à toi. Appelle le 02 62 41 51 51.
3: 51 51.
0: Voilà, pour donner toutes les informations à Bobby.
3: Ok, pas de
0: soucis. Et félicitations encore.
3: Merci beaucoup. Allez, au revoir.
0: Au revoir. Ah ben nous, on nous donne pas de questions difficiles. Nous, on nous demande à Zot juste de suivre, d'écouter la Radio Freedom. Et en fonction, bah, et puis ça va avec des cadeaux, hein. Zot, là, on a le goût quand même, hein. 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On continue par ici, 02 62 99 12 00. Freedom, allô?
2: Oui, bonjour.
0: Bonjour.
2: Excusez-moi de vous déranger. Mmh. En fait, j'appelle parce que bon, c'est pour féliciter ma fille, même si elle ne m'entend pas.
0: Ah, oui.
2: Pour, voilà. Donc, elle s'est engagée en tant que gendarme réserviste sur les fronts, au niveau de la Gironde, pour les feux. Et du coup, là, elle commence sa mission à partir d'aujourd'hui, pendant une semaine. Donc, pendant une semaine, j'aurai pas de nouvelles de ma fifi. Mais en tout cas, c'est pour dire que je pense qu'il y a d'autres parents dans ma situation.
0: Oui.
2: C'est vrai que ça fait un peu bizarre. C'est nos enfants, quand même,
0: qui
2: les feront. Et franchement, je suis fière d'elle. Pour une fille de 23 ans, je suis fière de ma fille, quoi. Voilà.
0: Eh bien, vous avez raison d'être fière de votre fille qui s'est engagée, voilà, en tout cas, donc, comme gendarme,
2: voilà,
0: réserviste.
2: Comme je disais, on a des rayonnés, des jeunes qui sont courageux, qui sont, voilà, qui sont matures pour leur âge et qui sont courageux pour aller voilà, aider leur pays. Voilà.
0: Oui, oui, oui, oui, oui. Et vous avez tout à fait raison, même si elle nous entend pas, de féliciter, oui, en tout cas, son engagement aux côtés des Bordelais, là, pour aller justement aider sur le feu.
2: Voilà, voilà.
0: Comment elle s'appelle ?
2: Aux autres parents.
0: Comment ?
2: Alors, c'est Flora.
0: Comment ?
2: Flora.
0: Flora, donc votre fille qui s'est engagée et qui va partir là pour une semaine, donc aucune nouvelle pendant une semaine, eh bien, voilà. Voilà, ça va bien se passer, ça va bien se passer, on y croit, ça va bien se passer.
2: J'espère, mais de toute façon,
0: oui,
2: j'ai pas le choix, elle, voilà, elle a voulu, elle s'est portée volontaire, donc elle m'a dit, maman, je suis vraiment contente, donc, mais par contre, là, elle m'a fait bizarre, elle m'a dit, maman, mon groupe s'engage, c'est quoi, parce que au cas où, si on crame, ça fait bizarre, quand votre gamin vous demande ça, oh,
0: dis, bon, voilà. Dis... Alors, bon, dit comme ça, effectivement, et vous savez son groupe sanguin, quand même.
2: Oui, bon, oui, oui, bon. Oui, mais bon, voilà.
0: Oui, maman, c'est quoi le groupe sanguin si jamais je crame? Ouais.
2: Voilà. Donc, en même temps, on se dit, ben, elle prend ça comme si, que, vraiment, ben, c'est pas à la légère, mais voilà.
0: Non,
2: elle,
0: mais voilà.
2: Elle s'engage.
0: Oui.
2: Voilà. Elle sait à quoi elle s'est engagée, mais ça fait un peu bizarre. Mais bon, c'est voilà. Moi, je
0: on applaudit.
2: Les jeunes qui sont, voilà.
0: On applaudit son engagement.
2: Félicitations, voilà. Aux,
0: oui,
2: parents, aux,
0: oui,
2: parents qui ont des enfants, je pense, hein, pompiers volontaires ou gendarmes comme ma fille. Courage à eux et courage à nous, quoi, qui sont nos enfants.
0: Oui, voilà, oui, oui. En tout cas, on félicite, on encourage, bien sûr, hein, votre fille qui va partir là pour une semaine et bien sûr tous les autres qui sont aussi sur cet incendie à Bordeaux, là en Gironde. Bon courage à tous et puis continuez de nous appeler, hein, de nous dire mon fille, ma fille, mon frère, mon cousin, mon voisin.
2: Oui, oui, oui, fier de nos enfants.
0: Exactement, oui, exactement.
2: Voilà,
0: voilà. C'est notre avenir, voilà, c'est l'avenir.
2: Cas, merci.
0: C'est notre avenir, en tout cas, ces enfants-là. Merci, madame.
2: Ok, merci.
0: Allez, au revoir. 02 62 99 12 00, par ici, bonjour.
4: Oui, bonjour, madame.
0: Oui, allô.
4: Bon, mais moi, on est content qu'il y a quand même des personnes qui engagent pour la réunion à travers ce feu que est en train de se passer en métropole.
0: Oui, oui, oui.
4: Mais moi, on revient sur des faits que...
0: Alors, monsieur, m'y entend pas ou bien très, très bien? Ou il est en train de conduire, là?
4: C'est mieux, là?
0: Ah, pas du tout.
4: Là, vous l'entendez?
0: Ou en train de conduire, là, non?
4: Non, mais à la rue, on n'a pas mieux.
0: Ah bon, ou il est pas sur haut-parleur non plus?
4: Non, on n'a pas rien.
0: Oh, t'es, bah, dis donc. Bon, bah, essaye, nous va voir s'il tient la route
4: donc,
0: ou pas.
4: Oui. Moi, j'aimerais que, bah, pour les prochaines rentrées de nos élèves qui rentrent aux écoles, que la civis ou sinon la sinon
0: Monsieur, c'est difficile de vous comprendre. Hein. Je sais pas si il y a rien de branché avec votre téléphone non plus.
4: Non, on n'a rien branché.
0: Bon, parce que là, j'aimerais bien comprendre. Essayez de nous rappeler par le 41-51-51, s'il vous plaît.
4: Là où on t'entend mettre du tout.
0: Allez, réessaye. Dernière tentative, monsieur. Nous, réessaye.
4: Donc, là, nous disait que mon maman aurait aimé que nos enfants, que les prévus rentrent à la prochaine rentrée.
0: Des classes, oui.
4: Des classes, que les prévus pour rentrer pour les écoles. On aurait aimé que la civis y gère un peu mieux.
0: Ah, la civis, oui.
4: La civis, c'est dans la caméo.
0: Oui.
4: C'est le même bordel.
0: Oui.
4: Mais là,
0: enfin, non, mais oui.
4: Il y en a, c'est que maintenant, les pas corrects, dans le sens que, on est en train de faire tout pour que les enfants ils rentrent à l'école.
0: Mais gère mieux quoi, monsieur? Les bus, les transports, c'est ça?
4: Les transports scolaires.
0: Les transports scolaires, d'accord.
4: Et le souci, c'est que l'internet n'est pas à jour. C'est vraiment.
0: Mais c'est plus Alternéo que la Civis, non?
4: Mais la Alternéo, les gérés par la Civis.
0: Parce que là, du coup, je ne sais plus si c'est dans un sens ou dans l'autre sens. Bref, les auditeurs nous le diront. Continuons.
4: Donc, il y a un souci là aujourd'hui d'affiliation pour justement de trouver des solutions. Ces jeunes-là, moi, en tout cas,
0: l'impression
4: que les affiliés avec Alternéo, la complication que nous en a aujourd'hui, c'est que aujourd'hui, il n'est pas à jour.
0: Mmh.
4: Et là, physiquement, nous obligerons à nous physiquement sur le site, le site de Saint-Pierre,
0: oui,
4: pour pouvoir résoudre le problème.
0: Ah.
4: Mais soi-disant, soi-disant, dématérialisé l'ensemble des problèmes qu'on avait pour faire.
0: Mm-hmm.
4: Et là, nous retrouvons à nous à résoudre des problèmes. Comment il se passait?
0: Et il n'y a aucun responsable, excusez-moi, monsieur, il n'y a aucun responsable pour les transports scolaires là pour vous donner des solutions, parce que effectivement c'est un sujet là sur la commune de Saint-Pierre, notamment dans le sud, entre autres, parce que des fois même on voit ces enfants utiliser les transports en commun qui ne sont pas transports scolaires, donc c'est compliqué aussi pour les usagers lambda des bus, quoi.
4: Oui, mais ce que nous aimerions, en tant qu'utilisateurs, mais bien à comprendre qu'il faut bien payer le prix pour le fonctionnement.
0: Mm-hmm.
4: Mais quand on arrive sur le site n'est pas...
0: Oui, le site pose problème, du coup.
4: Pose problème.
0: Mm-hmm.
4: Et du coup, même si mon informatique, il comprend le système, comment il fonctionne, il voit qu'il pose problème.
0: Oui.
4: Et il dit... Les gens que la difficulté avec l'informatique.
0: Oui, bien sûr, oui.
4: Nous les baisons, nous les
0: dépassés même.
4: Dépassés.
0: Oui.
4: Et là, ce que nous aurions aimé, c'est que maintenant, ils donnent la solution pour que nous viennent répondre à les prochaines inscriptions pour l'école, quoi.
0: Oui, bien sûr.
4: Nos enfants pendant les périodes scolaires ou extra-scolaires.
0: Oui, bien sûr, oui.
4: Mais le site n'est pas fonctionnel.
0: Le site est donc en défaut. Parce qu'on vous entend vraiment pas si bien que ça, hein, je le répète encore. Mais en tout cas, on a compris qu'il y a un problème avec le site pour les transports scolaires donc de la Civis Alternéo. Et il faudrait vraiment regarder ça de près, puisque la rentrée arrive dans pas si longtemps que ça, quelques semaines.
4: C'est pas pour attaquer. Hein,
0: oui, qui répare ça, quoi.
4: Qu'on résout le problème, parce que il y a l'inscription sur la CINICEL qui travaille avec Alternéo.
0: Mm-hmm.
4: Et aujourd'hui, on est obligé de créer des comptes en ligne, mais les parents sont perdus.
0: C'est peut-être la CINICEL, parce que souvent, lors des communiqués, hein, c'est le problème peut-être viendrait de la CINICEL, à revoir en tout cas. On lance un appel là pour la CINICEL, l'Alternéo, la Civis, à qui pourra trouver une solution pour que
4: les enfants puissent... Là, j'ai la solution que j'ai aujourd'hui.
0: Oui.
4: C'est que mon enfant aujourd'hui, sinon moi demain matin, je dois me présenter physiquement avec l'ancien cas qu'il avait, qui puisse s'inscrire, qui est assez logique et qui me semble plus facile à faire, pour qu'il puisse repartir dans son transport.
0: Oui, oui, oui.
4: Et, c'est compliqué parce que, mais imaginez les gens qui ne sont pas connectés à Internet.
0: Oui, oui, oui, ça pose problème pour ceux qui ne se débrouillent pas sur Internet, effectivement, oui.
4: Voilà, mais moi j'ai eu la chance. Je prends les taureaux par les cornes. J'appelle la CIVI, j'appelle la Téléo. Je me débats pour que mon fils soit inscrit sur le réseau routier pour qu'il puisse se déplacer.
0: Mm-hmm.
4: Mais c'est infernal.
0: Oui, oui, oui.
4: C'est infernal.
0: Oui.
4: Donc là, moi, ce que j'aimerais, c'est que les élus entendent.
0: Eh ben on les connaît assez justement pour savoir qu'ils prennent et prendront peut-être à cœur de résoudre ce problème pour les enfants pour la prochaine rentrée, pour regarder de plus près là cette problématique au niveau des transports scolaires, monsieur.
4: J'espère qu'ils entendent là aujourd'hui notre.
0: On lance un appel là, on lance un appel pour eux pour qu'ils aillent regarder ça de plus près parce voilà. Il s'agit d'enfants qui prennent donc les transports pour aller à l'école.
4: J'ai trouvé la solution parce que mon fils.
0: De revoir leur site là.
4: J'ai trouvé la solution parce que mon fils demain matin il va se rendre physiquement pour payer son transport pour les prochaines rentrées.
0: Oui.
4: Et ce qui me pose problème c'est que moi. Ayant mon âge, hein, j'ai 36 ans,
0: j'arrive à
4: trouver des solutions sur Internet.
0: Mm-hmm.
4: Mais c'est quand même compliqué parce que, combien de parents en train d'essayer de résoudre ce problème de transport.
0: Oui, oui, oui. Ben, on lance justement un appel aussi aux autres parents, monsieur. Voilà. Merci pour votre appel.
4: C'est juste que.
0: Oui, oui, ben, vous avez raison. Oui, vous avez raison de nous appeler pour en parler, monsieur.
4: Pour que. Parce qu'il y a la création des comptes. Il faut créer des comptes sur un ligne. Il faut on a la création de comptes sur Simitel, la création de comptes sur Ateneo. Mais à un moment donné, les gens s'y perdent.
0: Oui, oui, oui, de savoir vers qui se tourner. Merci monsieur pour votre appel.
4: Merci à vous.
0: Oui.
4: Merci d'avoir pris le temps de m'écouter.
0: Eh ben, voilà. N'hésitez pas à nous rappeler avec peut-être un meilleur réseau, peut-être, hein.
4: Si les choses se passent bien,
0: comme ça on pourra mieux vous entendre. Merci monsieur. Voilà. Allez, au revoir.
4: Au revoir.
0: Si vous aussi vous êtes dans cette situation, j'en perds même ma voix. Si vous aussi vous êtes dans cette situation, hein, que votre enfant prend donc transport scolaire du côté du sud et il y a un problème au niveau du site apparemment, que ce soit Semitel, Alterné ou même la Civis, ce monsieur dit, hein, lui, il a eu des soucis pour inscrire son marmaille pour prendre le bus à la rentrée. Eh bien, appelez-nous 02 62 99 12 00. Freedom, bonjour.
5: Oui, bonjour.
0: Oui.
5: En fait, mon téléphone, pour moi, c'est un gros coup de gueule, tu sais.
0: Oui.
5: Oui, elle est obligée, là.
0: Alors, quand ça l'arrivait?
5: Quand ça l'arrivait, en fait, mon téléphone. Moi, elle a un petit bébé. Et mon petit-enfant, elle a 9 mois. La maman, on l'emmène en consultation à l'hôpital.
0: Oui.
5: Apparemment, elle a les symptômes de la grippe A.
0: D'accord.
5: Et là, tu violes le truc de l'électimamaï, il faut lui mettre des dents, tu vois qu'elle est dans la grippe A. On prend 4 temps d'attente, 10 minutes de consultation. Ah, en fait, le bébé, il a le symptôme de la grippe A, mais rend toute case. Si elle a un problème, ramène demain matin.
0: Ah ouais?
5: Oui.
0: Oh là là! Zoti Diaou, que le nana les symptômes de la grippe A, donc Zoti soupçonne que nana la grippe A finalement, elle a fait les tests nécessaires pour déterminer ça?
5: Oui, je vais mettre le truc dans le nez apparemment.
0: Ah d'accord, ok.
5: Oui.
0: Donc,
5: quand on arrive là, ça fait la première chose qu'il fait quand on arrive aux urgences pédiatriques, ça.
0: D'accord.
5: Il viole le truc de l'étimamaï. En fait, maman, il a les symptômes de la grippe A. Mais rend toute case, depuis hier, le maman, il est bouillante de fièvre là. Rend toute case. S'il ne boit pas, s'il ne fait pas, demain matin, ramène-la. T'es belle là. C'est un grand centre universitaire comme le CHD là, maman. Nous sommes ça nous là.
0: Oh là là,
5: maman, il a 9 mois. 9 mois.
0: Oui, oui, oui, oui. Et là, du coup, l'obligé rend toute case là. On ne peut pas rester devant les autres. On ne peut pas rien faire.
5: Ben non.
0: Ah,
5: le
0: oui.
5: Pire, c'est qu'il habite pas Saint-Denis, il habite Saint-André.
0: Oh là là.
5: Il monte Saint-André, il arrive à l'enfer dans la nuit. Comment il fait toute sonne?
0: Ah mon Dieu Seigneur. Et du coup, là, même pas possibilité d'aller ailleurs. Du coup, là, il faut attendre. Attendre quoi d'ailleurs?
5: Pourquoi il faut attendre? En tant que mamie, m'a la prend mon téléphone, m'a téléphoné le pétale des enfants. Pour moi, voir si tu fais encore des urgences pour voir si tu n'as pas prendre une petite maman de 9 mois. Vous êtes un peu compte. Et depuis CHI, depuis centre universitaire, c'est centre pour le mort.
0: Oh là là.
5: Imagine où une grande personne n'a la grippe, hein, que la grippe. Imagine où, comment on les
0: casse. Les dégâts avec la grippe seulement et la grippe A, les pires. Hein.
5: Les pires, merci.
0: Les pires.
5: Mais pas là pour dénigrer qui que ce soit à la radio, moi. Mais à moi, en tant que mamie, là, moi, j'en ai marre. Parce que tout le temps, t'es un grand centre universitaire, là, on peut pas te dire, moi, j'en ai pas la place pour. Prendre ce maman 9 mois, j'en ai pas la place, quoi. Il a grandi. Et il avance pas plus que ça.
0: Aïe. Oui.
5: Ça bataille, ça dispute. Il dit, c'est où les mauvais? Ben, maman, et ben non. C'est maman, 9 mois, les deux bons hommes, là, c'est quand pas, c'est qu'il pas de où c'est fait mal. S'il y a faim, s'il y a soif, il n'y a pas de rien, lui.
0: Oui.
5: Ah, ou en tant que maman, faut deviner pour des enfants. Ben, là, maman l'emmène à lui. Il dit, depuis quoi? Midi et demi. Depuis midi, lui, il est au CHD. Au CHU. Midi. 3h, depuis bien Wally, effectivement, l'infirmière, avec le test du nez, effectivement, votre bébé n'a pas le symptôme de la grippe A. Mais rentrez chez vous.
0: Rentre chez vous alors que l'autre enfant est malade. Ah.

0: effectivement, c'est un symptôme, ça. Et par contre, en tout cas.
1: D'accord, ok.
0: Il nous revient ce même topo.
1: Oh là là.
0: Et là, aujourd'hui, un maman de 9 mois. Bon, le petit 4 ans, ça va mieux, dit. Le petit 4 ans, là, gagne un antibiotique, ça va mieux. Mais le petit maman de 9 mois, là, qu'on soit mis, ça fait que ça. Moi, il n'est pas docteur, il n'a pas de diplôme docteur, il n'a pas de diplôme d'infirmier, hein, moi.
1: Ah oui, là, il n'y a même pas des consignes, à part que si ça va, si ça s'aggrave, revenez.
0: Et à part que, ben, si il ne continue pas à manger, ben, ramène, ben, essaye de mettre sous perfusion.
1: Oh là là. On va demander, là, aux auditeurs, qu'est-ce qu'il faut faire, là, dans cette situation.
0: Nous avons besoin, nous, ça, le centre universitaire.
1: Oui, mais il faut pouvoir en parler, et justement, quand ça ne va pas, quand il y a un problème, il ne faut pas pouvoir dénoncer pour pouvoir avancer, évoluer. Faut mieux.
0: Ben oui, parce que mais comprends pas moi, il a grandi là, en train de faire travaux là, Paul meilleur enfant. Ben votre Paul meilleur enfant, mais j'espère parce qu'il va sortir quelque chose, maman ya.
1: Ben c'est peut-être ça, pouvoir mieux accueillir en tout cas les enfants et du moins les bébés, puisque là apparemment c'est compliqué pour eux d'accueillir ce bébé de 9 mois avec la grippe A. Et ben on renvoie chez au domicile et revenez.
0: C'est que ma copine travaille à l'hôpital, là demain, il travaille en pédiatrie. Les voix, ben, on connaît de service en service, c'est école, ça. Et de nous, ben, on ne comprend pas pourquoi ils gardent pour des enfants, on a des adultes qui ont eu la grippe A, elle est hospitalisée.
1: Ah oui, c'est grave la grippe A, hein. C'est pour avoir eu ça l'année dernière, on peut dire, oh, la touche à moi. Hein.
0: Ben, c'est juste
1: et là, si moi, Dieu, tu l'as fait mal à moi, m'imagine même pas un marmaille, un bébé de 9 mois qui ne gagne pas causer. Qui n'avait pas dit rien.
0: C'est ce que voilà. Oh. Et après, quand arrive où les agressifs, exemple, ils prennent où? Ils gardent où? De haut en bas, ouais, ou en gros, c'est un cassos ou qu'on vient foutre là. Non! Cassos ou pas cassos là, nous tous, ils devraient être égaux. C'est tout.
1: Bien sûr.
0: C'est mamaï. Mais on mène mon mamaï. Ma pète, 3 heures d'attente. Où arrive, vous dites à mon mamaï, il est dans la grippe A, il a les symptômes de la grippe A, il a 9 mois. Bon, garde-le!
1: Ah là là là là. En tout cas, c'est dit sur Radio Freedom, madame, hein, merci pour votre appel. Mais
0: merci, hein, franchement.
1: Obligé, passe là.
0: Je remercie Freedom parce que si je n'avais pas Freedom là, tout le monde a un problème. Tout le monde, peu importe le problème. Tout qui passe par Freedom pour que je m'exprime à vous. Merci Freedom. Au revoir, merci, au revoir.
1: Allez, bon courage et tenez-nous au courant pour la suite. Incroyable, hein. Là on nous parle quand même d'une grippe A qui tourne, hein, qui sévit. Bah là quand même des enfants là nous dit c'est pas la première fois puisque déjà ce week-end ça c'est arrivé avec donc un enfant de 4 ans et la renvoie aussi cette case, ramène notre marmaille si le marmaille il mange pas aussi il y a grave. Alors l'enfant est testé positif grippe A mais on leur dit quand même on peut pas garder, ramenez chez vous. 02 62 99 12 00, vous pouvez réagir. Vous pourrez réagir hein, dans l'émission, en tout cas, de Trafic avec Bobby dans un petit instant, puisqu'il est déjà presque l'heure de Europe 1. Nous, on se retrouve finalement demain, dès 10h, dans le son du soleil. Et puis, comme ça, on reviendra plus fort demain. Et j'espère que vous avez passé une bonne journée, une bonne matinée, un bon début d'après-midi. La suite, ce sera avec Bobby. Allez, une petite musique en attendant Europe 1. Et bon après-midi à tous.

0: Cyril de la Morinerie.
1: Bonjour à tous et merci d'écouter Europe 1 Info. On est ensemble jusqu'à 14h pour de l'info, du débat avec les chroniqueurs d'Europe 1. Et en ce lundi 27 juillet, nous allons évidemment consacrer une grande partie de ce journal aux terribles incendies qui frappent la Gironde. Ce feu extrême est toujours hors de contrôle. 42 000 hectares ont brûlé. Un paysage de désolation avec des arbres et des maisons calcinées. Petite lueur d'espoir dans ce combat à armes inégales entre les pompiers et ce brasier géant. Les conditions météo sont favorables avec moins de vent. Nous retrouverons l'un de nos envoyés spéciaux, Wilfried de Villers, dès le début de ce journal. Vous entendrez également la détresse des sinistrés. 220 000 personnes ont été évacuées, 13 000 entreprises contraintes de fermer leurs portes. Et puis la situation est toujours difficile dans les Landes et dans le Var. Emmanuel Macron présidait ce matin une cellule interministérielle de crise. Dans le reste de l'actualité, en Allemagne, une attaque ce week-end à la voiture Bélier à l'arme blanche fait un mort et quatre blessés. L'auteur présumé de cet attentat lors d'une gay pride a été tué par la police. Il serait un sympathisant du groupe État islamique. Et puis du cyclisme, Tadej Pogacar, un peu plus dans la légende, le coureur slovène a remporté son cinquième Tour de France. La tendance météo ce lundi avec Marilyn Hérault, c'est estival, mais les températures vont remonter dès demain.
2: Oui, Cyril, ensoleillé et pas trop chaud, mais dès demain, partout en France, on peut prendre 10 degrés par endroit. Tout le détail après le journal.
1: 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Un incendie d'une ampleur inédite depuis plus d'un demi-siècle en Gironde. Un monstre imprévisible dévore tout sur son passage. Ce brasier géant a déjà parcouru 42 000 hectares, l'équivalent de 4 fois la superficie de Paris. Ce feu est aux portes de Bordeaux, à 15 km seulement de l'agglomération bordelaise. On retrouve en direct l'un de nos envoyés spéciaux, Wilfried de Villers. Bonjour Wilfried.
3: Bonjour Cyril, bonjour à tous.
1: Cette nuit, la situation est restée stable, indiquait la préfecture de la Gironde ce matin. À la mi-journée, quelle est la situation sur place ?
3: Eh bien, elle est similaire pour l'instant. Le vent ne s'est pas encore levé. C'est avec les flammes et la sécheresse le grand ennemi des pompiers, ce vent. Le SDIS de Gironde indique ce matin qu'il y a moins de foyers d'incendie actifs dans les zones sinistrées. Mais tout peut changer d'un instant à l'autre. Les pompiers le savent. Le vent peut se lever soudainement. Le gros de la lutte se joue en ce moment entre Marcheprime et Pierroton à l'est de Bordeaux, où des centaines de pompiers sont en opération. L'incendie est encore loin, très loin d'être fixé. Et les jours à venir s'annoncent périlleux avec un retour de la chaleur, 34 degrés demain, 35 mercredi contre 24 aujourd'hui, accompagné dans les prochains jours d'un vent sec susceptible de faire repartir le feu dans les zones sinistrées. Si on ne le voit pas toujours, les foyers couvent sous terre. Alors pour prévenir les reprises, il s'agit d'établir des pare-feux en retournant la terre pour bloquer la route des flammes et éviter qu'elles ne se propagent à de nouvelles zones. Dans les secteurs sinistrés, ce sont plus de 240 maisons qui ont été détruites depuis mercredi, une centaine rien que dans le village du port au nord du Cap Ferré. Pour les 220 000 personnes évacuées, l'heure n'est pas encore au retour, ni dans le secteur de l'agglomération bordelaise, ni dans celui du bassin d'Arcachon. Un début de semaine difficile aussi pour les 13 000 entreprises qui se trouvent dans ces zones évacuées.
1: Merci Wilfried de Villers. On vous retrouve tout au long de la journée, évidemment, pour évoquer ces incendies en Gironde.
2: Et cet incendie titanesque a contraint les autorités à évacuer de nombreuses communes.
1: Oui, 220 000 personnes, habitants ou vacanciers, ont dû quitter leur logement ou leur camping. 240 habitations ont été détruites. Beaucoup de sinistrés ont trouvé refuge au parc des expositions de Bordeaux. Et Ben Youssef Sudarovic, envoyé spécial d'Europe 1 en Gironde, a rencontré Françoise. Elle a 85 ans. Elle a dû quitter sa maison située à Saint-Aubin-du-Médoc dans la nuit de jeudi à vendredi. Françoise, vous allez l'entendre, est épuisée.
4: On est complètement anéanti, fatigué, et on nous dit tous les jours que c'est pas aujourd'hui qu'on part, c'est demain, et ainsi de suite. Donc ça peut durer encore peut-être toute la semaine, on sait pas. Donc c'est fatigant, c'est stressant, c'est les nerfs surtout qu'on prend sur soi, c'est vrai. On est là, on attend, c'est très long. Voilà. Heureusement, on est un groupe là de Saint-Aubin et on s'est retrouvés, ça fait que le temps passe plus vite. On essaie de rigoler un peu, c'est sûr. Et l'organisation, depuis qu'on est là, c'est super. Rien à dire, les bénévoles sont super gentils, on mange trop d'ailleurs. J'ai dit, quand on va ressortir de là, on va avoir des kilos en trop, je pense. Bon, il faut le prendre comme ça, oui, c'est sûr. Mais bon, on voudrait vraiment que ça s'arrête, quoi.
1: Et la qualité de l'air en Gironde est extrêmement mauvaise. On en parlera avec le professeur Bruno Amégarban, chef de service de réanimation de l'hôpital de la Riboisière à Paris. Dans les Landes, 3600 hectares ont brûlé, 30 000 personnes ont été évacuées, dont 8 000 qui viennent de rentrer dans leur logement. Et puis dans le Var, à Pontevès, Cotignac, Barjols, Corrence, 4100 hectares ont brûlé. La lutte se poursuit, 1000 pompiers sur le terrain. Il y a encore des foyers actifs puisque le combat se poursuit. À quelques kilomètres de ce feu sur la commune de Varagès, 3 départs de feu simultanés ont été constatés. Le préfet du Var s'est mis en colère et parle d'un acte inadmissible. Une enquête est en cours. Et puis toujours dans le Var, 2 personnes, un majeur et un mineur, seront déférés au parquet cet après-midi dans le cadre de 2 procédures distinctes pour incendie volontaire.
2: Et Emmanuel Macron a présidé une cellule interministérielle de crise sur les feux.
1: Ah oui, depuis ce matin, l'exécutif multiplie les réunions à Alexis de la Fontaine. L'objectif est de montrer que le gouvernement reste pleinement mobilisé.
0: Oui, en ce moment se tient toujours le dernier conseil des ministres avant la pause estivale, présidé par Emmanuel Macron et évidemment consacré aux incendies. Une réunion pour trancher les tout derniers arbitrages. Juste avant se tenait place Beauvau, une cellule interministérielle de crise pour faire le point sur la situation en Gironde et partout en France. Mais dès ce matin à 9h, le volet économique était au cœur des discussions. Le ministre Roland Lescure et Serge Papin ont réuni une cellule de crise à Bercy. Objectif, anticiper les conséquences financières du désastre pour les habitants, les commerçants et les agriculteurs. Et à l'issue, 2 annonces majeures.
5: D'abord, la déclaration des sinistres. Toutes les compagnies d'assurance se sont mises d'accord pour que ce délai soit porté au minimum jusqu'au 31 août. Donc, j'allais dire, pas de panique. Autre annonce très importante. L'ensemble des assureurs français se sont engagés à ce que toutes celles et ceux qui sont déplacés puissent voir leurs frais de relogement remboursés suivant les termes du contrat, que leur résidence soit endommagée ou non.
0: En multipliant ainsi les cellules de crise, le gouvernement tente d'afficher une réponse à la fois sécuritaire et économique. Reste à savoir si cette mobilisation suffira à éteindre l'incendie politique.
1: Alexis de la Fontaine, merci. L'Espagne également touchée par un orage de feu. 75 000 personnes ont été évacuées près de Madrid. C'est l'incendie le plus important de l'histoire du pays. Et puis cette information qui vient de nous parvenir à l'instant. 3 blessés à Paris, porte de Clichy, dans une attaque au couteau. L'auteur présumé de cette attaque a été interpellé. Information, évidemment, nous y reviendrons dans nos prochaines éditions et même tout au long de ce 13-14 sur Europe 1.
2: Il est 13h08, la suite du journal. Cyril de la Morinerie.
1: En Allemagne, l'homme suspecté d'une attaque meurtrière contre une gay pride à Berlin a été tué par la police. L'auteur présumé de cet attentat et de cette donc attaque à la voiture Bélier à l'arme blanche samedi près de la porte de Brandebourg a été retrouvé par les forces de l'ordre. Il a été abattu hier. L'homme avait un lourd passé judiciaire et serait un partisan de Daesh. Cet attentat fait une victime, une femme et 29 blessés. Aux États-Unis, une fusillade fait 3 morts et au moins 4 blessés, dont un enfant. Les tirs ont eu lieu à Seattle, proche de la célèbre tour Space Needle, célèbre tour d'observation construite pour l'exposition universelle de 1962. Un suspect a été arrêté.
2: L'État islamique s'appuie désormais sur l'intelligence artificielle.
1: Oui, de plus en plus de groupes djihadistes utilisent l'IA pour préparer et mener leurs attaques. C'est ce que révèle une étude de la très prestigieuse université de Cambridge. Des terroristes de Boko Haram se servent de cet outil et forment leurs combattants en s'appuyant sur l'IA. Antoine Bienvaux.
6: Oui, ces dernières années, les groupes terroristes, notamment l'État islamique, ont composé un large réseau de formateurs, des spécialistes de l'IA venus du monde entier et déployés sur le terrain pour former les troupes islamistes. Des membres de Boko Haram décrivent ainsi des séances avec diapositives et projecteurs pour apprendre à maîtriser l'IA. Grâce à ces connaissances nouvelles, ils affirment par exemple avoir réussi à débloquer certaines armes étrangères en les nettoyant avec du diesel sur conseil de l'intelligence artificielle. ChatGPT, Grok ou Gemini auraient aussi enseigné aux djihadistes de Boko Haram à fabriquer de nouveaux types d'explosifs plus efficaces au combat. Le rapport cite enfin l'exemple de ces terroristes qui, grâce à l'IA, ont appris à franchir un fossé à moto façon film américain pour attaquer une base militaire au Nigeria. Déjà utilisés pour parfaire leur propagande, les groupes islamistes transforment donc l'IA en un outil opérationnel avec ce mantra martelé dans les rangs de Boko Haram. Allah nous a aidés, l'IA nous aidera aussi.
1: Antoine Bienvaux du service reportage d'Europe 1.
2: Au Moyen-Orient, Donald Trump veut laisser une chance à la diplomatie.
1: Oui, depuis vendredi soir, les Américains ne bombardent plus l'Iran. Après 2 semaines de frappes sans précédent depuis le cessez-le-feu d'avril, le gouvernement américain a donc changé de stratégie. Donald Trump veut laisser place aux négociations, mais le président des États-Unis continue de menacer la République islamique et garde toutes les options sur la table, indique l'ambassadeur américain à l'ONU. Conséquence, les cours du pétrole s'affichent en forte baisse ce lundi. Le cours du Brent cède près de 5% et se négocie autour de 92 dollars le baril. Cette guerre en Iran a des conséquences pour les consommateurs. Hausse des tarifs du carburant et sur les étals. Les fruits et légumes ont vu leur prix grimper en flèche. D'après l'association Famille Rurale, certains fruits et légumes ont augmenté de manière spectaculaire en 2026. Le tarif des courgettes, par exemple, a augmenté de 32%. Et évidemment, dans les rayons, les Français font la grimace. Reportage Romy Azoulay.
2: 8 euros le kilo de tomates, 3 euros celui de courgettes. Dans ce supermarché, les prix font fuir les clients.
7: Je peux plus, non. C'est trop cher, c'est pas possible.
2: 5 fruits et légumes par jour, une recommandation hors budget pour Claudia, mère de famille.
7: Justement, à la place, on achète les fruits et les légumes en conserve. C'est moins bon, il y a moins de vitamines, mais on fait comme on peut, quoi.
2: Plus loin dans les rayons, Suzy, retraitée, glisse une pastèque dans son chariot. Pas question de sacrifier son alimentation, mais au détriment d'autres plaisirs.
8: Je vais plus autant qu'avant au restaurant, mais même au niveau vêtements.
2: En quelques années, son budget course a flambé.
8: Avant, j'achetais du bio et là, je peux plus. C'est hors de prix. Ça passe du simple au double. Quand je fais mon plein, il y a une différence au moins de 20 euros. En plus, la qualité n'est pas du tout la même.
2: Sac à la main, Gildas ressort du magasin, indigné par les prix.
9: On gagne pas plus d'argent qu'avant. Mais par contre, notre pouvoir d'achat, il baisse. La réalité, c'est qu'un jour, un ministre sort de sa voiture et aille faire proprement ses courses avec un salaire de smicard. Et là, on va voir.
2: Alors, pour alléger la facture, certains se tournent vers des paniers d'invendus proposés par des application anti-gaspillage.
10: Et du cyclisme avec le sacre de Tadej Pogacar.
1: L'ogre slovène a triomphé en jaune sur les Champs-Élysées. Pogacar remporte son 5e Tour de France. Le talentueux cycliste de 27 ans entre un peu plus dans la légende. Il rejoint Jacques Anquetil, Eddy Merckx, Bernard Hinault et Miguel Indurain dans le club des 5. Des quintuples vainqueurs de la Grande Boucle. Et la relève est donc assurée puisque Paul Sexas, qui disputait son premier Tour de France, a terminé à la 4e place. Le Français a battu un record de précocité, Axel May.
11: À 19 ans, 10 mois et 2 jours, Paul Sexas, visage à peine sorti de l'adolescence, est devenu hier le plus jeune coureur de l'histoire à terminer le Tour de France dans le top 5.
12: Forcément, il y a beaucoup de satisfaction. Je suis très content de ce qu'a fait l'équipe déjà. Ils ont été énormes et voilà, aujourd'hui je suis 4e, je suis très content d'être là et je pense que beaucoup le sont aussi.
11: Depuis ses premiers coups de pédale chez les professionnels l'an dernier, Paul Sexas continue donc à surprendre. Mais attention à ne pas voir le jeune Lyonnais plus fort qu'il n'est déjà. Il faut de la patience, prévient le Britannique Chris Froome, 4 fois vainqueur du Tour.
13: À mon avis, il gagnera le Tour en quelques ans, mais pas chance. Il a 19 ans, il est ici que pour prendre de l'expérience et pour vivre le Tour de France pour la première fois.
11: Paul Sexas a prévu de revenir à la compétition en septembre au Canada et de disputer les Grands Prix de Québec et de Montréal. Montréal qui accueillera ensuite les championnats du monde où il aura, là encore, de grandes ambitions.
1: Axel May pour Europe 1.
10: Et puis du football, plus d'une semaine après la Coupe du Monde, Kylian Mbappé a publié une lettre aux Français.
1: Oui, le capitaine des Bleus s'est offert un espace publicitaire dans plusieurs journaux. Mbappé est venu remercier le public français. Je cite, « Vous ne m'avez jamais lâché, même dans les moments les plus durs ». L'attaquant de 27 ans remercie également Didier Deschamps. Et demain, Zinedine Zidane devrait être intronisé sélectionneur de l'équipe de France. Je vous rappelle l'information qui nous parvenait au cours de ce journal. L'auteur présumé d'une attaque au couteau a fait 3 blessés dans le centre de Paris, porte de Clichy. Cet auteur donc a été arrêté et présumé bien sûr arrêté. Il y a donc 3 blessés et on y reviendra tout au long de ce journal de cette édition du 13-14 sur Europe 1. On passe à la bourse.
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1: Les places boursières sont dans le vert, elles accueillent positivement la pause dans ce conflit au Moyen-Orient. Le CAC 40 qui est en hausse de 0,65%, le CAC à 8426 points.
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1: Et on va passer à la météo avec vous, Marilyn Hérault, ce lundi, bien un lundi qui est agréable, encore plus agréable. Bien sûr, les températures vont remonter en revanche cette semaine.
10: Oui Cyril, et dès demain, ça va remonter. Par exemple, Brest, on passera de 22 degrés hier à 29 demain, Nantes de 24 à 33, Paris de 25 à 32, Biarritz de 24 à 34 degrés demain. Alors sinon, il faut rappeler aussi les vigilances aux feux de forêt. Ce lundi, il y a 7 départements en vigilance orange, des Pyrénées orientales au Var, mais demain, il n'y aura plus que 3 départements en orange, les Pyrénées orientales, l'Aude et le Var.
2: Seule vigilance, le vent, la tramontane et le mistral resteront bien présents aujourd'hui avec des rafales de 50 à 60 km/h, localement 70 km/h, accentuant justement le risque de départ de feu en dehors du pourtour méditerranéen. Le vent faiblit nettement, notamment dans le sud-ouest. Pour les températures du jour, les maximales, on a 22 au Havre, 23 à Dunkerque, 24 à Brest, 28 dans la capitale, 29 à Niort et 30 à Colmar, Mâcon et Albi, 31 à Cahors, 32 à Perpignan, Saint-Montin, 33 à Manosque, Marseille et Toulon et 34 à Nîmes et Montpellier.
1: Merci Marilyn pour ce point météo. Il vient d'arriver dans ce studio nos débatteurs Sébastien Ligné, journaliste et chroniqueur politique, et Vincent Roy, journaliste et essayiste. On va évidemment revenir sur ces terribles incendies qui touchent la France et notamment la Gironde, un monstre de feu qui continue.

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0: Bonjour à tous, 15h, passé de 19 minutes, Bobby pour Trafic, c'est jusqu'à 19h avec vos interventions en direct, c'est beaucoup, c'est vous qui allez faire l'émission, hein. 02 62 99 12 00 pour passer en direct. On peut bien sûr reparler de ces feux de forêt en Gironde, 42 000 hectares ravagés par les flammes, des feux qui sont toujours hors de contrôle en ce moment. Gino est intervenu et a dit deux petits mots là-dessus tout à l'heure dans le son du soleil. Vous pouvez faire comme lui, vous qui habitez du côté des Landes, du côté de Bordeaux. Peut-être faites-vous partie aussi des personnes qui ont été évacuées, des personnes qu'on a dû déplacer. On parle de plus de 200 000 personnes, c'est énorme. On peut en parler. 02 62 99 12 00 pour vraiment parler de tout ce qui vous préoccupe, ce qui vous pousse à réagir à la radio. Vous êtes les bienvenus. Mais d'abord, j'accueille Claudia pour une disparition. Bonjour Claudia.
1: Oui, bonjour.
0: Oui, vous appelez pour la première fois pour la disparition de votre maman, je crois.
1: C'est ma marraine.
0: De votre marraine, pardon. Oui.
1: Et en fait, elle est partie depuis ce matin, entre 7h et 7h30.
0: Oui.
1: Et depuis, pas de nouvelles, ses affaires sont restées chez elle, sur téléphone, sur portefeuille. Et c'est inhabituel, elle ne sort pas d'habitude.
0: Elle est partie de quel endroit?
1: De la cité de Louise à la Possession.
0: Oui, cité de Louise à la Possession. À pied?
1: À pied.
0: Elle conduit?
1: Elle conduit, mais elle n'a pas pris la voiture.
0: Elle n'a pas pris la voiture. Elle a quel âge?
1: 52 ans.
0: Oui. A-t-elle parlé à quelqu'un avant de partir? A-t-elle laissé un mot?
1: Ben, elle n'a pas laissé de mot. Je l'ai croisée ce matin, mais j'ai rien remarqué. Je pensais qu'elle était un peu fatiguée, qu'elle allait au médecin. Voilà, mais pas de... Mais c'est bizarre qu'elle n'est pas revenue.
0: Oui. Est-ce que vous pouvez nous décrire votre marraine?
1: Alors, elle a une teinture un peu reflet rouge, de couleur blanche, assez un petit peu forte comme personne.
0: Créole blanche, assez forte corpulence.
1: Oui. Ce matin, elle avait des lunettes ce matin, avec un pull en coton rose clair.
0: Oui. Et en bas?
1: Et en bas, je ne me rappelle plus.
0: D'accord. Elle mesure combien?
1: Oula. Alors là, on ne pourra pas dire, hein, je ne sais pas.
0: D'accord. D'assez forte corpulence. Elle a 52 ans, elle est de type créole clair, vêtue d'un pull en coton rose clair.
1: Oui.
0: Elle est partie de la cité de Louise à la Possession ce matin.
1: Oui.
0: Si, et elle s'appelle?
1: Christiane Robert.
0: Christiane Robert. Les gens qui lui ont parlé depuis ce matin, les gens qui ont des informations peuvent vous joindre à quel numéro?
1: Alors, Alors, 06 93.
0: Oui.
1: 47.
0: Non, non. Est-ce que vous pouvez laisser le numéro qui commence par 49, s'il vous plaît?
1: Ah, ben là, le numéro, on ne connaît pas. Alors, 06 92 49 92 72.
0: D'accord, 06 93 49 92 72. On appelle Claudia, si on a vu Christiane, c'est votre marraine, partie de la cité de Louise, à la Possession depuis ce matin. Il était quelle heure?
1: Entre 7 et 7h30.
0: Et c'est pas dans ses habitudes?
1: Non.
0: D'accord. À la moindre information, de votre côté, vous nous appelez, nous on en fera de même. D'accord?
1: D'accord, merci beaucoup.
0: Je vous en prie. À plus tard, Claudia. Information pour les auditeurs de Freedom 2 à la Possession, cité de Louise. Une femme a quitté son domicile ce matin, de bonne heure, vers 7h, 7h30. Elle s'appelle Christiane. Elle est créole claire, d'assez forte corpulence. Elle portait des lunettes ce matin et était vêtue d'un pull en coton rose clair. Elle a 52 ans. Si vous pensez avoir vu Christiane, merci d'appeler la radio. Radio Freedom au 02 62 41 51 51. Le 02 62 99 12 00 à votre disposition et les sujets sont libres. 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On a un bus qui fume beaucoup sur la route des Plaines. Ça ne gêne pas la circulation. Il est sur le bas-côté, mais il y a beaucoup de fumée. Alors, si vous passez par la route des Plaines et voyez ce bus, merci de nous appeler au 02 62 41 51 51. Freedom, bonjour.
2: Bonjour.
0: Oui.
2: C'est Max.
0: Bonjour Max.
2: Oui, on va parler sur le feu.
0: Oui.
2: Le forêt.
0: Oui.
2: Vous savez, Bobby, j'ai servi 20 ans pompier.
0: À La Réunion.
2: À La Réunion, deux fois chef d'agrimaïdo.
0: Vous n'avez jamais mis le feu, vous, hein?
2: Oui, le feu, je connais, j'ai failli mourir aussi.
0: Mais vous n'avez jamais mis le feu?
2: Non, moi je suis pas un pyromane.
0: Non mais je dis ça parce que il paraît que plus de 90% des incendies sont criminels. Il y a un pompier qui a mis le feu dans la forêt de Fontainebleau. Il y a un pompier qui a mis le feu à La Réunion, l'un des incendies les plus dévastateurs au Maïdo. C'était un pompier qui avait allumé le feu. Hein.
2: Oui, mais il faut dire, le pompier est là pour secourir et pour sauver.
0: Non mais bien sûr.
2: Il n'est pas là pour périr ou mettre le feu. Moi j'ai quelque chose à dire à toutes les radios qui nous écoutent. Ensuite, Freedom, tu me touches beaucoup. Faut pas penser à la légère. Quelqu'un qui fait un barbecue, qui jette une cigarette par imprudence, il faut le faire. Moi, j'ai failli mourir vraiment. Hein. Si vous êtes un de ces cas, vous avez rencontré docteur Lallemand, notre colonel, il va vous dire, j'ai fait 8 heures de temps sous oxygène. Un feu de canne est parti, on ne sait pas, un feu de canne était peut-être pas imprudemment, quelqu'un a mis le feu dedans, et déclaré d'un feu de garage, 40 maisons. On a sauvé 40 maisons.
0: Ouais.
2: Chemin Lavoir, Saint-André, j'ai vu la mort, Bobby. J'ai vu le tunnel de la mort. Hein.
0: Oui.
2: Ben, j'ai tombé dans le bras du lieutenant. On m'a entubé avec des masques, tout ça, pour l'oxygène pour. Et vous savez, les brins de cheveux. Pendant 6 heures de temps, j'ai craché que de la fumée. Et je demande à tous les pompiers de La Réunion, il faut être solidaire. Même j'ai 64 ans, comment le président de la République demande un renfort, et vous allez voir avec les colonels, je suis quelqu'un courageux. Vous savez, j'étais caporal-chef à l'époque. J'étais sous ma coupe des Jacques Judan et c'est pas qu'ils avaient peur le feu, ils voulaient pas prendre la responsabilité. Moi, deux fois chef d'agrimaïdo, 2010-2011, et je demande à tous les volontaires et les colonels doivent être vraiment à côté des volontaires qui parfois laissent leur vie, qui sont au reste de séquelles. Moi, Bobby, j'ai pleuré vraiment quand je vois comme mes collègues et un collègue pompier mort, des maisons vraiment détruites par le feu. Vous avez vu, l'univers est plus fort que nous. Hein, là, on peut pas.
0: Là, on voit bien ces monstres de feu.
2: Oui.
0: On voit bien là, les feux sont hors de contrôle.
2: Hors de contrôle. Et vous savez, moi, à Maïdo, en 2011, c'est rien que la lance ouverte, en queue de pan, ça veut dire, c'est en écran, on est là, on ne lâche pas. Je demande à tous les pompiers, si vous voyez un feu, ne lâche pas le demi-raccord, c'est la ligne de vie. Et sur le front, je vois hier soir encore à la télé, j'ai vu les mecs partir sur le front en tuyau commando. Non, monsieur, c'est en tuyau 45. Un feu comme ça, je demande au colonel qui est dans le Var, le tuyau commando, c'est pour arroser vraiment les petits feux. Et nous, à La Réunion, on était vraiment formés par...
0: Non mais là, monsieur Max, on fait avec les moyens du bord. C'est-à-dire oui, voilà. Qu'il y a des moments où il faut s'enfoncer dans la forêt, il faut attendre qu'une équipe ramène du tuyau, parce que le tuyau, il est pas assez long. On a les agriculteurs, des gens du coin qui viennent avec des citernes qui ramènent de l'eau pour les pompiers.
2: Très bien.
0: Là, c'est un bel exemple de solidarité.
2: Et là, excuse-moi de vous interrompre, mais je ne vois pas aucun personne gradée qui interpelle le couragement sur votre radio, comment il faut le faire. Il faut vraiment cette radio, et c'est une sollicité pour La Réunion. Notre radio est là pour donner les vraies informations. Moi, je dis vraiment, il faut vraiment être à deux côtés. Moi, je dis, il y a des réservistes qui sont pas de boulot, mais je pense qu'il y a des réservistes à La Réunion, volontaires, ils sont prêts à aller dans le Var. Hein. Il faut que Macron, aujourd'hui, je pense qu'aujourd'hui ou demain, il va faire une commission de sécurité pour mettre les plans en place. J'ai dit, monsieur, il y a au moins deux ans de ça, il y a deux ans de ça, trois ans de ça, on a demandé deux canatéaires supplémentaires, et sa juridiction a dit non. Et c'est l'argent de dépense. Et vous avez vu, maintenant, l'Europe vient nous aider. Et je pense vraiment, tous ces permis, tous ces familles qui ont perdu leur maison, 240 000 personnes dans un jumelage, parpillées à droite et à gauche.
0: Alors, 240 000 personnes n'ont pas perdu leur maison, hein. 240 000 personnes ont été déplacées.
2: Évacuées. Et là-dessus, Bobby, je suis très très content cet après-midi d'avoir m'écouter, et je demande à tous les volontaires, va voir le colonel s'ils sont prêts à partir. Il faut pas avoir peur, c'est un métier que moi j'aime bien ce métier. Moi je vous dis vraiment, vous pouvez faire une enquête sur moi, j'ai failli mourir en 2015. C'est un feu de canne est parti en feu de garage. On a pu sauver 40 maisons avec, on était avec un CCF, un camion feu de forêt, on a pu faire la protection. Saint-Benoît arrivé 42 minutes, Saint-André 23 minutes. On est tout seul encerclé par le feu, j'ai tombé vraiment au feu. Et si vous vraiment vous demandez notre colonel allemand, et j'ai demandé une médaille de dévouement, on ne m'a pas donné, Bobby. Et vous voyez comment à La Réunion, il y a des trains. Il y a des trains à droite et à gauche. Moi, je vous dis vraiment, je grand bravo à des personnes qui battent le feu en métropole comme à La Réunion. Il faut faire très attention. Et aussi, le feu de Maïdo, en ce moment, partout HS, il faut vraiment la gendarmerie, la police municipale, tout le monde mettre ensemble.
0: Merci, monsieur.
2: Merci Bobby, au revoir et à bientôt.
0: Et le Dash, je ne sais pas si on l'aura en temps et en heure avec tout ce qui se passe en métropole. Oui, peut-être, mais pour l'instant, s'il devait y avoir un incendie de grande ampleur à La Réunion, on rappelle que il n'y a pas de Dash stationné ici. Radio Freedom, allô.
3: Oui, bonjour Bobby.
0: Et je ne sais pas si il y a beaucoup de plans d'eau, un Canadair pourrait écoper. Freedom, bonjour.
3: Oui, bonjour Bobby. Voilà, bah c'est Guy, je vous appelle de Métropole.
0: Oui.
3: Voilà, bah en fin de compte, c'est pour parler tout ce qui se passe en Métropole, les incendies, etc. Voilà.
0: Oui. Vous habitez quel coin de la Métropole, quelle ville ?
3: Eh ben moi, je suis sur Paris, mais j'étais en vacances du côté des Pyrénées, etc.
0: Oui.
3: Donc moi, j'ai dû rentrer. Ma femme et les enfants, ils ont dû rester là-bas parce que moi. J'ai un problème, je prends des médicaments pour le souffle, en fait,
0: Vous prenez des médicaments, vous êtes asthmatique, oui.
3: Voilà, je suis asthmatique, donc moi, j'ai dû rentrer, etc. Ben, je suis revenu sur Paris. Mais, j'ai un coup de cœur pour Cédric. Cédric et Rayonné, Jennifer, sa copine qui habitait sur Bordeaux, etc., du côté de Carcassonne, Bordeaux, etc., voilà, qui a dû arrêter son activité, qui fait des repas pour les pompiers.
0: On rappelle que Cédric et Jennifer ont pris l'initiative de cuisiner gratuitement pour les pompiers.
3: Voilà,
0: oui.
3: Je ne sais pas si vous en avez entendu parler à
0: bien
3: la
0: sûr,
3: Réunion, etc.
0: Oui.
3: Et ben voilà, ben ça continue, et avec toutes les... La solidarité des gens en métropole qui leur amène des dons pour qu'ils puissent faire des courses, pour continuer. Aujourd'hui, ils vont encore continuer, etc. Et donc, Et après, vous entendez là, ma voix, c'est la haine que j'ai, moi, contre l'État, contre notre président, qui actuellement est en train de faire un discours, alors qu'il manque. Il y a des manques de secours, il y a des manques de pompiers, des manques de gendarmerie. Métropole, regardez ce qu'il a fait. Je sais pas qui c'est qui a fait, le préfet de Paris, etc. Raccourcir le Tour de France pour envoyer les secours du côté de Bordeaux. Carcéré, Carcassonne, ça brûle de partout.
0: Oui.
3: C'est affolant. Et on surprend des gens, on surprend un monsieur avec son garçon. Avec un bidon d'essence en train d'allumer la forêt. Et ça continue, et ça brûle de partout. Ça brûle en Espagne, ça brûle en Italie, ça brûle... Voilà, l'Europe est en train de brûler. C'est affolant. Hier, moi, j'ai vu une femme, mais comment elle était malheureuse. Elle a perdu tous ses animaux. Pas eu le temps d'évacuer les maisons qui brûlent, les voitures qui brûlent. Enfin, c'est incroyable.
0: Ah non, mais là, on parle d'incendies qui sont hors de contrôle. On a.
3: Oui. Justement, Bobby, je ne sais pas si vous connaissez du côté de Carcassonne, etc. Le feu, il peut traverser d'un côté à l'autre.
0: Oui, il y a des seaux, oui.
3: Ah oui, oui, oui, mais les routes sont tellement très serrées que le feu peut traverser d'un côté, en plus le vent. Là, en ce moment, il y a des nuages, la météo annonce, comme par hasard, ils annoncent de la pluie, il n'y a pas de pluie. Il y a eu une grosse averse hier dans le Puy-de-Dôme, etc. Ça aurait été mieux que ce soit en Gironde.
0: Bon, apparemment, là, la France doit faire face à une épidémie, tenez-vous bien, hein, une épidémie d'incendiaires amateurs. C'est-à-dire que n'importe qui...
3: Je ne sais pas, excusez-moi de vous couper Bobby, moi je ne sais pas si ces gens-là, ils ont un cerveau dans leur crâne, de mettre le feu comme ça.
0: Ouais. Monsieur, je vous remercie pour cette réaction. On va vite rejoindre Mylène. Elle est en vacances, mais a dû être évacuée à cause de ces incendies, justement. Merci, monsieur.
3: Je vous en prie, au revoir.
0: Merci. Mylène, bonjour.
4: Allô?
0: Oui, bonjour, Mylène.
4: Bonjour, Bobby, oui, bonjour. Alors, j'ai profité, parce que là, j'ai dû faire un avis de décès. J'ai une tante qui est décédée, et du coup, bon, la standardiste, elle m'a demandé si je voulais pas en parler.
0: Oui.
4: Alors, j'ai profité une pierre de coup pour vous dire également, ben, comme je suis en vacances à l'île de, en métropole, et du coup, ben, on a fait, j'étais en vacances à Andernos-les-Bains, où, ben, c'était vraiment catastrophique parce que, eh ben, c'est flippant quand on voit tous ces nuages de fumée, toute cette fumée. Donc, j'ai été également évacuée parce que, bon, ben, vous voyez, il y avait l'incendie et c'est terrible. Hein. Quand on voit une pensée pour toutes ces personnes qui souffrent, qui ont tout perdu, qui sont dans la douleur, dans la tristesse. Et ben, moi, doublement, parce que je perds une tante. Voilà, donc, voilà. C'est terrible pour ces personnes. On voit les gens qui ont tout perdu. On voit de la fumée partout. On peut sur les routes, il y a personne, enfin il y a beaucoup d'embouteillages, par choc contre par choc, l'odeur de fumée, ben justement on a dû nous être évacués sur Bordeaux.
0: Justement, parlez-nous de votre évacuation. Comment ça s'est passé? Vous étiez où au moment où on vous a dit qu'il fallait partir? Comment ça s'est passé?
4: Alors on était dans un Airbnb et donc la propriétaire nous a téléphoné pour nous dire parce que vous savez on est en vacances, on voit qu'il y a le feu à l'Aige Capferré, pas trop loin. À 7 kilomètres de là où nous étions, on était quand même en alerte, on se tenait quand même au courant, mais on se dit, bon, ils vont essayer de trouver une solution, mais pas du tout, c'est trop terrible. Et du coup, on a dû partir, on a tout laissé là en plan, et on a dû prendre la voiture, et puis, ben voilà, rejoindre Bordeaux. Et ben là, on voit vraiment la peur, la fumée, les forêts, dans, ben justement, être détruites. Parce que ben il y a la fumée, il y a tout, on est dans un nuage, on est vraiment dans le noir total quoi. C'était terrible. Voilà.
0: Et vous avez été on vous a emmené loin de votre Airbnb, alors, de votre lieu de vacances?
4: Ben nous on était un groupe de 10 personnes et du coup on a pris de nous-mêmes pour louer dans un hôtel qu'on a pu trouver effectivement sur Bordeaux parce qu'on avait cette possibilité là nous. Vous voyez? Donc, mais des gens qui sont là démunis, ils perdent tout et que, bon, ne trouvent pas d'idée. Pour l'instant, on n'a pas été dans un centre d'hébergement. Hein. On a loué de nous-mêmes un hôtel. Voilà, parce que nous sommes en vacances et on se dit, bon, on avait cette possibilité-là de trouver un endroit. S'il n'y avait pas d'endroit, effectivement, je pense qu'on aurait été dans un centre d'hébergement parce qu'il n'y avait pas de possibilité après de traverser. Il y a une seule rue qui mène vers Andernos-les-Bains. Du coup,
0: oui.
4: Donc, tout le monde, le souci, c'est que quand ils ont demandé à évacuer, ils n'ont pas fait étape par étape, ils ont demandé à plusieurs secteurs d'évacuer. Et il y a la seule route qui passe. Vous voyez, donc, ben, on a sauté dans les voitures et puis, ben, il n'y a personne. Et ça ne roule plus. Par choc contre par choc, voilà, ça ne roulait plus. Voilà, voilà.
0: On parle de 115 000 hectares. 115 000 hectares qui ont été brûlés depuis le début de ces incendies, depuis le début de l'année, en France hexagonale. Enfin, ce qui arrive là en ce moment, on rappelle qu'il y a eu plus de 220 000 personnes évacuées. Vous faites partie de ces personnes.
4: Et oui, c'est ça.
0: Et alors vous étiez en location dans un Airbnb, mais il y a les gens qui sont propriétaires de leur maison et on leur dit qu'il faut partir.
4: Oui,
0: on ne sait pas, ces gens-là ne savent pas quand est-ce qu'ils vont revenir. Ils ne savent pas dans quel état ils vont retrouver leur maison.
4: Ah oui, Ah oui, j'ai eu de la famille, je sens des amis proches de qui habitent à Mios, pareil. Mios, Biganos, Biscarros. Et tous ces endroits-là ont dû être évacués. Et voilà, ils ne savent pas à quel moment ils vont revenir chez eux. Et puis, il y a des gens qui avaient des animaux qui ne peuvent pas non plus les ramener. Vous voyez, et quand je vois que j'ai vu un article en Italie qu'il y a des pyromanes qui allument à la queue des chats des tissus imbibés d'alcool pour que c'est eux qui Je sais pas si vous avez vu ça.
0: Oui, alors il paraît que pour ceux qui n'auraient pas eu cette information, oui, vous avez bien raison de pointer ça du doigt, il y aurait des pyromanes qui utilisent des chats en attachant des morceaux de tissu imbibés d'essence ou d'alcool à la queue de ces chats, et ensuite ils lancent les chats dans la forêt et les chats vont propager, vont mettre le feu sur plusieurs points de départ.
4: C'est criminel, c'est terrible. Ces pauvres chats, et aussi ce sont des animaux, ce sont des êtres, voyez, vivants aussi, donc non, voilà. Mais là, bon, ben la France brûle et il faut, je sais pas qu'est-ce qu'ils vont trouver comme solution, mais c'est terrible, hein. C'est terrible, Bobby. Bon, à ma famille de La Réunion, bon, moi je vais bien, à part le décès de ma tante qui m'attriste.
0: Votre tante est décédée à La Réunion?
4: Non, à Rodez. Je suis venue en vacances pour profiter de ma tante, et malheureusement, là, à quelques jours de mon départ de la métropole, elle fait un arrêt cardiaque, et ben voilà. Donc, est-ce que aussi, bon ben, on entend ces personnes âgées, hein, ces personnes âgées avec la chaleur, parce que moi, j'ai pu voir 45 degrés ici, hein. Voyez.
0: Ouais.
4: Donc,
0: ça facilite pas. Et puis il y a la récupération quand il fait chaud comme ça. Les pompiers sont sur le front et quand il y a déjà la chaleur du feu, mais quand il s'éloigne un peu, il fait froid, ils peuvent l'organisme récupère. Mais quand il s'éloigne, il fait 40 degrés, ben on a du mal à récupérer, énormément de mal.
4: Le stress aussi. Sur des personnes âgées, elle était en EHPAD, mais le stress aussi de voir toute cette France qui brûle. Voyez, on connaît pas, on sait pas le sentiment d'une personne âgée aussi, hein, voyez. Donc, même si elle est éloignée, Rodez est éloignée de Bordeaux, mais on a eu quand même sur Rodez cette nappe de fumée, voyez, l'odeur. Il y avait l'odeur.
0: Oui.
4: Et puis il y avait ce soleil qui était rouge dans le ciel, voilà, c'était vraiment,
0: comme une vision d'apocalypse.
4: Ah ben voilà, j'ai pas osé le dire, mais vous avez trouvé le terme,
0: cas, madame Mylène, je vous remercie pour cette intervention. Toutes nos condoléances pour le décès de votre tante. C'est madame Vigouroux, Louisa, Nicole, Noémie, c'est ça?
4: Oui, née Galiciaz.
0: Madame Vigouroux, née Galiciaz. Nous passerons le communiqué tout à l'heure, hein, vers, dans 1h10, nous passerons le communiqué. D'accord.
4: Merci Bobby, merci à toute l'équipe de Freedom.
0: Condoléances à la famille, merci.
4: Merci bien, merci pour toute la famille d'ici aussi.
0: Merci, au revoir. Radio Freedom, bonjour, allô?
5: Oui, bonjour Bobby.
0: Oui.
5: Moi j'appelle pour un petit renseignement justement, j'entends parler Bordeaux, c'est pour savoir est-ce que l'aéroport est ouvert, si quelqu'un a l'information.
0: Alors vous parlez de l'aéroport de Mérignac?
5: De Bordeaux, oui, Mérignac, oui.
0: Oui, si on a quelqu'un de Bordeaux qui peut nous le confirmer...
5: Oui. Oui.
0: Pourquoi vous devez partir à Bordeaux?
5: Oui, mercredi. Enfin, ne pas en vacances, mais nous reprendre l'avion de Charles de Gaulle sur Bordeaux.
0: Oui.
5: Et puis, voilà. Donc, c'est pour savoir si l'aéroport est ouvert ou pas.
0: Oui, l'aéroport qui était menacé aussi. Et c'est d'ailleurs là-bas que deux jeunes pompiers ont perdu la vie la semaine dernière à proximité d'un aéroport. Incroyable ce qui s'est passé, puisque les engins, les camions sont normalement équipés de bulles d'eau. Mais on ne sait d'ailleurs toujours pas bien ce qui s'est passé. En tout cas, la question est posée. Si un auditeur du côté de Bordeaux qui peut nous donner l'information, l'aéroport, est-ce qu'il est ouvert? Est-ce qu'il sera ouvert mercredi?
5: Merci.
0: 02 62 41 51 51. Ça doit vous inquiéter, n'empêche, hein, de savoir que vous allez en vacances beaucoup. D'ailleurs, l'État demande aux gens qui avaient prévu d'y aller de d'éviter la destination Bordeaux, je crois. Hein.
5: Mais malheureusement, les billets prêts, tout ça.
0: Malheureusement, vous avez la location qui est réglée. Vous avez vos vacances là-bas.
5: Oui. En plus, il y a ma jumelle là-bas. Ça fait 7 ans, j'ai pas vu ma jumelle, donc voilà.
0: En ville même?
5: C'est en Dordogne, mais on prend l'avion de Bordeaux pour aller après.
0: Bien. La question est posée. Si on a l'information, 02 62 41 51 51, s'il vous plaît, les gens de Bordeaux, on dira à l'antenne.
5: Oui, ben bon courage à tous ces pompiers là aussi, hein, franchement.
0: Oui.
5: C'est triste.
0: Bonnes vacances.
5: Merci. Au revoir.
0: Et bien sûr, dès qu'on aura la réponse, on la donnera sur cette antenne 99 12 00 Freedom. Bonjour. Allô?
6: Oui, bonjour.
0: Oui.
6: Oui, ils appelaient parce que j'avais appelé hier, là, parce que j'avais ramassé des papiers.
0: Oui.
6: On est de Jalia Mathieu, qui est né 14-12-99.
0: Oui, les papiers sont au nom de Mathieu, comment ?
6: Mathieu Jalia, G. Je comme je dis, quoi, ou je sais pas si c'est G ou J. C'est J.
0: Ah ouais, mais si vous savez pas, je vais avoir du mal à savoir.
6: Non, le truc que quand on marque jeudi, ben c'est le G, là.
0: Ah, c'est J comme Juliette.
6: Ouais, voilà.
0: A, oui. Oui.
6: Jalia, quoi, alors.
0: Jalia.
6: Mathieu.
0: Oui.
6: Il est né le 14 décembre. 14.
0: D'accord, oui.
6: Du coup, il y a un monsieur qui m'a appelé hier, là, le nom et prénom, ça correspondait, mais la date de naissance ne correspondait pas. Du coup, j'ai toujours les papiers avec moi.
0: Ah, oui.
6: Voilà, il y avait la carte vitale, il y avait y a son permis, il y a carte nationale européenne de mutuelle ou je sais pas quoi. Mm-hmm. Il y avait aussi la carte bancaire Crédit Agricole, mais qui est périmée. Après, ouais, il y avait des, ouais, il y avait aussi des cartes là de fidélité par rapport à tout ce qui est, comment ça s'appelle, karting, ouais, karting, mais ça c'est à Métropole, parce qu'il y a des numéros là, j'ai appelé, c'est à Métropole.
0: D'accord, alors c'est monsieur Mathieu Jalia. Vous avez trouvé les papiers à quel endroit ?
6: Au niveau de vers Demenjo, où la carte est la Bretagne.
0: Oui.
6: Et bien, la Bretagne, quoi, à Saint-Denis.
0: Oui.
6: Vers la Bretagne. Voilà, ils étaient balancés un peu dans le fossé, là.
0: Oui.
6: Tout était dispersé.
0: Ah là là, dispersé, ouais. Peut-être bien, donc, des choses volées, les voleurs se sont débarrassés.
6: Peut-être,
0: des papiers.
6: Ouais, voilà. Mm-hmm. Ou si le monsieur, il m'entend, parce que là, je sais pas trop quoi faire des papiers, là.
0: Laissez votre numéro de téléphone, s'il vous plaît.
6: 06-93.
0: Oui.
6: 42-73-88.
0: 06-93-42-73-88, des papiers au nom de Mathieu Jalia.
6: Oui, c'est ça.
0: Trouvé à Domingo. On va mettre l'annonce aussi sur le site freedom.fr. Merci beaucoup, monsieur.
6: Okay, merci à vous.
0: Merci, bon après-midi. Radio Freedom, bonjour. Allô.
7: Allô.
0: Bonjour, madame.
7: Bonjour.
0: Oui.
7: Bonjour. Voilà. Moi, j'appelle, c'est pour un renseignement, s'il vous plaît.
0: Oui.
7: Voilà, ma fille a eu un problème sur un parking sur Saint-Denis.
0: Oui, quel genre de problème ?
7: Elle a eu... Il y a un arbre qui est tombé sur sa voiture.
0: Oui.
7: En plein beau temps. Et on a contacté l'assurance. Et du coup... voilà, je coupe de la voiture.
0: Allô ?
7: Allô ?
0: Oui.
7: Et ben du coup on a contacté l'assurance et l'assurance a dit qu'elle n'était pas couverte catastrophe naturelle.
0: Oui.
7: Et je voulais savoir à qui m'adresser.
0: Alors, mais c'est un parking payant ?
7: Non. Le parking d'une grande surface.
0: Eh ben voilà. C'est peut-être là la solution. La grande surface est peut-être responsable, n'est pas responsable quand il y a quelqu'un qui casse la voiture de votre fille et qui lui vole ses affaires. La grande surface n'est pas responsable. Mais est-ce que la grande surface ne serait pas responsable de ses pieds de bois? Votre fille a été voir les gens de la grande surface?
7: Oui, ils ont dit que c'était pas eux.
0: Madame, s'il y a le haut-parleur, enlevez-le, s'il vous plaît.
7: Il y a plein de bruit.
0: Oui, enlevez le haut-parleur, s'il vous plaît. Alors, les gens de la grande surface vous disent quoi ?
7: Les gens de la grande surface ont dit que c'était pas eux les responsables du parking.
0: D'accord, donc je me gare. Est-ce que c'est une réponse satisfaisante ? 02 62 99 14 00, s'il vous plaît. Les auditeurs, j'aimerais bien avoir votre avis. Non, pas vous, hein, vous êtes là, vous restez, s'il vous plaît.
7: D'accord,
0: 02
7: oui.
0: 62 99 14 00. Je vais dans un parking. Je vais faire les courses dans un parking. Il y a un arbre qui, entre guillemets, appartient à la grande surface.
7: Oui.
0: Il tombe sur ma voiture. Je ne l'ai pas percuté, cet arbre. Il tombe tout seul sur ma voiture.
7: Oui.
0: Et là, la grande surface n'est pas responsable.
7: Eh ben, c'est ce qu'ils ont dit.
0: Oui.
7: Et c'est depuis le mois d'avril.
0: Oui.
7: Et là, on ne sait pas à qui s'adresser. L'assurance ne prend pas en charge. La grande surface dit que ce n'est pas à eux. Je ne pense pas que c'est à la DDE, puisque ce n'est pas sur la route.
0: Non, mais hein, c'est sur un parking, madame. Alors attendez, s'il y a des gens qui voilà. peuvent donner des conseils sur le 02 62 99 14 00, s'il vous plaît, parce que c'est assez curieux. On n'est pas... Je veux dire, votre fille est responsable de rien. L'arbre est tombé sur sa voiture.
7: Ben oui, ben elle a plus de voiture aussi, du coup.
0: Ah, parce qu'en plus, c'est pas de petits dégâts, c'est de gros dégâts.
7: Oui. Alors, l'arbre est tombé sur sa voiture et ils ont pris une équipe d'élagage. L'équipe de délagage est montée sur son toit et quand ils ont coupé la branche, ça a éclaté son pare-brise.
0: Oui.
7: Donc, la voiture est rabaissée. Le pare-brise est plus bon, les portes ne ferment plus, plein de soucis avec la voiture. La voiture est au garage et elle peut plus. Bon, je ne sais pas si c'est pour cette raison. Elle était en stage, à l'essai dans cette grande surface. Et du coup, ils ne l'ont pas gardée.
0: C'est pas possible.
7: Oui. Donc, elle n'a pas eu le boulot. Elle a perdu sa voiture. Et comme c'est une jeune, alors elle est très, très... elle est déçue. Elle sait plus quoi faire.
0: Bon, la donne change peut-être légèrement quand on va faire les courses. Mais bon, là, elle est sur son lieu de travail. Il y a un arbre qui tombe sur sa voiture. Vraiment, pas de chance. Ça se passe à La Réunion, ça, hein?
7: Oui.
0: C'est pas une branche, c'est un gros arbre qui est tombé. Et en plus, les élagueurs, quand ils sont venus, ils ont encore amplifié les dégâts.
7: Oui.
0: Waouh, mais quelle galère.
7: Et l'assurance dit qu'elle n'est pas couverte catastrophe naturelle.
0: Et elle a l'assurance tout risque?
7: Non.
0: Bon. Pour l'instant, on n'a pas de conseil sur le standard pour vous. Je trouve un petit peu moche que la grande surface ne fasse pas jouer son assurance.
7: Oui, c'est la même que celle de ma fille.
0: Oui, c'est la même. C'est la même, d'accord. Mais bon, est-ce que vous avez pu, votre fille a pu vous renseigner, est-ce que le parking appartient à la grande surface ou à la commune?
7: Oui, c'est ça. On essaye de savoir, mais on n'a pas de nouvelles encore.
0: Mmh. C'est dans quelle commune?
7: Sur Saint-Denis, une grande surface de Saint-Denis.
0: Oui. Bon, madame, s'il y a les auditeurs dans le courant de l'après-midi, les auditeurs qui peuvent donner des conseils, attendez un petit instant, hein. 99 14 00. Allô?
8: Bonjour, Bobby.
0: Bonjour.
8: Pour la dame, là, pour la voiture, déjà les lagueurs, ils ont tant.
0: Élagueur gros doigt, hein. Je sais pas s'il était vraiment élagueur parce que...
8: Oui, mais c'est qui a mandaté l'élagueur pour tailler les branches?
0: Madame?
7: Oui.
0: L'auditeur a posé une question, c'est qui a appelé l'élagueur? C'est la grande surface?
7: C'est... Oui.
8: Donc c'est la grande surface et l'élagueur.
0: Oui.
8: Parce que l'élagueur, il devait prendre un camion pour lever la branche sur la voiture. Il n'avait pas le droit de monter sur la voiture. S'il a endommagé la voiture, c'est l'élagueur. Et là, si le parking, c'est un parking d'une grande surface, après, il faut voir si c'est le parking de la grande surface ou c'est un parking à côté.
0: Alors, attendez, hein, parce qu'on vient d'avoir une information. Il y a des grandes surfaces qui exploitent des parkings qui appartiennent à la ville. Donc, si ça se trouve, la grande surface n'est pas propriétaire du parking.
8: Donc, oui.
0: C'est ça, madame, hein? Peut-être.
7: Oui, la grande surface, elle avait dit ça.
0: Ah, ben voilà.
7: Donc, il faut qu'on s'adresse à la commune.
0: Il faut aller voir la mairie. La mairie, ils ont un parking. Sur le parking, il y a un arbre qui tombe sur votre voiture. Donc, il faut peut-être voir un petit coup la mairie parce qu'il y a une obligation d'entretien. Et monsieur?
8: Oui, il faut faire dans les deux sens. Déjà, qui va voir la grande surface, que la grande surface lui fasse un papier comme quoi le parking ne les appartient pas. Après, il va voir la mairie, va voir le parking si c'est bien à la mairie ou la DDE ou la région. Et après, qui a mandaté les lagueurs pour les miner à tailler l'arbre?
0: Vous entendez, madame?
7: Oui.
0: Bon.
7: Il faut que je vais là.
8: Là, il y a une part pour les lagueurs, il y a une part pour le propriétaire de parking. Mais même si la grande surface utilise le parking, il doit payer quelque chose en contrepartie parce qu'il utilise un parking public. Donc c'est la grande surface qui est responsable aussi.
0: Bon, merci pour ces explications. Merci monsieur.
7: Okay.
0: Voilà, ben on a merci aussi au standard puisque des gens ont appelé et cette piste est à explorer. On vous en avait parlé déjà, madame. Hein? Donc, si ça se trouve, le parking n'appartient pas à la grande surface.
7: Oui.
0: On prend encore un appel conseil 99 14 00.
7: D'accord.
0: Allô.
7: D'accord.
9: Allô, bonjour.
0: Bonjour monsieur. Alors tous les deux, vous enlevez le haut-parleur, s'il vous plaît. Je vous écoute, monsieur.
9: Ok. Pour madame là, il faut y savoir la mairie.
0: Oui.
7: Oui.
9: Il demande la mairie, il y a police municipale.
0: Oui.
9: Il y a un commissaire Hondo.
0: Oui.
9: Voilà.
0: Okay. D'accord. Merci, monsieur.
9: Merci, au revoir.
0: Merci, au revoir.
7: Ok.
0: Bon, madame.
7: Oui.
0: Il va falloir essayer de faire comme ça, aller voir la mairie.
7: À la mairie.
0: Oui.
7: D'accord. Parce que là, elle travaille. Elle travaille pas, elle n'a pas été embauchée, elle n'a plus de voiture. Oh. C'est la galère.
0: Mais elle avait quoi comme contrat là-bas?
7: Elle était à l'essai, on devait l'embaucher. Et du coup, elle s'est tombée à l'eau. Je ne sais pas si c'est pour cette raison, mais on l'a pas gardée, quoi.
0: Ben oui, mais bon, c'est quand même pas de sa faute. Il y a un arbre de la mairie tombe sur sa voiture. Bon, en tout cas, vous nous donnerez des nouvelles de ça, d'accord?
7: D'accord, monsieur, et merci aux auditeurs.
0: Merci. Merci à tout le monde. Merci. Allez, au revoir.
7: Merci, au revoir.
0: Quelques notes de musique avant d'accueillir quelqu'un sur le standard.

0: Hein, je vous rassure, et oui, nous avions eu des informations comme quoi ça n'allait pas très très fort. Eh bien, ça va bien et nous allons avoir Michel Hannemeth avec nous dans quelques secondes. Voilà, je crois que cette fois c'est bon. Michel Hannemeth, bonjour. Michel Hannemeth.
1: Bonjour.
0: Bonjour. Comment ça va?
1: Oh ben. En France, il fait beau, moi, les combattants.
0: Oui, vous êtes dans la région parisienne.
1: Oui.
0: Oui. Alors, quelle nouvelle? Parce que nous l'avons entendu que la santé n'était pas trop bon, mais il paraît que ça va.
1: La santé n'est pas trop bon, mais la reprise, la santé a repris sa place.
0: Ah, elle est bon. Alors, Michel Hannemeth, la dernière fois à La Réunion, il remonte un petit peu, là, hein?
1: Ah, oui.
0: Oui.
1: Et quand... coup, moi, là, on a fait 20 ans en métropole.
0: Oui.
1: Et après, voilà, quand j'ai eu ma retraite, je suis rentré à La Réunion. Mmh. Et ben, il est mort dans quelques temps, mais après, j'ai retourné en France.
0: Oui. Et alors, est-ce que vous pouvez penser être sur un podium bientôt à La Réunion? Elle est possible, ça?
1: C'est possible, mon plaisir,
0: oui.
1: Mais c'est pour faire plaisir à vos publics.
0: Ah oui, parce que vous manquez à nous, hein?
1: Ah ben oui, il faut pas faire de mal honnête, il faut partir avec un grand honneur et un grand respect.
0: Mmh. Alors, Michel Hannemeth, combien d'années de carrière, là?
1: Oh, près de 60, hein.
0: Ben oui, puisque, même on a écouté un petit morceau, si t'as rien de l'arrivée tout à l'heure, c'était une des premières chansons, ça?
1: Non, ma première chanson, c'est La Route en Corniche.
0: La fameuse Route en Corniche. Oui, 1989, pour une version un petit peu revisitée, nous va dire.
1: Ouais.
0: Mmh. Et le public, après, il manque à où?
1: Ah, le public, il manque à moi. Mais je pense qu'il manque à d'autres aussi.
0: Ça, c'est sûr.
1: De toute façon, il a fait plaisir à d'autres. On a de nouvelles chansons, tout ça. Et on a quand même un album pour sortir.
0: Et c'est pour quand?
1: Ah, ben, dès qu'il va trouver un bon producteur.
0: Oui. Ah, alors donc...
1: Le producteur n'est pas facile de trouver.
0: Attendez, ça c'est un appel qui ne va pas tomber dans l'oreille d'un sourd. Michel Hannemeth à la recherche d'un producteur.
1: Oui.
0: Ah, et comment va Marlène? Tous les auditeurs de Freedom connaissent votre femme. Comment elle va, Marlène?
1: Elle est bien.
0: Elle est bien?
1: Oui.
0: Donc Marlène et Michel, elle est bien alors? Les deux, elle est bien?
1: Oui.
0: Vous êtes un couple mythique. Et Michel Hannemeth, est-ce que de temps en temps, vous écoutez à nous là-bas en métropole?
1: Eh ben, moi j'avais pas de radio. Là, moi, j'ai une petite poste avec ma fille. Il m'a donné une poste pour écouter la radio Réunion.
0: Ah, c'est bien. Oui.
1: Alors, ça fait que tout le temps, m'a écouté, mais comme là en ce moment, tout le temps, on a un roulement à droite, à gauche. Mm-hmm. Et m'y fais pas, mais dès que maintenant on aura le temps, merci devant mon radio, mais écoute.
0: Et comment le retraité Michel Hannemeth, il passe ses journées en ce moment?
1: Eh ben, bien. Ah, lui, il se plaît pas, voilà. Moi, là, bien travail, ben, moi, à la retraite, j'ai gagné mon petit retraite tranquille.
0: Et où l'est un petit peu en studio, ou entretient la voix, entretient la forme, comment il se passe?
1: Il entretient la voix, il entretient la forme, il essaye entretient la voix et la forme, et il passe souvent sur mon nouveau texte pour faire la pitié d'ensemble, au moins quand il arrive pour l'enregistrer, vraiment pas de problème.
0: Mais bien ça, oui. Bon, ben, en tout cas, c'est toujours un plaisir d'entendre à vous, et ben, on peut passer nos amitiés à Marlène, votre femme?
1: Ouais, ma passée.
0: Voilà. Et si vous voulez passer un petit message pour toute bande réunionnaise qui écoute la radio, là, envoyez-vous Michel Hannemeth.
1: Eh ben, vous pouvez aller comme ça, comme je disais ce soir, la Réunion est toujours présente, il appelle toujours les Louabons, qui n'a continué notre...

0: notre vie rayonnée, rayonnaise, et puis et notre folklore, il faut y tenir des mains, parce que sans quoi il sera abandonné.
1: Eh oui, il faut nous tiens beau, nous largue pas.
0: Non, tiens beau, largue pas. Non, mais il faut les tiens beau. Il y a des mains, et au moins il est toujours présent. Ouais. Il faut garder toujours la présence. Il faut pas garder les autres, les uns et les autres. Il faut garder à nous-mêmes, entre
1: ouais.
0: nous.
1: Oui. En tout cas, Michel Admet.
0: Parce que on a remarqué, la réunion n'est pas tellement approuvée par les rayonnais, rayonnaises. Et quand ils viennent à les spectacles étrangers, il y a beaucoup de monde, ça bloque, qu'elle se ferme. Mmh. Et quand ils viennent à un spectacle rayonné, il y a très peu de monde. Mmh. Et sur racine, là, il faut pas larguer ce patrimoine. Là, il faut tenir, parce que ça c'est notre ancêtre qui l'a donné à nous.
1: Et pour faire vivre et revivre ce patrimoine, vous connaissez que nous n'avons plus de 50 chansons de où, hein, Michel Admet, qui passe régulièrement sur Freedom 2. Aujourd'hui, la grand matin, par exemple, patati, patata, les passer sur Freedom 2, notre radio musicale. C'est toujours un grand plaisir, Michel Admet. Merci.
0: Merci, revoir, bonne continuation, et vous êtes toujours approuvé par le public.
1: Merci beaucoup, et vous connaissez Michel Admet, Camille Sudre a toujours été un fan de où, hein?
0: Oui.
1: Et il vous donne son bon...
0: Oui, Dan Alimo, mon bonjour.
1: Ben lui écoute la radio et il me demande de vous passer le bonjour, lui passe à vous le bonjour là, à l'instant.
0: Oui, d'accord.
1: Et lui passe les programmes, les chansons sur Freedom 2. Amitié, Marlène, merci Michel.
0: Merci à toi, à vous aussi, et nos compatriotes.
1: Merci Michel Admet. Au revoir.
0: Au revoir.
1: Ah, ça fait plaisir, Michel Admet, en pleine forme. Et on passe le bonjour à sa femme, Marlène. Michel Admet, c'est plus de 50 chansons qui sont programmées sur Freedom 2. Et d'ailleurs, c'était très tôt aujourd'hui, à 1h, on écoutait Patati Patata.
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1: Okay, Michel Admet, chanson de Michel Admet, Les Gaillards. Bon, ben ça c'était, je prends pour exemple ce titre parce qu'il est passé sur Freedom 2 aujourd'hui là, sur la radio musicale. Michel Admet qui nous écoute depuis la région parisienne. Il est 16h04 avec un petit peu de retard. Voici le flash d'information avec la 2PRL.
3: Bonjour à tous. Plus de 116 000 hectares de terrain ont brûlé depuis le début de l'année, un chiffre présenté cet après-midi par le ministre de l'Intérieur Laurent Nunez. Il s'est exprimé après le Conseil des ministres et une réunion de crise interministérielle présidée par Emmanuel Macron. Plus de 13 000 feux ont été recensés depuis le début de la saison. En comparaison, en 2022, 70 000 hectares avaient brûlé sur l'ensemble de la saison. L'incendie en Gironde, lui, a parcouru plus de 42 000 hectares depuis mercredi. Un sinistre qui aurait bien pour origine une opération de débroussaillage, selon le procureur de la République de Bordeaux. Mais d'après les premiers éléments de l'enquête, les intervenants n'ont pas violé la réglementation applicable à ce moment-là. En attendant, 250 000 personnes restent sans logement en Gironde, mais aussi dans les Landes et le Var, et les assureurs prendront bien en charge les frais de relogement des personnes évacuées. Cette mesure exceptionnelle négociée avec la Fédération professionnelle France Assureurs s'appliquera pour une durée allant jusqu'à 3 semaines. Et puis c'est une des conséquences des incendies. La qualité de l'air s'est dégradée en Occitanie et en Nouvelle-Aquitaine. Dans le reste de l'actualité, cette violente agression à Paris en fin de matinée. Un homme muni de 2 armes blanches a fait plusieurs blessés vers la place de Clichy. 3 personnes ont été atteintes et transportées en milieu hospitalier. Leur pronostic vital ne serait pas engagé. Le suspect lui a été interpellé. On ne connaît pas ses motivations. Envoyer une lettre va bientôt coûter plus cher. La Poste annonce une hausse des tarifs de l'affranchissement des courriers et des colis de plus de 6% en moyenne. Une augmentation qui sera de près de 10% pour la lettre verte pour les envois du quotidien. Elle passera à 1,67€ contre 1,52€ aujourd'hui. Ces nouveaux tarifs seront effectifs dès le 1er janvier 2027. Et puis, vous étiez 8 300 000 téléspectateurs à suivre le grand final du Tour de France sur France 2 hier. Les chiffres ont été communiqués aujourd'hui par France Télévisions. Il s'agit tout simplement du meilleur pic d'audience pour une étape depuis le début de cette édition. Une grande boucle, on le rappelle, qui a été remportée par Tadej Pogacar pour la 5e fois de sa carrière. Excellent début d'après-midi à tous.
1: Bienvenue si vous nous rejoignez. dernier, il est 16h06, attention à la chaussée glissante, quelques gouttes de pluie, donc une chaussée qui peut être particulièrement glissante sur la 4 voies de la Possession. Merci à Jean-Claude pour cette information. Sur les hauteurs de la Possession, il pleut aussi, et puis dans les hauteurs de l'ouest, notamment du côté de Saint-Leu, la Chaloupe, de la pluie cet après-midi, attention aux chaussées glissantes. On va marquer la pause et tout de suite après, on va retrouver la Moukatali.
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Radio Freedom, il est 16h et presque 8 minutes. Le rendez-vous avec cette programmation spéciale sur Freedom 2. Demain, mardi, à 10h, avec CAF Malbar. Jeudi 30 juillet, il y aura secteur 410 sur Freedom 2, la radio à plein tube et sans pub. 16h08. Eh ben, tiens, en parlant de Freedom 2, écoutez ce qui passe en ce moment sur notre radio musicale. Et quand on vous dit que c'est la radio des tubes, la radio à plein tube, Freedom 2, avec tout à l'heure les Soulmen pour un Zambrocal Sega, il y aura Caloupilé, et tout de suite après les Scorpions, Jean-Jacques Goldman en 1987. Il changeait la vie, c'est la musique qui passe sur Freedom 2. Vous voulez d'autres tubes? Ces mots stupides, Sacha Distel. Il y aura aussi, avant 17h, Didier Barbelivien pour Là où je t'aime, ou encore Renaud. Céline Dion va chanter aussi tout à l'heure vers 16h55. Le miracle. Allez, pour ceux qui ont oublié la voix de Jean-Jacques Goldman.

0: Voilà, moi j'aimerais bien laisser la programmation, mais je pense que ça va pas le faire hein, de laisser Freedom 2 sur Freedom 1, même si c'est une chanson magnifique, que celle de Jean-Jacques Goldman en ce moment. Il y aura donc des tubes, bien sûr, Freedom 2 à Saint-André, à Sainte-Suzanne, sur 87.9 MHz, la radio à plein tube. Allez, c'est le moment sur la radio blabla, la radio magouille, la radio polémique, la radio ce que vous voulez. C'est le moment de retrouver maintenant la Moukatali. On va parler des députés, on va parler des docteurs, des logements et de chaleur tropicale.
1: Vous êtes sur le répondeur enregistreur de la Moukatali des 45 ans de Freedom. 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Après le bip sonore, parlez.
2: Ouais, moi, je comprends pas certaines parties réunionnais. Ils votent des députés qui votent pour la pédophilie, qui empêchent le Parlement de que la pédophilie soit vraiment sanctionnée. Ils votent contre et vous êtes toujours en train de vous plaindre. Faut arrêter, parce que je commence à en avoir marre, moi, de tant de gauchistes qui pleurent du matin au soir, alors que c'est eux-mêmes qui mettent leurs députés au pouvoir, qui réfléchissent un peu, là, à la place de dire n'importe quoi. Au revoir.
3: Oui, bonjour, Moukatali. Ben, moi, bonne docteur d'aujourd'hui, de bonne hospitalisation du jour, là. Regarde bien avec qui ça tu s'as signé pour rentrer un contrat avec ça. Ouais, une fois qu'on finit de signer, là, fini pour fausser où qui quoi derrière. Et bonne docteur, là, il faut rentrer dans un sens. Faut aller tous les jours à l'hôpital pour voir vraiment comment ben a aidé. Ben, mon or. Ah, ben, elle n'a rien à foutre les malades, docteur. Elle avait un grand respect pour bonne docteur. M'a toujours dit. Les gens qui m'y respectent, bien les médecins et les infirmières. Mais là, c'est une question de business, là. Et ouais, ben, de bon y travailler pour l'hôpital, là. Ça, c'est copinage, ça, il y a un bachelin. Copinage.
4: J'entends que le Conseil Général, il débloque 2 400 000. À un moment donné, il dit aux 2 400 000. À un moment donné, il dit aux 2 700 000, soi-disant, pour faire des logements. Il n'y a pas Anguille sous roche, là. Comment, avec 2 700 000, on peut faire des logements? Pourquoi ne pas débloquer cette somme pour aider les pauvres gens qui sont dans la détresse ici à La Réunion? Quand j'entends encore toutes ces familles qui sont dans la détresse, tous ces appartements qu'il faut réhabiliter, réaménager, améliorer, pourquoi ne pas dépenser cet argent pour ça, pour aider les familles à La Réunion? On aide pas mal de gens autour de nous, mais La Réunion, on laisse tomber. Je pense qu'il y a
5: Guy Souroche,
4: moi. Merci, au revoir.
5: Ok, comme là, Radio Freedom, là, ben, le soir, il y a plus personne, les annonces sont contre rien. Comme là, avec mon compte, il cause, il blague. Le monsieur Gouyavier, désertant. L'autre parle là-bas, désertant. Ben, comment il fait l'affaire, comment? Ben, parle plus à l'étropicalité, parle à l'ocosité. Arrête un peu, non. Ouais, aussi continue, comment? L'audience, ça va bien, l'audience, t'es? Parce qu'ils ont fait n'importe quoi, même le dimanche, ils font n'importe quoi. Là, depuis tout à l'heure, jusqu'à 8h, jusqu'à 11h, un annonce en cours de la pointe. Arrête de planer dans la pommade. C'est pas ça, non, ça, parce que j'ai les pommades. Hein.
6: Salut la réunion, frère.

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1: Freedom, 16h12, cette information pour les automobilistes qui sont déjà ou qui vont emprunter la route du littoral. Gros passage pluvieux actuellement sur la route du littoral. C'est entre Saint-Denis et la Grande Chaloupe. La circulation par endroits difficile, comme une visibilité réduite. Et au-delà de la Grande Chaloupe, il y a aussi de la pluie entre la Grande Chaloupe et la Possession. Attention, risque d'aquaplaning. Vraiment, un gros grain de pluie, là, bien plus fort qu'à la Possession. C'est en ce moment sur la route du littoral, tout particulièrement d'ailleurs entre la Grande Chaloupe et la Possession. Merci à Frédéric Rustan pour cette information. 02 62 99 12 00. On a parlé d'aéroport de Mérignac tout à l'heure à Bordeaux. Est-il ouvert en ce moment? C'est une personne qui part en vacances mercredi, qui doit passer par l'aéroport de Mérignac, qui avait posé la question. Et depuis, on a eu plusieurs éléments de réponse. Allô?
2: Allô, Bobby.
1: Bonjour.
2: Bobby, c'est Guy à nouveau.
1: Oui, Guy.
2: Donc, j'ai eu des informations au niveau de la mairie de Bordeaux et l'aéroport de Bordeaux-Mérignac.
1: Oui.
2: Donc, l'aéroport est ouvert, il n'y a pas de souci. Donc, sous réserve d'ici mercredi pour la dame qui a appelé en disant que si elle peut, voilà.
1: On ne peut pas se prononcer, voilà ce qu'il faut dire. L'aéroport est ouvert en ce moment et mercredi, on ne sait pas, c'est un peu ça.
2: C'est sous réserve, mais apparemment il n'y aura pas de problème.
1: Oui.
2: L'aéroport, voilà. Il y a une partie, voilà. Moi j'ai eu l'aéroport, il y a une partie qui est ouverte pour les avions qui doivent intervenir sur les incendies. Mmh. Et les avions pour les gens qui voyagent, il n'y aura pas de problème.
1: Notamment pour une partie peut-être pour les DASH qui doivent faire le plein au sol, évidemment.
2: Voilà, c'est ça.
1: Ne peut pas écoper, évidemment.
2: Parce que avant ça, moi, j'ai appelé la mairie de Bordeaux et ensuite j'ai appelé la mairie de Bordeaux-Mérignac, l'hôtel de ville, etc. Et ils m'ont dirigé sur l'aéroport de Bordeaux-Mérignac, qui m'ont confirmé comme quoi il y a des pistes qui est réservées pour les avions. Il y a des pistes qui est réservées pour les gens qui voyagent, en fait.
1: Eh ben, vous êtes super. Vous avez téléphoné pour cette dame.
2: Ah ben oui.
1: Oui.
2: Ben j'essaie d'aider les gens de métropole, etc. Et je voudrais passer un petit coucou à Michel Almet.
1: Oui.
2: En 1989, il était dans la salle des fêtes dans le 17e arrondissement de Paris.
1: Oui.
2: Où j'étais, voilà, il est venu chanter dans la salle des fêtes, où j'étais dansé voilà, avec lui. Mais une personne vraiment très gentille, très simple. Voilà.
1: Oui, ça c'est sûr. Hein. Il n'a pas changé, Michel Almet. Voilà. Et là, je pense que Alain n'a plus pour changer, là.
2: Ben oui, mais il faut lui dire que maintenant, il n'y a plus la route en corniche. Hein. Il y a une nouvelle route du littoral.
1: Oui, mais bon, il y a encore un petit morceau de l'ancienne. Bon, c'est plus l'ancienne qui passait à flanc de falaise, c'est vrai.
2: Oui, mais après, j'ai vu les anciens chanteurs qui reviennent, etc. Le chat, là, vous savez pas encore.
1: Jackie le chat.
2: Non, c'est pas Jackie le chat, etc., oui. Qui ressort les chansons. Mais ça, c'est toute la jeunesse de mes parents. Mmh. Et j'étais obligé d'écouter, en fait.
1: Obligé, obligé, oui.
2: J'avais 8 ans, j'avais 10 ans. Non, mais c'est génial d'entendre des chanteurs, des anciens chanteurs comme ça qui interviennent à la radio, etc. Franchement, ça fait franchement plaisir.
1: C'est vrai.
2: Ils sont en métropole, voilà.
1: Oui.
2: Comme Jean-Pierre Boyer, moi.
1: Jean-Pierre Boyer a fait toute sa carrière professionnelle, c'était en métropole.
2: Ah,
1: mais
2: oui,
1: Jean-Pierre Boyer, maintenant qu'il est à la retraite, il s'est installé à La Réunion.
2: Oui, oui, je sais très bien, j'ai son adresse, etc.,
1: oui.
2: Son numéro de téléphone, etc. Mm. Ben oui, à chaque fois qu'il sort son dernier album qu'il a sorti, moi j'ai commandé, je l'ai ramené en métropole.
1: Oui.
2: Il m'a envoyé, et il m'a envoyé par courrier.
1: Ah, lui, en personne?
2: Ah ben oui.
1: Oui. Ah, ben oui. On entend là le fan.
2: Ah ben oui,
1: okay.
2: Les anciens,
1: oui.
2: Patrick Tirel,
1: oui.
2: Jean Lorette, Max Lorette, enfin, Il y en a un qui est jugé.
1: Mais ceux que vous citez, là, vous avez cité Jackie Le Chat tout à l'heure.
2: Oui.
1: Marie Payette avec Marina. Je regarde un petit peu les chansons qui passent sur Freedom 2. Hein. Marie Payette s'est passée tout à l'heure. Ou la cité Jackie Le Chat. Jackie Le Chat s'est passé vers midi un quart sur Freedom 2. Oui, sur Freedom 2, on passe les grands de la Réunion. Hein.
2: Eh, mais comment on veut m'écouter à où m'écoute France 2 en même temps.
1: France 2, non.
2: Freedom 2 en même temps.
1: France 2, non. Ben là, il ne connaît pas Jackie Le Chat,
2: non, France 2. Non, Freedom 2, je voulais dire. Freedom 2.
1: Oui. Ah ben, c'est sûr qu'il faut deux postes. Ah non, vous êtes en métropole. Ben, il faut une tablette et un smartphone ou deux smartphones. Ou...
2: Voilà.
1: Guy, et merci. Après,
2: ouais, attends, juste entre parenthèses.
1: Oui.
2: Concernant le talking hier.
1: Oui.
2: Il n'y a personne qui vient chercher Laurine devant le portail.
1: Elle est bien entourée, Laurine, ne vous inquiétez pas.
2: Ouais, et après, il y a Laurine et Maureen. C'est Maureen qui habite en métropole qui vient animer à la Réunion.
1: Okay. Non, je pense que là il y a confusion. C'est Laurine et je ne connais pas de Maureen. Donc non, c'est bien Laurine. Et puis aussi, je voudrais qu'on m'explique c'est quoi le problème avec Laurine et le Lotokin. Les gens reprochent à Laurine d'avoir pas tiré les bons numéros, c'est ça?
2: Moi j'écoute depuis la métropole.
1: Oui.
2: Soit disant qu'elle donne des avantages à d'autres personnes.
1: Ah oui, d'accord. Mais c'est, voilà. Mais je croyais que c'était l'huissier qui, le commissaire de justice qui faisait le tirage.
2: Justement, il y a eu deux huissiers. Moi, je vous ai écouté.
1: Oui.
2: Je vous ai écouté hier après-midi.
1: Oui.
2: Il y avait Laurine.
1: Mm-hmm. Okay.
2: Je vous ai écouté toute l'après-midi.
1: Oui.
2: J'ai même pas suivi le Tour de France parce que ça ne sert à rien.
1: Oui.
2: Sur la télé. J'ai écouté le Frido, le talking. En fait.
1: Oui.
2: Voilà.
1: Bon,
2: ils râlent parce qu'ils n'ont pas gagné. Mmh. Oui, c'est de la triche. Vous connaissez les personnes, vous donnez des avantages, vous ne tirez pas les bons numéros. On va venir devant Radio Freedom. On vous attend. Non, mais allô, quoi. Non, mais allô, quoi.
1: Oui.
2: Ces gens-là, ils n'ont pas de shampoing.
1: Allez, merci.
2: Allez,
1: merci, bon. Au revoir. Attention à la pluie sur la route du littoral, la chaussée est particulièrement glissante par endroits. Et puis, en toutes circonstances, on respecte les limitations de vitesse. Aux quatre coins de l'île, bien évidemment, vous respectez les limitations de vitesse. Il y a des contrôles automatisés, des contrôles manuels aussi. Et il y va de votre sécurité et de la sécurité de tous. 02 62 99 12 00. Allô?
3: Allô, oui, bonjour Bobby.
1: Bonjour, et pour la petite histoire, sachez que le Lotokin, au début, ça s'appelait l'auto-radio. Loto, L-O-T-O, bien sûr. Si on écrit l'auto-radio comme tous les autoradios des voitures, ça se prononce de la même manière. Au début, ça s'appelait le Lotoradio. Est-ce que vous vous souvenez de ça? Le Lotoradio. Radio Allô. Freedom. Allô?
3: Oui, allô, bonjour, Bobby.
1: Bonjour.
3: Bonjour, ça vous de l'Ouest. Là, t'es beau faire un petit coucou, Michel Almette, quand même, monsieur Michel Almette.
1: Ah, oui, t'es gaillard, t'en as lu, hein.
3: Il a reçu par les nous, à nous, en beau état, nous.
1: Oui.
3: Là, il fait chaud, voilà. Et puis, un petit, merci, c'est des côtés, la Gironde.
1: Ah, là-bas, comment il est? Il est chaud, là-bas, hein?
3: Ah, ben là, il fait chaud, là, grand matin, hier, dimanche, pendant le talking, t'es commencé à avoir un petit peu la farine, ben, ça va là, à peine direct.
1: Oui.
3: Bon, mais là, tu peux faire un petit coucou, toutes tes freedoms, toute la Réunion, et puis, c'est tout Michel Almette.
1: Mmh. Vous l'avez déjà vu, Michel Almette, chanter, ou?
3: Là, passe la route, la corne, c'est dans mon loto, la marque de Nice, un cap de côté de moi, ah, comme un volant, ça dans mon main, mal à permis, passe la route, la corne, mal à permis, passe la route, la corne, mais va toi un petit bout, bouga pour dire, il va toi un petit bout, ça peut y même ça.
1: Non, mais est-ce que vous l'avez déjà vu, le bouc Michel Almette, sur scène?
3: Oui, ma fille vieille, oui, comme tu écoutes ce son, ensemble avec 6 ans.
1: Oui.
3: Ma fille vieille, Il y a Région Parisienne, et là, il a entendu ça rouvre un nouvel album.
1: Oui.
3: Et il a dit, comment, vous dites, c'est beau, là, pas, la a dit, non, prends des mains.
1: Allez.
3: Mais il ne faut pas essayer de vous prendre des mains.
1: Oui.
3: Au moins, nous, on reste à côté.
1: Oui, mais bon. Allez, merci. Et bravo pour la petite, pour pousser la chansonnette, là.
3: Un petit bonjour, tout est bois d'olive, les banois, mon tati Marie-Claire.
1: Et au fait, d'où ça, de quelle ville on appelle à nous?
3: À nous, c'est à Gounéry, nous.
1: Pas loin.
3: Bretagne, Morbihan.
1: Ah oui, oui. Les bons, là-bas, là-haut, on n'a pas de feu de forêt.
3: Ah non, à nous, soleil pète et un peu de monde, cabri.
1: Cabri?
3: Mais un peu cabri à l'ombre. Deuxième fin de sec, il y a un petit peu dehors, fait m'en faillir un peu.
1: Ah là-bas, en Bretagne, où il y a des cabris?
3: Ah oui.
1: Ah bon?
3: Des baguettes, tout, dans le papier, tout. Non, tout, tu appelles Hulk.
1: Les bons. Allez, merci, bon après-midi.
3: Allez, big up, un petit pareil.
1: Allez, Radio Freedom, bonjour. Allô?
4: Oui, bonjour, Mimi.
1: Oui.
4: Ça va?
1: Oui, vous?
4: Ah ben, je m'entends tout doucement.
1: Oui.
4: Je m'entends écouter un peu radio. Radio.
1: Oui.
4: Bien entendu, il parle de Michel Annette.
1: Oui.
4: Ah ben, c'est vrai, on les a peut-être ça dit, il est vrai, hein, que la Nigerienne, il prend le fond. Ma vie dit comme ça, moi. Parce que les jeunes de maintenant, ils écoutent plus du tout, c'est gars, ils disent, quand ils disent comme ça, qu'ils font un conseil, ils disent, laissez aller, ils sont des bourrés de monde, qu'ils font un petit peu des gens de la Réunion, la bourrée de monde. Des vrais, c'est dit.
1: On veut dire qu'un artiste de la Réunion, s'il lui chante, de Moni, il vient plus, il déplace plus pour voir.
4: Non, il vient pas.
1: Oui.
4: Dès que j'ai un truc qui rentre des Antilles, des laissez aller, ah ben, il est bourré de monde.
1: Oui.
4: Qu'ils font conseil pour le bas de Saint-Pierre, Saint-Paul, alors, comme ils étaient pareils. Voilà. La Réunion, là, on va rire, quoi. Hein? Ici, les gens, ils font quoi? C'est pas ces gars, ici. Enfin, la plupart, il y en a beaucoup, hein. Mais là, on va rire avec Zouklov. Ah, ben, écoutez.
1: Bah, il n'y a pas que le Zouklov qui remplit les salles. Il n'y a pas que le Zouklov qui remplit les salles. Quand il y a des artistes, comme on dit, hein, de dehors qui viennent, là, c'est pas toujours du Zouklov, hein.
4: Ah non, la plupart, non, la discrimination, c'est que la Réunion, elle est en faillite avec Zouklov.
1: Oui.
4: Voilà. Sur la radio, m'écoute pas, moi. Mm-hmm. Faudrait mettre la radio à la Zouklov. Zouklov, la musique des Caraïbes. Mais bien, écoutez, c'est bien.
1: Bah, quoi, vous n'aimez pas le Zouklov, ou?
4: Parce que quelqu'un dirait en France, dans longtemps, dans 79, oui, regarde, la diamant, c'est gassé de la merde, mais de la moulin.
1: Bon, ben, on va lui dédicacer à celui qui a dit ça, on va lui dédicacer les Soulmen, ça va l'énerver un peu.
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1: Excusez-moi, monsieur, moi la coupe, vous faites de la musique, mais c'est la musique, oui. C'est pas n'importe quelle musique, c'est la musique qui passe en ce moment sur Freedom 2.
4: Oui, c'est
1: Freedom
4: 2, parce que la nostalgie, il y a
1: à quoi l'arrivée, le réseau, puis bon, là.
4: Ouais?
1: Là, le réseau, il entend plus. N'importe quoi. Bon, allez, n'avait qu'à loupiler. Maintenant, on a les Soulmen. Non, nous reste la Réunion, nous, là. Et, en fait, mime pas la musique, m'y pousse un bouton, mais c'est la Radio Freedom 2.
4: Ah, Freedom 2, mais bon.
1: Voilà. Allez, bon après-midi.
4: Allez, salut.
1: Merci. Avec un effet stéréo magnifique. Les Soulmen, Zambrocal, Sega, après Kaloupilé. C'est en ce moment sur Freedom 2. Avec la chanteuse préférée de Christophe Damois, Jean Manson, à venir tout à l'heure. C'est aimer, c'est mourir un peu. 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Allô?
6: Oui, bonjour, c'est Radio Freedom.
1: Bonjour, c'est Radio Freedom. Vous conduisez peut-être?
6: Non, c'est sur haut-parleur.
1: Bah justement, si vous ne conduisez pas, enlevez le haut-parleur, s'il vous plaît.
6: Une petite seconde.
1: Oui.
6: Là, vous m'entendez?
1: Oui, merci.
6: Oui, alors, en fait, j'ai entendu une annonce qu'il y avait une personne qui avait retenu une carte bancaire, et comme moi, je viens de perdre ma carte bancaire aussi, je voulais savoir si c'était la mienne.
1: Vous vous appelez comment?
6: Bah, c'est au nom d'une société.
1: Ah non, je crois pas. Alors attendez, je regarde la carte bancaire qu'on a trouvée cet après-midi. On a trouvé des papiers au nom de Mathieu Jalia.
6: Non, c'est pas ça, non.
1: C'est comment s'appelle la société?
6: Alors, c'est Société ELD Dépannage, et c'était au nom de Dandin.
1: ELD Dépannage?
6: Ouais.
1: Au nom des papiers, au nom de famille?
6: La, la carte bancaire, ça s'apporte des deux noms, ELD Dépannage et Dandin, D-A-N-D-I-N.
1: Dandin, ELD Dépannage.
6: Ouais.
1: Non, non, non, mais on n'a pas cette annonce. Mais on lance un appel, s'il y a quelqu'un qui a trouvé vos cartes.
6: Ouais, on... ça s'attendrait, il y a même pas eu de temps.
1: Oui, et bien on demande à la personne d'appeler la radio 02 62 41 51 51.
6: Ok, merci.
1: Mais je vous en prie, bon courage. Et puis vous pouvez nous rappeler ce soir entre 19 et 20 heures. Hein. Merci monsieur. 99 12 00. Allô ?
7: Bonjour.
1: Bonjour.
7: Comment allez-vous ?
1: Ça va, merci, et vous ?
7: Très bien, merci.
1: Oui.
7: Midi, ma passe un petit coup de fil pour dire un petit bonjour.
1: Vous passez à moi un petit coup de fil pour dire moi bonjour. Ben, c'est gentil, bonjour retourné.
7: Comme d'habitude, vous connaissez comment il est où ?
1: Oui.
7: Des fidèles d'auditeurs de Radio Freedom depuis 45 ans.
1: Oui.
7: Enfin, peut-être pas depuis 45 ans, mais depuis quand même une quarantaine d'années.
1: Et l'auditeur fidèle que vous voulez, là, a joué au Lotokin hier?
7: Non, pas du tout.
1: Bah, à quoi ça?
7: J'étais dans le sud, avec un ami.
1: Vous l'êtes un peu souvent dans le sud en ce moment, hein?
7: Ben oui, ben madame habite dans le sud.
1: Ah, ben voilà, oui. Un bon petit week-end dans le sud.
7: Ouais, un moment week-end toujours comme ça maintenant.
1: Oui, oui.
7: Mais ça va, sinon ça.
1: Mm-hmm.
7: Ah, ou même il connaît où l'avait pas le droit de jouer, mais vous l'avez écouté quand même.
1: Ben, on a essayé. Ah, à ce moment-là, il s'est fini de tirer 9 numéros.
7: Oui.
1: On avait un canton, t'es battu le record.
7: Ah, d'accord.
1: Zéro numéro dessus. Non, mais moi, le droit de jouer.
7: Le droit de téléphoner non
1: plus. Ah non, moi, le droit de jouer, moi, pas le droit de gagner, par contre.
7: D'accord, mais... Comment ça fait, enfin, une question comme ça m'y pose à vous personnellement, hein,
1: oui.
7: Un animateur, par exemple, qui travaille sur Radio Freedom.
1: Oui.
7: D'accord, ben, peu importe le magasin, que ce soit comme on dit si bien, le sponsor, hein,
1: mm-hmm.
7: Ben, qui sait, il connaît que, ou les animateurs. Personne n'y connaît pas.
1: Nous on a deux huissiers, deux commissaires de justice. Ou imagine, Banal est là, le joueur de la remise des lots. Ou imagine l'animateur, ou le travailleur de chez Carrefour, qui vient récupérer son lot. Il n'y a pas le droit.
7: Oui.
1: L'animateur de la radio qui vient récupérer son lot n'a pas le droit. Et au calcul du bon commissaire de justice, il joue avec nous?
7: Non, mais il dit pas le contraire. Mais comme là, par exemple, hein, ben, qui sait, connaît que là, j'ai par exemple, il peut faire pas ça pour un il peut faire pas ça pour lui, quoi, on comprend?
1: Ah, monsieur, nous va rester sérieux. Ah ben, nous va rester sérieux.
7: C'est un truc qui me dit comme ça, hein.
1: Oui.
7: Comme on dit si bien.
1: On rappelle que les photos seront publiées, les photos des gagnants seront publiées.
7: Ouais.
1: Et m'y pense que chez les gagnants, on a point de famille, ils travaillent Freedom ou de toute façon, on est inscrit dans le règlement. Hein.
7: Oui, c'est sûr.
1: Ouais.
7: Mais pour cette année, pour moi personnellement, il engage que moi, comme il dit toujours, les cadeaux n'étaient pas aussi satisfaits que ça.
1: Ben, il faudrait vous expliquer à moi pourquoi. L'année dernière, les courses, le plus gros lot de courses, c'était un an de courses. Cette année, c'était un an et demi.
7: Oui.
1: On avait une voiture à gagner.
7: Mais comme l'année dernière aussi, il avait donné une PS5, non?
1: Je sais plus, il y avait aussi, je crois, un téléviseur.
7: Un téléviseur
1: ou
7: aussi.
1: Ou un téléphone, mais...
7: Voilà.
1: Oui, mais enfin, ça, c'est les premiers tirages.
7: Mais
1: après, quand
7: moi,
1: on attaque...
7: Ben, tout le temps, c'est... Même, vous connaissez que ça serait bien aussi, par exemple. Tout le temps, il offre une voiture parce qu'il n'a pas tout le temps. On est conduit, on comprend, là pour le permis. Offre un voyage aller-retour sur la métropole, ou bien sur l'île Maurice.
1: Oui, mais ça peut aussi se faire, mais là, vous m'y voudrez quand même dire que vous êtes en train de suggérer à nous de tirer un lot qui flirte avec les 18 000 euros pour donner un lot à 1 000 euros, quoi. Ou 2 000.
7: Bah, déjà bien. Et il est déjà bien qu'on gagne un lot à 1 000 euros, hein.
1: Non, mais bien sûr que les biens, monsieur Frédéric. Mais offrir une voiture, c'est une voiture, quoi.
7: Mais, vous connaissez, vous voyez la voiture que Freedom l'a mis en jeu, là. Un modèle. Il dit pas identique, mais un modèle, il ressemble chez la même banque, la même... peut-être, mais je crois qu'il était un petit peu plus faible ou plus fort.
1: Mm-hmm.
7: En occasion, il arrive quand même 15 900.
1: Ben, voilà.
7: Okay, mais
1: nous ne jouons pas dans, la quoi de, dans les quoi d'occasion. Nous le jouons dans la voiture neuve. Hein.
7: Oui, mais connais.
1: Oui.
7: Quand même, quand on regarde le prix du neuf et le prix d'occasion, ben, il vaut mieux prendre un neuf, quoi.
1: Oui, oui.
7: Voilà.
1: On n'a pas regardé le prix de l'occasion pour faire le jeu, hein.
7: Non,
1: il connaît. Un comique encore, ça.
7: Non, mais quand même, c'est une belle voiture, quand même. Hein.
1: Bah, m'y veut.
7: Mais, à moi, m'y était préféré gagner un an de transport gratuit, m'en compte, avec le bus.
1: Donc, on a ici un auditeur qui, une fois au Ladiano, ne paye pas le bus ou non?
8: Oui.
1: Et vous dites, on attend de dire que vous préférez un an de transport gratuit que gagner une voiture. Mais vous tapez vraiment pas bon ou?
8: Bah, à cause.
1: Bah, un an de transport gratuit, ça coûte combien?
8: Un chauffeur avec moi là, vous comprenez?
1: Oui, un an avec de transport avec chauffeur. C'est vrai. Bon, je ne sais pas si les gens vont se bousculer si l'année prochaine, on donne un an de transport car jaune illimité. Bah peut-être, hein.
8: Ah ben, pourquoi pas, un jour.
1: Allez, monsieur Frédéric. Allez,
8: nous retrouve, bon après-midi.
1: Nous retrouve, merci.
8: Au standard aussi, oublie pas.
1: Allez, bon, allez.
8: Je ne sais pas c'est qui, mais bon, bonjour Ali.
1: Bonjour Ali, merci, bon après-midi.
8: Allez, bye.
1: Radio Freedom, bonjour. Allô, Denise.
9: Oui.
1: Bonjour. Vous recherchez votre une dame de Sillaos, votre nénène, c'est ça?
9: Oui. Oui, c'est ma nénène, oui, qui m'a élevée.
1: Oui.
9: Et elle a été prise en charge par sa belle-fille, une de ses belles-filles, puisque apparemment elle devient démente. Mais le souci, c'est que nous n'avons aucune coordonnée de cette personne qui a pris notre nénène en charge. Donc, on aimerait que si elle écoute, elle entend notre message, qu'elle nous contacte pour qu'on puisse voir nénène pour que.
1: Depuis quand vous êtes sans nouvelles de celle qui était votre nénène?
9: Écoutez, depuis, on a essayé de la contacter pour son anniversaire le 21 juillet. Et comme ça ne répondait pas, on s'est inquiété, les pompiers sont allés à notre demande voir ce qui s'est passé. Et en fait, ils ont trouvé la maison close. Et le jardin en friche, alors que c'était une dame qui s'occupait merveilleusement de son jardin. Et donc, on a pris contact avec le docteur de Sillaos.
1: Il y a des coupures, hein. On va vous déplacer un petit peu, s'il vous plaît. Il y a beaucoup de coupures. Mais vous n'avez pas eu de nouvelles de cette dame. Elle s'appelle comment?
9: Vivienne la Payette.
1: Vivienne Payette. Mais vous n'avez pas eu de nouvelles depuis combien de jours?
9: Ah ben écoutez, ça fait des mois qu'on n'avait pas téléphoné parce qu'en fait on a fait mettre le téléphone chez elle, mais comme elle est devenue sourde, ça ne servait plus à rien. Donc ça fait déjà quelques temps que nous ne sommes pas montés à Sillaos et là on lui a téléphoné le 21 juillet pour son anniversaire et ça ne répondait pas.
1: Oui.
9: Et donc on s'est inquiété et on a envoyé du monde voir.
1: D'accord. Et apparemment, elle a quitté l'endroit où elle habitait depuis un moment et elle serait chez sa nièce.
9: C'est pas sa nièce, c'est la une de ses belles-filles, c'est-à-dire un enfant du premier mariage.
1: Oui.
9: Mais nous n'avons pas du tout les coordonnées des enfants de ce monsieur.
1: D'accord.
9: Ce qui fait que nous sommes sans nouvelles.
1: Donc c'est pas une disparition, hein. C'est votre nénène Vivienne Payette. Elle doit être chez une personne, elle doit avoir un certain âge aussi, hein. Donc elle est hébergée chez quelqu'un peut-être. Comment?
9: 94
1: ans.
9: Oui, oui.
1: Oui. Et donc hébergée peut-être à Sillaos même?
9: Je ne sais pas, on ne sait pas du tout. Je n'ai pas pu encore contacter le service social de Sillaos, ce qui fait que je ne sais pas, je n'ai pas de nouvelles. Alors comme je sais que vous retrouvez toutes sortes de choses, je me dis, je me lance ce soir pour essayer de passer un message.
1: Et que d'appels qui ont porté leurs fruits sur cette antenne lorsqu'on recherche quelque chose, surtout lorsqu'on recherche quelqu'un. Et là, on recherche Vivienne Payette, 94 ans.
9: Oui, née la bonne.
1: Née la bonne.
9: Voilà.
1: Oui. Bon, alors, si les gens qui l'hébergent entendent cet appel, on peut vous joindre à quel numéro?
9: Alors, le 06 92.
1: Oui.
9: 88. 21. 99.
1: 06 92 88 21 99. Vous avez grandi chez elle?
9: Non. Elle est arrivée chez nous. Elle avait 18 ans et elle en est partie. Elle en avait près de 50.
1: Oui.
9: Parce qu'elle s'est mariée justement avec ce monsieur de Sillaos.
1: Pendant plus de 30 ans, donc, vous l'avez côtoyée.
9: Oh oui.
1: Et si les gens qui l'hébergent entendent cet appel, c'est Vivienne Payette, peut-être 94 ans.
9: Oui.
1: Ils sont gentils de vous contacter pour vous donner des nouvelles. Vous contactez au 06 92 88 21 99.
9: C'est ça.
1: Oui. L'appel est lancé. Vous nous tenez au courant. Si ça a marché, vous nous dites. D'accord?
9: Absolument, absolument. En tout cas, je vous remercie infiniment, monsieur.
1: Oui, mais je vous en prie, et rappelez-nous.
9: Très bien, je n'y manquerai pas.
1: Merci.
9: Merci encore.
1: Au revoir.
9: Au revoir.
1: Donc, si vous connaissez Madame Vivienne Payette, elle a vécu à Cilaos, peut-être est-elle toujours à Cilaos, si vous la connaissez, merci d'appeler le 06 92 88 21 99. Rendez-vous argent cet après-midi avec les 440 euros qu'il y a dans la cagnotte du Freedom Mobile. 440 euros si vous avez la bonne terminaison. Il va falloir nous joindre au 02 62 99 11 00. Voici le tirage. 94 26. Votre numéro de téléphone portable se termine par 94 26. Appelez-nous maintenant au 02 62 99 11 00. Il vous reste 30 secondes. La terminaison 94 26. Rapidement là, sur le 02 62 99 11 00. 94 26. Dernière seconde, le Freedom Mobile à 440 euros. Il est là, le 94-26, il est là. Il est là. Allô ?
10: Ben, c'est moi.
1: On dirait c'est où, oui.
10: Bon. Voilà, donc, mon téléphone, mon téléphone y affiche.
1: Mon téléphone y affiche, ça me fait penser au Notokin, ça. Oui, le numéro de téléphone y affiche, oui. Quel est votre prénom ?
10: Clément.
1: Clément, de quel endroit ?
10: Saint-Paul.
1: Clément de Saint-Paul. Clément, il a bien fait le 89-11-00, numéro qui s'est mis bien pour 94-26. Je peux lancer. Bravo Clément.
10: Ben, merci beaucoup.
1: Clément, bravo. Félicitations.
10: Ben, merci beaucoup. Ça aussi parce que, en gros, c'est un lot de consolation parce que moi, j'ai fini là. Mais mon bon carton, t'es un peu loin quand même.
1: Ah oui, il te manque un bon peu de numéro.
10: Voilà, donc la prochaine fois, m'apprends au moins 18 au moins.
1: Et 440 euros cet après-midi.
10: Ben, c'est gentil.
1: Ah, t'es Gaïa?
10: Ben oui, ma Gaïa, t'es l'essence mettre de l'auto.
1: Ah, Gaïa fait au moins 4 pleins, non?
10: Ah, des 3, oui.
1: Oui. 440 euros, félicitations. C'est Clément. Et vous êtes en train de faire quoi cet après-midi?
10: Ben, là, ça maintenant, il donne un quoi pour moi. Cause exacte, parce que moi, t'es en train de rouler.
1: Oui.
10: Et donc, mais là, on y revient de la marche. Soit c'est une marche, ou bien l'appétit. Vous connaissez quand on est à un certain âge, et l'appétit, ça va. Donc, soit c'est une marche. Donc, là, dès qu'il rouvre le freedom, quand on est dans l'auto, il entend ça. Il me dit, ben, 94-26, c'est moi, ça, nous. Donc, on a juste.
1: Quelle bonne idée d'avoir été sur la bonne radio, la bonne fréquence, au bon moment, en plus.
10: Ben oui.
1: On a tout à gagner à écouter Freedom, n'est-ce pas?
10: Ben voilà, dès qu'il rentre dans la voiture, il entend ça, me dit, mais c'est moi, très bon.
1: Ouais. Et quand vous ne marchez pas, vous faites quoi dans la vie?
10: Ben, on fait des randonnées, bon, ben, il fait un petit peu tout ce que tout le monde y fait, voilà.
1: Ouais, mais vous êtes à la retraite?
10: Pas encore. Dans 2 ou 3 ans, c'est la santé. C'est la santé, maintenant, jusqu'à là.
1: Ah, ben avant, Manaou.
10: J'espère.
1: Ah oui. Bon, ben, Clément, félicitations.
10: Merci, félicitations aussi à Freedom.
1: Merci, et vous avez plus de chance au Freedom Mobile qu'au Lotokin, c'est sûr.
10: Ah, bah, apparemment, oui. Hein. Voilà, mais ça ne prend pas du tout. Hein.
1: Oui.
10: Moi-même, on a fait 2 ou 3 secondes de réflexion, on me dit, ben, 94-26, c'est moi. Moi-même, on a répété mon téléphone plusieurs fois dans mon tête, on me dit, ben, c'est moi, c'est un arnaque ou quoi.
1: Comment ça, on a cru que c'était pas vrai, que c'était...
10: Oui, ben, c'était trop juste.
1: Trop beau pour être vrai.
10: En premier temps, il entend 30 secondes, il me dit, ben... bon, allez, il me dit après quand même. Réellement, elle a retenu le téléphone qu'on l'a donné.
1: Oui, parce que vous connaissez, s'il m'aille, si vous appelez un autre numéro, bien sûr, le numéro est masqué. La point Frido Candien.
10: Avec 440 euros, il passe sous mon nez, pas vous, non?
1: Bon, ah non, 440 euros qui vous passent sous le nez, ça fait mal. Clément, félicitations, vous allez rappeler le 02 62 41 51 51. On va prendre vos coordonnées, on va vous dire comment faire pour recevoir votre chèque.
10: 02 62 41 51 51.
1: Voilà.
10: Ok, merci.
1: Est-ce qu'on a un petit bonjour à passer?
10: Allez, oui.
1: Est-ce qu'on a un petit bonjour à passer?
10: Ben, il pense un petit bonjour à le monde entier, parce que le monde entier a besoin de voir mieux tous les jours. Mmh. Voilà.
1: Clément habite Saint-Paul?
10: Saint-Paul.
1: Oui.
10: Il pense, chemin Jourga 2.
1: Chemin Féoga 2 à Petite France. Mais bon, voilà. Laisse le reste pour le standard. Bon après-midi.
10: Merci beaucoup. Bonne continuation à vote.
1: Merci.
10: C'est une belle radio, donc continuez comme ça.
1: Merci beaucoup. Bon après-midi.
10: Au revoir.
1: Au revoir. Ah ben, ça nous fait plaisir de faire plaisir. Clément de Saint-Paul des Hauts de Saint-Paul Chemin Féoga 2, il empoche 440 euros cet après-midi. C'était le gagnant du Freedom Mobile. Le prochain rendez-vous demain avec 100 euros. Freedom, bonjour. Allô.
11: Oui, Bobby, bonjour.
1: Bonjour, madame.
11: Oui, bonjour, excusez-moi. Je veux savoir où s'en est la poubelle, s'il vous plaît, sur Avenue des Cabris.
1: Faut déménager, il ramasse plus.
11: Ah, non, pas chez moi.
1: Bon, bah, c'est toujours, il y a toujours la grève?
11: Je sais pas.
1: Mais, depuis, ça fait quoi, là? Ça va faire 3 semaines que les bacs n'ont pas été vidés?
11: Chez moi, ça fait 1 semaine. Bon, disons, moi, j'ai pas une poubelle trop pleine.
1: Oui.
11: Mais moi j'ai une amie, bon elle a 3 malades chez elle et je vous dis pas hein.
1: Ouais mais comment les gens font là?
11: Je sais pas.
1: Bon.
11: Parce que là les gens vont laisser les poubelles dehors carrément, donc on est obligé parce qu'on sait pas s'ils passent ou pas. Est-ce que la civis a changé de prestataire? On sait pas.
1: D'après ce que l'on sait, c'est toujours de Richebourg, mais chez de Richebourg, ici. Ils sont en grève.
11: Parce que moi, samedi, je suis passée sur le boulevard de Saint-Pierre.
1: Oui.
11: Et comme il y avait encore le marché forain, donc on a été dévié vers le temple Malabar. Là. Et après, je suis redescendue pour aller à comment ça s'appelle Carrefour Grand Large.
1: Oui.
11: J'ai vu le camion poubelle de Richebourg. Dans le marché forain.
1: Oui, apparemment, il y a eu des collectes, mais pas 100% oui. Des bacs ont été collectés.
11: Voilà. Mais pas partout. Je sais pas, j'aimerais bien qu'ils bougent un petit peu leur derrière, quoi.
1: Bon, on espère, parce que Monsieur Lorion, là, il faut... Et puis, si la mairie de Saint-Pierre veut communiquer avec le plus grand nombre, c'est sur Radio Freedom que ça se passe, ils seront les bienvenus. Okay. Parce que Saint-Pierre... Ravine Blanche ou ailleurs?
11: Ravine des Cabris.
1: Ravine des Cabris, oui.
11: Parce qu'il y a des endroits dans la Ravine des Cabris, ça a été collecté, mais pas partout.
1: Oui.
11: Voilà.
1: On pose la question aux gens de la Ravine des Cabris, côté de... Ravine Blanche aussi, il y avait des problèmes. La question D'accord. est posée, les gens de Saint-Pierre peuvent réagir. Merci.
11: Ok, quoi qu'il en soit, je vous écoute et j'attends des nouvelles.
1: Merci beaucoup. Bon
11: Merci
1: après-midi.
11: Beaucoup, Bobby. Merci, vous aussi. Au revoir.
1: Au revoir. Et un coucou à Rose et Pierre qui écoutent la radio aussi, de fidèles auditeurs, fidèles aussi pour le Lotokin hier, avec un carton plein. Et devinez quoi? Carton plein et pas eu la ligne. Et oui, comme on vous le dit, le jeu à la radio, c'est d'avoir le carton. D'avoir le carton plein, d'avoir la ligne pour la vérification. Et après, à vous les cadeaux. Bon, coucou à Rose et Pierre qui écoutent la radio dans l'Ouest sur 93.4 MHz. Allez, le 02 62 99 12 00 pour continuer et intervenir en direct à l'antenne. Ça sera tout à l'heure à partir de 17h05 puisque maintenant nous allons passer aux avis et communiquer. Voici les avis de décès avec MutaDC.
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juste avant c'est communiquer ce petit rappel. Il concerne la chaussée glissante sur la route du littoral. Beaucoup de pluie tout à l'heure et de la pluie aussi dans le sud du côté de l'étang Salé. La prudence vous est recommandée, beaucoup de pluie. On a peut-être un petit peu perdu l'habitude de rouler sur une chaussée détrempée. Donc prudence et 02 62 41 51 51, le numéro de notre service radio guidage. Les avis de décès maintenant, il est 16h48. À Saint-Joseph, décès de Monsieur Dupuis Pierre-Yves. Monsieur Dupuis Pierre-Yves, originaire de Bordeaux, décès survenu le mercredi 15 juillet à l'âge de 91 ans. Le convoi mortuaire sortira du centre funéraire sud Line Paradis à Saint-Pierre demain. La cérémonie laïque aura lieu au centre funéraire sud à 14h demain après-midi. L'inhumation se fera au cimetière de Saint-Joseph. À Saint-Joseph, décès de Monsieur Paris René Georges Henri, infirmier de la Marine nationale. Monsieur Paris René Georges Henri, décès survenu samedi 25 juillet à l'âge de 77 ans. Le convoi mortuaire sortira du centre funéraire sud Line Paradis à Saint-Pierre où se tiendra une veillée à partir de 10h mercredi. La bénédiction aura lieu en la chapelle du centre funéraire sud à 16h jeudi et sera suivie de la crémation. À Sainte-Clotilde, Decanon et à Sainte-Marie, décès de Madame Beaupréau Marie Linda, originaire de Decanon à Sainte-Clotilde. Madame Beaupréau Marie Linda, décès survenu en métropole vendredi 10 juillet à l'âge de 50 ans. Le corps sera rapatrié sur l'île mercredi matin. La bénédiction aura lieu en la mosquée de Sainte-Clotilde à 13h mercredi. L'inhumation se fera au cimetière de Bois-Rouge à Sainte-Marie. En métropole, à Villejuif, décès de Monsieur Coré Jean Fabio. Monsieur Coré Jean Fabio, décès survenu en métropole vendredi 10 juillet à l'âge de 40 ans. Le corps sera rapatrié sur l'île mercredi 29 juillet. Le convoi mortuaire sortira du domicile de sa mère, Madame Amina Marie-Claudine, au 8 rue Salvador Allende, à Terre-Sainte, à Saint-Pierre. La bénédiction aura lieu en l'église de Terre-Sainte et l'inhumation se fera au cimetière de Saint-Pierre. Au port et à Saint-Leu, décès de Madame Sonny Alice, domiciliée au port. Madame Sonny Alice, décès survenu hier à l'âge de 76 ans. Le convoi mortuaire sortira de la maison des veillées de Stella, Piton-Saint-Leu, demain. La bénédiction aura lieu en l'église de Piton-Saint-Leu à 10h demain matin. L'inhumation se fera au cimetière de Saint-Leu. À Saint-Denis, décès de Monsieur Legras Émile. Monsieur Legras Émile, décès survenu mardi 14 juillet à l'âge de 97 ans. Le convoi mortuaire sortira du centre funéraire de Bois-Rouge à Sainte-Marie demain. La bénédiction aura lieu en la cathédrale de Saint-Denis à 14h30 demain après-midi. L'inhumation se fera au cimetière de l'Est à Saint-Denis. À Boisneuf-le-Saint-Paul, décès du docteur Laoki François. Le docteur Laoki François, décès survenu samedi 25 juillet à l'âge de 71 ans. Le convoi mortuaire sortira du centre funéraire sud Line Paradis à Saint-Pierre demain. La bénédiction aura lieu en la chapelle du centre funéraire sud à 12h30 demain après-midi, suivi de la crémation au crématorium de la Line Paradis à Saint-Pierre. À Saint-Benoît, décès de Madame Robert Odette Marie, originaire de Bourbier-Léo, Saint-Benoît. Madame Robert Odette Marie, décès survenu hier à l'âge de 85 ans. Le convoi mortuaire sortira de la maison des veillées de Brapanon. L'heure, la date et le lieu des obsèques vous seront communiqués ultérieurement. En métropole, à Versailles, décès de Monsieur Uldéric Johnny Dominique Francis. Monsieur Uldéric Johnny Dominique Francis, originaire de Saint-Pierre, décès survenu en métropole le jeudi 16 juillet à l'âge de 62 ans. La bénédiction aura lieu en métropole en l'église de Saint-Martin d'Achères dans les Yvelines à 14h30 demain après-midi. À Saint-Pierre, décès de Monsieur Serra Yvon Stéphane. Monsieur Serra Yvon Stéphane, ancien militaire, décès survenu samedi 18 juillet. À l'âge de 87 ans, le convoi mortuaire sortira de la morgue de Saint-Pierre à 15h15 demain.
La bénédiction aura lieu au centre funéraire sud, l'In Paradis, à 16h demain après-midi, sera suivie de la crémation. À Saint-Joseph, décès de Monsieur Lebon Gérald, ancien libraire de Saint-Joseph. Monsieur Lebon Gérald, décès survenu aujourd'hui à l'âge de 89 ans. Le convoi mortuaire sortira de la maison d'éveillés du Butor à Saint-Joseph. L'heure, la date et le lieu des obsèques seront communiqués ultérieurement. À Saint-Denis, la montagne, chemin Couillou, décès de Madame Ramaille, Marie-Thérèse Laurencine, née James, dite Piane. Madame Ramaille, Marie-Thérèse Laurencine, née James, dite Piane, décès survenu aujourd'hui à l'âge de 83 ans. Le convoi mortuaire sortira de son domicile au 21 chemin Couillou à la montagne demain. La bénédiction aura lieu en l'église de Saint-Bernard à la montagne demain et l'inhumation se fera au cimetière de Sainte-Suzanne-Ville. À Saint-Paul, décès de Madame Waro-Bertine, dite Tine. Madame Waro-Bertine, dite Tine, décès survenu hier à l'âge de 63 ans. Le convoi mortuaire sortira de la maison d'éveillés de l'étang Saint-Paul demain. La bénédiction aura lieu en l'église de Saint-Paul à 15h30 demain après-midi. L'inhumation se fera au cimetière du Guillaume Saint-Paul. À la rivière Saint-Louis, décès de Madame Soura Ghislaine Marie, née Créyé. Madame Soura Ghislaine Marie, née Créyé, décès survenu aujourd'hui à l'âge de 85 ans. Le convoi mortuaire sortira de la maison d'éveillés de la rivière Saint-Louis. L'heure, la date et le lieu des obsèques seront communiqués ultérieurement. En métropole, à Pressignac, décès de Madame Rougier, Marie-Aurore Louise, née Maillot. Madame Rougier, Marie-Aurore Louise, née Maillot, originaire de Sainte-Anne, décès survenu vendredi 24 juillet en métropole à l'âge de 89 ans. Le convoi mortuaire sortira du centre funéraire de Chabanais mercredi. La bénédiction aura lieu en l'église de Pressignac en métropole à 15h mercredi après-midi. L'inhumation se fera au cimetière du même lieu. En métropole à Rodez, décès de Madame Vigouroux Louisa Nicole Noémie, née Galiciaz, dite Mimi, originaire de Saint-Benoît. Madame Vigouroux Louisia Nicole Noémie, née Galiciaz, dite Mimi, originaire de Saint-Benoît, décès survenu en métropole samedi 25 juillet à l'âge de 89 ans. Le convoi mortuaire sortira du centre funéraire de Ferrand à Rodez mercredi 29 juillet. La bénédiction aura lieu en l'église de Lagnac à 14h mercredi après-midi. L'inhumation se fera au cimetière de Lagnac. À Saint-Denis, décès de Madame Casal Rita Émilie, née Lambert, dite Toto, enseignante à la retraite. Madame Casal Rita Émilie, née Lambert, dite Toto, enseignante à la retraite, décès survenu aujourd'hui à l'âge de 98 ans. Le convoi mortuaire sortira de son domicile au 18 rue du Général de Gaulle. À Saint-Denis, la veillée débutera à partir de 13h demain. L'heure, la date et le lieu des obsèques seront communiqués ultérieurement. À Saint-Denis, décès de Monsieur Ramassami Raymond. Monsieur Ramassami Raymond, décès survenu aujourd'hui à l'âge de 90 ans. Le convoi mortuaire sortira de son domicile au 98 avenue Le Comte de Lille, chemin Ramassami Raymond à Sainte-Clotilde. La bénédiction aura lieu en l'église de la rivière des Pluies. L'inhumation se fera au cimetière de la rivière des Pluies. À Saint-Denis, décès de Monsieur Agnème Camille Délice. Monsieur Agnème Camille Délice, originaire de Saint-Philippe, retraité de la DDE et ancien arbitre des jeunes dionysiens. Décès survenu samedi 25 juillet à l'âge de

0: domicile au 33 chemin Cambrai à Petite-Île demain. La bénédiction aura lieu en l'église de Petite-Île à 14h30 demain après-midi. L'inhumation se fera au cimetière du même lieu. Pour les avis de décès, Freedom, le 02 62 41 51 51.
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communiqué de l'EFS, établissement français du sang, île de la Réunion, vous annonce des collectes mobiles. Demain, elles sont au nombre de 3. Carrefour Grand Est à Sainte-Suzanne de 13h à 17h. Médiathèque Anne-Mousse à Sainte-Marie de 9h à 13h. À la salle des fêtes de Marajon à Sillaos de 8h30 à 13h. Pour tout renseignement, contactez l'établissement français du sang au 02 62 90 53 92. Le 02 62 90 53 92. Dans moins de 2 minutes, il sera 17h. Les informations simultanées sur Freedom 2 et sur Freedom, ce sera avec le flash local de la 2PRL. En attendant, je peux vous glisser un instrumental. Glisse Ali, justement, c'est le titre. Voici les Soulmen.

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1: Bonsoir à tous. La collecte des déchets a repris cet après-midi à Petite-Île et Saint-Pierre. Le service est de nouveau effectif depuis 13h après plus de 2 semaines de perturbations en raison d'un mouvement social. Une autre entreprise se chargera de la collecte temporairement dans les secteurs les plus impactés par les retards. Les situations devraient progressivement revenir à la normale dans les prochains jours. Toujours aucune trace de Casimir Polcan à Saint-André. Cela fait maintenant 2 semaines depuis le 13 juillet que cet homme de 57 ans n'a plus donné signe de vie. L'inquiétude monte tandis que de nouvelles recherches ont été menées hier dans le secteur de Saint-Benoît. D'après ce que l'on sait, le quinquagénaire souffre de diabète et serait parti sans prendre son traitement. Si vous avez la moindre information, contactez au plus vite les autorités. 4 suspects interpellés à Madagascar après le meurtre d'une jeune fille de 14 ans. Pour rappel, il y a un mois, le corps d'une adolescente avait été retrouvé sans vie au sud de la capitale. L'enquête a finalement permis l'arrestation de 3 hommes et d'une femme soupçonnée d'avoir enlevé puis tué la victime. Ils ont été placés en détention provisoire. Dans le reste de l'actualité, la colère des soigneurs de Kélonia à Saint-Gilles. Une tortue marine de 12 kilos a été recueillie ces derniers jours par le centre de soins réunionnais, mais l'animal n'a malheureusement pas survécu à ses blessures. Selon les premiers éléments, celle-ci pourrait avoir été causée par une flèche de harpon. Il s'agit déjà du 2e cas similaire en seulement quelques jours après la découverte d'une autre tortue morte à Sainte-Rose. Pour rappel, les tortues marines régulièrement victimes de l'activité humaine sont protégées. Le ministre des Affaires étrangères taïwanais en visite ce lundi à Mayotte, François Chi Chung-woo, a été accueilli sur l'île par plusieurs élus maorais.

Il s'est notamment entretenu ce matin avec l'association des maires de Mayotte. Il doit également rencontrer durant son voyage la chambre d'agriculture, de la pêche et de l'aquaculture. Et puis le danseur réunionnais Kylian Tréport, sacré champion d'Europe de breaking. Titre remporté dans la catégorie 2 contre 2 en Slovaquie sous les couleurs de l'équipe de France. Bon début de soirée à tous.

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Nous écouterons aussi Jacqueline Farérol, Alain Ramanissom, Claude François, Michel Thor. Et vous en voulez encore? On va continuer alors. Gérard Palapra, il y aura aussi les U2. 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

0: 17h et presque 5 minutes. Bienvenue dans la libre antenne. Le 02 62 99 12 00 est à votre disposition. Les sujets sont libres et vous pouvez pendant cette heure, pourquoi pas pendant les deux heures qui viennent, nous reparler de votre après-midi d'hier avec le Lotokin. Alors comment ça s'est passé? Est-ce qu'il manquait beaucoup de numéros? Est-ce que vous aviez le carton plein? On peut en parler. 02 62 99 12 00, ce numéro à votre disposition pour tous les sujets sont libres, bien sûr. Les auditeurs répondent aux auditeurs aussi, le 02 62 99 12 00. Chaussée glissante à cause de la pluie, à l'étang salé, chaussée glissante sur la route du littoral aussi. Et puis partout où il pleut, ben, prudence, hein. Et puis ensuite, ben, on n'espère pas, mais bon, si besoin. Si radio guidage il y a, c'est le 02 62 41 51 51. Freedom, allô?
1: Allô, oui, bonjour.
0: Bonjour, bienvenue.
1: Oui, monsieur, et mon téléphone là, pour voir si des gens peuvent nous aider plus ce soir, s'il vous plaît.
0: Vous aider, c'est-à-dire?
1: Et c'est pour manger, s'il vous plaît.
0: Ah, vous rencontrez une fin de mois difficile, qu'est-ce qui se passe?
1: Et non, ben, on avait des trucs pour payer, et si derrière, on mettait nous des problèmes, et ben, faut nous devoir payer le facture, alors.
0: Là, ah, c'est pour le loyer?
1: Oui, il a monté un petit peu haut, et ben.
0: Pourquoi votre loyer a augmenté?
1: Oui. Là, ma vie de l'eau aussi a monté, et ma vie l'assurance, ma vie de l'affaire, alors.
0: Oui, tout est arrivé en même temps.
1: Puis là, nous trouvons et sans rien, en plus on a même à mal, pourquoi manger, pourquoi goûter.
0: Où ça habite monsieur?
1: Et là, la mairie l'a fini fermée, et partout j'ai fermé, ouais. Et avec de même, il y a maintenant. Oui.
0: Oui. Et vous habitez où?
1: Et à Sainte-Marie, s'il vous plaît.
0: Oui. Sainte-Marie, et vous demandez à ce qu'on vous aide pour manger ce soir.
1: Oui. Si vous pouvez laisser mon numéro en ligne.
0: On va garder votre numéro de téléphone hors antenne.
1: D'accord.
0: Et s'il y a une association des personnes qui peuvent vous aider à Sainte-Marie, que les gens nous appellent au 02 62 41 51 51.
1: Ok, monsieur.
0: C'est la première fois que ça arrive?
1: Oui, monsieur. Là, les dents dures, là, monsieur.
0: Oui.
1: En plus, maintenant, un autre virement, et là, pour encore. Et il fait au moins 3 semaines d'attente, et voilà, pour encore, j'ai touché mon compte.
0: C'est quoi que vous attendez? Parce que les virements, c'est souvent le 5, non?
1: Non, et j'attends un virement de... une société qui doit à moi.
0: Oui.
1: Et, ben, là, nous, voilà, pour encore, hein.
0: D'accord. Bon,
1: monsieur,
0: alors, couple...
1: En plus, un petit garçon et un monsieur.
0: Oui. Bon. Mais... Alors, on l'a laissé le 02 62 41 51 51.
1: D'accord.
0: Et okay, bon courage, hein, si on peut vous aider okay. À Sainte-Marie.
1: Ok. Yes,
0: on appelle la radio 02 62 41 51 51.
1: Ok, monsieur.
0: Allez, bon courage. Bien, merci.
1: Bonne soirée, merci, au revoir.
0: Merci, au revoir, monsieur. 02 62 99 12 00. Allô? Allô?
2: Allô?
0: Oui, bonjour.
2: Bonjour, il n'y a pas Madame Aude?
0: Ah non, Madame Aude est en vacances.
2: D'accord, là, si vous parlez un peu du Grand Raid, il y a ma nièce qui va faire kiné au Grand Raid.
0: Votre nièce, elle est kiné et elle va aider les coureurs du Grand Raid. Bravo.
2: Oui, voilà, elle qui est de métropole, parce que métropolitaine, elle est une pension à la Réunion et puis là, elle va au Grand Raid aider les coureurs. Voilà.
0: Donc votre nièce, elle est kiné en métropole.
2: Comment?
0: Elle est kiné en métropole, elle va venir à la Réunion pour le Grand Raid.
2: Ben, elle est déjà venue, elle reste 6 mois ici, elle est venue il y a 3 mois de ça, et puis elle reste encore 3 mois.
0: Ah ouais, d'accord, oui. Elle sera sur le Grand Raid, quoi.
2: Ouais, voilà.
0: Oui. On a besoin des kinés, hein, pour une course comme ça. On a besoin d'avoir sur la course énormément de kinés.
2: Ouais, voilà. Mmh. Ouais, super content d'être à Renoir, dans cette île. Là, c'est beaucoup de marche, j'ai une grande sportive.
0: Oui.
2: Et puis, voilà, et puis je vais passer un petit bonjour très longtemps. Et puis, voilà, quoi, je passe, et aussi à Caprine, l'internat Caprine, qui vient souvent tous les jours me apporter des médicaments.
0: Oui.
2: Et puis, voilà.
0: Bon, eh ben, bravo à votre nièce et bravo à vous, merci. Je sais que vous êtes un fidèle auditeur, merci.
2: D'accord, c'est bon, ben merci, bonne journée.
0: Voilà, merci, au revoir.
2: Au revoir.
0: Radio Freedom, le 02 62 99 12 00. Allô?
3: Allô?
0: Bonjour.
3: Bonjour.
0: Oui?
3: J'appelle pas la personne, il vient pas s'annoncer tout le temps, les poches cassées, il a pas à manger. Hein.
0: Oui.
3: Les palmiers, au dernier passe-annonce, de temps en temps, écoute Freedom. On a des gens ici, des personnes pour travailler. Parce que c'est une mauvaise habitude, parce que tous les mois, il est comme ça. Hein. Il n'y a pas à manger, il n'y a pas ceci, c'est là.
0: Bah oui, alors, non, mais on avait l'impression, mais on lui a posé la question, il a dit que non, c'est la première fois.
3: Oui, mais moi, je l'ai menté, ça veut dire où il est menté, lui?
0: Bah, lui devrait, parce que... Non, enfin, il veut dire, si c'est pas la première fois, il aurait dû dire à nous, parce que là, si les auditeurs ont l'impression que c'est pas la première fois, bah, ça joue pas en sa faveur, quoi, parce que c'est pas bien de mentir. C'est vrai que c'est une situation pas facile, mais c'est pas bien de mentir.
3: Non, mais je ne sais pas si je vous téléphone là, donc c'est pas la première fois que je l'entends.
0: Bah, mais vous pouvez vous tromper, non?
3: Ah, non, ça m'étonne.
0: Oui.
3: Je ne trompe pas, et pas grand chose, je trompe. Hein. Non, mais d'accord, on a deux principes. Au lieu de le vendre à mon chef, d'accord, c'est la première fois qu'il l'appelle.
0: Oui.
3: Au lieu de vendre là. Mais aussi d'écouter Freedom de 19h à 20h, on a des gens qui sont des personnes pour travailler.
0: Bon, d'accord.
3: Et le soir, il pourra acheter à manger pour son fils. Voilà, c'est tout.
0: D'accord.
3: Mais par contre, hein.
0: Oui.
3: Mais faut du, un homme, faut du bouger un petit peu sur derrière.
0: Bon, les bons. OK.
3: Voilà, OK, merci.
0: Merci. Au revoir, monsieur. Oui, il y a des petites annonces. Oui, on peut avoir des gens qui proposent des petits boulots ou soi-même, avec les chèques emploi-service et tout, on peut trouver du boulot. Donc il y a les petites annonces le soir entre 19 et 20 heures. Merci, monsieur. 99 12 00 Radio Freedom. Allô?
4: Monsieur Bobby, bonjour.
0: Bonjour, cette voix très connue. Silaos. Oui.
4: Oui.
0: Oui, Yolande.
4: Oui.
0: Oui, comment ça va?
4: Ben, ça va très bien, et toi, monsieur Bobby?
0: Ça va, oui.
4: Ben, la prochaine fois qu'elle fait les conséquences, elle est mieux, tiens, voilà.
0: Ah, elle est bon, alors, d'accord. On retrouve là-bas, alors.
4: Oui, il y a trop là-bas.
0: Oui.
4: Mais pour les messieurs, les pas mentir tout le temps, les messieurs, pas trop mentir à la radio.
0: Ah bon, le monsieur là?
4: Oui, tout le temps. Oui.
0: Parce que Malapaz a eu la question, il a dit que c'était la première fois.
4: Non, mais comme dit le monsieur, il ne dira pas, mais il fait mal quand même quand on a un enfant, ça ne prend rien à manger, hein?
0: Ah ben, c'est sûr.
4: Bon, moi, si il était près de moi, frère, ça mangeait, moi, on aurait donné aussi, hein?
0: Oui.
4: Ouais, mais c'est tout le temps, il passe vraiment à la radio. Mais là, elle s'y dit, moi, pour qu'on entende à lui. Là, moi, l'entendre à lui, pas quoi.
0: Bien, oui, d'accord.
4: Ouais.
0: Bon. On espère quand même que ça va aller.
4: Il fait frais, hein.
0: Silaos, c'est à quelle altitude?
4: Ah, ben là.
0: 1200, 1300 mètres, je sais plus.
4: Ça ne me connaît pas du tout.
0: Mm-hmm. Bon.
4: Et moi, vu ma copine, les temps à la lune, c'est à moi, Silaos?
0: Mal entendu.
4: Céline?
0: Oui.
4: Ben, là, dans notre province, là-bas.
0: D'accord. D'accord.
4: Hein?
0: Oui.
4: Ben, les bons, monsieur Bobby, Michael, ben, laisse-vous.
0: Et là, il fait frais à Silaos, mais le temps, les comment? Le ciel est couvert?
4: Aujourd'hui, le temps, est couvert. Il n'y avait pas de soleil aujourd'hui.
0: Oui.
4: Ouais.
0: Bon. Merci,
4: il
0: hein.
4: Pas de soleil du tout.
0: Oui, même pas le matin, un petit peu.
4: Ah, il y a le matin, il reste un jour, les normes en fausse, tout va couvert.
0: Les bons. Allez, merci. Bonne soirée.
4: Bon, merci, monsieur Bobby.
0: Bonne soirée, merci. Allez, au revoir, Yolande. 99 12 00. Allô, bonsoir.
5: Oui, allô.
0: Oui, bonsoir.
5: Bonsoir, c'est mon voisin vient de sonner la question de manger, monsieur.
0: C'est votre voisin?
5: C'est mon voisin, Bill Monté. Pas fini de dire, arrête, excellent, en train de son famille.
0: Bah, monsieur, pour en arriver là, pour qu'un bougie prenne le téléphone et lui lance un appel comme ça, il faut vraiment que lui l'ait dans les ennuis.
5: Non, lui l'ai pas emmerdé, Lily était malade.
0: Ah bon?
5: Il finit de boire des colis un peu montés, il fait n'être autre que les colis, c'est un bon affaire en train de faire. Mais non.
0: Lui travaille pas?
5: Au moins trois ans, il fait ça, monsieur.
0: Oui. Ben écoutez, nous là aussi un petit peu l'impression, mais bon, pour balayer toute impression, pour balayer cette idée là que c'était pas la première fois, je lui ai posé la question, il a dit que c'était la première fois. À partir de ce moment-là, moi je crois les gens, hein. Mais bon.
5: Non, il faut pas croire. Par rapport au lieu, il y a un vieil amant, il devait rentrer. Il jamais travaillé, tel vieil amant, il dit.
0: Ah. OK.
5: Pour attendre tous les 5-10 mois, là, on a un vieil amant, fait où, là?
0: Et le monsieur, il a jamais travaillé?
5: Il n'a travaillé pas, les.
0: Ben, il a.
5: Tout le monde s'est barré, qu'on est à dire.
0: Ah bon?
5: Ah oui.
0: D'accord. Bon. Ben, comment nous fait là? Il n'a de marmaille, il n'a point rien pour manger, il fait pitié quand même?
5: Il voit pas son petit marmaille tellement l'air voir augmenter le cri chez la radio là?
0: Vous l'avez ironique ou là?
5: Hein?
0: Vous l'avez ironique?
5: Ben oui, il fait des ordres, son petit marmaille, on se voit même emmener avec ça.
0: Ah d'accord. Waouh! Oui. Bon, ben là, ça fait quand même beaucoup pour un seul homme. Et je parle au sens propre, hein. Ça fait beaucoup pour un seul homme qui a lancé l'appel. Oui.
5: Son petit maman, il veut pas se lever. Son petit maman, il rentre à la cour.
0: Ah bon?
5: Donc ça va être du monde comme si on voulait baiser que ça.
0: Bon, ben monsieur, qu'est-ce qu'on peut lui proposer, lui souhaiter? C'est de trouver un travail pour mettre un peu de beurre dans les épinards?
5: Vous dites, il faut y donner chez Saint-Monsieur pour travail, pour voir après répondre à où?
0: Oui.
5: Ben.
0: Allez, merci.
5: Allez.
0: Merci, monsieur. Merci, hein. Bon après-midi. Oula. 02 62 99 12 00. Allô?
6: Allô, Freedom.
0: Bonjour.
6: Oui, bonjour, Bobby.
0: Oui.
6: Je passe un coup de gueule pour la mairie Saint-Pierre?
0: Bien sûr.
6: Et le service de nettoyage plutôt?
0: Oui.
6: Oui, en ce moment-là, on est dans un mouvement de grève et on est dans la saleté partout. Les poubelles n'est pas ramassées, les salles partout, tous les quartiers, partout les salles.
0: Oui.
6: Et la mairie y embauche une société privée pour nettoyer rond-point Gamakadji, rond-point Marche Forain, tous les jours.
0: Oui.
6: Tous les jours. Pourquoi maintenant ils passent le temps pour nettoyer rond-point-là tous les jours comme ça? À peine 10 cm. 5 cm de zèbre, une poussée, tout de suite, il trappe des broussailleuses pour nettoyer tout ça là. Alors qu'il y en a la saleté partout.
0: Bah, peut-être qu'un contrat a été passé, une entreprise d'entretien d'espaces verts, et les gens des espaces verts, ils coupent les herbes sur le rond-point, mais ils ramassent pas les ordures, eux. Hein. C'est pas leur boulot.
6: Bah, le travail est mal réparti, mais c'est du gros n'importe quoi. Allez, fais le travail où ça il faut. Laisse le rond-point là tranquille.
0: On dit que le rond-point Cagil, il est super bien entretenu.
6: Ben, ils mettent compte partout, des super machines, tous les grands moyens employés pour un rond-point.
0: Mm-hmm.
6: Tous les jours, ils passent là, comme ça va travailler tous les matins.
0: Oui.
6: Là, c'est un peu bon rond-point, là, tranquille, allez, un peu travail où ça n'a besoin.
0: Ouais. Enfin, il y a besoin d'hommes, parce que. De riches bois, ils sont toujours en congé. Donc, je ne sais pas si la mairie de Saint-Pierre aura la possibilité de pallier.
6: Ah, ben, mais je ne connais pas, ben, le sous-traitant rond-point là-bas, il y a lui en poche toujours, lui. Hein.
0: Ah bon?
6: Ah oui.
0: Donc, il fait trop aussi ce rond-point là, alors.
6: Des commis qui se cassent. Oui. Franchement, bon, oui. Beaucoup de belles est passé, Bobby. Hein.
0: Mais bon.
6: Merci.
0: Allez, merci. Au revoir. 0262. Et puis, un coup de chapeau aussi à la mairie du Tampon pour une autre histoire de rond-point. C'est le rond-point Zazalé qui est joli, qui est bien entretenu maintenant et qui est bien propre. Ça n'aura pas été le cas ces dernières années. 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Radio Freedom, allô?
7: Oui, bonsoir Bobby, bonsoir à toutes les rayonnais, les Français qui écoutent la Radio Freedom.
0: Oui.
7: Allô.
0: Bonsoir chez vous, merci.
7: Voilà, je voudrais parler un petit peu de l'incendie, ce qui se passe en France actuellement, là.
0: Oui.
7: Bon, tout d'abord, je fais l'intention d'observer une minute de silence pour les pompiers qui ont perdu la vie et pour tous les Français et les Françaises qui ont perdu leur bien dans cet incendie. Et voilà, moi je voulais parler un peu de l'incompétence de la politique d'Emmanuel Macron. C'est-à-dire que, bon, quand Édouard Philippe et Gabriel Attal, bon, tout le monde sait maintenant, ils étaient premiers ministres, bah, ils ont coupé dans le budget pour investir dans les Canadiens, tout ça. Et voilà quoi, donc ces gens-là, là ils viennent se représenter pour l'élection présidentielle comme si c'est des gens neufs, tout nouveaux. Et or que voilà, c'est un peu de leur faute ce qui se passe en France par rapport, ils ont pas mis de moyens hein, dans la sécurité civile. Et voilà, aujourd'hui où on est. Et imaginez-nous, Macron, lui, il veut faire la guerre, il dit le monde entier que la France est prête à faire la guerre. Et or qu'il est incapable et incompétent pour gérer un simple incendie en France. Comment, imagine-toi Bobby, s'il y avait de la guerre, s'il y avait des missiles qui atterrissaient sur la France. Là, actuellement, pendant les incendies, on a vu, il y avait des gens qui étaient dehors, hein, il n'y avait pas de structure d'accueil hein, pour les sinistrés. Ils étaient dehors comme ça, avec des couvertures de survie, et sans max contre les émanations de fumée, tout ça. Ben, imaginez-nous s'il y avait vraiment la guerre, si nous étions vraiment en guerre. Comment sont ces gens-là?
0: Si vous voulez aller sur ce terrain-là, par rapport à la guerre et ces incendies, bon là c'est du lourd, du très très lourd, on rappelle que les feux sont hors de contrôle, et même s'il y avait 10 fois plus d'avions, ça aurait quand même peut-être été un problème. Maintenant, il y en a qui disent qu'en France, on n'est pas capable de gérer Hamza, la douane, 13 ans, au canal Saint-Martin, et on dit qu'on est prêt à faire la guerre. Donc là, on est sur une autre comparaison, mais bon, il y en a qui disent ça en tout cas.
7: Oui, mais Bobby, voilà ce que nous, le peuple, il faut qu'on se réveille avant le prochain élection, avant de couler le prochain bulletin dans un urne. Il faudra bien réfléchir pour qui il faudra voter, hein, parce que franchement, on en a marre de cette politique de Macron qui préfère donner notre argent à nous, prélever la source, nos impôts à Vladimir Zelensky pour la guerre qui nous concerne même pas, pour tuer des humains. Or que, ben pourquoi Zelensky nous propose pas, comme ils sont forts dans les constructions de drones, pourquoi ils inventent pas des drones anti-incendie pour nous? Pourquoi ils ont les Ukrainiens, ils ont construit le plus gros porte-avions du monde, hein? Pourquoi ils fabriquent pas nos Canadiens? Je pense qu'ils peuvent fabriquer des Canadiens pour nous et ils peuvent bien nous rendre ce service là quoi. Voilà, j'ai donc
0: oui, mais enfin bon, je pense pas que que monsieur Zelensky ait la capacité de fabriquer des Canadiens. Mais monsieur, là, c'est vrai que Emmanuel Macron, enfin que sous la gouvernance Macron, hein, on n'a pas investi dans la sécurité civile suffisamment. C'est ce que beaucoup disent en ce moment. On n'a pas renouvelé le parc, on n'a pas acheté des Canadaires. Mais
7: oui, mais Francky, c'est pourquoi c'est un mauvais choix politique. Regarde combien les milliards d'euros ils ont mis dans l'économie de guerre. Hein, que nous, la France, il n'y a personne qui nous agresse, il n'y a personne qui nous provoque en guerre. Hein, ils veulent faire la guerre parce que c'est pour asservir quelques milliardaires qui gagnent de l'argent dans l'économie de la guerre. Nous, les Français, on veut pas cette guerre-là. Ça nous concerne pas. Hein, regarde la guerre, ce qui se passe en Iran. Hein, pareil, la guerre iranienne, nous, Macron, il va déporter le porte-avions, envoyer nos hommes hein, pour protéger hein, les intérêts arabes. Or que nous, en France, toutes ces milliards qui sont en train d'investir dans les étrangers qui nous conciennent pas, mais avec notre argent, Francky, avec notre argent, ils peuvent bien investir dans la sécurité civile en France, comme par exemple dans une prochaine épidémiologie, hein, et dans les incendies. Pourquoi on n'investit pas dans 100 Canadiens, hein, au lieu de mettre des milliards et des milliards dans l'économie de guerre qui nous conciennent même pas? Parce que nous, les Français, hein, d'après les sondages, on veut pas faire la guerre pour Monsieur Macron. On veut pas faire la guerre. Voilà, on veut plus la guerre, c'est fini. On veut plus d'une troisième guerre mondiale. Nous, les Français, on veut plus de ça. On veut vivre normalement, hein, et on veut la protection, un bon avenir pour nos enfants, pour nos petits-enfants après nous, quand on sera mort. Voilà, on veut pas de cette guerre-là, quoi. Donc, arrêtez de voler notre argent, hein, de prendre nos impôts à la source et de donner dans les pays étrangers, hein, qui nous aident même pas, hein, que nous, les Français, on n'a même pas d'intérêt là-bas. Que ce soit en Ukraine, que ce soit dans les pays arabes, hein, avec la guerre en Iran, parce qu'il faut protéger les Arabes Saoudites, et parce que l'Amérique, eux, ils ont des contrats avec l'Amérique, et l'Amérique, ils peuvent pas les protéger, mais nous, les Français, ici, on n'arrive pas à protéger nos Français, nos biens communs, notre argent que les Français ont acheté des maisons, hein, on n'arrive même pas à protéger nos biens, hein. Et là, Monsieur Macron, lui, voilà, il continue, hein, à s'entêter dans cette politique de protéger les étrangers au lieu le bien commun français. Voilà tout ce que j'ai à dire. Les
0: Français, merci, les Monsieur.
7: Réveillez-vous, réveillez-vous, vous, et ne donnez pas votre bulletin, hein, aux gens qui ont été incompétents, que ce soit Édouard Philippe, que ce soit Gabriel Attal.
0: Voilà, vous rejoignez ces Français, voilà, qui refusent de voir, voilà, quelqu'un qui a été aux affaires, qui a été Premier ministre, par exemple. Vous refusez de voter à la prochaine élection présidentielle pour quelqu'un qui a été un Premier ministre d'Emmanuel Macron, c'est ça, hein?
7: Et encore moins pour le RN, quoi. C'est encore pire, encore, quoi. Voilà ce que j'avais à dire.
0: Merci, voilà, monsieur.
7: Ça, c'est des racistes, c'est une patte.
0: Ah, bah, ça arrive. Voilà, vous pourrez nous rappeler, monsieur, 0262. Bon, on a quand même là affaire à un feu XXL. Certains parlent de méga feu. Mais si on avait plus de moyens, eh ben, peut-être qu'on pourrait, on serait mieux placé, mieux positionné pour lutter contre ce méga feu. 99-12-00. Allô?
8: Oui, bonsoir.
0: Bonsoir, madame.
8: Oui, j'appelle, le monsieur a raison. Tous les fins de mois, il appelle pour demander la nourriture. Tous les fins de mois.
0: Ah, bon, on parle là du monsieur de Sainte-Marie. Hein, oui, mais peut-être que toutes, oui, les fins de mois, il rencontre des difficultés.
8: Oui, c'est tous les fins de mois comme ça.
0: Oui.
8: J'écoute la radio tous les jours, j'entends.
0: Peut-être qu'à chaque fois qu'arrive la fin du mois, il rencontre des difficultés, c'est pour ça.
8: Voilà, c'est pratiquement tous les fins de mois,
0: oui,
8: qu'il fait ça.
0: Oui. Bon.
8: C'est pour vous dire. Merci.
0: Mais merci, madame.
8: Au revoir.
0: Au revoir. 99-12-00. Allô?
9: Bonjour.
0: Bonjour.
9: Allô?
0: Oui. Il y a des coupures, madame. Déplacez-vous, s'il vous plaît. Peut-être aller vers une fenêtre.
9: D'accord.
0: Oui.
9: Plusieurs fois, assez souvent, j'ai entendu des auditeurs dire que la guerre en Ukraine ne nous concerne pas. On n'a pas à nos médecins à dépenser pour l'Ukraine. Ouais, mais quand les ricains, comme il y a une chanson qui appelle les ricains, sont venus à notre aide en 39-45, je crois, ben, on a été contents.
0: Oui, vous rejoignez là ceux qui disent qu'on ne doit pas laisser la population ukrainienne, laisser l'Ukraine se faire envahir par la Russie.
9: Oui, oui. C'est une question de, je sais pas, d'humanité, de solidarité. Je ne sais pas pour la guerre, mais bon, on ne peut pas laisser les Ukrainiens être anéantis non plus. On ne peut pas laisser les Russes tuer la Russie, tuer la population ukrainienne non plus. Quand les Ricains sont intervenus à pour nous aider, ben on a apprécié, hein.
0: Oui.
9: Ouais.
0: Enfin bon, tous ces milliards, certains disent que tous ces milliards donnés à Zelensky,
9: oui,
0: on aurait pu acheter beaucoup de Canadair. Et on se demande si l'argent est utilisé, 100% de l'argent est utilisé pour la défense du pays.
9: Oui,
0: hein.
9: Bon, ben là,
0: on se demande.
9: Je ne peux pas contrôler, mais dire que nous n'avons pas à nous mêler à des affaires de l'Ukraine, la guerre que la Russie fait subir à l'Ukraine ne nous regarde pas, moi.
0: Vous n'êtes pas d'accord.
9: Je vais pas entendre ça.
0: D'accord. Merci de l'avoir dit et bonne fin d'après-midi.
9: Merci.
0: Merci. Au revoir, madame. On va marquer la pause et tout de suite après, vous revenez dans la libre antenne. Bonjour tout le monde. 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

0: 7h31, le 02 62 99 12 00, le standard. Et souvenez-vous de, puisqu'on parlait de feu de forêt tout à l'heure, si on avait acheté, c'est Denis qui dit, si on avait acheté 100 canadaires et qu'il n'y avait pas eu de feu, on aurait crié au gaspillage. Et oui, on se souvient de ces vaccins qui avaient été commandés. Et finalement, des commandes pour à rien. Bon, allez, on peut en parler hein, de ces feux de forêt, s'il aurait fallu mettre des avions qui dorment là ou qu'il faut entretenir ensuite pour les feux de forêt, des feux de forêt qui se produisent pas. Ou est-ce que là, on n'est pas dans le cas de figure qui a fonctionné et qui fonctionne depuis des décennies, le coup de main des pays voisins de l'Europe avec, il y a des feux de forêt en France, eh bien, on a l'Espagne qui vient, l'Italie, des pompiers grecs aussi, enfin d'un peu partout, pour venir prêter main forte. Le problème, c'est que quand c'est toute l'Europe qui brûle, là, ça devient un peu plus problématique. 02 62 99 12 00. Dans un instant, d'autres appels. D'abord, Claudia. Allô?
1: Oui.
0: Claudia, allô, vous avez lancé un appel cet après-midi pour retrouver votre marraine, c'est ça?
1: Oui, c'est ça.
0: Quelle nouvelle?
1: C'est bon, elle est en sécurité. Et c'est pour enlever l'annonce.
0: Bon, très bien. Qui l'a retrouvée?
1: J'ai pas plus d'informations. J'ai juste comme information qu'elle est en sécurité et que voilà.
0: Ah, vous savez pas où est-ce qu'on l'a retrouvée? Comment? Vous savez rien?
1: Non, j'ai pas plus d'informations que ça.
0: Ah bon? Alors, on rappelle que Christiane est partie de la cité de Louise ce matin. Il y a une dizaine d'heures, hein, était 7h30, 8h, et là on la retrouve, mais vous ne savez pas pourquoi elle est partie.
1: Non.
0: Mais vous savez qu'elle va bien.
1: Oui, voilà.
0: D'accord.
1: Qu'elle va bien, elle est en sécurité.
0: Bon, c'est une bonne nouvelle. Merci, Claudia.
1: Merci à vous.
0: Merci, au revoir.
1: Au revoir.
0: Donc tout est bien qui finit bien. On a retrouvé Christiane Robert. On ne sait pas trop comment ça s'est fait, mais ça va, elle va bien. Freedom, allô?
2: C'est à moi?
0: C'est à vous, bonsoir.
2: Oui, bonsoir, je suis pour retrouver. Si
0: oui,
2: vous...
0: qu'est-ce que vous avez trouvé?
2: Eh bien, c'est mon fils qui a trouvé un porte-carte.
0: Oui.
2: Au nom de Monsieur Klein Jean-Freddy.
0: Au nom de Klein Jean-Freddy, à quel endroit?
2: Au tampon, 12e.
0: Oui.
2: Il y a la carte vitale, il y a le PMI. On dirait que ce monsieur serait artisan. Je ne connais pas le papier dedans, mais on dirait.
0: Oui.
2: Et puis, c'était sur un passage protégé.
0: Ah ouais, ouais. Et c'est votre fils qui a trouvé?
2: C'est mon fils qui a trouvé.
0: Il a de bons yeux.
2: Oui, il a de petits yeux, mais il est bon.
0: Oui, les bons, de bons petits yeux. Des papiers, des cartes, une carte vitale, un permis de conduire, un porte-carte avec les cartes donc au nom de Monsieur Klein, Jean-Freddy.
2: Carte Visa aussi, on dirait.
0: Oui.
2: Carte nucléaire, carte vitale.
0: À quel numéro Monsieur Klein, Jean-Freddy peut vous joindre?
2: 06 92.
0: Oui.
2: 09 74 62.
0: On va poster l'annonce aussi sur le site freedom.fr.
2: Oui,
0: s'il
2: vous plaît.
0: Oui, ça sera fait. 06 92 09 74 62, numéro de téléphone à l'attention de Monsieur Klein Jean-Freddy. Merci.
2: C'est ça. Merci.
0: Merci beaucoup. Bonne soirée. Merci, au revoir. Radio Freedom. Allô? Allô?
3: Allô? Allô? Allô?
0: Oui, bonsoir.
3: Oui, ça va?
0: Ouais. Vous enlevez le haut-parleur, monsieur, s'il vous plaît.
3: Merci, non,
0: c'est pas t'as pas réglé le son, hein.
3: Ça
0: allait
3: bon?
0: Oui,
3: oui. Bon. Oui, ben, un petit peu nerveux, ça l'air là, avec l'aide,
0: Alors, il faut en parler plus fort, hein, s'il vous plaît.
3: Oui, là, c'est mieux, là?
0: Oui, merci.
3: Ah oui. Oui, c'est vrai, là, on parle canadien. Ça, c'est vrai que c'est un outil obligé d'avoir, peut-être pas 5, pas 6. Et ça, il y en a un coup, c'est normal. Mais là, comme vous gagnez une vie normale, vous comprenez, mais après, il n'y a pas tout seul. Comment, ou ça, il trouve l'argent pour aider un pays, mais par contre, il fait la guerre. Mmh. La guerre, c'est quoi, Bobby? La guerre, c'est faut tuer et faire tuer du monde. Et en plus, des innocents, comme on lui a joué, on a le droit. Bien, innocent est mort. Enfin, d'accord? C'est ça qui est une guerre. Mais Ali, là, le Macron, là, qui sait, il valide tout ça, là? L'argent, c'est nous. L'argent, c'est mon argent. Est-ce que vous êtes d'accord?
0: Mmh.
3: Et qui sait, Daniel, qui sait signer ça, vous allez, ok, donne l'argent, donne tout ça là, comment ils remboursent, nous connaît tout ça là, nous connaît pas du tout, non? Il donne un an et ça va là. Est-ce qu'il n'est pas, Dan Bougan à faire pour assurer son arrière aussi? Ça ne connaît pas. Mais en tout cas, tout le monde aujourd'hui, là, en train d'être, là, en train de trimer pour vivre,
0: oui.
3: Pour vivre. Mm-hmm. Mais d'accord, là, l'essence l'a augmenté. Il n'y a pas gain calé. D'accord? Et il y a fait le prêt pour l'Ukraine, il y a fait, hein, et ça nous l'argent. Les, l'électricité, il a augmenté. Qui ça, il bouge? Ah, il ne bouge pas du tout, pourtant, à c'est l'État. D'accord? Mais, ni, jusqu'à quand, ben, il bouge, il s'est allé comme ça. Ali n'a pas de monnaie autour d'Ali pour dire, ben, stop un peu. Après ça, c'est un. Et deux. Parce qu'aucun journaliste ne m'a pas vu, en tout cas, ne m'a pas entendu jusqu'à présent, a posé la question pour l'Ukraine. Où ça, où tient l'argent, monsieur le président? Comment on fait? Combien? Jusqu'à quand il rembourse à nous? Est-ce que Benning il rembourse à nous? C'est ça, pour poser lui en direct, question comme ça.
0: Prendre la main, ou? Mais selon vous, il aurait fallu ne pas aider du tout l'Ukraine?
3: Alors, c'est pas ce qu'on m'a dit, attention. On en a aidé et su à aider. Ah, bon, il aide l'Ukraine. Ah, il aide l'Ukraine, pas de problème. Mais à nous, comment on y aide à nous? Depuis tout ça, nous tient le bout de paquet. Et puis, dit, arrête pas augmenter le sens. Il y a aide à nous, Léa. Qui ça lui a aidé? Combien il y a aidé? Il y a Kouva. Là, l'électricité a augmenté. Il augmente encore. OK? Mais où ça, là, il n'y a pas aide à nous? Là, le coût de la vie, vous l'avez vu comment il augmente. Très dur.
0: Oui.
3: Qu'est-ce qu'il a fait pour pouvoir dans ça?
0: Mm-hmm.
3: Là, pourtant, c'est une question de vie et survie. L'Ukraine, elle a dit, pour faire quoi? Bougan a raison. Mais qu'est-ce qu'il a fait la guerre là? Arrête la guerre. La guerre jusqu'à quand? Donc, faut donner l'argent, si on a compris, quoi. Tant on a la guerre, faut aider Ali. Et par contre, tant on a de monde, il crève de faim, mais il a difficulté, beaucoup de difficultés pour vivre. Mais faut pas aider. Faut pas aider ça.
0: Mais plus je vous écoute et moins j'arrive à suivre. L'Ukraine, il fallait les aider ou pas? On les a trop aidés parce qu'il y a quand même plus de 200 milliards d'euros qui sont venus de l'Europe, plus de 100 milliards, même si Donald Trump avait annoncé à un moment 300 milliards, plus de 115 milliards d'euros des États-Unis, mais l'Ukraine en train d'être envahie par la Russie, il fallait les aider ou pas? J'ai pas compris.
3: Moi, monsieur, ou aide à juste mesure, pas plus. La gagne une fois, l'a bien aidé, là, il vient à Paris. Il est bien Paris, il est bien notre chèque. Non, on ne peut pas être toujours et tout le temps.
0: Il y a eu trop d'aide, c'est ça. Hein? C'est un peu ça que vous dites.
3: On a bien dit, c'est pas trop. Il y a l'abus. Et cet abus-là, encore une fois, aucun média, aucun ministre, personne, il ne pose pas en question, yeux dans les yeux. Monsieur, où c'est son argent? Combien emprunté? Combien rembourse à nous? Jusqu'à quand? Mais qui c'est? Vous connaissez-vous? Combien rembourse à nous? Et quand il rembourse à nous? À partir de quand il rembourse à nous? S'il rembourse à nous? Parce qu'il est conditionné encore, il a. Il est passé, il rembourse. Il a beaucoup de conditions.
0: Pour reconstruire l'Ukraine ensuite, il n'y aura pas des entreprises françaises qui auront le marché? Ça ne fait pas partie des contreparties?
3: Ah, Bobby, on est intelligent, formidable. Mais oui, ça ne nous connaît pas tout ça. Mais on est intelligent et on est pertinent. Donc, est-ce que sur, mais seulement, Diano, qui ça? À poser la question ouvertement, un débat. On va parler de l'argent. L'argent, je dis, le pouvoir d'achat. Ce que les gens ont dû, ce que les gens ont besoin, les attentes, les grosses attentes. Qu'est-ce que vous avez fait? Combien? Quand? Et par contre, l'argent, on la donne là-bas. Que ça, on l'a fait pareil, la même histoire. Personne ne va voir que ça a dit, mais personne ne va pas donner la licence à cause de la paix, quoi. Et pendant ce temps, augmentation, nous, Microsoft Freedom, Laticosoft Freedom, c'est très joli, c'est très bien. Mais après, vous savez faire avec ça, là.
0: Pendant ce temps-là, c'est la classe moyenne qui met la main à la poche. C'est ce que beaucoup disent. Merci, monsieur.
3: Oui, merci.
0: Merci, bonne soirée. 99-12-00, allô?
4: Monsieur Bobby?
0: Oui, bonjour.
4: Bonjour, comment ça va?
0: Oui, ça va, merci, et vous?
4: Ah, très bien.
0: Oui.
4: Il appelle le sujet de l'Ukraine et j'en passe dans tous les problèmes du monde financier qui tient sur... il prend nos impôts à nous.
0: Oui.
4: D'accord? L'Ukraine, il fallait aider, oui. Mais pourquoi pas aider pour faire la paix? Hein, pourquoi ça pas aidé Darfour là-bas qui a un génocide? Tout le continent africain n'a rien gagné, pas de pétrole à gagner. Pourquoi ça pas là-bas? Parce qu'il n'a rien gagné, c'est tout. Et ça, c'est notre argent à nous. Un peu pareil.
0: La France était drôlement en Afrique, non?
4: Oui, il m'a été viré au Mali, au Tchad, ça a été viré. Pourquoi? Parce qu'il n'a plus rien gagné, il a accepté, c'est tout. S'il avait encore gagné, il aurait toujours été là, militairement, et j'en passe. Après, pareil, pendant le 14 juillet, là. Vous avez vu la première dame de France avec un sac Louis Vuitton? Elle était là, à une des médias, mais pas écoute dans la rue, rien. Mais pas écoute dans la rue, rien. À moi, il un sac, il s'achetait du Leader Price, ou un truc à 50 euros, mais il met des chaussures à Decathlon, il met des chaussures chez André, et j'en passe. Bah, les mettre chaussures à 3000, 5000 euros, c'est avec notre argent, mon argent à moi, ça. Costume comme ça, un mariage, pour de maillot chien, costume à 600 euros, payant 3 fois, ben, les mettre costume à 7000 euros. Pourquoi costume 7000 euros? Parce que costume à 600 euros, les aussi sont les costumes 7000 euros, hein. On peut dire, ouais. Tout dépend de morphologie, bien sûr. T'aimé. En plus, PMS de vente, azote, ouais, la dame de France, un sac Louis Vuitton. T'es fou de ma gueule, quoi, c'est mon argent, ça. Dans ce condition. Elle y met d'accord. Elle prête toutes les citoyens français, en prête toutes une fois par jour. Une fois, une journée ou là, au sac Louis Vuitton, la première dame de France, et ainsi de suite, ainsi de suite, ainsi de suite. Bien sûr qu'arrive en fin de...
0: Excusez-moi.
4: Ah, rigole.
0: Oui.
4: Pas rigide, rigide. Oui, il est rigide, c'est vrai, mais
0: bon. Non, juste l'idée.
4: Après, c'est sûr qu'arrive... S'il multiplie par le nombre de personnes, 10 millions de personnes qui sont là, c'est sûr, à la fin, au dernier, il y a plus un sac Louis Vuitton, il y a un morceau, bien sûr, parce que tout le monde tient un morceau dessus, bien sûr, le souvenir. Mais franchement, entre nous, soit dit. Ok, mais c'est notre argent, tout le monde marque là, enfin, excusez-moi l'expression. Et ces bonnes gens-là, ils entraînent un vol à nous, après se donner des pays bas. Mais dis pas, faut pas aider, hein. Faut aider, mais faut aider, d'abord, prime la paix. Si vous avez dit, prime pas la paix pour en Ukraine, là. C'est pas dire qu'il n'y a pas pour gagner. Les entreprises françaises, quand ça va reconstruire l'Ukraine, là. Ça, bah où, hein? Ah, bah où, tu couillons animateur chez Freedom, hein. Pas moi, tu couillons esclave moderne de la société aujourd'hui, travaille du matin au soir, hein. C'est pas nous à gagner, gros capitalistes. Ah, nous, ça suit bien, nous. Parce que, ah, ouais, pop, pop, pop, pop. Les caisses sont vides, faut demander si. Alors, hein, pareil. Tellement des voleurs, parce que l'essence, c'est l'État qui a la plus grosse taxe dessus. Ils montent en centimes d'euros, ils baissent en pourcentage. Pourquoi? Pourquoi ils montent en euros, ils baissent en pourcentage?
0: Bah non, on a bien baissé en centimes d'euros lorsque ça a baissé. Durant 3 mois, il y a eu 3 mois de baisse là, mais bon, pas suffisamment malheureusement pour retrouver le prix d'avant-guerre.
4: Ouais, mais avant la guerre, c'était à combien? Et pourquoi elle n'a pas rebaissé au même prix de la guerre?
0: Parce qu'on n'est pas encore tranquille dans le détroit d'Hormuz. Quand vous avez un Donald Trump.
4: Mais ce que j'ai à faire, moi, je travaille dans une grosse boîte de matières dangereuses, d'accord? Ça pas du l'eau, non, parce que je vais attaquer moi. Bref, la guerre a pété, on avait des stocks de 40 000 mètres cubes, d'accord? Le lundi, on montait à mettre 2-3 euros le litre. Pourtant, le stock au camion la prison à nous.
0: Oui.
4: Vous êtes mis faut expliquer à moi, là, parce qu'on a gagné. En fait, tous les pays interviennent. Il y a les militaires pour tuer les fils de parents, nos fils, nos enfants à nous, nos frères, nos sœurs, qui s'arrêtent tuer eux là-bas, qu'ils soient un ou deux ou trois, mais c'est un mort quand même. Ah, pourquoi il n'y a pas d'autres marmailles, d'autres cousins, d'autres cousines, d'autres neveux, d'autres nièces? Pourquoi il n'y a pas d'autres? Non, ah, jamais. Jamais, ah non, ça c'est Polytechnique, l'ENA, ils savent à l'école des voleurs. Toute la même école, et après, médiatiquement, ils font comme si on n'entend pas, et ils disent, viens-moi la case, ben, on n'a pas compris, viens-moi la case. Ce qui se passe comme ça, au fait, c'est nous le plus couillon dans l'histoire. Nous votons toujours pour ces personnes-là, qu'ils soient droite, gauche, centre, droite, gauche, ce qu'on veut. C'est nous les couillons. C'est nous les couillons. Regarde les lois. La justice aujourd'hui, regarde. Ou les violeurs, ou les reconnus, ou les travailleurs, c'est un délit. Ah, ou paye pas une manne à monde, paye pas une taxe foncière de 10 minutes de retard, 10% de majoration. Par contre, le Bougaba, il est tué, il viole, mais il est dehors. C'est comme c'est les lois pour les politiciens. Donc le petit délinquant, ou moyen délinquant, ou le délinquant, ben, il en profite. Il a raison aussi. Hein. Il a raison, on peut dire, il a raison. Chez nous, on subit des vols. Ben, il vient choper des carburants chez nous, dans les grosses cuves, avec une pompe. Il bloque les autres, 2 jours après, encore la même. Pire, là on est besoin, pire. Et ça, c'est pas un exemple, c'est un vécu. La bloque quelqu'un, il sort dans un camp, ben, on n'a pas le droit de rentrer dans le camp. Par contre, quand on a le droit de rentrer, c'est le matin, il défonce le porte, hein. Il peut être grand maître, il est grand maître, pas à l'écoute, hein. Il rentre, il attrape où? Parce que pourquoi? On l'a peut-être volé, un petit peu, ou beaucoup, volé, c'est volé, un bœuf, voilà quoi. En fait, en deux mots, conclusion, ces politiciens sont tous des voleurs. Qu'il soit le député, le maire, le sénateur, le tout. Regarde, ouais, regarde l'archer. Vous avez vu la grosse l'archer dans comment il est? Bah, ils ont importuné. Franchement, les gavalis, une chaise, 32 000 euros. Ah ouais, j'ai pas vu le montant. J'ai pas vu le signer, j'ai pas vu. Ouais, fous de ma tête, fous de ma gueule, quoi. Là. Franchement, non, en fait, il faut redire, on a un an à discuter. Un an, on peut faire des livres en 3, 4, 5 tomes. Parce qu'il y en a tellement raconté, ces gens-là. Dans l'histoire, au final, c'est nous le plus baisé, nous l'esclave moderne. L'esclavage existe toujours. Qu'il soit le blanc, le noir, le gris, le jaune, l'esclavage existe toujours. Et c'est qui? Le donneur, c'est les politiciens esclavagistes, non? Voilà. Et l'époque des rois existe toujours, mais modernisé, légalisé. Ils bluffent à haut. Regarde aujourd'hui, ils obligent d'acheter une voiture électrique. Vous gagnez une voiture électrique, où? À 20 000, 30 000 euros, dans 5 ans, puis bon? Mais jamais. si vous voulez l'auto thermique, dans quelques années, ça sera plus interdit de rouler. Oui, on va où la démocratie?
0: On l'a vu ça, ou bientôt interdit de rouler, ou interdit de commercialiser une voiture thermique, un moteur thermique neuf?
4: De certaines villes, ça a bientôt interdit en métropole, on peut dire, c'est interdit. Vous arrivez avec un moteur thermique, soit essence diesel, interdit. Pire que dans les années 80, ou pire encore, c'est collection. Interdiction, on a le droit à sortir que dimanche autour de votre maison de case, mais dans les grandes villes, interdit. Mais où est la démocratie? Il n'y a pas de démocratie. Par contre, où ça fait 1000 km, il faut prendre 3 semaines de congé pour faire 1000 km, parce qu'avant, 1000 km, il faut une journée avec moteur thermique. Et là, il faut gagner tout pour charger. À combien dans les années futures, on ne connaîtra pas. Parce que regarde, depuis qu'on a inventé la voiture électrique, là, facture de téléphone, facture d'électricité, la réunion a augmenté. Ici, pareil. Mais nous, on n'a pas de facture électrique pour qu'on paye ça en main. On paye comment? On achète aussi dans les moyens.
0: Merci, monsieur, pour ce... Vous en avez gros sur le cœur, apparemment. Merci.
4: Non, on ne va pas gros sur le cœur. Au fait, c'est réaliste. Au fait, toutes les gens de nationalement et outre-mer, nous, les hypocrites, ne veulent pas à mettre la vérité et nous voilà nous la face. Voilà. Rouge aux dieux l'année prochaine, les gars. Rouge aux dieux. Rouge aux dieux, mes autres. Rouge aux dieux. Aucun parti ne me concède, mais rouge aux dieux.
0: Allez, merci.
4: Au revoir.
0: Au revoir, monsieur. 99-12-00. Allô? Allô?
5: Allô?
0: Oui, bonsoir, madame.
5: Bonsoir, monsieur.
0: Oui.
5: Dites-moi, je vais quand même peser mes mots. Dans la classe politique de Macron, il y a des traites. Il y en a qui sont partis et qui sont revenus, comme Édouard Philippe, Gabriel Attal et bien d'autres. Donc, moi, je pense qu'on devrait faire attention. Il faut éviter de voter pour ces gens-là.
0: Bah, après, c'est l'électeur qui décide. Eux, ils ont le droit, s'ils obtiennent les 500 parrainages, ils ont le droit de se présenter.
5: À partir du moment où tu as un traite, pour moi, tu n'existes plus.
0: Parce que voilà, pour vous, quand on a été...
5: Pendant le Covid, alors qu'on avait besoin d'eux, ils sont cassés.
0: Attendez, voilà. Si je comprends bien, pour vous, tous ceux qui ont été Premier ministre avec deux Emmanuel Macron sont des traîtres?
5: Ça fait partie du macronisme, ils reviennent, ce sont des traîtres. Voilà. Bonne soirée.
0: Merci, au revoir madame. Radio Freedom, le 99-12-00, allô?
6: Oui, bonjour Bobby.
0: Bonjour.
6: Bonjour d'Alençon.
0: Oui.
6: Et ça fait un moment que je n'ai pas un constat. Dites, j'en ai marre d'entendre les gens de dire on donne l'argent à l'Ukraine, on donne l'argent à l'Ukraine, la guerre à l'Ukraine. Parce que vous savez pertinemment que j'habite en Normandie.
0: Oui.
6: Quand on va sur la côte normande, il n'y a que des cimetières avec des croix américains, anglais, canadiens, australiens. Qu'est-ce que ces gens-là sont venus foutre pour des Français qui aujourd'hui ne veulent même pas aider l'Ukraine? Ils sont venus mourir ici.
0: Oui, et les Américains, on était bien contents de les trouver lors de la Deuxième Guerre mondiale. Oui.
6: Ah ben oui. Et le plan Marshall, ils savent ce que ça veut dire, le plan Marshall, ces gens-là, là, au lieu de gueuler. Le plan Marshall, c'était une très grosse aide à l'Europe, à la France et surtout la France et l'Angleterre. Mais les gens parlent sans savoir rien dire. Il faut laisser crever les Ukrainiens, quoi.
0: Il y a quelqu'un qui a dit tout à l'heure, depuis quand on donne de l'argent pour faire la guerre? C'est les propos d'un auditeur il y a une demi-heure. Qu'est-ce que vous avez envie de lui répondre?
6: Je lui dis qu'il n'y a pas d'argent de donner. On donne des armes. On aide avec les armes.
0: Oui, mais il y a des gens qui disent, on en a entendu tout à l'heure, on devrait arrêter de financer... La guerre, c'est tuer des gens, on devrait arrêter. C'est ce que des auditeurs ont dit.
6: L'Ukraine n'envoie pas des bombes sur les civils comme fait Poutine.
0: Un peu quand même maintenant, non?
6: Un petit peu. Ben, c'est les soldats, quoi. C'est beaucoup les militaires russes qui meurent. Hein. La grosse majorité, très très grosse majorité. Voilà. Mais la guerre, il faut pas aider, quoi. Il faut laisser les massacrer des gens, massacrer un peuple. Je sais pas, moi, en 40, on avait pensé comme ça, vous croyez que... je sais pas qu'est-ce qu'on serait devenu, nous.
0: Bon, voilà. Les alliés de la Seconde Guerre mondiale, on les a trop vite oubliés, vous pensez?
6: Oui, on a la mémoire courte, quoi, parce qu'on est né après, quoi. Moi, je suis né après, hein. J'ai que 71 ans, moi.
0: Oui.
6: Ouais. Moi, je vois maintenant, quand je vais sur la côte, j'habite à côté. Mais il y a des milliers de croix, des dizaines de milliers. C'est... Mais il faudra qu'ils bougent de chez eux, qu'ils viennent dans les musées sur la côte normande, qu'on leur raconte l'histoire, quoi.
0: Merci pour cette réaction.
6: Voilà, Bobby. Bonne journée. Hein.
0: Bonne fin de journée. Radio Freedom, allô?
7: Allô?
0: Oui, bonjour.
7: Oui, bonjour, monsieur Bobby. Oh là là, ça fait du bien d'entendre, comme dire, des gens bien parler. Je fais abstraction du monsieur qui a parlé tout à l'heure en traitant les hommes politiques tous de voleurs. Je lui laisse l'entière responsabilité. Et puis aussi éviter de dire des conneries, parce qu'il n'y a aucune ville actuellement qui interdit les véhicules thermiques à entrer dans les villes. Les zones ZFE, on a fait des émissions, c'était qu'on dit, les grandes villes européennes, c'est pas française, hein, c'est européenne. Quand vous circulez dans Paris, vous voyez des voitures allemandes avec, comme dire, des vignettes. 1, 2, 3, 4, 5. Alors, il faut savoir qu'actuellement, Paris, la vignette 3, il faut rentrer avant 20h, ou après, enfin, avant 8h du matin, après 20h. Sinon, pénalité. Et je vous dis, franchement, il n'y a personne qui a eu de pénalité. Et deuxièmement, je rejoins le monsieur de tout à l'heure, qui habite en Normandie. Je vous salue, monsieur. Je vous salue. La Normandie, je connais très bien. Effectivement, quand vous traversez Omaha Beach, vous avez tous ces colonnes de cimetières, des croix bien alignées, les Américains, les Australiens, les Néo-Zélandais, les tirailleurs sénégalais, des Chinois, sauf qu'on oublie souvent, des Asiatiques qui sont venus mourir pour libérer la France. Maintenant, on parle de l'Ukraine. Ces imbéciles qui parlent d'Ukraine, vous savez, monsieur Bobby, on nous dit souvent, oui, la France donne de l'argent à l'Ukraine, de l'Ukraine, de l'armement. Mais vous savez, l'Ukraine, indirectement, crée de l'emploi en France. Tout simplement pourquoi? Parce que quand vous donnez un camion César à 7 millions, camion équipé d'un système d'artillerie César, un engin de Paris qui coûte 5 millions d'euros, eh ben, en France, vous avez des usines qui tournent 24 sur 24.
0: Oui, mais la question que beaucoup se posent, monsieur, c'est que quand on est endetté à hauteur de 3500 milliards, est-ce qu'on peut encore faire des cadeaux à un pays pour qu'il fasse la guerre? C'est ce que beaucoup de gens disent.
7: Monsieur Bobby, je vous pose une question, elle est simple. Est-ce que si on ne donnait pas 1 milliard ou 2 milliards à l'échelle de la France, est-ce que ça changera votre vie aujourd'hui? Non, ça ne changera pas la mienne. Mais il y a retour sur investissement, Le jour où la guerre sera terminée, nous, qu'est-ce qu'on fait pendant cela? On vend notre armement. On vend notre armement, notre savoir-faire, où on donne. Mais derrière, attendez, quand on donne, quand on dit la France a donné, il y a des fonds européens, il y a une grosse enveloppe, moi je gère mon budget, je gère pas l'Europe, hein. Il y a une grosse enveloppe qui est là, on prend dedans, on pioche, on donne. Qu'est-ce qu'on veut? Parce que là, directement, là, le français, là, qui habite, le réunionnais, là, qui est actuellement à La Réunion, si il y a la guerre en Europe, là, à La Réunion, vous allez manger des galets, hein. Il n'y a plus de bateaux qui arrivent, là, comment vous allez faire? Vous allez vous entretuer, hein. Moi, je vais essayer de me barrer avant, moi. Mais vous allez vous entretenir. Il n'y a plus de bateaux qui arrivent, là. Comment vous allez faire? Il n'y a plus rien. Nous, en France, il y aura toujours l'Espagne pour y aller. Il y aura l'Italie. Il y aura l'Afrique. Ça, c'est à 3 heures de vol. Mais non. Le monsieur de tout à l'heure, c'est très bien d'avoir des gens, qui soient audibles et puis intéressants à écouter. Voilà, c'est. Et puis, voilà, les Américains qui sont venus, des Australiens. Les tirailleurs sénégalais, tous ces pauvres gars qui sont venus mourir pour libérer la France, et maintenant on crache sur l'Ukraine. Et là, juste, monsieur Bobby, une petite parenthèse, hein. Là, le feu qui prend là dans les Landes et Gironde et tout, vous avez 50 000 ou 60 000 personnes qui partent, ils sont stressés, chose que je peux comprendre, ils perdent leur chien, ils perdent la maison. Mais ces gens-là qui sont sur la route, messieurs, dames, prenez du recul. Vous allez être hébergé ce soir, vous allez avoir à manger. Vos assurances vont vous rembourser votre maison. Pensez aux Ukrainiens qui fuient. Pensez à ceux de Gaza. Pensez à ceux qui perdent tout, qui perdent leur mari. Vous croyez que dans l'Ukraine, vous avez AXA, GMF? Vous avez ces assurances-là? Pour Matmut, vous avez toutes ces assurances-là? Non, les mecs, ils perdent tout. Alors, je comprends ce qui coûte. Je comprends la détresse et patati. Je comprends très bien. Oui. Mais relativisez les choses. Vous êtes vivant. Votre maison, elle sera reconstruite. Vous avez perdu la photo du grand-père. Oui, il y a des choses qui seront irremplaçables. Mais mesurez les choses. Mesurez. On a vu des Ukrainiens prendre la route, les autoroutes, sauver. Il y a 40 ans, c'était les Serbes et les Croates qui partaient. Maintenant, mesurez les choses.
0: Voilà. Il y a quelqu'un qui veut vous répondre, monsieur Vol. Vous pouvez rester 2 minutes?
7: Oui, quelqu'un d'intelligent. Hein.
0: Oui. Attendez. Radio Freedom. Allô?
8: Bonjour.
0: Oui, bonjour.
8: Oui, en fait, ce monsieur me parle de la Normandie, là.
0: Oui.
8: Mais c'est pour ça qu'on ne veut pas de la guerre. Hein? Si Poutine a commencé cette guerre, c'est vrai, mais ça a assez duré. Hein, mais pourquoi à chaque fois on aide l'Ukraine, et si l'Ukraine ne voit pas qu'il n'arrive pas à gagner cette guerre, ben capituler, c'est tout.
0: Monsieur Volt, vous voulez répondre?
7: Donc demain on envahit votre terrain, vous baissez votre culotte, monsieur.
8: Les Ukrainiens sont là,
7: très bien.
8: J'ai dit, on a assez aidé. Arrêtez de profiter de... Parce que vous dites que l'argent des Français, il va sur l'Ukraine, même si c'est des armes. Mais ça fait partie de l'argent français, non?
7: Monsieur, vous avez compris, là, l'économie, comment ça fonctionne. Quand on donne un canon, quand on donne 5 millions d'euros, un camion César, regardez sur Internet ce que c'est. Quand vous donnez un camion César à 5 millions d'euros, vous faites travailler 3 familles derrière. Vous faites travailler 3 familles.
0: Non, pas les deux en même temps, s'il vous plaît. Monsieur Volt, allez-y.
8: Ils sont venus aider la France. Il y a beaucoup de pays qui sont venus là. Eux sont venus avec leurs moyens. Il n'y avait pas d'aide. Ils sont venus avec leurs moyens, avec leurs avions. La France a demandé de l'aide. C'est tout. Mais ils ont pas envoyé.
7: Les Ukrainiens, ils sont en Europe. On est en droit d'aider un pays européen et un pays.

0: hier, la réunion, comme j'ai dit à M. Bobby, vous allez manger des galets, hein. Vous allez manger des cailloux, hein.
1: De toute façon, avant même si on était malheureux, mais on mangeait mieux.
0: Non, monsieur, si, quand l'essence augmente de 15 centimes, votre centime, vous êtes en train de pleurer sur l'antenne. Là, le 27 du mois, là, quand monsieur le préfet, il va donner, qu'on garde les augmentations de petites baisses, vous pleurez. Votre voiture est tombée en panne, vous pleurez. Si les bateaux ne viennent pas à la réunion, vous allez manger quoi? Vous allez manger
1: des patates, c'est tout. Comment va?
0: Mais tu sais même pas penser à tes maniocs, qu'est-ce que tu racontes?
1: Ah ben, nos ancêtres ont vécu avec ça, hein.
0: Oui, mais les ancêtres, tu n'es même pas là où tu es.
1: Malade.
0: Non, écoutez, oui, monsieur, avec tout le respect que je vous dois, et continuez à écouter Goyavier et puis monsieur Gibré. Voilà, ça sera votre école à vous.
2: Wow. Okay.
1: Je vous dis, mais en plus, c'est un pays raciste, l'Ukraine, hein, ça vous le savez pas,
0: oui,
1: ça.
0: Oui. Et à la Réunion, il n'y a pas de raciste. Et à la Réunion, il n'y a pas de raciste. Et monsieur Bobby.
2: Je pense que vous n'allez pas vous entendre.
0: Non, monsieur Bobby, permettez-moi juste 20 secondes. Cet après-midi, vous parliez des chats à qui on enflammait les queues pour les mettre, pour créer des incendies. Ce sont des criminels. Vous pensez quoi? Ce sont des criminels.
2: Bah, des gens qui, on se demande pourquoi ils sont pas enfermés, et ils sont là en train de mettre le feu, effectivement. Merci, monsieur Volt.
0: Et puis les gens aussi qui attrapaient les chiens, qui mettaient, des morceaux de ferraille pour les requins à la Réunion aussi. Mmh. C'était des criminels.
2: Les voilà, chiens à pas. Merci, monsieur Volt.
0: Merci.
2: Merci aussi.
1: Ben, écoutez, ben, passez une bonne soirée, mais moi, je dis que l'Ukraine, c'est un pays raciste. C'est tout ce que je sais. En plus.
2: Merci, monsieur.
1: Au revoir.
2: Et bonne soirée. Il va être 18h. 18h, c'est Europe 1. Dernier point sur la propagation de ces feux qui sont hors de contrôle. On en parlera sur Europe 1 dans un instant. Et puis, la libre antenne va revenir après le flash. Vous pourrez parler de tout sur le 02 62 99 12 00.

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Le radioguidage 02 62 41 51 51. Puis des connexions pour écouter l'autokin et suivre l'autokin depuis la métropole. Et oui, ça tente essayer. Et vous avez bien raison. Le problème, c'est que les connexions sont tombées plusieurs fois hier. Il y avait des coupures pour écouter la radio sur Internet. Vous vouliez en parler? On n'a pas eu le temps. Avant 18h, on pourra en parler après 18h si vous le voulez bien. On a encore une heure jusqu'aux petites annonces.

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1: Il est 16h sur Europe 1, ravi de vous retrouver pour Elliot Devalez-vous de 16h à 18h en direct bien sûr, avec un numéro si vous souhaitez réagir, 01 80 20 39 21, c'est un appel non surtaxé, édition spéciale consacrée jusqu'à 18h aux incendies en Gironde. On donne la parole à nos héros, les pompiers, les agriculteurs, les artisans, à tous ceux qui se battent contre les flammes. On sera en direct aussi avec les élus de la région, Emmanuel Macron qui doit se rendre d'ici quelques minutes, quelques heures sur place. On fait d'abord le point sur l'information avant que je vous présente les invités. Pierre Vesque, bonjour.
2: Bonjour Elliot, bonjour à tous. Le feu est stabilisé mais pas fixé. Les précisions du ministre de l'Intérieur concernant l'incendie de Gironde, 42 000 hectares partis en fumée, 220 000 personnes évacuées. Nous faisons face à une saison inédite et exceptionnelle, précise Laurent Nunez. Lors d'un point presse, il en a profité pour clore toute polémique sur les moyens alloués pour combattre les flammes. Il y a eu une hausse considérable des moyens et du budget, affirme-t-il. Notre flotte est au niveau. Il défend le dispositif mis en place, 18 avions et hélicoptères déployés, 2 700 sapeurs-pompiers ou encore 1 500 militaires sur le terrain.

0: Depuis le 1er janvier en France, 116 000 hectares de feux, de forêts et de végétation sont partis en fumée. Le locataire de la place Beauvau demande d'éviter de se rendre en Gironde. Le président de la République est attendu sur place à partir de 17h. Il rencontrera les forces mobilisées ainsi que les élus locaux. Le ministère de l'Économie communique ce chiffre. 13 000 sociétés ont dû être évacuées. 7 000 entreprises artisanales et 6 300 entreprises commerciales. On est à leur côté, tente de rassurer le ministre de l'Économie. Autre département touché par les flammes, les Landes. Le feu est mieux contenu qu'en Gironde, mais il n'est toujours pas fixé. 3 600 hectares ont brûlé. Et cette situation pourrait s'aggraver car les températures vont augmenter. Météo France prévoit une nouvelle vague de chaleur. À partir de demain, le thermomètre pourrait atteindre les 40 degrés dans le sud-ouest. Bonne nouvelle pour les sinistrés. Les assureurs annoncent qu'ils prendront en charge les frais de relogement des personnes évacuées des incendies de Gironde, des Landes et également du Var. Un homme interpellé après avoir attaqué plusieurs personnes à l'arme blanche à Paris, à proximité de la porte de Clichy ce matin. L'individu armé de 2 couteaux a blessé 3 femmes, dont 2 sont en urgence absolue, mais leur pronostic vital n'est pas engagé. Les 3 victimes sont âgées de 19, 24 et 36 ans. Le suspect n'a donné qu'une identité déclarative et tient des propos incohérents, précise Laurent Nunez, le ministre de l'Intérieur. Un policier hors service a signalé l'attaque. Il a réussi à l'interpeller. Les renforts sont vite arrivés sur place. Un périmètre de sécurité est établi. Les suites de l'attentat islamique à la Gay Pride de Berlin. Le suspect a été tué par la police hier après 24 heures de traque. Selon les autorités, le terroriste aurait couru en direction des forces de l'ordre d'intervention munies d'une arme blanche. Les policiers ont alors fait usage de leur arme à feu. L'assaillant est un jeune Allemand d'origine libanaise âgé de 21 ans. Ce samedi, il a foncé dans la foule avec son véhicule causant 1 mort et 29 blessés. Le pédigré du suspect laisse peu de doute sur ses intentions. Il avait tenté de rejoindre l'organisation État islamique en Syrie en 2025, mais il avait été arrêté au Liban, renvoyé en Allemagne où il avait été condamné cette année dans un autre dossier pour préparation d'un acte de violence grave mettant en danger la sécurité de l'État.
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0: 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Allô?
1: Allô, oui.
0: Oui, et bonsoir.
1: Oui, bonsoir.
0: Oui.
1: Oui, ah, c'est plus Bobby.
0: Ah bah si, c'est toujours Bobby.
1: C'est Bobby toujours.
0: Bon, oui,
1: j'ai pas reconnu la voix.
0: Oui, au téléphone ça change peut-être un petit peu.
1: Que je voulais intervenir.
0: Oui,
1: vous alors, par contre, je suis pas d'accord du tout avec vous, hein.
0: Oui.
1: Oui, quand Monsieur Volt intervient, bah, il en a pour 20 minutes, plus des meilleurs, lui, hein.
0: Ah bon?
1: On ne peut pas le calmer un peu, parce que lui, il fout le bordel sur Chaleur Tropicale. Hein? C'est pas le même?
0: Bah, peut-être, mais bon, moi, je suis pas...
1: Non, c'est pas peut-être, c'est sûr. Moi, j'écoute la Radio Freedom.
0: Mais laissez-moi vous répondre un petit peu quand vous me posez une question.
1: Allez-y, oui.
0: Non, Monsieur Volt a peut-être dans Chaleur Tropicale, il reste peut-être 2 heures, mais tout à l'heure, il est resté bien moins de 10 minutes, ça, c'est une certitude.
1: Ouais, bien moins que... Non, regardez. Regardez, parce que ça fait un moment que je le suis, et en plus, il se permet de critiquer des choses. Allez écouter Monsieur Boyage, je me dis, je peux faire écouter...
0: Mais c'est sa marque de fabrique, Monsieur Vol, il peut pas intervenir sans critiquer les gens.
1: C'est sa marque de fabrique, parce que Freedom a besoin de l'audimat, je suis d'accord. Au bout d'un moment, il n'y aura plus de Freedom. Pensez à ça.
0: Non mais monsieur, ça va peut-être pas vous faire plaisir, mais sur le dernier médiamétrie, on a plus d'auditeurs, on a augmenté le médiamétrie, donc un jour il y aura plus Freedom peut-être, hein, mais pour l'instant c'est pas le cas, il y a bien Freedom et c'est la première radio.
1: Oui, je savais tout ça, d'accord,
0: oui.
1: Mais il y a une chose, il faut savoir, c'est que vous avez un système, c'est bien, parce que c'est vraiment diversifié, vous aidez beaucoup les gens, faites des annonces, des recherches, vraiment c'est super, mais il y a des moments... Ou ce qu'il faudrait mettre de l'ordre, si quelqu'un parle au bout de 5 minutes, c'est comme moi, vous pouvez me couper au bout de 5 minutes. Vous comprenez?
0: Bah, oui, voilà, mais ça dépend, mais il y a un auditeur qui aura besoin de dire des choses, il va prendre 2 minutes, pour un autre, ça sera un peu plus long.
1: Monsieur Bois, c'est en train de raconter des conneries sur l'Ukraine, sur tout ça. C'est des conneries, ça. Vous comprenez? Il y a un monsieur qui parle en même temps que Monsieur Bois, bah, je peux vous assurer que ce monsieur-là avec nous. On peut manger les maniocs. Pourquoi on ne peut pas manger les maniocs?
0: Oui, alors plantez où les maniocs pour nourrir 800 000 habitants, monsieur?
1: Là, 800 000 habitants, on va retourner au travail. On met de l'ordre. Chacun va aider. Là, c'est pareil, hein. Je ne sais pas si vous suivez un petit peu, parce que les actualités n'en parlent pas, sur Internet, mais je fais le tri, hein. Je vous dis tout de suite. Hein. Je passe pas ma journée sur Internet. Là, je suis dans ma plantation, je suis en train de travailler. Alors, écoutez bien. Il y a eu un projet en 2024. Photovoltaïque 2024 sur Bordeaux. Vous êtes au courant de ça?
0: Bah, il y a beaucoup de projets, il y a beaucoup de fermes photovoltaïques, oui.
1: Non, celui-là, là, ils sont en train de brûler la forêt pour le mettre en place. D'accord? Et j'ai beaucoup d'amis au niveau de la métropole, et il y a les agriculteurs qui remontent pour aider les pompiers sur Bordeaux. Par là où ils sont passés. Il n'y a pas trop.
0: Bon, pour la suite, monsieur, pour la suite, je vous arrête un coup. Est-ce qu'il y a le haut-parleur?
1: Oui, sinon je peux pas faire autrement.
0: Bah non, il faut enlever le haut-parleur, mettre le téléphone à l'oreille, on vous entendra mieux. Là, vous parlez d'un truc intéressant à Bordeaux et tout. Oui, tout à l'heure, il était en train de critiquer Monsieur Volt. C'est bon, le cerveau, il vous comprend. Là, pour mieux vous suivre, il faut enlever le haut-parleur.
1: Le
0: son, il est mauvais en plus.
2: Attendez.
0: Oui.
2: Parce que moi, je pouvais pas faire autrement, je me suis arrêté.
0: Ah, vous étiez au volant, je ne savais pas.
2: Oui, c'est bon.
0: Ouais, merci, oui.
2: Voilà. Alors, moi, ça me... Comment dire... Monsieur Volt, c'est pas grave, ça. Je vous dis, il faut limiter en... Il peut appeler quand il veut, comme il veut. Sur Chaleur Tropicale, je n'écoute pas. Mais j'approuve, hein, y a des gens qui aiment. Maintenant, ce que je veux parler,
0: oui.
2: Je veux parler du gros projet 2024 qui a été refusé,
0: oui,
2: sur Bordeaux et qui va être mis en place là. Il y a déjà des négociations avec les gens qui doivent replanter leur forêt. Ça n'a pas fini de bouler. D'accord, il y a des projets photovoltaïques. Alors, l'agriculteur qui monte avec son tracteur, il a bien filmé, il a dit voilà, ici, on a éteint les feux il y a 4 ans, il y a 2 ans. Aujourd'hui, c'est, ils ont mis déjà les cadres en ferraille, ils vont mettre les panneaux voltaïques, ils mettent plus de forêt. Alors, c'est bien, les grands projets européens se mettent en place et ils allument les feux. C'est pas, on attrape quelques petites, comment dire, des jeunes hommes, des gens qui passent, ils ont un briquet, on va les enfermer, on va les faire parler, mais c'est pas eux. Pourquoi c'est pas nous qui foutent le feu? Les pompiers l'ont bien dit. Hein? Il y a des endroits où eux-mêmes, avec leurs camions, ils peuvent pas y aller. Comment les gens ont pu mettre le feu?
0: Alors, vous êtes en train de nous dire, monsieur, qu'on aurait mis le feu exprès pour pouvoir construire la plus grande centrale solaire d'Europe?
2: Oui. Écoutez bien, vous connaissez le projet Sharp? Ça vous dit quelque chose?
0: Non.
2: Bon, ça c'est un système avec avion qui crée des orages, qui crée, il a un laser. Après vous pouvez regarder, puis vous allez me dire, je regarde n'importe quoi. Ils peuvent mettre le feu là où ils veulent. Ils peuvent créer des tremblements de terre. Vous savez ce qui se passe au Venezuela, ce qui se passe à Haïti. On est d'accord, l'endroit où il y a une grande faille. Et les gens sont les plus pauvres au monde. Mais les États-Unis sont venus, ils ont besoin du pétrole. Qu'est-ce qu'ils ont fait? Ben ils ont tout décidé eux-mêmes. Ils ont appauvri les gens et un jour ils vont prendre le pays. Vous comprenez ce que je veux dire là? Mais le projet SHARP, S-H-A-A-R-P, c'est une création. Il passe à un certain niveau. Vous savez très bien que à Dubaï, ils ont créé, avec ce système-là, ils arrivent à changer le temps.
0: Oui, on arrive à faire tomber la pluie, ok.
2: Voilà.
0: Mais là, on est en train d'utiliser, on est en train de jouer avec le feu, quoi, au sens propre. Vous êtes en train de nous dire qu'on provoque les incendies.
2: Ils jouent avec le feu, mais tant qu'on n'arrive pas à prouver, et quand c'est prouvé,
0: Donc, attendez, parce que moi, je lance un appel, s'il y a un auditeur pour vous répondre, parce que là, ça, c'est très fort, là. Monsieur nous dit qu'on est en train de brûler. Alors, on a besoin de 60 hectares pour faire la plus grande ferme de photovoltaïque d'Europe. 60 hectares. Et combien d'hectares ont déjà brûlé, là, monsieur?
2: Ah, ben, pas mal, hein. Et il y en a encore à brûler.
0: Ouais.
2: Attendez, la forêt de Fontainebleau, il y a un projet dessus. Ah, vous découvrez des choses, là. La forêt de Fontainebleau, il y a un grand projet. Regardez.
0: Bon. Donc, alors que là... Tout récemment, il y a 42 000 hectares qui ont brûlé en Gironde et vous dites qu'on a mis le feu exprès pour faire une ferme de photovoltaïque sur 60 hectares. 60 hectares, 42 000 hectares. Est-ce que vous savez ce que c'est que le complotisme?
2: Attends, non, c'est pas du complotisme. Maintenant, quand ça va, mais vérifiez quand même ce qui s'est passé. Bon, il y a beaucoup de choses. Écoutez, il y a un préfet qui a demandé de l'aide. Ça a passé à les actualités, ça. Qui a demandé de l'aide aux agriculteurs. Vous êtes d'accord ou pas?
0: Bah, les agriculteurs n'ont pas attendu l'appel du préfet pour proposer leur aide. Oui.
2: Là, maintenant, il y a la préfète qui demande aux agriculteurs de ne plus les aider. Alors, vous comprenez quelque chose? Là, on déplace les pompiers. Écoutez, je vais vous dire une seule chose. Si on trouve ça normal que M. Attal et M. Macron ont grignoté le budget pour les pompiers, et aujourd'hui, vous me dites que, ah ouais, mais trop de Canadair, ça va être comme les vaccins. C'est vous-même qui avez dit ça, hein?
0: Alors, j'ai dit tout à l'heure que qui se souvient de ces vaccins qu'on avait commandés, ils sont tous gâtés, donc ça avait été une commande pour rien. Et si on avait commandé 100 Canadair et il n'y avait pas eu de feu de forêt, les Français auraient dit, voilà comment on gaspille de l'argent.
2: Non, il n'y en a pas suffisamment, les pompiers ont alerté depuis très longtemps.
0: Monsieur, les Français, on en parle tous les jours, il y a des pompiers des fois qui mettent le feu, mais le plus souvent, ce sont des Français qui mettent le feu aux forêts.
2: Oui, c'est vrai. Moi, j'étais pompier, et dans ma caserne, il y en a qui ont mis le feu, ils ont été attrapés, ils ont été emprisonnés.
0: Mais monsieur, arrêtons un petit coup le complotisme.
2: Non, c'est pas
0: ils n'ont pas créé des orages pour mettre le feu.
2: Vous vérifiez, vous regardez si vraiment ça existe, ça peut se faire. Il y a d'autres auditeurs qui peuvent m'appeler s'ils veulent, mais il y a autre chose encore. Si vous regardez bien, le truc, c'est pas fait pour nous. Pour les pauvres, on est en train de créer la guerre d'un côté et foutre le feu de l'autre côté.
0: Oui, parce qu'encore une fois, hein, pour que ce soit, faut faire bien clair pour les auditeurs qui nous rejoignent. Mm-hmm. Vous dites que là, s'il y a récemment, en une semaine, 42 000 hectares qui ont brûlé, tout ça, c'est fait exprès, c'est pour implanter des fermes de photovoltaïque.
2: Oui, effectivement.
0: Sur 60 hectares.
2: Moi,
0: donc on brûle 42 000 hectares pour dégager un terrain de 60 hectares.
2: Alors, imaginez les gens, ils s'en foutent des gens des habitations à côté. Maintenant, il y a une chose, le feu est encore en train de prendre à un endroit. D'accord? On leur demande de partir sur un autre endroit et le feu est encore là. C'est les habitants qui sont en train d'éteindre, de terminer pour garder leur maison. Mmh. Bon, il n'y a pas quelque chose qui cloche là?
0: Bon, vous avez d'autres exemples comme ça de ce qui se passe en France et de complotisme, j'allais dire?
2: Je vérifie et je peux vous assurer, c'est pas des bêtises parce qu'on essaie de les éliminer. Vous connaissez Olive?
0: Ça vous dit? Aïe. Alors attendez, monsieur. Attendez. Je vais dire à ma façon. Je vais le présenter, ce monsieur Olive, à ma façon. Et puis si je l'ai pas bien fait, je vous invite à le faire. Alors c'est un monsieur qui est influenceur, qui tous les jours publie des vidéos sur les réseaux sociaux. Et dans ces vidéos, il critique le vaccin Covid et il critique tout ce que la France fait, et notamment en matière de feux de forêt. Et il parle un peu comme vous. Il va peut-être dire que c'est un complot.
2: C'est mal.
0: C'est une mauvaise présentation, alors.
2: Non, quand c'est bien, il le dit aussi. Moi, je peux vous envoyer des vidéos où quand c'est bien, il le dit.
0: Bon, alors...
2: Non, il raconte pas que des conneries. Il est influenceur. Mais pour faire ce qu'il fait, moi, je lui tiens mon chapeau. Parce qu'il a plus rien, lui. C'est comme M. Rodriguez, qui a perdu son œil pendant les Gilets jaunes.
0: Ça veut dire quoi, il a plus rien, le Olive?
2: Pardon?
0: Vous voulez dire quoi quand vous dites qu'il n'a plus rien?
2: Et il vit mal, hein? Puisqu'on le casse de toutes parts, on le bloque tout le temps.
0: Bah, il passe son temps à raconter des choses sur les réseaux. Alors, influenceur, ça peut marcher, mais des fois, pour bien gagner sa vie, il vaut mieux aller travailler, se lever le matin et aller travailler.
2: Moi, je travaille et puis je me lève et puis je fais ça.
0: Ouais.
2: Il y en a qui préfèrent dénoncer. Il y a beaucoup de gens qui dénoncent, mais ils restent pas longtemps. Comme Coluche, par exemple.
0: Ouais.
2: Comme Dieudonné. Mais je vous cite des gens comme le chinois, là, le rigolo, là. Je connais plus son nom. C'était quelqu'un de sympa, grand cheveux, là. Mais il est mort encore très jeune, lui.
0: Ouais.
2: À la voile, c'est pareil. Je raconte des conneries, encore.
0: Bah, attendez. On rappelle que Olive est un militant français connu pour ses interventions liées au mouvement des Gilets jaunes. Son opposition au pass sanitaire, notamment après avoir brûlé un exemplaire, un pass sanitaire sur le plateau de Touche pas à mon poste. Voilà comment il s'est fait connaître. Et puis, il multiplie les vidéos. Et en ce moment, il monte au créneau aussi pour ses feux de forêt. Mais après,
2: Moi, je souffre du Covid, moi. J'ai eu que deux vaccins.
0: Oui.
2: J'ai des séquelles, moi. Mm-hmm. Mon frère, il a eu... Personne n'a le cancer dans la famille. Mon frère, il en a mis quatre. Cancer leucémique. Et il peut rien. Il a tous ceux qui ont mis, ils ont eu des problèmes de cœur. Attendez, c'est l'actualité, ça.
0: Monsieur, excusez-moi. Non, monsieur, oui. Excusez-moi, mais par rapport au nombre de millions, au nombre de personnes vaccinées,
2: oui.
0: Si toutes les personnes qui ont été vaccinées ont des problèmes de cœur, je pense que ça se saurait.
2: Ah, ça se sait, mais on le. Ah non.
0: Je vais vous dire, j'ai été vacciné et je n'ai pas. Mon médecin ne m'a jamais parlé de problèmes de cœur.
2: Non, je suis bien content pour vous parce que il y en a qui l'ont. C'est comme moi, j'ai pris le tramadol pendant 10 ans. Vous voyez,
0: c'est
2: quelque chose de très très compliqué, très dur à accepter. Il y en a qui n'acceptent pas même le premier cachet.
0: Mm-hmm.
2: Vous comprenez? Alors, le Covid, il y a une chose, c'est que Madame Van der Leyen, elle a acheté des millions et des millions. Et il y a des trucs, il y a de l'argent à gagner. D'accord? Il y a de l'argent à gagner là-dessus. Faut pas me dire non.
0: Ah bah, c'est des choses pas nettes avec les labos.
2: Moi, je suis complotiste.
0: Ah bah oui, non, mais ça fait 5 minutes que je vous ai dit. Hein. Après, on va s'arrêter là, c'est un petit peu long, là.
2: Oui.
0: Hein?
2: Oui, si vous voulez, mais quand vous dites que il y a... Vous parlez du Covid, l'achat, c'est pas nous qui avons fait l'achat, c'est l'Europe. C'est comme de sortir dans l'Europe, hein.
0: Oui, on rappelle que le système de santé a financé ces vaccins qui ont permis aux personnes les plus vulnérables d'être protégées des formes les plus graves de la maladie.
2: Non, c'était pas le but.
0: Ah bon?
2: Le but, c'était d'éliminer le maximum de gens dans les EHPAD en leur donnant des doliprane.
0: Alors... Alors, si le but, c'est quoi? Enfin, on a fabriqué, après avoir fabriqué les éclairs pour brûler les forêts, on a fabriqué le vaccin pour tuer les gens dans les EHPAD, c'est ça?
2: Vous avez la mémoire courte,
0: c'est ça? Non, monsieur, au début de votre intervention, vous avez dit que monsieur Volt, il parlait trop longtemps.
2: Oui.
0: Donc, je propose qu'on l'applique à vous, là, et qu'on arrête.
2: Oui, ça me dérange pas, ça.
0: Allez.
2: Merci, monsieur Bobby.
0: Merci, bonne soirée.
2: Bonne soirée.
0: Merci. 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Allô? Ou pas?
3: Oui, bonsoir, Bobby.
0: Oui, Guy, vous appelez de la région de Villeneuve-Saint-Georges, je crois.
3: Voilà.
0: Oui.
3: Ben, j'ai pas lâché.
0: Alors, vous appelez pour Johnny Mnemosyne.
3: Voilà.
0: Cet homme qui est parti de chez lui il y a un mois à Saint-Leu, Piton-Saint-Leu, voilà, et qu'on a retrouvé à Villeneuve-Saint-Georges.
3: Le 3, Villeneuve-Saint-Georges, etc.
0: Oh, oui.
3: Donc, j'ai pas lâché, en fait. J'ai retrouvé Johnny, en fait.
0: Oui.
3: Donc, il est à l'hôpital de Boissy-Saint-Léger. Je viens d'avoir sa famille, etc. J'ai eu le commissariat de police de Villeneuve-Saint-Georges, etc. Le policier qui l'a arrêté, bon, il n'a pas fait, voilà, il n'a pas été arrêté une seule fois, deux fois, mais trois fois, en fait. Donc, là, il est placé à l'hôpital de Boissy-Saint-Léger, dans le 91, dans l'Essonne.
0: Oui.
3: Voilà. Et quand tout ira bien, voilà, il va retrouver sa famille.
0: Oui, mais c'est facile à dire, parce qu'on rappelle que dans cette histoire, ses sœurs ont pris l'avion pour essayer de le retrouver. Ses sœurs sont arrivées dans un hôpital où il était peut-être, et ça s'est très mal passé avec les médecins. Donc il est toujours à l'hôpital là-bas, et sa maman ici est inquiète. C'est compliqué cette histoire, hein.
3: J'ai eu Gisèle, j'ai eu sa maman aussi, j'ai dit à sa maman, j'ai parlé avec sa maman qui a quand même un âge, 82 ans ou 92 ans, je crois. Elle parle très bien, voilà. Elle m'a dit, je compte sur vous. Et j'ai fait le nécessaire pour retrouver Johnny. Donc, Johnny, pour l'instant, il est placé dans un hôpital à Boissy-Saint-Léger parce qu'il a été très agressif, etc. À trois reprises, où le commissariat m'a dit. Donc, tant que tout ira bien, etc. Il y a une photocopie de sa pièce d'identité qui a été prise en charge. On a rendu à sa famille sa pièce d'identité au commissariat du Mont-Saint-Georges, qui a été remis à la nièce sur Paris. Donc voilà, Johnny est placé. Voilà.
0: Oui, mais alors, comment il va faire le pauvre? Toute sa famille est ici à La Réunion, à Piton-Saint-Leu, et lui, il est placé dans un hôpital là-bas de force, hein, c'est ça?
3: Ouais,
0: il a été interné de force.
3: Voilà. Il a été placé dans un premier temps à l'hôpital de Villeneuve-Saint-Georges et à la polyclinique de Villeneuve-Saint-Georges. Ensuite, il a été transféré à Boissy-Saint-Léger dans le 91.
0: Oui.
3: Voilà. Pour le moment.
0: Mais alors, comment est-ce qu'on va pouvoir le faire revenir à La Réunion?
3: Il y a une enquête. Le commissariat m'a dit de toute façon ne vous inquiétez pas parce que les sœurs ils ont déposé des plaintes apparemment une main courante contre le commissariat etc. Il y a une enquête qui est en charge en fait.
0: Oui, d'accord. Mais si à chaque fois qu'il est dehors, il s'en prend à quelqu'un dans une agence bancaire.
3: Non. Là, il est pris en soin. Voilà, il est pris en soin à l'hôpital de Boissy-Saint-Léger.
0: Oui.
3: Voilà. Et ensuite, on va contacter. Voilà, la famille sera contactée pour le rapatrier sur l'Uberie.
0: D'accord. Bon, heureusement que vous êtes là, vous, hein.
3: Franchement, je ne lâche rien. Les incendies, les personnes disparues, quand j'entends, j'écoute la radio depuis la métropole. Si je peux aider, je.
0: Ok.
3: J'aide.
0: D'accord. Merci beaucoup, Guy. Et,
3: je vous en prie, Bobby.
0: Voilà. Et si la famille le souhaite, les membres de la famille pourront intervenir sur l'antenne. Merci.
3: Ouais.
0: Bonne soirée. Bon courage à la famille Mnemosyne. 99-12-00 Freedom. Allô?
4: Oui, bonsoir, Bobby. C'est monsieur Elma de Saint-Benoît.
0: Ah, bonsoir, monsieur Elma de Saint-Benoît.
4: Mais par contre, un peu de l'utile, elle est incroyable, hein.
0: Pourquoi?
4: Il parle, rien, mais il n'est pas possible.
0: Bah, vous faites référence à qui? Vous pensez à qui?
4: Non, là.
0: Ah, vous pensez au monsieur qui a dit qu'on met le feu pour faire une ferme de photovoltaïque?
4: Ouais.
0: Oui. 60 hectares, hein, on a besoin de 60 hectares voilà, pour faire la plus grande.
4: Et en plus que ça, ce qu'il dit, il est comme si que, il est vraiment sûr, lequel, quelqu'un a mis le feu, etc. Mais non, mais quand même, des. Voilà. Bon.
0: Alors, vous n'êtes pas complotiste, vous.
4: Pardon?
0: Vous n'êtes pas complotiste.
4: Mais non.
0: Ouais.
4: Bon. Alors donc, moi, mis ça par là-haut pour le mais à revient un petit peu sur le sujet de Mathias.
0: Le sujet de Mathias?
4: Ouais.
0: Bah, dites-moi, c'est quoi? Parce que Mathias Ramsamy, c'est un sujet à lui tout seul.
4: Oui, d'accord. Mais alors, donc, lui dire, quand il est dans d'autres missions, par exemple, comme le dimanche après-midi pour les dédicaces, avant de faire les dédicaces, il fait un vote.
0: Oui.
4: Bon.
0: Et pas qu'une fois, lui, il a fait ça. Oui.
4: Voilà. Mais pourquoi pas, dans son émission à lui, Canada Rallye, il attend avant le rallye, fait un vote aussi pour voir qui est pour, qui écoute.
0: Ben, quand il y avait le rallye, il n'avait pas d'émission, il y avait les animateurs qui étaient là, mais lui, il n'était pas ici en tant qu'animateur, il était sur le terrain. Donc, il ne peut pas lancer ce genre de sondage. Manquerait plus qu'un joueur de l'autokine, Mathias Ramsamy, vienne ici, et qu'à 13h, il ouvre un standard en disant, bon, cet après-midi, il y a l'autokine, il y en a marre, c'est tous les ans pareil. Alors, donc, est-ce que vous voulez qu'on fasse l'autokine ou qu'on fasse pas l'autokine? Il manquerait plus que ça.
4: Ben oui, comme dit vous-même. Et puis, en plus que ça, un travailleur, il peut pas, Bobby, Moukate, excusez-moi l'expression, Moukate son patron comme ça, c'est pas possible. Et puis, envoyer le cabinet à l'épreuve, à ceci, cela, et ben, qui arrive donc?
0: Ben...
4: Là, vraiment, c'est un peu trop intéressant, ce bouquin. Voilà.
0: Ouais, non, mais il connaît pas quoi dire moi à propos de Mathias, parce que.
4: Ah, mais bon. Franchement, mais c'est ça, depuis mon heure, depuis. Dans longtemps, il me disait, il bataille pour gagner, Bon, il dit, un jour, on va gagner. Quand il donne l'émission, les autres, les Léa pour faire telle chose, ah, faut faire un vote pour qui, les pour, qui les contre. Mais à cause de l'assiette de son rallye, là, avant le départ rallye, fait un vote aussi.
0: Ok, elle est bon. Allez, monsieur Elma, bonne soirée.
4: Allez, Bobby, à Bozen.
0: Allez. Radio Freedom. Allô? Allô? Vous êtes à l'antenne, bonsoir.
5: Oui, bonsoir, Bobby.
0: Oui, ça va, merci, vous?
5: Ça va très bien. Vous savez, j'étais en train d'écouter un peu la radio, là.
0: Alors, il y a un truc qui n'est pas bon avec le téléphone, monsieur. Il y a. Je sais pas. Et j'aimerais bien d'ailleurs savoir comment on arrange. Comment y remédier? Le téléphone, il crée des micro-coupures.
5: Oh mince, ça va pas le faire alors.
0: Il y a le haut-parleur, non? Oui.
5: Là, peut-être que vous m'entendez mieux.
0: Vous avez fait quoi, là?
5: J'ai enlevé le haut-parleur.
0: Je ne supporte plus les haut-parleurs.
5: Ah,
0: c'était épouvantable avant, avec le haut-parleur. Et personne ne vous a jamais dit ça?
5: Je savais pour le bruit de la radio, mais je savais pas. Pour
0: non, mais dans vos conversations tous les jours, on vous a jamais dit que c'était pas bon?
5: Rarement, non.
0: Ah, rarement. Rarement. Ok.
5: Je note en tout cas.
0: Bon, allez, je vous écoute. Je vous entends bien là, et puis vous avez une voix grave.
5: Oh, c'est gentil. J'arriverai pas à votre niveau d'aussitôt, mais.
0: N'importe quoi. Allez, je vous écoute.
5: Quoi qu'il en soit,
0: ouais.
5: En fait, je parlais à... Enfin non, j'écoutais la radio tout à l'heure, et j'entendais le monsieur parler, vous savez, au sujet des complots.
0: Oui.
5: Et je trouve qu'il faut plus de gens avec d'esprit critique comme lui,
0: mm-hmm.
5: même si on ne saura jamais forcément si c'est vrai ou faux. Je trouve ça vraiment intéressant, en fait, de penser, d'arriver à des schémas pensés comme il a eu tout à l'heure.
0: Oui.
5: Par exemple,
0: non mais d'affirmer qu'on a mis le feu pour parce qu'on a besoin de faire une ferme de photovoltaïque la plus grande d'Europe.
5: Effectivement, affirmer c'est peut-être pas
0: que tout ça s'est fait exprès.
5: Se poser les questions.
0: Je rappelle que pour installer des panneaux, on n'a pas besoin de 42 000 hectares, on a besoin de 60 hectares.
5: Ah d'accord.
0: Bon.
5: Mais bien souvent, voilà, c'est 25 ans après, lorsque les affaires sont déclassifiées, que tout est mis au goût du jour, et puis ben comme c'est passé, on leur donne pas non plus trop d'importance.
0: Mmh. Vous êtes un peu complotiste, vous, hein?
5: Oui, un peu.
0: Oui.
5: Ça, je dois avouer un peu. Il y a certaines choses, des fois, qui...
0: On rappelle que être un complotiste désigne une personne qui adhère aux théories du complot. Comme, par exemple, de dire que le Covid a été inventé pour diminuer la population mondiale. Quand on pense comme ça, quand on dit ça, je crois qu'on peut être qualifié de complotiste.
5: Il est vrai que je me suis posé certaines questions, notamment par rapport à ce Covid.
0: Mm-hmm.
5: Moi-même qui ai fait quelques vaccins et qui a reçu quelques maux de cœur, comme le monsieur disait tout à l'heure.
0: Oui.
5: Je saurais affirmer si c'est vrai ou faux.
0: On rappelle que s'il y a un savant qui a inventé le Covid pour diminuer la population mondiale, il est mauvais parce que ça n'a pas tué tant de gens que ça.
5: Ben, lui peut-être se croit pas si mauvais que ça. Il y a des grands dictateurs qui ne se pensaient pas mauvais, mais il y a, moi je pense, peut-être des gens à qui ça intéresserait de diminuer la population afin de peut-être mieux refaire les paramètres, mieux décider, vous voyez.
0: Je vous écoute.
5: En revanche, c'est vrai qu'être trop parano, ce n'est pas bon pour le monde entier, pour le cœur, pour soi-même, mais il est important quand même de garder un esprit critique, de ne pas trop s'enfoncer dans les vérités, les informations trop vite checkées sur les réseaux, trop...
0: Oui.
5: Ah, bref, voilà, je voulais juste apporter quand même le soutien à ce monsieur-là, parce que je sais que plein de gens peuvent le prendre pour un fou, mais j'invite vraiment tout le monde à sélectionner ce qu'on regarde sur les réseaux, à pas trop facilement à avaler en fait ce qui nous passe sous le nez, à bien checker les informations, c'est important.
0: Je rappelle que vous appelez pour dire bravo à cet auditeur qui a dit tout à l'heure que bah, si ça se trouve, les feux de forêt, on les a allumés exprès pour
5: non,
0: dégager.
5: Je salue pas forcément le fait qu'il affirme certaines choses, car je pense que ça ne relève pas non plus de la sagesse d'affirmer des choses qui ne sont jamais trop vraiment vérifiées à 100%, vous voyez.
0: Oui.
5: Mais en revanche, y réfléchir, à faire des schémas de pensée qui lui ont amené à penser ça, là, je pense que on est sur des gens, en fait, qui sont vraiment les vrais gardiens de notre souveraineté en tant qu'humain.
0: Oui.
5: Aujourd'hui, tellement de gens s'enfoncent dans la médiocrité, dans les choses futiles, le divertissement, la déconcentration. Vous voyez ? On n'est plus concentré. Et on a tendance maintenant à critiquer les pays comme la Chine, la Russie, alors qu'au final, ça serait peut-être eux qui seraient... Enfin, j'ai pas envie de m'enfoncer là-dedans, en fait.
0: Je suis mauvais dans ça. Vous n'avez pas envie de vous enfoncer.
5: Je suis mauvais dans ça. Ouais, non, je veux pas perdre les gens non plus. Et,
0: oui.
5: Mais voilà.
0: En tout cas, vous admirez un petit peu le monsieur qui a parlé tout à l'heure.
5: Oui.
0: Et
5: oui.
0: Avec un brin complotiste.
5: Non, c'est vrai. Aujourd'hui, il faut le faire hein, pour appeler la radio et dire aux gens à haute voix.
0: Mm-hmm.
5: Bien qu'on reste anonyme, ça, c'est cool.
0: Olive, vous connaissez
5: Comment?
0: Olive.
5: Non, je connaissais pas.
0: Oui.
5: J'ai appris ça tout à l'heure à la radio.
0: Mm-hmm.
5: Mais je connais d'autres gens aussi un peu comme lui, je pense, qui sur les réseaux, vous savez, comme dernièrement on parlait de l'affaire Epstein, ben aujourd'hui on n'en parle plus. Il y a eu quelques guerres, alors que c'était quand même un scandale qui même jusqu'en France arrivait à nous toucher, je trouve.
0: Mmh. Oui. Pour l'instant. Merci monsieur en tout cas.
5: Merci à vous, bonne soirée à tout le monde.
0: Merci, au revoir. Radio Freedom, le 99-12-00. Allô ?
6: Allô, oui, bonsoir.
0: Bonsoir, monsieur.
6: Ça va, Bobby ?
0: Oui, vous ?
6: Oui, moi aussi. Je suis bien.
0: Alors, ça ira mieux encore sans le Larsen, là.
6: Oui, mais je suis même si.
0: Ça va ?
6: Je m'éloigne.
0: Oui.
6: Monsieur Bobby.
0: Oui.
6: Je vais vous dire quelque chose. J'entends parler de ce système-là.
0: Le système ?
6: Juste avant, là.
0: Le complotisme ?
6: Oui, le complotisme.
0: Oui.
6: Mais ça a toujours existé, ça.
0: Mais est-ce que vous y croyez, vous ?
6: je dis pas que je crois, mais ça a toujours existé au fortissement.
7: Oui.
6: Ben oui, mais il y a. Mais le problème, c'est pas ça. Le problème, c'est qu'il y a des gens qui, avec le comportisme, mais ils ont eu des problèmes, hein. Ce sont, hein.
7: C'est-à-dire?
6: C'est-à-dire, ils ont des problèmes de famille, etc.
7: C'est compliqué, là, hein. C'est dur à suivre, hein. Des gens, à cause du complotisme, ils ont eu des problèmes de famille, c'est-à-dire?
6: Ben oui, mais en famille, en même une société, etc.
7: Oui.
6: J'en ai. C'est sûr. Parce que, pourquoi? Parce que, je dirais tout simplement que, on connaît, Bobby.
7: Oui.
6: Quand on vient maman, on vient maman, quand on vient pas moi, on vient pas moi, c'est sûr. Peut-être on va voir ça d'une autre façon, mais c'est comme ça.
7: Ben, on n'a pas une question de voir ça d'une façon ou d'une autre, mais il ne comprend pas trop, en fait.
6: Ben, on ne comprend pas, mais c'est simple. Quand on aime, on n'aime pas moins.
7: Ben. Il ne connaît pas où. Ben, il aime toutes, comprends. Mais comment il fait là? Il ne comprend pas, il ne comprend pas.
6: Ben, vous n'êtes pas comme un cadeau, non.
7: Allez, monsieur, nous va...
6: On nous... se retrouve,
7: oui. Oui, nous retrouve. Allez, Radio Freedom, allô.
8: Oui, bonjour.
7: Bonsoir, oui.
8: Oui, en fait...
7: Oh ben non, on peut rappeler monsieur, s'il vous plaît. Merci, oui. Radio Freedom, 99-12-00. Monsieur, il arrive, en fait, et puis il a été coupé. Est-ce que ce ne serait pas du complotisme? Freedom, allô. Radio Freedom, allô. Allô.
9: Oui.
7: Bonsoir. Oui.
9: C'est Gilbert de la Plaine de Palmis.
7: Oui.
9: Je téléphone parce que ce matin, j'avais un rendez-vous médical. Et là, arrivé chez moi cet après-midi, plus de courant.
7: Ah, oui.
9: Je vais dans mon jardin, je vais devant pour regarder. Mais je vois... On dirait qu'un gros camion est passé, arraché toutes les fils du poteau depuis dans le chemin.
7: Aïe, aïe, aïe. Et vos voisins aussi, ils n'ont pas de courant?
9: Ben, près de chez moi, il n'y a pas trop de voisins.
7: Oui.
9: Je suis presque tout seul.
7: Bon, alors, c'est votre fil, votre câble qui a été arraché.
9: Oui, le câble a été arraché.
7: Oui.
9: Et même le petit poteau sur ma petite case s'est penché, hein.
7: Oh là là, oui.
9: Ben, je sais pas quel camion qui a fait ça, mais là, je suis dans la galère, hein.
7: Et vous avez pu joindre EDF?
9: Oui, j'ai une copine qui a, parce que moi, je n'arrive pas à faire le numéro, j'ai dit à une copine de faire pour moi. Elle a téléphoné à EDF, elle a dit, on voit les photos. Voyez,
7: oui.
9: Mais elle a dit peut-être va passer jusqu'à 8h, mais jusqu'à maintenant je vois rien.
7: Okay, ben,
9: peut-être demain, je sais pas.
7: Oui, ben j'espère qu'ils vont intervenir vite parce que là il y a peut-être un fil à passer, même si c'est provisoire.
9: Ils étaient bien sûr sur la route, ils ont remis ça bien sur le coin devant mon portail.
7: Ah là là, oui. Vous habitez où à la Plaine des Palmistes?
9: À la rue Pierre Cornu.
7: Rue Pierre comment?
9: Cornu,
7: oui.
9: Oui.
7: Bon, ben on espère que les équipes d'EDF vont pouvoir passer ce soir. Rue Pierre Cornu, le signalement a été fait. Et oui. On a votre numéro de téléphone. S'il y a quelqu'un d'EDF qui appelle, on donne aussi votre numéro, mais hors antenne. D'accord?
9: D'accord, merci.
7: Bon courage, madame.
9: Merci. Courage, il en faut, hein.
7: Ah oui, allez. Au revoir madame. Câble arraché à la Plaine des Palmistes. On annonce peut-être le passage des techniciens pour avant 20h. Et bon courage aux équipes d'EDF. 99-12-00. Allô?
10: Oui, bonjour. Bonjour.
7: Ah, on avait été coupé tout à l'heure.
10: Oui, exactement.
7: Oui.
10: Non, je voulais répondre, mais j'entendais un monsieur avant dire que s'il y avait la guerre, et il disait que lui, il n'est pas attiré de la Réunion, il irait de l'Hexagone. Mm-hmm. Et que nous, à la Réunion, on mangerait les galets. Et je me suis dit, il nous prend de haut, là, comme ça. Parce qu'il oublie qu'il y a déjà eu une guerre et que la Réunion, pense pas que la Réunion, ils ont mangé des galets quand il y avait la Seconde Guerre mondiale. Là, les Réunionnais, je pense que on est capable de s'en sortir, même qu'à la guerre, on est capable de pouvoir s'organiser. Hein.
7: Bah, monsieur, c'est vrai qu'avec 800 000 habitants, s'il n'y a plus de bateaux, il n'y a plus d'avions, on va faire comment?
10: Oui, ce sera compliqué, puisque effectivement, ce sera compliqué. C'est pour ça que la dernière fois, quand il y avait le 14 juillet, quand j'ai vu les manœuvres en bas au barrageois, je me dis, eh ben, on est loin de la réalité de ce qui pourrait se passer demain s'il y a une guerre, parce qu'aujourd'hui, on est dans une zone aujourd'hui, les puissances, là, ils sont présents un peu partout. Il est vrai que si un jour il y a une guerre dans l'océan Indien où la Réunion a été impactée, on est mal barré, hein, parce que c'est pas que la petite démonstration qu'ils ont fait 14 juillet qu'on va s'en sortir, hein.
7: Et parce que... Non, mais s'il y a une guerre, la Réunion sera pas au centre de la guerre.
10: C'est... Bon, on sera impacté par, parce qu'aujourd'hui, non, on sera pas au centre, mais je veux dire, s'il y a, aujourd'hui, si maintenant, parce qu'aujourd'hui, regardez, il y a la Chine qui a des contacts avec aujourd'hui, avec des certains pays dans la zone indienne, l'océan Indien. Mm-hmm. Les Indiens, ils ont des accords avec Seychelles, avec Maurice pour protection. Il y a pas mal de grandes puissances aujourd'hui qui ont signé des accords de partenariat de défense avec les îles de l'océan Indien.
7: Oui.
10: Et c'est vrai que si un jour il y a une guerre dans l'océan Indien, il y a des grandes puissances qui vont réagir. Regardez la Russie, il y a des contacts avec Madagascar. Aujourd'hui, vraiment, on est une île. On a tout intérêt à ce qu'il y a. Il n'y a pas de guerre, qu'on soit concerné par une guerre qui se déclenche au niveau européen, au niveau mondial.
7: Oui.
10: Voilà, on n'a aucune raison un jour qu'on soit concerné par ça, parce qu'il y a trop de puissance.
7: Et puis quand on dit qu'à la Réunion on va manger des galets, c'est une façon de parler.
10: Oui.
7: Mais il n'a pas un peu raison, le monsieur Volt, là-dessus?
10: Comment ça, des galets? Pour manger des galets, on pourra manger autre chose. Mais c'est vrai, vous avez raison de dire qu'aujourd'hui, 800 000 personnes, c'est plus à l'époque où il y avait 400 000 personnes. Et 800 000 personnes, il faut les nourrir. À l'époque, quand il y avait peut-être la Seconde Guerre mondiale, on peut-être était en dessous, je ne sais pas combien on était, mais on était loin des... Moi, je sais, il y a 40 ans de ça, on était 400 000 à la Réunion, 400 000 habitants, et là, aujourd'hui, on est le double. Et c'est vrai que c'est quand même... La proportionnalité n'est pas la même, la difficulté, elle est présente. Mmh. Et après, voilà, la façon de parler, je veux dire, je pense que... une façon de parler, comme vous dites, c'est un langage, mais après, il faut faire attention.
7: Oui.
10: Parce que, voilà, mais après, moi, je me suis dit, il y a une chose sur laquelle je voudrais rapidement terminer pour vous dire... Vous savez que les incendies qu'il y a en France, là, c'est malheureux ce qui se passe. Parce que je me suis dit, chaque année, depuis une vingtaine d'années, il y a régulièrement des incendies en France.
7: Oui.
10: Et tout le temps, je me dis, mais pourquoi ils ne mettent pas des pare-feux? Pourquoi ils ne créent pas des pare-feux en des immenses forêts pourries qu'il y a en France?
7: Eh bien, on en fait un, là, sur 60 km, si ma mémoire est bonne, il faut faire un pare-feu de 300 mètres de large sur 60 km. Imaginez le chantier.
10: Oui, on perd beaucoup d'espace. Mais c'est pour ça que si vous faites ça, vous perdez beaucoup d'espace. Mais est-ce qu'il vaut pas ça vaut pas la peine de le faire de manière durable pour que justement, quand il y a une grosse incendie, au moins ça ne brûle pas toute la forêt? Mais là, regardez à La Réunion. Prenez l'exemple de La Réunion. À La Réunion, on a beaucoup de champs de canne. Ça fait longtemps qu'on n'a pas eu des incendies, comme on parle ici, il y avait régulièrement des incendies dans le champ de canne. Mais là, aujourd'hui, regardez, on a construit partout La Réunion. Regardez Beau Séjour, vous allez à Beau Séjour, c'était des champs de canne.
7: Oui.
10: On a construit des immeubles en haut, là. Quand vous montez en haut, il y a des immeubles partout. Et c'est vrai qu'aujourd'hui, si vous ne réfléchissez pas pour dire, mais qu'est-ce qu'on fait si jamais il y a un incendie, comment on fait en sorte de protéger les habitations, parce qu'on ne construit pas tout aujourd'hui, les immeubles qu'on a construits, souvent sont proches des champs. Mais si aujourd'hui on ne réfléchit pas pour dire, mais avec ce qui se passe aujourd'hui, est-ce qu'on prend une réflexion, on a une réflexion pour se dire, est-ce qu'on ne protège pas nos habitations s'il y a un incendie un jour? Il n'y a pas de réflexion là-dessus.
7: Non, mais quand vous voyez que dans les grandes surfaces, les gens plongent dans les congélateurs pour attraper un sachet de langouste ou attraper une palette de Coca-Cola, imaginez si un jour, ou un pot de Nutella, imaginez si un jour il y a la guerre, il y a la famine, on va s'entretuer.
10: Ah oui, exactement. Non, c'est clair. Quand on regarde qu'il y a un cyclone, dès qu'il y a ce cyclone, tout le monde court. Et puis le stock qu'on a de produits de base. Non, il y a une réaction très, très, très rapide de la part des gens. Non, mais je me dis, c'est vrai qu'on devrait réfléchir par rapport à l'incendie. Je me dis, on devrait quand même réfléchir, se dire, mais à La Réunion, si jamais un jour il y a des incendies, est-ce que avec toutes les constructions qu'on a fait, est-ce qu'on ne peut pas réfléchir pour se dire comment on peut protéger les habitations si demain on a une incendie de grande ampleur à La Réunion? Et je ne pense pas que c'est un sujet qui intéresse vraiment les politiques ou les collectivités. Mais on ne réfléchit pas à ça. Et ça pourrait arriver un jour.
7: Ça va à réfléchir. Merci, monsieur.
10: Voilà.
7: Merci, bonne soirée.
10: Au revoir.
7: 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Allô?
11: Allô, oui, bonsoir, monsieur. Mais bon. Repasse mon l'annonce, s'il vous plaît.
7: Repasse, c'est-à-dire?
11: Ben, ma téléphone est là, et moi, chez moi, comment on rentre, hein? Et ma téléphone est pour s'il n'y a pas des gens pour aller pour manger pour ce soir seulement. S'il vous plaît.
7: Numéro de téléphone qui finit par 2969, c'est à vous?
11: Oui, oui, oui.
7: Ah, d'accord, oui. Bah, tout à l'heure, quand vous avez appelé, vous m'avez dit que c'était la première fois? Mais il y a beaucoup d'auditeurs qui ont appelé en disant « n'est pas vrai, c'est tous les mois qu'on appelle, monsieur. »
11: Ah non, tous les mois, non, monsieur. Ah, ah jamais.
7: Ah bon, presque non, tous non, les non. mois, non?
11: Ah non, non, non, non, non, non, non. Là, juste pour ce soir, et ah, ah non.
7: Oui.
11: Oui, oui, oui, oui, oui.
7: Ben oui, monsieur, mais nous l'a donné votre numéro de téléphone à quelqu'un tout à l'heure, là, pas appel à où?
11: Non, non, non, non, non.
7: Mm-hmm. C'est vous que l'avez appelé l'année dernière, là, quelqu'un a donné une bouteille de gaz et 50 euros, là?
11: Ah non, que ça donne ça, monsieur.
7: Oui.
11: Ah non, que ça donne ça.
7: Non, non, mais c'était l'année dernière, en fait.
11: Ah non, après, c'est un dame bidon le gaz.
7: Oui.
11: Non, non, non, non. Ça n'a jamais été, comme dit madame. Ah non.
7: D'accord. Bon, eh bien, on relance l'appel et on laisse le 02 62 80 41 51 51.
11: Ok, non, monsieur.
7: Et s'il y a des gens pour vous aider, une association pour vous aider, vous êtes à Sainte-Marie, hein?
11: Oui, oui.
7: Oui.
11: Oui.
7: D'accord.
11: D'accord.
7: Eh bien, on lance l'appel et on donnera votre numéro, mais hors antenne.
11: D'accord, c'est bon, monsieur.
7: D'accord, merci.
11: Merci, au revoir.
7: Au revoir. Radio Freedom et besoin de... fin de mois difficile, donc besoin d'aide. À Sainte-Marie, le numéro de téléphone est au standard. 99 12 00, allô?
12: Monsieur Bobby, bonsoir.
7: Bonjour.
12: Bon, on avait coutume de dire qu'en France, au sens large, on n'a pas de pétrole, mais on a des idées.
7: Oui.
12: Mais on a surtout des écologistes. Et c'est bien ça le problème. Hein? Vous voyez tous les incendies qu'on a en France. Si on avait laissé faire le bon sens, à savoir faire les méga-bassines, eh ben, les hélicoptères bombardiers d'eau et les camions auraient pu aller puiser dans ces méga-bassines. Eh ben, on préfère avoir des milliers d'hectares qui partent en fumée plutôt que de construire des méga-bassines. Tout le problème est là.
7: Les écologistes qui, contre vents et marées, se sont opposés à la construction de méga-bassines, c'est vrai.
12: Tout à fait. Alors c'est vrai que visuellement, je préfère quand même voir une méga-bassine que voir des milliers d'hectares de pinèdes brûlées, de forêts de pins brûlées dans les Landes, et ainsi de suite. Il y a juste, voilà, c'est un choix à faire. Donc je ne comprends pas ces gens-là qui se disent écologistes, et quand on voit le résultat des incendies, il y en a encore qu'au début de l'été. Parce que vous voyez maintenant que l'été se prolonge de plus en plus, donc d'ici le mois d'octobre, pour avoir des températures qui vont descendre un peu de façon plus conséquente, il y a encore du temps. Donc c'est grave ce qui se passe. Et malheureusement, ce n'est pas qu'au niveau de l'échelle de l'Hexagone. Hein. On le voit partout en Europe, ça brûle en Espagne, ça brûle un peu partout. Donc il va vraiment falloir repenser le système et puis effectivement repenser les financements. Quand vous voyez les gens qui ont tout perdu, je regardais aux informations hier soir à Métropole, bon, ça fait pitié de voir tous ces gens-là qui ont toute leur vie est partie en fumée, tous leurs souvenirs.
7: Et c'est terrible, on parle de plus de 150 maisons brûlées, là, hein.
12: Eh ben voilà, voilà. Donc eh ben vous voyez, j'en reviens encore sur les écologistes parce que il faut marteler ce problème. Il faut vivre avec son époque. On ne peut pas continuer à préférer des milliers d'hectares brûlés à la construction de quelques mégabassines. C'est juste du bon sens, mais bon. Et je voulais faire juste un deuxième petit truc qui n'a rien à voir. Hein. Vous avez vu l'arrivée du Tour de France hier?
7: Non, mais j'ai entendu sur Europe 1 que Tour de France, ben, il manquait un peu de toute sa splendeur à cause des feux de forêt. C'était pas.
12: Oui, tout à fait.
7: On aurait aimé. Oui, allez-y.
12: Mais moi, c'est plus l'aspect sportif. Vous avez vu, on organise une finale de football, il y a de la casse partout. Là, le Tour de France, c'était pendant 3 semaines. Et si vous pouvez regarder l'étape d'hier, quand il passait par la butte Montmartre, à côté du Sacré-Cœur, l'effervescence des gens, la ferveur populaire qu'il y avait dans le bon sens du terme. C'est ça l'esprit sportif, et c'est ce qu'on aime voir.
7: Ah oui, alors mais pourquoi on voit pas, pourquoi c'est pas pareil quand il y a du football? C'est quoi le problème? C'est le foot?
12: Ben voilà. Ah non, mais on est bien d'accord, monsieur Bobby. Le problème, c'est le foot. Parce que la preuve, on s'est organisé une manifestation sportive sur 3 semaines et il n'y a pas eu de casse. Donc le problème, c'est bien le foot. N'en déplaise à ceux qui prétendent le contraire.
7: Oui.
12: C'est juste un avis personnel, hein. Et c'était un très beau spectacle hier. Pour ceux qui le peuvent, regarder en replay, ça valait le détour.
7: Comme on aimerait en voir plus souvent.
12: Exactement.
7: Merci, monsieur.
12: Merci, bonne soirée.
7: Bonne soirée. 02 62 99 12 00 Freedom. Allô?
13: Oui, bonsoir, monsieur Bobby.
7: Bonsoir.
13: Oui, je vous appelle parce que, je suis assez surpris, là, du monsieur qui vient me parler, qui tape sur les écologistes concernant les feux, alors que c'est justement des personnes qui défendent l'environnement.
7: Les écologistes, ils disent qu'il faut laisser faire la nature, souvent. Et les écologistes, ils ont été, ce n'est un secret pour personne, ils ont été contre les méga-bassines.
13: Oui, mais justement, les méga-bassines, aujourd'hui, le monsieur a dit visuellement, je préfère voir une méga-bassine qu'une forêt qui brûle, sauf qu'aujourd'hui, les méga-bassines, le problème, c'est qu'elles vont pomper des nappes phréatiques qui sont déjà quasiment à sec, et donc après, le problème, il se déplace vers les communes et tout ça, qui n'ont plus d'eau. Donc c'est un faux problème, le monsieur a dit, faut être lucide, faut être logique, mais son discours n'a aucune logique, je trouve.
7: Ah bon?
13: Oui. Oui, parce que justement, c'est des personnes qui font tout ce qu'ils peuvent. Après, bien sûr, il y a des idées qui sont discutables.
7: Mais quand on a eu de la pluie, comme on en a eu il y a quelques mois, est-ce qu'on n'a pas, plutôt que tout reparte à la mer, la possibilité, d'accord, on prend les nappes phréatiques, mais les nappes phréatiques ont débordé il n'y a pas si longtemps. Est-ce qu'il n'est pas préférable de remplir une méga bassine?
13: Alors, pour le sujet de la Réunion, peut-être, après, en métropole, en tout cas, c'est le principe même des méga bassines, c'est de puiser dans les nappes, quoi. Après, pour des bassines qui récoltent uniquement les eaux de pluie, oui, bien sûr.
7: Oui, oui. Bon.
13: Et voilà. Après, pareil, concernant le complotisme, le monsieur qui a parlé tout à l'heure, et l'autre monsieur qui était un peu en admiration face à ces personnes qui, justement, ont un esprit critique. Oui, c'est très important l'esprit critique. Après, je pense que c'est important de rappeler aussi que la source des informations c'est très important. On peut pas se renseigner avec TikTok ou Instagram aujourd'hui parce que c'est des algorithmes qui nous montrent ce qu'on a envie de voir. Faut privilégier la presse.
7: Un exemple concret. Oui, vous avez certainement raison. Mais un exemple concret, monsieur, si vous avez envie de voir sur les réseaux, sur TikTok ou sur Facebook, que les feux de forêt ont été déclenchés volontairement.
13: C'est
7: clair que vous allez avoir à boire et à manger. Mais oui. Vous n'y croyez pas?
13: Non, je pense que ces gens-là prouvent des théories. Par exemple, je vais vous dire un truc. Après, c'est on me croit pas. J'ai pu fréquenter Olive, j'ai pu être dans la même maison que ce monsieur-là. C'est un monsieur qui coche toutes les cases entre guillemets du complotiste. Je pense que c'est des personnes qui ont besoin de trouver des scénarios comme ça pour se sentir un peu supérieur, et ils emmènent plein de gens avec eux, ils font leur petit buzz et ils sont heureux avec ça, quoi.
7: Vous avez fréquenté ce monsieur Olive?
13: Oui.
7: Alors rappelons, pour ceux qui ne le connaissent pas, rappelons encore que c'est quelqu'un qui est influenceur, qui est extrêmement connu sur les réseaux. Mmh. Et il est très souvent, pour ne pas dire toujours, à contre-courant de ce qui se passe.
13: C'est ça. Donc, à un moment donné, quand c'est binaire, ça devient suspect, quoi. Mais voilà, c'est tout ce que j'avais à dire.
7: Ouais. Merci, monsieur.
13: Je vous en prie.
7: Merci, bonne soirée. La sœur de Johnny nous rejoint, 18h55. Johnny Mnemosyne, hospitalisé en métropole. Allô?
14: Allô?
7: Oui.
14: Bonsoir. C'est la sœur de Johnny.
7: Oui, et rappelez-moi votre prénom, s'il vous plaît.
14: Gisèle,
7: oui.
14: Oui. Voilà, nous, depuis on est rentré à La Réunion, on n'a pas de nouvelles.
7: Vous avez entendu Guy tout à l'heure?
14: Oui, on a entendu Guy vaguement parce qu'on était avec notre mère en train de discuter un peu avec notre mère.
7: Oui.
14: On n'a pas trop compris.
7: Alors Guy est allé à l'aventure. Guy est allé aux nouvelles et Guy a appris que votre frère Johnny serait hospitalisé à Boissy-Saint-Léger. Vous avez entendu ça?
14: Oui.
7: Oui. Et Guy, c'est pas une, pas deux, mais trois fois qu'il a été un peu agressif, je crois, dans une agence bancaire.
14: D'accord.
7: Donc on a fini par ordonner son internement. C'est ça, hein?
14: Ok.
7: Oui. Et vous avez été en métropole, vous, Gisèle?
14: Oui, j'étais avec ma grande sœur Nadine.
7: Oui.
14: Mais c'était la catastrophe parce que on a essayé d'essayer de comprendre, mais on n'a rien eu au retour avec les policiers de Villeneuve-Saint-Georges. Et on a dit tant qu'on n'a pas de réponse, on va rester là. Et là, une policière nous dit oui, l'OPJ veut pas vous voir. Je ne vais pas vous entendre non plus. Et là, on a dit, tant qu'on n'a pas de réponse, on va rester là. Et là, il y a un policier qui dit, venez. Et là, on dit, voilà, notre frère était chez vous. On voudrait savoir comment il était habillé. Est-ce qu'il était bien et tout, sans réponse. Et là, il y a quelqu'un qui arrive avec un cahier. Il nous dit, oui, Johnny Joseph, il était chez nous le 7.

0: Le retour, c'était, voilà, on part parce qu'il était en garde à vue. Pour nous, on allait le récupérer.
1: Oui.
0: Savoir que, il est hospitalisé quelque part. Et on a dit, ben voilà, on est parti sur un coup de tête, dire, il est en garde à vue, on va les récupérer. Sans savoir que, on a eu une réponse de la policière de dire que, il était chez nous, on l'a pris en main et c'est les pompiers qui l'ont emmené à l'hôpital Villeneuve-Saint-Georges en psychiatrie.
1: Voilà, mais sachant ça, vous n'avez pas vous n'êtes pas resté pour essayer.
0: Non, parce que notre billet, on a payé jusqu'à le 19, on est rentré le 20 et nous on a galéré là-bas. Ils voulaient pas nous voir. Nous, on n'est pas blanches, hein. On est de couleur noire, hein. Et ils voulaient rien dire. Ils voulaient même pas nous parler.
1: Alors justement, blanc, qu'on soit blanc, noir, ça n'a pas, ce n'est pas le problème. C'est votre frère qui ne voulait pas vous voir.
0: C'est pas notre frère qui voulait pas nous voir.
1: Ah.
0: C'est que on a demandé à voir notre frère, et on est parti à l'hôpital 3 fois. Le 3e fois, c'est comme à l'appel à haut, on dirait que le docteur était en train de nous agresser, de mettre des coups de pied dans la porte, de dire oui, vous, qu'est-ce que vous faites encore là? Qu'est-ce que vous faites encore là? Sortez, un papier comme quoi Oulena a le droit de...
1: Oui, parce qu'apparemment, il y a eu... On va l'objet d'aller vite, il va être 19h, madame. Hein. Apparemment, il y a une décision du procureur ou du juge de le placer, de l'interner, hein, c'est ça?
0: Voilà, c'est ça.
1: Sans visite, avec les visites interdites.
0: Oui. Mais comme il n'a pas de nom, sa carte d'identité était avec les policiers de Villeneuve-Saint-Georges. On nous a appelés le vendredi pour dire, venez récupérer la carte d'identité de votre frère. On l'a retrouvé dans un bureau sur une étagère. Et là, on a pu compris, on a dit, ben, comment ça se fait? Sa carte d'identité était dans un bureau sur l'étagère. On est parti 2 fois au commissariat. On a dit, voilà, est-ce que sa carte d'identité était avec lui? Est-ce que son sac était avec lui? Rien. On n'a pas dialogué, il nous a dit, bon, ils ne savent pas. Et on est parti bredouille. Hein.
1: Mais madame, comment vous envisagez les jours qui viennent, les semaines qui viennent là?
0: Les jours qui viennent, si on l'a retrouvé, ben on va faire les nécessaires pour qu'on puisse qu'il revienne à La Réunion. S'il a un problème, on va l'interner à La Réunion.
1: Mais d'accord, mais comment obtenir ça? Son retour à La Réunion, est-ce que vous pensez qu'il est capable de sortir de là, d'aller acheter un billet d'avion ou de prendre le billet d'avion que vous avez payé?
0: Non, mais...
1: Et de voyager seul?
0: Ben, on sait pas encore.
1: Je veux dire, Gisèle, comment vous allez obtenir son retour à La Réunion?
0: Attendez.
1: Oui.
0: Oui, elle m'a dit rapatriement sanitaire. Et ma soeur qui est en train de me dire ça.
1: Mais rapatriement sanitaire avec une équipe qui va l'accompagner?
0: Je pense, on va voir, mais il faut qu'il sorte de là.
1: D'accord, mais... Mais monsieur, madame?
0: Oui.
1: Rapatriement sanitaire, vous travaillez à ça là alors?
0: Comment?
1: Vous avez commencé des démarches pour obtenir un rapatriement?
0: Oui, on a fait des démarches au procureur, un petit peu partout. C'est pas moi qui a fait, c'est ma grande sœur. Et on essaie de faire de notre mieux, mais on va pas le laisser là-bas parce que c'est dur par rapport à ma mère. Ma mère nous dit oui, faut pas le laisser là-bas. C'est son vœu de que son fils retourne à La Réunion.
1: Votre frère avait déjà été interné ici?
0: Non. Mmh. Et il a 4 enfants, monsieur Bobby. Hein. Et il a des enfants et il était bien avant, mais 3 ans, 4 ans, il est devenu comme ça, on ne sait pas pourquoi. Et c'est dur par rapport, il vivait chez maman. Et nous, on a chacun

0: notre chez soi. Maman nous dit oui, il est comme ça, il est comme ça, et nous raconter comment il vit. Mais nous, on voyait un peu comment il vivait. Hein. Il restait dans sa chambre. Quand il avait faim, ben il allait prendre un truc dans la cuisine. Il rentrait dans sa chambre. Il était plus lui-même, quoi. Il sortait à minuit, il sortait à 1h du matin, il revenait à 6h du lendemain, mais il rentrait toujours.
1: Oui, mais en tout cas, vraiment bon courage, parce que de gérer la situation à 10 000 km, ce n'est pas facile. Votre frère, qui, on ne sait pas trop dans quel état il est, dans quel état d'esprit il est, et on ne sait même pas pourquoi il est allé en métropole d'ailleurs.
0: Voilà, c'est ça. Donc c'est bizarre, nous essayons de comprendre comment, on ne sait pas comment il est parti, avec quelle agence, est-ce que quelqu'un l'a aidé, on ne sait pas. Donc voilà, et là il est dans la merde parce qu'il est en psychiatrie et il n'a pas sa carte d'identité sur lui, donc c'est pas évident quoi.
1: En tout cas, nous, à la radio, on sera là. Hein. Si vous avez besoin de quoi que ce soit, n'hésitez pas à nous rappeler. Et si vous avez besoin d'aide, de conseils, que les auditeurs, vous pouvez aussi poser la question et les auditeurs vous conseilleront. D'accord ?
0: Ok, pas de souci, monsieur Bobby. Ben, merci à vous.
1: Je vous en prie. Bon courage. Merci. Au revoir, Gisèle. 19h04, les informations, le flash d'informations avec la 2PRL.
2: Bonsoir à tous. La Gironde est encore aujourd'hui en pleine crise. Les mots de la préfète Sophie Broca, alors que l'incendie dans le département est stable mais pas encore fixé. La préfète qui parle d'un feu inédit. 42 000 hectares ont déjà été brûlés. En tout, 88 pompiers ont été blessés depuis mercredi. Il y a désormais 2750 sapeurs-pompiers déployés. On rappelle qu'Emmanuel Macron, lui, est attendu sur place dans l'après-midi. Le chef de l'État qui a présidé ce matin une réunion de crise sur les incendies veut aller à la rencontre des forces mobilisées et des élus locaux. Autre conséquence de ce feu, aucun train à grande vitesse ne circule au sud de Bordeaux aujourd'hui, sauf ceux desservant Toulouse et Agen. L'autoroute A63 est fermée dans les deux sens entre Bordeaux et Bayonne. Des sinistres qui ravagent la France depuis le début de l'année. Plus de 116 000 hectares de terrain ont brûlé, un chiffre présenté cet après-midi par le ministre de l'Intérieur, Laurent Nunez. Il s'est exprimé après le Conseil des ministres. Plus de 13 000 feux ont été recensés depuis le début de la saison. Et la météo des prochains jours risque d'aggraver le risque d'incendie. Une nouvelle vague de chaleur est attendue sur le pays cette semaine, avec des températures pouvant atteindre dès demain les 37 degrés dans le sud-ouest du pays. Et ces conditions devraient compliquer le travail des pompiers, en Gironde notamment. Dans le reste de l'actualité, envoyer une lettre va bientôt coûter plus cher. La Poste annonce une hausse des tarifs de l'affranchissement des courriers et des colis de plus de 6% en moyenne. Une augmentation qui sera même de près de 10% pour la lettre verte des envois du quotidien. Elle passera à 1,67€ contre 1,52€ aujourd'hui. Ces nouveaux tarifs seront effectifs dès le 1er janvier 2027. Et puis on termine avec la lettre surprise de Kylian Mbappé aujourd'hui. Il l'a publiée dans plusieurs quotidiens français pour remercier les supporters des Bleus de leur soutien pendant la Coupe du Monde. Il remercie également le sélectionneur Didier Deschamps. On rappelle que Zinedine Zidane, sauf énorme surprise, prendra officiellement demain ses fonctions de sélectionneur de l'équipe de France. Excellente fin d'après-midi à tous.

0: Radio Freedom, bonsoir à toutes. Il est 19h passé de 8 minutes à La Réunion et on est lundi 27 juillet. C'est parti pour les petites annonces. Cette première heure, les annonces de pertes et vols et les annonces diverses, acheter, vendre, louer, échanger. Et ensuite, votre émission Chaleur Tropicale jusqu'à minuit. C'est Prisca qui vous accompagne. On est ensemble donc dans cette première heure sur le 02 62 99 12 00 pour les pertes et les vols. Et puis les annonces diverses, ça sera le 02 62 99 14 00. Les informations de la route, le 02 62 41 51 51, les objets trouvés 41 51 51 également. Écoutez, nous ça va tout de suite sans plus tarder. Allons-y. Radio Freedom, bonsoir.
1: Ah, oui, bonsoir.
0: Bonsoir monsieur.
1: J'ai passé une petite annonce s'il te plaît.
0: Bienvenue, mais écoute à où.
1: Mi vend un 4x4 Nissan Rogue. Il y en a 230 000 km, et comptant technique, ok. Mm-hmm. Normalement, ils vendent 13 900 à débattre, le prix vraiment à débattre, et mon dernier prix, ils vendent 10 500. C'est un double cabinet, un 5 places. Ou sinon, ils échangent contre un scooter, un 750 XADV, ou un 750 Fronza, ou un 560. Et aussi, ils vendent un 640D, X-Drive, 313 chevaux, ou contre technique, ok. Vivant à 35 000 € à débattre, ou sinon, mi échange contre, Michel, contre proposition, bienvenue. Même, contre camion 7,5 tonnes. Et après aussi, mi vend 1200 GS en très bon état général, mi vend à 7 500 € à débattre, le prix vraiment à débattre, c'est quand même 6 000 €, mi vend en aller. Ou sinon, mi échange contre T-Max, 750 XADV ou 750 Fronza. Ou T-Max, les visibles, après aussi, ils vendent un Camaro V8, contre technique, ok, il y en a 45 000 km et 35 000 euros à débattre ou échange contre Minitel ou toute proposition, bienvenue. Numéro de téléphone 06 92 59 28 21.
0: 06 92 59 28 21. C'est parfait, bonne soirée, monsieur.
1: Merci, bonne soirée.
0: Au revoir. Radio Freedom, bonsoir. Allô?
2: Oui.
0: Bonsoir.
2: Bonjour, j'appelle pour un objet perdu, s'il vous plaît.
0: Oui, vous avez perdu quoi, madame?
2: Un trousseau de clés avec un petit porte-clés marron en cuir sur le chemin qui va de la plaine des Grecs jusqu'à Saint-Joseph dans un bus.
0: D'accord. Très bien, madame. Et c'est à quel numéro qu'on vous appelle pour cette clé?
2: Alors, 06 92 79 18 38, il y a à peu près 4 ou 5 clés dessus. C'est pour mon beau-père, mais ça va passer par moi.
0: Pas de problème.
2: Donc, c'est le chemin de la plaine des Grecs jusqu'à Saint-Joseph. Il a pris le bus ce matin vers 9h30 et il ne sait pas s'il l'a perdu sur l'aller ou sur le retour vers midi.
0: Bon. Eh bien, c'est noté 06 92
2: 79 18 38.
0: 06 92 79 18 38. Bonne soirée, madame.
2: Merci.
0: Au revoir. Et on a une panne à signaler, c'est Patrick qui nous rejoint. Patrick, bonsoir. Allô?
3: Allô?
0: Oui, bonsoir.
3: Oui, bonjour. Je suis en panne en montant sur la 4 voies, sur la bande voilante, direction sud, s'il vous plaît, juste après la tranchée couverte aux automobiles, de faire attention.
0: Alors, on est...
3: Là, j'ai mis le panneau... de signalement, mais...
0: C'est la route des Tamarins?
3: Oui, route des Tamarins, juste après le viaduc, en sortie du tunnel, sur la voie lente, avant d'arriver à la sortie Plateau-Caillou.
0: Voie lente, avant sortie Plateau-Caillou.
3: Juste après la
0: sortie. Un fourgon?
3: Oui, fourgon blanc en panne.
0: Fourgon blanc en panne, donc vous êtes sur la bande d'arrêt d'urgence, hein?
3: Voilà. Non, pas sur la bande d'arrêt d'urgence, je suis sur la voie lente, j'ai pas pu arrêter... Je suis carrément sur la voie lente en montant, après la couche couverte.
0: D'accord. Et la cause, à rouler en panne de quoi?
3: Écoutez, je sais pas, comme c'est un peu dangereux, je suis sorti du véhicule et là, j'ai pas eu le temps. Merde. Comme il y a plein de véhicules qui montent sur la voie lente, c'est pas évident de...
0: Oui, mais c'est quoi? C'est un voyant rouge là, allumé ou l'arrêté?
3: Non, le moteur a coupé directement, j'étais en train de rouler.
0: Oh là là, ok. Bon, ben là, du coup, là, fin appel aux dépanneuses.
3: Donc, voilà, prévenez les automobilistes, s'il vous plaît.
0: Bien sûr, bien sûr.
3: Et comme ça, parce qu'il y avait deux, trois véhicules là qui montaient vite sur la voie lente et dernière minute pour rabattre, c'est pas évident. Les gens roulent très vite.
0: Ben oui. Donc après le deuxième tunnel, hein.
3: Au moins 50 mètres avant.
0: Après le deuxième tunnel.
3: Non, le premier tunnel. En montant pas direction Saint-Gilles, je quitte Saint-Paul, je passe sous la tranchée couverte. C'était juste 100 mètres après la tranchée couverte.
0: En direction du direction sud, Saint-Pierre. En direction du voilà. sud, sur la voie lente, la voie avant lente. La sortie voilà. Plateau Caillou, juste
3: Plateau Caillou. Voilà.
0: Après le premier tunnel.
3: Voilà, là je vais essayer d'appeler le canot dépannage pour
0: D'accord. Bon, ben très bien.
3: Parce que c'est pas évident, les véhicules arrivent là très très vite.
0: On est en train d'appeler la DRR de notre côté, d'accord?
3: Ah, d'accord, merci.
0: Donc là, Diego, ils ont là.
3: J'ai mis le triangle sur la voie de gauche, pas sur la voie lente. Au moins 100 mètres, 50 mètres.
0: D'accord. Très bien.
3: Mais les véhicules roulent très très vite, même sur la voie lente.
0: D'accord, ok. Bon, ben allez, bon, alors. La DRR est prévenue, en tout cas, hein, monsieur Patrick?
3: D'accord, merci.
0: Allez, bon courage à vous.
3: Merci.
0: Allez, bonne soirée.
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0: 19h passé de 14 minutes à La Réunion, cette information pour les auditeurs de Freedom 2 également. Attention, on nous signale une panne, on est sur la route des Tamarins. Après le premier tunnel en direction du sud, avant la sortie de Plateau-Caillou, un fourgon blanc est en panne sur la voie lente. Un triangle est posé, la DRR est prévenue. Soyez prudents dans le secteur, vigilants et attentifs. Toute information complémentaire, information de la route, le 02 62 41 51 51. Soyez vigilants sur la route des Tamarins. En direction du sud, le véhicule est dans la voie lente juste avant la sortie Plateau-Caillou en direction du sud. 02 62 41 51 51 pour les informations de la route. Radio Freedom, bonsoir. Allô?
1: Allô? Oui, bonjour.
0: Oui, bonsoir madame.
1: Bonsoir plutôt. Oui, je voulais savoir, en fait, voilà, j'appelle pour savoir s'il y a des gens qui ont, sur Centros, bien sûr, qui ont une maison à louer de valeur de 600 à 900 euros à monter. De 3 chambres.
0: Combien le loyer?
1: 600, 900 euros. Maximum 900.
0: 900 maximum.
1: Oui.
0: Donc, on demande une recherche de logement.
1: Oui.
0: Que Saint-Rose, hein?
1: Oui.
0: D'accord, très bien. Elle a son numéro de téléphone, madame. On a des demandes spécifiques, un appartement, une maison?
1: Maison à terre.
0: D'accord, ok. Combien de chambres?
1: 3 chambres.
0: Maison, 3 chambres?
1: Oui.
0: D'accord, mais là, son numéro?
1: Alors, c'est 06 93 12 18 32.
0: Donc, si on a un logement à louer du côté de Sainte-Rose avec un budget maximum de 900 euros, on appelle au 06 93 12 18 32.
1: Okay, merci.
0: Je vous en prie, au revoir.
1: Au revoir.
0: Bonne soirée. Radio Freedom, bonsoir. Ah, ben 99 12 00, c'est les pertes et les vols, je vous le rappelle. Et puis les annonces diverses, ça sera le 02 62 99 14 00. Radio Freedom, bonsoir. Allô?
2: Allô?
0: Oui, bonsoir.
2: Allô, bonsoir. Moi, je recherche un instrument de musique valoyant, un piqueur, si quelqu'un aurait pour vendre pour un petit groupe de jeunes.
0: Oui, bien sûr. À quoi on cherche?
2: Un piqueur.
0: Un piqueur, oui.
2: D'accord. Ah non, un sati. Le piqueur, je l'ai acheté avec un autre gars. Un sati, voilà.
0: Un sati?
2: Oui.
0: D'accord.
2: Un instrument de groupe valoyant, voilà, que vous devrez savoir sûrement.
0: Oui, oui.
2: Voilà.
0: Alors, très bien, monsieur. Et, laissez votre numéro de téléphone, s'il vous plaît.
2: Je vous laisse 06 92 20 25 83.
0: Donc, on recherche un sati, hein, donc... sur toute l'île, peu importe, finalement.
2: Oui, je peux me déplacer, il n'y a pas de problème.
0: Oui. Et on appelle au 06 92 20 25 83.
2: Exactement.
0: Bonne soirée, monsieur.
2: Merci, au revoir.
0: Au revoir. Alors, on va essayer d'avoir le 99 12 00. Freedom, bonsoir.
3: Allô. Allô, oui, bonsoir, madame. Voilà, je vous appelle. J'ai ma fille, elle a perdu sa carte de permis.
0: Mm-hmm.
3: Samedi à Côte Grise Express Saint-Joseph.
0: À Saint-Joseph?
3: Oui, je voudrais savoir s'il y a quelqu'un que l'a retrouvée ou pas.
0: Quel nom, madame?
3: Pelé Lauriane.
0: Lauriane. C'était quand, vous à moi?
3: Samedi matin.
0: Du côté de Saint-Joseph?
3: Du côté de Saint-Joseph, en sortant de la Côte Grise et repartir sur à la poste, et ben on ne remissionne pas, on n'a pas retrouvé. D'accord. On pense que ça s'est tombé et voilà. Et quelqu'un l'a récupéré, je pense.
0: Bon, alors c'est le permis de.
3: Voilà, c'est le permis, oui.
0: Madame Pelé Lorraine.
3: Lauriane.
0: Ah, Lauriane, pardon.
3: C'est pas grave.
0: En plus, mais il a écrit Lorraine vraiment. Hein. Alors, on rappelle, le permis de Madame Pelé Lauriane a été perdu du côté de Saint-Joseph. C'est sûrement que quelqu'un l'a récupéré. Madame, on vous appelle à quel numéro, s'il vous plaît?
3: 06 92 90 67 15.
0: 06 92 90 67 15. C'est noté. Et puis, ben, n'hésitez pas à nous rappeler si besoin.
3: Il n'y a pas de souci. Merci beaucoup de vous avoir.
0: Avec plaisir, madame. Bonne soirée à vous.
3: Allez, au revoir.
0: Au revoir. Radio Freedom, bonsoir.
4: Oui, bonsoir, madame. Bonsoir, midi, bonsoir toute la Réunion, toutes les Réunies, Réunaises qui écoutent à nous ce soir, les métropolitains qui sont en vacances à l'île de la Réunion. Madame Mipassoué, bonsoir, tous les animateurs.
0: Oui, monsieur, bonsoir, bon, monsieur, monsieur, alors, Nukutao, s'il vous plaît.
4: Oui, bien sûr. Donc, Miapelao, c'est pour renouveler mon annonce, madame.
0: Oui, bien
4: sûr. Vous travaillez pour l'association Babaco.
0: Oui.
4: Événement loisirs. Donc, c'est pour les personnes qu'il veut sortir. Donc, voilà.
0: Donc, c'est un dîner dansant.
4: Non, c'est une soirée dansante.
0: Soirée dansante, à quel jour?
4: Sans aucun repas. Hein. Donc samedi 1er août,
0: oui.
4: La soirée elle est entièrement gratuite.
0: D'accord.
4: D'accord. Donc c'est pour les personnes que les intéressées pour cet événement exceptionnel. Donc ça qui aime les années 80-90, donc la musique il démarre samedi prochain à partir de 19h, madame.
0: D'accord, ok, très bien. Et redis-nous le lieu?
4: Donc c'est à Saint-Pierre, donc si les gens sont intéressés, préparez-vous pour une nuit exceptionnelle.
0: Très bien, en plus c'est gratuit, et mais d'un point de repas, hein. Il faut savoir qu'il n'y a pas de repas.
4: Repas. Par contre, emmène votre repas, apporte votre repas, et puis avec dans la convivialité.
0: Très bien monsieur, on peut laisser un numéro de téléphone également?
4: Bien sûr, 02 62 58 36 16. 58 36 16.
0: C'est la station Babaco. Merci monsieur, voilà, bonne soirée.
4: Bonne soirée madame.
0: Allez, au revoir. On a trouvé quelque chose par ici, bonsoir.
5: Allô, oui, bonsoir madame.
0: Bonsoir monsieur.
5: Oui, c'est pour retrouver, m'a retrouvé car depuis ma dépassée, m'a passé l'annonce, m'a quitté mon numéro de téléphone tout.
0: Oui.
5: Mais en fin de compte, la personne va me téléphoner.
0: Ah, ben c'est une carte quoi donc?
5: Une carte et la poste.
0: Une carte bleue?
5: Oui, un carte bleu. Encore pas mal à trouver, c'est madame l'a trouvé le carte, et après il y a déjà comme les gains parfaits.
0: Mais dépose la poste directement, sinon.
5: Hein?
0: Dépose la poste directement. C'est à quel nom la carte?
5: Et Maé.
0: Maé?
5: Oui, dans Goumo.
0: Maé,
5: M-A-H-E.
0: Oui.
5: Après, dans Goumo, D-A-N.
0: N de Nicolas?
5: Oui.
0: Oui.
5: Après, A, M.
0: A, M de maman.
5: Oui.
0: Oui.
5: Après, G, O, U.
0: G, O, U.
5: M, A, U.
0: M, A, U.
5: Oui.
0: Dana Goumo.
5: Oui.
0: Danan.
5: Dans Goumo. Dans.
0: Ben, on l'a dit, A, M.
5: A-N-A-N.
0: Vous l'avez dit, D-A-N-A-M. Donc, D-A-N,
5: non,
0: alors.
5: C'est D-A, après N.
0: G-O-U.
5: Oui, ça, même.
0: Donc, Goumou. Voilà, on va mettre A-M en plus, alors, on a.
5: Ben,
0: bon, alors, qu'est-ce qu'on fait, alors? Est-ce qu'on dépose à la poste demain, ou est-ce qu'on garde quand même? Parce que depuis mardi, il est avec vous, là.
5: Ben, après, demain, essaye de déposer la poste.
0: Demain, dépose la poste, alors.
5: Ben, après, mon numéro de téléphone, 06 92.
0: Oui.
5: 79.
0: Oui.
5: 11 87.
0: Et c'est quel poste où ça dépose ça? Quelle ville?
5: Et comment elle la trouve d'ici? Et Béanica, Route, Fatima, Fodami, dépose, peut-être la poste Saint-Géléo.
0: Saint-Géléo, la poste Saint-Géléo. D'accord, très bien.
5: Ben.
0: Très bien, minote.
5: Ouais, ok.
0: Mais bon, demain, on va y aller.
5: Oui, oui, ok.
0: 06 92 nous donne quand même un numéro.
5: Oui, oui.
0: 06 92.
5: 79.
0: Oui.
5: 11.
0: Oui.
5: 87.
0: 06 92 79 11 87.
5: Ah, même, ouais.
0: Dans Goumo. Et est-ce que l'annonce a été mise sur le site, vous connaissez ou pas?
5: Oui,
0: ah oui, il est là.
5: Tu vas mettre d'ici le site.
0: Effectivement.
5: Aujourd'hui, il y a son ami téléphoné, ouais.
0: Ben d'abord, il n'y a pas besoin de son carte. Effectivement, ça a été mis depuis 3 jours. Donc, laisse à la poste demain.
5: Et puis,
0: de toute façon, laisse sur le site et puis il y en a autre numéro dessus.
5: Oui.
0: C'est très gentil, Aou, en tout cas. Merci beaucoup, monsieur.
5: De rien, bonne soirée.
0: Allez, bonne soirée.
5: Au revoir.
0: Au revoir. Alors, on nous donne une information route, mais il n'y a pas d'appel, c'est ça? C'est une information. Alors, d'accord. Ben, Je prends un appel entre temps. On va avoir une information route juste dans un instant. Radio Freedom, bonsoir.
6: Oui, bonsoir. Vous avez un nom, s'il vous plaît.
0: Oui, on vous écoute, madame.
6: Voilà. Moi, j'ai une cassette Picasso Avon.
0: Oui.
6: À 350 euros. Il y a carte grise et tout, il n'y a pas de souci.
0: Oui.
6: Et après, un complet sono de marque BAC à 600 euros.
0: D'accord.
6: Et mon numéro, c'est 06 92 75 98 03, sur
0: Saint-Denis. À Saint-Denis-Moufia?
6: Oui.
0: D'accord, très bien. Alors, on répète l'autre numéro de téléphone, s'il vous plaît.
6: 06 92.
0: Oui.
6: 75.
0: Oui.
6: 98 03.
0: C'est tout noté.
6: Ok, merci. Bonne soirée.
0: Bonne soirée à vous, au revoir, madame. Radio Freedom, bonsoir. Allô?
7: Oui, allô.
0: Allô, je vous écoute.
7: Oui, c'est pour une annonce, s'il vous plaît.
0: Oui, bonsoir.
7: Bonsoir. Voilà, j'ai un appartement à louer, en région parisienne, à Pantin exactement. C'est un 3 pièces métro Hoche. Et voilà, c'est idéal pour des étudiants ou pour...
0: Alors, oui. Donc ça c'est en métropole, c'est une location.
7: Oui.
0: Ou Réunion?
7: Oui.
0: D'accord, ok, très bien.
7: Oui.
0: Et donc, du coup, combien on fait ça, ou là?
7: 1300 euros le mois.
0: 1300 euros le mois.
7: À 3 pièces. Mais l'annonce est sur le site, hein?
0: Sur Freedom?
7: Ben.
0: D'accord, ok, bon, ben on l'a fait ça bien.
7: Ben, on t'y paye.
0: Très bien, merci.
7: Voilà. Allô?
0: On peut laisser votre numéro de téléphone, monsieur?
7: Oui, 0651.
0: Oui.
7: 71 10 55.
0: Alors, donc on parle d'un logement, un 3 pièces du côté de la métropole. Oui. Ou la métro Hoche, c'est Paris, Île-de-France.
7: Métro Hoche, c'est
0: Paris même, hein. Non, c'est Paris 11e.
7: Non, c'est vers 19e, 19e Pantin.
0: Ah, c'est 19e. Ah oui, Pantin, c'est 19.
7: Canal de l'Ourcq, exactement.
0: Oui, mi-voix. Ben, elle est bien, ça, dis donc.
7: Ben, elle est valable même.
0: Ben, seulement, c'est 1300 euros.
7: Ben, c'est ça, les affaires. Mais maman a grandi ici, t'es pas comme ça, avant.
0: T'es comment, alors?
7: Ah non, mais là, parce qu'en fait, Hermès, Chanel, là, ils sont installés maintenant ici. Hein.
0: Ah, ben ça. C'est vrai que, voilà, habite aussi un petit peu dans le 19e, mais c'était pas... Ouais, c'est pas oui. Ça. Hein.
7: Ben là, le siège Hermès, c'est Chanel, tout est là.
0: Ah ouais, d'accord. Très bien, très bien.
7: Je vais monter les prix. Voilà, il s'est disponible bon. À partir de septembre, là. Il n'y a pas de problème.
0: Début septembre. Parfait.
7: Voilà, l'annonce est sur le site de Freedom.
0: Ben, elle est bon. Mais redonne notre numéro, monsieur.
7: 0651. 71 10 55.
0: 06 51 71 10 55. Merci beaucoup.
7: Voilà.
0: Bonne soirée.
7: C'est moi. Bonne soirée à vous.
0: Allez, au revoir. Alors, on a l'information qu'on devait donner donc du côté de l'étang salé. C'est Jaya qui me rejoint pour cette information. Jaya, bonsoir.
8: Oui, bonsoir. Je vous appelle parce que ma mère a eu du mal à vous joindre.
0: Pas de problème.
8: Elle m'a signalé qu'elle est passée par la forêt d'étang salé pour descendre à étang salé les bains. Et elle a remarqué au dernier moment qu'il y avait une dame avec une petite fille de 3 ans qui était en train de marcher à pied vers étang salé Véo, mais dans le noir. Du coup, on les voit pas vraiment d'un coup, quoi. Il n'y a pas de gilet jaune ou des choses comme ça pour se faire remarquer, quoi.
0: Donc c'est en montant dans...
8: La forêt d'étang salé qui fait étang salé les bains, étang salé les hauts.
0: Étang salé les bains. Donc c'est dans le sens étang salé les bains vers l'étang salé les hauts.
8: Voilà, c'est ça, exactement.
0: Vers l'étang salé les hauts. D'accord, voilà, très bien. Donc on...
8: Voilà, faudrait faire attention. Je ne sais pas la dame en ce moment à quel niveau elle est déjà, mais il faut faire très attention, quoi, parce que si un drame peut arriver vite fait, quoi.
0: Ben oui, bien sûr. Vous faites bien d'appeler, en tout cas. C'est très gentil à vous de nous avoir rappelé pour avoir l'information.
8: Il n'y a pas de souci.
0: On le redonne à l'antenne. Merci à vous.
8: Merci, au revoir.
0: Allez, bonne soirée. Au revoir. Freedom, il est 19h passé de 30 minutes à La Réunion. Cette information pour les auditeurs de Freedom 2. Attention, on nous signale une dame qui marche dans le noir. On est sur l'étang salé les bains en direction de l'étang salé les hauts. Donc dans le sens montant, la dame se pas très visible parce qu'il fait très nuit. et elle est avec une petite fille également, donc soyez vigilants dans le secteur, ouvrez l'œil et puis levez le pied un petit peu dans ce secteur. 02 62 41 51 51 pour toute information route, information complémentaire, le 02 62 41 51 51. Bah oui, s'il n'y a pas de lumière, on peut pas être très visible. Radio Freedom, on continue vos appels, on est dans les petites annonces jusqu'à 20h. Le 02 62 99 12 00 pour les pertes et les vols. Et puis toutes les annonces diverses. Le 02 62 99 14 00. Radio Freedom, bonsoir.
9: Allô, oui, bonsoir.
0: Bonsoir madame.
9: Oui, bonsoir madame. J'ai appelé tout à l'heure pour une annonce de vente d'articles pour bébé que je vends.
0: D'accord.
9: Alors en fait... c'est sur le secteur tampon 400. Donc c'est un maxi cosy avec la base Isofix, le siège réducteur et une poussette joie avec un cale bébé de 0,6 mois, le tout à 300 €. Et en fait je vends en urgence parce que ma fille elle rentre pratiquement plus dedans, donc là j'essaye de par tous les moyens de mettre une affiche un peu partout, et donc là vous êtes mon dernier espoir en fait.
0: Oui, pas de problème madame, on laisse vos coordonnées.
9: Oui. Alors c'est le 06 92 05 22 28.
0: Donc on parle de cosy et de poussette à 300 €. Du côté du tampon, 06 92 05 22 28.
9: C'est ça.
0: Bonne soirée madame.
9: Merci beaucoup.
0: Je vous en prie, n'hésitez pas à nous rappeler.
9: Merci.
0: Si vous avez besoin.
9: Merci,
0: au revoir.
9: Au revoir.
0: Au revoir madame. Radio Freedom, bonsoir.
10: Oui, bonsoir madame.
0: Bonsoir monsieur.
10: Bon, c'est pour une vente s'il vous plaît.
0: Oui, quand on vend.
10: Voilà, je prends une Peugeot 308.
0: Oui. Monsieur, on peut couper le haut-parleur, s'il vous plaît.
10: Ok.
0: Ou la radio, tout ça, tout ce qui est derrière.
10: Voilà,
0: quoi.
10: Tout est coupé. Ça y est. Voilà, je prends une 308 HDI, 1,6 litre. Mmh. 234 000 km.
0: Oui.
10: Année 2009. Hein. Donc, le contrôle technique a été fait, les vidanges ont été faits. Et le paquet de fonds sont d'aide, j'ai fait pas mal de réparations, tout était bon, et les essuie-glaces, tout ça, c'est fait des chiffres neufs, les rotules, suspensions, tout ça. Donc, à des bases, je la vends à 2800.
0: D'accord. 2800 €. De quel côté vous
10: voulez? Je suis de Saint-Leu. Voilà. Et mon numéro, c'est le 06 92 77 91 19.
0: Mais laissez-moi vous répéter, monsieur.
10: 06 92 77 91 19.
0: Très bien, c'est noté, merci. Bonne soirée
10: merci
0: à vous.
10: Madame, bonne soirée.
0: Bonne vente. Allez, au revoir. Radio Freedom, bonsoir. Allô.
11: Allô. Allô.
0: Oui, bonsoir, monsieur.
11: Oui, bonsoir. C'est pour une vente, hein.
0: Mm-mm.
11: Je vends une échelle télescopique en aluminium. Hauteur 4,10 m, en état neuf, hein, jamais été servi. 180 €.
0: 180 €?
11: Oui, il faut la personne qui vient récupérer sur la possession.
0: D'accord.
11: Et l'échelle est neuf, hein, jamais été servi. C'est une échelle télescopique. Quand l'échelle est fermée, c'est dans une voiture de défense. Ici, là, il rentre facilement, hein, pour transporter, il est facile.
0: D'accord, ok.
11: Le numéro 06 92 88 78 58.
0: Je vous laisse répéter, monsieur, s'il vous plaît.
11: 06 92 88 78 58. Merci, au revoir.
0: Ça marche, merci, monsieur, au revoir.
11: Allez, au revoir.
0: Allez, bonne soirée à vous, au revoir. Radio Freedom, bonsoir. Allô.
12: Allô, oui, bonjour.
0: Oui, bonsoir, monsieur.
12: Bonsoir. C'est pour mettre une petite annonce.
0: Oui, Kotao.
12: En fait, ma pièce de mon porte-monnaie, jeudi, côté de Saint-Gilles, près du Tibar.
0: À côté du Tibar.
12: Ouais, et si une moyen de la retrouver, je veux bien y contacter à moi.
0: C'est quel... n'avait quoi dedans?
12: On avait juste carte de permis de conduire et ma carte bancaire.
0: À quel nom?
12: Arzig Kylian.
0: Attends. À quel nom? Non.
12: Arzig, H-A-R-Z-I-G.
0: J'ai pas compris.
12: Arzig Kylian.
0: Arzig?
12: Oui, c'est ça, Arzig.
0: Ouais, tu te répètes à haut trois fois là. H-A-R?
12: Z-I-G.
0: Z-I-G. Et le prénom?
12: Kylian.
0: Kylian. Très bien. Donc, si.
12: C'est près du Titi, normalement, j'ai perdu ça. C'est près du port de Saint-Gilles.
0: Alors, d'accord. Près du port de Saint-Gilles, le permis de monsieur. Enfin, la porte-monnaie, de quelle couleur?
12: Noir, Nike.
0: Noir, Nike. A été perdu, donc. Et le papier, c'est au nom de Arzig Kylian. On vous appelle à quel numéro, s'il vous plaît?
12: Alors, 07 82. 32 02 69.
0: 07 82 32 02 69. Ou là en vacances?
12: Oui, c'est ça. Ça, bon. Numéro 2, rapidement.
0: Bon, ben, rappelle à nous s'il y a besoin.
12: Voilà, ben, merci beaucoup.
0: Pensez où ça va?
12: Le 5.
0: Bon, on a encore un petit peu de temps, mais bon, rappelle à nous vite, hein. Mais ouais, j'espère que quelqu'un a récupéré. C'était quand on l'a pu être ça?
12: Ben, entre jeudi et vendredi.
0: Bon. Hésite pas à regarder aussi sur le site internet pour vérifier si quelqu'un a pas récupéré, si jamais, sinon faut rester à l'écoute de la radio. On essaie de mettre au maximum les trouver sur le site, donc directement en faisant dans l'onglet recherche, tapeau de nom, et si jamais la retrouver, ben, on aura là-dessus. Okay. Et puis sinon, l'antenne reste à la disposition entre 19h et 20h.
12: D'accord, ben je vous remercie.
0: Avec plaisir, également.
12: Allez, au revoir.
0: Mes bonnes vacances.
12: Merci.
0: Allez, au revoir. Et puis oui, le site internet, c'est un réflexe également, le www.freedom.fr, il y a un onglet petite annonce. 19h-20h, c'est les petites annonces. 99-12-00 pour les pertes et les vols, le 99-14-00 pour vos annonces diverses. Radio Freedom, bonsoir.
13: Oui, bonsoir madame. Voilà, c'est pour passer une annonce pour chercher un terrain, un terrain vide à 500 mètres carrés sur le tampon vers le sud.
0: D'accord.
13: Avec maison sur terrain ou sans maison.
0: D'accord.
13: Voilà, vers la ravine des Cabris, vers Bassin Plat, tous ces côtés du sud.
0: Oui, oui, bien sûr.
13: Voilà, je vous laisse mon numéro.
0: Oui, madame, s'il vous plaît.
13: Alors, c'est le 0262 22 74 58.
0: 02 62 22 74 58.
13: 58, voilà.
0: Si quelqu'un a un terrain avec ou sans maison.
13: Oui.
0: 500 voilà. Mètres carrés minimum, on va dire.
13: 500 mètres carrés ou un peu plus, c'est pas grave.
0: D'accord. Dans le sud, au tampon.
13: Voilà, tampon vers Ravine des Cabris, voilà.
0: C'est noté.
13: Merci beaucoup, madame. Bonne soirée à vous.
0: Également, à bientôt.
13: Merci, au revoir.
0: Allez, au revoir. Radio Freedom, bonsoir.
14: Allô, bonsoir.
0: Oui, bonsoir, madame.
14: Dis-moi si vous passez un annonce, s'il vous plaît.
0: Oula, en direct, nous écoutons.
14: Oui, allô, mais recherche une personne.
0: Quelqu'un?
14: Qui fait de la maçonnerie, carrelage.
0: Ah, on peut qu'en trouver même?
14: Comment?
0: On peut qu'en trouver même?
14: Non, toujours pas. Qui arrive déposer WC, lavabo et colonne de douche sur la possession, s'il vous plaît.
0: D'accord. Bon, ben, l'annonce est repassée, hein.
14: Merci beaucoup.
0: Votre numéro de téléphone, madame, s'il vous plaît?
14: 06 93 62 85 27.
0: Donc, pour la plomberie, c'est quoi ça? La maçonnerie, ou la demain?
14: Oui, oui, maçonnerie, plomberie.
0: 06 93 62 85 27, du côté de la possession, les travaux à faire.
14: Oui, oui, merci beaucoup.
0: La personne n'est pas là-haut, madame?
14: Ben, hier, m'a eu un appel. Et du coup, ben là, nous recherchons encore des gens.
0: Ben, combien de personnes il faut donc?
14: L'été pas suffisant. Travaux, donc au moins au 5-6.
0: Ah oui, d'accord, ok. D'accord, ben, faut préciser, madame.
14: Oui.
0: C'est un gros chantier?
14: On peut dire que oui.
0: C'est-à-dire, ben, expliquez-nous.
14: Ben, on a des trucs à faire, une colonne de douche, pose carreau, des trucs comme ça.
0: Alors, on ne donne pas moi trop de détails, mais bon. Bon, 06 93 62 85 27 du côté de la possession.
14: Oui.
15: Des gros travaux à faire, apparemment. Merci beaucoup, madame. Bonne soirée.
1: Bonjour, au revoir.
15: Allez, au revoir. Radio Freedom, bonsoir. Allô?
16: Allô, oui, bonjour.
15: Bonsoir, monsieur. Oui, bonsoir, monsieur.
16: Bon, ben voilà, vous aimez des Nissan Qashqai en forme 4x4.
15: Monsieur, vous avez un coupe haut-parleur, s'il vous plaît?
16: Haut-parleur?
15: Hein.
16: Bah, tu enlèves haut-parleur, tu vois? Attends, hein?
15: Oui.
16: Ah, ça va.
15: Dépêche à eau.
16: Allô?
15: Oui, alors. Oui. Vend
16: un Nissan Qashqai.
15: Un Qashqai.
16: En forme 4x4, hein?
15: Oui.
16: Il y a un petit problème de ventilateur.
15: D'accord.
16: Oui, mais moi, je vends de l'État 2 500 € dans l'État. Hein, je vends.
15: D'accord. Combien vous vendez, monsieur?
16: 2 500 €.
15: Et combien de kilomètres il y a?
16: 240 000.
15: 240 000. De quel côté il est?
16: Saint-Benoît.
15: À Saint-Benoît. Un 4x4 Qashqai, un petit problème de ventilation. Et puis il est à 2 500 €, 240 000 kilomètres. Ou a-t-il fait contrôle technique, tout ça là?
16: Ah ben non, parce qu'il ne roule pas pour l'instant.
15: Ah ben là, l'auto ne roule pas du tout?
16: Non, parce que le ventilateur ne déclenche pas.
15: Il ne démarre pas, on veut dire?
16: Voilà.
15: Ah, d'accord. Donc, le véhicule, il démarre pas du tout.
16: Voilà.
15: Ou vend dans l'état.
16: Voilà.
15: Ok, d'accord, ça marche. On est okay. Du côté de Saint-Benoît. Si on a besoin de renseignements, il appelle à où, à quel numéro? C'est un fixe.
16: 0263.
15: Oui.
16: 16-14-45.
15: 0263-16-14-45. Et merci, Mathieu.
16: Voilà. Au revoir.
15: Au revoir, monsieur.
16: Ouais.
15: Allez, à bientôt. Radio Freedom, bonsoir.
17: Oui, bonsoir.
15: Bonsoir, monsieur.
17: Donne le numéro de téléphone à la dame, là, s'il te plaît.
15: Quelle madame?
17: La possession.
15: D'accord.
17: M'entendez noter.
15: Oui, bien sûr, monsieur. Vous voulez faire les travaux?
17: Oui.
15: Alors, le 0693
17: mm-hmm.
15: 62
17: mm-hmm.
15: 85
17: mm-hmm.
15: 27.
17: 62, 85, 27.
15: 62, 80, 06, 93, hein?
17: Okay. Merci beaucoup, madame.
15: Avec plaisir. Belle soirée à vous, monsieur.
17: Merci.
15: Allez, au revoir. 99, 12, 00 pour les pertes et les vols. C'est maintenant qu'on laisse vos coordonnées et puis les annonces diverses. Vous souhaitez acheter, vendre, louer, vous rechercher, vous donner aussi également. C'est maintenant le 02, 62, 99. 14-00. Radio Freedom, bonsoir. Allô? Allô? Bon. Eh bien, écoutez, on va de l'autre côté. Radio Freedom, bonsoir.
18: Oui, bonsoir. Petites annonces, s'il vous plaît.
15: Oui, bien sûr, monsieur.
18: Oui. Alors, nous avons un tapis de marche.
15: Oui.
18: Tapis de marche, hein, la marque de Domi-Orsin. Il y a la référence, quelqu'un voit la photo. La référence, c'est T540.
15: Oui.
18: 220 vols, il faut rien écrire 220 vols. Mmh. Année 2021, hein, payé à 704 €, facture à l'appui, revend à 550 €. Mmh. Et puis, maintenant, un collègue, il cherche aussi de s'attendre, il cherche une pièce Hyundai Guess, si quelqu'un en a ça. Ou bien une petite voiture Guess, si encore bon état, il intéresse à lui aussi.
15: Oui.
18: Et puis, des amplifiés anciens, là, techniques, plutôt techniques de recherche, il me donne la référence quand même. SU-Z45, SU-Z65, et égaliser aussi le recherche, égaliser ça en suit. Mmh. Dans les années 80, c'est vintage.
15: D'accord.
18: La marque sont aussi, quelqu'un en a sa sorte de case, un collectionneur, un beau contenu, mais il intéresse à lui.
15: Mmh. 06-92-55-95-24. 06-92-55-95-24.
18: Voilà, c'est Saint-Denis.
15: Belle et bon.
18: Merci.
15: Belle soirée.
18: Au revoir.
15: Au revoir, monsieur. Radio Freedom, bonsoir. Allô?
19: Allô, bonsoir.
15: Oui, bonsoir.
19: Et moi, il me manque quelques mètres d'occasion.
15: Bien sûr.
19: Alors, j'ai un living environ 2 mètres de long, 80 cm hauteur, à peu près.
15: Oui.
19: Il en est 20 €.
15: D'accord.
19: Après, un bureau pour étudiants. Collégien, lycéen, avec la place informatique, 40 €.
15: D'accord.
19: Après, un table de salon, table basse, l'effet pays, 20 euros. Mm-hmm. Voyez à Sainte-Marie, la mort.
15: Très bien.
19: Avec un frigidaire froid sec qui marche très bien d'occasion, 50 euros. Alors, j'ai un petit fourgon, il peut faire un transport. Et Saint-Benoît, Saint-Leu. Et il compte 20 euros transport.
15: Mais bon, pas de problème, monsieur.
19: Il faut que la personne vienne voir sur place d'abord, s'il plaît à lui. Il fait le versement et puis on part ensemble.
15: Oui, bien sûr.
19: Alors, mon téléphone, 06 92 87 36 31. 06 92 87 36 31. Jo.
15: On appelle Jo?
19: Il appelle Jo, ouais.
15: Jo ou Zo?
19: Jobiz.
15: Jobiz?
19: Avec un Z.
15: C'est votre vrai prénom?
19: Non, c'est mon pseudo.
15: Monsieur Jobiz?
19: Jobiz.
15: Monsieur Jobiz.
19: Chanteur reggae.
15: D'accord. Bon, ou déménage?
19: Non, on a enlevé quelques trucs dans la chambre, on avait trop le mariage.
15: Ah, d'accord, on fait un peu de tri.
19: Un peu dans la chambre, un peu dans le salon.
15: On fait un tri chez vous.
19: On fait un petit peu pour se débarrasser.
15: D'accord, bon, ben, il est bon.
19: Mais on a un bon petit bureau pour étudiants, collégiens, lycéens. Hein.
15: Le bureau, il est bien, quoi. Ouais. Ben. Ça marche, mais il est bon. 06 92 87 36 31.
19: Et on peut faire la livraison.
15: Et on peut faire la livraison, ça nous l'a dit, de jusqu'à Saint-Leu, à peu près, on les aime.
19: Voilà, c'est un lycée Benoît. Oui. C'est quelqu'un pour le transport, là, Livian, Carazone, Saint-Denis ou Sainte-Marie.
15: Oui, à on ramène pour lui. Oui.
19: Non, il vient rejoindre la ligue pour voir s'il plaît à l'île, on peut nous sommes ensemble.
15: Mais bon, pas de problème.
19: Merci, bonne soirée.
15: Avec plaisir, bonne soirée, monsieur Zoubi. À bientôt, au revoir. Au revoir. Radio Freedom, bonsoir.
20: Oui, bonsoir, c'est pour une vente, s'il vous plaît.
15: Oui, vous êtes en train de rouler ou là? Alors, on m'écoute à haut, qu'on vend.
20: Du coup, il vend une BMW année 2007, 205 000 km, enfin, au kilométrage. Hein. Après, il y a le contrôle technique qui est effectué moins de 6 mois, 4 jours à jour. Ben, elle roule super bien. Des petits frais à prévoir, capitonnage, enfin, le ciel, le toit. Mmh. Et les deux vitres arrière, regardez, je ne sais pas si c'est le câble ou le mécanisme. Donc, moi, je n'ai pas tout regardé. Donc, voilà, moi, je vends à 6500 euros. Et, ben, dans le secteur de la rivière Saint-Louis. Mon numéro, c'est le 06 93 91 68 93.
15: Mais bon, mais il va répéter, mais laisse ça haut parce qu'il fait mal trop aux oreilles. Bonne soirée.
20: Ok.
15: Allez, bye bye. On vend une BMW, les vitres arrière ont un problème, le contrôle technique apparemment est ok. On est du côté de la rivière Saint-Louis et c'est à 6500 euros. Si vous avez besoin de renseignements, on appelle au 06 93 91 68 93. On continue les appels, le 99 14 00, vos annonces diverses et puis le 99 12 00, vos annonces de pertes et de vols. Alors... Radio Freedom, bonsoir.
21: Allô, bonsoir madame.
15: Bonsoir monsieur.
21: C'est Didier de Sainte-Anne.
15: D'accord Didier, alors qu'est-ce que ça l'a fait?
21: Je vous téléphone pour une annonce. Alors je vends deux Maxi Cosi. Occasion est à 9, à 20 euros l'unité.
15: D'accord.
21: Là a été lavé, nettoyé, désinfecté, tout.
15: D'accord.
21: Puis un lit parapluie.
15: D'accord, oui, un lit parapluie.
21: Voilà. Le lit parapluie, c'est à 45 euros.
15: 40 euros.
21: 45.
15: Dégueulasse, comme ça, si les gars mettent le lit parapluie dehors.
21: Comment?
15: Pardon. Est-ce que le lit parapluie peut aller à la belle étoile à l'extérieur?
21: Ah non, jamais.
15: Mais non, c'est parce qu'il dit parapluie. C'est bon, c'était une blague. LOL.
21: Oui, je sais, LOL. Très drôle.
15: Voilà. Après, Rod Poucomirier tout seul. Bon, alors, un peu plus de sérieux. Le lit parapluie, au vend combien, là, pardon?
21: 45 euros.
15: 45 euros. D'accord.
21: Oui.
15: D'accord, très bien. Il est encore en bon état. Il est propre aussi, vous la lavez pareil l'autre.
21: Oui, il est bon. Propre aussi, il est encore en bon état. Bon, il dort, donc voilà, quoi, pour débarrasser.
15: Très bien.
21: il fait un petit prix comme ça pour ça de la besoin.
15: Ben, voilà. Pourquoi pas, il fait à ouais plein.
21: Exactement. Il arrange les autres, il arrange à moi aussi.
15: Bon, alors, du côté de Sainte-Anne.
21: Voilà.
15: Votre numéro, monsieur, s'il vous plaît.
21: Mon numéro, c'est 06 92 93.
15: Ah non, c'est pas ça, mon Dieu Seigneur.
21: Alors, 92.
15: 06, non, c'est un petit bug sur mon écran, c'est pour ça. Désolé, monsieur.
21: Oui, il n'y a pas de souci.
15: 92, effectivement, 22.
21: 22, 43, 64.
15: Ça, même. Nous, les bons.
21: 22, 43, 64, voilà.
15: Eh bien, c'est parfait. L'annonce est bien passée, monsieur Tao. Bonne soirée.
21: Merci beaucoup. Bonne soirée, merci. Au revoir, madame.
15: À bientôt, au revoir. Radio Freedom, bonsoir.
2: Oui, allô, bonsoir, mais bien sûr, Freedom.
15: Oui, monsieur, bonsoir.
2: Oui, madame, en fait, il y a une annonce pour passer. C'est-à-dire qu'en fait, il y a une continuité.
15: Monsieur, respire un petit peu.
2: Attends, je ne m'entends pas, oublie, mettez un petit peu le fond.
15: Ils mettent le fond.
2: Allô, vous entendez moi?
15: Non, monsieur. En fait, c'est ce que Missa Zao, justement, parce que vous venez d'un endroit qu'il n'entend pas.
2: Il sort là où on entend moins, là.
15: Il faut sortir, il faut enlever le haut-parleur, peut-être, mais que ne pas s'il est enclenché.
2: Mais enlève le haut-parleur.
15: Merci.
2: Là où on entend moins?
15: Merci, monsieur. Alors, un petit peu mieux en direct. Alors, m'écoute à où?
2: Ouais, mais en direct, là.
15: Monsieur, où en direct, et ça coupe, en fait.
2: Non, madame, en fait, là, mais il y a un continuité de mon Garmoun.
15: Monsieur, il comprend pas, monsieur. Ou les trop. C'est quoi, vous vendre quelque chose, c'est ça?
2: Oui. En fin de compte, madame. Mina de l'Ivoire, que mon papa la ramène de quantité militaire de l'Afrique, quoi.
15: Mm-hmm.
2: Voilà. Donc, vous voulez échanger, vendre ou quoi que ce soit. Moi, je serais intéressé par Cabri, par exemple. Mais il est ouvert à toute...
15: Voilà, monsieur, ne nous fait pas animaux, hein, donc je ne connais pas beaucoup de moins.
2: Ah bon, d'accord.
15: Bon, monsieur, en plus, il n'entend pas ou très très bien, mais il ne comprend pas trop que ce soit beaucoup de moins.
2: Tu veux bien, allez, bon, parlons pas des animaux. Donc, il est ouvert à toute proposition. Si quelqu'un est intéressé par des souvenirs d'Afrique des années 60...
15: Des 70, souvenirs de quoi?
2: Des souvenirs de campagne de mon papa qui était... C'était bien militaire, quoi. Voilà, c'est une cantine, en fait, voilà, mais remplie de souvenirs.
15: Une cantine
2: Oui, une cantine. Une cantine et une caisse, quoi. Une caisse.
15: Ah, d'accord, ok, oui.
2: Voilà. Donc, Mina des souvenirs qui viennent d'Afrique de cette époque-là. Donc, voilà, si quelqu'un était intéressé, tout simplement, hein. Voilà. Donc, est-ce qu'on peut prendre mon numéro, s'il vous plaît? Parce que là, en fait, Mina ça chez les bras, il doit déménager, etc. Il m'a un peu la place pour stocker, pour emmener... Rien du tout.
15: Monsieur, après, dans les brocantes aussi, hein. Bon, on nous laisse le numéro de téléphone. De quel côté vous voulez de la Réunion?
2: Ah, moi, je suis à Sillaos.
15: À Sillaos. Très bien, monsieur. Sillaos, n'est-ce pas des brocantes ou pas?
2: Bon, non, ben, je connais pas chez les brocantes. Je connais dans le Saint-Pierre, nana, mais je suis en haut et aucune idée, madame. Hein.
15: Bon.
2: Enfin, non, on dirait que tu as ça parce que voilà, il faut nous déménager.
15: Oui, monsieur, calme-toi, oui. N'a pas de problème. Alors, laisse le numéro de téléphone, s'il vous plaît.
2: Alors. 06 92
15: Oui.
2: 93 25 19.
15: Où les stresser, on dirait.
2: Oui.
15: Mais on dirait où les stresser.
2: Ah non, mais pas du tout. Sauf que mon manger, je suis tué.
15: Ah là, c'est le manger, l'acteur. Bon, ben là, mais t'es entendu beaucoup mieux, en tout cas. On est du côté de Sillaos, on a des souvenirs à vendre, voilà. Des objets, apparemment, des trucs de militaires.
2: Voilà, pas mon grand Amouné.
15: Voilà. Bon, les gens, ils veulent.
2: Hein, voilà. Mais ils viennent de récupérer et puis voilà quoi.
15: D'accord. Très bien, monsieur. 06 80. Monsieur.
2: Oui.
15: 06 92 93 25 19.
2: Ça, même.
15: Allez, bon courage à vous.
2: Allez, merci.
15: Allez, garde le carré. Quoi, mais tu te fais là?
2: Ôté, ben là, nan, nan, tu es là, oh, c'est puis tu es en douille.
15: Ben écoute, bon appétit, ah oui, bonne soirée.
2: Merci bien.
15: Allez.
2: Merci bien.
15: Au revoir.
2: Allez, bonne soirée.
15: Également, au revoir, monsieur. Radio Freedom, bonsoir. Ah. Allô? Non, ben il y a vraiment un petit bug. Et ça, nous l'est au courant depuis hier soir. Et ben nous continuons par là. Freedom, bonsoir.
3: Allô, bonsoir.
15: Oui, bonsoir, monsieur.
3: C'est pour une vente.
15: Qu'est-ce que vous vendez, monsieur?
3: Je vends une serre en fer IPE 80.
15: Une serre?
3: Elle est couverte en tôle.
15: Uh-uh.
3: Elle mesure environ 48 mètres. Largeur 12 mètres. Et c'est à voir sur place.
15: Et où ça nous l'est?
3: Sur le Dodane.
15: À Dodane, la possession?
3: Oui.
15: D'accord. Et bien, nous appelons à quel numéro?
3: Ben, mon numéro, c'est 06 92 65 36 24.
15: 06 92?
3: Oui.
15: 65 36 24.
3: Voilà.
15: Eh bien, c'est noté. Bonne soirée.
3: Merci, vous pareil, au revoir.
15: Au revoir, monsieur. Vous avez la radio d'hier, hein, mais entendu. Radio Freedom, bonsoir.
4: Bonsoir.
15: Bonsoir, madame.
4: Bonsoir, madame. Moi, il me reste un seul pot.
15: Un pot de quoi?
4: La liane de jade.
15: Ah, c'est pour vendre, ça, madame?
4: Oui.
15: Ben oui, mais c'est pas le bon numéro, madame.
4: Ah.
15: 99 14 00.
4: Ce que j'ai fait?
15: Non, on l'a fait le 12.
4: Ah, excusez-moi.
15: Non, je vous en prie.
4: D'accord, merci.
15: Allez, à tout de suite. Merci, madame. Radio Freedom, bonsoir.
5: Oui, bonsoir.
15: Bonsoir.
5: Oui, je vous appelle pour voir si je pourrais passer une annonce de perte, s'il vous plaît.
15: Comment ça, on la perd, madame?
5: Ben, j'ai mon fils qui a perdu son portefeuille. Il a été au rallye ce week-end. Et quelqu'un a passé, a volé son sac.
15: Ah mince.
5: Elle a tous ses papiers dedans.
15: Donc c'est un vol alors finalement?
5: Oui.
15: Oh là là. Donc c'était quand, samedi ou dimanche? On connaît pas.
5: Samedi, attends.
15: Vous avez déjà porté plainte?
5: Ah bien, c'est samedi, dimanche. Hier. Ben, je voulais voir si je pouvais passer l'annonce.
15: Vous êtes en direct, madame. Donc, les papiers, il y avait des papiers dans le sac?
5: Oui.
15: À quel nom?
5: C'est sur le nom de Robert Jean-Fabien.
15: Robert Jean-Fabien. Il y a parti porte plainte, c'est bon?
5: Non, il n'y a pas encore.
15: Ah, d'accord. Bon, eh ben, on lance l'appel si quelqu'un a retrouvé. Donc, c'était un sac comment? Zali, prend le téléphone.
5: Ah ouais,
22: on parle.
15: Allô. Bonsoir Jean-Fabien. Alors, raconte à nous, comment ça allait se passer?
22: Ouais, nous étions bordés sur le bord de la rivière Saint-Denis, là,
15: oui.
22: En face Décathlon, là, tu vois.
15: Ouais.
22: Décathlon, si.
15: Je sais pas, où était sous Barachois ou sur Décathlon?
22: Non, par ici, là, pas par un choix, c'était là, pour la rivière, c'est pas ça, la maison, pas tout là.
15: D'accord, ok.
22: C'est pas qui suis bon, la rivière, là. Donc, là, et puis, ben, qu'on a revenu au transport, ben, on a remarqué que des sacs étaient disparus.
15: Et c'était quoi comme sac?
22: C'était un sac, un petit sac, on va dire un sac de voyage.
15: D'accord,
22: et ça. Et puis, avec mon collègue avait une sacoche. Sacoche avec une bonne rivière.
15: D'accord. Donc, les deux sacs étaient volés, hein?
22: Oui. Sébastien, mais Sébastien, comment, je sais pas.
15: Ah, d'accord, ok. Bon, ben, il faudra quand même que ça porte plainte, tu penses, hein?
22: Ouais, si oui, non, ben...
15: Donc, un sac et une sacoche.
22: Voilà.
15: Et le sacoche, je connais plus comment l'était.
22: C'est même un petit sacoche en bois d'oulier, là, c'est un petit sac.
15: Bon, ben, laisse le numéro de téléphone également, donc, des papiers qui étaient au nom de Robert Jean-Fabien, oui. Et une sacoche.

0: Bon, pas de soucis, madame.
1: Allez, bonne soirée.
0: Allez, au revoir.
1: Au revoir. Peut-être le dernier appel si on a le temps. Frida, bonsoir.
2: Oui, rebonsoir, madame.
1: Ah, rebonsoir, bon, oui.
2: Voilà, je viens pour me rester seul.
1: Ah, oui.
2: À la Liane de Jade.
1: Liane de Jade. De quel côté vous voulez?
2: Dans les Hauts-de-Saint-Paul.
1: D'accord. Laisse-nous le numéro de téléphone rapidement, madame.
2: Oui, alors mon numéro de téléphone, c'est le 06 92 34 25 38. Et j'ai un petit pot aussi de Tabiowara.
1: D'accord.
2: Voilà.
1: Très bien.
2: Merci.
1: Avec plaisir, bonne soirée.
2: Au revoir.
1: Au revoir. 20h, on aura donc le flash information en direct de Freedom 2 et puis on va commencer notre émission Chaleur Tropicale. Mais rappelle à toi le numéro des textos, peut-être en attendant 06 92 91 5000 et puis le standard du radio guidage, le 02 62 41 51 51. On parlait d'une dame tout à l'heure du côté de l'étang salé. Il y avait une panne aussi sur la route des Tamarins. Toute information route, le 02 62 41 51 51. 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Merci à Zod d'être à l'écoute.
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4: Bonsoir à tous, Emmanuel Macron en Gironde aujourd'hui. Le chef de l'État qui a présidé ce matin une réunion de crise sur les incendies veut aller à la rencontre des forces mobilisées et des élus locaux. En Gironde où le feu est stabilisé mais pas fixé, il a déjà parcouru 42 000 hectares, 2 500 sapeurs-pompiers, 18 vecteurs aériens et 1 500 militaires sont engagés dans la lutte contre ce feu. Et la gendarmerie annonce déployer dès ce soir sur place 10 centaures. Ces véhicules blindés polyvalents peuvent se déplacer sur des terrains accidentés et dégager des obstacles. Des sinistres qui ravagent la France depuis le début de l'année. Plus de 116 000 hectares de terrain ont brûlé, des incendies pour la plupart d'origine volontaire. Depuis le 6 juillet, 162 personnes ont été interpellées pour des allumages de feux délibérés, un chiffre présenté par Sébastien Lecornu sur X. Le Premier ministre rappelle que 9 feux sur 10 sont d'origine humaine et que la plupart naissent d'une imprudence. Et la météo ne devrait pas aider les pompiers dans les prochains jours. Un nouvel épisode de canicule est annoncé cette semaine avec des températures qui pourraient atteindre les 40 degrés, notamment en Gironde. Dans le reste de l'actualité, Dominique de Villepin a été entendu par la justice dans l'affaire des statuettes. L'ancien ministre des Affaires étrangères est visé par une enquête du parquet financier pour ses statuettes qui lui avaient été offertes entre 2002 et 2004. Les objets ont depuis été restitués. Cette violente agression à Paris en fin de matinée, un homme muni de deux armes blanches a fait plusieurs blessés vers la place de Clichy. Trois personnes ont été atteintes et transportées en milieu hospitalier. Leur pronostic vital ne serait pas engagé et selon le ministre de l'Intérieur, Laurent Nunez, les victimes seraient des femmes. Le suspect lui a été interpellé. Il aurait tenu des propos incohérents. Et puis en terminant cyclisme, car vous étiez 8 300 000 téléspectateurs à suivre le grand final du Tour de France sur France 2 hier. Les chiffres ont été communiqués aujourd'hui par France Télévisions. Alors il s'agit tout simplement du meilleur pic d'audience pour une étape depuis le début de cette édition. Une grande boucle qui, on le rappelle, a été remportée par le Slovène Tadej Pogacar pour la 5e fois de sa carrière. Excellente fin de journée à tous.

de 1978 qu'on écoute actuellement sur Freedom 2 de Fabienne Thibault. Le monde est Stone, c'est sur Freedom 2 actuellement. Une très belle programmation, on aura aussi Céline Dion, Mon rêve de toujours, Bernard Lavillier, Le bal, Michel Fontaine aussi à retrouver sur Freedom 2 pour la suite, hein. Et puis Michel Polnareff également, Lynn Renaud, Sylvie Vartan, La Compagnie Créole, Le bal masqué, Charles Aznavour aussi, Sacha Distel. Votre programmation un petit peu là jusqu'à 21h sur Freedom 2 qu'on peut écouter si vous êtes du côté de Saladzi sur le 99.4 ou encore du côté de la Plaine des Palmistes sur le 102.6. 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Vous le savez, c'est les informations, les radios guidages et les informations importantes aussi, voilà. Donc Freedom 2, vous pouvez tourner un petit peu le bouton, mais reste avec nous, nous ça a commencé notre émission et puis nous ça va tout de suite avec ça.

0: La Réunion, bonsoir à ceux qui nous rejoignent et merci à tous ceux qui restent à l'écoute. Je vous rappelle les numéros de téléphone, le 02 62 99 12 00. Pour vos annonces de rencontres, messieurs, The Tiro d'un petit désert, l'amour, l'amitié, les aventures, c'est la bienvenue. Et les madames, The Tiro pas d'autres annonces, The Tiro d'autres book catalogue aussi, il est la bienvenue sur le 02 62 99 13 00. Et puis la libre antenne, ça sera le 99 11 00. Milès, The libre choix de autres sujets pour démarrer cette belle semaine. Radio Freedom, bonsoir.
1: Bonsoir.
0: Comment il est?
1: C'est bien.
0: Bon, faut couper la radio par contre. Hein.
1: Ah, ça attend 30 minutes. Hein. Qui pas?
0: Commence bien là.
1: C'est bon?
0: Ben, je pense après.
1: Ouais. C'est presque ça.
0: C'est presque même.
1: Ouais, parce que.
0: Encore elle-même, encore!
1: Encore quoi? Ouais, non, c'est bon, c'est bon. Non, je suis pas nouveau, moi, je suis un ancien fidèle de Freedom, mais tu sais, c'est pas longtemps, ça. Moi, c'est Marc de Saint-Pierre.
0: Max de Saint-Pierre?
1: Marc de Saint-Pierre.
0: Marc, pardon, excusez-moi. Marc de Saint-Pierre. Vous l'êtes bien, alors?
1: Ouais, elle est bien. Ouais.
0: Donc là, un grand fidèle comme Oula, on coupe pas radio quand on gagne l'antenne?
1: Non, mais peut-être que je vois, mais je suis mon lit.
0: Et ah ben, elle a collé sur le lit, coupe pas radio, alors?
1: Il y a tout à l'heure de ça, c'est un minier à Fundo. Ah, bah oui, non, attends, tiens, on vient écouter le soir.
0: Oui, oui.
1: La Dagobert, tout ça, on vient écouter. Nous.
0: Dagobert, on a longtemps la plus nouvelle.
1: Oui, mais moi, ça, oui.
0: Il est trop occupé.
1: Les fréquents, les fréquents, ce caca, non, j'ai oublié. Mais il est vampire, hein, c'est vampire.
0: De quoi?
1: T'as longtemps vaincu?
0: Ben, il y en a deux, trois, il n'entend plus trop, ben.
1: Ouais, t'as vaincu.
0: Pas grave.
1: T'as une bonne soirée en café Marie-Jeanne?
0: Je sais pas. Vous faites quoi, pardon?
1: Bonne soirée en café Marie-Jeanne.
0: Marie-Jeanne, d'accord, Marie-Jeanne.
1: Oui, en café là, ouais.
0: Sort de café là, non?
1: Ah oui.
0: Vous faites combien de temps, là, avec elle?
1: 11 ans.
0: Ah ouais, quand même!
1: Ah bah oui.
0: C'est l'amour fou, alors?
1: Ah bah oui, il a pour l'instant.
0: Vous la rencontrez grâce à Freedom?
1: Ouais.
0: Oui. Incroyable, dis donc.
1: Ouais.
0: Bon ben, nous embrasse Marie-Jeanne.
1: Ouais. Tu vas s'en écouter un peu ce soir. Et d'écouter.
0: Oh, toi.
1: Ouais, Najora. Max, c'est comme Max qui t'anime, c'est un déconneur, ça.
0: Ben, il déconne Najora.
1: Ouais, il déconne plus ça.
0: De temps en temps.
1: De temps en temps.
0: Ben.
1: Ouais, c'est... Je connais un autre niveau qui ne retire pas trop le nom, mais voilà. Par contre, quand je suis des. Donnez quoi ça un petit peu quand je suis dans les pads, des bruits, ça?
0: Ou l'a entendu, mais comprends pas que ce soit moi, ou l'a entendu.
1: Quand je suis dans les pads.
0: Quand je suis dans les pads. Ben, il prétend.
1: Ah non, je prends pas les pads.
0: C'est pas vrai?
1: Ah non, il ne croit pas.
0: Ah, vous dites, pas vrai, ou?
1: Mais c'est le patron, les gars.
0: Mais c'est Mathias là prend le relais.
1: Ah, mais c'est Crowley.
0: Crois pas? Allez, comment t'es là? Le dimanche, si tu es dédicace, il prend l'antenne, il prend toute l'antenne quand c'est rallye.
1: Mais prend la radio d'ailleurs, alors?
0: Ben oui.
1: Un réuni comme nous, il aura pris les oreilles, frère.
0: Hein?
1: Et un réuni comme nous, il aura deviné un métropolitain, le calice métropolitain, ça.
0: Pourquoi on dit ça?
1: Ah, ouais. Ne rionnez, elle fait pas non.
0: Ben là, ça lui prend la place, mais Camille, pas bon?
1: Ah, bah bon, laisse Camille Sud, hein. Bah bon, tu es sinon, hein.
0: Ben jusqu'à quand il laisse Camille Sud?
1: Et carrément, c'est carrément.
0: Ah, ben c'est finalement les l'EHPAD.
1: Ah, il n'est pas l'EHPAD. Madame, l'EHPAD aussi, c'est madame.
0: Hein?
1: Madame Camille Sud. Il m'a réussi à l'EHPAD.
0: Ah, moi, je ne connais pas tout ça, là, moi. Mais pas derrière le bureau, je ne connais pas, moi, comment il se passe.
1: Ok, alors, tu. Un petit morceau, moi.
0: Un morceau de quoi?
1: Tu m'as eu routier.
0: Ou quoi? Ou dans les dédicaces, ou là?
1: Non, mais un petit morceau, moi.
0: Comment? Pardon?
1: Le routier.
0: Le routier.
1: Le Max. Un petit gars qui chante le routier.
0: Je ne connais pas ça, hein.
1: Ah, si, d'accord, ça, c'est. Il dit, ouais, c'est la route des bigroutiers, toi.
0: Ah, ben, ce goût, même, on connaît pas là. Ben, nous, on est mal barré, mon chéri.
1: Ah, comment, chéri, ça, c'est mon chéri.
0: Nous, les mal barrés, Marc de Saint-Pierre.
1: Non, barré, Teddy Riner, Teddy Riner.
0: Ah, on appelle Teddy alors.
1: Teddy Riner le routier.
0: Teddy Riner le routier.
1: Ouais.
0: Ben non, j'ai pas non plus, hein.
1: Si, Teddy Riner, c'est.
0: Non, après. Teddy Riner, il chante, genre.
1: Hein?
0: Teddy Riner, il chante.
1: Oui, Teddy Riner, il chante.
0: Ah, d'accord. Ben là.
1: Ah, ouais. Et c'était Max qui me trouvait. C'était Max, c'est là qui me trouvait.
0: Ah, ben Max, c'est pas là, là.
1: Il y a celle de Bobby, de Francky.
0: Comment?
1: Bobby, Francky, tu vois, tu me trouvais, là.
0: Ah, vous me disiez, mais pas compétent, là.
1: Mais c'est bien. Ah, moi, c'est animateur, en temps. T'as une tête d'FM, Sky, tout le monde. Là, donc, le deuxième métier courant. Comment est-ce que le net, comment est-ce que le deuxième métier, là?
0: Dire, il ne chante pas, hein, mais bon.
1: Non, mais il m'écoute depuis son nom, mais il dit comme ça, qu'il y a le routier, c'est la route.
0: Ben oui, mais on ne connaît pas le chanteur.
1: Non, le chanteur, il parle des chansons, il connaît les paroles. C'est mieux, ouais.
0: Si quelqu'un connaît la chanson, qu'il appelle à nous directement.
1: Voilà. Mais moi, c'est vrai.
0: Ben écoute, il faut comment il chante d'autres chansons, là, parce que là, il ne connaît pas, hein, comment on veut m'y trouver ça.
1: Il dit, oui, il dit, c'est la route. La nuit, les écoles de radio. Tu vois, école qui est.
0: Mais maman, école de qui?
1: Ouais. Maman. Il fait un vieux routier, c'est un routier, Annick. Ouais. Pour ça, il y a un gars qui a fait le grand gars.
0: Est-ce que c'est ça?
1: Alors, mais fort! Il est fort! C'est ça, ok.
0: Alors, comment il est fort? Allez, bisous à vous.
1: Allez, bisous, allez, ouais.
2: Je ne crois pas qu'on se connaisse, vous et moi. Mais je suis à peu près certain qu'on a bien dû se.
0: Ah, dites Teddy Riner, il chante.
2: Sur la route. Dans un pays quelconque. Vous au volant de votre voiture, et moi dans la cabine de mon semi-remorque. Oui, je suis routier. Routier international. J'aime l'aventure, et j'ai roulé ma bosse aux quatre coins du monde. J'en ai passé des frontières. Et bouffer des kilomètres de poussière, de boue ou de neige. À cette époque-là, je faisais la ligne sur l'autoroute de Californie. C'est là que m'est arrivée cette étrange histoire. Je venais de loin. Je conduisais depuis trop longtemps.
0: Bon, ben, c'est une chanson de 1977, Teddy Bear, Jacques Hourdeux.
2: Pour me tenir compagnie,
0: Ourdeau, le radio-téléphone de le petit garçon et le routier.
2: Le mobilophone.
0: Merci Marc de Saint-Pierre pour cette petite musique.
2: C'est un appareil
0: là
2: qui nous permet.
0: On n'est pas dans les discasses, hein, mais bon. 02 62 99 11 00, ça sera pour la libre antenne. Et nous, en attendant, nous, ça va faire la connaissance d'un monsieur. Bonsoir.
3: Allô. Bonsoir.
0: Oui, bonsoir.
3: Il n'est pas tenté d'annonce.
0: Oui, bien sûr.
3: Paul.
0: Comment?
3: Mathieu.
0: Mathieu, vous voulez bien?
3: Oui, ça va.
0: Il fait longtemps pourquoi on téléphone à nous?
3: Ah oui.
0: Il fait longtemps pourquoi on gagne la ligne?
3: Ben.
0: Qu'on l'a fait un peu? Oui.
3: Attendez. Allô?
2: Je t'entends, Teddy, que veux-tu?
0: Je t'entends, Mathieu, que veux-tu? On tombe pile au bon moment. Alors, quoi fait? Quoi bouffer? Ben, mon noir, jusqu'à demain, moi, là, mon là. Allez. Par ici, Radio Free d'un bonsoir. Allô?
4: Allô, oui, bonsoir, oui.
0: Bonsoir?
4: Ça va, oui.
0: Ça va ou même?
4: Ah, tu es fatigué, mais ça va.
0: Ben, il entend, là. Pour bouffer comme ça,
4: non? Mais dans la frise, ça la zim.
0: Ah, redis-moi le prénom, là.
4: Il faut dire que ça la zim.
0: Ben, quoi il dit un peu?
4: On a longtemps, moi, quoi rappeler.
0: Ben, il me connaît. Est-ce que moi, la dire ou quelque chose?
4: Non, on va dire rien.
0: Mais ça dire ou ça même, justement. Il fait longtemps, monsieur Frédéric.
4: Ah, bon, on a 3-4 mois, là.
0: Ben oui.
4: Parce qu'il m'est passé des annonces, et bien, le samedi appel.
0: Oui.
4: Ils ne correspondent pas. Ce qui me demande, ben, hein. Soit quand il appelle, il parle avec moi, des 3 jours, il entend, puis qu'on s'en est réveillé mon vie. Ah ben, elle laisse la place aux hommes, il m'attend à l'arrivée. Il m'a retendu ma chance, moi.
0: Bon, ben, tantôt, écoute. Quel âge on est encore, au dernier autre âge?
4: J'ai 55 ans.
0: 55 ans, du côté de Salazie, célibataire
4: oui,
0: depuis...
4: Oui, j'étais créé au Alcaf, oui, à Mettez-en-Zet, quand il lance avec moi, oui. Je me travaille, je suis une bonne voix, là.
0: Quoi, là, fait un peu la fête Salazie, là-bas, fait chouchou?
4: Ah, moi, ben, tu viens de citoyer, oui.
0: Et alors, t'es bien? Vous l'aimez?
4: Ah, t'es bien. Oui, mais après, il mettre moi, il va t'arriver.
0: Ben oui.
4: Quand j'avais les idées, oui.
0: Ouais. N'avais de monde dimanche?
4: Ah, ben bon, ouais, comme Marie là-bas, j'ai un peu, oui.
0: Ouais, c'est ça. Vendredi, t'es un petit peu calme quand même. Le soir, on avait de monde, mais la journée, t'es un petit peu calme quand même.
4: Le soir, quand on s'est eu,
0: c'est ça, ben.
4: Oui.
0: Vous avez mis chouchou aussi le soir?
4: Ah, mis chouchou, oui.
0: Et le lendemain, on avait mis Salazie?
4: Oui.
0: Mais voilà.
4: Et à aussi, tu vas être avant?
0: Ben oui, t'es là-bas.
4: Est-ce que c'est pas vous qui avez un truc sur quoi, là?
0: Un truc sur quoi?
4: Et gosses sur quoi, des miel, moi.
0: Les gosses. Ben.
4: Ah bon, oui.
0: C'est ça. Bon, alors, mon Frédéric.
4: Bon, ben, je me présente, moi, je suis Frédéric, je suis en Asie. Je suis créole coffre. Je suis à mes 67. J'ai envie de travailler, niveau à bas.
0: Oui.
4: Ben, comme ils sont maîtres, ils savent, j'ai une petite femme pour discuter bien pour la relation sérieuse.
0: Très bien.
4: Sinon, monsieur, j'ai une femme de... Il y a 40 à 55 ans. Une femme créole blanche, bien brune. Dans la région, plutôt petit Saint-Denis. Saint-Denis, je ne compte pas par nombre.
0: Dans le nord, le nord-est.
4: Parce que pour déplacer, c'est un peu compliqué pour moi.
0: Ben oui.
4: Il n'y a pas des plaques la nuit, des places en journée, vite.
0: Bon, ben très bien.
4: Ouais.
0: Ça marche, Frédéric? Oui?
4: Sinon, mais laisse mon numéro, c'est 06-92. 50-72-41.
0: 06-92-50-72-41.
4: Oui, ouais, bien, disons-moi.
0: Allez, bonne soirée, à bientôt, Frédéric.
4: Bonne soirée à vous.
0: Allez. Bye bye, l'été doucement, doucement, hein. Il commence doucement. Il est 21h20. Vos annonces de rencontre 99 12 00, et puis la libre antenne Mirapel Azote, le 99 11 00, si vous avez envie de discuter un petit peu. Et puis les madames, toujours les bienvenues sur le 99 13 00. Radio Freedom, bonsoir. Allô?
5: Allô?
0: Le numéro qui se termine par 1900, s'il vous plaît. Même pas. Mais ça marche pas. Hein. Radio Freedom, bonsoir.
6: Allô.
0: Oui.
6: Oui, Prisca.
0: Bonsoir.
6: Comment vas-tu?
0: Ça va ou même?
6: Heureux de t'entendre, franchement. Pendant 15 jours, j'étais à Maurice et à Ordigue.
0: À qui ai-je l'honneur?
6: Bruno, l'acteur Laurent.
0: Ah oui, Bruno, vous voulez bien?
6: Ben oui, en forme, tranquille.
0: Ça va mieux alors?
6: Ouais, le virus, ouais, ça a ressoulé, mais bon.
0: Ouais, où l'était en vacances?
6: À Mauritius, en Rodriguez.
0: J'ai pas compris.
6: Mauritius, en Rodriguez.
0: Ah oui, alors t'es bien?
6: Ouais, tranquille, ouais, super.
0: Première fois où ça va, Rodrigue ou Maurice?
6: On m'a pas qu'il est deux, il m'a fait 4 bornes là-bas, après m'a dit à Rodrigue, les ourites, là, j'adore. Ben sinon, pour vous appeler que ben, je vous aime beaucoup.
0: Et, mais c'est pour ça que tu n'appelles plus nous, tu es en vacances.
6: Ben d'après vous alors, galou.
0: Parce que mais disais combien de temps là-bas tu?
6: 15 jours.
0: Et fait tout ça là?
6: Ben oui, je
0: on dirait fait rien qu'une semaine.
6: Non, 15 jours.
0: 15 jours, ça fait 2 semaines?
6: Ben. Mais la vente le vendredi matin.
0: Ouais, d'accord. Ce vendredi-là?
6: Bah.
0: Mais on l'attend longtemps pour appeler à nous? Ou bien on l'a fini d'appeler entre temps, on m'a pas entendu à haut?
6: Non, on m'a pas appelé. Bruno, Zach, Laurent.
0: Oui, mais connais Bruno, Zach, Laurent, il appelle à nous. De tous les côtés, dans tous les sens. Tout le temps. Le matin, le midi, le soir, la nuit, après minuit. Sur le standard. Tout le temps.
6: à quatre bornes, Banaïe entend Freedom dit Aïe, bonhomme.
0: Oh,
6: allez, cousin.
0: Oh là là. Ah, c'est génial.
6: À bornes,
0: c'est, mais c'est génial. Et à Rodrigue?
6: Ouais, j'ai loué une petite maison là.
0: Oui.
6: Très bien reçue. Ouais, j'ai comment, j'ai été voir les poulpes là.
0: Les poulpes?
6: Ah, les poulpes, les grands.
0: Ah, les poulpes.
6: Les.
0: Ah. Ou les zourites.
6: Zourites, voilà. Alors,
0: on va partir voir ou bien on l'a mangé?
6: Nous, on va partir le matin à 5 heures avec les dames là.
0: Oui.
6: Avec des bottes, tout ça, là, avec un petit. Un petit comment, un bâton avec une perche là, quoi, un truc comme ça, ouais.
0: D'accord, très bien, ouais. Et c'était une belle aventure.
6: Oh super, préfère, ouais. Franchement.
0: Parce que les plages les plus jolies à Rodrigue ou à Maurice alors?
6: Bah moi les os, ouais.
0: Ouais, on préfère Maurice.
6: Ouais, la plage, l'hôtel, voilà, les pépés.
0: De toute façon, qui ça y aime pas être en vacances, n'est-ce pas?
6: Eh oui, la vivance, voilà. Et je, alors, mon appel, je cherche une dame.
0: Ah bon, on fait une annonce là, alors?
6: Ouais.
0: Ah, d'accord.
6: Alors, entre 50 et 55 ans.
0: Oui.
6: J'ai 62 ans, j'aime parler, j'aime communiquer.
0: J'aime tes yeux, j'aime ton sourire.
6: Ah oula.
0: Tous tes gestes en douceur. Bruno's accent Laurent.
6: On s'est connus au bateau, 69.
0: On s'est connus au bateau, toi et moi. Toi et moi.
6: Bon, allez, trêve de plaisanterie. Une dame entre 50 et 55 ans. Communiquer, hein, ouais, chose coquine, voilà, parler, discuter, notre vie, voilà, des choses et d'autres, voilà. My number phone? Comme tu veux.
0: Non, pas comme je veux, si on parle anglais, on parle bien.
6: I'm not crazy, you know. If you want.
0: Quand t'es à Maurice ou la cause anglais ou bien la cause Maurice?
6: Ah, il est bonhomme. Qui m'a dit?
0: Ah là là, Bruno, ben Bruno, t'es fait longtemps quand même, vraiment, là, pourquoi appeler, hein?
6: Ok, mais ça va le 7 là. Mais René, chauffeur, mais tu pas encore.
0: Où ça? Ah, ben là, Bruno, il faut faire l'annonce.
6: Si, Franck, il est à moi comme ça, Bruno, rappelle, ouais. J'ai personne. J'habite à Sainte-Thérèse, et je ne peux pas conduire vu mon numérus qui...
0: Ah oui, c'est vrai, ben oui, il n'est toujours pas guéri. Il n'a pas trop jeune à eau pendant les vacances. Quoi?
6: Il est bon. Non, il ressort tout seul. Je reprends le travail le 3 août, voilà.
0: Et là,
6: j'ai kiné là, cet après-midi à 15h30.
0: Oui.
6: Et j'ai encore deux séances, et puis ça va, c'est bon.
0: D'accord. Ou ça va le kiné à côté de la place là
6: Non, en bas, là.
0: À Zac Saint-Laurent même alors.
6: Côté Madame Gomez, très bien.
0: Ah, Bon, ben, on ne donne pas les noms comme ça, mais bon. Ben oui, attends.
6: Ben, vous connaissez.
0: Ben oui, vous connaissez, mais bon, n'est-ce pas? La chapelle là.
6: Prisca. Salut aux copains de la BAC, aux pompiers.
0: Ah.
6: Ceux qui sauvent les gens, voilà. Mes potes de la BAC, mes potes de la.
0: Oui.
6: De PSIG, voilà.
0: D'accord, c'est gentil.
6: Bruno.
0: Oui.
6: En français, c'est Bruno. En créole, c'est Bruno.
0: Bruno. Et on connaît mon papa, il s'appelle Bruno.
6: Elle me connaît.
0: Ah bon? Comment on connaît?
6: Ah oui. Ah ben, d'après vous.
0: Ah.
6: Eh, m'allez pas en charge de l'eau, puis ça, hein? Alors, mon number phone, mon is 06 92 08 97 85. Alors, je recherche une dame entre 50 et 55 ans. Peu importe, voilà. Qu'elle soit agréable, elle aime parler des choses coquines, voilà. Parce que je me prépare, je divorce bientôt, là, je me prépare, voilà.
0: Quoi, ça divorcé?
6: Voilà, il est venu divorcer dans deux mois de ça. Maître M l'a couché. Donc,
0: j'ai pas compris.
6: Mon avocate. Allô, mon avocate.
0: Oui.
6: Elle a couché il y a deux mois de ça.
0: L'avocate l'a couché, d'accord, félicitations à elle.
6: Oui, mais c'est mon avocate. Mais tout est préparé, tout est bon. Mais elle reprend fin. Elle reprend le fin.
0: Mais vous voulez divorcer ou vous voulez pas divorcer, je ne comprends pas.
6: Madame, en essence, normalement, il devait divorcer, mais le problème, mon avocat l'a couché.
0: Ah.
6: Alors, le notaire, tout ça, mis dans mon cas, il y a un timonier, la part, on appelle ça. Mais tout est bon. Voilà, mais bon. Je vais pas raconter ma vie, hein. Bon, on me connaît assez à Zach Laurent. Mais tu sais, Prisca, tu sais, je parle comme ça, mais je suis triste dans mon cœur, sincèrement.
0: Ah, ouais. Ben oui, j'imagine.
6: Ouais, 35 ans de vie commune et... Voilà, bon, enfin, je ne vais pas raconter ma vie sur l'antenne, bon, c'est fait, c'est dit, voilà. Et bon, ben, comme dit madame, on n'est pas un chargeur de l'eau, on est malhonnête, il y a des gens, mais... Voilà, pour moi, ma philosophie, c'est aimer, l'amour, pardonner, surtout. Pardonner. Mais dur, hein, ma fille. Mais bon. Enfin, bref. Alors, mon annonce, Bruno,
0: oui.
6: Zach Laurent, une dame entre 50 et 55 ans, chose coquine, voilà.
0: Bon. Bref. Eh ben, elle est bon. Eh ben, le numéro était dit 2-3 fois. Merci, Bruno, à bientôt.
6: Oui, ça, on va se revoir là-bas.
0: À bientôt, de toute façon, puisque vous êtes de retour.
6: Yes, yes.
0: Allez, le 41, tout ça là, hein. Bisous.
6: Allez, ciao, ma grande. Merci à toi.
0: Eh ben, j'espère, je te souhaite en tout cas une belle rencontre quand même,
6: merci,
0: Bruno.
6: Hein.
0: Allez,
6: merci,
0: ciao.
6: À toi.
0: Bye,
6: ciao.
0: Bye. Radio Frida, bonsoir.
5: Bonsoir. Allô?
0: Oui.
5: Bonsoir.
0: Comment ça va?
5: Bonsoir. Ça va bien, frère.
0: Oui, à cause d'entendre où comme ça, là?
5: Ah ben, je sais pas, je m'attendais pas à voir la lune, j'ai éteint la radio.
0: Oui, c'est un fixe, ça. On a au parleur sous fixe, ou?
5: Oui.
0: Enlève un petit coup d'avoir, là?
5: Non, ben, je peux pas, parce que je n'entends pas.
0: Ben, je souhaite, comment m'y fais, moi, là?
5: Ben, d'habitude, ça va.
0: Il résonne un tas, t'en m'as baissé un peu par là, allez.
5: Voilà.
0: Je suis toutou, à l'écoute.
5: Je suis appareillée, j'ai une prothèse auditive.
0: Ah!
5: Si j'enlève et si je coupe le son, si je coupe le haut-parleur, je n'entends pas.
0: J'ai baissé un petit peu, ça, c'est un peu mieux. Alors, qu'on l'a fait, vous voulez bien?
5: Ça va bien, très bien. Ben justement, je voulais raconter une petite anecdote.
0: Mm-hmm.
5: Donc, j'avais fait la... Très peu de temps, j'ai fait la connaissance d'un monsieur sur un site de rencontre.
0: Oui.
5: Et puis, il discute un petit peu avec moi, tout ça, il me dit que mon profil l'intéresse, est-ce que je voudrais faire plus ample connaissance.
0: Oui.
5: Bon, j'ai dit oui, on discute un petit peu sur le site,
0: mm-hmm.
5: Après on échange nos coordonnées, et on continue à discuter, il me dit la bien-aimée, ce que je lui ai envoyé un petit message, et il m'a dit... Elle a bien aimé mon message, me dit, j'ai l'air d'être une très bonne personne, etc. Me dit plein de choses, plein de jolies petites choses. Et après, quand, au fur et à mesure de la discussion, il parle même de me rencontrer et tout. Donc, je lui dis, je dis que la nature, Dame Nature m'a fait cadeau de deux petites particularités. Je dis, je suis malentendante et j'ai un pied beau.
0: D'accord.
5: Je dis, est-ce que ça poserait un problème pour toi?
0: Oui.
5: Ben, j'ai pas de réponse.
0: Ah. D'accord.
5: Et voilà.
0: Ben, dis donc. Pourtant, ça collait bien.
5: Donc, oui. Et pourtant, voilà, il me dit que, voilà, il me trouvait bien, que je... Il aime bien ma façon de dire les choses, etc. Et puis, voilà.
0: Eh ben, dis donc, c'est fou, ça, quand même. Hein. Qu'est-ce qu'on en dit de tout ça?
5: Ouais. Ben, je suppose que ça le dérange.
0: Ouais, il a pu donner de nouvelles, il a pu donner signe de vie.
5: Non, non. C'est depuis hier soir que je lui ai annoncé la nouvelle. Après, j'ai attendu la réponse. Je vois que il a, je vois pas de réponse, tout ça. Je me suis dit, bon, je sais pas, peut-être qu'il est, il s'est endormi avant que je vois, avant de voir mon message, etc. Ben là, aujourd'hui, depuis toute la journée, j'ai attendu.
0: D'accord.
5: La réponse.
0: Eh bien.
5: Donc, j'ai la réponse à ma question.
0: Ben, on sait pas finalement, puisque. Puisqu'il donne plus signe de vie.
5: Ben, je vais lui laisser peut-être un petit temps de réflexion.
0: Et combien de temps on l'a causé avec lui?
5: Mais ça fait pas longtemps, c'est là, cette semaine.
0: Cette semaine, d'accord.
5: Ouais.
0: Et combien de temps, vous avez parlé combien? Une semaine, quoi, on va dire.
5: Oui, non, là, aujourd'hui, on est lundi, donc je pense que c'est depuis jeudi à peu près.
0: Je dis, ouais, ça fait pas beaucoup de temps au final. Bon, ça collait bien. Donc, toi, tu fais des annonces sur les sites de rencontres.
5: De toute façon, c'est lui qui a demandé à faire un petit peu plus connaissance.
0: Oui.
5: J'ai accepté. Je me suis dit, pourquoi pas.
0: Oui.
5: Et on verra bien. Et c'est un métro qui connaît bien la Réunion, qui a vécu ici pendant 25 ans. Il est reparti en métropole, et puis là, il est revenu depuis 3 mois à peu près.
0: D'accord.
5: Bon. Il est revenu habiter ici.
0: Et tu trouves que c'est quand même dommage, parce qu'il t'est intéressé un petit peu quand même, il te plaisait déjà un peu quand même.
5: Oui, et non, mais de toute façon, ben, lui aussi, il semblait intéressé. Il me dit que j'ai l'air d'être une bonne personne. Il me raconte un petit peu sa vie et tout ça. Ben moi aussi, pareil, je raconte un petit peu la mienne.
0: Ben oui, normal, oui.
5: Il m'a demandé si j'ai des enfants à charge. Mm-hmm. Ben non, j'ai un fils qui est en métropole, je suis toute seule, je suis libre.
0: Oui.
5: Mais voilà, je lui ai dit des choses. Mm-hmm. Elle a même pas envie de me rencontrer, et puis dès que je dis ça, ben je voulais pas non plus, je n'aime pas non plus mettre les gens devant le fait accompli, moi.
0: Ben non.
5: Après, si on m'a... Je me dis, si jamais il me regarde venir de loin et qu'il voit que je boite, et puis il part sans m'attendre, sans rien, et puis moi, je vais rester... Je vais être plantée là, à attendre peut-être pour rien. Donc, je préfère dire les choses.
0: Donc, le fait que tu as une jambe, c'est une jambe?
5: Oui, j'ai un pied beau, donc
0: Un
5: petit peu.
0: Bah oui.
5: Oui.
0: Bah, c'est pas logique quand même. Enfin...
5: Mais je...
0: Et il y avait des photos déjà sur le site?
5: Oui, il m'a envoyé une photo de lui aussi.
0: Ah oui, d'accord, ok. Bon, il y avait déjà des photos et tout.
5: Il m'a envoyé une photo sur le site et de lui. Donc, une photo après quand on a échangé nos numéros.
0: Oui.
5: Et puis, ben voilà, comme quoi.
0: Bon, ben, il ne faut pas... Faut pas trop se prendre la tête, on va dire ça comme ça. Hein.
5: Je ne m'arrête pas à ça, mais je veux dire, voilà, je considère, pour te dire, je considère ça comme une petite anecdote.
0: Oui.
5: Donc, ça ne me touche pas.
0: Bon, tant que ça ne te touche pas trop, c'est beau, tout va bien alors. Parce que là. Bon.
5: Non, je ne suis pas, de toute façon, je ne le connais pas.
0: Oui.
5: Donc.
0: Bon.
5: Voilà. Mais de toute façon, avec le papa de mon garçon. Ça s'est passé un petit peu de la même façon quand ça n'allait plus entre nous. D'ailleurs, quand on s'est rencontrés, il a rien dit, un peu comme s'il n'avait pas vu.
0: Oui.
5: Que quand ça n'allait plus entre nous, qu'il a remarqué tout ça.
0: Ah, d'accord. Oui.
5: Il m'a dit, oui, mais tes parents n'ont même pas été fichus de faire une fille comme il faut.
0: Ah bon?
5: Ben voilà.
0: Vraiment.
5: Donc, ouais. Après presque 10 ans de vie commune.
0: C'est dingue quand même. Hein.
5: Ouais. Mais moi, je ne m'arrête pas à ça. Je n'ai pas choisi.
0: Et tu vas bien.
5: Oui. Non, mais de toute façon, moi, je suis bien avec ça, moi.
0: Oui.
5: Juste le regret de ne pas pouvoir faire de randonnée, de porter de jolies chaussures à talons.
0: C'est
5: vrai, mais pas de rancœur ou de complexe ou quoi que ce soit. Non, rien du tout.
0: Bon, il y en a qui réagissent par texto, qui disent que c'est déplorable. quand tu présentes un handicap, c'est un frein pour certains hommes, mais qui sont vraiment idiots. Voilà.
5: Et tu sais, moi, j'ai là ma petite formule. Mon corps est porteur de handicap, mais mon cœur, il est porteur d'amour.
0: Alors
5: d'amour. Et pour tout le monde.
0: C'est vrai.
5: Voilà, moi, j'aime les gens. Je souris tout le temps, je ris tout le temps. Je suis toujours prête à rendre service, à faire attention aux autres, à les écouter, etc. Voilà, moi, je suis comme ça et... Bon, ben... C'est pas ça qui va m'arrêter. Hein. Moi, je reste comme je suis. Au contraire, je voudrais m'améliorer s'il y a quelque chose à améliorer, mais qu'on me le dise.
0: Oui.
5: Dans mon caractère, peut-être dans ma manière d'être ou dans ma manière de penser. Oui. Si on a quelque chose, je pourrais m'améliorer encore. Mais voilà, mais il faudrait qu'on me le dise.
0: Bon, en tout cas, le cœur est porteur d'amour.
5: Voilà. Et même, comment dire, même sur Chaleur Tropicale, quand j'ai fait
0: des annonces
5: avec les hommes il y a quelques années, ben, y en a qui m'ont fait la réflexion parce que des fois, ou alors ils disent que c'est pas grave quand je dis. On me dit que c'est pas grave et après quand on me rencontre, ben, apparemment ça devient grave puisque je n'ai plus de nouvelles. Et il y en a qui m'ont, quand j'ai pas dit, ben il y en a qui m'ont reproché en me voyant arriver, dire « Ah, mais pourquoi tu m'as pas dit que t'es comme ça ?»
0: Il disait « Où ça, carrément ?»
5: Oui, oui, t'étais comme ça.
0: Comme ça.
5: Donc, je suis pas comme ça, je suis debout sur mes deux jambes, et puis voilà. J'ai un cerveau, j'ai un cœur, j'ai plein de choses, plein de belles choses en moi, mais voilà, ça suffit pas.
0: Bon, c'est un petit peu, ouais, délicat, le sujet.
5: Même d'être jolie, comme moi, tout le monde me trouve jolie, mais
0: oui, excuse-moi, Chouquette, parce que attendez, sinon ça va...
5: Les hommes autour de moi me trouvent jolie, tout ça, mais après je me dis, bah ça suffit pas d'être jolie et d'être gentille.
0: Oui.
5: C'est pour ça que je suis toujours célibataire.
0: Ben non, mais bon, nous l'est là quand même avec vous. Chouquette, raccroche pas, mais mette un instant la pub. Comment ?
5: Moi, je vous aime tous.
0: Eh ben, oui, raccroche pas, Nena, la pub y arrive tout de suite.
7: Conseil d'Immobone, j'espère que vous allez bien. C'est pour dire que nous retrouvons Expo Bac Saint-Paul le vendredi 7 août. Boum, bam,

0: Nina, nanana, bon, mi faire de la pub dans un instant, mi reprend Chouquette.
1: Ah,
0: mi chante, moi, mi chante toutes affaires, ma fille. Est-ce que vous avez un petit morceau pour mettre à vous dans la joie un peu?
1: Ben, je suis déjà dans la...
0: Et pas grave, nous rajoute encore la joie. Dada, choisis une chanson pour moi. Nous, nous ambiance à nous un peu là.
1: Qu'est-ce que je voudrais?
0: Oui, qu'est-ce que tu voudrais? Un truc qui bouge, hein?
1: Ah oui, ben, un petit Sega de Jean-Paul Volney.
0: Allez, Jean-Paul Volney, comment... Tac, tac, ah mais non, c'est haut. Jean-Paul! À cause de... Lequel on veut? Dans le chemin? Dans le chemin qu'on y est, la croisée?
1: Comment?
0: L'assassin? L'automobile? L'enfant cité? L'île est là-haut?
1: Attends...
0: Massalé Cabri.
1: Les chiens, mais on aime même, ils aiment quand même là.
0: Mais ils aiment quand même. Ah, mais connais pas Massalé Cabri.
1: Je n'ai plus le titre, pourtant j'écoute tout le temps sur YouTube.
0: Ah bon, c'est un de vos préférés, on ne connaît pas le titre.
1: Oui, mais là, ça ne me revient pas.
0: Aïe, aïe, aïe, aïe, bah, ça va prendre un haut dépourvu, ça.
1: De cours, là, ça me revient.
0: Ben oui, je sais, je vois. Apprendre l'école, dessus la route, l'offionner,
1: l'auder. Emmerdant même, voilà. Emmerdant même, ça me l'emmerdant même, là.
0: Allez, là. Allez, on va mettre un petit peu ça, alors. Allez, c'est parti. Voilà. Nous écoutons un petit morceau.
1: Allez, bisous,
0: gros bisous, Chouquette, également.
1: Bisous, bye.

de la chaloupe Saint-Leu qui est toujours à l'écoute avec nous. L'équipe Rachida Idriss Alia Camila de l'Ouest. Tite Malbarès de Bois d'Olive aussi, toujours présente. Et puis Gisèle de Saint-Louis. Et Colette du Tampon qui nous dit « J'ai commencé un bon début de semaine. Bonsoir ma famille Freedom. » j'entends Chouquette et je me retrouve. J'ai aussi un pied beau. Trop véridique ce qu'elle dit, c'est vraiment dommage. Et puis il y a Lydia qui fait un petit

C'est dans les défauts de l'autre qu'on découvre nos valeurs. Nous embrasse aussi Alain de BPN, toujours à l'écoute avec nous également.

Kaf Malbar, il sera présent avec nous pour ce grand concert de la Radio Freedom le 7 août. 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Kaf Malbar, c'est aussi cette musique, Marmaille.

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Chouquette, hein. Les handicapés sont rejetés, mais les hommes sont des cocus. Est-ce que Nabon peut de cocu, écoute à nous le soir, est-ce que Nabon madame, maîtresse, tout ça. Alors Clémentine Lazanouk, elle a fait le tour de tous les EHPAD de Lille, elle a pas trouvé Camille Sudre. Je n'ai rien trouvé, l'a dit. Écrit, j'ai rien.

0: Paul Dossetti. Donc le 12, le 13, le 7, le 4 et l'As. Je répète assez rapidement. Le 12, le 13, le 7, le 4 et l'As. J'espère que Zola trouve, Zola gagne un petit bonnet. Donc, on va sur la route. Du côté de Saint-Benoît, et c'est Aurélien qui me rejoint pour cette information. Aurélien, bonsoir.
1: Allô, bonsoir madame. C'est pour prévenir aux automobilistes qu'au niveau de Rivière des Roches, la route est barrée parce qu'il y a un ouvrage d'art en construction au niveau de la ravine L'Harmonie. Il y en a trois jeunes gratels en train de déplacer tous les panneaux de déviation et il y a un dit de monde en erreur.
0: Ah bon?
1: Oui, madame. Moi, ma somme, il saute pas avant, mais je fais demi-tour. Ma claque, ça n'a pas. Ils ont en train de déplacer tous les bons panneaux là, de la mettre là.
0: Ils ont quoi sur la tête?
1: Ils ont capuche.
0: Une capuche?
1: Oui, ils sont en train de passer tout devant le petit panneau jaune, déviation. Ils sont en train de mettre dans la route, au milieu du chemin. Il y a eu les automobilistes en erreur. Alors, je fais demi-tour avant de se rater, n'a pas rien pour faire. On se casse et dormi donc. Il faut la tête de mes gendarmes, ils viennent couler. Hein. Rivière des Roches, Saint-Benoît.
0: Rivière des Roches à Saint-Benoît.
1: Trois gratels, madame, se tapichent la tête. Et c'est créole midi, hein. Parce que la réunion est forte pour dire tout le temps qu'on en a fait comment c'est une munition. D'ailleurs, là, c'est créole, hein, trois gratels. Le grain n'a pas besoin de maillot. Son travail, foutre de monde comment? Ah, c'est chier de monde donc.
0: Mais, est-ce qu'on l'appelle les gendarmes aussi, monsieur? En tout cas, nous a prévenir, mais c'est, bon,
1: non,
0: là,
1: c'est
0: n'importe quoi.
1: On
0: hein,
1: l'a pas appelé, madame. Moi, ma gueule fait mon demi-tour, ma gueule rentre sur Saint-Benoît parce qu'il faut, repasser par la 4 voies après, parce qu'au niveau de la ravine Harmonie, là, ça fait un ouvrage d'art, et les bien signalés, les barrer la route pour longtemps. Et ils sont en train de placer toutes les bonnes petits panneaux jaunes des garçons, là, pour induire les gens en erreur.
0: Oh là là!
1: Ça pour rien, fils de tasse, non, dormi donc!
0: Oh là là! Bon, c'est n'importe quoi. Monsieur, le coup de gueule est entendu. En tout cas, vous faites bien d'appel à nous. Et nous provient les automobilistes. Mais du coup, il faut passer par où?
1: Vous êtes là-bas, tout le petit rond-point, madame. Le petit rond-point Rivière de Roche.
0: Oui.
1: Pour regagner la 4 voies, vous allez mettre le bon panneau de déviation au milieu.
0: Mm-mm.
1: Il faut les gens, ils se passent. C'est comme moi. Maman, là, on lève le barreau, le bon petit affaire m'a remettre en place.
0: D'accord.
1: Et ils ont là à quoi dire? Ils ont là à bas le route. Moi, la taxe, on a zone, maman. Ils n'ont pas rien pour faire. De monde, ils sont travaillés, ils sont fatigués. Ah, ça, n'est pas moi qui se fout. Il y a du monde en erreur, madame.
0: Oh là là.
1: Voilà.
0: Là.
1: Bonne soirée à tous. Et prudence à tous les automobilistes.
0: Merci beaucoup,
1: Merci,
0: monsieur.
1: Prudhomme.
0: Merci, monsieur. Oh là là là là là là.
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0: 50 minutes, Diego qui est en train de faire le relais avec la DRR, merci beaucoup. C'est au niveau de la ravine Harmonie, là où il y a les travaux. Il y a où il y a les travaux, le petit rond-point du rond du. Donc Diego, il est en train de faire en direct avec nous Rivière des Roches Saint-Benoît. 20h passées de 50 minutes, cette information pour les auditeurs de Freedom 2. Attention, on nous signale qu'il y a des travaux du côté de la ravine Harmonie, la rivière des Roches, du côté de Saint-Benoît. Attention, des jeunes qui déplacent apparemment les panneaux de déviation. Donc, des petits jeunes là qui déplacent les travaux. Faites attention, la DRR est quand même prévenue, donc ils vont venir vérifier. Mais on est sur le petit rond-point où il y a un ouvrage d'art, des travaux, donc du côté de la rivière des Roches. Soyez prudents, vigilants dans le secteur. Et puis appelez-nous si vous avez d'autres informations, évidemment, les coups de gueule comme ça. 02 62 41 51 51. Les informations de la route, je vous rappelle, nous informer, c'est surtout vous informer. 02 62 41 51 51. Radio Freedom, en tout cas, je ne sais pas, ces jeunes-là, c'est les vacances, c'est n'importe quoi, ça déplace des panneaux de déviation pour pouvoir induire les automobilistes en erreur. Donc, soyez quand même prudents. Nous continuons jusqu'à 21h, vous le savez, c'est le direct d'Europe 1, les informations, mais nous, là, nous continuons. 02 62 99 12 00, vos annonces de rencontre, vous avez réagi un petit peu pour Chouquette, là, qui nous racontait un petit peu son histoire, son vécu, son anecdote. Ça, elle est un peu au-dessus de ça, et heureusement, mon corps est porteur de handicap, mais mon cœur est porteur d'amour. Donc, c'est un petit peu son message qu'elle voulait transmettre ce soir aussi, et que les hommes, ça les bloque aussi également. 99 11 00 pour la libre antenne, on peut en parler, évidemment, vous êtes les bienvenus sur ce numéro de téléphone, et puis nous continuons. Radio Freedom, bonsoir.
1: Oui.
0: Bonsoir. Allô? On n'entend pas haut, on est de loin là.
1: De loin?
0: Bah oui, approche à haut de ton téléphone.
1: Tu entends comment?
0: Oui, comment?
1: Popeye Carpouillon.
0: Popeye, il est bien?
1: Ah oui, il est bien, oui. Non, moi après j'ai été un temps pour les minéraux, mais bon, après tu connais avec les armes, c'est normal. Ça va bien?
0: Quoi, il a fait? Eh ben, il n'entend pas haut bien.
1: On n'entend pas haut?
0: Ben, mon oie, pour être habitué, oui.
1: Mais quoi, parlez.
0: Mais mis en temps ou de loin, Popeye, rapproche à haut de téléphone le cuiseur, comment il dit, le bouton pour m'aller en l'air, là.
1: Ah, oui, ça, c'est un petit téléphone longtemps, oui.
0: Ben oui, mais ben.
1: Oui, il y a pour ça.
0: En plus, sous dato, il fait longtemps pour qu'on parle. Oui, ça va,
1: oui. Oui, mais non, voilà, et ben, elle est content. Que j'avais couru, après, bon, ça, il attend une petite.
0: Elle annonce toujours. Il comprend pas quoi chose. Moi, attends, elle annonce sur le 11. Oh, il entend pas où, Popeye. Oh là là. Ou a déménager quoi?
1: Comment?
0: Ou a déménager quoi? Il entend pas rien.
1: Non, non.
0: Ah ben mon noir. Popeye, fais un effort, sinon mais ça va moi.
1: Où ça que tu en
0: vas? Ben m'y raccroche. Vous avez me fait.
1: C'est
0: pas ça, ma fille. Ah, ben, Popeye, mais désolé, mais il entend pas.
1: Il entend comme ça? Là, comme ça.
0: Nah, ça ne va pas. Bon.
1: La vie saute tout le rond, là.
0: Comment?
1: C'est prêt, non? Il est prêt. Comment tu veux jouer?
0: Ben oui, mais il entend pas haut, Popeye. Mais laisse ça au rappel à moi plus tard, alors, 02 62 99 12 00 pour les bougs et les madames, le 13. Radio Freedom, bonsoir.
2: Oui, Brista, bonsoir.
0: Bonsoir, comment ça va?
2: Ça va, doucement.
0: Oui.
2: Vous connaissez hier, mais il parlait plus de Lakin hier, là.
0: Oui, hier, on a parlé de Jackie?
2: Lakin.
0: Ah, l'Auto King, oui. Oui, qu'on a fait l'Auto King? Oui.
2: Mais moi, j'ai gagné le 6e lot. Mercedes, là.
0: Ah, on a gagné Mercedes?
2: Ben, le 6e lot.
0: Oh, t'es, mais on a la chance!
2: Ben, oui!
0: Oh là là!
2: Ben, là, pour crier, c'est question d'un peu, il gagne pas, il crie une main, il dit, il aime le téléphone, il y a un gros à gagner, il va monter. Un tas d'affaires, ou bien le numéro, s'il y a Paris, si c'est là. Et puis, dans la semaine, on ne connaît pas le numéro à Paris.
0: Oui.
2: On a le téléphone, on ne connaît pas.
0: Mais, Jackie, tout le monde est comme ça, ça s'est fait partie de la. Des traditions de la radio.
2: Moi, j'ai gagné le Mercedes. Ouais. Pas, moi, gagné. Ah, mon ami. On va dire qu'à dire. Qu'à dire, j'ai dit, bon, là, moi, t'as moins, bon, l'auto, j'ai mon soirée, ça pouvait être dedans. Elle dit, amener un rib.
0: Eh ben, on a bien la chance.
2: Ben, je m'en vais mener un rib. Elle a bien donné aussi des 60 mois.
0: En plus, il donne à où l'argent. Incroyable.
2: Ben. Ah, on était content ce matin.
0: C'est vrai?
2: Oui. Tu m'as dit, m'amener un rib.
0: Où tiens-tu?
2: Ben.
0: Ah là là là là là là.
2: Je n'ai pas gagné, Moi, oui. Je m'agrée le sixième. Sixième cadeau.
0: Ben voilà, dis pas tout. Tout le monde sera jaloux de où?
2: Voilà. C'est demain qu'on va, moi, je roule dans mon Mercedes là.
0: Oui.
2: Ah, ben là, je suis pas content. Hein.
0: Va jalouse à où, misao?
2: Oui, c'est vrai.
0: Ben oui, il faut pas.
2: Il dit plus moins.
0: Il dit plus rien.
2: J'écoute.
0: Quelle couleur l'a gagné?
2: Noir.
0: Oh, toi. Bon, ben, elle est bien quand même.
2: Ah oui, elle est jolie.
0: Ah là là là là là là. Bon, alors on appelle pour une annonce ou bien pourquoi c'est un petit peu?
2: Oui, pourquoi c'est un petit peu?
0: Ah bon, d'accord, ok.
2: L'annonce, pas besoin, moi.
0: D'accord, bon, ben très bien.
2: Moi, je suis fatigué.
0: À cause?
2: Ah, ben tu veux encore moins là, tu sais, madame, moi, la vie là. Vous aurez encore madame, encore là. Si vous voulez, ça, moi.
0: M'y connais pas, moi, ouais, mine-moi là-haut quand même.
2: Oui, oui. Bon. Mais c'est mon moment encore bon, hein?
0: Oui.
2: Ben. Ou c'est encore bon, chez mon homme.
0: Ou encore bon, oui. Alors.
2: Ah oui, mais c'est bon, chez la homme.
0: Ben, c'est génial.
2: Ben. Pas que ça, où ça va?
0: Oui, très bien, merci.
2: Oui, vas-y, moi, je parle un petit peu de Charlotte.
0: Ah, ben, je vais finir la ligne, alors.
2: Ben, ce matin, moi, je parle un peu de Charlotte.
0: Bon, ben, c'est bien, il fait plaisir.
2: Ben, demain matin, après, elle est demain matin.
0: Bon, ben, elle est bon. Oui, elle est là encore demain.
2: Ouais. Ben, oui.
0: Bon, Jackie, ben, mulet, ça où, alors? Mais on croit ça où?
2: Allez, bon.
0: Quand on va, viens, attrape à nous un coup de Mercedes.
2: C'est bon.
0: Allez.
2: Bonjour à monsieur Thierry de Lyon.
0: Elle est bon.
2: Monsieur Goyavier.
0: Oui.
2: C'est JB.
0: Oui.
2: Et puis les autres aussi, hein.
0: Ça marche.
2: Il y a le nom.
0: Bah, c'est pas grave. Allez, mais embrasse ça, tout le monde connaît. Bisous.
2: Allez.
0: Bye bye. Allez, bye bye. Radio Freedom, on sort.
3: Ça va, que tu m'as aidé.
0: Comment il est? Allô?
3: Allô?
0: Oui, bonsoir, ça va?
3: Oui, l'annonce, elle est pour mon cousin.
0: Ah.
3: À moi, tu ne fais moi, pas trop longtemps à gagner. C'est bon, ouais.
0: D'accord.
3: Là, bon. C'est lire.
0: Comment votre cousin appelle?
4: Allô, bonsoir.
3: Attends, il passe à où, mon cousin?
0: Ah, on passe à moi directement, oui.
3: Allez.
0: Bon, ben, ça va être court, hein.
4: Allô, bonsoir.
0: Bonsoir, comment on appelle?
4: Je m'appelle Julo.
0: Julo?
4: Oui.
0: Ça va être très, très, très rapide. Alors, tu as quel âge?
4: Moi, j'ai 59 ans.
0: 59 ans, vous êtes de quel côté?
4: Ouais.

0: y arrive, et un petit peu peut-être plus rapidement que prévu. Donc on aura son annonce, il s'appelle Julo, et il est du côté de Saint-Benoît, mesdames. On sera à l'écoute, tout oui, après Europe 1, parce qu'il est déjà 21h à La Réunion. Merci à Zad d'être à l'écoute. Je vous rappelle qu'à 23h, c'est le rendez-vous La Moukatali. Il redonne à Zad un petit peu ce numéro que Zad aime bien. Le 02 62 21 08 08. Et puis, le petit sujet que nous peut aborder encore un petit peu ce soir, c'est est-ce que on a encore des croyances concernant quand il fait ham ham dans l'auto. Voilà, nous va mettre ça sur le tapis et puis il nous va parler de maquillage et plein d'autres choses. Radio Freedom, il est 21h. Tout de suite, le direct d'Europe 1, les informations.
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2: Et au sommaire de ce journal, Emmanuel Macron est en ce moment même en Gironde où le président s'est rendu pour rencontrer les forces mobilisées contre les flammes et les élus du département. L'incendie parti de Somos a déjà parcouru plus de 42 000 hectares et a forcé l'évacuation de 220 000 personnes. Le récit de ce déplacement présidentiel dès le début de ce journal. Direction ensuite le Var où le feu a parcouru 4 500 hectares. Après 6 jours de lutte, le feu n'est toujours pas fixé. À quelques kilomètres de là, à Varage, 3 départs de feu quasi simultanés ont eu lieu hier, provoquant la colère du préfet qui dénonce des actes inadmissibles. Europe 1 s'est rendu sur place. Les flammes gagnent aussi la Corse, plus de 1100 hectares déjà parcourus à Corte et à Biguglia, où les pompiers sont désormais mobilisés sur deux fronts distincts. À Paris, une attaque au couteau ce matin, porte de Clichy, 3 femmes blessées, dont 2 en urgence absolue, par un homme rapidement maîtrisé. Et puis du côté de l'économie, bonne nouvelle pour les consommateurs, le prix du Brent recule fortement en ce début de semaine, malgré les tensions internationales. La météo, la tendance. Bonsoir Estelle Lafont.
3: Bonsoir Hélène. Ce temps chaud, ensoleillé et de retour. La couverture nuageuse de dimanche n'est pas restée, c'était prévu. Et on se dirige vers une nouvelle vague de chaleur. Bulletin complet après le journal.
2: Et à 19h15 dans Europe 1 Soir, on parlera bien sûr des incendies et de la reconstruction après avoir tout perdu. Et si l'on reconstruit, des normes permettent-elles aujourd'hui de se prémunir des catastrophes? Ce sont des questions que l'on se posera et que l'on nous poserons à notre invité Patrick Coulombelle, le fondateur de la Fondation Architecte de l'Urgence. Et puis à 20h10, quel est l'état de la menace islamiste à ce jour? L'attentat de la Gay Pride de Berlin et l'attaque au couteau en plein Paris ce matin relancent ce débat au cœur de l'été. Nous poserons la question à Jean-Michel Fauvergue, ancien patron du RAID et ancien député.
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2: Les incendies dans le sud-ouest après les cellules de crise à Paris, place au terrain. Emmanuel Macron et Laurent Nunez sont en ce moment en Gironde aux côtés des sapeurs-pompiers. Une visite qui n'a rien d'anodin. Bonsoir Alexis de La Fontaine.
4: Bonsoir, bonsoir à tous.
2: Alors au-delà du soutien aux sinistrés, c'est aussi la crédibilité du gouvernement qui se joue face aux incendies.
4: Oui, Emmanuel Macron vient d'arriver au service départemental d'incendie et de secours de Bordeaux et participe actuellement à un point de situation sur cette crise avec les pompiers déployés dans la région. Avant de rencontrer les maires des communes qui ont dû être évacuées, un déplacement présidentiel prévu à la toute dernière minute pour faire passer deux messages. Premièrement, le gouvernement mettra tous les moyens à sa disposition pour lutter contre ces méga-feux et pour aider les sinistrés. Deuxième point, montrer que le président est physiquement engagé contre les incendies et pas seulement à travers des réunions parisiennes. Surtout que le gouvernement reste sous le feu des critiques, moyens jugés insuffisants, Canadair en maintenance, impréparation et communication brouillonne. Emmanuel Macron devait reprendre la situation en main. Reste à savoir si ce déplacement suffira à éteindre l'incendie politique.
2: Merci Alexis de La Fontaine du service politique d'Europe 1. Dans le Var, le feu a parcouru 4500 hectares dans le secteur de Cotignac, Pontevès, Barjols. Il n'est toujours pas fixé après 6 jours de lutte acharnée et à seulement quelques kilomètres de là, dans le village de Varage, 3 départs de feu quasi simultanés ont eu lieu hier. Alors, grosse colère du préfet du Var qui dénonce des actes inadmissibles. Une enquête de la gendarmerie est ouverte. Reportage auprès de la population des zones touchées, signé Frédéric Michel, notre correspondant Europe 1 dans le Var.
5: Ils regardent leurs forêts, leurs collines brûlées depuis une semaine et ne s'en remettent toujours pas. Alors quand cet agriculteur de Montfort-sur-Argent a appris qu'un incendiaire pourrait être à l'origine des feux de barrage, son premier sentiment a été la consternation.
6: 3 départs, je ne sais pas si c'est le même incendiaire, mais bon, on est choqué qu'il y ait des gens qui aient dans l'idée de faire brûler tout le département. Quoi. C'est aberrant.
5: Arthur habite Barjols, où le feu n'est toujours pas fixé.
7: Ça met en colère parce que par rapport à tout le

0: travail que font les pompiers. C'est leur rajouter du travail supplémentaire, rajouter du stress aux habitants, alors qu'on habite une belle région. Moi, je trouve ça dégueulasse.
1: Si certains essayent de comprendre ce qui pousse les incendiaires à passer à l'acte...
2: La fascination du feu, les réseaux sociaux, ça peut exciter. Il y a tout ça qui rentre en compte.
1: D'autres attendent de lourdes sanctions.
3: Je voudrais que ce soit juste puni à la hauteur d'un acte criminel et que, voilà, c'est ça qu'on veut, c'est juste de la justice. C'est un crime contre l'humain, contre la nature, contre tout un tas de choses. Ça révolte.
1: Et sur le feu de Pontevès qui dure depuis près d'une semaine maintenant, 1000 sapeurs-pompiers sont toujours engagés, notamment sur les 160 km de lisière de forêt qu'il faut désormais traiter à pied pour éviter toute reprise de feu.
4: Reportage Frédéric Michel, correspondant Europe 1 dans le Var. On parle toujours de ces incendies qui ravagent la France métropolitaine. La Corse est à son tour frappée par les flammes. Plusieurs incendies sont toujours actifs en Haute-Corse. À Corté, dans le centre montagneux de l'île, et à Biguglia, une commune située à une dizaine de kilomètres au sud de Bastia. Au total, plus de 1100 hectares ont été parcourus par le feu. Laura Legault, les sapeurs-pompiers sont donc mobilisés sur deux fronts.
5: Oui, à 10 km au sud de Bastia tout d'abord, où depuis samedi, un feu de maquis a brûlé 160 hectares. Les sapeurs-pompiers ont réussi à ralentir sa progression, mais ils continuent de faire face à un autre front, à Corté, où depuis le 16 juillet, 296 sapeurs-pompiers luttent activement contre un feu de forêt. Plus de 1000 hectares ont été parcourus par les flammes. Le feu n'est pas maîtrisé, comme l'explique le lieutenant-colonel Jean-Noël Rigaud, chef du groupement opérationnel.
6: On a encore sur ce chantier plusieurs foyers actifs, notamment dans la vallée de la Restogne et dans la vallée du Tavignan. C'est des endroits qui sont très difficiles à atteindre. La vallée du Tavignan, elle, est totalement inaccessible par voie terrestre et nécessite l'héliportage de personnel qui ensuite vont traiter chaque point chaud.
5: Pour appuyer les moyens au sol, 2 Canadair et 3 hélicoptères bombardiers d'eau sont déployés. Le commandant des opérations est catégorique. Plusieurs jours de lutte seront encore nécessaires pour vaincre cet incendie.
4: Laura Legault, reporter à Europe 1. Europe 1, il est 19h06 et on vous parle de cette attaque au couteau en plein Paris. Ça s'est passé ce matin vers 11h30, porte de Clichy dans le 17e arrondissement de la capitale. 3 femmes ont été blessées, 2 d'entre elles se trouvent en urgence absolue. Jean-Baptiste Marty, les motivations de l'assaillant sont pour le moment floues.
7: Oui, puisqu'au moment de son interpellation, le suspect présumé a tenu des propos incohérents. Il a expliqué avoir obéi à un acte ordonné par Allah. Plusieurs sources policières évoquent un homme qui ne semble pas jouir de toutes ses facultés mentales. L'homme de 31 ans souffrirait de troubles psychiatriques. Il a d'ailleurs été hospitalisé à 2 reprises. L'assaillant a donc attaqué 3 femmes à l'aide de 2 grands couteaux, comme l'explique Fabien Boguet, policier et délégué syndical chez Alliance.
8: On a hélas une jeune femme qui est enceinte de plusieurs mois et même en fin de grossesse, et on a une victime qui, suite à sa blessure, est en urgence absolue. Pas de pronostic vital engagé, mais urgence absolue. Voilà, on a une blessée sur le fessier droit, on a une blessée au niveau de l'abdomen et une troisième victime frappée à coups de couteau dans le dos ou au niveau de l'épaule.
7: Alors à ce stade, le caractère terroriste de l'attaque n'est pas retenu, mais le parquet national antiterroriste reste en observation. Quant à l'assaillant, il a été placé en garde à vue au commissariat du 8e arrondissement. Une enquête pour tentative d'homicide volontaire est actuellement ouverte.
4: Jean-Baptiste Marty du service police-justice d'Europe 1. Nouvelle réunion à Bercy ce matin pour surveiller les prix à la pompe. Le ministre de l'Industrie, Roland Lescure, a réuni les distributeurs pour s'assurer qu'aucun acteur ne profite des tensions au Moyen-Orient pour gonfler ses marges. Alors que la semaine dernière, les prix des carburants ont dépassé à nouveau les 2 euros le litre dans certaines stations. Alexis Bourdon, bonsoir.
9: Bonsoir Hélène, bonsoir à tous.
4: Alors Alexis, depuis vendredi, aucun bombardement américain n'a été signalé en Iran. Une accalmie qui a fait baisser les cours du pétrole.
9: Oui, moins 7% ce matin sur le baril de Brent affiché autour des 90$. Les voyants sont au vert sur les marchés mondiaux. Mais ce léger vent d'optimisme ne garantit pas une baisse continue, selon Salomé Ruel, professeur de management logistique à l'EMLV Business School.
10: C'est pas vraiment une normalisation qui est en train de se passer. Le trafic à Hormuz reste très perturbé. Tant que les navires ne circulent pas normalement, on garde une forme de prime de risque sur le transport, sur l'assurance maritime et puis sur la disponibilité du pétrole réellement livrable. Donc oui, on a une baisse, mais elle peut être éphémère si la pause militaire elle n'est pas confirmée également diplomatiquement.
9: Autre mauvaise nouvelle pour les automobilistes français, cette baisse du cours du baril de Brent pourrait ne jamais se faire réellement ressentir à la pompe. En effet, il existe toujours un décalage d'environ 2 semaines entre les évolutions des prix du baril de brut et ce qui est affiché en station au moment de faire le plein.
4: Merci Alexis Bourdon, reporter à Europe 1. Et tout de suite, les résultats de la bourse.
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4: Les bourses saluent la suspension des frappes au Moyen-Orient. À Paris, le CAC 40 gagne 0,93% à 8450,46 points. Wall Street est attendu en nette hausse et les bourses européennes avancent lundi à mi-séance, soulagées par le recul des cours du pétrole à la suite de la suspension des attaques entre Washington et Téhéran au Moyen-Orient.
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4: Europe 1 soir, il est 19h09. Le point sur la météo avec vous, Estelle Lafond. Bonsoir.
12: Bonsoir Hélène, bonsoir à tous. C'est parfois difficile de se réjouir d'une météo sans nuages quand on voit ce qu'il se passe sur la moitié sud du pays. Mais c'est pourtant ça, la météo qui nous attend demain. Quelques grisailles matinales sur le Nord-Bretagne et la pointe du Cotentin. De légers voiles sur les Hauts-de-France, mais c'est à peu près tout. Une carte entièrement jaune ou bleu coloriée selon votre préférence. L'évolution est quasi inexistante en deuxième partie de journée avec simplement quelques nuages qui bourgeonne sur le relief corse et du côté des Alpes frontalières avec la possibilité d'une averse venue d'Italie. Le vent, lui, se lève un peu avant de sud-sud-ouest, notamment dans le domaine du Mistral et dans les environs des zones à incendie. Ce vent, bien que trop faible pour être mentionné sur les cartes, complique le travail des pompiers car il ne se fixe pas dans une direction en particulier, localement d'ailleurs, bien que j'annonce du temps ensoleillé. Aux alentours des feux, le ciel est assombri. Ce ne sont évidemment pas des nuages. Un ciel qui peut se trouver être marron ou jaunâtre avec les colonnes de cendres et de fumée. Et je mentionnais dans la tendance l'arrivée d'une nouvelle vague de chaleur. Les températures maximales sont en hausse tous les jours avec un pic prévu mercredi dans le sud-ouest avec parfois 41 degrés. Demain matin, comptez sur une matinée encore respirable. 10 à 14 sur le tiers nord du pays, 14 à 18 partout ailleurs et entre 19 et 24 sur le pourtour méditerranéen.
4: Merci Estelle. À suivre dans Europe 1 Soir, Patrick Coulombelle, le fondateur de la Fondation Architecte de l'Urgence, sera avec nous dans un instant. Nous évoquerons ensemble avec mes débatteurs Georges Fenech et Elliot Maman la reconstruction après les incendies. À tout de suite.

Incroyable ce jingle, dis donc. Nous ça fait moins de l'attention, nous ça fait moins de la chaleur. On a trouvé un sujet pour Zat. Bah, normal, il est 21h passé de 12 minutes à la réunion. Eh ben, installez-vous bien, c'est parti.

0: Allez, nous, ça va. Alors, il faut me baisser un petit peu. Elle est trop forte dans vos oreilles, là, comme ça, là. Dis donc, c'est la deuxième heure et nous, ça va. En ce lundi, là, nous continue. On parle beaucoup de sujets différents, de sexualité aussi bon peu dans notre émission. Donc, tu apprends des choses avec nous. Nena qui aime, Nena qui aime pas. Nena, il rigole. Nena, il rigole pas. Bon, après, il y a les annonces de rencontres, évidemment, les aventures et plein de choses. Hier soir, nous, on a parlé un peu des lieux insolites. Donc, tu peux continuer à raconter à nous les petites anecdotes de ces lieux insolites, effectivement, des premières fois également. Et puis, une question ce soir pour vous. Est-ce que vous aimez la sodomie? Voilà, on va aborder ce sujet un petit peu ce soir. Tout simplement, mi passe pas par quatre chemins, nous passe pas d'ailleurs. Nawa, comme ça, il dit un petit peu par là-bas. Et si vous voulez réagir sur d'autres sujets aussi, vous êtes les bienvenus, hein, évidemment, c'est la libre antenne sur le 02 62 99 11 00. M'y prévient Azote que mon écran il bug un petit peu, on va dire, mais m'y aperçoit quand même où ça y sonne. Donc ça devrait aller. Et donc le 02 62 99 12 00 pour les annonces de rencontre, les messieurs. Le 99 13 00, c'est pour les madames qui sont toujours évidemment les bienvenues et les prioritaires. Les informations de la route. Le 02 62 41 51 51, m'y rappelle Azote aussi cette information qui nous est arrivée avant les informations d'Europe 1. Du côté de la rivière des Roches, soyez prudents parce que apparemment des jeunes déplaceraient les panneaux de travaux de déviation. Donc il y a des travaux du côté de le rond-point là, le petit rond-point Harmonie. Des travaux, donc soyez vigilants aussi, ouvrez l'œil. Et puis si vous êtes laissé la route, vous en avez des informations. C'est le 02 62 41 51 51. Nous abordons tous les sujets. Nous, ça va, nous démarre. Radio Freedom, bonsoir.
1: Bon, c'est à moi qui va se créer.
0: Comment il est?
1: Mais là-même.
0: Ça va, merci.
1: Tranquille.
0: Bon, alors?
1: Ben, t'as bien dormi hier soir?
0: À moi, oui, bien sûr. À vous-même. Ah. Toujours?
1: Ah, okay. Ah, oui.
0: Il dort comme un bébé.
1: Ah, ouais, il dort comme un gros oie.
0: Est-ce que vous dort tout nu?
1: Oui.
0: Oui? Les meilleurs, hein?
1: Ah oui, et quand l'œil passe dessous, là, il rafraîchit, hein?
0: Mais là, il fait frais, là, il dort tout nu, caractère, quand même, alors?
1: Non, ici, les températures ambiantes.
0: Ah bon, ben ça va, alors. Très bien.
1: Ouais, et,
0: oui,
1: ça,
0: oui.
1: J'ai mon dadé, je quoi c'est pour, là.
0: Ah bon, ben, dada, bien haut.
1: Mais bon, dad. C'est ça.
2: Bonsoir.
0: Bonsoir, comment aider?
2: Bien,
0: ben, très bien. C'est quoi ton prénom?
2: Rodolphe.
0: Rodolphe, eh ben, enchanté.
2: Enchanté de même.
0: Alors?
2: Ça vous fait un peu apprécier un peu?
0: Comment?
2: Ah, ça vous fait un peu.
0: Ça y fait un peu?
2: C'est quoi vous fait un peu? Là, pour
0: ben, là, il travaille, chérie. Qu'est-ce qu'on veut me dire de plus? Nous discutons ensemble. Moi, il ne fait pas rien, il travaille.
2: Mon Dieu.
0: Oui. Mais... Donc, du coup, alors que vous avez mangé un peu, vous êtes soir?
2: Si, à soir. Ben, c'est rouge, un peu habitué.
0: D'accord.
2: Ben, après, en même temps, non, mais c'est qu'il y a un peu tout à fait, mais c'est bon, on n'a pas le tour là, le chat.
0: Mais là, du coup, Rodolphe, habite chez votre frère?
2: Non, mais habite seul.
0: Ah, d'accord, ok. Et tous les soirs, on est chez lui?
2: Non, mais à fait côté, elle est chez moi.
0: Ah, d'accord, c'est lui qui est chez vous, d'accord, ok. Mmh.
2: Ouais.
0: Elle est bien, ça passe du moment ensemble. C'est sympa. Là,
2: nous passons un petit peu de temps, on apprécie un petit peu de temps. Okay, bah,
0: d'accord. Est-ce qu'on a fait l'amour dans des lieux insolites?
2: Comment ça?
0: Ben, est-ce qu'on a fait l'amour dans des lieux insolites? Est-ce qu'on a fait l'amour sur la plage, Maïdo, dans la voiture?
2: Oui.
0: D'accord, on n'a pas d'anecdote à raconter à nous?
2: Alors, mais un jour, on fait le constat, qu'un matin, il a fait compte, on était sur la plage du Gongana.
0: Oui.
2: Il a fait compte derrière, quoi, qu'est-ce qu'on est sur la mer pour madame?
0: Sur la plage?
2: Sur la plage.
0: D'accord, il n'a pas rien à se passer, tout va bien.
2: Non, il est mon avion.
0: Ah!
2: Là, ouais, là, je suis accasté un peu, quelque part, tu vois.
0: Ben oui, mais vous faites ça n'importe où aussi, vous.
2: Ouais, ben j'ai pas fait ça, en même temps, ben là, c'est, là, dans l'ambiance, c'est, voilà. Alors ça nous va faire compte, faire compte.
0: Et du coup donc, vous avez gagné.
2: Non, ça va, ça n'a pas été trop choquant, mais ça va. La guerre, on a fait quand même.
0: Ah bon, d'accord. Bon, bah écoute. Très bien. Bon, ben écoutez, s'il n'y a pas trop grand chose pour raconter, Milès Azote, bonne soirée. À bientôt.
2: Ok, ça marche.
0: Allez, gros bisous Azote. Apprécie bien. Bye bye. Le 02 62 99 11 00. Mais rappelle Azote aussi le numéro de téléphone des textos. Le 06 92 91 5000. On ira un petit peu tout à l'heure là-dessus en musique, évidemment. Nous continue. Alors, normalement, il sonne là. Frida, bonsoir.
3: Écoutez, bonsoir Prisca.
0: Bonsoir, comment il est?
3: Bonsoir ma belle dame.
0: Une voix ma que bien. Ça fait longtemps qu'on n'a pas entendue.
3: Ah, vous connaissez qui il est? Écoutez, Prisca, mais pour une fois, je vous rappelle un petit peu.
0: Écoutez, mais il fait plaisir.
3: Écoutez, mais content, ma cousine, un petit peu avec vous ce soir.
0: Ah bon, ben raconte-nous un peu la vie alors.
3: Ah, ben hier j'étais au service, ce soir c'était Rogaton.
0: Hier ou sur l'été, pardon?
3: Service.
0: Ah, ben du coup, on n'a pas joué alors.
3: Écoutez, m'a pas gagné le début, m'a gagné les deux la fin. Quand on m'est arrivé, me dit, m'a joué l'avant-dernier.
0: Oui.
3: Après, m'a joué un petit peu pour la voiture.
0: Oui.
3: M'a pas gagné. L'année passée, mon cœur était gros parce que m'a gagné, pareil, les courses. Les courses, hein.
0: Oui.
3: Et comme tu es somme, tu ne réponds pas.
0: Ah, on avait gagné le carton pour les courses et on n'a pas gagné la ligne.
3: Tu me dis,
0: les vrais, ils mettent le suspense, un tas, ça quand même, hein?
3: Dis-trompe, m'a gagné. Appelle.
0: Le cueil bat à 100 000 à l'heure.
3: Oh, t'es énervé, m'a dit Max, m'a dit, t'es mon cœur est gros, m'a dit, fini de mon gardien. m'a joué un petit peu sur la fin, mais c'est rien, content, ça l'a gagné.
0: D'accord. Ben, oui.
3: Par contre, Laurine l'a bien géré, hein, t'es super, hein? Bravo, Laurine.
0: C'est gentil, ah, merci. Oui.
3: C'est bien. Ben, ah, ben, t'es gaillard. Mais là, même, sur la fin, moi, là, me dit, au bon homme de Moussa, hé, les, pas le troisième et demi, ça va pas m'a dit, non, reste là, moi.
0: Laisse à moi la même, ou?
3: C'est ça, comme ça va, mais ça va pas.
0: L'a bien se passé?
3: L'a bien se passé.
0: Oui.
3: Bien, ben, mon gâteau aujourd'hui, avec la tête, la tripeuse, ma fière, mais bien passé, bien mangé. Il me présente à moi, mais c'est Madame Commérage. Par contre, une fois, on a eu un message de la Moukataline, un monsieur a dit comme ça, peut-être il entend, moi, la soir, ma fille laisse message aussi, Moukataline,
0: pour
3: passer. Et il a dit comme ça, il dit, Madame Commérage, arrêtez un peu téléphone, Charlotte Tropical, tous les soirs, avec Madame Dacatine.
0: Ah bon?
3: M'a dit comme ça, par contre, là, monsieur, si vous n'avez pas clair, ouvre vos oreilles. Et par contre, madame Coméra, je ne vais pas tous les soirs, hein. Mais pas moi que madame Dacatine. Madame Dacatine, c'est un personne, moi, c'est deux.
0: Mais oui, mais même si vous appelez tous les soirs, ben c'est.
3: Pareil, jeune. Ben, ne téléphone plus aussi, bon, je ne téléphone plus.
0: Ben oui, après, il demande nouvelles, on connaît.
3: Mais il demande nouvelles.
0: Et dis-nous, entend plus un tel, il entend plus Dagobert, il entend plus. Ben, Dacatine non plus, n'entend plus.
3: Ben oui, ben il téléphone plus, ben il vient plus.
0: Après, il dit Charlotte Tropical l'a changé.
3: L'a changé, ben. Mais il téléphone rien comme Max est là, ben. Mais tu t'es assis, on s'appelle un petit peu plus qu'à la belle.
0: Ouais, ah, ou la belle.
3: Ah, m'aime bien qu'on rit.
0: Ah bon?
3: Ah oui.
0: Ben, mais
3: ça va. Je ne pas.
0: Mais ça va de mon rire, ma gagne monnaie.
3: T'es ben oui, t'es ma ironie, il vient chier, va non.
0: Ah, mais ciao! Nan moun veut quoi de coup, mais décroche?
3: Décroche!
0: Riscape, c'est le boug! Riscape, c'est le bougie! Alors, attends. Calme, calme, ouh! Allô, bonsoir!
4: Ouais, quand tu s'en veux un peu! Ah, que fouille, quand même, t'es! À nous, bonne chance, sinon, ne bataille pas, nous!
0: Alors!
4: C'est qui ça? C'est Gladys!
0: Gladys!
4: Ou t'es Gladys, bataille pas, ma fille! Là, toujours été sur le GHF, c'est fouille, donne-nous! Mais pourquoi nous j'ai appuyé? Ben, parce que chaque fois critique à nous, de nous, oui, tout le temps, c'est fouille, donne, par ici, par là-bas! Mais nous j'ai appuyé, mais je n'ai pas pu! Même si Christelle, je n'ai pas pu!
0: Mais, alors, est-ce que je peux dire quelque chose?
4: Oui, bien.
0: Pourquoi dans les gros cœurs comme ça, il faut, est-ce que je t'écoute de monde? Alors, quand c'était moi là, quand c'était pour moi, je te disais à moi, non, écoute pas personne, viens où, machin, ceci, cela. Bah alors, mais les pareils pour autres, écoute pas personne, viens zot.
4: Mais les nanes, monsieur, tout le temps, il y a qu'un, viens. Oui, pourquoi les parents de bonhomme? Et qu'est-ce qu'elle disait, ce chef d'homme? Elle a pas d'autres affaires? Avec tout
3: le monde, tout le temps. Par contre, mon amour bonhomme, hein. Bon,
4: oui. Non, si tu es monsieur, tout le temps il y a 15 ans. Il peut être Christian, il peut être même n'importe qui, il y a 15 ans. Elle dit oui, qu'est-ce que c'est ce fruit d'homme? Elle n'a pas d'autre chose à faire, elle n'a qu'à chercher un bonhomme et puis elle est
3: tranquille. Encore tout le temps, pas bonhomme alors?
4: Ben c'est pas moi, c'est pas moi. Monsieur, moi, vous venez entendre. Elle a tout mal à dire comme ça, elle est avec son papa. Mais il connaît pas.
0: Gladys, il répond tout de suite pour tout de suite. Les... Ah oui.
4: Imagine comme ça, imagine avec son papa, mais il n'était pas au courant.
0: Gladys, toi, ne pas autour ça. Non. Direct pour direct.
4: Ah oui. Et Maladjali, maintenant, elle demande ça, oui, maintenant, on m'a passé combien d'enfants, il me dit non. Maladjali, elle écoute papa ou papa, pas déjà combien d'enfants, il me dit non.
3: C'est maman.
4: Ah, moi, je connais Maladjali, mais pas moi, direct pour direct. Compte pas, compte pas.
3: Ah, même téléphone Max, parce que Max va très autre code. Très bien, merci. Viens pas avec Max, viens pas du tout. Comment un message à l'aise pour moi, si à mon catalyse, là. Par contre, ma dit comme ça, si l'y pas clair ou sans oreille. Parce que je ne fais pas tous les soirs, lui, hein. Il appelle un fois de temps comme il a.
4: Oui, ah, mais quand même, on appelle tous les soirs, là. Mais non, là. Chacun pour se dire pour tout ce téléphone, là. Les lits pour...
3: Non, mais
4: t'as pas de lit pour tout le monde.
0: Pour tout le monde.
4: Si ça, il fait une facture. Je t'y paye une facture, ça.
3: T'es dit pas rien.
4: Comme la première, je donne ma mita, je t'y connais, ça. Tu connais pas.
3: Longtemps, t'es dit pas rien, Gladys. Comme là, mais dans le caméra, j'appelle un fois tant dans le mois, là, pour qui mon qui. Au qui
4: vous appelle. Mais les télévisions, tu vois, tu connais, il changera pas. Et ouais, on connaît, tu connais, tu connais, tu sais, ça. Et ça, tout le monde, l'église, ça.
3: Arrête, hein, critique, madame Commérage. J'entends, moi, tout le temps, sur la radio, les FM sont qui donc. T'es rendu travail pour autres fêtes, mais travail, maintenant, mon cas pour occuper, moi, il appelle un
4: frère. Voilà.
3: Je vais l'appeler parce que c'est Prisca ce soir. Parce qu'il plaît à moi, je l'appelle Prisca.
0: C'est gentil.
3: Non, ça ne m'appelle pas. Voilà.
4: Non, mais pour ça, l'autre, il appelle plus Christel. Beaucoup plus Christel, tout ça, là, il appelle plus pourquoi? Ben, parce que la trop.
3: Il m'attend avec madame Dakachindo, ma pas madame Dakachindo.
4: Et après, là, quand on appelle plus, on dit oui, mais madame, t'as appelé plus, non, t'as appelé plus, non. Mais ça, c'est hypocrite, ça. Voilà.
3: Mais il n'y appelle plus. J'appelle Prisca ce soir.
4: Voilà, ça m'a fait foutre. Mais il est toujours là, il écoute toujours, hein.
3: Oui, moi, si,
0: mais... Ah, ben,
4: mais d'ailleurs, ce soir, il fait la pardon, s'il vous plaît.
3: N'y écoute, quand il plaît pas, moi, il m'éteint mon radio. Il n'y paye pas. Il regarde mon TikTok, il regarde mon film indien, et puis c'est tout.
0: Ah, toi, quel film indien, on met tout là?
3: Ah, moi, il regarde, la firme, bon film indien, puis comment il appelle, ah, moi, c'est pas quoi, il me plaît pas, voilà.
4: C'est mal à pour dire. Mais il y a un pas moi, il y a un fou, il m'a pas les autres. Mais mettez mon dos les larges.
3: Ah, mais dodo, mais
4: la ligne est la plus, mais c'est tout à l'heure.
0: Qu'est-ce qu'elle a dit, mettez la fesse?
3: Ah, moi.
4: Qu'est-ce qu'elle a dit, c'est la plus? Mais c'est la fesse.
0: Alors, justement, la dit, attends, tu es calme, ah, les beaux. Merci. Arrête un peu, crier, énervé. Il a dit, mettez la fesse. On veut savoir qu'on se remet d'autres
3: fesses.
0: C'est mon sujet, la sodomie.
3: Ça te dit, ton ça, Prisca.
0: Arrête.
3: Prisca, ça te dit, ton ça.
0: Là, ben, il ne fait plus alors.
3: Ah, fini là, arrête, pété.
0: Ah, il ne rentre plus par là.
3: Ah, les bons là.
4: Hein? Tu ne connais pas que tu m'as fait manger.
0: Quoi, attends, saucisse.
4: Saucisse. Aïe. Quoi, vous faites comme elle est là?
0: Aïe. Ça fait où ça mange la chatte?
4: On connaît, mais en train de manger un steak avec piment chinois.
0: Ah bon, ben écoute.
4: Mais vraiment, un steak, t'es mange bonne saucisse comme elle a là.
0: D'instance, elle a dit ça redesse, ça moussa pour elle là, mon noir.
3: Ma salise, je ne mise pas ses échelles.
0: Ma salise, je ne mise pas rien alors.
3: Non. Les échelles, non.
4: Mais mamie, fais un bisou à tout le monde.
0: Mais ça marche.
3: Mamie, embrasse tout ça, tu reconnais à moi.
0: Ben elle est bon. Mais elle est bon, bisous, Gladys.
4: Allez, bisous, bien,
0: bisous. Madame Commérage, j'ai une question en même temps, vu qu'on est assez ouverte là, du coup. Quand les femmes les indisposées, des fois, elles ont envie de faire l'amour aussi. Est-ce que, le bonhomme, il dérange Ali? Est-ce que t'es gagne fait? Est-ce que t'es bien pas fait? T'es dérangeant?
3: Ah, mais t'es gagne même.
0: Ah, ou t'es fait quand même?
3: Ah, ben, à cause d'un frère, des fois, il n'y a pas de cause. Il arrive tout d'un coup, on vit lève aussi, ouais. Ben, je suis arrivé.
0: N'étais pas bloquant?
3: Ah non, on ne bloque pas du tout.
0: Ah, bon, ben, ça va, alors.
3: Non, ah, pas bloqué, si.
0: Est-ce que la sensation est meilleure quand elle est en indisposé, quand elle est en règle?
3: Hein? Non, on dirait un petit peu gaillard aussi, on mal baillé aussi, hein.
0: Hein?
3: Ben, t'aimes aussi.
0: Mais ben, tant mieux alors. Tant mieux.
3: Mais dis la vérité, il faut essayer aussi, quand elle est comme ça. Si ma mode ne t'aime pas essayer, quand elle est comme ça, ben, il faut essayer aussi, ma fille.
0: Mais il faut le boucler d'accord, surtout.
3: Ah, elle était d'accord aussi, mais elle connaît son enfant, elle ne sent pas, c'est la même, hein.
0: Oui.
3: Ça va.
0: Oui.
3: On ne sent pas, mais là, la pyrien, il est là.
0: La pyrien, là, il dort, là. Comme là, il brosse le dos, il dort.
3: Ah, vous connaissez où?
0: Des fois, il brosse, puis le dos, il dort.
3: C'est pourquoi, 60 ans, il dort, mais à cause.
0: Ah, mais réveille ça un peu, donc.
3: Et ça me réveille bien un peu. Comment ça, il faut essayer un peu aussi quand on n'est pas bien.
0: Il faut regarder,
3: Il faut essayer, bonne jeune doit y faire aussi, toi. Quand on a fait bonne jeune, fait pas doit, il faut bonne jeune y faire aussi.
0: La jeunesse. Et hier soir, on avait un tas de jeunes appel à moi, 30 ans, 35 ans, 38 ans. Oui!
3: Ah ouais!
0: Ah oui, il y avait un petit jeune comme ça.
3: Ah bon?
0: Ah, soit papa, vous avez un peu les questions là, moi aussi.
3: Vous avez des questions.
0: Vous avez fait tout ça là, il dérange. Les autres, comme ils arrivent sur l'antenne, ils disent alors, ou épile pas, ou rase, ou y'aime la plume? Tiens-moi, pardon!
3: Faut mettre la crème épilée, pas besoin de raser, il faut épiler.
0: Ben, épiler, l'épilation est mieux parce qu'elle est doux.
3: Et voilà, elle gratte pas.
0: Ben
3: voilà, pas une gratte. Et puisque, ma fille, une photo est bien jolie, le corps, ça en vaut la peine.
0: Merci.
3: C'est un corps qui vaut la peine, mettre en valeur. Pas comme un épée, pas gagné, pas à côté.
0: Arrête, dis pas des choses comme ça.
3: C'est pas comme ça, pas à côté, pas gagné. Oui, ma fille, parce que, ou te vulgarité, les simples, les pas.
0: Mon vulgarité, les simples, alors là, ça c'est la meilleure.
3: Pas gagné, la voix, même, ils ont pas gagné. Mais là, la voix, elle est bonne, là, comme ça, elle est bonne.
0: Mais elle est bonne,
3: normalement. Mais dans la vérité, la voix, au son, la voix, elle est bonne. Voilà, il passe.
0: D'accord.
3: Tout bien.
0: Ben, elle est bon.
3: Et puis, il passe. Papa, comme il aime. Papa, content. Fait un petit peu sale.
0: Tout ça là.
3: Il fait sale. Tout est sale. Quand il cause, sale. Disons la vérité, il fait sale. Il n'aime pas. Ah, il aime bien ma fille. Comme ça, même, faut causer. Bon, ben. Continue comme ça, même.
0: Ça marche, madame Commérage. Nous retrouvons. Et on vient le 7 ou pas? Au fait.
3: Tu ne me gagnes pas. Ma femme, mon garçon, pas même à moi. Au bonhomme, mon garçon, t'es lié, même pas moi.
0: Mince, alors.
3: Mon garçon, même à moi.
0: Mais il y a une autre auditrice aussi, me connaît plus comment elle est. C'était qui déjà? Elle a dit à nous, son bon enfant, tu veux pas emmener à lit aussi, mais dernière minute, il faudra trouver. Hein.
3: Et mon garçon, connaît quoi la fée? La tire photo avec Frankie.
0: Ah, trop bien, ce week-end?
3: Oui, week-end l'année passée, elle tire photo avec Frankie, avec une femme, mais que passe qui? Elle m'a connu ça, mais mon maman, mais je suis allé. Mon garçon, il travaille ou une location, moi.
0: Ah.
3: Il est mécanicien.
0: Oui.
3: À de moment, ça, on connaît avec qui il est. Il dit, monsieur, là, je veux rester. Il dit, mais c'est Francky. Après, la tire photo, envoyé pour moi, pareil, m'a charté avec.
0: Oui, d'accord.
3: Ben, et la ville tout en panne, et à ce qu'il paraît, il donne une pièce. Ah, mon garçon, oui,
0: dis-moi. Sur Alice, ça.
3: Oui, ma fille, tu es avec Francky, avec Mathias.
0: Ben oui. Oui, c'est Mathias.
3: Ah, oui, ma fille. Mon garçon donne ça. Il dit, du coup, fais là-bas. Il dit, ben oui. Tu manques une pièce pour la rallye.
0: Oh là là. Ben oui, oui,
3: ma fille.
0: Elle a eu beaucoup d'aide aussi. Oui.
3: Ah oui, elle a bien eu d'aide, ma fille. Ah oui, la petite photo, envoyez-moi, mettez sur mon Facebook, ma fille.
0: Mais elle est bien.
3: Ah oui, mais il y a maintenant moi dans l'année passée. Ça n'a pas dérangé Ali pour dire maintenant moi.
0: Quand il dérange Ali, il peut comprendre quand même.
3: Non, il aime son moment, il y a même, ils sont en forme, attention. Hein.
0: Ah ben ça alors, bon ben.
3: Dérange pas ménage, hein. Ne range pas ménage, même pas.
0: Bon, bah écoute. Ben, bien, au revoir.
3: Bonne soirée à vous.
0: Merci beaucoup.
3: Il sera là.
0: Avec plaisir.
3: Merci, Tiska.
0: Gros bisous.
3: À toutes.
0: Bye bye. Allez, bye bye. Radio Freedom par ici, peut-être. Bonsoir.
5: Oui, allô.
0: Bonsoir.
5: Oui, bonsoir. Attendez, je baisse le volume de mon téléphone.
0: Oui, bien sûr.
5: Voilà. Oui, il y a une personne qui est passée. Elle est handicapée.
0: Oui.
5: Il me semble.
0: Oui.
5: Oui, alors moi, je me présente Saïd.
0: Vous présentez à vous, pardon ?
5: Je me présente Saïd et je suis non-voyant.
0: Saïd, handicapé. Non-voyant. Oui, d'accord, ok. Oui.
5: J'aimerais bien, si elle veut bien, qu'on se contacte.
0: Ah, d'accord, ok.
5: Et elle est d'où, déjà ?
0: Madame Chouquette, m'y connaît plus moins de quel côté elle est. Ben, elle peut venir à l'antenne si.
5: Oui,
0: ben, sinon, mets note ou le numéro, Nawa. Si
5: parce
0: elle...
5: Moi, je suis handicapé. Hein. Moi, ce que je peux vous dire, les gens qui sont valides, ils ne veulent pas. Ils ont peur des handicapés.
0: Mm-mm.
5: Ils ne savent pas comment faire.
0: D'accord.
5: C'est vrai ce que je vous dis.
0: Oui.
5: Que, hein, pour les non-voyants. Ils savent pas comment expliquer, ils savent pas comment faire.
0: Mm-mm.
5: Ils savent pas comment s'y prendre, ils savent même pas savoir comment, pourquoi la personne est non-voyante, d'où ça vient. Et il faut dialoguer, en fait. Il faut parler pour savoir d'où on, pourquoi on voit pas, pourquoi on est handicapé. Vous comprenez? Allô?
0: Oui, oui, mais toujours là.
5: Oui, non, parce que j'entends deux personnes. Oui, et j'aimerais bien parler avec elle parce que.
0: Oui, moi, bien sûr.
5: J'accepte toute personne.
0: Mm-hmm.
5: Hein?
0: Très bien. Ah, ben, voilà. on va essayer de vous mettre en contact.
5: Oui, ok.
0: D'accord.
5: Oui.
0: Très bien.
5: Et comme ça, je pourrais parler avec elle.
0: Ben oui, pourquoi pas.
5: Oui, oui, voilà. Après, moi j'accepte tout le monde. Hein. En plus, je parle avec tout le monde, même les gens invalides. Même à Saint-Benoît, ils me connaissent. Dans les Carvones.
0: Et toi, tu es où, toi, tu m'as dit, redis-moi.
5: Moi, je suis de Sainte-Anne.
0: Sainte-Anne.
5: Toi, Saint-Benoît, à côté de Saint-Benoît.
0: Oui, oui, oui, oui.
5: Eh ben, je suis à trois quarts d'heure de Saint-Benoît.
0: D'accord. Bon, ben, très bien.
5: Hein?
0: Alors, bon, ben, là, Chouquette, je sais pas si elle est à l'écoute parce qu'elle n'est pas venue sur le 41.
5: Oui, mais
0: sur le
5: Sainte-Marie.
0: Oui.
5: Il n'y a pas de problème, moi, je peux y aller, hein.
0: Oui, d'accord. Bon, ben, très bien.
5: Tu sais, moi, je connais jusqu'à la mairie.
0: Mm-mm.
5: Jusqu'à la mairie de Sainte-Marie. Après, je connais pas.
0: D'accord.
5: Après, si, je connais, mais de gare en gare.
0: C'est pas évident non plus pour toi, non? Comment tu fais?
5: Tu sais, moi, je me débrouille. Hein,
0: mais comment on fait? On est un chien de guide? Comment on...
5: Non.
0: Non, pas
5: j'ai
0: du tout.
5: J'ai une canne blanche.
0: Avec une canne blanche?
5: Oui. Après, en fait, comment je connais mon chemin?
0: Mm-mm.
5: Je vais t'expliquer.
0: Oui.
5: Quand je connais pas un chemin, je fais la moitié du chemin, hein, et après, je retourne sur mes pas. Après, le lendemain, je reviens, et je fais le chemin en entier.
0: D'accord.
5: Et petit à petit, je fais comme ça, petit à petit.
0: Et c'est de naissance ou c'est venu suite à...
5: C'est une maladie.
0: Mm-mm.
5: C'est néotique.
0: D'accord. Et c'est depuis combien de temps?
5: Oh, bah, ça date de vieux, hein.
0: Ah, mais quel âge on a, Saïd?
5: Moi, j'en ai 55 et ça m'est arrivé à l'âge de 6 ans.
0: Ah oui, d'accord, ok.
5: Tu peux poser des questions, moi, je peux te répondre, hein.
0: Ah oui, bah, pas de problème. Mais non, mais c'est bien de comprendre un peu aussi.
5: Tu sais, je suis très très ouvert pour le handicap, sur le handicap.
0: Mm-mm. Est-ce qu'on peut rigoler de tout d'ailleurs bien sur bien le handicap sûr. Parce que il y a des blagues qui peuvent se faire. Voilà. Après.
5: Comment tu t'appelles déjà?
0: Moi, c'est Prisca.
5: Bon, Presque, moi, je rigole avec beaucoup de choses. Même sur mon handicap, je rigole.
0: Oui. Ben, moi, j'avais un professeur qui était aussi en fauteuil roulant. Je sais plus c'était quoi son handicap, mais du coup, ben, ça doit être les jambes. Et lui, il a handicap en fait, moteur.
5: En fait, on dit handicap. Mais handicap, un handicapé, c'est vague.
0: Oui, oui. Après, il y a ceux qui sont handicapés non visibles.
5: Tu as l'handicap visuel.
0: Oui, le yeux, visuel, oui.
5: D'accord. Et tu as... handicapé, moteur. Oui. C'est les jambes.
0: Oui.
5: Hein?
0: Oui.
5: Après, tu en as d'autres, mais je connais plus ou moins.
0: Déjà ça.
5: Je ne connais pas tous les handicaps. Hein.
0: Oui, bien sûr. Pas de problème.
5: Et toi, en fait, dis-moi.
0: Oui.
5: Là, le 29,
0: oui.
5: Il y a une sortie sur. Une porte ouverte sur les associations.
0: D'accord.
5: Ça s'appelle au parc du 20 décembre.
0: Au parc à Saint-Leu. À Saint-Leu, oui, d'accord, ok. Tu y seras ?
5: Oui, moi j'y serai. Hein.
0: Oui. Et tu vas y aller comment ?
5: Bah, en bus.
0: Toto. Incroyable.
5: Mais tu sais comment je peux ?
0: Comment tu fais ?
5: En fait, moi je vais en bas de chez moi. Avec ma canne, je me déplace avec ma canne. Je me rends à l'arrêt de bus. J'attends la ligne 19. La ligne 19 estivale.
0: Mm-hmm.
5: Et je connais tous les chauffeurs de la ligne 19 estivale, eh ben, je leur dis, est-ce que tu peux me déposer à la gare de Saint-Benoît ?
0: Bah oui.
5: Après, je vais comme je connais bien mon orientation. Hein.
0: Oui. Ben ça va, hein, tu te débrouilles très très très très bien. Après, où ça prend un bus de Saint-Benoît jusqu'à
5: un
0: car jaune.
5: Et après, je prends le car jaune, soit la ligne E2, hein,
0: oui.
5: Qui peut me rendre jusqu'à Saint-André pour prendre la E3. Pour aller à Sainte-Marie.
0: D'accord.
5: Et dès que j'arrive à la mairie de Sainte-Marie, je descends.
0: Mm-mm.
5: Et si c'est pour aller à Saint-Denis, je prends la ligne E2 jusqu'au bout. Jusqu'à gare de Saint-Denis.
0: Ben, franchement, bravo à vous en tout cas. C'est vraiment incroyable. Et moi, tu pourras raconter à vous que le bon professeur en question, là, qui était handicapé moteur, du coup, donc, oui. Des jambes et tout, lui, il s'en fichait complètement. Il disait, son handicap lui permet d'avoir telle chose, il roule en Mercedes, il roule tout seul l'auto pratiquement pour lui, il a plein de trucs autour de lui. Et ben, il s'en fout, quoi, en fait, en vrai. C'est ça le terme, vraiment. Oui, et ben, du
5: moi,
0: coup,
5: moi,
0: il était. Bien.
5: On peut me dire.
0: Et toi, depuis l'âge de 6 ans, tu vois plus.
5: En fait, tu as dans le non-voyant, tu as des personnes qui voient plus du tout, mais pas du tout, du tout.
0: Oui,
5: hein.
0: oui, il y en a qui voient un peu.
5: Pas du tout,
0: ouais.
5: Rien du tout.
0: Ouais, ouais.
5: Et tu as des personnes qui aperçoivent la lumière.
0: Mm-mm. Et toi, t'es comment ?
5: Moi, j'aperçois la lumière.
0: D'accord, ok. Bon.
5: Et
0: c'est peut-être pour ça que tu arrives encore à faire des choses un peu.
5: Oui, oui.
0: Plus.
5: Et dis-moi, je voudrais. Est-ce qu'un handicapé peut venir au concert de Freedom ?
0: Est-ce que quoi, pardon ?
5: Est-ce qu'un handicapé peut venir au concert des 45 ans de Freedom.
0: Ben, bien sûr.
5: Alors, moi, ce que je voudrais, c'est que quelqu'un qui pourrait venir m'emmener à acheter le billet, parce que j'ai pas le billet.
0: Ah, ben oui. Bon, alors, et c'est après... peut-être pas le bon moment pour passer l'annonce, mais il faudra appeler entre 19h et 20h, ça sera mieux, d'accord ?
5: Oui, oui. Si j'arrive
0: on fait comme
5: ligne,
0: ça
5: hein.
0: Ben si, tout. si, on trouvera toujours une solution, inquiète pas pour ça.
5: Oui.
0: Mais bon. Et
5: après, moi, j'aimerais bien aussi avoir si la personne peut m'emmener à Escobat.
0: D'accord. Ben, on fera comme parce ça. Moi, on trouvera un transport en même temps et la personne qui pourra te ramener là-bas.
5: J'aimerais bien que ça soit la même personne qui m'emmène acheter le billet.
0: Ça serait sympa.
5: Et qui m'emmène à Escobat.
0: Très
5: la
0: bien.
5: La même personne.
0: Ben, nous va faire comme ça. En attendant, nous essayons de donner notre numéro à Chouquette. C'est bon?
5: Oui.
0: Ça marche, mais embrasse à vous, Saïd. À bientôt. Belle soirée à toi. Belle soirée, à bientôt.
5: Merci, à bientôt.
0: Allez, au revoir. Radio Freedom, bonsoir. Allô?
6: Allô?
0: Oui, bonsoir.
6: Oui, bonsoir. Ça va?
0: Ça va et où?
6: Oui, ça va. Oui, moi, j'aurais besoin de parler à des gens.
0: Oui.
6: Si c'est possible, des femmes.
0: Vous voulez passer une annonce?
6: Non, je ne fais pas. Les femmes ne comprennent pas. Ah. Moi, j'ai besoin de parler, c'est tout.
0: Comment on appelle?
6: Il y a qui dit, tu as envie de faire l'amour? Non, j'ai pas envie de faire l'amour.
0: Ah, on ne fait pas l'amour, d'accord. On ne fait pas l'amour?
6: Non, pas pour l'instant.
0: Ah, comment on appelle?
6: Moi, c'est Jackie.
0: Jackie. Bon, Jackie, ouais. De quel côté vous voulez?
6: Non, dans l'Est.
0: D'accord. Donc, on ne veut pas faire l'amour, on ne veut pas faire rien, on veut juste causer.
6: Voilà, on a envie de parler, discuter, voilà. Parce que coller tout seul, là, il pèse. Hein.
0: Ouais. D'accord. Un homme ou une femme ou qu'une femme?
6: Non, on ne veut pas les hommes, on ne veut pas les... Au moins, les femmes, ils comprennent mieux que les hommes, c'est sûr.
0: Ah bon, on croit?
6: Mais pourquoi moi, un homme, il se parle avec un homme, comme ça raconte à lui?
0: Même que pas, ouais, la vie.
6: oui.
0: La bonne bonhomme, elle a le sens de tout.
6: Oui, mais non, mais parler à des femmes est mieux. Ouais, il comprend mieux, quoi, la vie, c'est tout. Voilà. Mais moi, voilà, c'est ça, s'il y a quelqu'un qui veut m'appeler, c'est... Voilà.
0: Bon, ben, elle est bon, elle a son numéro de téléphone.
6: 06 92 20 79 13.
0: À cause vous dites ça vite comme ça.
6: Hein?
0: À cause vous dites ça vite comme ça.
6: Oui. 06 92 20 79 13. Voilà, c'est tout.
0: C'est bon. Allez, belle soirée à vous.
6: Allez, merci beaucoup. Au revoir.
0: Au revoir. Ah là là là là. Aïe. Bon, ben, nous continuons les appels. Hein. Radio Freedom, bonsoir. Allô?
7: Allô? Allô?
0: Oui, bonsoir. On a changé de voix?
7: Oui. Non, pourquoi?
0: Ben, je sais pas. On a fait un petit allô et après on a fait
7: ouais,
0: allô.
7: J'ai fait allô, mais c'est ma voix naturelle, ça. Malheureusement.
0: Malheureusement ou heureusement?
7: Non, des fois c'est chiant.
0: Ah bon, pourquoi?
7: Ouais, parce que dès qu'on discute avec des gens, c'est oh, t'as une voix sensuelle. Mais j'y peux rien, c'est comme ça. Mais...
0: Oh là là, tu t'appelles comment?
7: Je m'appelle Fabrice.
0: Fabrice, mais demande à juste un instant, la JP qui demande l'antenne. Bouge pas, hein?
7: Ok, vas-y. Okay.
0: C'est gentil, merci beaucoup. On va avoir JP par ici, par là, m'y crois. JP, comment il est? Il a raccroché? Allô?
8: Bonsoir.
0: Bien roulé?
8: Bien roulé, ça va bien, moi.
0: Bon, ben super, à quoi l'arrivée?
8: Oui. Non, mais un truc qui se passe dans les rampes, là-bas, là, ben, il m'y voit pas, il m'y connaît plus, entend pas personne, il dit rien.
0: Mais quand on arrive dans les rampes, vous dites, moi?
8: Fait de détresse et tout ça.
0: Ou bien on est dessus, déjà?
8: Non, mais elle est pas dans les rampes, mais elle est opposée, l'autre côté.
0: Ah, ben, elle m'y connaît pas, moi.
8: Les bois 9-5-8, tu vois, on a beaucoup de feux, des voitures arrêtées dans les rampes, là-bas.
0: On monte pas par là-bas, ou là?
8: Ah non, ça non. Merci, en bas.
0: Ah, bon.
8: Ben, j'ai juste dit, si les gens y entendent, ben, envoyez un message à la radio.
0: Bien sûr.
8: Ben, c'est tout, Prisca.
0: Pas de problème. Alors, au diamant, c'est quoi?
8: Dans les rampes, on a des voitures arrêtées et il y a beaucoup de feux de détresse tirés. Et au niveau du 3 à banc.
0: 3 à banc.
8: Oui.
0: D'accord. Et là, depuis où ça voit ça, ou là?
8: Depuis de Sainte-Clotilde.
0: D'accord, ok.
8: Dans les hauts, hein.
0: On rentre pas de Cazon?
8: Non, je reste à Saint-Denis aujourd'hui.
0: Ah, d'accord, ok.
8: Voilà.
0: Où les chiens, madame?
8: Ben,
0: JP, qu'est-ce que tu fais?
8: Bah oui, là encore. Hein.
0: Comment?
8: Il dit on a encore des feux de détresse.
0: Ah, d'accord, très bien. Allez, on retrouve. Merci à vous.
8: Peut-être les gens vont appeler tout à l'heure.
0: Ben, nous verra. En tout cas, l'appel est lancé. On parle de feux dans les rampes de...
8: Feux de détresse, pas de feux. Hein.
0: Ben oui, de feux de détresse dans les rampes de la montagne.
8: Merci, au revoir.
0: Merci, JP.
8: Au revoir.
0: Belle soirée à toi.
8: Ah, aussi, pareil.
0: Allez, bye bye. Qu'est-ce qui se passe dans les rampes de la montagne? Est-ce que vous êtes au courant? Alors, appelez-nous 02 62 41 51 51. Les informations de la route, je vous le répète, c'est le 02 62 41 51 51. Fabrice, la voix suave, rock, sensuelle, charmeur, tout ce que tu veux. Bonsoir.
7: Donc, soyons sérieux.
0: Tu as quel âge?
7: Pourquoi tu rigoles? J'ai 50 ans. 55 ans, pardon. J'ai 55 ans. Je suis un métropolitain aux oreilles, aux yeux bleus. Et je cherche une relation sympa où on puisse sortir un peu, boire un verre, discuter.
0: Avec un homme ou une femme alors?
7: Avec une femme brune, cheveux bruns et couleur brun. Ouais, je précise, voilà.
0: D'accord, vous payez en blanc?
7: Non, il n'aime pas trop.
0: Il fait combien de temps, Oléa, à la Réunion?
7: 33 ans.
0: Ah oui, quand même.
7: Bah.
0: Du coup, l'a fait avec l'autre madame?
7: Hein, elle est partie.
0: Où ça, la partie? Avec un,
7: je sais pas où.
0: Avec un bouc créole?
7: Non, même pas, non.
0: La chier quoi, partie avec un bouc créole?
7: Ouais, même pas, elle est partie. Elle est partie, on sait pas pourquoi.
0: Bah, comment ça, on sait pas pourquoi, c'est qui on?
7: Bah, mon fils et moi.
0: Ah, et où tu fais ça,
7: il vit avec elle, mais voilà, c'est bizarre.
0: Bon, et il a quel âge, ton fils?
7: 18.
0: 18 ans?
7: Ouais.
0: D'accord, bon.
7: Donc voilà, c'est une histoire bizarre, ouais, on va pas insister.
0: Ça fait combien de temps que vous êtes séparés, elle est partie?
7: Ça fait un an et demi.
0: Un an et demi?
7: Oui.
0: Ouais, d'accord. Et c'était une relation de combien de temps?
7: 25 ans.
0: Ah ouais, d'accord, ok. Donc t'es venu à la Réunion ici pour elle alors, non? Ou tu l'as rencontré ici, non?
7: Non, tu l'as rencontré. Parce que je suis venu parce que j'ai un copain réunionnais en métropole qui me dit va là-bas, c'est superbe, tu vas prendre des produits exotiques par rapport à mon métier de base. Et donc voilà, puis je suis tombé amoureux d'elle. Et puis après, je suis tombé amoureux sur un fourré de pâte qui est tombé dessus, qui s'est décroché de l'arbre.
0: D'accord.
7: Voilà. Mais donc j'ai une relation sympa, sérieuse. Avec une femme entre 40 et 50 ans. Brune.
0: Mais du coup, la femme, elle est ici ou elle est partie ailleurs dans en métropole? À la Réunion même, alors?
7: Ouais.
0: Mais t'as des nouvelles de ton garçon quand même?
7: Oui.
0: Parce que
7: on se voit.
0: Bon, ben, ça va, alors, c'est pas. C'est ce que j'allais dire, ça doit être compliqué quand même, au final.
7: Ben, c'est compliqué, oui, mais après, le principal, c'est quand j'arrive à voir mon fils.
0: Ben oui.
7: Comment je ressemble de temps en temps et qu'on échange.
0: Bon alors, du coup, t'es là pour rencontrer une brune, hein, on a dit, on veut pas de blanchette.
7: Non, pas de blanchette. 1m65 à peu près.
0: Toi, tu fais 1m65?
7: Non, je fais 1m70. Ah. Et après, c'est avec des talons, je suis dans la merde après.
0: Ah, ben ça. Mais t'aimes bien que les femmes aiment mettre des talons ou pas?
7: Bah oui, j'aime bien les femmes avec des talons, elles surtout avec les jeans. C'est pour ça qu'il faut pas qu'elles soient trop enveloppées. J'aime bien les femmes minces. Entre 40 et 50 ans, pour qu'on puisse échanger, discuter, boire un verre, sortir, et manger au restaurant sympathiquement, faire connaissance, puis après on verra par la suite. Voilà, je ne suis pas pris.
0: Alors, tu fais réagir, je pense, immédiatement, instantanément. Est-ce que tu veux bien que je décroche?
7: Oui, vas-y.
0: Alors, on est par ici, là, au standard. Allô?
9: Oui?
0: Est-ce qu'on peut enlever le haut-parleur, madame, s'il vous plaît?
9: Ah, désolé, non, c'est pas moi.
0: Ouais, c'est pas où?
9: Oui, j'ai... Oui?
0: Cause, madame?
9: Oui,
0: veux... Ah, il faut couper le radio. Tu veux cause avec le monsieur Fabrice?
9: Attends.
0: Bon, le temps qu'elle coupe son radio, je ne connais pas quoi elle veut dire à haut, mais en tout cas, apparemment, elle a un message pour vous.
7: D'accord. Bon, ouais. On va avoir un message.
0: Hein?
7: Je vais écouter le message.
0: On va écouter ensemble, je suis curieuse aussi, moi. Mais bon, oui. Madame, on fait une coupe de radio?
9: Ça va, oui.
0: Alors, on veut causer avec Fabrice?
9: Oui.
0: Hein, quoi fait?
9: Oui. Eh bien, il m'a l'air d'être sympa.
7: Voilà.
0: Oui,
7: tout à fait.
9: Et, c'est pas pris.
7: Avec un grand cœur.
9: Avec un grand cœur.
7: Ouais, tout à fait, ouais.
9: Eh ben, moi, j'ai envie de tenter ce soir. J'aimerais bien quelqu'un qui m'amène boire un verre. Et on discute, on parle. Oui, j'ai envie de parler beaucoup.
7: Vous aimez boire des verres.
9: Hein?
7: Vous aimez boire des verres?
9: Non, j'ai envie de parler.
7: D'accord. Vous habitez où?
9: J'habite à Saint-Denis.
7: Ah ouais, ça fait trop loin. Hein. Je suis du sud, je suis pompier.
9: Oh là là, de loin. Là. C'est pas grave, hein. C'est pas grave.
7: Voilà.
0: Bon, allez, madame, merci beaucoup. C'est comment ton prénom? Madame?
9: Oui.
0: C'est comment ton prénom?
9: J.
0: J?
9: Voilà.
0: Ben, J, ben merci. Mais au lieu de Saint-Denis, Saint-Pierre, il fait trop loin.
9: Trop loin,
0: je sais pas
9: qu'un bouquet loin.
0: M'y connais pas, ouais. Pour ça, où ça fait qu'un bouquet loin comme ça aussi ou là. Trop loin pour ça. Aïe.
7: Quelle idée pour la mec loin.
0: Oh là. Allez, je t'embrasse. Belle soirée à toi.
9: À vous aussi.
0: Bisous. Il était plaît à ou bien là, la petite oreille yeux bleus.
9: Bah oui.
0: Hein, là où t'es la petite oreille yeux bleus ou là. Allez, bisous. Allez, bisous, bye bye. Radio, attends, on a encore un appel. Allô?
10: Oui, allô.
0: Vous causez avec Fabrice aussi?
10: Dans la montagne là-haut là.
0: Ah.
10: Mais là, ta voiture est achetée. Mais bon, peut-être un accident, hein.
0: Ah, mince.
10: Peut-être, hein.
0: Ouais.
10: Ils sont en bas, ils voient les gens au fond et tout. On a beaucoup le temps d'achetée.
0: D'accord, c'est dans la montagne même ça?
10: Oui, dans la montagne même.
0: Merci Gladys.
10: Ils ont pas en compte, hein?
0: Bien sûr. Les bons Gladys, merci beaucoup.
10: Si les gens de la montagne ils voient, appelle la radio pour voir exactement. Peut-être un accident. Hein.
0: Oui, je vais lancer l'appel. Me va relancer. Merci beaucoup.
10: D'accord, de rien. Allez, bisous, bye.
0: Allez, bisous, bye, bye. Fabrice, raccroche pas, hein? 21h passées de 56 minutes à La Réunion. On vous rappelle cette information qu'on a déjà communiquée tout à l'heure. On est dans les rampes de la montagne. On a beaucoup de véhicules qui sont en feu de détresse. Et puis, il semblerait qu'il y ait de la police également. Qu'est-ce qui se passe dans les rampes de la montagne? Information pour les auditeurs de Freedom 2. On parle peut-être d'un accident du côté des rampes de la montagne. Qu'est-ce qui se passe? Est-ce que vous avez des informations si vous êtes de ce côté? Beaucoup de véhicules qui sont en feu de détresse. Et puis, il semblerait qu'il y ait la police également sur place. 02-62-41-51-51. Les informations de la route, informez-nous. 02-62-41-51-51. Fabrice, nous va gagner terminer notre histoire ou pas?
7: Donc voilà. Donc...
0: Ah, mais waffle mon 14, moi, midi ou hein?
7: Ah bah, j'y peux rien.
0: Ah là, c'est incroyable. Bon, allez, mais laisse ça ou donne-nous le numéro de téléphone parce qu'il y a folle.
7: Je souhaiterais que ce soit une femme de Saint-Pierre que ça la folle.
0: Voilà. ça, on ne sait pas, hein.
7: Ah mince. Mais voilà, je cherche plutôt une relation sympa, sérieuse. Le sexe, on verra ça plus tard.
0: Mais bon, au pas de sexe ou alors
7: sympathique. Non, mais avant tout, il faut apprendre à se traiter un petit peu quand même. C'est quand même sympa.
0: Bon, bah, très
7: d'échanger,
0: bien.
7: D'échanger, ça
0: marche.
7: Donc, mon téléphone, 06.
0: Tu aimes les femmes comment? À part brune.
7: Mince. Brune.
0: Mince, brune, oui.
7: Intelligente.
0: Mm-hmm.
7: Voilà, qu'il soit simple. Ouais. J'aime pas la complication. J'aime pas les proutes-proutes. J'aime pas ça.
0: Les proutes-proutes, c'est quoi les proutes-proutes?
7: Ouais. Les proutes-proutes, c'est celles qui se la pètent quand vous leur demandez 2 plus 2, elles vous répondent 5.
0: Ah, mais non, 2 plus 2, ça fait 1.
7: Ah d'accord, je ne savais pas. Donc voilà, faut rester simple.
0: Comment et ça puis, Oui, aime pas les femmes qui mettent du rouge à lèvres qui dépassent de la lèvre?
7: J'aime bien les femmes maquillées qui se prennent soin d'elles.
0: Mais
7: le bling-bling derrière pour faire croire que... non, c'est bon, stop.
0: Bon, bah, écoute, c'est autre choix, hein. C'est autre choix.
7: Moi, je suis un mec simple et puis je cherche pas les complications.
0: Mais les bons. Ça marche, mon chéri. Allez, donne ton numéro.
7: Avec plaisir. J'aime bien ce mot-là. Et mon téléphone, c'est le 06 92 22 35 13. 06 92 22 35 13.
0: 22 35 13, mesdames. Attention, le téléphone, ça sonnait, hein. Allez, bisous.
7: Bisous. Bonne soirée, merci.
0: Et bye bye.

0: Chaleur, 22h à La Réunion. Merci à Zad d'être à l'écoute.
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2: Bonsoir à tous. La France brûle. 116 000 hectares de végétation ont été détruits depuis le début de l'année, annonce ce soir Sébastien Lecornu. Des feux toujours majoritairement d'origine humaine. 162 personnes ont été interpellées pour allumage de feux délibéré. 5 condamnations à de la prison ferme prononcées. 15 personnes placées en détention provisoire. Pendant ce temps, en Gironde, le feu est stabilisé mais pas fixé. Emmanuel Macron est sur place. Il a assisté à un point de situation avec les pompiers et doit s'entretenir avec des élus. Ces 42 000 hectares qui sont partis en fumée sur place, les conditions météo favorables du jour ont permis une accalmie sur le front, mais la hausse des températures demain fait craindre une reprise. Il pourrait faire jusqu'à 40 degrés par endroit dans le département. Un méga-feu qui a blessé 88 pompiers en 5 jours. Pour les appuyer sur le terrain, la gendarmerie a déployé dès ce soir une dizaine de centaures, des véhicules blindés, normalement visibles sur les manifestations, qui vont pouvoir dégager des routes et des terrains et servir à secourir des personnes encerclées par les flammes. Dans le reste de l'actualité, le prix du gasoil continue de grimper avec la reprise du conflit au Moyen-Orient. Plus 30 centimes en un mois pour atteindre 2,16 € le litre en moyenne, selon les données officielles des services de l'État, son plus haut niveau depuis la mi-avril. La tendance est moins marquée sur l'essence qui coûte néanmoins toujours plus de 2 € le litre. Les demandes d'aide MaPrimeRénov' ont été divisées par 4 en un an. Seuls 20 000 dossiers pour obtenir des coups de pouce à la rénovation des logements ont été formulés au premier semestre 2026, un dispositif moins convoité car moins avantageux avec la baisse des subventions. Le prix des timbres et des colis va augmenter en 2027, plus 6,73%, indique aujourd'hui La Poste. L'entreprise est confrontée à une baisse de ses revenus avec un nombre moins important de courriers transportés chaque année. Les Français dépensent, selon le groupe, moins de 27 € par an dans les services postaux. Et puis la SNCF met en vente jusqu'à mercredi 150 000 billets TGV Inouï pour des trajets entre le mois d'août et le mois d'octobre pour partir en vacances à moindre coût. Bonne soirée à tous.

0: Baker Street. C'est Jerry, avec un G, hein, pas un J, Rafferty, cette chanson de 1979 qu'on écoute actuellement sur Freedom 2. Pour la suite de la programmation musicale, ça sera avec Gilbert Montagnier, musicienne. On aura aussi à retrouver Jo Dassin, Sifflé sur la colline. C'est ça, non? Georges-Marie Soukramania aussi à retrouver, Michou aussi, et puis... Harry Payette, Danny Joe, la compagnie créole aussi, et Michel Delpech, la programmation jusqu'à 23h pour Zot sur Freedom 2. 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

Nouro, ça va. Mon micro n'était pas ouvert. Est-ce que ça va? Mais ça cause tout seul. 22h passées de 6 minutes à La Réunion. Avant de vous rejoindre, Nouro, ça va un petit peu sur les textos parce que c'était très court. Et comme il y en a beaucoup, eh ben, nous, ça va avec un petit morceau, Clara. Tu connais celle-là? Cette-là, elle est obligée. Tu

0: Soso l'a dit, monsieur pénible, la critique à eau ce matin avec Julie. Alors, s'il y appelle, donne à l'y pour aller. Ben, Soso, nous attendons que monsieur pénible y appelle à nous alors.
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0: Mais espère, Julie, la défendre à moi un peu quand même. Nena, la femme qui aime son papounet, l'a dit, fait un gros bisou baveux là-bas, là. Envoyez ça. Véronique de Saint-Benoît, à l'écoute. Bonne soirée, bisous. 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

Très heureux d'avoir entendu Madame Commérage. Le problème, c'est d'avoir la ligne. J'ai essayé toute la matinée de dimanche pour la chanson que j'ai composée pour le Loto King. Ben, appelle à nous, là, on est à la place ou là? La popularité de Tinaz, l'Est, elle est la même. Voilà. Alain BPN, appelle à nous directement.

madame combien rage des pour ils ont des forts pour réagir par texto à mon il y a pas bon message comme moi non. Nous embrassons Chantal Dubaril et son chéri Michel, bien sûr, qui est toujours à l'écoute comme chaque soir. Merci à Zot de Zot Fidélité. Bon Dieu, la mettre docile, la terre. Et Clara, c'est aussi cette chanson. Ça l'a l'air un petit peu plus récente. Ah, ben non, Cadence Cosmo de Moon, c'est 2020. L'autre, c'est 2020 aussi.

0: Ça trompe, c'est gamma le ya sizot, allo crasé, misazot, le 7 tout là. Banda la riette, madame là, laisse elle tranquille, t'es. Tu fabriques tes craquants quand même. Ça, tu veux, fais pareil, 0262-99-1200, c'est les messieurs, bien sûr. Et nous, ça va sans plus tarder. Radio Freedom, bonsoir. Allô?
1: Allô, bonsoir, Pascal.
0: Bonsoir, oui, bonsoir.
1: Oui, c'est Claude de la Possession.
0: Comment on appelle, pardon?
1: Claude.
0: Claude, bienvenue, Claude.
1: Oui, merci, ça fait un petit moment que je t'écoute
0: oui,
1: à la radio.
0: Pas de problème.
1: Depuis la métropole, notamment.
0: Mm-mm.
1: Ben oui, ça fait là, je suis en vacances, je suis arrivé hier à La Réunion.
0: Ou La Rivière, d'accord. Et où était où avant?
1: Oui, mais il était à côté de Bordeaux, en Gironde.
0: Ah ouais, c'est vrai, oh là là.
1: Il habite là-bas. Ben.
0: Et là, tu es en vacances ici?
1: Là, en vacances, on est à La Rivière.
0: Oui, Claude, est-ce qu'on peut...
1: Un petit peu les incendies là-bas.
0: Oui, ben oui, c'est un peu... c'est très, très, très fort, quoi. Tout ce qui se passe là.
1: Ah oui, là, c'est très, c'est catastrophique, quoi. Il y a beaucoup de fumée et tout ça. Bon, les incendies, là, pas touche Bordeaux encore, mais les panaches de fumée,
0: on
1: là,
0: on a beaucoup
1: jusqu'à Bordeaux.
0: D'évacuation, on en parle aussi, sur Europe 1, en direct et tout. Donc,
1: voilà. M'arrive hier après-midi, après 30 heures de voyage. Voilà, et donc là, il est à la Possession chez l'habitant, chez quelqu'un. Donc jusqu'au 12 août, on y repart le 12, voilà. Il reprend l'avion le 12 août. Et voilà, et donc ça serait pour passer une annonce, pour chercher un peu de compagnie féminine. En fait,
0: bien sûr, pas de problème. Tu es sur haut-parleur?
1: Non, pas
0: non.
1: Du tout.
0: On est dans un endroit où ça y résonne un peu.
1: Mais dans une chambre un peu fermée, il n'y a rien de... Enfin, ça, c'est vrai que ça résonne un peu dans la chambre. Oui. Vous m'y baissez un peu le son?
0: Ben, peut-être, alors. Attends, et de La Réunion, les d'origine d'où?
1: Saint-Denis.
0: D'accord, ok. Bon.
1: Saint-Denis, moi, j'ai 53 ans.
0: 53 ans, ouais.
1: Oui, je mesure 1m69.
0: Mm-hmm.
1: Sportif, musclé, comment?
0: Ah bon?
1: Oui. Il fait très attention à ce qu'il mange.
0: Oh, des épaules est aussi gros que la mienne?
1: N'y pense pas, non. Je fais basket avant.
0: Est-ce qu'on l'a dit à moi, sportif, musclé? On a vu mes épaules?
1: Oui, mal à vue. Sur les réseaux sociaux. Michel, il va où d'ailleurs?
0: Mais c'est gentil.
1: Si. Donc, j'ai beaucoup de basket quand il était jeune. Et je fais beaucoup de piscine en France, comme il est en France, et toutes les semaines, c'est piscine, natation.
0: C'est un très bon sport pour le dos, la piscine.
1: Oui. Exactement.
0: Est-ce qu'on fait bien le dos crawlé d'ailleurs, en parlant de dos?
1: Non, mais je fais que la brasse et le crawl, moi.
0: Ah, d'accord. Ouais. Et la prochaine fois, ça y fait un peu dos crawlé, après, on vient dire, moi, si vous voulez gagner fait. Combien de temps, là, on va constater là ou là?
1: Ben, 17 jours, mais ça va le 12 août. Il prend l'avion le 12 août, mais arrive le lendemain, le jeudi 13 août à Paris.
0: D'accord.
1: Et après, direction la Gironde.
0: Très bien. C'est pour rencontrer un peu des femmes aventures, alors finalement, quand même.
1: Éphémère, on va dire, une histoire, enfin, une rencontre de courte durée, éphémère, sachant que je vais partir après.
0: Ah oui, voilà, c'est ça.
1: C'est pour avoir un peu de compagnie. Discuter un peu, passer un bon moment ensemble, quoi.
0: Si Nina, une petite femme, elle a envie de te passer du bon temps, sans prise de tête, on est là jusqu'au 12 août.
1: Exactement.
0: Et disponible en vacances, du coup.
1: Voilà. Moi, il y a quelqu'un de simple, naturel, pas de prise de tête, sans prise de tête, tranquille, un gars tranquille, je cherche pas d'histoire.
0: D'accord. Voilà. Très bien.
1: Très à l'écoute, très, très respectueux, voilà. Voilà, donc plutôt une femme, on va dire, plutôt sportive, comme moi.
0: Mm-hmm.
1: Ou avec des formes. Des femmes très minces, j'aime pas trop.
0: Ok.
1: Voilà. Et entre 45 et 55 ans.
0: Très bien. Écoute, on va laisser ton numéro de téléphone.
1: Oui, d'accord. Alors, 06 95 27 52 45.
0: 06 95 27 52 45.
1: 52 45. Sachant que voilà, je vais aller à Issaval au commissariat le 7 août aussi.
0: D'accord, ok. Ah, on se souvient alors
1: Ben, il vient m'a pris les billets depuis la France.
0: Ah là là là là là là.
1: Donc, on a bien organisé à moi.
0: Ah là.
1: Sony veut tenir moi, enfin, il veut venir avec moi et tenir ma compagnie, parce que ça serait bien.
0: Ben oui, pourquoi pas, ben voilà. Bien sûr. Bon, ben en tout cas, il y en a une, je ne sais plus comment elle s'appelle, j'avais noté son prénom, elle a dit J. J, elle nous appelle sur le standard, elle est fan de tous les hommes qui passent les annonces. Hein. Donc, Madame J qui est à l'écoute, prends le numéro.
1: Moi, j'ai bien aimé le profil d'Elle Chouquette. Hein.
0: Ah, ben. Ben, mettez. Ah, attends, elle veut te dire un mot, bouge pas.
1: Attends,
0: nous va prendre elle quand même. Elle fait la démarche, bouge pas. Il faut raccrocher par contre, voilà. Madame J.
2: Oui.
0: Assois-toi en forme.
2: Bah oui, j'attends.
0: Ben miwa là, coiffé.
2: Ah ben.
0: Claude aussi plaît à où?
2: Hein?
0: Claude aussi plaît à où?
2: Non mais si il a des bonnes qualités. Moi, j'aime bien les... Et si c'est bien marché, voilà, il mange bien déjà.
0: Est-ce qu'on...
2: Elle aime bien manger.
0: Ah, elle aime bien manger, elle.
2: Ah oui.
1: Elle aime bien manger.
0: Quel âge, Léna?
2: Moi, j'ai... Ben... délicat de demander à une femme quel âge il a.
0: À cause de délicat, nous besoin de savoir, non hein?
2: Ah oui, d'accord.
0: Madame J, éteins un coup de radio encore là, on a causé un petit peu bien, vraiment, écoute là.
2: J'éteins ma radio?
0: Oui, éteins la radio, comme ça nous trois ensemble
2: d'accord,
0: avec Claude.
2: D'accord.
0: Allez, éteignez.
1: Allô?
0: Attends, à toi, Claude. On entend votre voix derrière là, comment il résonne? Il fait l'écho, co, bonsoir, soir. Ah, ça y est, elle a coupé.
1: Oui.
0: Madame J?
1: C'est pas grave.
0: Non, elle a coupé la radio. C'est ce qui
1: oui,
0: était de...
1: La radio, d'accord.
0: Ah, voilà. Madame J?
2: Oui.
0: Est-ce que ce soir, on la prend un petit apéro?
2: Oui.
0: Qu'est-ce qu'on la boit?
2: Non, tu sais.
0: Non, mais qu'est-ce qu'on la boit? Quoi, on la boit? C'est quoi, on la boit? Comme...
2: J'ai vu un petit... avec de la menthe dedans.
0: Un truc la menthe?
2: De la menthe dedans, il dit bon, je reste toute seule, j'ai ma maison.
0: Oui.
2: J'embête pas personne, j'aime pas personne qui m'embête.
0: Oui.
2: Voilà.
0: Ou tu au coup de frite, ou appelle à nous.
2: Voilà, et après je dors.
0: D'accord. Quelle heure dort?
2: Donc elle a fini, mais elle a réveillé avec la radio.
0: Ah bon, d'accord, on dort jusqu'à minuit.
2: Et t'es là, que l'homme, t'es élevé.
0: Qu'est-ce que ça, on la boit? Un mojito ou dis-moi avec la menthe là? Là, elle est pas vrai, dans le rhum là-dedans.
2: Ben, il boit même boit mon caddie, c'est pour ça que je me fatigue à moi.
0: Ben, juste.
2: Mon caddie, je m'appelle. Je suis à mon caddie, non?
1: Moi, je ne bois pas d'alcool, moi, je ne bois pas
0: d'alcool. Attends, madame, j'y raccroche pas. Missar finit avec Claude. Raccroche pas un instant, hein. Claude, mais laisse ça vous donne le numéro de téléphone, Missar cause un petit peu avec madame là.
1: Ok, d'accord. Alors, 06 95.
0: Ah, nous t'es fini de donner d'ailleurs. 06 95 27 oui. 52 45. Mesdames, il s'appelle Claude. Non, il est en vacances. Il est en vacances actuellement jusqu'au 12 août, on a dit. Et puis, voilà, appelez-le s'il a envie de faire connaissance. À bientôt. Bye bye. Ah, hésite pas à rappeler à nous, Claude.
1: Merci.
0: Hein. Allez, bonne soirée à toi. Madame J.
2: Oui.
0: Bon, ben alors, on va boire quoi? Un mojito?
2: Ben oui, des bois avec de la menthe, oui, d'eau.
0: Mais quelle quantité vous la boire d'eau?
2: Une boîte de mon quantité, c'est évident.
0: Un verre, deux verres, trois verres.
2: Mon pote, dit le verre d'eau. Ah, moi, je vais bonhomme.
0: Vous voulez un bonhomme?
2: Oui.
0: Ah, pas à soi, là, hein. Appelle à moi quand on n'est pas sous, là, hein. Bon.
2: Maintenant, qui est demi-sous? Il vient de mon ami, il gagne un travail, il gagne bricolé.
0: Oui, mais on veut pas dire moi quel âge on est là.
2: Hein?
0: Ou dis pas moi quel âge on est là.
2: Il est 50 ans.
0: Ah, on a 50 ans.
2: Quel crime, c'est pas tout bon, tout comme
0: vous. Oh, bien.
2: Je rentre mon colline de Félix Castille, on est vrai.
0: Mais là, gros lundi, là où la boire un coup, là.
2: Ah, mais tout le temps.
0: Tout le temps ou pas?
2: On va dire où ça va tout le temps. Si, mais non, moi, t'as l'air comme je vais dire, quand ça me prend l'antenne, moi, tu sais, là.
0: Prends, oh, à moi, il donne à où l'antenne, là. Mathias, pas là, Mathias, là, reprenons, là, là.
2: Eh, Mathias!
0: Oui.
2: Ah, ben,
0: vous connaissez Aliou? Oui, vous connaissez Aliou?
2: Ben oui, oui.
0: Ben oui, tout le monde y connaît Aliou.
2: Tu connais, oui.
0: Il a fait la messe, il a fait un fond de queue, tout ça, là, et tout le monde y connaît Aliou. Depuis tout petit, là.
2: Ah.
0: Bon, Dieu va protéger, allez alors.
2: Ben oui.
0: Bon, ben elle est bien.
2: Mais. Et monsieur, je vais faire rencontre, mais bon.
0: Quand ça aussi. Pas à soi, là, on fait rencontre, hein. Ben là, ma fille nous raccroche, il est en vacances.
2: Ah, mais il est
0: trop jeune pour ça.
2: Hein?
0: Trop jeune pour ça.
2: Je connais pas la vie, pas de votre
0: bonheur. Mais à où gagne apprendre à aller la vie?
2: Non, moi, il y a 50 ans, j'ai
0: oui.
2: Non.
0: Oui.
2: Tu vois, tu es maintenant moins un glace.
0: What?
2: À manger.
0: Quelle glace ou y'aime ou?
2: Ben, la glace et le chocolat, il n'y a pas la vanille.
0: Ou y'aime pas la vanille?
2: Non.
0: Ah ouais.
2: Non, non, non.
0: Et du coup, on veut une boule ou deux boules? Hein? On veut une boule ou deux boules?
2: Deux boules.
0: Deux boules alors? Ou un cornet ou une tulipe?
2: Déconné. Après là, ben non, après je me suce.
0: Ou suce la glace?
2: Et guéré, les là.
0: Alors, quoi, un petit peu bonheur? Ou suce la glace, les
2: 22h22? Suce cabouleur. Non. Après, il dit, bonhomme, il donne pas mon reggae, il donne pas. Ah, mais il dormit, je dormis mon col. Bonhomme, il gâte mon glace, mon petit aimé.
0: Ben, vaut mieux, oui. Personne n'y en met pas haut.
2: Ah, ben, vaut mieux. Il y a un monde, mal accompagné, bonhomme, là, dit.
0: Eh oui, t'es ça, on l'a dit, ça.
2: Non, non, non. Ah, mais bonhomme.
0: Oui.
2: Je suis allé vite, là, ça fait que ça, moi.
0: Ah, ou comment on l'est un petit peu, où?
2: À Mijeli. Ah oui.
0: Ah, ou l'est joli?
2: Ah oui. Ah oui.

0: samedi, te la boire un coup, assois là, te laisse tout.
1: Non.
0: Nous rigole, c'est bon.
1: Oui, mais oui. Connais un Falao?
0: Qui ça?
1: Ou
0: lève le soir ou dans la nuit.
1: Oui.
0: Et qui ça a fait mal au cœur?
1: Oui, Françoise Guimbert.
0: Françoise Guimbert?
1: Ben, Françoise
0: Guimbert. Aïe.
1: Oui, bah bon. Je connais pas mon kiff, mais on connaît la haine. T'as mon kiff, c'est mal, ouais.
0: Oui, mais pleure pas.
1: Ben, on connaît la haine.
0: Non, mais connais pas elle, moi.
1: Oui, il peut mettre un petit
0: morceau beau.
1: Françoise Guimbert.
0: Quoi dit Chantelle?
1: Hein?
0: Quoi dit Chantelle?
1: Vous connaissez ou gardez les couches sur l'ordinateur?
0: Il gâte pas?
1: Oui. Hein?
0: Ça, il gâte pas?
1: Ben.
0: On va mettre ça alors.
1: Hein?
0: Attends, il met un petit bout. On veut celle-là ou bien on veut une autre?
1: Celle-là est jolie. Oui.

0: Merci, mon copain.
1: Avec plaisir, t'es.
0: Et ah, après, ah. Et après, c'est banane à parler de tout de la crainte, de la pas crainte. Demain,
1: on va gagner. Demain, notre jour. Demain, on va voir soleil. Ben oui, laisse ça autres. Mais les beaux, mais on prend ça où? Reste à l'écoute jusqu'à soir, alors, hein? Reste à l'écoute jusqu'à minuit, hein?
0: Ah, j'ai dormi.
1: Bon, ben les beaux, repose-toi bien, ma chérie, alors.
0: Hein?
1: Repose-toi bien, ma chérie. Allez, gros bisous.
0: Gros bisous,
1: les beaux, nous embrassent Françoise aussi.
0: Oui.
1: Mais reste un petit mot, surtout un époux. Allez, gros bisous. À bientôt, madame J. Allez, à bientôt.
0: Oui,
1: à bientôt, bye bye. Françoise Guimbert, laisse à moi MAO.

Madame Chi, bisous à vous, repose bien. La boisson de petit coup. Alors, mais alors, mais alors. Elle y donne, il lève, elle y donne, il lève avec Freedom même. Azotchi pareil. 06 92 91 5000 les petits textos et puis il est déjà 22h passé de 27 minutes à la réunion. Nous continuons un petit peu les appels évidemment hein, 99 12 00 pour les rencontres des

0: nous passer un bon moment, non? Radio Freedom, bonsoir.
1: Allô?
0: Oui?
1: Ben, c'est encore Chouquette.
0: Chouquette, tu l'as vu comment on l'a fait réveiller l'antenne un peu à soir, là?
1: Non, je n'ai pas...
0: On l'a pu écouter
1: sur la douche.
0: Ah, on l'a pu écouter. Mais Nena, monsieur, il veut prendre numéro, il appelle Saïd. Est-ce que vous voulez son numéro de téléphone?
1: Il est d'où?
0: Il est non-voyant, il a expliqué un peu son parcours de vie et tout ça et tout, tout, tout. Et du coup, il est de, m'y rappelle plus, quel côté. M'y connais plus. Mais en tout cas, il sort.
1: C'est vrai que j'avais pas.
0: C'était pour marcher, pour parler un peu du handicap.
1: Oui, Ben, demain, je n'étais pas.
0: T'es pas trop à l'écoute?
1: Je n'étais pas à l'écoute, voilà.
0: Bon, écoute. Ben, on reste à l'écoute.
1: Ah oui, voilà.
0: On veut son numéro ou pas quand même?
1: Oui.
0: Ouais? Bon, comme il n'a pas donné à l'antenne, Miro, Didier, go, fait une petite manipulation pour moi. Pour Danao, il est bon?
1: Ok.
0: Ça marche? On appelle le 41-51-51, Diego et Danao, tout de suite le numéro, il est bon?
1: Ok.
0: C'est très gentil à toi en tout cas, mais embrasse ça ou bien fort.
1: Ouais, ok, ben merci. Bisous.
0: Avec plaisir, bisous à toi, bye bye.
1: Bye bye.
0: Allez, bye. Ben allez, nous ça va par là. Freedom, bonsoir.
2: Oui, bonsoir.
0: Bonsoir, la métropole avec nous.
2: La métropole de Toulouse.
0: Toulouse, comment il est Toulouse?
2: Ça va, il fait chaud mais ça va.
0: Laisse-moi aimer, laisse-moi dire que ça l'a fêté là.
2: Que ça l'a fêté là. C'était juste pour dire que, il y a quelques mois de cela, on m'avait passé une annonce.
0: Oui.
2: Pour avoir des amis.
0: Oui.
2: Et mes amis sont ici aujourd'hui à Toulouse.
3: Eh oui!
0: Eh oui! Et bonsoir les amis! C'est pour ça que vous êtes sur le parleur!
2: Oui!
0: Alors, ben, raconte à nous cette histoire!
2: Comment on a fait des amis? Elle a demandé parce qu'elle voulait chercher des gens pour parler.
0: Est-ce qu'on peut enlever le haut-parleur, s'il vous plaît, qu'on puisse bien vous entendre? Ben, une par une va parler, c'est pas grave, mais au moins qu'on ait.
2: Elle a voulu avoir des amis le soir-là. Et du coup, ben, elle a eu des amis, on s'est appelés, et donc voilà, on est chez elle, à Toulouse.
0: Tu t'appelles comment, toi?
2: J'entends pas.
0: Tu t'appelles comment, toi?
2: Moi, Thelma.
0: Thelma, donc Thelma, tu es de Toulouse même?
2: Oui, Thelma, et l'autre, c'est Jessica.
0: Donc Jessica et Thelma, elle est chez qui?
2: Thelma, Jessica, Nora.
0: Chez Nora. D'accord, ok. Et alors, donc, ça se passe bien pour vous, c'est cool?
2: Oh oui,
0: Cette rencontre-là?
2: Oui, comme quoi, ben, la radio, il rapporte quand même beaucoup de choses, quand même, des beaux rencontres, quand même.
0: On est
2: amis, ben voilà. Et là, on cherche des amis Toulouse parce que pour faire découvrir un petit peu, en fait.
0: Mm-hmm. D'accord. Ben, pourquoi pas, nous relançons encore l'appel, avec plaisir.
2: Ben oui, ce que nous cherchons comme pour amis en fait, voilà. Mm-hmm.
0: Donc là, on a Thelma, Jessica et Nora, donc
2: Nora.
0: À Toulouse, qui recherchent encore des copines.
2: Oui, c'est ça.
0: Très bien.
2: Des copines, même des copains, mais que pas moi, mais profitez pas ben pour moi, il est chez nous là.
0: Oui, ben oui, il y aura pas de problème, t'es là quand même. Alors, c'est qui avec Kimi les Molins?
2: Là, c'est Thelma.
0: Alors, Thelma, est-ce que c'est chez toi que vous êtes?
2: C'est quoi?
0: Est-ce que c'est chez toi, le téléphone là, avec qui m'appelle? Avec qui
2: non,
0: s'appelle?
2: C'est pas chez moi, chez Nora.
0: D'accord, ok. Oui. Bon, alors, du coup, donc, qu'est-ce que tu comptes faire un peu du côté de Toulouse?
2: Ben, il veut avoir un peu pour faire découvrir un petit peu, au moins faire des amis aussi.
0: Il fait combien de temps on est là-bas, ou Thelma?
2: Hein?
0: Ah oui, il fait combien de temps on est là-bas?
2: Ben là, il reste ici pour jusqu'à en novembre.
0: Ah d'accord, on est en vacances.
2: Oui, je suis en vacances.
0: Et Jessica?
2: Jessica aussi, pareil.
0: D'accord, ok. Ben très bien, ben elle est cool. Ben Nora, y habitait là-bas depuis quand elle?
2: Nora, ça fait combien de temps?
4: Trois ans.
0: D'accord, ok. Oh, ben, elle est bien, ben, elle nous lance l'appel, hein, les copines. Demande Nora s'il peut laisser son numéro à l'antenne.
2: Nora, ton numéro.
4: Alors, mon numéro de téléphone. Alors, c'est le 06.
0: N'a des enfants aussi, là?
3: Oui, 06 52.
0: Oui.
3: 15.
0: Oui.
3: 59.
0: Oui.
3: 87.
0: Alors, on cherche des copines, on est du côté de Toulouse, ou des amis hommes qui sont célibataires aussi, hein, évidemment.
3: Oui, exactement.
0: Oui, bah, quand même, hein. 0652 nous rappelle, hein, 15 59 87. Et des, voilà. L'annonce, on l'avait passée il y a quelques semaines.
3: Quelques mois.
0: Quelques mois, ouais, super.
3: Quelques mois, voilà. Donc, on a fait ami avec Thelma.
0: Mm-mm.
3: Et puis, ben, elle a dit comme ça, ben, elle vient sur Toulouse, elle dit, pas de souci, ben, bienvenue à la maison.
0: Ah, on l'a fait amie, elle était ici à La Réunion et après elle a niché où là-bas?
3: Non, elle a passé l'annonce depuis ici. Et depuis ici, depuis Toulouse. Et puis, ben, elle a répondu à l'annonce et puis voilà. Et puis,
0: elle était à La Réunion.
3: Voilà, c'est ça, oui.
0: Et on la cause avec elle depuis quelques mois. Et c'est là, nous, les mois de juillet.
3: Oui.
0: Et du coup, EBHL, c'est ça, on ne comprend pas.
3: Oui, voilà, c'est ça. Oui. C'est ça, elle est en vacances à la maison. Oui.
0: Ah, ouais, c'est trop bien, c'est trop génial.
3: Ouais, ben, mes deux copines, Thelma et Jessica, justement, qui veut cause avec ça aussi.
0: Ah, bon, ben, Jessica, viens à toi.
3: Ok.
5: Bonsoir, Frida.
0: Bonsoir, Jessica. Comment ça va?
5: Ben, ça va. Bien arrivé chez Toulouse.
0: Mm-mm.
5: C'est beau. Et puis voilà.
0: Est-ce que c'est la première fois que ça va là-bas?
5: Ben oui, c'est la première fois.
0: C'est fou ça quand même. Et comment on l'a connue, Nora?
5: Ah ben, elle a connu par rapport d'Elma. Et puis bon ben, on a connu Nora par la suite.
0: Oui.
5: Et là, ça fait 3 ans. Ben, ça fait plaisir. Et puis voilà, on est là. On est arrivé depuis hier.
0: Mm-mm.
5: Hier. Et voilà.
0: Ah, ça te vient d'arriver, quoi. Waouh.
5: Ah oui, oui, oui, oui, oui.
0: D'accord.
5: Ah ben, on a ramené le soleil de La Réunion.
0: Wow, Jessica, il y a soleil là-bas depuis un bon moment, on a la canicule.
5: Oui, on a la canicule, mais là, on a ramené un petit peu de La Réunion aussi.
0: Ah, qu'on se la ramène pour elle. Des ananas, saucisses.
5: Ah ben, c'est une surprise, elle ne connaît pas encore.
0: Ah, d'accord, ok. Bon, ben, très bien.
5: C'est bientôt son anniversaire, là, c'est pour ça.
0: D'accord, ok, c'est son anniversaire.
5: C'est mercredi, c'est pour ça.
0: Ah,
5: c'est
0: d'accord.
5: Sinon, c'est plus une surprise.
0: Pas de problème. Mais ça te rappellera nous mercredi prochain, alors, pour l'anniversaire.
5: Ben oui, c'est mercredi, là.
0: Oui. Hé, Jessica, quel âge on est là-haut? Quel âge on est là-haut? 29. Ah, quel âge on est là?
5: Ah, moi, les jeunes, moi.
0: Ah, quel âge?
5: Ah, dans la cinquantaine.
0: D'accord. Donc, là, c'est la première fois où ça va en métropole, hein?
5: Ah, non, moi, déjà allé, mais il y a 32 ans que moi, pas parti.
0: D'accord.
5: Ben, là, on se fait des amis, tranquille, super, génial, quoi.
0: C'est trop bien, quoi.
5: Ah, là, on va apprécier, on va s'amuser,
0: ben,
5: on va visiter,
0: oui,
5: faire la bamboula, quoi.
0: Oh là là là là. Ben, profitez bien, en tout cas.
5: Ah, que oui.
0: Ça marche. Eh bien, bien, embrasse à vous bien fort. À bientôt.
5: À bientôt.
0: À bientôt.
5: Et qui aime tout freedom.
0: Oh là là là là.
5: Bisous, bisous.
0: À bientôt.
5: Vous l'avez entendu, là?
0: Bien entendu. Gros bisous à Zot.
5: Ah, ben, là, il faut faire la fête, n'y crois.
0: Eh bien, ça marche. Profitez bien. À très bientôt.
5: À très bientôt, freedom.
0: Allez, au revoir. Oh là là là là. Mais elle est belle quand elle est comme ça, hein. Belle ambiance. Et puis, nous, l'était du côté de Toulouse. Elle avait passé une annonce de rencontre, pour chercher des copines. Et finalement, ben, là, ben, elle a finalement sa case, quoi. C'est fou, c'est dingue. Radio Freedom, bonsoir.
6: Allô, bonsoir.
0: Oui, bonsoir.
6: Hola, hola.
0: Hola, hola.
6: Comment il est?
0: Hola, là. Marie-Lézy.
6: Oui, ça va, toi?
0: Mais oui, écoute, ça va très bien, ou même?
6: Ouais, ça va, j'avais un problème avec mon téléphone, je travaille transfert avec le numéro d'Espagne.
0: Ben oui, pas de problème. Et Michel?
6: Oui, oui. Comment?
0: Michel.
6: C'est Michel.
0: Michel Saadou? Gilbert, pardon.
6: Ah, ou, ouais, c'est bête, ouais, ouais.
0: Il ne peut pas faire baise à vous parce que il est au courant de rien. Moi, je ne sais pas.
6: Ah bon, parce que déjà,
0: moi, je ne sais pas.
6: Ça ta femme, il sort, il dit, bah, si tu reviens pas, tu penses pas m'envoyer une carte postale? Je dis, ben, on va mettre un mois avant qu'on s'explique, avant qu'on se comprend tous les deux. Bon, ben, ça va. La carte postale, tu l'auras dans un an, hein.
0: Aïe.
6: Ben sinon ça va, on est toujours à l'écoute, sauf que bon ben l'heure vraiment un petit peu en décalé avec Jacques.
0: Oui, ben oui, du coup.
6: Parce que la même il rentre de coup à ce moment-là. Hein.
0: Ah là là, d'accord, ok, ouais. Voilà. Quel temps il fait un voilà, peu en ça. Espagne là?
6: Ah, il fait chaud, c'est pour ça qu'ils viennent pas sortir le quand il fait plus tôt.
0: D'accord.
6: Ben vivable, hein. Là, là, bon, peut-être que. Bah tu vois, ça fait quand même 31 là.
0: 31 degrés?
6: Ouais, mais là ça va quand il fait pas 35, 36. Le temps commence à marcher un petit peu.
0: À s'adoucir.
6: Légèrement.
0: À s'adoucir.
6: Oui, à s'adoucir un petit peu. C'est tout le soir. Non, du coup, dormir, je te dis pas. Hein.
0: Où ça où est où là, Nata, des ordeilles?
6: Non, mais mis des dehors, parce que comme. Bon, ben ici, il y a un bar en bas de la terrasse là, donc. Comme ils sont dehors, ils normalement entendent des ordres.
0: Oh. Redis-moi un coup encore où ça où est où?
6: Ben là, mais elle est à Elche.
0: Comment?
6: Elche.
0: Comment il écrit ça?
6: E-L-C-H-E. Elche. C'est Elche, mais il faut dire Elche. Je ne comprends pas qu'on soit en train de dire. Alors, on est obligé de dire prononciation Elche.
0: Elche. Elche.
6: Oui, mais vous savez
0: pas. Ah, mais regarde un petit peu. Ah, elle est à côté Alicante.
6: Oui, oui, à côté Alicante. Ah bon, on était à Campello.
0: Mais elle est un peu loin la mer quand même, non?
6: Oui, bon, après, ben, la mer Alicante ou Santa Pola, hein.
0: Alicante ou Santa Pola, oui, c'est là. D'accord, Miwa.
6: Ouais.
0: Et non, combien de temps il fait ça, elle, chez Santa Pola?
6: Quoi?
0: Combien de temps il fait à peu près de route?
6: Attends, je vais demander mon secrétaire.
0: Mon secrétaire, Michel.
6: Mido bureau.
0: Ah, mais, appelle à lui, Michel, on va que ça lui dit, là.
6: Michel, là, demande à aucune distance. Demande-moi Michel. Ça, et plus qu'à ça, là, demande-moi appelle à Michel.
0: Michel. Eh bien, elle est loin, Barcelone, quand même, on est là-bas, Barcelone.
6: Oui, distance entre Santa Paula ou Alicante.
0: Attends, on m'a fait itinérer. Attends, il garde un petit coup, regarde.
7: Distance entre Moisavon et Santa Paula, quand même.
0: 20 bornes. 20 bornes. Attends, me marquer dessus les affaires. Va dire moi,
6: mais où gagne aller le matin rentre le soir, ouais.
0: Ah, ben oui, mais il faut un loto.
7: Il y a le bus, hein.
6: Bah oui, après, il y a le bus, on part de bonne heure. Nous, ce qu'on fait. Bah, des fois, une journée, on fait chez Alicante, Alicante, Campello. En une journée, on fait un aller-retour. Hein.
0: Ah ouais?
6: Pas un aller-retour, on va pour la journée.
0: Il fait 26 minutes dans l'auto, apparemment.
6: Bah, c'est pas loin, tu vois?
0: Ouais, j'avoue, c'est pas loin.
6: Non, non. Oui, il roule bien ici. Il roule bien parce que les gens, ils préfèrent prendre le transport commun.
0: Bon, ben, elle est bon. Néné, une petite salle de sport, pas trop loin de case ou pas?
6: Oui, oui. Ah,
0: une belle salle. Il faut avoir une belle salle de sport si m'y vient, par contre.
6: Avec des jolis monsieur.
0: Il faut qu'il ait des abdos, qu'il ait des grosses épaules, qu'il ait des grands.
6: Ben Michel, ça se fait.
0: Michel, dis-nous si c'est beau ou pas. Ou.
6: Ah non, pas ton Wally, devant Wally.
8: Bonjour, Prisca.
0: Bonjour, Gilbert, tu vas bien?
8: Ben ça va, il fait chaud, mais bon, ça va.
0: Bon, ben j'étais en train de plaisanter parce que je me suis trompée de prénom. Il me dit Michel, il est bien, mais il fait Michel. En plus, il fait comme non, ça, mais il fait pas Michel normal, il fait Michel.
8: Non, c'est Gilbert, c'est Gilbert.
0: C'est trompé, Gilbert.
8: Ben alors, je rappelle plus.
0: Alors, non, mais si, mais j'ai trompé, il a trop de prénoms dans ma tête. Bon, c'est ben vrai, alors,
8: après,
0: alors,
8: avec ton boulot.
0: Est-ce qu'on l'a finalé dans la salle de sport?
8: Ben, j'ai été voir un petit peu les prix. Bon, il y a un petit peu tous les prix. J'en ai repéré une là. J'en ai vu trois. Il y en a une qui était à 60 euros le mois.
0: Waouh!
8: J'en ai vu une autre.
0: Il y a quoi dedans pour les 60 euros?
8: Hein?
0: Il y a un spa, tout ça, 60 euros ou pas? Il y a quoi dedans?
8: Il y a de tout, mais c'est un peu premium, ça, quand même.
0: Mais c'est ça, c'est pour ça que je me pose la question. Est-ce qu'il y a un spa, un sauna, il y a quelque chose en plus?
8: Ouais, il y a sauna, là, dans ce truc-là.
0: Ouais, voilà, il y a des choses en plus, quand même, pour 60 euros.
8: Sinon, les salles de sport standard, muscu, vélo, marche et tout ça, j'ai trouvé après un petit peu plus loin 39 euros.
0: Voilà, donc ça c'est
8: un peu plus raisonnable.
0: C'est le normal, on va dire, oui.
8: Ouais. Après, sur mon chemin, j'en ai trouvé une autre autour de 25 euros, qui est beaucoup plus raisonnable.
0: Ah, et celui-là, on peut aller à pied de chez vous ?
8: Ouais, bon, il y a 500 mètres, hein, mais...
0: D'accord. Bon, bah, ça, c'est raisonnable. Et est-ce que t'as des jolis garçons dedans ?
8: Ah, ben, ceux que j'ai vus, oui,
0: ils étaient beaux. Ils étaient jeunes, ouais. Et musclés ?
8: Ah, ben, oui, oui, ben, de toute façon, là-bas, c'est de la muscu, alors.
0: Ah, ben, justement, oui. Bon, voilà. Bon, ben, allez, les beaux, m'y arrive, hein. Mois de septembre, m'y arrive.
8: Est-ce que tu vas être obligé de venir, là, maintenant, hein? Non, non, mais elle me demandait s'il y avait des beaux garçons pour elle.
0: Ben oui, attends.
8: Si, non, mais... Si, si, ils sont pas mal.
0: Alors.
8: Mais bon, ils sont, non, ils sont pas mal. Et puis, à la salle de sport, bah, tu sais comment c'est, même.
0: Oui,
8: même,
0: bah oui.
8: À la Réunion, c'est toujours.
0: Oui, ça s'est bien amélioré à la Réunion aussi, d'ailleurs, hein, donc, très bien.
8: Ouais, ouais. Bah, moi, j'allais à la source quand j'étais là, encore là-bas, là, il y a quelques mois.
0: Oui.
8: Mais bon, bah, là, il fallait que je retrouve quelque chose quand même pour continuer de m'entraîner avec ce que j'avais eu.
0: Oui.
8: Et puis, ça peut pas me faire de mal.
0: Ben, effectivement, et c'est ce que je dis à chaque fois, faites du renforcement musculaire surtout, c'est important.
8: Ouais, du cardio, bah moi, tu sais, avec les problèmes de cœur que j'avais eu, bon, moi, en tout cas, ça m'avait fait du bien. J'avais fait 3-4 mois là après mon opération et ça m'avait fait quand même vachement du bien.
0: Mm-hmm.
8: Bon, là, à défaut de salle de sport dans l'immédiat, je marche.
0: Ouais.
8: J'ai dû faire 11 000 pas aujourd'hui, mais c'est à peu près ça tous les jours, tous les deux jours quand même. Hein.
0: C'est
8: non,
0: très
8: non,
0: bien.
8: C'est bien. Ah, bah, de toute façon, il faut se maintenir, sinon tu... avec les problèmes cardio de l'année dernière, il faut vraiment se prendre en charge, sinon.
0: Bon, pour parler pas trop de la santé, mais pour parler de l'Espagne plutôt, parce qu'on est sur le sport et tout. Oui, effectivement, oui. on le dira jamais assez, hein. Mais bon, c'est où la choisi l'endroit?
8: Oui. Bah, on voulait.
0: C'est toi qui connaissais.
8: On voulait être du côté d'Alicante et bon, Alicante c'est cher.
0: Ouais, c'est
8: au niveau
0: cher.
8: Des prix, c'est cher. Mm-mm. Donc on a regardé un petit peu toutes les villes qui étaient, j'allais dire,
0: aux alentours.
8: Aux alentours.
0: Et abordables.
8: Voilà, on a trouvé. Alors, on voulait pas être trop loin d'un aéroport. Alors, peu importe lequel. Donc, Alicante, ça c'était la priorité, mais bon, avec des loyers à 900, 1000, 1200, pas la peine.
0: Ouais.
8: Et j'ai regardé un petit peu autour. Il y avait Murcie à 50 km d'Alicante, mais bon, on y allait une fois. C'était quand même plus que moyen. Et on a trouvé à Elche. En fait, quand Elche, c'est à l'avantage des. Nous, on est à côté de la gare en plus. Et on est à côté de la gare et du centre-ville. C'est à l'avantage, c'est qu'en 30 minutes à Alicante en train.
0: Oui.
8: Que tu parlais de Santa Pola, c'est 22, 23 kilomètres. C'est 35, 40 minutes en bus.
0: Ouais, je vois, vous êtes proche d'un centre commercial aussi. Ouais. Donc, oui, il y a plein de choses.
8: Centre commercial, là, on prend le bus en bas de la maison et, par contre, tu sais, il fait des circuits, il va pas, il revient pas. Il part et il fait toute une boucle et, en fait, quand il tourne en rond sans arrêt.
0: Ah ouais, d'accord.
8: Plusieurs bus. Alors, les centres commerciaux, bah, c'est un peu comme partout, ils sont un petit peu excentrés.
0: Oui.
8: Mais bon, t'as des bus directs.
0: Hein. Oui, parce que vous aimez bien voyager, c'était pour ça que c'est important d'avoir un aéroport à côté aussi, quoi.
8: Ben oui. Alors, l'aéroport, il est à 8-9 kilomètres.
0: Oui, c'est pas trop loin.
8: Ça veut dire que pour y aller, il faut aller à la gare, mais la gare, elle est à 400 mètres de chez nous.
0: Mm-mm.
8: Le centre-ville, le centre historique, il est à 400 mètres, mais dans l'autre sens.
0: Mm-hmm.
8: Qu'est-ce que tu veux demander de plus? Si tu prends le bus là à la gare, t'en as pour 25 minutes, 20 minutes pour aller à l'aéroport.
0: Oui.
8: Qu'est-ce que tu veux demander de plus?
0: Ah, ben franchement, ils sont abordables.
8: Ouais, et les loyers sont abordables. Là, nous, on est quand même, bon, tu vas me dire, c'est quand même un coût, on est à 800,
0: oui.
8: Mais on a quand même 64 mètres carrés.
0: Eh ben.
8: On a quand même trois chambres, une salle, salle de bain.
0: Oui, c'est bien, quoi.
8: Voilà. Non, non, c'est bien, c'est correct, là, quand même. Et on est au centre-ville.
0: Ok. C'est plutôt pas mal.
8: On est dans une des rues les plus commerçantes de Elche.
0: Mm-hmm.
8: Et puis, je te dis, tu pars dans l'autre sens, t'es à 6-7 minutes.
0: Et pour parler.
8: De la guerre.
0: Pour parler.
8: Bah pour parler,
0: parce que
8: non mais quand vraiment on a
0: micro à pas la babane écosse créole, hein.
8: On n'en a pas vu de créole encore. Il y en a, bah si, il y a la nièce à Daisy qui est pas trop loin.
0: Oui.
8: Mais non, il n'y a pas de créole ici. Mais il y a quand même beaucoup d'expatriés, donc il n'est pas rare que quand tu te balades, tu rencontres un métro. Mm-hmm. Il n'est pas rare que quand tu vas dans un commerce, par exemple, on va chez le boucher, le gars, il parle français. Bah, oui. Il parle l'espagnol, il parle français, il parle l'arabe.
0: D'accord.
8: Donc voilà, ça aide quand même.
0: Ouais.
8: Par contre, moi, j'ai une difficulté, c'est quand je vais chez le médecin, elle veut pas que j'utilise mon traducteur.
0: Ah mince.
8: Elle parle espagnol.
0: Et du coup, comment tu fais?
8: Eh ben, j'essaie de me débrouiller. Alors, j'ai trouvé le truc, c'est que avant d'aller chez le médecin, je prépare pas ma petite liste, mais je prépare un papier avec les choses qui me viennent, qui me passent par la tête, bah, ou un peu mon historique de santé. Et puis, bah, je lui donne mon papier, puis elle le lit. Alors, quand je dis mon papier, je le fais en français d'un côté et de l'autre côté, je mets en espagnol. Comme ça, moi, je sais ce que j'ai écrit, et puis elle sait ce qu'elle peut lire. Et j'étais surpris, c'était la semaine dernière. J'avais un rendez-vous, alors c'était premier rendez-vous de médecin, donc, ou deuxième rendez-vous de médecin, et comme on avait cette difficulté-là à parler, mm-hmm. il fallait quand même qu'on reprenne un petit peu mon historique de santé.
0: Oui.
8: J'étais surpris, c'est qu'il m'avait envoyé un traducteur.
0: Ah ouais, waouh, c'est génial quand même.
8: Du coup, j'ai le droit à traducteur gratos,
0: ouais.
8: Bah, qui m'a accompagné en fait.
0: C'est génial.
8: Ça a permis qu'elle puisse lister tous les contrats que je lui avais donnés.
0: D'accord.
8: Si elle avait des petits doutes, elle posait des questions au traducteur qui me retraduisait.
0: Ouais.
8: Je répondais dans l'autre sens de la même manière.
0: Ouais.
8: Et puis ça s'est très bien passé.
0: Eh ben incroyable, dis donc.
8: J'ai eu quelques difficultés avec mon ordonnance médicaments, et puis certains médicaments où il y a des autorisations. Bon, on a fini par y arriver.
0: Mm-hmm.
8: Maintenant, c'est tout réglé. Je suis tranquille jusqu'à 2027.
0: D'accord.
8: Donc, quand j'ai eu 2027, en fait, j'avais des médicaments qui étaient un petit peu, comment je veux dire, c'est soumis à autorisation, mais à La Réunion, c'est pareil, sauf que c'est pas le même pays.
0: Oui, bah oui.
8: Et là, j'ai pas eu l'autorisation d'avoir ces médicaments-là. J'ai fait comprendre que, bah, dans ce cas-là, donnez-moi quelque chose de remplacement.
0: Oui.
8: Elle m'a donné quelque chose de remplacement, et voilà. Maintenant, j'ai une ordonnance jusqu'à janvier 2027.
0: Ouais.
8: Et ça ne me coûte que 13€ par mois.
0: D'accord.
8: Alors que si je n'avais pas... Alors après, je suis à la Sécurité sociale espagnole. Si je n'avais pas ça, bah, c'est quand même 120, 130, 140, 150€. Hein.
0: Mm-hmm, mm-hmm.
8: Donc, on paye que 10%, en fait. Donc, il n'y a même pas l'intérêt d'avoir une... on n'a même pas l'intérêt d'avoir une mutuelle.
0: Oh là là, d'accord.
8: Non, parce qu'avant, on payait une mutuelle, mais... je payais une mutuelle, mais avec Daisy, mais au final, ça sert à quoi? Parce que moi, déjà, j'étais à 100%, donc tu payes une mutuelle pour rien.
0: Oui.
8: Là, j'ai plus de mutuelle du tout.
0: Oui.
8: Et ça ne me coûte que 10%.
0: D'accord.
8: Et je te dis, là, j'en ai eu pour mon mois de médicaments, 13€.
0: 13€. Et ben,
8: bah, voilà.
0: Ben, ouais. D'accord.
8: Une économie de savoir au par mois sur les cachets. Voilà, tu sais tout.
0: Bon, ben oui, on sait tout, on est au courant de tout, là.
8: Ben voilà.
0: Incroyable. Bon, ben en tout cas, ça fait plaisir quand même d'avoir de vos nouvelles, c'est génial.
8: Ben ouais, parce que je t'entends souvent, mais c'est plutôt Daisy qui t'appelle.
0: Oui, ben oui, c'est vrai, nous on se parle pas trop, hein, Michel.
8: Allez,
0: Gilbert, je t'embrasse en tout cas, merci beaucoup, prends soin de toi.
8: Allez, au revoir.
0: À bientôt. Ma petite Marie-Daisy.
9: Oui.
0: Ah là là, mais c'est bien tout ça, hein.
9: Oh.
0: On l'a trouvé un bon bonhomme, hein.
9: Ah ouais.
0: Ah ouais.
9: Oui.
0: Ah ouais.
9: C'est tout, là. Ben, tu sais, là, il est en train de, préparer nos vacances.
0: Oh là là. C'est quand les prochaines vacances?
9: Ben, en septembre, octobre.
0: Bon, ça va, elle est beau.
9: On va partir pour un mois.
0: Où ça, va?
9: Ben, un peu partout. Nous, quand on va en France, c'est pour aller partout, hein. On va aller à Belgique, on va aller à Londres. On va faire le tour. On va nous battre, puis on fait le tour.
0: Bon. Elle est beau, elle est bien. Où vive?
9: On va à Lyon, on va à Cambrai, on va à Lille, Belgique.
0: Mm-hmm.
9: Et après, on revient à Lyon.
7: Charleville.
9: Angoulême, on va repasser à Angoulême.
0: D'accord. Ah oui, ça,
9: voilà.
0: Ça fait programme, quoi.
9: Oui, on a bien bougé, nous.
0: Vacances, de là à la retraite, mais crois bien.
9: Oui, après, là, on va aller en vacances. Parce qu'on va fêter
0: la retraite, c'est les vacances tous les jours, non?
9: Bon, ben oui, des fois, je me réveille à midi.
0: Au réveil à midi, on rend au compte, c'est fou ça quand même.
9: Bah oui, ben monsieur, quand il sort là, il se réveille, il sort, il prend sa douche, après il referme la porte.
0: Oh là là là là.
9: Ben oui, pour pas te déranger.
0: Mais il fait ça
9: j'attends
0: bien.
9: Plus, j'attends quand il revient, quand il a été chercher le pain et tout là, après, des fois je me réveille, des fois je prends mon petit déjeuner, je repars au lit.
0: Eh ben dis donc.
9: Moi. Après, tu sais de quelle heure on se couche le soir Avant, de toute façon, on s'est couché à 3h du matin.
0: Ah ouais, ben vous allez vraiment décaler, hein.
9: Ah oui, oui, ben là, on va manger pas avant 23h. Ben quand toi, tu pars chez toi, là, on va manger.
0: On dirait bon adolescent. Mon Dieu Seigneur.
9: Ben oui.
0: Ah, c'est même l'adolescence, hein.
9: Ben, nous faisons ce qu'on veut, nous mangeons ce qu'on veut, nous dormons ce qu'on veut, nous lèvons ce qu'on veut.
0: Mais mon noir, profite.
9: Ah ben oui, on connaît pas la vie, demain, elle fait de quoi, hein.
0: Justement. Bon, et ben les bons, on nous retrouve alors, en tout cas.
9: Il bon, on retrouve.
0: Bien plaisir en ton azote.
9: Bon, on a mon numéro là, pour ça de là.
0: Ah oui, c'est le nouveau. Faut m'y note.
9: Bon.
0: Bon, les bons. Oui. Allez, bisous.
9: Allez, bisous, bye bye.
0: Ciao, ciao.
9: Ciao, ciao.
0: Ciao, ciao, ciao, ciao, ciao, ciao. 22h53, nous continuons. Nous l'étions en Espagne là, cette fois-ci. Incroyable cette soirée quand même, non, n'est-ce pas? Freedom, bonsoir. Allô, il faut éteindre la radio. Il faut éteindre la radio. Allô. Ouais, si vous éteignez pas radio là, mais ça va à l'autre côté, moi, maman. Radio Freedom, bonsoir.
10: Allô.
0: Oui, bonsoir.
10: Oui, bonsoir.
0: Comment ça va?
10: Ça va, merci, et vous?
0: Bon, ben ça va, merci.
10: Ah, vous avez une jolie voix en tout cas.
0: Oui.
10: C'est agréable de vous entendre.
0: C'est très gentil.
10: Merci. Bon, moi, j'appelle pour une petite annonce.
0: Bienvenue.
10: Merci, gentil.
0: Bon, alors.
10: Une petite ou une grande annonce, je sais pas. On va bien voir.
0: Mais ça dépend de ce qu'on veut.
10: Qu'est-ce que moi, je recherche une personne, une femme, pour qu'à faire.
0: Une femme. C'est quoi ton prénom?
10: Thierry.
0: Thierry de quel côté?
10: Ah, je suis du sud.
0: Le sud. Le sud de la Réunion?
10: Le sud, oui.
0: On est revenu à la Réunion?
10: On est revenu à la Réunion.
0: On est revenu à la Réunion. Non, parce que ma voyage, j'ai malin, mais t'es à Toulouse, mais t'es en Espagne.
10: Espagne et tout, j'ai mal voyagé.
0: Oula!
10: Tant mieux.
0: On a voyagé partout là, mon Dieu Seigneur, mais il est perdu. Alors, donc là, on est revenu à la Réunion, ça y est?
10: On est revenu à la Réunion.
0: Alors, redis-moi ton prénom, ma fille, oublié.
10: Alors, Thierry. Mon prénom, c'est Thierry.
0: Thierry du Sud.
10: Thierry, voilà.
0: De la Réunion.
10: De Saint-Pierre, exactement.
0: Bon, ben, dis Saint-Pierre, voilà.
10: Voilà.
0: Alors, quel âge Lina ou Rodin se font, moi, demain?
10: Alors, moi, j'ai 55 ans.
0: Mm-hmm.
10: Toutes mes dents.
0: Toutes dents, parfait.
10: Toutes mes dents. Et donc, je suis métisse.
0: Oui.
10: Voilà. Et puis.
0: Métisse, c'est quoi ça? Parce qu'à nous, ils n'aiment pas trop nos affaires, dit métisse comme ça. Hein.
10: Pourquoi?
0: Ben, on les mélanger de quoi? Créoles, oreilles, arabes, yab,
10: caf. Créoles, oreilles.
0: Créoles, oreilles, voilà. Donc c'est un vrai métis, un zoréole, vraiment, alors.
10: Je suis un mulâtre, exactement.
0: C'est quoi un mulâtre?
10: Un mulâtre, c'est noir, blanc.
0: Ah bon?
10: Oh, on appelle ça des mulâtres. Ah, ça vient du temps de... Enfin bref, du temps du Moyen-Âge.
0: Ben d'accord, ok.
10: Voilà. Donc c'est vrai qu'il y a une différence. Quand on dit un métis, c'est une généralité.
0: Mm-hmm.
10: Un mulâtre, c'est... parce que tu peux très bien être chinois et caf. Chinoise oreille, ça c'est métis.
0: Oui, c'est le vrai mot, effectivement, hein. On est bien d'accord. Hein.
10: Le vrai mot, c'est mulâtre.
0: Oui, c'est ça, une personne blanc et noir.
10: Blanc-noir, voilà.
0: Ouais.
10: Bon, donc quoi, caramel, on va dire que je suis caramel.
0: D'accord.
10: Parce que, voilà, mulâtre, ça ne veut rien dire.
0: Nous, ça paie à tuer tout le monde, nous, là, hein, avec ce mot.
10: Ça paie à tuer tout le monde. Voilà. Donc, bon. je suis un homme de plus de 1m80.
0: Oui.
10: On va dire 85.
0: D'accord. Combien de kilos?
10: Oula, je fais beaucoup de sport.
0: Oui.
10: Donc on va dire que un peu plus de 100 kilos.
0: D'accord, ok.
10: Donc une belle bête, quoi, un gros nounours.
0: Ah, ça l'est sûr, hein. Il voit où arriver, 1m80, 100 kilos. C'est des muscles ou c'est du gras, là? C'est du muscle ou...
10: Il y a un peu des deux.
0: Il y a des deux, ok, ça marche.
10: Il y a des deux, hein, parce que ça tient chaud en hiver.
0: Soudi. Bon alors, et du coup, donc, on recherche une relation sérieuse ou bien pour déconner un petit peu l'aventure, tout ça
10: Non, j'aime pas le mot sérieux, parce que ça veut rien dire.
0: Ah, d'accord.
10: Donc, dans un premier temps, une personne, mm-hmm. une femme,
0: oui.
10: D'accord.
0: Oui.
10: Après, si ça devient sérieux, ben, pourquoi pas, mais bon, dans un premier temps, rencontrer des personnes avec qui avoir des affiliations.
0: Et il fait l'amour, il fait pas l'amour. Il coque, il coque pas. Est-ce qu'il coque le premier soir, Thierry? Est-ce qu'il coque le premier soir?
10: Ah, ça peut arriver. J'ai déjà rencontré quelqu'un en passant des annonces chez vous. Et ça a coqué du premier soir.
0: Ah là là là là là. Coquer, c'est la vie, bah prétend. Oui. Et t'es bien ou t'es pas bien? Il était bien, il était pas bien.
10: On vit qu'une fois. Ah, c'était bien.
0: C'était bien, mais pourquoi ça n'a pas marché?
10: C'est pas que ça n'a pas marché, c'est que, bon, elle a trouvé d'autres personnes.
0: Ah, d'accord, c'était que comme ça, mieux. C'est que des plans cul, quoi.
10: Non. Hein? Ah non, on est resté un petit moment.
0: D'accord, quand même.
10: On a passé un petit moment quand même ensemble.
0: D'accord, on a matché un peu quand même alors.
10: On a matché un peu quand même.
0: D'accord. Thierry, tu as des enfants?
10: En plus, je suis sûr qu'elle écoute là.
0: Ah, ben nous embrasse à elle en tout cas.
10: Ah, ben voilà, c'est pour l'embrasser.
0: On l'embrasse voilà. En même temps. Bon. Elle se reconnaîtra, oui, charmante
10: elle
0: dame.
10: Elle se reconnaîtra.
0: Elle avait un joli chouchoute.
10: Elle fait quoi?
0: Elle avait un joli chouchoute.
10: Ah, tout était beau. Tout était bien.
0: On fait de belles rencontres, on le dit encore, hein. Bon.
10: Oui, par contre, c'est très difficile de vous joindre.
0: Oui, ça, je sais, mais bon. Ça fait partie du jeu, Thierry, c'est comme ça.
10: Oui, je sais, il n'y a pas de souci, hein. J'essayais. Bon, sans trop d'espoir, mais je suis quand même content de pouvoir passer ma petite annonce.
0: Et ça fait plaisir, moi aussi, de t'entendre.
10: Voilà, ça fait plaisir.
0: Bon. Et donc, on est sur une petite femme par ici, donc plus pour discuter d'abord, tout ça, et puis s'il est arrivé pour arriver, il ça va. Alors, Milès, ça vous donne notre numéro parce qu'il est déjà 23h et il doit faire les informations.
10: Ah, ok, d'accord. Ouais. Donc, 06 92 66 27 44.
0: 06 92 66 27 44. Il est charmant. C'est un homme de 1m85, 100 kilos. Il voit aller arriver ma maille. Mesdames, profitez. 55 ans, c'est un auréole du sud et il s'appelle Thierry. Thierry Minobigé, voilà. Embrasse à haut et puis, okay, souhaite à vous une belle soirée et à bientôt.
10: Merci, pareillement. Bon
0: et
10: courage.
0: Belle aventure. Merci beaucoup.
10: Merci.
0: Allez, et nous savoir, à bientôt, au revoir. Nous savoir, Europe 1, le petit flash de 23h. Et pour la suite, ce sera l'amour Catali et le rendez-vous, comme vous y connaissez. Et après, nous fait notre dernier l'heure, quoi, comme d'habitude. Cette dernière heure, après, pour Chaleur Tropicale. Il est 23h.

0: et par le feu, 220 000 évacuations ordonnées. 2 750 sapeurs-pompiers restent mobilisés et les prochaines heures seront décisives dans cette lutte acharnée. Une nouvelle vague de chaleur attendue dès demain pourrait compliquer le travail des soldats du feu. 88 blessés dans leur rang depuis mercredi dernier. 9 avions et 2 hélicoptères supplémentaires seront envoyés en renfort demain par des pays voisins dans le cadre du mécanisme européen de protection civile. Nos voisins européens également touchés par les feux. Au Portugal, des incendies signalés dans le nord et le centre du pays. 1 000 000 de pompiers mobilisés. En Espagne, les autorités espèrent maîtriser d'ici demain soir les brasiers dévastateurs dans la région de Madrid, alors qu'une nouvelle vague de chaleur est attendue à partir de mercredi dans le pays. Dans l'actualité de ce lundi soir également, après l'attaque au couteau dans le 17e arrondissement de Paris en fin de matinée, la garde à vue de l'assaillant est levée pour raison psychiatrique. Cet homme de 25 ans qui a blessé 3 femmes en pleine rue tient des propos incohérents selon le ministre de l'Intérieur. Le parquet national antiterroriste reste à ce stade en observation. La vie continue, on s'en sortira. L'appel à la résilience du maire d'Alès aujourd'hui, une semaine après son exfiltration par le raid en pleine nuit. Christophe Rivinck, menacé par le groupe de narcotrafiquants DZ Mafia, avait alors réchappé à une possible attaque à la voiture piégée. L'élu LR, désormais sous protection policière, remercie les auteurs des milliers de messages de solidarité reçus ces derniers jours. L'Algérie n'a jamais demandé de quota de visa à la France. C'est ce qu'affirme aujourd'hui le président algérien Abdelmadjid Tebboune. Quelques jours après une sortie polémique de l'ambassadeur de France à Alger, Stéphane Romatet avait évoqué une hausse des octrois de visa par Paris pour atteindre 250 000 par an. Des propos publiquement démentis ensuite par Emmanuel Macron en Conseil des ministres. Le groupe Renault promet ce soir de défendre son innocence lors du procès de la vaste affaire du Dieselgate. Le constructeur automobile renvoyé devant le tribunal correctionnel pour tromperie aggravée. Annonce du parquet de Paris aujourd'hui. Et puis les services postaux vont bientôt coûter plus cher. La Poste annonce aujourd'hui une augmentation du prix du timbre à partir du 1er janvier 2027, plus 6,7% en moyenne. L'envoi d'une lettre verte coûtera 1,67€ contre 1,52€ pour le moment. Les tarifs des Colissimo vont flamber quant à eux de 4%. L'entreprise publique invoque la baisse continue du nombre de lettres transportées pour justifier ces changements.
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0: Vous.
2: Passées de 3 minutes à La Réunion. Tout de suite, on a le rendez-vous La Moncatali, comme moi l'a dit tout à l'heure. On parle d'arnaque, de Samoussa et puis du RSA aussi, a priori. Et un histoire tambour également. On écoute tout de suite un extrait de vos messages laissés sur les répondeurs enregistreurs La Moncatali.
3: Vous êtes sur le répondeur enregistreur de La Moncatali des 45 ans de Freedom. Vous avez une minute pour laisser votre message. Après le bip sonore, parlez.
4: Allez, La Moncatali, j'ai testé le nouveau magasin. Eh ben, c'est une véritable arnaque parce que le nom est complètement usurpé. Tout y est plus cher que dans tous les autres magasins. Et voilà. C'est malheureux quand même d'être malhonnête à ce point-là, quoi. Ouais, il y a une belle enseigne bleue, mais faut pas y aller. Allez, à la prochaine.
5: Oui, La Moncatali, il voudrait envoyer un message à toute bonne vendeuse Samoussa, là. Eh, les gars, que tu fais Samoussa, je deviens vendre après pour de monde, là. Goûtez un peu cette face, d'accord? Je vais bouer de celle-là, donc je fais quelque chose de là. Sérieusement, ou tout à 50 Samoussa, ou prends 50 Samoussa, avec le même monde, mais un tas de celle-là, donc comment on fait manger? Sérieusement, si le monde est malade comme il fait, c'est une attention, hein? Ben, goûte un épisode merde, sincèrement, parce que je me trouve ridicule. Mais bon, oui, ben, prends-les comme ça tu veux, allez, on la trouve.
6: Allô, bonjour, mon catali. Ok, ben, la fois, mon caté est un peu, parce que, comment on est un peu, à nous, nous travaillons, nous gagnons pas de voyage, et on est un peu, soi-disant, ils travaillent pas, ils toucheraient ça, ils feront de la carte, et ça, ils gagnent un voyage. Et à nous, c'est nous, ils payent des RSA, et nous, nous, tous les jours, nous travaillons, nous cassons, à nous, nous deux soleils, et les autres, ils gagnent, aller, ils feront de la carte, et les autres, ils gagnent, aller encore voyage. Est-ce que c'est possible, ça, pour la carte, ils rouvrent un coup, et les autres, j'ai chez bon de monde comme là? Parce que ça, c'est possible. Que nous continuons pour les autres et nous ne faisons pas rien et les autres qui sont en voyage, le temps profite, ils nous donnent à nous payer pour les autres et les autres qui font de la CAF et comme ça, elle est bien. Et là, la personne, la CAF, il rouvre un peu le gil, là, il faut rouvrir un peu le gil, je suis bonne de mon nom là. Ah, après, nous travaillons pour faire et nous travaillons pour nous en manger, pour payer une bonne facture et les autres qui sont en voyage et font de la CAF encore.
7: La Moukatali, bonjour. Moi, pour écoute, madame, là, vous peine, là, il peut le bruit, parce que mal bas, il bat tambour, mal bas ou pas mal bas. Côté, comment nous l'a fini d'arriver, la réunion? Ah, ah. Oh, ça nous va comme ça, d'ici dans quelques années. Disons, la Réunion, elle est devenue un île interdit. À moi, là, mon radio l'allumé, là. Mais la voix, à côté, moi.

0: 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Chez moi, je fais ce que je veux. Je paye mes impôts chez moi. Moi, je me dis, madame, là, déménage, madame. Madame, déménage.
1: Salut la réunion, frère.

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1: On est reparti, c'est la dernière heure, 23h passées de 8 minutes à La Réunion. Marmaï, nous l'a voyagé, nous l'était en métropole, nous l'était en Espagne, nous l'était, nous l'est revenu à La Réunion, mais elle était, moi, elle était loin, mais t'es fini arrive de l'autre côté, hein, vraiment de l'autre côté de la mer. Ah là là là là là là, 02 62 99 12 00, c'est pour les bonhommes, les madames, c'est le 99 13 00. Ce soir d'ailleurs, il y a eu, aucune femme. Alors, qu'est-ce que tu fais dedans? 99 11 00. Écoute ça, Zone. Mais les fans bonhommes là, mon homme.

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1: Cisse la tête poisson, madame, allez, cisse la tête poisson.
0: Cisse la tête poisson, hein. Allez, pas trop vite. Radio Freedom, bonsoir.
2: Bonsoir.
0: C'est 22h30, Brigitte. Comment il est?
2: Oui, il est là, il est là, yo.
0: Bon, ça va, merci. À qui ai-je l'honneur?
2: C'est Sweet.
0: Sweet, coiffé un peu?
2: Coiffé, ça va, ça va.
0: Ah, bon, aussi c'est la tête poisson ou bien aussi squéo?
2: Les moules, c'est pas mal non plus.
0: Ouais, vous préférez les moules?
2: Oui, oui, c'est bien. C'est... Mais bon, il faut qu'elle soit fraîche, hein.
0: Ah bon. Est-ce que vous aimez bien la sodomie? C'est quoi la sodomie? C'est quoi la sodomie?
2: La changer, alors, il parle plus.
0: Ah, il parle sous, il parle le trou du. Ce qu'on veut. Tout trou nous cause, nous là.
2: C'était gorge profonde, on a fini alors.
0: Ah ben écoute, c'est pas tout le temps, nous ça parle de gorge profonde, à un moment donné, il faut passer à autre chose.
2: Oui, il faut passer à autre chose.
0: Non, avec ben oui.
2: Il avait dit 2-3 jours, donc j'ai dit, bon, ben il passe à autre chose, donc, ok.
0: Bon alors, écoute, la sodomie.
2: Oui, bien sûr. Pour... Mais comme il dit.
0: Comme il dit quoi?
2: Les cochonneries, c'est comme la cochonnerie, c'est meilleur quand c'est propre.
0: Ben bah, oui.
2: Voilà. Ah non, mais il n'est pas évident pour tout le monde.
0: Mm.
2: Même s'il est écrouté, c'est pas avec ça, votre.
0: Ah.
2: Il passe pas.
0: C'est-à-dire.
2: Ah, ben il faut les nettoyer, il faut les préparer. Voilà quoi.
0: Comment ils préparent?
2: Oui. Ben, lavement.
0: Comment ils préparent? C'est une vraie question, hein. Comment ils préparent, oui?
2: Lavement.
0: Lavement?
2: Lavement.
0: Avec, lavement. Avec quoi?
2: Lavement avec, ben, nana, soit les poires.
0: Oui.
2: Les poires médicales,
0: là. C'est quoi une poire?
2: Ah, ben, c'est un petit réservoir, voilà, ils mettent de l'eau avec un petit peu savon ou bien un produit, voilà, exprès pour par là. Et avec un petit tube, et puis vous mettez dedans, puis. Et puis voilà, et puis ce qui doit sortir sort.
0: Donc, voilà. Ils mettent la poire, donc c'est un objet où ça va mettre de l'eau dedans.
2: Ouais.
0: Il ressemble à quoi la poire?
2: Il ressemble comme un gros oignon, la tête est longue.
0: Donc, c'est quoi? C'est une boule où ça va mettre de l'eau?
2: Voilà, avec un réservoir, c'est en caoutchouc. Mm-hmm. Voilà, on met de l'eau tiède avec. Un savon doux, hein,
0: là.
2: Ou bien une affaire comme style hydralin, enfin, ce genre de choses, hein.
0: C'est
2: pas de publicité, mais voilà, ce genre de truc spécialement fait pour la nounouche ou bien ou d'autres qui, si, dans ce voilà, alors, pour rester dans le thème. Donc oui, voilà, il prend ça. Ou sinon, on en a aussi un tube percé. Qu'il branche sur le tuyau de douche.
0: D'accord.
2: Ben là, elle est mieux parce que ben au moins on peut doser l'eau comme on veut.
0: Mm-hmm.
2: C'est pas encore propre, ben on continue. Parce que avec la poire, il faut remettre de l'eau dedans, il faut recommencer. C'est un peu plus long.
0: Oui.
2: Parce que ben plus que l'écrouter, plus qu'il faut insister. Voilà.
0: Jusqu'à temps qu'il éclaire.
2: Exactement.
0: Mais il fait pas mal le trou de qui?
2: Faut pas mettre trop fort.
0: Ah, non, mais quand ils mettent de l'eau dedans.
2: Ben justement, il faut doser.
0: Ah,
2: faut
0: d'accord. Doser. Ouais, ouais.
2: Il faut doser.
0: Mais la quantité de l'eau dans le poids, elle est suffisante?
2: Ben justement, s'il n'a pas trop pour décrouter, ben, ne sera suffisant. Mais c'est pour ça que les mieux, le tube que vous visez sur le tuyau de douche. Au moins, on connaît que ben s'il a encore pour sortir, bon ben voilà.
0: Mais n'empêche, vous l'êtes très bien renseigné pour en tant qu'homme ou même utilise ou fait des lavements.
2: Ah, il arrive à moi parce que ben à cause des tracas ou constipé, ben comment il fait.
0: D'accord, donc ça, ils servent aussi pour la constipation alors.
2: Ben elle est pas écrite, mais
0: oui.
2: Enfin, c'est ce que me vient dire là le
0: lavement,
2: le tuyau là, le tube.
0: Le tube.
2: C'est le flexible de douche.
0: Ben oui.
2: Ça, elle n'est pas vendue en pharmacie. Ça, elle est vendue en sex shop. Mais, ben oui, rien n'interdit aussi d'utiliser un truc de sex shop comme un produit médical.
0: Mm-mm.
2: du moment que voilà, ben, tu es constipé, là, pas bon petit, bonnes petites affaires au micro-lax, hein, c'est pas rien, ça. Hein, ah, les faibles, ça. Hein.
0: D'accord.
2: Donc, si vous voulez bien être tracassé, vous voulez bien constipé, vous voulez bien content que...
0: Bah, il suffit de manger des pruneaux, non?
2: Pas suffisant, pas suffisant. Ah. Beaucoup de fibres, bien sûr, des fibres, bien oui. sûr, des fibres, bah, oui. de l'eau, bien sûr, etc. Oui. Mais bon, comme dit mon maman, quand on a 8 km la tripe, il faut vraiment désencombrer tout ça.
0: D'accord.
2: Et ça peut être utile, ça peut être utile. Donc c'est pour ça, pour en venir...
0: Donc c'est un pommeau de douche spécifique qui met dans la fesse.
2: Voilà, c'est un tuyau.
0: Et
2: un tuyau à peu près 10-15 cm, voilà. C'est, voilà, les pas épais, parce qu'il faut pas non plus brusquer.
0: Vous venez faire coloscopie?
2: Non, m'a fait le par la bouche là. Allez, oulala.
0: Fibroscopie micro alors.
2: La fibro, c'est fibro. Ouais, par
0: c'est
2: la gorge.
0: Fibro, c'est la bouche.
2: Ouais. Non, coloscopie, non.
0: Non.
2: Heureusement.
0: Non.
2: Le médecin, c'est pas toujours.
0: Bah, il faut le faire, hein, de temps en temps, des fois.
2: Oui,
0: il a besoin de contrôler le côlon, comme on dit, l'intestin, tout ça, quoi. Ça fait partie du corps, hein, mais désolé,
2: oui.
0: hein, on parle pas suffisamment des choses ouvertement. La gynécologie, faut en parler. Il y a plein de choses, hein. Il y a des sexologues qui existent. Il y a plein de trucs.
2: La gynécologie masculine, on n'en parle pas trop, effectivement, oui.
0: Bah oui.
2: Oui. Bon, moi, à mon niveau, on m'a la fait plus simple, hein. On m'a la fait un bilan sanguin complet.
0: Oui.
2: Donc, on n'en prend rien, de bon. MST, tout ça là, cancer du côlon, justement, parce que tu en parles, ben, ok, non, tout est bon.
0: Ben oui, mais Léna, l'urologue aussi, l'andrologue, ouais, aussi. Tout ça, faut connaître tout ça là, hein,
2: aussi,
0: parce que tout le monde est fermé, tout le monde ne veut pas en parler, mais Zadella et tout, ben là où on parle ouvertement de la poire, du pommeau de douche, il y en a beaucoup qui pratiquent la sodomie, ben il faut en parler aussi, il y a des pratiques, apparemment, il faut connaître quoi.
2: Il faut connaître parce que comme c'est pas prévu pour, voilà, il vaut mieux que ce soit bien fait et propre, voilà. Donc, il ne fait pas n'importe comment, il ne fait pas ça en salaud, voilà. C'est,
0: oui.
2: Comme il dit, les cochonneries, c'est bien quand c'est propre.
0: Mm-mm.
2: Voilà, où on prend plus de plaisir, on n'a point d'accident, parce que oui, au final, il y a un accident, où on est dedans, et puis splatch, ça éclabousse, et voilà, et tu es toute.
0: Quoi, il a fait de cassio, vous dire, moi?
2: Ben, la fin arrivée, voilà. Donc, oui, bien sûr, ça peut arriver, bien sûr. Mais ça, c'est parce que, voilà, t'es pas.
0: Comme bonne femme, il accouche, tu fais caca dessus?
2: Ben, nous sommes nés entre la pisse et l'urine. En fait, la pisse et la merde, hein. Alors, bien sûr.
0: Les nettes à madame, quand il accouche, caca en même temps, hein.
2: Ben, bien sûr. Mais même les morts, ben, les intestins.
0: Comment ça, les morts? Les morts, il faut caca?
2: Ben oui,
0: les intestins. Ah, mais parle pas à la mort.
2: Non, mais c'est vrai. Mais c'est-à-dire, le corps, il pense en temps pour mort. Donc, sinon, encore la taille dans la tripe, il saute, hein.
0: Quoi? Quand il ment, il caca comme ça?
2: Bien sûr.
0: Quoi?
2: Ben, demande de monipré par le bon, il va dire, effectivement, ça ressort. Tout comme les ongles continuent de pousser.
0: Il va demander les pompes funèbres la prochaine fois.
2: Oui, c'est vrai. Les ongles, les cheveux, les poils, ils continuent de pousser. Et la taille, s'il y en a dans la tripe, ils sautent. Bien sûr.
0: Quoi, quand les morts de dos tombent là-bas, où les cheveux poussent encore là?
2: En tout cas, donne
0: ses. Mais quand les morts.
2: Non, mais il prend un temps avant que le tout éteigne. Non,
0: combien de temps? Comme il ment et il revive, hein, à moi, brûle mon corps, à fin de dire, moi, tout ce temps, moi, il me dit ça, il est 23h18 à la réunion, on enregistre ça pour moi. Ah ouais, comme il ment, là, prends, c'est les bons pour prendre mon corps si tu veux, mais après, brûle à moi, hein.
2: Ah, ben ça, oui, si tu as déjà dit ça, c'est pas à qui, le nocif.
0: Les organismes de.
2: Oui, dernière volonté, oui. Ouais, comment je dis ça? Non, mais il faut dire. Moi,
0: ben oui, Marc, il peut avoir le papier, attention. Hein.
2: Oui.
0: Et pleure pas, fais la fête.
2: Hein. D'accord.
0: Moi, j'ai une belle vie, mais il est content de ma vie, de ce que m'a fait accomplir déjà. Si demain, il est mort, il n'a pas de problème. Hein. Bon.
2: Oh, le bon, on ne comprend pas comment là. Hein, bon,
0: on ne sait pas, mais en tout cas, là, on me dit ça tout de suite. si moi, la mort demain, m'a eu une belle vie, m'a connaître l'amour, le vrai. Ouais. M'a connaître
2: ah, mais c'est bien.
0: La résilience.
2: Mais voilà, on va aller en Espagne pour si on a d'autres nounours là.
0: Ah, laissez-moi tranquille,
2: ou non, mais voilà, vu.
0: Voilà, vu, on l'a entendu.
2: Mais voilà, on a une nounours.
0: Ah, mon nom, mais dis pas les autres, tout ça fait, hein.
2: Mais m'y connais, il suffit de regarder un peu les photos. Voilà, vu.
0: Quoi, on l'a vu? T'as pas rien dessus. Mais moi, t'as autre, qu'est-ce que moi, j'ai envie?
2: Non, non, photo, on a 4 pieds là. Alors, finalement, bon, on dit, on va la 4 pieds. Arrête, oh, puis qu'on est sans le pied au tenu. Allez, là, tout, moi, oh là.
0: M'y mettre jamais les photos.
2: Non, mais m'y connais. On l'a pas mettre.
0: N'aura pas de photos, on aura rien du tout.
2: On l'a pas mettre le figure.
0: Et les figures que m'y affiche, ça sera jamais ce qui
2: est. Justement, mais n'a pas une figure. Mais n'a pas le détail qui tue.
0: Ah, observe trop d'affaires. Ou.
2: Ah, ben il faut avoir le sens de l'observation pour te montrer, pour casser un peu les cuivres. C'est obligatoire. C'est comme ça il fonctionne. Et donc, j'espère que notre monde a compris comment la sodomie fonctionne. Ça peut pas
0: oui,
2: être.
0: Oui, c'était notre petit sujet. C'était un moment où on est très ouvert sur beaucoup de choses quand même, hein, monsieur Sweet.
2: Beaucoup. Ben oui, mais pourtant, on a
0: le malbar sec qui est devenu un gros nounours. Comment on l'a fait pour devenir un gros nounours?
2: Comment on l'a fait? Ben, oui. Ma fille était, manger la réunion, les bontés.
0: Ah, c'était manger la réunion, c'est tout, alors, tout simplement.
2: Manger la réunion, en fait, non, mais il mange de tout, hein. Oui. Mais bon, voilà, c'est carré, le bon, c'est, voilà, elle est comme ça, donc.
0: Oui.
2: Et ouais, mais puis bon, ben. Voilà.
0: C'est d'accord.
2: Comme ça, mais le thème mal bassé, quand on m'a mis un nounou, bon, ben, voilà, c'est comme ça. Mais essaye, diminuer un peu, la perdre un peu, voilà, essaye de remettre un peu les plumes. Voilà, bon, ben, doucement, c'est pas évident, quand on est tout seul, voilà, c'est. Voilà, c'est pas simple. En tout cas, je continue de relancer un appel, voilà, mais
0: pour
2: trouver quelqu'un pour avoir des bons moments.
0: Bon, attention, aujourd'hui on est lundi, après on passe plus l'annonce, hein, jusqu'à lundi prochain. Hein.
2: Oui, je connais. Bon. Donc, mais relance l'appel.
0: Il sera pas là tous les jours, mais
2: Non.
0: Triche pas, hein.
2: Ben, j'ai pas volé.
0: Bon. Non, parce qu'après, bonne madame, là, il appelle, il dit que les autres se connaissent de toute façon, hein.
2: Quoi ça, hein?
0: Ben, quand les autres passent 50 000 annonces le même jour, le même semaine, tout le temps, la même personne.
2: Oui, bien sûr. Ben non, ben, mais je cherche même, donc,
0: oui.
2: En fait, pas vraiment trouvé, c'est pas rien de... Oui, rien de concret, quoi. Après, s'il faut, par exemple, comment dire, un échange de bons procédés.
0: Voilà.
2: Par exemple, madame a besoin d'un coup de main pour,
0: pour aider elle mettre la poire.
2: Oui, après. Mais avant, on arrive là. un petit échange, on va dire, un petit échange, voilà. Un coup de main, bon thème, à mettre l'ordinateur droite. Fait un réglage sur le téléphone.
0: Ah, oh, on va y pas en affaire quand même. Maintenant, il profite après.
2: Ben oui, mais après, il faut tirer le steak, quoi.
0: Eh ben, on travaille pas, ou donc?
2: Non, pas pour l'instant, mais elle est juste au moment.
0: Oh, gratuite qui est un peu bon peu.
2: Voilà. Ouais.
0: Ah, mais elle est bien quand même.
2: Bon, elle est en reconversion.
0: Ben, félicitations. Voilà. Reconversion, très bien.
2: Ben.
0: Bon, viens de dire ou gratuite qui, ou dis-moi oui.
2: Oui, appelez ça comme vous voulez, mais justement, avec France Travail, voilà.
0: On a du temps.
2: Mais coaching.
0: Voilà. On a du temps. Bon.
2: Donc, voilà.
0: Ben,
2: donc,
0: bien.
2: Mais, on a cette idée de, voilà, monter un truc pour aider un service à la personne.
0: D'accord.
2: On a ce projet-là, mais en attendant, bon, ben, moi, mon salaire, c'est, voilà, quoi. C'est un peu de peau à peau, de corps à corps.
0: D'accord.
2: Un affaire comme ça, voilà. Donc, Sweet peut rendre service.
0: Très bien, Sweet.
2: Faire du bien.
0: Laisse ton numéro, allez. Mais ça laisse ça où il fait 16 minutes nous cause. Allez, donne ton numéro.
2: Alors, il peut recevoir ce fin de nuit.
0: Oui.
2: Et c'est au 06 92 03 29 96. 06 92 03 29 96. S'il ne peut pas répondre, il te laisse un message ou un texto. Voilà. C'est Saint-Denis.
0: Redis à notre âge, par contre, s'il te plaît.
2: 53 ans.
0: Voilà.
2: speak.
0: Le gros non. Nounours, 53 ans de Stalénie, mesdames.
2: Oui,
0: et apparemment, il connaît des affaires, hein, donc inquiète
2: connaît
0: pas.
2: Il connaît des affaires.
0: Connaît Tali.
2: Il y a pas la moins connaît man, l'homme qui connaît des affaires.
0: Allez, bisous, à vous suite.
2: Allez, bisous.
0: Belle soirée. Un peu sur le tard, on accueille Carole. Bonsoir.
3: Bonjour, bonsoir.
0: Bonsoir, bonsoir, la nuit là.
3: Ben oui, la nuit là. Bonsoir.
0: Quoi a fait un peu?
3: Qu'est-ce qu'on m'a fait? Vous la... manger ou bien?
0: Comme vous voulez, qu'on ça l'a fait un peu à soi.
3: Ben elle a fait pour commencer des pommes de terre.
0: C'est bien bon?
3: Avec piment la pâte rouge.
0: Bon alors, comment on peut aider à vous à soi là?
3: Je trouve un homme pour moi de 50 à 60 ans.
0: Un homme de 50 à 60 ans?
3: Oui.
0: Ah, ou même quel âge, Carole?
3: Moi, j'ai 58 ans, mais il ne sait pas.
0: Il fait 40 ans?
3: Il fait 46.
0: Oh, toi! 10 ans de moins.
3: Ah, hey, hey. Bien entretenu.
0: Où se habite où?
3: Toulouse.
0: Ah, aussi où la Toulouse?
3: Oui.
0: Oh, t'es bien, Miaro, ça va du côté de Toulouse à soir. Ben, incroyable.
3: Ah bon, quoi, il avait un autre Toulouse dans la lave.
0: Eh ben, il avait des copines de Toulouse. À cause, vous ne prenez pas son numéro.
3: Copine?
0: Oui, c'est copine par côté, hein, pas un bonhomme. Hein.
3: Ah ben, il a plein de copines.
0: Ah bon, ben, il est bon, nous rendons un bouc même alors.
3: Rendez un bouc pour moi.
0: Rendez le bouc même alors. Ouvrez un bouc comment, là?
3: Un homme grand, fort, musclé.
0: Ouh là là là là là là. Il faut aller en Espagne.
3: Ah bon?
0: Oui, en Espagne, il y a les grands
3: fonds. Très sérieux et fidèle.
0: Bon, la fidélité m'y garantit pas où, mais bon. Nous va voir si nous trouve ça. Du côté de Toulouse, du coup, hein?
3: Merci.
0: Bon, on nous lance l'appel. Carole, tu habites à Toulouse depuis quand?
3: Depuis 2014. Je lui donne mon numéro de téléphone.
0: Ah, mais donnez, envoyez où?
3: 07 45 16 46 18. 07 45 16 46 18.
0: Ben super, Carole. Je t'embrasse.
3: Moi aussi, je te fais des bisous.
0: À bientôt. Appelle à nous pour causer un peu plus après la prochaine fois, alors. Hein.
3: Quand viens sur Toulouse, ou viens voir moi, nous fais un bon caritang.
0: Eh ben, m'y mange pas tang.
3: Ben, quoi tu manges?
0: M'y mange rien que poulet.
3: Ben, poulet, il est bon, poulet.
0: Bon, il est bon. Si vous voulez faire un carré poulet, il est bon.
3: Ben, il est bon, bien sûr.
0: Après, nous, ça va chez Thelma. Après, nous, ça va chez... Après, nous, rendez un bon pour, hein.
3: Mais bon.
0: Nous trouvons une soirée, nous rendons un bouc-pou là-bas direct.
3: T'inquiète, pas ma chérie, ma partie pique-nique réunionnée dimanche.
0: Ah oui, c'est vrai qu'il y a plein de choses. Et alors, c'était bien?
3: Super.
0: Ah, alors, trop bien.
3: Matin, coq, ma salée.
0: Oh bon. Là, c'était un pique-nique partage.
3: Voilà.
0: Génial, on adore ça, c'était bien. Bon, ben, tant mieux alors, profite bien.
3: Merci, ma belle.
0: Un gros bisou, Carole.
3: Gros bisous.
0: Allez, bye bye. Ça fait depuis 2014 qu'elle est à Toulouse. Elle s'appelle Carole. Elle a 58 ans et elle rôde un bonhomme de 50-60 ans, gentil, fidèle, grand, fort et musclé, la Zazote. 07 45 16 46 18. Nous ça retrouve encore un petit coup, Madame J. Madame J.
4: Oui.
0: Oudo, pardon.
4: Mais j'ai pas sommeil.
0: Bon, elle t'amuse à dormir.
4: Ben, il rôde un bougie, à point.
0: Mais attends, oui, il rôde pas de bougie à soir, là.
4: Ah, bon, c'est bonne bougie, oh là là.
0: Elle n'a rien que bonne bougie, là, deux minutes après, puis bon, c'est mieux, ça brosse dedans. Ben,
4: il baisse, hein, de peine de dormir. Mais que ça bonne bougie, coque-pied, mon cateau.
0: Mais connais pas, moi aussi, bah, que ben, il coque-pied comme ça, là.
4: Moi, je suis taillé, gratte. Ah, ça me bon. Non, on met mes boucles, j'ai mis la petite coquette, une coque bien comme ça.
0: Là où tu sous-tu grattes, là?
4: Ah, ben non, ça dormi.
0: Ah, ben t'as l'air. Là où dort, alors?
4: Pas une coquette de la bouche, je t'ai grattes comme ça, la même.
0: Aïe, bonne bougie coque pu.
4: Non.
0: Terminé.
4: Il faut me dire, docteur, ça me donne un médicament, puis je dis comme ça, tout ce que vous êtes raide.
0: Il faut dire, c'est le docteur pour rendre un médicament, alors.
4: À quand que le raide.
0: Si le cabot est mouillé, pas bon?
4: Bah, dès les mois que j'ai gavé, maman, tu sais, nous, là, je n'ai pas.
0: En plus, vous l'avez dit, moi, il y a me sucer?
4: Bah oui, mais j'étais bah, ici.
5: Si, ça pourrait bah, puis respirer. Ah, on fait gorge profonde.
4: Bah,
5: ou étrange.
4: Si ça va ta manche.
5: Comment?
4: Non, mais en fait, qu'est-ce que c'est, moi? Si. Au scandale, vomissement, j'ai pleuré. Comme là, en fait, c'est scandaleux, hein?
5: Ouais. Ah, jusqu'à temps, le j'ai pleuré, tout est tout faout.
4: Bah, jusqu'à tout faout, là. Ah, mon moment, j'ai dit, non, c'est bon, c'est bon.
5: Dis pas tout.
4: Oui, dis pas tout,
5: madame.
4: Bon, allez, bonne soirée.
5: Allez, hey, donc, oui.
4: Oublie pas le toquinable. Ça, elle est contente, ça, elle est pas contente. Arrête, plus, moi.
5: Zaza, t'arrêtes un peu avec ça aussi.
4: Ben oui, la fini,
5: de toute façon.
4: Ben, elle a gagné.
5: Zaza, te bois un petit coup.
4: Ben oui, bois un petit coup.
5: Mettre dans la joie, donc.
4: Mettre dans la joie, mettre dans la joie, Catherine.
5: Fait rouler, c'est quoi encore la chanson?
4: Ah, mais elle a gagné, elle est contente.
5: Oui.
4: Ah, elle n'est pas contente, mais laisse comme ça, même. Bois un peu de vin, un peu de rhum, un peu comme ça, là. Danse un peu. Ben, faut être bon, hein. Ah oui, c'est la guérison, la guérison dans son affaire et bon, ça me faut pas être en colère pour tout le monde.
5: Ben non.
4: Son affaire, laisse aller tranquille, son affaire.
5: Voilà.
4: Mettre dans la joie, Catherine.
5: Les mettre dans la joie, même nous. Allez, bisous.
4: Allez.

0: c'est Radio Freedom, bonsoir.
1: Oui, bonsoir Madame Prisca, vous allez bien?
0: Eh ben ça va Monsieur Zilien, comment il est? Ah, elle a coupé! Ouh là là là là là! Bon ben, mais mettez un autre plus autre. C'était Patrick avec nous. Bon, il revient sur la ligne, elle est bon.
2: Je t'aime, je t'aime.
0: Oh, mon amour!
2: Oui, je t'aime.
1: Ah, elle a coupé.
0: Ça va?
1: Non, mais ça va pas mal. Je vais me dire, on va te sauver, ça va ou pas?
0: Oh là là là là!
1: Après, le monde va te défendre, il m'a dit, il faut l'entendre de marcher dans le chemin tout seul. En plus, avec une canne. Ah.
0: Je vais et je viens.
1: Entre-terre.
0: Viens et je viens. Chante avec moi, Patrick. Et je me
1: retiens. Je t'aime.
0: Comment il est, Patrick?
1: Non, tu es une vieille, tu es une papillon, tu as la langue.
0: Arrête, tu es une virée, tu es une virée.
1: Ouais. Qu'est-ce qu'il faut me faire, le tu es une virée? Rien qu'à où j'ai donné la solution.
0: Tu vas et tu viens. Ah, pas moi, moi, il m'a pas une solution, moi.
1: Diamant, arrête, tu es une virée, par exemple, papillon, tu as la langue.
0: Papillon, la langue, mais ça même.
1: Non, mais à moi,
0: bien. Ah, même ça décroche tout en même temps. Comme ça, il fait sur la carte entière là. Allô?
3: Oui, bonsoir, Friska. Non, peut-être. Oui.
0: Jean-René, oui, Jean-René, bonsoir. Qu'est-ce que vous faites là?
3: Oui, mais je vais quand même avec vous.
0: Ah, bon, mais là, maintenant, décroche de Dieu là, si tu veux.
3: Ah, mais quand même, le monsieur, laisse le monsieur parler avant.
0: Ah, bon, ben, bon, laisse son tour alors.
1: Non, mais inquiète pas, ça va encore 50 ans, voilà.
0: Ah bon, d'accord, ok. Bon, ben, vous faites coucou, qu'est-ce que vous voulez?
1: Ben, coucou.
0: Je vais et je viens. Que pas moi, je suis Ronan, petite madame.
1: Non, moi, je suis fatigué, madame, ma plus patience.
0: D'accord.
1: Ma vie, bon, avec la maman de mes enfants. Ma séparé, mais les beaux arrêtent de chercher.
0: D'accord. Bon, ben, écoute, nous va rester comme ça.
1: Ma fille dit, oh, l'autre, comment dire, pourquoi? Ma plus patience.
0: Oh, oui.
1: Tous les
0: 5
1: minutes, chérie, qu'est-ce qu'on mange à midi? Qu'est-ce que c'est cuit? T'es bébé, à un moment, garde un frigo, que ça nana. C'est, ou fait cuit, cette nana m'a mangé, t'en fait cuit. D'accord, vous posez-moi la question comme ça, me dit, ah, ben, je vais manger un steak cheval, ou ça, coup, un magasin pour aller acheter, quoi.
0: Ben oui, ou ça rôdait? Non?
1: Ah, moi, allez, Rodin, lui, il connaît pas qu'il faut cuire, mais je peux me dire, Rodin, c'est un cheval. Je dis, gars, s'il n'a un code de force, s'il n'a, je voulais. Parce que moi, souvent, moi, comme mes parents, c'est tout, peut cuire aussi le manger.
0: Ah.
1: Mais bon, rien que pour les fumer, hein.
0: Pourquoi?
1: C'est plus rapide.
0: Pourquoi tu paraisses comme ça, toi aussi?
1: Ah, ben, là, ça arrive un certain âge. Non, mais avec mon problème de jambes, là, mes gars, il peut rester trop longtemps debout, mais à 10 minutes.
0: Bien sûr.
1: Après, vous nous a reposé, quoi. Ouais, ben après la WC, quand on a les douleurs neuropathiques, elle n'est pas marrant, hein.
0: Ah, ben ça.
1: Mais bon.
0: C'est sûr.
1: Là, ouais, c'est ça qu'on s'allait dire.
0: Non, on m'a dit c'est sûr. On m'a pas dit les durs.
1: Ah, ben, avec coup, là, maman, il faut faire gaffe.
0: Ça va.
1: Tiens, ça va, ouais. Qui devait être bonnet à t'aller. Là, je m'en vais entendre. Après, ma fille entendu parce que moi, t'en essaye à appeler. Ça fait un moment que t'en essaye à appeler.
0: Oui.
1: Donc, je suis obligé de passer radio, mais j'entends plus les conneries. Moi, j'aime bien quand vous faites encore de bonnes conneries, là, je me dis, hop, ça y est, pour se caler là, c'est.
0: Ah oui. Bon, apparemment, Guy de Métropole est à l'écoute, là. Guy, ben, viens sur l'antenne, on lui envoie un message. En train de dire que Mille Inutile ou je ne sais quoi là, viens ou cause un petit peu.
1: Ah ouais.
0: Ouais, tu aimes bien envoyer un message comme ça. 06 10 80.
1: Envoyer un message, c'est pour dire que vous les.
0: Elle dit je suis franc, vous êtes nul. La journée comme la nuit pour Chaleur Tropicale avec votre animation et votre rire à la con à chaque fois. Bye. Peu de radio, dans, allez dormir, brosse ton dent, allez dormir. Réponds à Zot un peu à soi.
1: Non, regarde, comme vous vous occupez, c'est tout.
0: Voilà.
1: Il n'y a pas autre chose pour fêter.
0: Nous apprenons à Zot jouer à Donne la hier. Il est choqué. Il est choqué de la poire et du pommeau. Apparemment.
1: À cause, j'ai jamais mis un poire, mais si je ne veux pas mettre poire là, mais maintenant, t'as fait le bien, Dieu bien raide. Ah ben, attends.
0: Ah là là, m'diao. Enfin bon.
1: Ouais, alors.
0: Oui.
1: Comme ça, et, une question pour ce cas.
0: Oui.
1: Je me passe du coq à l'âme là.
0: Passons du coq à l'âme.
1: Comment ça se fait que, enfin, Miko n'est pas sur rien, les miennes tout seul. Mais quand le token a commencé hier, là, comment ça c'est moi, je l'ai coupé.
0: Ben, on connaît les états de Mounadzama, ça, comme t'es au standard aussi, il a dit comme ça, même en métropole, il y en a deux, trois trucs, là, coupés, les radios ont coupé.
1: Ben oui, ben, à mon écoute radio de télé, moi, les branchés de télé par Internet, quoi.
0: Ben, on a la boycott à nous, d'avoir.
1: Ah, mais attends, ce n'est pas la première fois. Souvent, le matin aussi, quand ils donnent des essais, allez, hop, mamie, elle m'écoute, je vous en ai préécouté, je ne m'en pas mort.
0: Oui, vous finissez à moi ça. Vous connaissez le jour où les mots, ils n'entendent pas.
1: Ben, c'est ça le problème. Mamie veut entendre, mamie écoute, c'est tout le monde.
0: Eh, ben, nous peut faire si vous voulez, ou donne à moi ou de mort, après-midi. Comme ça, on entend, pour vous appeler, on nous dit, eh, mais il est vivant, moi.
1: Ben non, mais il a déjà arrivé.
0: Et quand il entend la mienne là, ma fille de Zot, hein, il pleure pas. Hein. Bon, tu mets ta Zot en blanc, tu danses après, et puis il a eu une belle vie. Mais bon?
1: Ah ouais, mais non, mais mets un gros chemise à fleurs, par exemple.
0: Ah oui, bon, ben les bons, mets ta fleur alors, j'aime bien les fleurs aussi. J'aime, et mon couleur préférée, c'est le rouge.
1: Ah, m'amène des trois roses rouges.
0: Voilà, prends une seule, gaspille pas de l'argent, hein, gaspille pas l'argent. En une seule.
3: Jusqu'à moi, me mettre mon linge, me danse, mettre l'ambiance.
0: Alors, voilà, Jean-René, c'est ça qu'il faut faire.
1: Ah oui.
0: Voilà.
1: Demande à Jusqu'à ma montée, chez où m'amène ces gars.
0: Non, comme il m'a dit, oh, pas de suite, comme il a, il habite Villèle, moi.
1: Oui,
0: débarque sur mon moment là-bas.
1: Je ne connais pas.
0: Hein? Débarque sur mon moment là-bas.
1: Ouais, mais.
0: Non, aussi, mais
1: à
0: bon.
1: Limite, à où ça, pour où donner le machin.
0: Donne quoi?
1: Celui, Villèle, il va déposer au côté.
0: Côté quoi?
1: Ah, bas, la rivière, côté la rivière, là.
0: Quelle rivière? Ah, la ravine Saint-Gilléo?
1: Non, où ça y installe les morts, là, en bas, Saint-Paul.
0: Ben, l'étang Saint-Paul?
1: Ouais, l'étang. La banane, n'est pas installée.
0: Oui.
1: Ah, pour moi, le meilleur, ou bien, comment ça, primatère, là.
0: Ah oui, d'accord, ok. Non, mais après, quand il faut faire incinération, c'est au prima. Oui, c'est ça. C'est une erreur de prima.
1: Ouais, prima. Et là-bas, il fait une incinération aussi maintenant. Ben, il faut que j'en ai une partie, parce que là, tellement, là, plus la place, j'en ai une partie, j'en ai un tiroir pour mettre la sonde dedans.
0: Bon, attendez un petit coup là, mais ça rajoute un moun encore avec nous. Jean-René, on est encore la même?
3: Oui, on est encore la même, ouais.
0: Mais bon, ben, vous voilà encore en l'air, hein. Il y a le monsieur de la métropole, là, qui a envoyé les messages, qui nous rejoint. Bonsoir.
3: C'est une émission, je parle.
0: Monsieur Guy.
3: Oui,
0: comme vous voulez.
3: Vous m'entendez bien?
0: Oui, monsieur Guy, qu'on arrive à où? On n'est pas content, là.
3: Eh ben, alors, dans ce cas, il y a des créneaux pour aller à les messages. Pourquoi vous livrez les messages en même temps que les gens ils passent des annonces, etc. Et vous êtes en train de dire que voilà, M. Guy est pas content.
0: Mais oui, on n'est pas content.
3: Ah ben oui, ben attends. C'est pas une question qu'on n'est pas content. Il y a des animatrices, il y a des animateurs qu'on aime et qu'on n'aime pas.
0: Oui, d'accord.
3: Vous êtes nuls à chier. Voilà. Ben je vous dis directement. Je ne veux pas passer par une autre animateur.
0: Mais ça l'est causé. Mais laisse aller causer, toi. Mais on n'entend pas que ça dit.
3: Monsieur. J'ai les 1000 francs en place ou?
0: Mais monsieur, les fichiers.
3: Oui, peut-être que je vais
0: les fichiers, mais il a raccroché.
3: Ah, il a raccroché alors, ben bon.
0: Mais monsieur, mais non, mais n'a pas le temps causé, il dit juste comme ça, et après il dit ça va. Il,
3: mais
0: il peut
3: non, mais pas.
0: C'est des personnes avec qui on peut pas parler.
3: Ben oui, pour l'esprit, ma vie.
0: Mais elle n'a pas compris, moi.
3: Ben oui, ou l'animatrice peut écouter les gens, pour défendre les gens. Il est là pour peu de travail.
0: Ouais, en plus, on a parlé de tous les sujets ce soir. Nous, on parle de femmes handicapées, de l'handicap. Yes. Nous, on parle de l'handicap, c'est un sujet important. Alors, s'il parle de sodomie, on n'est pas content. Quand là, il cause le qui, il est plus bon. Quand il cause le qui, Cabot se soute, il est plus bon.
3: Mais tu peux mettre l'ambiance, mais tu voulais bon, moi. Ah oui, parfois,
0: Monsieur Guy l'a raccroché, il n'a même pas eu le temps d'entendre que ça lui a dit. Ah ben.
3: Ben voilà, à continuer quand c'est le monsieur là.
1: monsieur là, il ne parle pas très clair.
0: Reste deux avec Esther.
3: Oui, ben reste deux ensemble. Allez, voyons, monsieur, quand on
1: Ah ouais, non, mais ça c'est tout que monde a heureux à ça. Mais là, ça va, elle parle directement avec Puisca, elle est là, elle peut se permettre de se défendre.
0: Oui.
1: Ça vient passer comme il écoute le matin. Tiens, elle l'a fait comme ça, elle a dit ça. Ah, ça vient pas.
0: Demain matin, va entendre encore.
3: Il a raison, monsieur, il a raison.
0: Mais oui, mais il a raccroché quand même, il n'a pas compris.
3: Mais madame, je paquet aussi, madame, je paquet. Mais ça raccroche, ça, lui. Mais du moins, il a voulu faire le fusca, pas tout le temps, vous aurez là, mais.
1: Ah non, c'est une émission comme on a l'habitude, n'a rien à foutre des autres, c'est qu'on n'a pas content. Mais bien, ils sont en train de faire un deuxième.
3: Voilà, monsieur.
0: Éthène, monsieur Guy, a dit voilà. Pourquoi il y a les textos. Oh là là, mais il y a les textos comme elle a envie, moi, hein. Il dit, tout de suite.
3: Ben oui. Madame, m'attendit, madame.
0: Commérage.
3: Ben
0: oui, il fait longtemps que madame n'a pas complé.
3: Il y a beaucoup de madame Commérage, beaucoup de critiques, madame Gladys, si ça ne m'aime pas, ça
0: Non, mais c'est vrai.
1: Non, mais après, les gens de nos jeux, je ne les jamais contents, pour n'importe quoi. Gabi, il n'y a rien pour le
3: truc. Monsieur, Fouska,
0: oui.
3: Je parle avec le monsieur, ben, je ne
0: vous ai pas posé. Mais les bons, ça René Tipi, nous retrouvons.
3: Fouska, mais je continue de l'émission.
0: Allez,
3: continue comme ça, même, allez, revoir.
0: Allez, bisous à vous, à bientôt.
3: Bisous, allez, revoir.
1: Bon, ben, écoute, moi aussi, je vais te laisser.
0: Mais comme ça, tu veux, là, tout, il laisse à moi, est-ce que, homme, ça pleure, mais non, tu n'as pas entendu moi comme ça. Pourquoi est-ce que tu fais des choses comme ça aussi, avec moi, après?
1: Non, après, justement, après, c'est pour ça qu'il y a des gens qui gueulent de il fait des reproches et tout, parce que quand il prend, il y a tout, à mon temps, il commence, là, il arrête plus, vous connaissez. C'est pour ça qu'il y a des gens qui gueulent après.
0: Mais il prend un autre appel en même temps. Allez, bisous.
1: Allez, salut, à plus.
0: Bye. Attends, Miguel n'est pas raccroché. Allô?
4: Allô, bonsoir.
0: Bonsoir!
4: Combien?
0: Non, mais il veut coquer!
4: Ah bon?
0: Non, pas moi, hein. Comment il est, Luna?
4: Ça va.
0: Un petit ça va, on dirait. Hein?
4: Ben...
0: Oui.
4: J'ai
0: frise. Ah, on va réchauffer ton cœur tout de suite. Ah là là, est-ce que quelqu'un veut faire l'amour au téléphone? On fait le téléphone rose 15 minutes. 02 62 99 14 00. Luna, je te laisse commencer. Allez, ça va direct là. Hein.
4: Allô?
0: Oui. Attends, mais mettre une petite musique pour tout ce que tu veux, mais nous, ça va, hein. 0262. Comment?
4: Non, pas où.
0: Ah. Vous êtes avec qui?
4: Non, je vais chez ma pote.
0: Ah oui, ferme bien la porte. Voilà, mon petit musique, elle est prête, là.

0: Iz Volina.
1: U Sauli?
0: Gdje da je fait iz Volgrana?
1: Il faut quoi?
0: J'imagine. Non, là, j'imagine.
1: Oui, imagine, imaginons. Mettons le décor.
0: Oui. Mais c'est assez ce bon le livre. Hein. Je vais mettre une musette.
1: La musette, elle est de quelle couleur? La musette, elle est de quelle couleur?
0: Rouge. Donc, t'es bien haut. J'entends.
1: De quoi?
0: Ils ont peur de Luna.
1: Ouais, ça c'est sûr. Là, pour le coup. Et pourtant, Luna, elle est sensuelle.
0: On m'a dit qu'il est 60 ans, ça au coque.
1: Ah oui, c'est vrai, ça en plus.
0: Ah, moi je coque. Mais puis on sort de droite.
1: Et coque, il coque bien.
0: Ah oui.
1: Regarde, madame, il a dit. Il pleure, il tremble, il trangle.
0: Les gens, ils tremblent.
1: Elle est étrangle avec le cabolazzao. Jusqu'à ta étrangle, après il pleure.
0: Mais pourquoi? Une pipe de la bouche gorge profonde.
1: T'es habitué aux gorges profondes un peu?
0: Mm-hmm.
1: Est-ce que t'as une technique spécifique?
0: Ah oui. Ah oui, très très très très. Il adore quand je fais ça.
1: Ah ouais?
0: Je mets mes 2 mètres sur son sexe. J'enfonce tout doucement dans ma gorge. Il adore.
1: Mmh.
0: 02 62 99 14 00. Mais c'est les gens qui m'entendent. Un projet de radio.
1: Ah oui.
0: C'est parti pour moi ce soir.
1: Celle-là, elle est bien aussi, hein.

0: On a peut-être trouvé un joueur.
1: Bonsoir.
2: Tu as proposé quel jeu?
0: Luna, à toi.
3: Oui, bonsoir.
0: Comment tu t'appelles?
3: Je m'appelle...
0: Donne un pseudo.
3: Karim.
0: Karim?
3: Oui.
0: Karim, le jeu, c'est de jouer avec Luna. Je te laisse voir avec elle directement. Vous avez 10 minutes.
3: C'est quoi le jeu?
2: C'est quoi?
0: Par contre, faut couper votre radio d'ailleurs. Hein,
3: j'ai demandé à ce boy. Je...
2: Ah, j'ai pas compris là.
3: Je t'ai dit, c'est quoi le jeu?
2: Ah, le jeu.
3: Ouais.
2: Ben, faire amour au téléphone.
3: Ah, moi je fais pas ça.
2: Non, tu fais pas ça.
3: Non. Toi t'es un trans, toi.
2: T'es quoi?
3: Toi t'es un trans, toi.
2: Non. C'est quoi? J'ai pas compris.
3: Et tu t'as la voix d'un homme.
0: Ah, non, mais c'est Luna, Karim, ou écoute la radio de temps en temps ou pas?
3: Non, je suis pas trop radio, moi.
0: Ah, mais là, tu as fait le 14 pour jouer ou pas jouer?
3: Je joue, oui.
0: Bah,
3: il faut gagner.
2: Mais si j'ai un homme, si j'ai un homme qui fait la plaque, qui ça te fera?
3: Toi, t'es d'où, toi? Allô, Luna?
2: Oui.
3: Toi, t'es d'où, toi?
2: Quoi, je comprends pas ce que tu dis là.
3: Je t'ai dit, tu es d'où?
2: Ah, dans l'Est.
3: Tu comprends pas quand je parle?
2: Ben justement, si tu parles doucement, je comprends pas.
3: Ben toi, t'es d'où, toi?
2: Ben, je suis d'où? T'es en l'Est.
3: C'est pas vrai, c'est pas bon, je...
2: Dans l'Est.
3: Dans l'Est?
0: Allô?
2: Oui.
0: Oui, j'ai changé. Tu t'appelles comment?
4: Moi, c'est Vincent.
0: Ah, Vincent, c'est mieux?
4: Oui.
0: Allez, je te Luna. Laisse. Oui, c'est pour Luna. Mm-hmm. Je te laisse jouer avec Luna.
4: Oui. Luna?
2: Oui, bonsoir.
4: Déjà, bonjour. Bonsoir, plutôt.
2: Mm-hmm.
4: C'est coquine, j'aime bien.
2: Mm-hmm.
4: Déjà, ben, quand je t'appelle, ben, commencer, mais d'abord, j'aimerais bien t'embrasser sur le cou, des petits mots doux, des petits mots un peu cocasses dans l'oreille, là. Et puis, avec des petits mots cocasses, des petits bisous un peu partout, je descends tout doucement. Je descends jusqu'à l'ombril. Et puis sur l'ombril, un petit peu de bisous quand même. Je redescends. Je redescends direct en bas jusqu'au pied. Des petits bisous. Je remonte tranquillement. Et puis là, j'arrive tout doucement près de la chatte. Et j'embrasse tout doucement tout autour. Autour, pas encore direct sur la chatte. J'embrasse, je fais monter l'excitation, la chaleur.
0: Oh, on l'a perdu. Voilà, il a dû appuyer sur quelque chose qu'il fallait pas appuyer, je pense. Je ne sais pas. Oh là là là là là là. Mais qu'est-ce qui se passe?
2: Oui.
0: On essaie de le rattraper. Il était bien en plus. On n'a pas eu son prénom par contre, Luna. Hein,
2: non, Vincent. Il a dit.
0: Ah, il a dit Vincent.
2: Oui.
0: Que Vincent nous rappelle, je mets un petit peu de musique quand même, s'il arrive à nous rattraper en moins de 4 minutes, là. Celle-là, c'est préféré, m'y crois. 02 62 99 14 00.

0: en plus, il était en train de descendre, tout. Il était fini d'arriver en bas.
1: Ah oui, ça, c'est ça, je jure, j'étais aussi un mec. Je fais la moins cette musique. Les reins, ça va pas côté de l'aide. T'entends?
0: Attends, il est revenu. Attends, il est revenu. Vincent,
2: je commence par
0: Vincent?
2: Un coup de langue après.
0: Ah. Vincent, doucement.
2: Allô?
1: Oui?
2: Du coup, je faisais des petits bisous, tranquille, autour de ma chatte. Je faisais des petits bisous autour de ma chatte. Mmh. Et ensuite, je commence à lécher tout doucement le clitoris, pas trop vite. Je commence à lécher un peu, doucement. Je refais des bisous autour. Je relèche. Je commence à mettre un tout petit bout de langue à l'intérieur de la chatte. Histoire de voir la température commencer à mouiller.
1: Oui. Allô? Allô?
0: On l'a encore reperdu. Oh là là, décidément. Oh là là.

0: J'aime bien que je suis en levrette. Tu entends?
1: C'est la levrette ta position préférée?
0: Ah, j'adore. Ah, c'est moi qui bouge. C'est toute cette chanson, hein? C'est toute cette chanson, j'adore. Moi, j'ai pas tant à rire. Ah oui.
1: Est-ce que tu pratiques beaucoup la sodomie ou pas? Pas du tout. T'as déjà essayé?
0: Oui, j'ai déjà essayé, mais quand je suis bien excité. Je suis pas excité tout dans mon cœur.
1: Ah ouais?
0: Ah non, j'en ai. Il faut que. J'avais fait la fête pendant très très longtemps. Je suis très excité, là, oui. Franchement, je suis bonne du bon cœur.
1: On a un nouveau joueur pour 2 minutes.
0: Oui.
1: Allô?
2: Allô, bonsoir.
0: Oui, bonsoir.
2: Bonsoir, c'est bien une femme?
1: Oui.
2: Blaton, c'est à nous, là, de bouger un peu.
1: Oui. Il reste à aucune 2 minutes.
2: Ah oui. Et madame, c'est madame Moussard.
1: Non, mais là, il jouait, là. Il ne rote pas où ça, ça va, là. Et là, il fait la boîte de téléphone.
2: Mais bon.
1: Comment on m'appelle?
2: Benoît Payet.
1: Benoît.
2: T'es madame rigole, pas tirer sérieux, chérie.
1: Quel âge est Nao?
2: Hein? Nous avons 23 ans.
1: Oh là là, mais comment il fait avec ce maman comme ça là?
2: Madame, 23 ans à la pêche ici. Hein.
1: Ah là là là là! Oui, mais c'est pas possible! Hein.
2: Envoyez-nous sur les bons trucs.
1: Hein?
2: Aïe.
1: Benoît, ça va pas être possible, mon chéri. Ça va pas être possible, mon chéri. Bon. Non, c'est bon, hein. Non. Benoît, mais embrasse-toi bien fort et puis me souhaite à vous une belle nuit.
0: Oui. Mon Dieu.
1: Ah là là là là là là. Bon ben.
0: Déjà, quand il a rigolé, j'ai dit, il est d'accord, je te dis là. Oh putain, j'aurais pas de.
1: Ouais. Bon, allez, Miss Alessao, parce que la fin arrive minuit. Oui. Bisous, Luna. On se retrouve demain. Miss Alessao, une bonne nuit. Il est déjà minuit et je vous laisse avec le direct d'Europe 1. Bonne soirée à tous.
3: Maëlle et Sani. Bonsoir, Maëlle.
4: Bonsoir Sana, bonsoir à tous. Une bonne nouvelle sur le front des incendies dans le sud-ouest de la France. Le feu parti de Biscarrosse la semaine dernière est désormais fixé. Annonce d'Emmanuel Macron en déplacement en Gironde ce soir auprès des pompiers. La Gironde touchée par l'un des pires méga-feux depuis la Seconde Guerre mondiale. 42 000 hectares détruits et la situation reste très difficile, vous l'entendrez. Dans ce contexte, le gouvernement est agacé par les polémiques sur le manque de moyens dénoncés par des représentants des sapeurs-pompiers. L'exécutif réfute

0: parcourus par les flammes, 220 000 évacuations. La situation reste très difficile, des reprises de feu signalées au cours de la journée. Mais une bonne nouvelle à retenir ce soir sur le front d'un autre incendie au sud du bassin d'Arcachon dans les Landes.
1: Le feu est fixé, ce qui est une bonne nouvelle dans les Landes, mais on continue de se battre. Il a été stabilisé, comme on dit, mais il continue d'être virulent. Il faut être extrêmement prudent pour les prochaines heures et les prochains jours. Une situation qui est encore très difficile en Gironde. Le maximum des moyens sont mis. On a ici des sapeurs-pompiers de la France entière qui ont été déployés, une vingtaine de colonnes de feu, des moyens aériens inédits, plus 1500 militaires qui ont été déployés. On va continuer. Et puis également des pare-feux qui ont été creusés et qui ont été bâtis dans les derniers jours. Et on continue pour justement casser la route du feu. Et je salue aussi l'ensemble des forestiers et des services qui ont permis de faire cela.
0: Emmanuel Macron en déplacement en Gironde ce soir et nous vivons en ce moment des heures décisives dans la lutte contre ce gigantesque incendie. Une nouvelle vague de chaleur est attendue à partir de demain sur une grande partie du pays. Des températures élevées propices aux reprises de feu. 2750 pompiers restent mobilisés en Gironde. On compte 88 blessés dans leur rang depuis mercredi dernier. L'Union européenne enverra des renforts supplémentaires dès demain avec un total de 9 avions et 2 hélicoptères. Une aide européenne particulièrement précieuse alors que certains représentants des sapeurs-pompiers dénoncent un manque de moyens pour lutter efficacement contre les incendies. Une polémique qui agace le gouvernement, longuement interrogé sur le sujet à l'issue d'une nouvelle cellule interministérielle de crise ce matin. Alexis de la Fontaine, au sommet de l'État, on s'emploie ces dernières heures à nier toute impréparation.
2: Oui, critiqué depuis plusieurs jours, le gouvernement impose désormais son narratif. Sébastien Lecornu annonce l'arrestation de 162 pyromanes depuis le 6 juillet dernier. Ils répondront de leurs actes, assure le Premier ministre. De son côté, Laurent Nunez défend ses troupes et répond à la polémique sur les canadaires qu'il juge ridicule.
3: Je suis sidéré, effaré de voir qu'on commente notre flotte aérienne et nous avons donc ces 12 canadaires et nous avons 8 Dash. On est passé de 2 à 8 Dash en très peu de temps et on a eu 6 Dash nouveaux qui ont été livrés entre 2019 et 2023. Donc il faut arrêter de dire que notre flotte n'a pas été renouvelée, que notre flotte n'est pas à niveau, c'est une flotte diversifiée.
2: Le ministre de l'Intérieur rappelle également que 2500 sapeurs-pompiers et 1500 militaires sont déployés sur le terrain. À la fin de cette réunion de crise au service départemental d'incendie et de secours de Bordeaux, Emmanuel Macron a martelé son engagement auprès des sinistrés. Nous serons là pour vous et nous gagnerons la bataille ensemble, affirme le chef de l'État.
0: Alexis de la Fontaine du service politique d'Europe 1. Cet incendie en Gironde donne lieu également à la plus grande opération d'évacuation en France depuis la Seconde Guerre mondiale. 220 000 habitants et vacanciers contraints de quitter leur résidence dans une vingtaine de communes depuis mercredi dernier. Un millier d'entre eux trouvent refuge au parc des expositions de Bordeaux, réquisitionné pour accueillir les déplacés. Sur place, la solidarité s'organise pour répondre aux besoins urgents. Nourriture, bouteilles d'eau, jeux pour occuper les enfants. Le reportage de l'envoyé spécial d'Europe 1, Emma Ben-Youssef-Sudarovitch.
4: Sur le parvis du hall 4, un véritable ballet se déroule. Des dizaines de bénévoles glissent entre les stands pour trier les dons qui n'en finissent pas d'arriver par camion.
5: C'est arrivé de toute région, et de Carcassonne, de Toulouse.
4: Eric est l'un des chefs de la logistique du site qui tourne jour et nuit.
5: Il y a toujours quelques 24 heures sur 24. Heures. Alors, il y a de la fatigue, mais on prend un petit peu de sucre et ça repart. Et s'il faut, mais il faudra tenir 10 jours, 15 jours, on tiendra.
4: Tenir pour les soldats du feu qui ne se reposent jamais, tenir pour les sinistrés qui ont tout perdu. C'est le mot d'ordre qui maintient les volontaires éveillés. Ça fait plus de 15 heures que Camille, chargée d'événementiel de profession, trie les denrées.
6: J'avoue, je sais même pas quelle heure il est. Je suis assez dans mon élément, on va dire. Le fait de devoir aller vite, etc., de pas forcément beaucoup dormir et devoir faire au mieux pour tout le monde. Donc c'est pour ça que j'arrive à tenir plus que d'autres personnes qui pourraient avoir craqué un peu avant.
4: Flancher, c'est un mot qui ne fait pas non plus partie du vocabulaire de l'équipe d'espoir de l'Union Bordeaux-Bègles, venue en renfort au parc des expositions.
7: D'abord, on avait travaillé avec des palettes. Après, il y avait un autre groupe qui aider les gens à pousser des voitures parce qu'il y a beaucoup de voitures, ils n'ont plus d'électricité. Il y a beaucoup à faire quoi. On est tous bordelais, on joue tous sur la même équipe et ça nous lie.
4: C'est ce lien humain qui les pousse tous à être ici aujourd'hui, mais surtout à vouloir rester jusqu'à ce qu'il n'y ait plus besoin d'eux.
0: Le reportage de l'envoyé spécial d'Europe 1 en Gironde, Emma Ben-Youssef-Sudarovitch. Les conséquences économiques s'annoncent dévastatrices dans le département, vous l'avez compris. 14 500 entreprises locales contraintes de cesser toute activité à cause de l'incendie. Pour les particuliers, les frais de relogement des personnes évacuées seront pris en charge par les assureurs, annonce du gouvernement aujourd'hui. C'est le cas en Gironde, mais aussi dans les Landes et dans le Var, également en proie aux flammes. Le Var, où le feu est toujours actif ce soir dans le secteur de Pont-Eves.

0: Attise les flammes, près de 4000 hectares détruits, des reprises signalées au cours de l'après-midi. Pas de nouvelle évacuation aujourd'hui, mais près de 2000 personnes attendent toujours le feu vert pour regagner leur logement. Et alors que l'écrasante majorité des incendies sont d'origine humaine, le préfet du département, Simon Babre, appelle à des sanctions fermes contre les mises en cause.
1: Depuis le début du mois de juillet, nous déplorons des départs de feu, dont la simultanéité et la concentration sur certains points du territoire interpellent, qui interrogent et qui ne peuvent pas être le produit du hasard. Donc j'ai voulu pousser ce coup de gueule pour qu'il y ait un minimum de respect envers le travail des sapeurs-pompiers du Var, des sapeurs-pompiers d'une quinzaine de départements de toute la France qui sont venus se succéder dans le Var pour nous aider à éteindre cette incendie qui est un incendie très important. Et donc ces comportements doivent être à tout prix condamnés. Il faudra des sanctions et nous avons des moyens qui sont mis en œuvre notamment par la gendarmerie nationale pour débusquer tous les candidats à des actes criminels. La fermeture des massifs qui est en vigueur depuis 3 jours dans le département est absolument essentielle pour contribuer à cette politique qui consiste à débusquer tous ceux qui n'ont rien à faire dans les massifs forestiers dont la présence doit être considérée automatiquement comme suspecte.
0: Le préfet du Var, Simon Babre, au micro européen de Frédéric Michel. Et justement, 162 interpellations depuis le début du mois dans le cadre d'enquêtes liées aux incendies dans toute la France. Chiffre dévoilé par le Premier ministre Sébastien Lecornu. 5 condamnations à de la prison ferme prononcées et 15 suspects placés en détention provisoire. En Espagne, le Premier ministre Pedro Sanchez prépare les esprits de la population à des heures complexes sur le front des incendies en cours dans la région de Madrid. 2 brasiers sont sur le point de fusionner. 75 000 hectares dévorés par les flammes, c'est 7 fois la superficie de Paris. La journée de demain sera déterminante alors qu'une nouvelle canicule est attendue mercredi dans le pays.
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0: Une attaque à l'arme blanche dans les rues de Paris en fin de matinée. Les faits se sont produits au niveau de la porte de Clichy dans le 17e arrondissement de la capitale. 3 femmes blessées, 2 d'entre elles sont toujours prises en charge en urgence absolue, mais leurs jours ne sont pas en danger. Jean-Baptiste Marty, les motivations de l'assaillant maîtrisées par un policier hors service et rapidement interpellé restent floues à ce stade.
3: Oui, puisqu'au moment de son interpellation, le suspect présumé a tenu des propos incohérents. Il a expliqué avoir obéi à un acte ordonné par Allah. Plusieurs sources policières évoquent un homme qui ne semble pas jouir de toutes ses facultés mentales. L'homme de 31 ans souffrirait de troubles psychiatriques. Il a d'ailleurs été hospitalisé à 2 reprises. L'assaillant a donc attaqué 3 femmes à l'aide de 2 grands couteaux, comme l'explique Fabien Boguet, policier et délégué syndical chez Alliance.
4: On a hélas une jeune femme qui est enceinte de plusieurs mois et même en fin de grossesse, et on a une victime qui, suite à sa blessure, est en urgence absolue. Pas de pronostic vital engagé, mais urgence absolue. Voilà, on a une blessée sur le fessier droit, on a une blessée au niveau de l'abdomen et une troisième victime frappée à coups de couteau dans le dos ou au niveau de l'épaule.
3: Alors à ce stade, le caractère terroriste de l'attaque n'est pas retenu, mais le parquet national antiterroriste reste en observation. Quant à l'assaillant, il a été placé en garde à vue au commissariat du 8e arrondissement. Une enquête pour tentative d'homicide volontaire est actuellement ouverte.
0: Jean-Baptiste Marty, journaliste police-justice à la rédaction d'Europe 1. Le mode opératoire de cet assaillant rappelle en tout cas d'autres attaques à l'arme blanche survenues ces dernières années en France et en Europe. Des terroristes qui passent à l'action seuls après s'être radicalisés de façon tout à fait autonome. L'un des symptômes d'une société gangrénée par l'idéologie islamiste aux yeux de Jean-Michel Fauvergue, ancien patron du RAID et invité d'Europe un soir tout à l'heure.
5: On est passé depuis l'année 2016 à peu près à des attentats qui étaient ordonnés, qui étaient structurés à la fois de l'étranger et de l'intérieur, à des attentats qui se déroulent sur notre sol national assez rapidement, parce que la France, comme beaucoup d'autres pays européens d'ailleurs, mais la France a le triste privilège de nourrir en son sein aussi un terreau du terrorisme qui existe et qui vient d'une partie de sa société elle-même, quoi. Sur l'aspect de la lutte contre le terrorisme, on s'est réveillé et on sait faire. Moi, je pense, là où il faut se réveiller beaucoup plus, c'est sur la lutte contre le terreau du terrorisme. Tout l'islam politique qui s'est installé chez nous comme dans notre pays, doit être combattu de manière plus ferme.
0: Jean-Michel Fauvergue, ancien patron du RAID, invité d'Europe 1 Soir au micro d'Hélène Rouet aujourd'hui. L'Allemagne également sous la menace djihadiste. Un mort et 29 blessés dans une attaque à la voiture Bélier lors de la Gay Pride à Berlin ce week-end. L'assaillant tué hier par la police est un homme radicalisé d'origine libanaise, condamné au mois de mai à un an de prison pour avoir préparé un départ en Syrie dans les rangs de Daesh, mais il n'a jamais été incarcéré. Le chancelier allemand Friedrich Merz reconnaît des dysfonctionnements et promet des mesures concrètes. L'optimisme de Donald Trump en vue de trouver un accord avec les dirigeants iraniens. Les discussions en cours ont de bonnes chances d'aboutir à des résultats, assure le président américain après plusieurs jours d'accalmie au Moyen-Orient. Plus aucune attaque contre la République islamique depuis vendredi soir. Téhéran dément de son côté l'existence de négociations avec Washington. L'absence d'attaque sur le sol iranien depuis vendredi rassure en tout cas les marchés et les cours du pétrole repartent enfin à la baisse. Le baril de Brent s'échange aujourd'hui autour des 90 dollars contre plus de 100 dollars en fin de semaine dernière. Et le yo-yo devrait devenir la norme dans les prochaines semaines, Alexis Bourdon.
6: Oui, moins 7% ce matin sur le baril de Brent affiché autour des 90 dollars. Les voyants sont au vert sur les marchés mondiaux, mais ce léger vent d'optimisme ne garantit pas une baisse continue, selon Salomé Ruel, professeur de management logistique à l'EMLV Business School.
7: C'est pas vraiment une normalisation qui est en train de se passer. Le trafic à Hormuz reste très perturbé. Tant que les navires ne circulent pas normalement, on garde une forme de prime de risque sur le transport, sur l'assurance maritime, et puis sur la disponibilité du pétrole réellement livrable. Donc oui, on a une baisse, mais elle peut être éphémère si la pause militaire elle n'est pas confirmée également diplomatiquement.
6: Autre mauvaise nouvelle pour les automobilistes français, cette baisse du cours du baril de Brent pourrait ne jamais se faire réellement ressentir à la pompe. En effet, il existe toujours un décalage d'environ 2 semaines entre les évolutions des prix du baril de brut et ce qui est affiché en station au moment de faire le plein.
0: Les explications d'Alexis Bourdon pour Europe 1. L'Algérie n'a jamais demandé de quota de visa à la France. C'est ce qu'affirme aujourd'hui le président algérien Abdelmadjid Tebboune. Quelques jours après une sortie polémique de l'ambassadeur de France à Alger, Stéphane Romaté avait évoqué une hausse des octrois de visa par Paris pour atteindre 250 000 par an. Des propos publiquement démentis ensuite par Emmanuel Macron en Conseil des ministres. Et puis une nouvelle hausse des coûts des services postaux en prévision. La Poste annonce aujourd'hui une augmentation du prix du timbre dès le 1er janvier 2027, plus 6% en moyenne. L'envoi d'une lettre verte sera facturé 1,67 euros contre 1,52 euros aujourd'hui. Une décision justifiée par la chute vertigineuse du nombre de courriers envoyés ces dernières années. Un point sur les marchés financiers.
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0: Et du vert à Paris, les investisseurs rassurés par la baisse des tensions au Moyen-Orient, plus 0,40% pour le CAC 40 ce soir à 8406 points, plus 1,04% à Francfort, plus 0,42% à Londres, plus 0,49% à Milan. Aux États-Unis, c'est une clôture en ordre dispersé du côté de Wall Street.
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0: La météo désormais à 22h14 avec vous Estelle Lafond. Et la journée de demain sera marquée par le retour du soleil mais aussi des fortes chaleurs.
9: Bonsoir Maëlle. Et oui, avec un pic dans le sud-ouest, notamment mercredi après-midi, et près de 41 degrés attendus localement. Mais demain, c'est encore respirable. En tout cas, le matin, 10 à 14 degrés sur un tiers nord, 14 à 18 ailleurs et 19 à 24 dans le sud-est. On fait un grand bond de nouveau passer la mi-journée avec 31 à 36 degrés dans le sud-ouest et dans les terres de Provence, 30 à 35 sur la moitié nord et 24 à 27 près des côtes de la Manche. La couleur du ciel demain est majoritairement, voire exclusivement bleue, exception faite des périmètres proches des incendies, bien sûr, où le ciel est assombri par les fumées et les cendres. Dans la matinée, c'est un peu couvert aussi sur les côtes bretonnes, proches de la Manche et du Cotentin, jusqu'au Boulonnais aussi peut-être, avant une très nette amélioration et un soleil gagnant, bien sûr, dans l'après-midi. À l'inverse, côté montagne corse et Alpes frontalière de l'Italie, la matinée très ensoleillée et calme va laisser place à quelques développements nuageux dans la seconde partie de journée, amenant même jusqu'à l'orage pour la zone alpine. Les chaleurs, je le disais, vont s'intensifier dans les jours à venir avec un très léger rafraîchissement jeudi et une possible salve orageuse vendredi, mais la localisation précise n'est pas encore tout à fait déterminée par Météo France. Ce temps estival et caniculaire est prévu pour durer jusqu'à minima encore ce week-end. Continuez d'ici là de prendre soin les uns des autres. Je vous souhaite à toutes et tous une bonne nuit et je vous dis à demain.
0: Merci beaucoup Estelle Lafond. Vous écoutez Europe 1, il est 22h15 et on retrouve désormais Sana Blanger pour une nouvelle semaine de Libre Antenne entre 22h15 et 1h du matin. Bonsoir Sana.
10: Bonsoir Maël.
0: Ravi de vous retrouver en ce début de semaine. Le week-end était bon ?
10: Ouais, très bien.
0: Très bien, j'en suis ravi.
10: Merci. Et le vôtre ?
0: Le mien très bien aussi.
10: Ouais.
0: Très bien aussi, j'ai bien profité du côté de la Normandie pour tout vous dire. Donc voilà.
10: Ah, très bien.
0: Alors, être heureux.
10: J'ai fait une découverte sympathique et je la partage avec les auditeurs d'Europe 1. La semaine dernière, je parlais du film Odyssée.
0: Oui.
10: Et samedi soir, je suis allée au zoo nocturne de Versailles.
0: Ah.
10: Eh bien, c'est extrêmement sympathique. Donc c'est, comment dire, la mise en valeur des jardins avec des jeux
0: de lumière,
10: d'eau, de ouais. Fontaines, tout ça avec un feu d'artifice magnifique. Franchement, à faire.
0: Très bien. Un conseil par soir avec vous.
10: C'est presque ça.
0: Très bien.
10: À tout à l'heure.
0: À tout à l'heure.

0: bienvenue dans la Libre Antenne sur Europe 1. Nous sommes ensemble en direct jusqu'à 1h du matin et je suis vraiment très heureuse de vous retrouver pour cette nouvelle semaine. J'espère qu'elle sera la plus douce possible pour chacun d'entre vous. Merci d'avoir choisi de passer une partie de votre soirée avec nous. Avant de commencer cette émission, je voudrais avoir une pensée pour toutes celles et ceux qui, partout en France, vivent des heures particulièrement difficiles à cause des incendies. Derrière les images que nous découvrons dans les journaux, il y a des femmes, des hommes, des enfants qui ont parfois dû quitter leur maison dans l'urgence. Des paysages qui leur sont chers, des souvenirs qui s'envolent en fumée. Nos pensées vont naturellement vers eux, mais aussi vers tous les sapeurs-pompiers, les équipes de secours et les bénévoles qui se battent avec un courage extraordinaire. Et puis, comme chaque soir, cette émission et la vôtre. Parce qu'il arrive qu'une simple conversation change le cours d'une soirée, parfois même un peu plus que cela. Si vous traversez vous-même une période difficile, si vous avez des questions, une histoire à raconter ou simplement l'envie de parler, nous sommes là pour vous écouter. Appelez-nous au 01 80 20 39 21. Vous pouvez également nous écrire par SMS au 7 39 21 en commençant par votre message par le mot nuit. Vous pouvez aussi nous retrouver sur la page Facebook de la Libre Antenne ou nous écrire par mail à libreantenne@europe1.fr. Jade et Audrey vous accueillent au 01 80 20 39 21. Ce soir, je retrouve avec beaucoup de plaisir Esteva Saliba qui réalise l'émission. 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
0: Accueillons tout de suite Alison. Bonsoir Alison.
2: Oui, bonsoir.
0: Merci d'avoir accepté de témoigner. Bienvenue à la Libre Antenne. C'est une première pour vous ?
2: Oui, c'est une première, la radio, oui.
0: Bon, eh bien, vous allez voir, tout va très bien se passer.
2: Oui, pas raison.
0: Alors, quand on lit votre histoire, Alison, on est frappé par un mot qui est l'érotomanie. Alors, oui. Beaucoup d'auditeurs vont découvrir ce soir. Et avant d'en parler, racontez-nous simplement, au départ, qu'est-ce qui vous a fait penser que cette relation était tout à fait normale?
2: Je pensais que c'était normal parce que c'était des amis à mes amis et il avait l'air totalement normal quoi. Il avait une petite copine à ce moment-là, il avait l'air joyeux, enfin il avait l'air complètement normal quoi. Donc j'ai vu aucun signe en tout cas.
0: Quelqu'un qui paraît tout à fait équilibré.
2: Alors équilibré, il était jeune. Enfin après c'est équilibré. Enfin, il avait l'air normal en fait. Hein. Il était joyeux, il faisait des blagues, il avait sa petite copine. Bon, il était déscolarisé à ce moment-là. Bon, mais il était quand même motivé pour trouver un travail. Il vivait dans un appartement qui était bien meublé. Enfin, voilà. Il avait l'air stable. Voilà, pour un jeune de son âge, plus ou moins.
0: Vous n'avez absolument rien décelé à ce moment-là.
2: Non, rien du tout.
0: Oui.
2: Rien.
0: Ouais. Vous passiez du temps ensemble. Comment ça se passait?
2: Alors très peu en réalité, on s'est toujours vu avec des amis.
0: D'accord.
2: Et voilà, ils nous invitaient à boire un verre, passer du temps entre nous, ou se balader sur Bordeaux. Enfin, j'étais toujours accompagnée en fait, j'ai jamais été seule avec lui. Et voilà, pour passer du bon temps quoi. Donc
0: oui, une relation banale en apparence en fait.
2: Oui, complètement banale.
0: Voilà. Alors à quel moment cette relation très occasionnelle, hein, puisque c'est le cas, a commencé à prendre une place que vous ne lui donniez pas, en fait.
2: Alors, quand je le voyais, j'avais 15 ans déjà, je tiens à le préciser, j'étais vraiment très jeune, et puis à un moment donné, je ne l'ai plus vu pendant 3 ans à peu près. Et là, il a repris contact avec moi sur Facebook, hey, comment tu vas, je prends des nouvelles, etc. Et là, on s'est revus, donc avec des amis encore, pour faire la fête. Et c'est après cette soirée qu'il est devenu un peu bizarre. Donc, il m'envoyait des messages, il était un peu insistant. Et puis après, il a commencé à faire sa pleureuse parce que c'était compliqué dans sa vie. Et là, je me suis dit, bon, ben, ok, je peux te dépanner, je peux t'aider sur certaines choses. Mais je le voyais toujours avec une copine ou un ami, donc je l'ai aidé. Voilà, ouais. Quand il avait besoin d'un sac de course, ce genre de choses. Et puis là, il est devenu, je sais pas, on dirait qu'il avait envie d'avoir l'emprise sur moi, en fait. Voilà.
0: Quand vous dites, vous avez le sentiment qu'il cherchait à avoir de l'emprise sur vous, concrètement, ça donnait quoi?
2: Il voulait savoir ce que je faisais, où j'étais, avec qui j'étais. Il avait tendance à me dire que mes amis étaient des personnes qui étaient pas bien, alors que c'était des amis d'enfance. Il disait oui, elle te manipule. Il était vraiment, c'était vraiment bizarre, quoi. Donc il y avait de la manipulation, quoi. Voilà. Donc là, c'est quand même bizarre. Je savais pas trop comment m'en dépatouiller, quoi. Voilà.
0: Est-ce qu'il vous revient, Alison, un exemple, le premier comportement où là vous vous êtes dit il y a quelque chose qui est pas net?
2: C'est difficile de m'en souvenir parce que j'étais vraiment très jeune. Il y en a eu tellement, en fait, mais le premier, ça va être difficile de m'en souvenir. Je sais juste que quand il commençait déjà à me harceler et à venir en bas de chez moi et me forçait à ouvrir la porte, sinon il démontait tout. Voilà.
0: Ah ouais.
2: Ce genre de choses, par exemple.
0: Donc il y avait de la peur.
2: Ah oui, il y avait beaucoup de peur. En fait, il me contrôlait comme ça, en fait, par la peur. En disant, je vais tout détruire, je vais te casser la porte, je vais défoncer tes amis, enfin ce genre de choses, quoi. Donc moi j'avais très peur, j'étais jeune, j'étais naïve et je me suis fait avoir comme ça, quoi.
0: Vous aviez quel âge quand il a essayé de forcer la porte?
2: 18 ans.
0: Oui. Vous viviez seule?
2: Alors à ce moment-là, j'étais en pleine séparation avec mon copain de l'époque et ma mère m'avait laissé un appartement sur Mérignac et le temps que je me refasse, voilà. Et il avait mon adresse parce que je l'avais déjà hébergé avec un de ses amis et je l'avais fait un sac de courses justement. Moi j'étais pas là, je lui avais laissé l'appartement avec son pote, etc. Donc il connaissait l'adresse et c'est à partir de ce moment-là qu'il a commencé à être insistant, quoi.
0: Vous ne vous êtes jamais senti proche, vous savez, comme des amis?
2: Non.
0: Oui, il n'y avait pas de lien proprement dit.
2: Non, il n'y avait pas de lien, mais une personne dans le besoin, à ce moment-là, on se connaissait. J'ai dit, bon, pourquoi pas, t'as besoin de ci, t'as besoin de ça. Oui. Bon, voilà, je le fais. Mais après, ça a dégénéré, quoi. Quand j'ai commencé à proposer mon aide et qu'il a accepté, c'est parti en vrille à partir de ce moment-là et après, j'ai pris la fuite. Donc, voilà.
0: Vous n'avez pas eu le choix, Alison, vous avez dû prendre la fuite.
2: J'ai changé de numéro de téléphone, oui.
0: D'accord. Oui. Est-ce que vous avez commencé à en parler justement autour de vous?
2: Non.
0: Auprès des personnes qui le connaissent, qui le côtoient, pour essayer de sonder, pour essayer de comprendre comment il fonctionne ou s'il avait parlé de vous sur des intentions qu'il avait?
2: Alors en fait, c'est arrivé une fois, j'ai dit non, mais en fait, si c'est arrivé avec sa copine de l'époque qui m'avait contactée. On avait discuté vite fait sur Facebook. D'ailleurs, ma mère avait lu les messages. Elle était même choquée. La pauvre, elle a paniqué à ce moment-là. Et elle m'avait dit que c'était un grand malade et qu'elle était harcelée depuis des années et qu'elle n'arrivait pas à s'en défaire, qu'il a été violent avec elle, etc. Et voilà. Donc, s'il y a eu une phase comme ça à un moment donné, j'ai eu un contact. Oui.
0: Qu'est-ce qu'il lui raconte sur vous?
2: Qu'est-ce qu'il lui raconte sur moi?
0: Oui.
2: Que je suis une femme, que j'ai pris la fuite avec son enfant. Voilà. J'ai pris la fuite avec son enfant, que c'était une relation d'amour intense, ce genre de choses, quoi. Voilà. Donc, quand il a réussi à me recontacter sur mes réseaux sociaux professionnels,
0: oui.
2: Parce que je suis éleveuse de chèvres miniatures. J'ai beaucoup de followers sur Internet, donc surtout sur les réseaux sociaux. Donc,
0: vous êtes active, en fait, on vous voit.
2: Ah oui, oui. Oui, oui. Enfin, j'ai presque 700 000 abonnés sur les réseaux sociaux.
0: Entendu.
2: Voilà, donc c'est vrai que petite chèvre miniature. Bon, ben voilà, on clique à Alison Fontan, élevage du petit berger, chèvre miniature. On trouve mon numéro de téléphone, quoi. Et à ce moment-là, ben voilà, j'ai reçu des messages de lui en disant qu'il me cherche depuis des années, que j'ai un enfant de lui, que notre histoire d'amour s'est arrêtée subitement. Il s'est créé tout un film, en fait, avec moi. Voilà.
0: Oui.
2: Donc, évidemment, j'ai porté plainte et la gendarmerie à ce moment-là ne devait pas me donner cette information, mais je fais partie. Il y a une dizaine de victimes, voilà. Et il a des photos de lui sur les réseaux sociaux avec des enfants qui ne sont pas les siens. Et il dit que tous ses enfants viennent de toutes les femmes
0: qu'il a fréquentées.
2: Il a fréquenté de près ou de loin, quoi. Voilà.
0: Parce que vous, Alison, vous avez vraiment un enfant ?
2: Oui, j'ai un enfant. Mais
0: parce qu'en fait, il pouvait carrément. Oui, voilà. Non, mais ça, on a bien compris que c'était certainement pas de lui. Mais voilà. ce qui est incroyable, c'est qu'en fait, il s'est suffisamment bien renseigné pour se faire l'érotomanie, en fait, clairement. Il se fait des films. Il invente quelque chose qui n'existe pas. Oui, évidemment.
2: Il peut enlever ma fille, il peut créer une histoire avec... Il peut attaquer, par exemple, la personne avec qui je suis actuellement. Je sais que les érotomanes peuvent aller très loin. Et ça, c'est méconnu. On en parle très peu, de l'érotomanie.
0: C'est ce qui rend ces situations déstabilisantes, en fait. On n'est pas face à quelqu'un qui invente simplement une histoire pour manipuler les autres, mais vraiment... Face à une personne qui peut être convaincue de sa propre version des faits.
2: Oui, il est convaincu que sa fille est la mienne et que c'est un enfant, que le père de ma fille n'est pas le vrai père. Et est-ce que j'ai dit la vérité, que c'est pas le vrai père, ce genre de choses. J'ai reçu comme message, ça fait peur.
0: Est-ce que vous vous êtes retrouvé dans l'obligation, comme vous avez déposé plainte, d'avoir à faire un test ADN ?
2: J'ai demandé.
0: Ah ouais.
2: Ça s'est pas fait. J'ai demandé à la gendarmerie qu'un test ADN se fasse pour qu'il puisse au moins réaliser et qu'il voit noir sur blanc que ce n'est pas sa fille. Mais je me demande s'il a pas pensé que ça a été trafiqué. Voilà.
0: Ah oui, c'est pas juste là. Bah oui.
2: Mais je l'ai demandé et ça a été refusé.
0: Alors, voilà. Vous nous dites que ça allait très loin. Concrètement, qu'est-ce que ça a changé dans votre vie tous les jours, Alison ?
2: Mon quotidien, c'est devenu un enfer. Je vérifie trois fois la porte si elle est fermée. Ma fille ne peut même pas aller dans le jardin sans ma surveillance. Quand je fais les courses, ma fille doit rester collée à moi ou dans le caddie alors qu'elle a 6 ans et demi. Elle a pas envie de monter dans le caddie. Donc ce genre de choses. Mais c'est vrai que non, je deviens paranoïaque. Je suis paranoïaque, quoi. Donc j'ai l'impression qu'on me suit parfois, ou je fais trois fois le tour du rond-point pour être sûr que personne me suit. Oui. Par exemple, ce genre de choses.
0: C'est ce qu'il a volé chez vous, en fait, votre liberté de...
2: Ma liberté, oui.
0: Oui.
2: J'ai déménagé plusieurs fois aussi.
0: C'est incroyable, cette histoire.
2: Mon élevage, mes 150 chèvres que j'ai déménagé, ma maison, de peur qu'il me retrouve, ou à un moment donné, un message qui dit qu'il m'a retrouvé, donc j'ai paniqué, ce genre de choses, quoi. Donc.
0: Quel âge avez-vous, Alison ?
2: J'ai 34 ans.
0: 34 ans. Aujourd'hui, vous vivez seule avec votre fille ?
2: Je suis pas totalement seule. J'ai mon compagnon qui est là, mais il est en déplacement la semaine. Donc, il est là le week-end et quelques jours dans la semaine, des fois un peu le lundi, un peu le jeudi. Voilà. Donc, il me laisse toute seule pendant 3-4 jours parfois.
0: Qu'est-ce que vous ressentez à ce moment-là ?
2: Honnêtement, je dors avec un couteau sous le matelas. Je ferme tout à double tour. Je mets des meubles devant les portes parce que j'ai l'impression que ça ne suffit pas, la clé. Voilà, donc je mets des meubles devant toutes les portes. Ma fille dort avec moi quand je suis seule.
0: Ouais.
2: Elle n'est pas dans sa chambre. Voilà, ce genre de choses, quoi. Cette angoisse perpétuelle.
0: Vous avez déposé plainte il y a combien de temps ?
2: J'ai déposé plainte il y a 3 ans, et là il y a 2 ans. Et là j'ai été de nouveau reconvoquée parce qu'il est sorti de prison. Il est sorti de prison il n'y a pas si longtemps. Et en fait, ils ont trouvé enfin une adresse parce qu'il était sans domicile fixe. Et là, ils m'ont reconvoquée il n'y a pas si longtemps pour témoigner de nouveau, refaire ma plainte et le convoquer. Voilà.
0: Oui, parce que vous nous avez dit que vous n'étiez pas la seule.
2: Non,
0: il a harcelé.
2: Oui.
0: Il y a une dizaine.
2: Ouais, plus d'une dizaine de personnes, ouais.
0: C'est énorme, 3 plaintes. Aujourd'hui, en fait, c'est clairement, vous vivez un enfer, dormir avec un couteau sous le matelas, mettre des meubles devant la porte. Est-ce qu'on finit un jour par trouver ça normal ?
2: Non, toujours pas.
0: Alors, à quel moment est-ce qu'on se dit, mais c'est pas une vie ?
2: Bon, on se le dit tout le temps, en fait. Donc, ce n'est pas normal, c'est pas une situation normale, ce que je vis, donc...
0: Ah, déjà, bravo, on parce que... Avec. Oui. Ben, déjà, bravo, parce que vous avez poussé la porte du commissariat. Il faut beaucoup de courage pour ça.
2: Oui, mais je regrette de ne pas l'avoir fait avant, quand même. Voilà. Mais bon, ça c'est fait, et ça prend du temps, et j'espère que qu'ils vont le retrouver, et que... qu'il les déçoit, en fait, là. Voilà, donc... ou qu'il soit de nouveau en prison, j'en sais rien.
0: Oui, parce que vous...
2: On m'a appelé pour me dire qu'il était plus en prison, j'étais vraiment mal. Hein. Donc, j'ai dit, ah oui, il est en liberté.
0: Je comprends.
2: Donc, j'ai appelé la gendarmerie plusieurs fois, quand on entendait du bruit, alors que c'est ma machine à laver. J'ai appelé la gendarmerie. Ils sont venus, ils ont été super, super sympas, ils ont fait le tour de la maison. Et après, j'ai vite compris qu'en fait, c'était juste la machine à laver qui s'arrêtait et qui avait fait un boucan. Mais voilà.
0: Donc, il est en liberté. Vous ne savez pas où.
2: Oui. Je crois dans les Landes.
0: Dans les Landes.
2: De ce que j'ai pu comprendre, mais après, bon, je suis pas sûre.
0: Est-ce que vous êtes entrée en contact avec les autres victimes?
2: Non, mais par contre, j'ai eu des messages de personnes qui m'ont demandé des informations et en fait, je panique. Donc, je bloque à chaque fois. Je fais une capture d'écran et je bloque. Je garde les captures d'écran que j'envoie par mail à la gendarmerie, avec la personne avec qui je discute, en tout cas. Mais je bloque systématique. Parce que j'ai peur qu'en fait, ce soit ou lui ou une victime, mais j'ai pas envie d'aller plus loin, quoi. Donc, je fais des captures d'écran pour garder les profils, les noms, le message qui a été envoyé, et je donne ça à la gendarmerie.
0: Allô? Je suis en train de regarder les SMS qui sont arrivés suite à votre appel. Pour Alison, elle a eu affaire à un érotomane. Il a une conviction délirante et totale. C'est une exagération pathologique de la passion amoureuse. Il peut devenir harceleur, ce qui est le cas.
2: Oui.
0: Il peut faire de l'intrusion.
2: Oui.
0: C'est le cas. Il faut qu'elle demande une ordonnance d'éloignement.
2: D'accord. Mais la gendarmerie ne m'en a pas parlé. De ça.
0: Je suis très surprise qu'il n'y ait pas eu une ordonnance d'éloignement.
2: Non, personne m'en a parlé. Personne. Aucun gendarme ou gendarmette. Personne.
0: D'accord.
2: Jamais.
0: Jamais, jamais. Bon.
2: Jamais, jamais.
0: Effectivement, c'est une solution. Maintenant, ça ne veut pas dire qu'il tiendra ses distances. Mais néanmoins, si jamais il est attrapé sur le fait d'être à proximité... Il peut retourner à la caisse prison.
2: Oui, ce serait enfin, bien. Enfin, bon, j'aimerais juste pas moi, mais pour le coup.
0: Je comprends, parce que là, il y a récidive. Oui, bien sûr. Donc, comment est-ce qu'on peut vous aider? Alors déjà, ordonnance d'éloignement, ça vous pouvez le demander.
2: Oui.
0: Vraiment. Vous avez un avocat?
2: J'ai une avocate, oui, mais ça c'est pour mon élevage, c'est elle qui m'a fait les contrats de vente. Mais après, je n'ai pas une avocate, non. Je savais même pas qu'il fallait. Enfin, je sais pas. J'ai pas eu d'infos sur ça. Je sais pas. S'il me faut une avocate ou non, je ne sais pas. Je sais juste que là, c'est en cours. Donc, j'ai vu les gendarmes il y a combien de temps? Il y a à peu près 2 mois. Donc, je lui dis que c'était en cours, qu'ils avaient une adresse et qu'ils allaient le choper. Donc, mais j'ai pas de nouvelles depuis.
0: Et vous habitez dans un endroit plutôt isolé?
2: Oui, je suis en campagne.
0: J'ai
2: des voisins. J'ai mon champ de 10 hectares, j'ai ma maison. Et après, j'ai quelques voisins à droite à gauche que je connais très bien. Ils sont tous au courant. Parce que quand j'ai emménagé ici, c'est la première chose que je leur ai dit. Je me dis, oh là là, super la voisine. Mais tous mes voisins sont au courant. Je leur ai dit que voilà, je venais d'arriver, mais que j'étais angoissée parce qu'il y avait un tel qui me harcelait et que si une personne rôdait autour de chez eux, voilà, c'était vraiment pas rassurant. Mais au final, ils sont tous devenus mes amis. Mais ils sont tous au courant. Et après, quand ils ont vu le documentaire sur Un jour un doc sur M6, ils l'ont tous vu aussi. On a reparlé.
0: Ah oui, voilà. D'accord. Parce que en fait, l'histoire s'est médiatisée également.
2: Oui. En fait, moi, j'ai commencé à en parler partout sur les réseaux sociaux. J'ai mis sa photo, son nom, son prénom, quelques messages. Et en fait, je me suis dit, s'il m'arrive quelque chose à moi ou à ma fille, je veux que, voilà, je veux qu'il les trace, parce que la gendarmerie ne fait rien, clairement. Donc, j'ai l'impression d'être un peu mise de côté. Et donc, j'ai voulu, par mes propres moyens, en parler. Donc, et sur les réseaux sociaux, j'ai une journaliste qui m'a contactée, qui a vu la publication et qui m'a demandé si je voulais bien en parler à la télé. J'ai dit, bien évidemment, je veux laisser une trace, parce que s'il se passe quoi que ce soit, voilà, j'en ai parlé. Tout le monde est au courant.
0: Voilà. Alison, aujourd'hui, de quoi auriez-vous le plus besoin pour vous sentir enfin en sécurité?
2: Qu'ils sont en prison ou qu'ils
0: sont en prison.
2: Ouais. J'aimerais bien que la gendarmerie m'appelle pour me dire, bon, il est encore en prison. Ben là, je souffle.
0: Ouais. Donc, pour combien de temps? On ne sait pas.
2: Ouais.
0: On sait pas.
2: Des fois, j'ai des pensées noires. Hein. Je pense des trucs encore plus noirs en me disant, voilà, là, il ne pourra plus m'embêter, quoi. Donc.
0: Dans tous les cas, ce qui peut être vraiment intéressant pour vous, c'est la piste de tous les dispositifs de protection qui peuvent être envisagés selon les situations. C'est vrai qu'alors Bernadette nous parle encore de l'ordonnance d'éloignement. Il faut prendre un avocat pénaliste pour
2: D'accord.
0: ça. Donc c'est vrai qu'il y a les forces de l'ordre, il y a un avocat ou aussi des associations spécialisées qui peuvent orienter, en tout cas vous aider et orienter les victimes vers des démarches qui sont adaptées à cette situation qui est clairement du harcèlement. Parler d'érotomanie, malheureusement ça ne dépend pas de vous. Ce monsieur,
2: oui.
0: La seule solution c'est qu'il aille se faire soigner. Mais
2: oui.
0: ça ne dépend pas de vous, ça ne dépend que de lui.
2: Oui.
0: Et c'est bien dommage d'ailleurs, parce que c'est quelque chose qui nous échappe.
2: Ouais.
0: Complètement.
2: Et quand vous dites l'association, c'est-à-dire c'est une association qui nous aide sur l'aspect juridique, c'est ça?
0: Exactement.
2: Okay.
0: Il doit y avoir des associations qui existent et qui connaissent ce type de situation. Moi, je pense à toutes les femmes qui sont harcelées. Donc, il doit y avoir des associations qui sont en lien avec le harcèlement, les victimes donc de harcèlement. Si vous avez un avocat, c'est quelqu'un qui peut également vous orienter. La police également peut vous orienter. Normalement, la gendarmerie, ils doivent probablement peut-être avoir des listes également d'associations, de références pour pouvoir vous accompagner dans ce que vous vivez. Les réseaux sociaux, c'est une bonne chose. Maintenant, vous pouvez très bien interroger également vos réseaux sociaux.
2: Oui, c'est vrai. Mais d'ailleurs, après, moi, j'ai des personnes, c'est vrai, qui m'ont envoyé des petits messages pour m'aiguiller un petit peu. Je m'en souviens sur mes réseaux professionnels, à un moment donné, quand le reportage est passé, mais ça, je peux peut-être retrouver les messages. Mais oui, mais après, bon, est-ce que... Enfin, c'est pas non plus facile sur les réseaux professionnels. On parle de petites chèvres miniatures et d'un coup, dit voilà, bon, certaines personnes ont vu mon reportage, mais voilà, comment vous pouvez m'aider. Enfin, je sais pas. Je sais pas si je serais vraiment à l'aise d'en parler sur mes réseaux professionnels, en fait.
0: Je comprends, mais voilà. Vous n'avez plus apporté ça toute seule. Hein. Vraiment.
2: Ouais.
0: Faut continuer à vous appuyer sur les enquêteurs qui suivent votre dossier, sur votre avocat si vous en avez un, et à solliciter des associations vraiment spécialisées dans l'accompagnement des victimes de harcèlement. Elles connaissent ces situations et vraiment, elles peuvent vous accompagner dans la durée.
2: D'accord. Ok.
0: Voilà, Alison. Ouais, je suis vraiment désolée de ce qui vous arrive.
2: Ouais, surtout que ça fait longtemps, là.
0: Bah, oui, depuis l'âge de... Bah, ça fait 20 ans, puisque vous l'avez rencontré, vous aviez 15 ans. Aujourd'hui, vous en avez 35.
2: Oui.
0: Il a commencé à vous harceler à l'âge de... Quand vous aviez 18 ans. Il ne vous a plus lâché depuis.
2: Non.
0: Il s'est même monté crescendo. Vous n'êtes pas la seule, en plus.
2: Oui.
0: Donc, c'est vraiment quelqu'un de dangereux. Oui, exactement, il est toxique.
2: En plus, il a fait la prison, donc c'est encore moins rassurant parce que je ne sais pas ce qu'il a fait.
0: Exactement.
2: Je pensais que la justice française est quand même un peu laxiste, donc je me dis que s'il est parti en prison, c'est qu'il a dû, avoir beaucoup de récidives ou quelque chose de grave. Donc c'est pas rassurant, je me dis que je suis peut-être tombée sur un des pires, quoi. Donc bon, moi c'est pareil, même avec mon travail, ça impacte ma vie personnelle, mais professionnelle. Mes adoptants, quand ils viennent récupérer leurs chèvres, je leur demande leur adresse, leur nom, leur prénom, leur carte d'identité. Enfin, c'est un bazar, et même justement, je les incite à prendre un transporteur. Donc j'ai mon transporteur officiel qui vient à la maison, qui ramène après les chèvres chez les adoptants. Donc même dans mon travail, ça m'angoisse de me dire peut-être que c'est lui qui s'est passé pour un client, qui veut venir chez moi. Vous voyez ce genre de choses. J'en suis sûre que j'ai loupé des occasions plein de fois en pensant que parce que là, je deviens parano quoi.
0: C'est un peu le souci parce que en fait bon pour expliquer l'érotomanie c'est un trouble psychiatrique complètement délirant
2: hein.
0: Ah oui, très très sévère. Donc la personne elle est profondément convaincue que quelqu'un l'aime et on a beau lui prouver tout le contraire, la personne continue à être persuadé qu'il y a quelque chose, qu'il y a un lien amoureux. Donc, comme beaucoup d'autres troubles psychiatriques, hein, il existe bien évidemment des prises en charge, mais elles sont difficiles. C'est un trouble qui est profond, notamment parce que la personne elle-même peut être dans le déni. Donc, je ne sais pas à quel niveau se trouve cette personne. Je ne peux pas dire qu'on en guérisse véritablement, enfin, systématiquement, mais c'est vrai que pour certaines personnes, ça s'améliore un petit peu avec une prise en charge adaptée. Ensuite, il y a sur cette maladie, il peut y avoir des périodes chroniques également, des troubles chroniques, donc avec des périodes d'accalmie et puis ensuite des rechutes. Mais ça va vraiment dépendre de la cause et des soins qui seront adaptés à ce monsieur et à tous ceux qui souffrent d'érotomanie. Donc voilà, s'il n'est pas pris en charge, s'il n'est pas soigné, il y a forcément récidive. Il y a enfin récidive, en tout cas des rechutes. En termes psychiatriques, ce sont ce qu'on appelle des rechutes. Donc j'espère vraiment que ce monsieur se soigne. C'est vraiment ce qu'on peut lui souhaiter. Bah oui, effectivement.
2: Je ne sais pas si ça se soigne vraiment. Je pense que je ne sais pas. Je sais pas du tout, j'ai pas suffisamment de renseignements de comment ça se soigne ce genre de maladie. Je sais qu'il y a des personnes qui ont pu en parler, ils ont conscience qu'ils sont érotomanes.
0: Oui.
2: Et je pense que peut-être, mais c'est plus fort qu'eux, hein. J'avais vu dans le reportage, c'est une femme érotomane qui avait juste croisé une personne et qui s'est fait un film délirant avec cette personne. Et voilà, même si elle avait conscience qu'elle était malade, elle est quand même allée jusqu'au bout. Enfin, jusqu'au bout, elle est allée très très loin.
0: Oui.
2: Alors qu'elle avait conscience que c'était une maladie, mais c'était plus fort qu'elle, c'est ce qu'elle disait dans le reportage.
0: Exactement.
2: Et waouh, on se dit quand même, elle est quand même dehors. Voilà, donc...
0: Beaucoup de troubles psychiatriques, vous entendrez le patient dire c'est plus fort que moi.
2: Ouais, c'est donc ils le font quand même. C'est ça, c'est que c'est pulsion chez eux.
0: Exactement.
2: Donc, dans le reportage, aussi, il y a un monsieur qui a tué une femme, je crois. Un érotomane qui a tué une personne. Voilà, c'est quand même ça va loin.
0: On ne va pas y penser.
2: Ouais.
0: On ne va pas noircir le tableau, surtout pas. Là, pour le moment, vous avez de l'accalmie, tout. Enfin, j'ai pas envie de dire que tout va bien parce que c'est pas le cas. On réécoutez notre échange en podcast dès demain sur le site d'Europe 1, surtout par rapport aux solutions concrètes dont on a parlé toutes les deux. Dans tous les cas, vraiment, merci d'avoir eu le courage de venir raconter votre histoire ce soir. Parce que vous savez, derrière un mot que beaucoup découvraient, peut-être l'érotomanie, il y a surtout une femme qui, depuis des années, se bat pour retrouver une vie normale. Donc j'espère sincèrement que vous trouverez dans les mois qui viennent davantage de sérénité avec votre fille et que vous continuerez à être entouré comme vous l'êtes aujourd'hui. Donc vraiment, prenez bien soin de vous et de vos chèvres qu'on a entendues tout à l'heure. C'était mignon.
2: Oui, les petites biquettes. Merci beaucoup.
0: Merci à vous.
2: Merci.
0: Alison,
2: au revoir.
0: Au revoir.
2: Merci.

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0: 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Accueillons tout de suite Emmanuel. Bonsoir Emmanuel.
2: Bonsoir, Sana.
0: Bienvenue à la Libre Antenne.
2: Ben, merci.
0: Emmanuel, ma vie avec un pervers narcissique.
2: Oui. Oui.
0: Vaste sujet que les pervers narcissiques qu'on appelle les PN.
2: Oui. Ah, ouais.
0: Il y a une phrase que j'ai retenue de ce qu'a noté Audrey, c'est « J'en souffre encore ».
2: Oui, oui, j'en souffre encore après 6 ans de séparation. Et oui, c'est dur, puisque j'ai vécu 25 ans avec lui. Alors la vie avec lui, je me suis rendu compte très très tardivement de quoi il était capable. Et c'est vrai que c'est depuis la séparation, qui a été dure évidemment.
0: Ah ben oui, ça...
2: Que c'est encore plus difficile et que je découvre la profondeur de la perversion, en fait. Ouais, c'est vraiment depuis la séparation que je vois à quel point cet individu, je ne le connais pas. Et à quel point il peut être extrêmement méchant, extrêmement.
0: Est-ce que c'est la profondeur de sa perversité ou les traumatismes qu'il a laissés ?
2: Non, c'est la profondeur de sa perversité. Enfin, il y a les deux, en fait. Il y a les traumatismes, bon, moi, je suis toujours accompagnée, moi, pour essayer de les surmonter. Et bon, l'histoire est tellement compliquée, tellement vaste, mais j'ai quand même atterri en clinique psy, il y a de ça un an et demi maintenant. Ça, ça m'a beaucoup aidée à comprendre qu'il a, il fallait remonter tout ça et redevenir la personne que j'étais quand j'avais 19 ans, parce que je l'ai rencontré, j'avais 19 ans. Mais surtout, ouais, c'est donc les traumatismes, c'est une chose, mais ce que je me rends compte, c'est à quel point il peut aller très loin, et je ne comprends pas, en fait. C'est aujourd'hui encore, je ne comprends pas qu'on puisse être comme ça. Je ne comprends pas qu'il me haïsse autant. Enfin, après 25 ans de vie commune, on a une enfant en commun. C'est dur. Ouais. C'est dur, et en plus, j'ai l'impression que, bon, j'ai des amis très proches, mais est-ce que tout le monde comprend ça? Je suis pas sûre, parce qu'on me dit, mais 6 ans. Bah oui, mais 6 ans. Voilà.
0: Eh oui, 6 ans, ça n'efface pas 25 ans.
2: Non.
0: En plus de cela, comme vous dites, c'est profond. C'est-à-dire que c'est quelque chose qui s'immisce de façon vraiment, mais très, au début, on fait pas attention, et puis, en infusion, finalement, ça s'ancre petit à petit. Et c'est là la perversité.
2: Oui, mais c'est ça. Et c'est là où je me dis, en fait, on voit rien venir. Et en plus, franchement, je me suis énormément renseignée sur le sujet pour essayer de comprendre bien les choses, mais on voit rien. Et moi, quand je m'en suis rendu compte, parce que, en fait, ce qui se passait, c'est que moi, je l'ai rencontré très jeune. Donc, en fait, je n'avais pas de comparatif de ce qui était un couple normal.
0: C'était votre premier chéri?
2: Oui. Oui, enfin j'ai eu des petits chéris avant, voilà. Mais bon, voilà, 19 ans, c'est la personne, j'ai quitté mes parents pour m'installer avec lui.
0: Oui, voilà.
2: J'ai fait tellement de choses pour notre vie en plus. J'ai tout donné à cette personne, tout. Et aujourd'hui, je me rends compte que lui m'a rien donné, oui, il faut le dire. M'a rien donné et je galère aujourd'hui dans ma vie. Et c'est vrai que j'avais pas de comparaison avec ce que ça pouvait être un couple amoureux, un vrai couple amoureux. Moi, je pense que je l'aimais vraiment parce que, encore une fois, je lui ai tout donné. Et en face, ben, finalement, je crois que j'ai rien eu. Voilà.
0: Quel a été le premier signal d'alarme où vous vous êtes dit, mais il y a quelque chose qui va pas?
2: Alors, il y en a eu plusieurs. C'est parce que, au fur et à mesure que ben, on avançait dans le temps, il était capable de... Enfin, ce qui m'a fait le plus mal au début, en fait, ce sont ses silences. C'est-à-dire qu'il était capable de me laisser 3 semaines sans m'adresser la parole.
0: Alors que vous viviez sous le même toit.
2: Ah oui, on vivait ensemble, on avait un enfant ensemble, on a voilà. Ouais. Et c'était, j'existais pas. Sauf quand des amis venaient à la maison, ils me parlaient pendant la soirée, comme si tout allait bien, parce qu'on était le couple parfait en extérieur, hein, le magnifique couple. Et la porte se refermait et le silence revenait. Donc ça déjà, je trouvais ça extrêmement douloureux, parce que moi je ne comprenais pas ce qui se passait. Et puis après, il y a eu plein de petites choses, c'est-à-dire que j'avais tout le temps des remarques désagréables. Alors moi, je suis quelqu'un en plus d'extrêmement sensible, donc je pleurais tous les jours, tous les soirs. Je pleurais à côté de lui dans le lit, j'avais rien, il me laissait pleurer. Je m'enfermais dans la salle de bain pour pleurer, il venait pas me chercher.
0: Et il vous entendait bien pleurer, sûr. Aucune réaction.
2: Aucune. Je me faisais mal à la maison parce que on peut se faire mal. Je pouvais pleurer, il venait pas me voir. Et au fur et à mesure, je me disais mais non, c'est pas vrai. Et en fait, du fait qu'il se renfermait, la punition c'était de se mettre dans le silence. Et d'ailleurs, c'est une punition que je ne comprenais pas pourquoi j'étais punie, parce qu'il pouvait rentrer le soir du travail et ne plus me parler. Voilà, c'était décidé. Je sais pas ce que j'ai fait. Et ça, c'est, je me disais, mais qu'est-ce que j'ai fait pour qu'il soit, comme ça, quoi. Je comprenais pas ce que je faisais de mal. Parce que c'était des petites remarques, mais bêtes. Hein. T'as fait les courses, elles sont mal faites. T'as été laver la voiture, mais elle est encore sale. T'as fait le ménage, mais il y a encore de la poussière. T'as fait du repassage, mais t'as pas repassé mes chemises. Parce que, évidemment, à la fin, moi, j'avais plus envie. Enfin, et puis, plus ça allait, plus c'était des petites choses. Tout était source de conflits. Et donc, comme il se renfermait dans le silence, au bout d'une semaine, 2 semaines de silence, moi, j'en pouvais plus. Donc, j'explosais. Donc, j'étais folle. Donc, j'étais hystérique. Mais, en fait, ça se terminait dans une dispute extraordinairement violente. Pas violente physiquement, mais violente psychologiquement, mais oui. Par les mots. Et il y avait notre enfant à côté de ça qui voyait les choses, parce qu'elle grandissait. Donc, tout ça. Et je suis déjà, avant de partir définitivement, j'étais partie, je me souviens, un week-end chez une amie. Et il n'a pas réagi. En fait, mon amie est venue chercher ma fille parce que j'étais pas bien de la laisser toute seule. Donc elle est venue chercher, donc elle a vu. Il lui a pas dit, mais qu'est-ce qui se passe? Rien, il lui a rien dit, il lui a donné ma fille. Et le dimanche, j'ai dit, je vais rentrer. Et en fait, c'est comme si j'étais pas partie. Il n'y a jamais eu de discussion, il n'y a rien de mieux, on se remet pas en question.
0: C'est, vous savez, le silence est souvent perçu comme une absence de mots. Mais en fait, ça peut être aussi, ça peut devenir un langage, et on a le sentiment que c'est ce qu'il a mis en place, c'est que ce langage, ce silence, c'est quelque chose qui lui permettait de vous faire mal en fait. Et il l'a
2: clairement,
0: et il l'a identifié. Alors Boris Cyrulnik, psychiatre, nous explique très bien qu'à force d'être dévalorisé, on doute plus seulement de ce que l'on fait, on finit clairement par douter de ce que l'on est, et carrément de ce que l'on est. En vous écoutant, c'est le sentiment que...
2: En fait, quand je suis sortie de ça, enfin, encore une fois, je sais même pas si j'en suis sortie aujourd'hui, hein. Je pense que oui, parce qu'il y a eu un déclic il y a trois jours, vous voyez, c'est récent, qui là, j'ai enfin réussi à bloquer sur le téléphone. Je l'ai bloqué, ça y est. Ça fait 3 jours, vous voyez. Parce qu'il y a eu quelque chose qui a été fait vis-à-vis de ma fille, et là j'ai dit, c'est pas possible.
0: C'est fini.
2: Ça a dépassé les limites, je veux plus là, c'est terminé. Et en fait, oui, je savais plus, enfin, quand je suis partie quand même, je savais pas qui j'étais. Et c'est surtout, et j'entendais la dame d'avant. Alors, c'est une situation complètement différente. Mais j'avais peur de tout, en fait. Oui. Je pouvais pas rester seule chez moi, j'avais peur. J'avais peur de tout. La vie me semblait tellement terrifiante. Parce qu'il a inculqué chez moi des peurs. Et aujourd'hui, je vis seule, effectivement. Alors, ma fille est là de temps en temps. Ouais. Mais elle a grandi aussi.
0: Oui, parce que
2: et
0: vous avez une rencontre. Vous avez quel âge, Emmanuel?
2: J'ai 50 ans.
0: Ah oui, vous êtes jeune.
2: Oui, enfin, jeune et... Oui et non. Parce que
0: vous êtes jeune, 50 ans.
2: C'est... Ouais, mais j'ai 25 ans de ma vie qui ont même été un peu gâchés, vous voyez. J'ai pas fait ce que je voulais professionnellement alors que j'étais partie pour, mais comme monsieur ne voulait pas me suivre dans mon projet, il m'a jamais suivi, donc c'est moi qui ai tout abandonné pour lui. J'avais plein de projets. Moi, je suis quelqu'un qui a des milliers de projets dans la tête, en fait.
0: Ça s'entend. Ça s'entend. Je vous trouve solaire. Je vous trouve solaire.
2: C'est gentil.
0: Mais c'est sincère. On continue ensemble après le journal, si vous voulez bien. D'accord?
2: Oui, bien sûr.
0: Merci. À tout à l'heure, Emmanuel.
2: À tout à l'heure.
0: Restez avec nous sur Europe 1. Tout de suite, on se retrouve après le journal. 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Tout de suite, le journal. Maëlle
3: Hassani,
0: bonsoir Maëlle.
3: Bonsoir Sana, bonsoir à tous. Un nouveau décès dans les rangs des soldats du feu. Les pompiers des Bouches-du-Rhône annoncent ce soir la mort du caporal Laurent Masson, pompier volontaire au centre d'incendie et de secours de Saint-Étienne-de-Grèce. Le camion-citerne dans lequel se trouvait cet homme de 38 ans a fait une sortie de route dans des circonstances qui restent à éclaircir. C'est le quatrième pompier décédé dans l'exercice de ses fonctions cet été. Des soldats du feu en première ligne face aux incendies. Une information rassurante ce soir. Le sinistre parti de Biscarrosse dans les Landes la semaine dernière est considéré comme fixé après avoir détruit 3600 hectares de végétation et près de 200 bâtiments. La préfecture autorise

0: moyen. Incendie fixé, en revanche, dans les Hautes-Alpes, dans le massif des Écrins, où plus de 500 hectares sont partis en fumée en l'espace de quelques jours. L'Espagne, également en proie aux flammes, près de Madrid, deux brasiers menacent de fusionner. Après avoir déjà détruit plus de 75 000 hectares de végétation, soit 7 fois la superficie de Paris, les autorités espèrent gagner la bataille contre ces incendies d'ici demain soir, alors qu'une nouvelle canicule doit débuter mercredi dans le pays. Le Premier ministre espagnol Pedro Sanchez prévient que les prochaines heures seront difficiles. Dans l'actualité de ce lundi soir également, un homme de 31 ans toujours en garde à vue ce soir après une attaque au couteau dans le 17e arrondissement de Paris en fin de matinée. Trois femmes âgées de 19 à 36 ans blessées, deux d'entre elles prises en charge en urgence absolue. L'assaillant placé en garde à vue tient des propos incohérents. Le parquet national antiterroriste reste à ce stade en observation. La ministre de la Culture recommande le retrait de certains objets exposés dans les musées le temps de renforcer la sécurité des œuvres. Catherine Pégard dévoilait aujourd'hui une série de mesures quelques mois après le casse du Louvre et trois jours après le vol d'un collier en or appartenant au trésor de Vix au musée de Châtillon-sur-Seine. Une enveloppe de 10 millions d'euros débloquée en parallèle pour soutenir les travaux de sécurisation dans les musées et les monuments historiques. Et puis un bon plan pour les retardataires. La SNCF organise une vente flash dès demain et jusqu'à jeudi. 150 000 billets de TGV à prix cassé sont mis sur le marché pour des trajets entre le 10 août et le 1er octobre sur une sélection de destinations en France. Les tarifs s'élèvent à 19 euros pour un voyage en seconde classe et 29 euros en première classe. 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
1: Merci Maëlle, à tout à l'heure, minuit.
0: À tout à l'heure Sana.
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0: 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Nous sommes ensemble jusqu'à 1h du matin. Vous pouvez nous appeler au 01 80 20 39 21, nous écrire par SMS au 7 39 21 en commençant votre message par le mot nuit. Vous pouvez également nous contacter sur la page Facebook de la Libre Antenne ou nous envoyer un mail à libreantenne@europe1.fr. Vous savez peut-être que dès demain, cette émission sera en podcast sur le site europe1.fr. Audrey et Jade vous répondent au standard si vous le souhaitez, si vous voulez nous appeler maintenant. Il y a de la place encore pour toute cette semaine si vous souhaitez passer en direct comme Alison ou comme Emmanuel. D'ailleurs, merci pour vos très nombreux messages après le témoignage d'Alison. Ce que nous venons d'entendre nous rappelle à quel point une personne peut voir sa vie entière organisée autour de la peur lorsque quelqu'un refuse ses limites et invente une relation qui n'existe pas. Dans un instant, nous allons retrouver Emmanuel. Elle a vécu pendant 20 ans auprès d'un homme, un peu plus de 20 ans, auprès d'un homme qu'elle décrit comme un manipulateur. Longtemps, elle a cru vivre une histoire d'amour, puis elle a compris qu'elle était sous emprise. Emmanuel, merci d'être avec nous ce soir. On continue ensemble.
1: Oui.
0: Et j'ai une question. À quel moment avez-vous commencé à comprendre que ce que vous viviez n'était peut-être pas de l'amour?
1: Ben, je crois que je l'ai compris après être partie seulement.
0: Aucun.
1: Allô?
0: Ah oui, oui, oui. Non, j'étais en train de réfléchir en même temps à dire qu'à aucun moment vous vous disiez, mais ça n'est pas de l'amour.
1: Non.
0: Et personne de votre entourage, si vous en parliez, ne vous disait.
1: En fait, personne n'était au courant au début.
0: Ah ouais.
1: J'en parlais pas. Vers la fin, j'en ai parlé un peu plus, mais personne m'a dit. C'était pas normal, quoi. Enfin, c'est vraiment, ouais, une fois que je suis partie, où j'ai rencontré d'autres personnes qui avaient vécu des situations plus ou moins similaires, et où j'ai commencé à. Alors, sauf que, quand même, avant de partir, si je me souviens d'une situation à un moment donné, aussi, ça devait être peut-être un an avant de partir, on va dire, voilà. Donc, c'est quand même vers la fin, où j'avais lu quelque chose à ce niveau-là, et. Et je lui avais sorti, de toute façon, t'es un pervers narcissique. Ah, mon Dieu, ce que j'avais dit là, c'était une catastrophe. Mais c'est vrai que, non, c'est vraiment après, ouais, où j'ai compris que c'était pas ça l'amour, en fait. Enfin, de sa part, en tout cas.
0: Et d'un
1: couple heureux, c'était pas ça.
0: Parce que, en fait, vous nous avez dit, avant le,

0: le journal que, en fait, vous n'aviez aucun point de comparaison. Il y en a un pourtant avec lequel vous avez grandi, qui est le modèle de ses parents. Est-ce que néanmoins, vous-même, au sein du foyer, en tout cas quand vous étiez petite, est-ce que vos parents s'entendaient bien? Est-ce que c'était...
1: Non. Ils ne s'entendaient pas bien, mais néanmoins, il n'y avait pas de perversion.
0: Il n'y avait pas de violence, il n'y avait pas de...
1: Non. Non, c'était voilà. Enfin, c'est encore, parce que mes parents sont encore avec moi et ils sont, je sais pas, divorcés. Bon, c'était une autre génération. Je pense que si ça avait été aujourd'hui, ils seraient plus ensemble. Mais c'était pas du tout de la perversion. Donc, j'avais quand même pas non plus une image d'un couple amoureux avec de la démonstration d'amour.
0: Donc, finalement. Quelque part, Emmanuel, ce n'est pas seulement, vous savez, votre compagnon qui vous a empêché de voir, c'est peut-être aussi l'absence de modèle auquel se comparer.
1: Oui. Et puis, c'est surtout aussi, moi, j'ai des valeurs excessivement fortes de la famille, du mariage. Oui. Moi, je sais que j'ai toujours souhaité me marier, avoir plusieurs enfants. Bon, j'ai une enfant, c'est déjà très bien. Le mariage, on s'est marié seulement au bout de 10 ans de vie commune, enfin, de voilà. Et parce que je lui ai demandé, mais c'est vrai que je pense qu'il en avait pas envie, excepté pour me garder sous le coude, hein, on va dire ça. Parce que c'est vrai qu'avec du recul, je repense souvent, parce que encore une fois, c'est tellement douloureux que je me dis, mais en fait, il s'est occupé de rien pour le mariage, il s'en fichait complètement. Et moi, voilà, j'ai dit, bah, on est mariés à la vie, à la mort, on fait tout pour que ça marche. Donc j'ai toujours tout donné pour que ça marche. Jusqu'à ne plus exister moi-même, en fait.
0: Ouais, c'est en fait quand on vous entend, on se dit que ces valeurs, c'était votre force en fait. C'est ce qui vous a empêché de partir peut-être beaucoup plus tôt.
1: Oui, parce que je me suis dit, moi, je suis mariée avec cet homme, moi, j'étais amoureuse de lui. Alors après, on mélange peut-être l'amour, l'attachement, l'emprise. C'est vrai qu'à un moment donné, tout se mélange. Mais moi, je sais que je l'ai aimé très très fort. Et je voulais que ça marche. Notre histoire, elle était belle. Oui. Comme je disais, à l'extérieur, on était un très beau couple. Parce que donc il y a cette image qu'on pouvait renvoyer. Je me suis dit, mais non, mais ça peut pas marcher. Il y a un truc qui va, il va se passer quelque chose. Et moi, je me suis remise en question toute notre vie commune. J'ai consulté toute notre vie. Mais en fait, c'est pas moi qui aurais dû consulter, je crois. Je pense qu'on s'est trompé de cible. Mais voilà.
0: Alors, Bernadette nous a envoyé un SMS et nous dit, pour Emmanuel, un pervers narcissique, il choisit sa proie. Il porte deux masques, le blanc à l'extérieur et le noir à l'intérieur. Il a le contrôle de tout. Nous sommes dans une toile d'araignée. Il faut fuir ce genre de personnage.
1: Oui, il faut, mais c'est difficile. Et je vous dis, 6 ans après la séparation, jusqu'à ce qu'il meure, il y a 3 jours, je crois vraiment. J'étais encore sous son emprise. Je l'étais encore parce que il souffle l'eau chaude, il m'envoie un message. Il y a encore quelques jours, quand j'étais en vacances, m'envoyait des messages pour, entre guillemets, potentiellement me faire croire que on pourrait revenir ensemble. Vous voyez, en fait, ce n'est que mensonge sur mensonge. C'est abominable, en fait.
0: Mais Emmanuel, vous aimeriez revenir avec cet homme?
1: Jusqu'à il y a 3-4 jours, c'est pour ça que je vous dis que l'emprise, elle est tellement forte. Parce que, et pourtant, alors ça, mes amis me le disent. Jamais tu refais ça. Jamais. Tu n'as plus le droit. Même ma fille, vous voyez, ma fille de 19 ans, m'interdit de communiquer avec son père. Elle le voit, elle. Elle m'a dit, maman, je t'interdis de communiquer avec lui. Donc, c'est quelque chose d'assez inimaginable. En fait, je crois aussi que j'ai du mal à comprendre qu'on puisse réfléchir, enfin, penser comme il pense. Je ne sais pas, en fait, comment on peut être comme ça. C'est ça, et ça, j'en parle souvent avec la psychologue.
0: La psy, oui. C'est quelque chose que vous voulez absolument comprendre et maîtriser.
1: Oui, c'est ça.
0: Pour en faire quoi, Emmanuel?
1: Je ne sais pas. J'avoue, parce que peut-être pour me dire qu'il ne faut pas que j'y retourne, parce que c'est dangereux pour moi, et je pense que ça l'est, hein, dangereux vraiment pour moi, parce qu'il m'a emmené, quand je vous dis, quand j'ai fait mon... Ça, c'est très douloureux. Je veux dire, si j'ai atterri en clinique, c'est parce qu'il m'a emmené au bout du trou, enfin tout au fond.
0: Oui.
1: Tout au fond. Et que là, heureusement que j'avais ma fille, quoi. Et c'est pour ça, c'est terrible de se dire, ouais, j'aurais été capable d'y retourner. Mais en fait, aujourd'hui, il a une autre vie, il a une autre personne avec lui. Mais malgré ça, je suis toujours sa proie.
0: Incroyable. J'ai bien entendu. Il y a encore quelques jours, quelques semaines, il sous-entendait qu'il pourrait revenir avec vous.
1: Oui, oui.
0: Alors qu'il a quelqu'un.
1: Ouais, mais ça fait 3 ans qu'il fait le coup. Ça fait 3 ans qu'il est avec cette nouvelle personne et qu'il me dit qu'il est dans un piège, qu'il n'est pas bien où il est, qu'il s'est fait voilà prendre au piège, mais que c'est pas la vie dont il rêve, qu'il était heureux avec moi. Et là, parce que là, moi, je rêve de déménager de la ville dans laquelle je suis pour m'installer au bord de l'océan, parce que c'est mon rêve depuis toujours et que oui. Je dois m'éloigner de lui. Oui. Et il m'envoie il y a quelques jours. Bah, tu sais, je pourrais me faire muter au bord de la mer. On pourrait en discuter. Vous voyez ce que vous recevez? Alors, il n'y a plus grand-chose d'autre, parce que en fait, ce qui se passe, c'est que, comme je vois tout ça, dès qu'il y a un message, moi, ambivalent, alors c'est peut-être pas bien ce que je fais. Aujourd'hui, j'avoue que c'est un peu peut-être parfois des choses qu'il faut pas, mais je m'en fiche un peu. Oui. Quand il y a des messages comme ça, moi, je les envoie à sa compagne, pour lui dire, il y a un problème, là. Il y a un problème. Je n'ai pas à recevoir ça aujourd'hui.
0: C'est clair que vous n'avez pas à les recevoir. Et moi, j'aimerais revenir sur le fait que vous cherchiez absolument à avoir les réponses à vos questions.
1: Ah là là, Dieu sait que je lui ai posé des... Ouais. Je ne sais pas de combien de lettres j'ai pu écrire, combien de SMS j'ai pu envoyer, combien de mails j'ai pu envoyer pour comprendre, pour lui mettre... En fait, j'ai tout écrit, toutes les souffrances, parce que bah après, ce qui se passait, c'est que quand j'étais encore dans la maison ensemble, j'écrivais beaucoup sur des carnets pour noter. Quand je suis partie, j'ai tout jeté. Bon, mais tout est gravé dans ma mémoire. Et je lui ai dit, mais pourquoi t'as fait ça? Pourquoi? C'est de pourquoi? Et en fait, je n'aurai jamais de réponse, en fait. Jamais.
0: Eh bien, justement, c'est de ça dont je voulais vous parler, si ça peut vous aider. Effectivement, allez. Emmanuel, en fait, il y a beaucoup, beaucoup de victimes qui cherchent des explications, au moins une explication, parce qu'elles pensent que comprendre, ça leur permettra de tourner la page. Mais en fait, parfois, il n'y a pas de réponse qui apaise. Il n'y a pas de réponse qui permette véritablement de se dire, ben voilà, il me dit la vérité. Parce que même si il répondait, il y aurait toujours ce doute de dire, mais est-ce que ce que j'entends est la vérité? Mais en fait, véritablement, le vrai travail qu'une victime, parce qu'il y a plein d'auditrices et d'auditeurs qui sont victimes de pervers narcissiques ou de perverses narcissiques, le véritable travail, en fait, il consiste à, comment vous dire, à accepter que l'on ne comprendra peut-être jamais pour quelle raison est-ce que une personne agit ainsi. Et en fait, c'est réussir, là, vous, votre prochain défi. Je suis très fière de vous que vous ayez réussi à le bloquer. C'est le travail, c'est de se dire, bon, maintenant, si je peux éventuellement arrêter de chercher à comprendre pourquoi est-ce que l'autre m'a fait souffrir, mais juste de commencer à se dire, qu'est-ce que je mets en place pour me reconstruire?
1: Alors j'ai déjà un peu commencé, c'est-à-dire que malgré tout, moi j'ai des projets de vie, entre-temps j'ai créé ma boîte,
0: hein,
1: parce que c'était quelque chose que je voulais faire depuis très longtemps, c'est difficile, mais voilà, après moi mes priorités c'est de voyager, je voyage avec ma fille, voilà, je me suis mis en fait, je pense un peu à moi, à nous deux, avec ma fille, et ça m'aide aussi à voir que je suis pas la personne avec qui j'ai vécu, en fait, voilà, je suis plus celle-là, je redeviens celle que j'étais à 19 ans avec, plein d'envie dans la vie, mais c'est vrai que j'ai vraiment du mal à me dire que. Et c'est ça qui est douloureux, hein. C'est de se dire, j'ai rien vu. Des fois, j'y crois pas, en fait. Voilà, je vous parle, quoi. Il coche toutes les cases, mais je me dis, mais il peut pas être comme ça. Et même encore aujourd'hui, il peut pas être cette personnalité-là, quoi. C'est ça qui est terrible, en fait.
0: Est-ce que vous vous dites, il peut pas être cette personne-là? Ou est-ce que vous vous dites, mais comment est-ce que j'ai pu me tromper?
1: Les deux.
0: Oui, les deux. Hein.
1: Les deux, ouais. Ouais, ouais, parce que me tromper, clairement, je m'en veux, moi. Je m'en veux de pas être partie avant, mais j'en étais absolument incapable avant, c'est clair.
0: Mais évidemment. Pas possible. Et puis, pardonnez-moi, mais vous êtes la proie idéale. La proie idéale, c'est-à-dire qu'en fait, vous savez, non mais c'est vrai, beaucoup de victimes pensent qu'elles sont faibles. On leur fait croire aussi que les personnes qui restent, elles restent parce qu'elles sont faibles. Mais en réalité, ça n'a strictement rien à voir. Et au contraire, c'est parfois même l'inverse, Emmanuel. Ce sont justement toutes les qualités que vous avez, dont vous nous avez parlé juste avant, à savoir les valeurs qui sont la fidélité, le sens de l'engagement, la volonté également de tenir ses promesses et paroles, bah, qui maintiennent en fait des relations qui sont devenues soit destructrice, soit toxique. Donc, tout ne reposait que sur vous, en fait.
1: Oui, c'est sûr.
0: Ben voilà,
1: c'est
0: sûr. Tout ne reposait que sur vous. Donc, attention, vraiment, je veux pas être en injonction, mais s'il y a bien quelque chose que vous êtes, c'est bien une femme forte. Alors, je reçois souvent à mon cabinet des personnes qui sont victimes de pervers narcissiques et on me pose souvent la question, à quel moment est-ce que je sais que je suis guérie?
1: Oui.
0: Oui. Est-ce que vous avez la réponse? Est-ce que votre psy vous a dit à quel moment est-ce que vous serez guérie, Emmanuel? Non.
1: Non.
0: Bon.
1: Non.
0: Eh bien, en fait, vous serez guérie le jour où vous retrouverez. Le jour où vous aurez le sentiment de vous être retrouvé. Et ce qui va être intéressant, c'est est-ce que vous allez retrouver la Emmanuel qui avait 19 ans ou est-ce que vous allez retrouver la femme que vous êtes devenue aujourd'hui et que vous aimeriez également devenir par la suite. Maintenant, s'il y a une rechute, si vous débloquez, si vous écrivez, ce sera pas le moment de culpabiliser en vous disant maman, j'aurais jamais dû lui écrire, etc. Vous êtes lucide aujourd'hui. Il y a une part de lucidité, de clairvoyance.
1: Oui, mais clairement. Et puis des exemples de j'en ai tellement. Enfin, c'est vrai que enfin tout. Enfin, voilà, ça a été en fait. C'est quand on y pense, c'est une vie de folle en fait. Hein, franchement, il m'aurait rendu dingue, clairement. Enfin. Et oui, j'ai cette lucidité là, mais il y a toujours ce mais. Voyez, c'est ça qui est terrible.
0: Qu'est-ce que vous faites comme thérapie aujourd'hui?
1: Alors, j'en ai fait beaucoup, puisque de toute façon, c'était moi qui n'étais pas bien. Hein. Donc, j'ai vu énormément de... J'ai fait une psychothérapie pendant 5 ans, voilà. Maintenant, bah, en fait, depuis que je suis sortie de la clinique, j'avais le droit de sortir à condition d'être suivie, parce que je suis restée 3 semaines, c'est-à-dire le minimum, parce que bah, je voulais m'occuper de ma fille qui était sans moi dehors, quoi. Donc j'ai fait le minimum à condition qu'effectivement je sois suivie derrière. Donc j'ai trouvé une psychologue dans ma ville qui on m'avait dit qu'il fallait quelqu'un qui travaille les TCC, hein, les troubles comportementaux.
0: C'est les thérapies comportementales et cognitives. Voilà. Parce que vous n'êtes pas en dépression ou en déprime.
1: Alors je l'ai été.
0: Ben oui.
1: Je suis tombée quand même dedans. Hein, oui. Voilà, jusque vraiment quand je vous dis au fond du trou, c'est que ma vie n'avait plus de sens pour moi, n'avait plus d'intérêt. Voyez. Et donc on a fait énormément de travail. Alors depuis ça fait plus d'un an et demi maintenant, donc que je suis suivie. Donc c'est vrai qu'elle m'a beaucoup aidée. La dernière fois, elle me disait aujourd'hui qu'elle pour elle j'avais plus besoin d'elle, mais moi je lui ai dit si parce qu'en fait j'ai une étape encore, c'est qu'on n'est pas divorcé.
0: Oui.
1: Eh ben non, on n'est pas divorcé. J'ai quand même moi-même, encore une fois, lancé le divorce judiciaire. Ça va faire un an et demi.
0: Oui.
1: Et nous serons divorcés en avril 2027 seulement.
0: Avril 2027. Je lis aussi que vous aviez déposé plainte contre lui.
1: Oui. J'ai déposé une plainte parce que j'ai très peu eu de, c'était uniquement de la violence psychologique. Hein.
0: Oui, je comprends.
1: Sauf que depuis que je suis partie, voilà, quand je vous dis que ça s'est empiré, c'est que deux fois où il y a eu de la violence un peu physique et la fois où j'ai porté plainte, c'est-à-dire un soir, donc parce que bon, ma fille a énormément souffert, elle était chez moi, venait chercher des affaires parce qu'on était fâchés, puis bon voilà, c'est tellement tendu qu'elle savait pas trop où aller. Et bref, elle était dans l'appartement, moi je voulais savoir quand est-ce qu'elle allait revenir. Donc je l'appelais, il était en bas de l'appartement où je vivais, je suis descendue parce qu'il ne me répondait pas. Et là j'ai eu en face de moi un monstre, en fait, un monstre avec un regard noir que je connaissais, qui s'approchait de moi, qui m'a traité de nom très vulgaire. voilà, de très vulgaire, qui avait le visage à 2 cm du mien. Donc j'avais très peur de lui. Donc il me poussait dans le vestibule de mon appartement, enfin de la résidence. Donc là, je me suis défendue en lui mettant, oui, j'avoue, une claque. Voilà, sauf que il fait 1m83, je fais 1m63, il fait 85 kilos, j'en fais 55. Vous voyez la différence quand même. Mmh. Et là, il m'a secoué, il m'a balancé contre les boîtes aux lettres, il m'a terriblement fait mal au poignet. Enfin, ah, oui. Voilà. Et là, j'ai eu peur. J'ai vraiment eu peur. Oui. Et donc, je lui ai dit, bah, écoute, alors, je lui ai dit, vous allez comprendre sa profession, je lui ai dit, j'appelle tes collègues. Voilà. Donc, j'ai appelé, ils sont venus, lui, il est parti.
0: Ah,
1: il
0: n'a
1: pas attendu, évidemment. J'ai porté plainte, et c'est une plainte qui a été classée sans suite, évidemment. Voilà.
0: Je comprends. Oui. Là, c'est le moment où on se dit que ça aurait été bien qu'il se taise, hein, puisque c'était le roi du silence.
1: Ah ben bah oui, mais non, pas bah non, bien sûr que non. Donc je sais très bien que avant que je n'arrive au commissariat pour porter plainte, il avait déjà téléphoné. Je sais beaucoup de choses, voilà, parce que il a, comme par hasard, il a su avant moi que moi j'ai su que la plainte était classée sans suite 5 mois après.
0: Oui.
1: Et lui, alors il avait quand même été mis en garde à vue pour être écouté. Et je me suis pris plein le visage, quoi. Oui, t'as voulu me faire perdre mon travail, tu te rends pas compte, j'ai été en garde à vue, t'as été violent, quoi. T'as été violent.
0: Et d'ailleurs, depuis le début de notre échange, là, c'est vraiment la première fois que, vous mettez des mots aussi simplement sur ce que vous avez vécu, à savoir la peur. J'ai l'impression que là, vous vous êtes vraiment senti en danger. Avec cette scène.
1: Pourquoi? En fait, parce que j'ai vu déjà, j'avais déjà l'habitude de ce regard noir, mais là, m'attraper les poignets, enfin voilà, tout ça, et vu sa profession, il est armé.
0: Mmh.
1: Et j'ai eu peur. J'ai eu peur. Ouais, vraiment, j'ai eu peur.
0: Je comprends.
1: Peur comme ça pour ma vie, c'est la première fois que j'ai eu peur. Hein.
0: Mais en fait, vraiment, alors, ce que j'entends, c'est que beaucoup. Par rapport à ce que vous êtes en train de nous dire, mais vous savez, beaucoup de victimes minimisent les violences psychologiques parce qu'elles ne laissent pas de traces, hein, visibles, justement. Donc ce sont des cicatrices invisibles. Et puis un jour, il y a un geste, une bousculade, une gifle qui part et qui vient confirmer ce que le corps savait depuis longtemps et qu'en fait, elle n'était pas en sécurité. Donc là, en fait, pour vous, pendant des années, peut-être que il y a eu ce déni. En tout cas, vous n'avez pas écouté votre corps qui disait, mais ça ne va pas. Je ne vais pas bien. Pas forcément en fait, que je suis en danger, mais que je souffre.
1: Oui, mais parce qu'en fait, pour moi, c'était de ma faute. En fait, c'est moi qui n'étais pas nette. C'est moi qui avais un problème. C'est parce que c'est moi qui allais voir les psys. C'est pas lui, hein. C'est ça le souci.
0: Je comprends.
1: Et puis, il était tellement parfait aux yeux des autres. Je veux dire, quand moi, mes parents n'ont pas compris, hein, la séparation. Pourquoi tu te sépares de lui, quoi? Il est parfait. Tout le monde est parfait. Enfin, il était parfait. Depuis, il y a beaucoup de gens qui ont compris qu'il n'était pas si parfait que ça, parce que il n'y a pas qu'à moi qu'il a menti. Parce que c'est vraiment la particularité aujourd'hui, c'est le mensonge. Hein.
0: Ouais.
1: Mais voilà, il est tellement parfait. Je me suis dit, bah oui, il est parfait, il aide tout le monde, machin. Et puis effectivement, des exemples. Un autre exemple, quand ma grand-mère est décédée, j'y suis allée toute seule. Il avait du travail cette journée-là. En revanche, quand le beau-père d'une amie décède, il est présent. Vous voyez la différence.
0: Les
1: quand
0: priorités.
1: Mon cousin de 20 ans décède, mais pourquoi tu y vas à l'enterrement, tu t'entendais pas, tu le voyais pas tout le temps, ton cousin? Bah, c'est quand même mon cousin, il avait 20 ans.
0: Mmh.
1: Vous voyez, enfin, c'est terrible en fait de vous laisser dans la souffrance. Des exemples, j'en ai tellement.
0: Oui.
1: Mais voyez, par rapport aux autres, il est toujours d'ailleurs, il est toujours disponible pour les autres. Comme on dit, voilà, il a le masque de l'homme parfait ailleurs.
0: Alors, il y a pas mal de SMS qui sont en train d'arriver pour vous. Eric, qui nous dit, je me suis posé les mêmes questions que vous, heureusement que mes fils étaient là. Le comble, c'est que d'après elle, sa psy lui a dit que c'était moi le PN, j'ai été détruit par elle et jamais de réponse. D'ailleurs, Eric aimerait bien entrer en contact avec vous.
1: Ah ben, Moi, je veux bien partager. Hein.
0: Bien sûr.
1: Je pourrais lui envoyer mon numéro, au contraire. Je crois que... en fait, ce qui m'a fait pouvoir m'exprimer aujourd'hui, c'est la première fois que je m'exprime publiquement. Hein.
0: Bah, merci. Merci de votre confiance, Emmanuel.
1: J'ai été en contact avec Sophie Coste via son livre.
0: Alors,
1: j'en ai lu beaucoup des livres. Hein. J'en ai lu beaucoup. Et Sophie, je l'ai contactée sur Instagram. Et en échange,
0: ouais.
1: Je me suis dit, elle va jamais me répondre, Sophie. Eh bien, si. Elle a pris le temps de me répondre. Et c'est génial. Et je trouve que de pouvoir échanger, parce que de pouvoir se dire... en fait, des fois, je me dis, si une de mes meilleures amies, ou rien que ma fille, s'il lui arrivait ça, voilà, ce que j'ai vécu, je lui dirais des choses que je suis pas capable d'entendre moi-même. C'est ça qui est dur. Donc peut-être qu'en échangeant avec des gens qui ont vécu la même chose que moi, ça peut aider. Voilà, enfin, moi, je suis prête à entendre tellement de choses pour sortir de là définitivement maintenant.
0: Oui, oui, parce que là, c'est, il y a 50% de vous qui est déjà parti, et il y a 50% qui est encore, on l'entend, hein, il y a encore un peu d'espoir, mais bon, encore une fois, vraiment, ce n'est pas de la faiblesse. Quant à Sophie Coste, bah, vous lui transmettrez mon bonjour, et justement, je vais commencer son livre qui s'appelle Chérie. Qui est là.
1: Génial.
0: Donc, voilà, je vais commencer à le lire. Je suis sûre que je vais apprendre beaucoup, beaucoup de choses.
1: Oui.
0: Autre SMS, Sana. Emmanuel, n'avait-elle pas trop d'amour aveugle pour cet homme pour supporter aussi longtemps? Quelque part un peu masochisme. Désolée, c'est Marie-Jo qui vous dit ça.
1: Je pense qu'il faut être un peu maso aussi pour endurer ça, mais effectivement, mais cet homme, moi c'était l'homme de ma vie. Pour nous, je lui disais toujours, et même lui me le disait, tout, comme quoi on est des âmes sœurs, on est notre amour, il est
0: pour la vie. Il est fort,
1: ouais.
0: Notre amour.
1: Alors de moi, ouais. Il était évidemment. Mmh. Moi, j'étais follement amoureuse de lui. Enfin, c'est clairement. Et voyez, d'ailleurs, ce que je me dis aujourd'hui, c'est ça qui est dur, c'est que je me dis, mais parce que je crois qu'effectivement, c'est pas des personnes qui sont capables d'aimer, mais de on ne sait pas ce qui se passe chez les autres. Mais je me dis, en fait, aujourd'hui, il aime quelqu'un d'autre que moi. Voyez, ça aussi, c'est dur. Je me dis, est-ce que son masque va tomber un jour ou pas? Parce que je pense que la personne avec qui il est aujourd'hui, elle est déjà dans l'emprise. Elle est prête à tout pardonner parce qu'il s'est passé des choses qui, enfin bref, je veux pas tout raconter parce que ça devient vraiment difficile. Mais
0: Emmanuel,
1: la personne qui est avec lui aujourd'hui, pourtant, elle sait qui il est. Elle sait qu'il va la tromper. Il l'a déjà trompé, comme moi il m'avait trompé. Et je me dis, mais et en fait il y a un peu de jalousie aussi, vous voyez, toutes ces émotions pas bonnes. Il y a de la jalousie en me disant aujourd'hui, ben il aime quelqu'un d'autre et elle, il lui fait pas du mal alors qu'à moi il m'a fait du mal.
0: Vous ne savez pas ce qui se passe dans ce couple.
1: Mais hein. Non, je sais.
0: Oui, ça ne dépend plus de vous.
1: On a
0: entendu hein, que vous envoyez des SMS à sa nouvelle compagne pour lui dire mais regarde, il continue à me contacter. Ce qui vous surprend, c'est que elle reste avec lui certainement, mais vous ne savez pas ce qui se passe quand la porte se ferme. Et c'est exactement ce qui vous est arrivé, c'est que tout votre entourage ne savait pas ce qui se passait une fois la porte fermée. Donc, quand vous lui envoyez des SMS, je ne sais pas quelle est votre intention.
1: Je pense que comme il y a... Moi, je suis tellement honnête avec moi-même, hein, je sais. Hein, je pense qu'il y a... Comme il y a de la jalousie, c'est une, en fait... Et peut-être qu'au fond, moi, j'ai aussi un peu besoin d'être vengée, voyez. C'est de me dire... soit elle, tu t'es trompée d'homme, et à lui montrer que... Enfin, il a pas le droit d'être heureux, lui aussi. Enfin, vous voyez ce que je veux dire? C'est que moi, pourquoi lui, il aurait le droit d'être heureux après tout le mal qu'il m'a fait? Et qu'il continue de me faire, d'ailleurs. C'est un mélange de sentiments, en fait. Hein.
0: Il y a autre chose, déjà, j'entends ce que vous nous dites. Et puis, prévenir l'autre, c'est pas seulement vouloir la protéger, hein. C'est aussi peut-être donner, de tenter en tout cas de donner un sens à ce que l'on a vécu en se disant tout simplement, bah, si je peux éviter ça à quelqu'un d'autre, alors
1: oui.
0: Bah, je n'aurais pas souffert de façon, complètement vaine en fait.
1: Oui, clairement, parce que parce qu'il y en a eu d'autres hein, avant et qui je pense ont vu le personnage plus vite, donc ça n'a pas duré, mais... c'est tellement fou, enfin tellement fou ce qu'il a fait. Enfin, des exemples. Il a, avant d'avoir des relations plus ou moins stables depuis notre séparation, lui c'est une personne qui peut pas rester seule. Donc en fait, mais même quand on était encore ensemble, qu'on n'était pas encore séparés, que c'était tendu, mais il tentait des choses avec la sœur de ma meilleure amie, la femme d'un ami, enfin des choses. Et quand je voyais les choses, que moi j'ai un sixième sens, je crois, je sentais des choses. Et en fait non, il se passait rien. C'était moi qui étais pas bien. J'étais folle. Je peux pas avoir des amis femmes. Ben si, mais c'est pas des amis femmes que t'envoies ce genre de message, parce qu'évidemment, je fouinais, comme beaucoup de gens peuvent faire.
0: Rassurez-vous. Alors j'entends qu'effectivement c'est puni. Je crois que c'est puni aujourd'hui par la loi, mais. Oui. Bon, on l'a tous fait. Hein.
1: Oui, et puis je dirais, heureusement que je l'ai fait.
0: Une fois que le verre est dans le fruit, qu'il y a des suspicions, je défie n'importe quelle personne de ne pas essayer au moins une fois de se dire qu'est-ce qui se trame derrière tout ça.
1: Et puis encore une fois, je vous dis, heureusement que je l'ai fait parce que ça m'a montré des choses. Enfin, sachant que moi j'ai fait ça, bon certes c'est certainement puni aujourd'hui, mais moi je suis certaine que dans mon téléphone j'ai eu un mouchard, que dans mon appartement j'ai eu un micro, que ma clé de mon appartement elle est en double. Enfin, tout ça je le sais, hein, mais je peux pas le prouver. Donc c'est pas beaucoup mieux.
0: Bon.
1: Voilà.
0: Comment est-ce que vous envisagez la suite?
1: Comme je vous dis, mon objectif, c'est de quitter la ville dans laquelle je vis aujourd'hui. Donc, je me laisse un an, voilà, pour préparer mon projet d'ailleurs. Ce qui n'est pas simple, parce que l'idée, c'est de trouver un travail ailleurs, donc de mettre mon entreprise entre parenthèses, pour retourner salarié pour pouvoir partir.
0: C'est une entreprise de quoi que vous avez?
1: De marketing et de communication.
0: D'accord.
1: Donc l'idée c'est de retourner salarié dans ce domaine-là, donc dans une entreprise, dans un
0: secteur en particulier.
1: J'aime beaucoup l'hôtellerie.
0: D'accord.
1: L'hôtellerie. Ouais, j'aime beaucoup ça.
0: Ouais.
1: Et puis partir et puis essayer de continuer à avancer. Ma fille, de toute façon, elle a grandi maintenant, donc elle me suivra aussi, parce que de toute façon, elle sait comment il est. Elle a besoin de son papa. Je sais, je le comprends un peu aujourd'hui, même si elle sait de qui il est finalement. Et elle restera pas elle non plus. Donc voilà, mon projet, c'est de partir et pour essayer de physiquement, je pense, de changer de vie, ça sera aussi important, d'avancer sur le divorce aussi, parce que je pense que tout le monde me dit, oui, tu verras, c'est encore une étape. Je ne sais pas si ça changera quelque chose, mais bon, de toute façon, il faut aussi. Et puis, effectivement, comme vous dites, sentir un jour que j'ai plus envie de savoir ce qu'il fait, j'ai plus envie de le voir, j'ai plus envie de rien avec lui, quoi.
0: Ça va venir. Ça paraît long, hein, 6 ans. Mais regardez, il y a 3 jours, vous avez réussi à le bloquer. Donc, on y va à son rythme. Vous savez, franchement, vous avez passé quand même 24 ans à essayer de sauver le couple. Donc, au regard des 6 années qui sont passées, c'est rien du tout. Maintenant, ce qui va être intéressant et vraiment important, c'est peut-être votre reconstruction, enfin. Voilà, le jour où vous cessez d'organiser votre vie autour de l'autre, pour commencer enfin à vous organiser pour vous. Moi, je vous souhaite vraiment de partir en bord de mer. Quand je vous disais que vous êtes jeune, 50 ans, c'est jeune, et j'espère que vous deviendrez la femme de vos rêves. Donc, c'est très important. Imaginez, projetez-vous, quelle femme voulez-vous être demain? Et je vous assure qu'il y a déjà pas mal de travail qui vous attend, et ce sera en plus pour vous. Donc de l'égoïsme sain, et c'est très très important.
1: Merci beaucoup.
0: Je vous en prie, Emmanuel. Vraiment, merci de votre confiance, parce que c'était la première fois. Donc j'espère vraiment que il y a eu beaucoup de retours. Me souffle Audrey à l'oreille. Surtout, vous ne raccrochez pas. Parce que il y a des personnes qui aimeraient discuter avec vous.
1: Oui.
0: Et je vous souhaite vraiment le meilleur du monde.
1: Merci beaucoup. Et bon courage à tous ceux qui vivent la même chose.
0: Merci, Emmanuel.
1: Merci, bonne soirée.

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0: 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Et d'ailleurs, le nôtre sera en ligne dès demain, celui de notre émission de ce soir. Retrouver quelqu'un, retrouver l'amour, ça tombe bien. Moi, je retrouve Max. Bonsoir, Max.
2: Bonsoir, Sana.
0: Eh ben oui. Comment ça va?
2: Oubliez de mes nouvelles, mais voilà.
0: Ben oui, j'ai fait un appel la semaine dernière en disant que une saison sans Cécile, sans Max, sans Christiane, sans...
2: Les fidèles,
0: c'est une saison sympa, mais un peu tiède pour moi si je ne vous avais pas, Max.
2: Ben c'est gentil, j'ai eu des échos par une amie qui m'avait envoyé un message comme quoi vous aviez demandé qu'est-ce que devenait Max.
0: Eh ben oui, parce qu'on se suit maintenant depuis 7 ans.
2: J'étais votre premier.
0: Eh ben voilà, et je le dis à chaque saison, on n'oublie jamais son premier.
2: Ah ben il paraît. Seulement de réflexion d'ailleurs. j'ai plus bien la date, je crois que ça fait plus d'un an. Hein.
0: Ça fait un an, ouais, c'était l'été dernier.
2: Oui, parce que vous n'étiez pas là en saison d'hiver. Hein.
0: En fait, je vais expliquer très rapidement, si je ne suis pas là en saison, c'est parce que je travaille, je fais beaucoup de déplacements, et comme je suis très orientée qualitatif, et que pour moi, quand je suis avec vous, à 100%, chers auditeurs, eh bien, j'ai le sentiment de perdre en qualité d'écoute, en qualité de réponse, si toute la journée, je l'ai passée à animer des séminaires, des formations. Et puis, comme je me déplace sur toute la France, en mois de mai, j'étais en Polynésie, par exemple. Donc, voilà. Donc, en fait, c'est très compliqué pour moi de pouvoir, mais vous me manquez terriblement. Et c'est un rendez-vous chaque été que je vous retrouve avec énormément de plaisir, chers auditeurs. Donc voilà aussi pour la raison pour laquelle je ne suis pas là pendant l'année.
2: Ouais.
0: Bon, c'est notre rendez-vous, mon cher Max.
2: Ouais.
0: Comment ça va donc depuis un an?
2: J'ai passé une période difficile, pour rien vous cacher, en tout début d'année.
0: Qu'est-ce qui s'est passé?
2: J'ai rien vu venir, j'ai fait une infection. Un petit œdème que j'avais à une jambe, puis qui s'est transformé en petit ulcère. Bon, pour l'essentiel, j'ai fait un érysipèle sévère. Donc, j'ai été hospitalisé d'urgence le 13 janvier. Et là, c'était le combat, parce que toute ma famille était au courant, enfin, était informée que le pronostic vital est engagé, hein, c'était sérieux.
0: Pardon?
2: Ah, mais carrément, oui, j'ai fait 5 semaines de coma provoqué. Dont dialysé, puisque mes reins étaient bloqués, insuffisance respiratoire. Ils m'ont bardé de recherches, d'antibiotiques, bien sûr, et pour stopper ce... Un érysipèle, c'est une septicémie, hein, donc ça peut être fatal très rapidement.
0: Oui.
2: Et un miracle, comme je crois beaucoup au miracle, moi, la 5e semaine, ils m'ont réveillé, j'étais intubé et tout, je sens rien, hein, c'était compliqué. Enfin, moi, j'ai rien vu. J'entendais un tout petit peu des sons au loin, comme quoi qu'ils m'avaient mis l'oxygène et tout, c'était la totale. Hein. Cathéter dans le cou, enfin, vous êtes branchés de partout. Hein. Et la 5e semaine, quand ils m'ont réveillé, j'ai un médecin qui est assis au bord du lit, et il me dit « Racontez-moi votre parcours de vie, monsieur. » Je dis, qu'est-ce qui m'arrive? Il me dit, voilà, vous avez fait un érysipèle et tout. C'était très sérieux, mais il me dit, c'est quoi votre parcours de vie? Je dis, le sport, il n'y a que le sport qui compte. Il me dit, c'est pour ça que vous êtes en vie, monsieur. Il dit votre cœur n'a pas lâché. C'est le cœur qui vous sauve.
0: Le judo.
2: Alors, envoyez un petit message à tout le monde. Rien n'est foutu tant que la pompe, elle fonctionne. Faites beaucoup du cardio, faites beaucoup d'endurance et on peut vaincre les maladies, les coups durs si on a une grosse pompe. Voilà, c'était le message. Voilà, donc bah, ils m'ont stoppé la dialyse, ils m'ont redialysé 2-3 fois la 6e semaine dans la semaine. Et puis là, tous les feux ont été ouverts, quoi. Donc les reins sont mis à bien fonctionner. Sur le plan cardio, bah, moi, comme je faisais beaucoup de choses, donc c'est revenu. Malheureusement, j'ai dû perdre énormément de force dans les jambes parce que j'étais, comment on dit, allaité, comment on dit quand on fait trop de lit.
0: Oui, allaité, oui.
2: Je ne sais plus le terme.
0: Alité. Mais j'entends déjà au moins 5 semaines déjà en coma.
2: Oui, c'est énorme.
0: Oui, c'est énorme. Vous avez perdu en masse musculaire. Vous êtes resté combien de temps?
2: J'ai perdu énormément dans la force dans les jambes. Et en plus, pour rien vous cacher, non-voyant, vous savez que je suis non-voyant.
0: Oui,
2: absolument. Je ne savais pas trop où me mettre. Il m'envoyait en dermato. Mais en dermato, il me suivait pour ces petits ulcères que j'avais qui a mal tourné. Ils m'ont dit, ouais, les soins, il y en a pour 10 minutes par jour, quoi. Et après, bah, je faisais du lit, du fauteuil, donc j'ai perdu beaucoup de... Ça a duré 4 mois, hein, je sais pas si vous voulez, ils m'ont gardé 4 mois.
0: 4 mois.
2: Ah oui, 4 mois, je suis sorti, je suis rentré le 13 janvier, je suis sorti le... avec un peu de rééducation, enfin, un peu, beaucoup même. J'ai fait beaucoup de kiné pour reprendre la force dans les jambes. Je suis sorti le 28 avril, vous voyez. Mm. Ah oui, c'était très long. Alors voilà, donc je suis...
0: Bon, bah,
2: je me suis tapé.
0: Je suis rassuré de vous entendre.
2: Oui, oui, ah, bah oui, j'étais... Mais... Je ne vous cache pas qu'ils ont prévenu toute ma famille, mais j'aurais été compté. Hein. Quand ils m'ont mis l'oxygène, c'était pas le déclic. Moi qui ai eu un gros sou, je n'ai jamais fait d'extrême, pour le tabac, rien du tout. Et j'avais des œdèmes pulmonaires, quoi. Mm. Ouais, j'ai rien vu venir, j'étais très fatigué, ça a duré 2 semaines, et puis c'est l'infirmier qui venait me faire des soins de jambes, qui m'a dit, ça va pas, vous êtes tout boursouflé, les lèvres violettes, il me dit, j'appelle le SAMU, et c'est là qu'ils m'ont évacué, quand le médecin a su ce que j'avais, il a envoyé tout de suite un médecin urgentiste, quand il m'a vu, il a dit, ils m'ont évacué carrément, pas les grands moyens, hein, carrément, hélico et tout, hein.
0: Ah oui.
2: Ah oui, c'était.
0: Vous avez été
2: c'était les minutés, quoi.
0: Oui, d'accord.
2: Ouais, d'ailleurs, si mon infirmière ne vient pas ce jour-là, ça arrivait des fois que je faisais un peu sauter là. Un jour sur 5, je faisais sauter les soins, parce que je faisais autre chose et je ne passe pas la nuit, quoi. Ah oui, c'est fou, hein.
0: Max.
2: Enfin bon, ça, c'est le côté coup dur du début d'année.
0: Oui, j'entends. Et puis, en fait...
2: Je ne vous cache pas, quand je suis ressorti, vous connaissez mon tempérament. Hein, j'ai remis le kimono dans ma tête, comme on dit. Et là, je me suis lancé dans un combat terrible. Je dis, va falloir que je remarche. Hein, ça ne va pas le faire. Hein. Moi, je rentrais à la maison. Il m'avait foutu un fauteuil roulant. Hein, je ne sais pas si vous voyez.
0: C'était la question que...
2: Donc, j'avais des cannes anglaises parce que je m'étais fêlé un ménisque. Sur une fin de carrière de judo et je les ai tout de suite sortis. Je dis, je vais marcher avec ces cannes anglaises et je vais éviter ce fauteuil. Et là, j'ai bossé. Et j'ai bossé à la maison au début, après, je descendais en bas de la résidence, là, j'ai eu tout le quartier, et puis, j'ai rien lâché, quoi. Voilà, le but, c'était rien lâcher. Bon, j'en ai bavé, hein, parce que c'est dur, là. Quand on n'a plus de force dans les jambes, c'est compliqué, hein. On n'a plus d'équilibre. Voilà, puis c'est tout revenu, là, au bout de. Nous sommes au mois d'août, bientôt, mois d'avril, vous voyez, j'ai bien bossé, donc.
0: Justement, Max, moi, ce que je voulais savoir, c'est. Bon, on parle beaucoup de rééducation du corps, c'est ce que vous avez fait avec cette détermination que je retrouve. Qu'est-ce qui est le plus difficile en ce moment? Est-ce que c'est le corps ou est-ce que c'est le moral?
2: Ah non, le moral, il n'a jamais lâché.
0: Ça va? Ok.
2: Oui, quand ils m'ont réveillé au bout de la 5e semaine, parce que j'étais intubé, vous voyez ce que c'est, intubé,
0: oui,
2: on en a assez parlé pendant le Covid.
0: Oui.
2: Et moi, comme un idiot, mais je savais pas, c'est un réflexe, j'ai enlevé le tube, je l'ai arraché une nuit. Et l'infirmière, en réa, m'a refoutu un oxygène. J'entendais qu'il parlait, elle a dû parler avec le médecin au téléphone, c'est au milieu de la nuit. Et là, elle m'a bombardé d'oxygène, et là, j'ai entendu ce qu'elle me disait, quoi. Elle me disait, monsieur, si vous respirez pas au rythme que je vais vous le dire, vous passez pas la nuit, quoi. Carrément, elle me parlait comme ça, quoi. Mmh. Oula, là, j'étais réveillé, enfin, j'étais un petit peu endormi, mais j'écoutais, je dis, oula, là, je suis, qu'est-ce qui m'arrive, là? Où je suis? Moi, j'ai compris que j'étais en danger. Et là, il a fallu que je réagisse, surtout comprendre ce qui est arrivé, quoi, voilà, pour pas que ça recommence. Un érysipèle, ça arrive en 24 heures, vous pouvez... une infection dans une jambe peut vous envoyer...
0: C'est fou.
2: Ouais, c'est compliqué, ça. Ça fait septicémie, quoi.
0: Ouais. Ouais, ouais, vous auriez pu être amputé aussi.
2: Non, il ne parle jamais d'amputé. Ah, ouais. Non, pas du tout. Ouais. Pas du tout, c'est une infection... c'est un ulcère, j'avais un ulcère, qui avait du mal à se refermer.
0: D'accord.
2: Et ça a duré une petite année. Alors, ça venait des moustiques tigres. Il y a tout un cursus, hein. Je m'étais bombardé par les moustiques tigres au sommet de la Corse, au Volturcinto. Moi, je me lance sur des défis, hein. Et j'avais fait 5 jours, donc 4 nuitées. Dans le refuge, on dormait, là. C'était magnifique, ce mec dans le maquis. J'avais emmené que du cours. C'était un 14 juin. Malheureusement, je me suis fait bombarder par les moustiques tigres. Et moi, je suis allergique aux moustiques tigres.
0: En plus.
2: Et d'après le médecin qui m'a suivi en dermato à Ajaccio, il m'a dit, monsieur, vous aurez des suites ulcéreuses, car vous avez fait une allergie, et c'est sûrement un des moustiques qui vous a, qui est infecté, quoi. Mm-hmm. Qui était pas bon, quoi. Et ça n'a pas loupé, hein. Ça n'a pas loupé, c'est que ça m'a tenu pendant un an, ça n'arrivait pas à se refermer. Et malheureusement, j'ai fait l'infection qu'il fallait pas, c'est-à-dire que ça, bon, ça attaque les cellules, le sang, quoi, hein. Ça fait septicémie.
0: Je comprends.
2: Ben voilà, donc je suis sorti de l'auberge, comme on dit.
0: Ça y est. C'est ce qui vous caractérise,
2: oui, ça y est, là,
0: Max, c'est ce qui vous caractérise. Toutes ces années où on s'est toujours parlé, c'est cette force que vous avez, parce que effectivement vous avez perdu la vue en étant...
2: Bah, il y a eu la vue, oui.
0: Ouais, en étant adulte. Hein,
2: premier,
0: voilà,
2: premier
0: 53 ans.
2: Dur.
0: Exactement.
2: 53 ans, oui.
0: Et en fait, à chaque fois que vous nous avez appelé, c'était toujours soit pour nous donner des petites, comment dire...
2: Oui, des indications techniques sur le matos, le matériel
0: pour les non-voyants ou malvoyants.
2: Ouais.
0: Et puis aussi ce côté coach que vous avez, c'est-à-dire toujours cette dynamique incroyable, ce moral, parce que on a souvent l'impression que le courage naît dans l'épreuve, mais en réalité, j'ai envie de dire que l'épreuve, elle révèle aussi souvent des ressources que l'on avait construites toute une vie sans le savoir. Vous le savez, vous les utilisez, mais c'est quoi
2: les acquis,
0: votre force,
2: les fondamentaux.
0: C'est quoi votre force, Max, pour les personnes qui nous écoutent?
2: Ma force, c'est que si je vous dis exactement la vérité, c'est que...
0: J'espère bien.
2: Je suis d'origine... voilà, j'ai aucun sang français, j'ai 30. Je suis d'origine grecque, italien et suisse. Et moi, mes grands-parents, je le dis, je l'hurle même. On n'a pas le droit de se laisser abattre chez nous, c'est parce que moi, ils sont arrivés avec des valises. Ils sont venus pour bosser. Ils ont fui des systèmes dictateurs. Voilà, que ça soit en Grèce... Mon grand-père avait sa tête mise à prix. Il est venu se réfugier en France parce que lui, il était écrivain anarchiste. Il était contre le pouvoir style Franco, Mussolini en Italie. Tout ce système qu'on a vécu pendant la guerre. Faut pas oublier que Hitler était partenaire avec l'Italie. L'Italie a combattu la France. Et moi, j'ai des grands-pères italiens. Rendez compte que mon grand-père, il a été 42 ans ou 44 ans cordonnier à Gerland. Quand il me disait, petit, je le revois dans son atelier, il faisait des chaussures magnifiques, il a chaussé tout l'Olympique Lyonnais, il était à côté, il me disait, petit, tu te rends compte que mes ancêtres, ils voulaient tuer les Français avec Hitler. Il gueulait comme ça, il hurlait dans son atelier, il dit, jamais. Et il me dit, moi, la France m'a tendu les mains. On aime mieux bosser en France. C'est pour ça que quand j'entends, j'ai presque envie de parler de ça vite fait, quand j'entends tous ces racistes-là qui hurlent que bientôt les élections, ça va tout changer. Arrêtons de parler comme ça. C'est les étrangers qui ont construit la France. Faut arrêter de... C'est vrai qu'il y a des dérives dans les cités, tout ça, où on a parqué des gens, et puis malheureusement ça a dégénéré. On en est conscient. Mais respectons tous les émigrés, c'est la force du pays. C'est ça que les Français faut qu'ils comprennent. Et moi, j'en ai marre de ce racisme. C'est pour ça que je suis en train de dériver, Antonin. Vous allez comprendre tout de suite. Et moi, le 14 juin, je quitte la France. Voilà, c'est officiel. Le 14 août.
0: Le 14 août, vous nous quittez?
2: Oui, je prends un vol. Voilà, j'ai fait une connaissance magnifique. Vous voyez, d'un malheur, il arrive du bonheur. Alors, il y en a qui me découragent de le faire. Il y en a qui parlent sans connaître. Il y en a qui salissent l'Afrique, parce que c'est en Afrique que je vais aller. Alors, je ne vais pas y vivre à 100%, mais je vais au moins y passer minimum 6 mois par an, parce qu'il y a déjà tout à faire pour les déficients visuels. Bon, voilà, je vais vivre, enfin, je rejoins une future compagne qui est au Cameroun.
0: D'accord.
2: J'ai fait une magnifique rencontre. Alors, j'ai pris mon temps, hein, ça fait un an qu'on correspond. Je connais son papa, qui est ingénieur français, qui a fait un retraite maintenant. Mais voilà, des gens brillants. Elle est cadre en... Elle est brillante aussi, voilà. J'ai fait une magnifique rencontre, c'est un coup de chance. Mmh. C'est une aide-soignante qui m'a mis en contact. J'ai fait une petite préalerte en rééducation il y a un an. Je crois que vous avez pas vu ce sujet. J'avais déjà fait une petite alerte, hein, au niveau de la jambe, et puis j'étais parti en rééducation. C'est là que j'ai connu la veilleuse de nuit, mais l'aide-soignante qui est du Cameroun, elle m'a mis en relation avec une de ses amies. Que je salue, puisqu'elle nous écoute, Francine, voilà. Voilà.
0: Super, on embrasse Francine.
2: Et là, j'écoute personne, il ne faut jamais écouter quelqu'un qui vous dit « Fais gaffe, les Africaines, elles vont bouffer ton fric et tout ». C'est débile de parler comme ça, c'est débile. Il y a des gens énormément qui sont heureux en Afrique ou qui les font venir aussi en France, et puis c'est du bonheur.
0: Oui, vous avez écouté votre intuition.
2: Donc, moi, j'écoute personne, j'écoute que mon cœur.
0: Oui, c'est ça. Je
2: voilà.
0: Comprends.
2: Donc je prends le visa, vous voyez, je fais mon visa jeudi, le 30, et je décolle pour Douala, à Roissy, le 14 août, et je reviens quand même, parce que j'ai eu, malgré qu'elle m'ait fait une attestation par la mairie de Douala, comme quoi je suis hébergé, je reviens le 7 décembre, parce que j'ai des choses à faire encore, à mettre en place, et puis on va voir ce que l'avenir nous réserve, mais je crois que c'est bien parti pour qu'on fasse des choses ensemble, voilà,
0: c'est
2: du bonheur.
0: Mais c'est super,
2: ouais,
0: je suis
2: génial,
0: tellement
2: ouais.
0: contente. Non mais vous vous rendez compte, il y a même pas 15 minutes, vous nous disiez que vous aviez frôlé la mort.
2: Mais c'est exactement ça.
0: Et maintenant vous êtes en train de nous parler d'amour et d'avenir. J'ai l'impression que c'est ça votre victoire.
2: Elle s'appelle Francine, ouais. La future. Francine, elle est comme moi. Moi j'ai un ami judoka qui est pasteur.
0: Ouais.
2: Alors je suis pas là pour dire les chrétiens, les comment on appelle ça, un pasteur c'est pas la même culture que l'église normale, mais c'est tout à base quand même de prière et de croyance.
0: Oui, de foi.
2: Voilà. Et elle, quand j'étais à l'hôpital en urgence, en train de me battre contre la vie, elle m'a renvoyé au moins, je vous dis, pas le paquet des SMS, et c'est son pasteur qui m'écrivait. Enfin, c'est son pasteur qui priait pour moi. Voilà. Et moi, je crois beaucoup à ça.
0: Dommage,
2: c'est qu'il y a une force terrible sur Terre que on ne sait pas pourquoi. C'est pas le moment. C'était pas le moment quoi, que je parte. Donc je me suis bien battu. Et puis je vous dis, le bonheur, c'est que on a beaucoup échangé pendant un an. Hein, il n'y avait pas question au début. J'ai même été très dur avec elle. Hein, j'ai écouté des gens qui parlaient mal de l'Afrique. J'ai dit oh bah non, on connaît les Africaines. Non, non, c'est complètement débile. Je le reconnais. C'est complètement fou.
0: Bon. En tout cas,
2: donc voilà, je vais aller vivre une partie de ma vie à Douala.
0: Incroyable. Alors le 14 août, hein, j'ai retenu. Max, vous nous donnerez de vos nouvelles, c'est-à-dire que vous vous installez.
2: Je ne sais pas si on peut appeler la dimension avec WhatsApp.
0: Oui, oui, oui. Alors, en fait, ce qu'on va faire, c'est que surtout, vous ne raccrochez pas, et puis vous échangez. Audrey vous dira si on peut, parce que je crois qu'il y a WhatsApp. Oui, je regarde Jade. En fait, pour que Max nous contacte le 14 août, parce qu'il part à Douala, au Cameroun, est-ce qu'il pourrait nous contacter par la suite pour nous donner au moins des nouvelles et nous dire comment
2: il va. Il faut WhatsApp pour comment.
0: Si c'est un numéro, oui, ben vous prenez votre vous aurez un numéro de portable.
2: Ah ben moi en arrivant, j'avais une ligne au Cameroun et une ligne, la même ligne ici. Je prends une ligne en arrivant parce que c'est obligatoire là-bas. Hein. Ça passe pas, les réseaux.
0: Oui, oui, non, mais avec WhatsApp, ça fonctionnera. Moi, je suis super contente.
2: WhatsApp, voilà, que vous ayez l'application WhatsApp ouverte.
0: Ah, on vous entend plus très bien, Max. Je suis très, très, très heureuse. Oui, très bien. Je suis très heureuse. Je suis très heureuse parce que, en fait, derrière chaque rencontre, ça se résume jamais à une nationalité. Et ce que j'entends, moi, c'est vraiment une très jolie histoire qui, voilà, l'envie de construire quelque chose avec quelqu'un. Et ça faisait longtemps que je l'avais pas entendu, pour vous, Max. Donc, je suis très, très heureuse.
2: Oui, je n'y croyais plus. Je faisais jamais de recherche, ni les sites de rencontre et tout. Le plus fort que j'étais en contact, d'ailleurs, je tenais à signaler. J'étais passé une fois avec Roland Pérez, on m'avait donné un contact. Là, ça s'est pas très bien passé, elle a rappelé la libre antenne, elle m'a cassé, dénigré. Audrey, elle est au courant. C'est complètement dégueulasse, quoi. Les gens ne vous connaissent pas, ils connaissent votre téléphone. Ça se passe mal, ils rappellent la libre antenne, ils vous cassent en tout, quoi. J'espère que cette dame, elle est consciente qu'elle a fait du mal. Enfin, c'est pas grave.
0: Ça appartient au passé. Maintenant, regarde devant. Et moi, j'attends vos nouvelles. Je suis très, très heureuse pour vous.
2: Je vous enverrai là.
0: D'accord. Ok. Je compte sur vous, Max.
2: On va essayer d'être heureux, surtout.
0: Exactement. Ben, moi, je vous embrasse bien fort.
2: Ben, merci, Sana. Et
0: à très vite.
2: Merci de votre soutien, et à bientôt.
0: C'est normal. Je vous embrasse.
2: Au revoir.
0: 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Tout de suite, les actualités. Maëlle Hassani, bonsoir Maëlle.
3: Bonsoir Sana, bonsoir à tous. Les températures repartent à la hausse dès ce mardi. La France s'apprête à traverser le 4e épisode de chaleur de l'été. Sa durée n'est pas encore connue, mais le pic devrait intervenir mercredi. Il fera jusqu'à 36 degrés à Lyon et Grenoble, 38 à Paris et Tours, et des pointes à 40 sont annoncées dans le sud-ouest. Des conditions météo qui devraient compliquer la tâche des pompiers engagés sur les incendies. Le feu le plus dévastateur sévit toujours en Gironde, plus de 42 000 hectares parcourus par les flammes, incendie stabilisé mais pas encore fixé. Emmanuel Macron s'est rendu sur place ce lundi soir. Le président de la République apporte son soutien aux 2700

0: marins sont arrivés sur place ce lundi dans le cadre du mécanisme européen de protection civile. Des soldats du feu endeuillés une nouvelle fois ce lundi. Un sapeur-pompier volontaire est décédé après la sortie de route de son camion-citerne près d'Arles au cours d'une mission de ravitaillement. Les circonstances de l'accident restent floues pour le moment. Cet homme de 38 ans était affecté à la caserne de Saint-Étienne-du-Grèce dans les Bouches-du-Rhône. Une unité de soutien psychologique est ouverte sur place pour accueillir les collègues. Dans l'actualité également, le maire de Paris, Emmanuel Grégoire, adresse ses pensées aux victimes de l'attaque au couteau d'une violence extrême perpétrée ce lundi en fin de matinée dans le 17e arrondissement de la capitale. Trois femmes blessées à l'arme blanche par un homme de 31 ans rapidement interpellé. En garde à vue, le suspect a tenu des propos incohérents. Ses motivations restent floues. Le parquet national antiterroriste reste à ce stade en observation. Nous ne devons pas nous contenter de simples déclarations. Le chancelier allemand Friedrich Merz promet des mesures concrètes pour empêcher les terroristes islamistes de passer à l'acte dans le pays touché par un attentat djihadiste ce week-end. Une attaque à la voiture bélier qui a fait un mort et 29 blessés à Berlin. L'assaillant d'origine libanaise, tué par la police, avait été condamné en mai dernier à un an de prison après avoir tenté de rejoindre Daesh en Syrie, mais il n'avait pas été incarcéré. Et puis c'est le jour J, le président de la Fédération française de football doit dévoiler ce mardi matin à 11h le nom du futur sélectionneur des Bleus. La légende nationale Zinedine Zidane fait figure de grandissime favori pour succéder à Didier Deschamps. Le Ballon d'Or 1998 devrait diriger son premier match en Turquie fin septembre. Vous écoutez Europe 1, il est minuit 4 et on retrouve Sana Blanger pour la Libre Antenne jusqu'à 1h.
1: Merci beaucoup Maël, à demain.
0: À demain Sana.
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1: Il est minuit sur Europe 1. Merci d'être toujours avec nous dans la Libre Antenne et nous allons passer notre dernière heure ensemble. D'ailleurs, nous venons d'entendre le témoignage bouleversant de Max, un fidèle de l'émission, qui nous a rappelé qu'après les plus grandes épreuves, la vie pouvait parfois réserver de très très belles surprises. On lui souhaite vraiment tout le bonheur du monde. Vous souhaitez réagir à son témoignage ou nous confier votre propre histoire? Appelez-nous au 01 80 20 39 21. Vous pouvez également nous joindre sur la page Facebook de la Libre Antenne. Vous pouvez également nous envoyer un mail libreantenne@europe1.fr. Vos SMS au 739 21 précédé du mot nuit. Et vous pouvez retrouver cette émission en podcast sur le site d'europe1.fr. À tout de suite, l'émission continue.
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1: Bonsoir Florence.
3: Bonsoir Sana.
1: Bienvenue à la Libre Antenne.
3: Merci beaucoup.
1: Alors je lis « Comment vivre l'amour avec des traumatismes ?»
3: Oui. Ouais, j'avais vraiment envie de partager mon histoire, qui peut résonner avec beaucoup de gens, je pense, et surtout qui est vachement d'actualité, la santé mentale, l'impact de la santé mentale, et oui, effectivement, les traumatismes qui vont avec. Et voilà, je voulais partager mon expérience et pouvoir aider les gens qui puissent se dire qu'ils sont pas seuls, oui. Et puis aussi donner cet espoir que ça s'améliore et qu'il faut toujours rester optimiste.
1: Oui, ça avance. Ça avance. Alors effectivement, il y a des traumatismes. Vous nous parlez d'actualité. Et votre traumatisme, il fait effectivement partie de plus que de l'actualité, en fait.
3: Effectivement, oui.
1: Oui. Vous nous en parlez
3: Oui, bien sûr. Étant enfant, j'ai subi de l'inceste. Et c'est quelque chose que j'ai découvert que tardivement. J'étais dans l'amnésie traumatique, donc mon cerveau a décidé d'effacer ça de ma mémoire. D'autant plus que ça m'est arrivé alors que j'étais vraiment très jeune. Je devais avoir 2-3 ans par là.
1: 2-3 ans.
3: Oui, malheureusement. C'est là que ça. Ça s'est enclenché le jour, parce que même si mon cerveau oubliait, le corps, lui, n'oublie jamais.
1: Jamais.
3: Et c'est pour ça que je voulais aussi parler de ça à tout le monde et dire que oui, les psychologues, c'est très bien. Franchement, il en faut et c'est un taf merveilleux que vous faites.

0: Mais il y a aussi la thérapie du corps à faire parce que il y a la mémoire du corps.
1: Absolument.
0: Et en l'occurrence, dans mon histoire, bah moi, ce qui m'a permis de remonter ça à la surface et pouvoir enfin le traiter pour m'en libérer, c'est que lors de ma première fois, mon corps s'est rappelé de ses souvenirs et j'ai plongé dans l'anorexie de façon très sévère, ce qui fait que j'ai perdu 30 kilos en 3 mois, même pas. Et c'est allé de pire en pire. J'ai frôlé la mort à plusieurs reprises.
1: Ah,
0: et c'est grâce
1: désolée.
0: À l'hypnothérapie. Il n'y a pas de souci. Maintenant, j'en suis sortie. Mais ça a été très dur parce que pendant 3 ans, oui, j'ai eu beaucoup d'hospitalisations, la sonde nasogastrique, des perfusions. Et vraiment, très très compliqué et puis passer par switcher entre différents troubles du comportement alimentaire et du coup l'amour de soi en prend un coup aussi.
1: Okay, oui.
0: Parce que on oublie trop souvent que l'anorexie c'est pas une question de physique, c'est une maladie qui est mentale. D'ailleurs c'est l'anorexie mentale et les troubles du comportement alimentaire sont des maladies mentales. C'est vraiment,
1: très très fort comme témoignage parce que effectivement vous venez de nous dire que votre tête avait oublié mais votre corps lui n'avait rien oublié. À 2-3 ans, on n'a pas les mots mais le corps garde tout. Et donc de ce que je comprends lors de votre première relation sexuelle en fait, tout est revenu.
0: C'est ça. Et pourtant, ça a été fait avec quelqu'un vraiment dans le respect, une personne formidable en qui il y avait de la confiance, de la bienveillance. Mais c'est après coup, quand je me suis retrouvée seule chez moi, je me suis mise à pleurer. Et je me suis dit, mais ma vie ne sera plus jamais la même. Et je ne savais pas pourquoi. Mais même avant ça, en m'intéressant aux documentaires et aux récits qui parlaient de viol et d'inceste, je me reconnaissais. Je me sentais concernée. Je sentais des sensations physiques et tout ça, sans savoir vraiment pourquoi. Et c'est grâce à mon parcours thérapeutique, dans les TCA, les troubles du comportement alimentaire, pour les personnes qui écoutent. Et l'hypnothérapie que on a pu identifier cette chose-là. Et c'est vrai que ça fout un coup déjà sur l'amour de soi, l'amour familial en a pris un coup aussi parce que ces troubles mentaux nous manipulent nous manipulons les proches, les médecins et tout ça. Et moi je sais que, et c'est une culpabilité que je travaille encore aujourd'hui en thérapie, c'est cette idée de d'avoir été mais odieuse avec ma mère et ma sœur alors que nous sommes très proches et que nous avons toujours été très proches toutes les trois mais c'est que inconsciemment mon cerveau me disait mais en fait si t'es odieuse avec ces personnes quand tu partiras, quand tu disparaîtras, parce que c'est terrible à dire, mais les troubles du comportement alimentaire, c'est vraiment un suicide à petit feu. Ces personnes-là ne te regretteront pas. Et j'étais d'ailleurs en colère quand elles cherchaient à m'aider, à me faire sortir mon déni et tout ça. Et au-delà de ça aussi, du coup, la vie amoureuse qui prend un coup et tant que je n'étais pas traitée, à chaque fois que j'avais des rapports, je replongeais dans l'anorexie, même si ça pouvait aller mieux par moment. C'était de pire en pire.
1: Je peux être amenée à poser des questions un peu délicates.
0: Il n'y a pas de souci, aucun tabou. Ouais,
1: parce que j'ai sous les yeux la personne qui vous a fait subir cela. Voilà. Alors forcément. Je sais pas jusqu'où est-ce qu'on peut en parler toutes les deux. Est-ce que vous acceptez?
0: Pouvez aller, oui, bien sûr.
1: Bon, vous venez de dire quelque chose qui est très fort. Vous pensiez que en vous éloignant de ceux que vous aimiez, ils souffriraient moins si vous disparaissiez. Donc effectivement, à travers la nourriture, c'était une façon c'était votre corps qui s'exprimait en fait par rapport au traumatisme précoce que vous avez vécu.
0: Oui, pardon, je vous coupe une seconde. Je voulais faire une petite parenthèse. C'est que, avec le recul aujourd'hui, j'ai remarqué, et en lisant beaucoup de livres sur les différents troubles, la psychologie et tout ça, c'est fou de voir aussi que le corps envoie des messages et que c'est tellement important d'écouter les messages du corps. Ils disent enfin, ça dit tellement de choses. Et pendant toute mon enfance, jusqu'à mon premier rapport, du coup, j'avais tendance à prendre du poids autour des parties génitales, uniquement, vraiment pour me protéger, finalement. Et à partir du moment où j'ai commencé à vivre une vie sexuelle, eh ben, mon corps a voulu retrouver un corps d'enfant, et puis après, bah, jusqu'à disparaître, mais jusqu'à prendre aussi une apparence tellement effrayante, parce qu'on devient un cadavre ambulant. Et pour que personne ne désire ou ne veuille nous toucher de quelque façon que ce soit. Donc voilà.
1: Je vous entends, je sens bien qu'il y a beaucoup de choses que vous souhaitez transmettre aux auditeurs victimes de pédocriminalité, hein, parce que voilà, aujourd'hui on pose les mots. Avant d'entrer dans, je dirais, le vif du sujet, de savoir comment est-ce que vous avez compris qui c'était, si vous deviez dire une seule chose aux personnes qui traversent aujourd'hui un trouble du comportement alimentaire ou les conséquences d'un, comment dire, un traumatisme, ce serait quoi, Florence?
0: Ça serait déjà s'en parler, se croire, ne pas culpabiliser, se rappeler qu'on n'est pas coupable, on est des victimes, parce que ça reste très longtemps, et même encore aujourd'hui, j'ai besoin d'avoir ces piqûres de rappel avec une séance qu'on appelle de l'EMDR, oui, qui permet donc de mettre dans la partie neutre du cerveau ce traumatisme, que ce soit juste une partie de notre histoire, mais que ça soit qu'il n'y ait plus d'émotion, qu'elle soit positive ou négative, c'est juste un fait dans notre histoire, et que justement peut-être ces épreuves là je suis quelqu'un qui est profondément optimiste et très spirituel, et je me suis toujours dit que si j'avais traversé tout ça, toutes les épreuves, c'était pour en faire quelque chose et accompagner les gens, pouvoir leur montrer la résilience, et qu'on peut s'en sortir, on peut être heureux malgré tout. C'est pas facile, vraiment, c'est non, pas évident plus.
1: Non, c'est pas évident.
0: On en est sorti, il faut prendre soin de soi et s'écouter, oser en parler. Mmh. Et d'ailleurs, je tiens à dire que aux auditeurs qui nous écoutent, parce que vous le savez du coup sur la fiche, mais donc j'ai subi de l'inceste par mon grand-père paternel. Voilà. Et c'est mon père, lui n'était pas au courant jusqu'à il y a une semaine, même pas.
1: Oh, c'est tout frais.
0: C'est tout frais. Et j'ai en fait, il n'était pas au courant. On a une relation un peu délicate. C'était pas facile de lui en parler. Et là, en fait, j'ai changé de nom. Ça, c'est quelque chose qui me tenait à cœur aussi, pour couper avec tout ça, que ce soit l'inceste, mais aussi les troubles du comportement alimentaire, cette Florence-là du passé, patiente et à jouer avec la mort, finalement, elle n'est plus. Donc, j'avais besoin de vraiment cette coupure en prenant le nom de ma maman. Et donc, mon papa l'a appris, et j'ai senti que c'était le moment de lui en parler. Alors, je lui ai écrit une lettre, et c'est pour ça aussi, je tenais à dire aux personnes qui sont victimes ou qui vont mal, peu importe le mal dont ils souffrent, il y a plein de moyens d'expression. Il y a l'écriture, le dessin, le chant, l'art, enfin, en général. Il y a juste aussi, demander aux personnes de, même si on n'arrive pas à parler, de dire j'ai besoin de toi, besoin de ton épaule, de ton soutien, même si je suis pas capable de t'en parler pour l'instant. Il y a plein de moyens différents, et pour moi, en l'occurrence, en plus j'ai écrit un livre que je termine en ce moment, que j'espère publier bientôt, justement sur mon parcours dans la santé mentale. Et donc je retrace un peu toute l'histoire dont je vous parle maintenant. Et vu que l'écriture, c'est quelque chose qui m'a toujours été familier et vraiment plutôt facile, je me suis dit, je vais écrire à mon père pour lui dire cette chose-là. Et même, faut se dire que mon père refuse d'entendre que c'est son père, et c'est quelque chose que je conçois.
1: C'était la question.
0: Oh, c'est ça. Mais en fait, maintenant, ça m'impacte plus. Je me suis mise dans un état d'esprit de... J'ai fait ça. En fait, cette chose-là était thérapeutique pour moi. Je lui ai dit parce que j'avais besoin de lui partager ce fardeau. Peu importe ce qu'il en fait, ça lui appartient. Moi, ce qui m'appartient, c'est que ça m'a fait du bien. Et même s'il avait dû me rayer de sa vie après ça, ou ne plus me parler, ça m'aurait fait de la peine, évidemment, mais ça aurait été ainsi, ça aurait été son choix, qui n'est pas forcément le bon. Mais moi, voilà, ça m'a fait du bien et ça me permet d'avancer. Et voilà, enfin, que vraiment, restez pas seul. Déjà, vous n'êtes pas seul. Il y a tellement plus de victimes que qu'on pense, malheureusement.
1: 60 000 enfants par an, oui, victimes de pédocriminalité.
0: Il n'y a pas d'âge pour être victime.
1: C'est terrible. Moi, j'ai une question que probablement les auditeurs se posent aussi quand on a vécu ça à l'âge de 2-3 ans. Comment ou grâce à quoi avez-vous compris que vous aviez été victime d'inceste par votre grand-père paternel?
0: Eh bien, bah, ça a été quand j'ai commencé l'hypnothérapie, vraiment. En fait, j'avais commencé l'hypnothérapie pour vraiment les TCA à ce moment-là.
1: Ouais.
0: Et bah, en creusant, parce que c'est tout un travail aussi. Mmh. Et puis en parallèle, j'étais en hôpital de jour sur une unité spéciale TCA, justement. Donc j'étais suivie par psychiatre, psychologue, diététicien. Enfin, c'était vraiment une unité plus disciplinaire.
1: Vous étiez êtes dans quel coin, Florence?
0: À l'époque, j'étais à Bordeaux. Enfin, j'étais dans le coin de Bordeaux.
1: D'accord.
0: Et du coup, j'étais à la clinique Bethany. Voilà, je donne pour éventuellement, c'est plutôt pour les jeunes.
1: Parce que vous avez quel âge?
0: Moi, aujourd'hui, j'ai 25 ans, mais j'ai eu la chance d'être prise malgré tout, étant donné mon état plus que grave à cette époque-là. Et d'ailleurs, je remercie si jamais quelqu'un de la clinique écoute. Du soutien et du parcours qui m'a tellement aidée. Et du coup, en dehors de cette hospitalisation de jour, j'avais une amie qui est hypnothérapeute qui pratique aussi le MDR. Et en fait, à force de creuser, ça m'est revenu. Et de toute façon, j'avais des doutes pendant longtemps. Et je crois que la première fois que j'ai eu ce soupçon vraiment de mon grand-père, que l'auteur de ces crimes était mon grand-père, c'est la dernière fois que je l'ai vu sur son lit d'hôpital en réanimation. Il me regardait avec un regard vraiment dérangeant.
1: Il était gêné.
0: Vraiment malsain. Mmh. Et en fait, j'ai senti sur mon corps comme s'il était en train de me toucher. Mais j'ai occulté ça, parce qu'il est décédé en 2018 ou 2017, je sais plus, et l'hypnothérapie, je l'ai faite en 2022. Donc voilà, et c'est au cours de ce travail-là que c'est revenu. Et je tiens à préciser aussi que l'inconscient est très bien fait et le mental aussi. S'il estime que c'est pas nécessaire de faire remonter tous les souvenirs, il le fera pas. Pour ma part, moi j'ai pu identifier la personne du coup parce que j'ai eu la seule chose que j'avais, c'était les sensations physiques et une image qui m'est revenue, qui était la pièce où ça s'est passé.
1: Faut l'expliquer, hein, c'est vraiment un travail thérapeutique et progressif qui vous a permis.
0: Il faut être vraiment patient.
1: Oui, c'est ça.
0: C'est une des choses les plus difficiles après la sortie du déni, parce que sortir du déni est très compliqué. Et une fois qu'on a décidé de s'en sortir, et surtout bah, quand, et ça je l'adresse vraiment aux personnes qui souffrent d'anorexie mentale et qui sont à un stade plus que critique, comme j'ai pu ce que j'ai pu vivre, il faut s'accrocher, il faut y croire, et c'est pas facile, c'est long et c'est pénible, et c'est limite encore pire que la maladie, de devoir réapprendre à manger, de refaire comme si on était un bébé, la diversification alimentaire, et réapprendre à vivre tout simplement, et surtout retrouver son identité, parce qu'on perd complètement son identité. Mais ouais, il faut s'accrocher, être patient, mais on peut y arriver.
1: Quand vous avez découvert la personne, est-ce que c'était un soulagement? Quand vous avez compris qu'il vous était véritablement arrivé quelque chose, est-ce que voilà, c'était un soulagement, ou au contraire, vous vous êtes dit non, c'est pas possible, je me trompe?
0: C'était un soulagement et beaucoup de colère.
1: Ah oui.
0: Et pas mal de déni. Et d'ailleurs, jusqu'à, du coup, il y a quelques semaines où j'ai écrit cette fameuse lettre à mon papa pour lui dire, là, le fait de lui avoir écrit, ça m'a vraiment ancré que ça s'est vraiment passé, parce que pendant longtemps, jusqu'à il y a encore quelques semaines, du coup, par moments, j'y pensais, je me disais, mais ben, en fait, c'est juste mon cerveau qui a tout inventé. Comment je peux savoir ça alors que j'en ai pas de souvenir, que j'étais si jeune? Enfin, c'est ça aussi que je voulais dire, c'est on n'est pas, enfin, qu'on a subi ça, le corps, lui, il sait. Et c'est pour ça que c'est tellement important de l'écouter. Enfin, on n'est pas fou. C'est le corps, il le sait.
1: Donc faites-vous confiance, coup, ouais, en fait, c'est ça que vous êtes en train de dire. Oui. Écoutez votre corps, écoutez votre esprit.
0: Oui.
1: Mais
0: vos émotions aussi.
1: Les émotions, effectivement, mais surtout, c'est un travail, comme on le dit toutes les deux, de longue haleine. Il faut être patient. Patient parce que c'est pas avec une seule séance de MDR ou d'hypnose, effectivement.
0: Dans l'hypnothérapie, j'en ai fait pendant plus de 2 ans, oui. De manière hebdomadaire. Et je tiens à dire aussi aux personnes qui seraient intéressées à l'EMDR, selon les traumatismes et selon les personnes, et ça fait pas de vous quelqu'un de moins bien si vous avez besoin de plus de séances, mais en fait, on peut mettre, du coup, ce traumatisme en fait neutre en une fois, comme il peut falloir plusieurs séances. Et par exemple, dans mon cas, moi, en général, il me faut une fois par an un peu une piqûre de rappel, entre guillemets, de MDR sur ce traumatisme-là. Voilà. Mais oui, beaucoup de patience.
1: Alors, je vais revenir au thème de départ. Avant de revenir au thème de votre père, donc il est dans le déni, il vous parle, il ne vous parle pas, comment est-ce qu'il réagit?
0: Il me parle.
1: Oh,
0: il m'a dit malgré tout qu'il croyait bien, oui, que j'avais subi des choses, mais c'est vraiment, c'est assez contradictoire un peu ce qu'il disait. C'était je te crois, mais je peux pas croire que c'est mon père.
1: Oui, donc il balaye pas d'un revers de manche votre traumatisme, mais en revanche, il n'accepte pas encore que ça puisse être son propre père.
0: Non, c'est ça.
1: Oui. Il est toujours en couple avec... Enfin, vos parents sont toujours ensemble?
0: Non. Ils sont séparés depuis bien longtemps.
1: Alors, je voulais revenir au thème de départ, puisque, en fait, vous nous avez appelé pour nous parler d'amour. Est-ce que, aujourd'hui, malgré tout ce que vous avez traversé, Florence, vous pensez qu'on peut aimer et surtout se laisser aimer quand on a subi ce type de traumatisme?
0: Alors, là encore, je dirais oui. Mais oui, c'est beaucoup de patience
1: aussi.
0: Et beaucoup de travail sur soi.
1: Oui.
0: Parce que avec tous ces traumatismes et dans mon parcours thérapeutique, j'ai aussi appris il y a seulement 2 ans que j'avais également un TDAH.
1: Oui, trouble.
0: Trouble de déficit de l'attention avec
1: des
0: sens et hyperactivité.
1: Tout à fait.
0: Et ce trouble-là a énormément d'impact justement sur les TCA et aussi sur la façon de vivre les relations à autrui.
1: Donc oui,
0: beaucoup de peur du rejet, beaucoup de vision. On va se faire des films tout seul, se dire il suffit qu'un message soit différent, qu'il y ait une ponctuation différente. On va se dire oh là là, qu'est-ce que j'ai fait de mal et tout ça. Et ça peut être dans n'importe quelle relation. Qu'elle soit familiale, amicale ou amoureuse, et aussi, je dirais même ce qui est central, c'est l'amour de soi, qui en prend un coup, parce que on se juge, on se dit on n'est pas normal,
1: oui.
0: On n'arrive pas à faire certaines choses, ou alors on est trop ou pas assez. Mais non, on peut arriver malgré tout à aimer, et je sais que
1: et à être aimé.
0: Et à être aimé.
1: Oui.
0: Se laisser être aimé. Et pour donner l'exemple, moi, c'est très récent. Déjà, j'ai eu une relation il y a très peu de temps avec une personne formidable. Si elle écoute, je lui fais un coucou. Malheureusement, ça n'a pas abouti. Mais c'est la première fois où j'ai vraiment aimé quelqu'un. Et c'est la première fois aussi où je me suis sentie moi, et où je me suis pas sentie jugée ni par lui, ni par moi. Et où je me sentais être...
1: Justement, c'était quoi
0: enfant, quelque part, trouver cette légèreté.
1: C'était quoi la différence par rapport à toutes les autres relations?
0: Je pense que c'est quelqu'un déjà de... d'une profonde gentillesse et très respectueuse, mais aussi et principalement le travail que j'ai fait sur moi, et qui m'a amené à avoir plus d'estime pour moi et du coup inconsciemment chercher des personnes qui sont meilleures, parce que par le passé, et c'était vraiment je cherchais des relations qui étaient vouées à l'échec quelque part, donc, par cette peur du rejet, de se dire voilà, au moins je sais à quoi m'attendre. Et même dans les rapports sexuels, chercher des partenaires avec des pratiques sexuelles qui ne me convenaient pas, qui étaient violentes, avec des insultes, des violences physiques, que je demandais sur le moment. Et ça, je tiens aussi à dire aux personnes qui nous écoutent, qui ont été victimes d'abus sexuels, c'est quelque chose qui arrive très fréquemment, soit on va plus s'abstenir de sexualité, ou alors chercher une sexualité justement qui reproduit ce qu'on a vécu, mais que nous soyons nous en demande pour avoir le contrôle et du coup rassurer le système nerveux et tout ça. Et pendant longtemps j'étais dans ce schéma-là, et tout le travail que j'ai fait là a payé en fait pour la première fois avec cette personne récemment, où c'était des rapports doux, plein de tendresse, et c'était ça qu'il me fallait et ça qui me convient,
1: avec aucun trouble, aucun TCA qui a suivi après.
0: Non,
1: ouais. Donc,
0: du tout.
1: Est-ce que vous avez le sentiment qu'on peut mettre le mot résilience aujourd'hui?
0: Oui, complètement.
1: Oui. C'est je comprends ce par quoi vous êtes passé, cette violence à la fois physique et psychologique, même dans vos relations intimes, d'aller jusqu'à demander à être... alors, je ne sais pas si c'est de la soumission ou humilié, ou on va passer tout ça, mais c'est compliqué de faire confiance à quelqu'un.
0: Oui.
1: Qu'est-ce qui a changé?
0: D'autant plus qu'on n'a pas confiance en soi.
1: C'est exactement ça. Donc, en fait... Plutôt que de vous poser la question, je vais émettre une hypothèse. Est-ce que, finalement, ce qui change aujourd'hui, c'est le regard sur vous-même?
0: Oui. Oui, et ça, je le vois notamment avec cette dernière relation, qui, même si j'avais beaucoup d'espoir et qu'elle s'est terminée, avant les relations que j'ai eues par le passé, quand ça se terminait, je tombais dans un état dépressif avec des idées noires, vraiment à me dire, en fait, j'ai pas de raison de vivre. Je sers à rien, je suis nulle, la personne ne veut pas de moi. Et de toute façon, enfin, voilà, la vie n'a aucun sens. Là, quand ça s'est terminé, évidemment, j'ai eu très mal, parce que du coup, c'est la première fois que j'aimais vraiment pour de vrai, de manière authentique et alignée avec moi-même. Mais, je me suis dit, ben non, en fait, la vie, elle continue, et si c'est pas cette personne, ça sera quelqu'un d'autre.
1: Je comprends.
0: Je souhaite que le meilleur à cette personne, qu'elle soit heureuse, peu importe avec qui elle est, même si c'est pas avec moi. Et moi, je trouverai quelqu'un qui me correspondra, avec qui je serai heureuse. Et à côté de ça, même sans parler d'amour, amoureux, j'ai une famille formidable à mes côtés. Je pense notamment à ma maman, ma sœur et mon frère, que j'embrasse fort, que je sais qu'ils m'ont écouté, mes amis. Et puis, en général, et même, c'est tout bête, mais mon chat, c'est bête, mais c'est vrai, c'est les animaux domestiques qui font une place très importante sur la santé mentale aussi. Ils font partie de beaucoup de parcours de soins, d'ailleurs, pour les personnes qui souffrent psychologiquement.
1: Oui.
0: Et de se dire, oui, à côté de ça, j'ai traversé plein de choses, et justement, de faire un peu, de prendre ce recul et de se dire, même si cette relation n'a pas marché, Ouais, j'ai appris beaucoup de choses sur moi. Je sais ce que je veux, ce que je ne veux pas. Et il y a de l'amour partout. Et j'ai des projets merveilleux que je mets en route et que j'espère voir aboutir. Et voilà, c'est juste ça.
1: C'est merci. Merci infiniment. Quel courage, Florence, déjà d'en parler.
0: Merci.
1: Vraiment, d'en parler, de nous le partager. Donc, c'est libérer la parole, ça fait du bien. Vous avez dit écrire, chanter, danser. Là, c'est parler. Parler aux auditeurs d'Europe 1 dans la libre antenne qui, forcément, connaissent ou ont connu dans leurs proches ou eux-mêmes dans leur chair ce qui vous est arrivé. Il y a une phrase qui me touche beaucoup dans ce que vous venez de dire. Vous ne dites plus j'ai besoin de quelqu'un pour être heureuse. Vous dites je suis déjà en train de construire une vie qui a du sens et l'amour viendra s'ajouter et là c'est différent en fait, ça va être différent.
0: Oui, c'est qu'un plus.
1: Exactement. En fait. C'est comme si vous êtes passé de je veux être sauvée à je suis capable de construire ma vie et c'est énorme.
0: C'est complètement ça et c'est d'ailleurs ce que j'ai remarqué même pendant que la relation était en cours avec cette personne, c'est je ne cherchais ni à le sauver ni à ce qu'il me sauve. C'était vraiment moi j'évolue et lui évolue mais on se tient la main et on évolue ensemble. Mais chacun gère son truc. Et c'est ça aussi que je tiens à dire, parce que je trouve ça dommage dans la société aujourd'hui, on voit trop cette image du couple où on n'est qu'un. Non, on est trois, on est une personne, une autre personne et le couple. Mais on reste indépendant, on n'a pas besoin d'être collé H24, de se parler H24, d'avoir le même centre d'intérêt forcément. L'important, c'est de partager les mêmes valeurs et les mêmes objectifs de vie. Mmh. Ça, c'est important, évidemment.
1: Bien sûr.
0: Mais d'avoir ses propres activités, et même si on s'entend bien avec les amis de l'un ou l'autre, c'est important de garder son cercle à soi, d'avoir ses sorties pour soi. Et voilà, casser un peu cette chose où on ne fait qu'un et notre vie ne dépend que de l'autre et finalement on se perd soi-même.
1: Et oui.
0: Et je l'entends très souvent chez les personnes qui oui. rompent avec leur partenaire et qui disent je fais plus rien. Ben non, tu restes une personne, tu as ta vie, ta famille, tes amis, oui. tes projets, ton travail, tes loisirs. Et cette personne-là, elle est censée être juste en plus et t'accompagner. Et c'est toi, en fait, l'amour de ta vie. Et c'est ça, c'est un travail qu'on fait sur toute une vie, je pense, et qu'on doit entretenir chaque jour. Et je dis pas que j'y suis, mais j'y travaille. C'est, en fait, l'amour de ma vie, c'est moi-même. Je suis la seule personne qui va rester avec moi dans ma vie.
1: Oui, votre bonheur.
0: Et je suis la seule personne qui puisse me rendre vraiment heureuse.
1: Exactement.
0: Et tout le reste, ce n'est que du plus.
1: Je vais poser une question à Bernadette qui a envoyé un SMS. Juste oui. Bernadette, oui ou non, est-ce que je peux lire votre SMS en direct? Je suis désolée de ce qui vous est arrivé. Je ne pensais pas du tout. Parce que Bernadette est une auditrice qui envoie souvent des SMS. Et voilà, je voulais savoir si je pouvais lire en direct son SMS. Je lui pose la question. Donc oui ou non, Bernadette, dites-moi. J'ai entendu que vous aviez écrit un livre.
0: Oui.
1: Vous avez un éditeur?
0: Non, pas encore.
1: Ah.
0: Du coup, je voudrais bien un petit appel.
1: Évidemment. Évidemment qu'on va faire un appel si une maison d'édition, un éditeur nous écoute, voilà, qu'il nous contacte au 01 80 20 39 21 pour vous aider à sortir ce livre, ce témoignage important, extrêmement clair, parce que vous nous avez raconté ça avec beaucoup de simplicité et surtout beaucoup d'honnêteté. De sincérité, donc vraiment j'espère de tout cœur que votre livre sortira. Parce que ça, c'est important aussi.
0: Merci beaucoup.
1: Vraiment.
0: Bah, c'est quelque chose qui me tient à cœur et j'en ai eu l'idée justement pendant mes hospitalisations. Pour m'aider, j'écrivais des poèmes et là, du coup, j'ai décidé d'écrire un recueil de poèmes pour retracer l'histoire de ce parcours dans la santé mentale, mais qui est finalement aussi un parcours d'amour de soi et d'identité et de traiter les traumatismes. Et c'est grâce à ma sœur, en fait, qui m'a donné cette idée, parce que je lisais hier mes poèmes et elle me disait, c'est fou parce que c'est grâce, à travers tes poèmes, j'ai l'impression de m'approcher au mieux de ce que tu peux vivre et ressentir. Et du coup, je me suis dit, ça peut être vraiment quelque chose de bénéfique pour les personnes qui vivent ça, qui puissent se dire, ah, je suis pas seule. C'est aussi un moyen de venir en soutien aux personnes, aux proches des personnes qui sont victimes de sa maladie, parce que on oublie trop souvent que les proches sont des victimes collatérales de ces maladies-là. Et aussi, à faire de la sensibilisation, que les gens puissent découvrir ces troubles mentaux qui sont encore trop peu méconnus. Et pas assez pris en charge, malheureusement.
1: Alors, le SMS de Bernadette est celui-ci. Ayant connu l'inceste de la part de mon père, c'est la naissance de mon fils que tous mes revenus, en pleine face, malgré une TCC, je n'arrive pas à avoir une sexualité normale. Et c'est Bernadette qui nous a envoyé ce message. Je suis vraiment désolée, Bernadette, de ce témoignage.
0: Beaucoup de courage.
1: Oui, beaucoup, beaucoup de courage. Donc, TCC, thérapie comportementale et cognitive. Oui. Donc, manifestement, ça n'aide pas Bernadette pour le moment. Qu'est-ce qui a le mieux marché pour vous, Florence?
0: Personnellement, ça sera l'hypnothérapie et le MDR.
1: Et le MDR. Ok, voilà, oui. Bernadette, si ça peut vous aider. En tout cas, on est.
0: Et dans son cas, peut-être plus le MDR, étant donné qu'elle a déjà identifié.
1: Oui.
0: Qu'elle connaît déjà la personne. Et si elle a des souvenirs, après, c'est toujours intéressant de faire l'hypnothérapie en plus.
1: Oui. Merci. Merci Florence, merci pour votre confiance, votre courage et votre lumière. Surtout, ça rayonne. Je vous souhaite de tout cœur que ce livre voit le jour, parce que je sais à quel point c'est important et qu'il naît d'un chemin de vie qui ce soir aura certainement aidé beaucoup d'auditeurs, vraiment.
0: Je vous remercie beaucoup.
1: Et prenez soin de vous.
0: Merci à vous aussi et bonne soirée.
1: Merci Florence.

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2: 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Accueillons tout de suite Geneviève. Bonsoir Geneviève.
3: Bonsoir Sana.
2: Bienvenue à la libre antenne.
3: Merci. Alors, moi je voulais, j'ai écouté le témoignage d'Emmanuel tout à l'heure. Ah. Et je me suis vraiment retrouvée dans son histoire, je dirais malheureusement puissance 10.
2: Puissance 10.
3: Oui, force ou plus même.
2: Force 10. Si,
3: ouais. Voilà. Même si elle a eu aussi une trajectoire bien compliquée, la mienne n'était pas terrible du tout.
2: Alors on va expliquer aux auditeurs le témoignage tout à l'heure effectivement d'Emmanuel sur sa relation pendant 24 ans avec un époux pervers narcissique. Les mots ont été posés, elle a déposé plainte, ça a été classé sans suite. Et donc effectivement, elle nous expliquait son parcours et comment encore aujourd'hui elle cherche des réponses à cet homme qu'elle pensait connaître, mais qui finalement était d'une, pour reprendre ces termes, méchant avec elle. Elle l'a quitté, elle a eu la force et le courage, parce qu'il faut de la force et du courage hein, quand on est sous emprise pour quitter un pervers narcissique.
3: Oui,
2: on est, ouais. on va parler de vous là maintenant. Donc 6 années encore et elle ne l'a bloqué que depuis 4 jours. Elle l'a quitté il y a 6 ans et elle ne l'a bloqué que depuis 4 jours. Vous nous dites, je me suis retrouvée dans son histoire. Qu'est-ce qui, dans le témoignage d'Emmanuel, vous a le plus bouleversé, Geneviève?
3: Ah, le plus bouleversé, c'est d'arriver à se défaire de cette emprise.
2: Oui.
3: Parce que moi, j'ai eu 19 ans de vie commune, mariée, et ça fait plus 30 ans que je suis divorcée. Et ça fait quoi ça fait, je sais même pas si j'ose dire que j'ai décroché quoi, parce que je suis hantée. Alors ça, je n'ai plus du tout de sentiments et d'affection pour lui.
2: D'émotion. Il y a pas d'émotion quand vous y pensez ou si.
3: C'est pas de l'émotion agréable en tout cas.
2: Ouais.
3: Et voilà. Mais je suis hantée quoi, parce que il y a pas un jour où je repense pas à certaines scènes, à certaines et puis aux conséquences. Donc quelque part, je sais pas si c'est encore de l'emprise ou pas, mais voilà ce que disait Emmanuel, le fait que justement elle arrive pas à lâcher prise. Ça m'a bien interpellée quoi.
2: Oui, vous aviez l'impression qu'elle racontait un peu un bout de votre histoire de vie également.
3: Ah ben oui, je vous dis, je me suis bien retrouvée. Oui. C'est bien les mêmes symptômes, c'est bien les mêmes conséquences, c'est bien malheureusement quoi. Donc c'est bien des fous furieux quoi. C'est bien des malades ces gens-là quoi, qui n'aiment pas. Parce que moi, en fait, je sais même pas si une fois, j'ai même pas le souvenir en une vingtaine d'années, s'il m'a dit une fois je t'aime, quoi. Donc, je sais pas s'ils ont des. Ils utilisent les gens. Moi, je sais que mon ex, il utilisait les autres et il m'a utilisé. Très capricieux, insatiable, fils unique, gâté, pourri gâté. Et ça allait pendant quelques années, j'ai cru que ça allait, mais en fait très tôt, c'est maintenant avec du recul, je me rends compte que j'avais déjà des alertes, mais j'en tenais pas compte parce que, comme aussi disait Emmanuel tout à l'heure, j'avais pas de point de comparaison. Moi, j'ai grandi dans un univers où mes parents ne s'entendaient pas parce que j'ai une mère qui est mauvaise. Voilà, c'est ma mère, mon père. Ma mère, elle l'a tué, mon père. Hein. Elle l'a usé. Il est parti il y a 18 ans. Malheureusement, elle a compte 91 ans aujourd'hui, mais elle est mauvaise, quoi. Elle est bête et mauvaise. C'est terrible de dire ça de sa mère, mais c'est une génitrice, c'est pas une mère. Et donc, voilà, j'ai évolué dans un milieu. Qu'elle ait 91 ans ou qu'elle en ait 30 ou 40 ou 50, c'était pareil.
2: Pardon,
3: dites-moi.
2: Je peux poser des questions.
3: Je suis bavarde.
2: Non, pas du tout. En fait, je demande toujours si je peux poser des questions. Non, la Libre Antenne est votre émission. Vraiment, Geneviève. Donc, c'est votre moment à vous. Et libérer la parole, ça fait du bien. On vient d'en parler à l'instant avec Florence sur le fait que c'est extrêmement important de pouvoir sortir tout ça, l'exprimer. Peu importe comment, mais de l'exprimer. Moi, ce que je voulais savoir, c'est qu'est-ce qui est encore présent aujourd'hui? Des pensées, de la peur, de la colère?
3: Des pensées, de la colère, pas de peur. J'ai pas de peur. J'ai même jamais eu peur. Enfin, j'ai eu peur de perdre mon foyer, je sentais qu'on basculait et je savais que les conséquences, inconsciemment, je savais que les conséquences allaient être dramatiques pour moi. Et ça a été dramatique pour moi. Au point que j'ai jamais refait ma vie. J'ai 67 ans aujourd'hui. Ça fait 30 ans qu'on est divorcé. Et ça faisait des années que ça n'allait pas. Mais pour moi, je disais, un couple, voilà, il y a des hauts et des bas, voilà, ça va aller mieux. Et après, quand ça s'est vraiment aggravé, comme je disais, en fait, quand on est, on tire pas la charrette dans le même sens. Quand on a un qui tire à droite et l'autre à gauche, ça peut pas avancer, quoi. Et moi, je faisais tout, voilà, je faisais tout pour arranger les choses. Et non, j'ai même traîné chez un psychologue de couple à l'époque, qui c'était apparemment un grand ponte, parce qu'après je l'avais vu dans une émission de télévision. Il était au Canada, etc. Ses honoraires étaient très très chers par personne, en fait. Oui. Voilà. Et la première fois, on est allé en couple et je l'ai traîné, on va dire, là-bas, mon ex-mari, pour essayer de sauver. J'ai tout fait, quoi. Et la deuxième, alors déjà, j'ai jamais eu aussi honte de ma vie, parce qu'à un moment, il lui dit, mais monsieur Intel, pourquoi vous voulez divorcer? Alors, il y a eu un temps d'arrêt. Et il dit, parce que ma femme, elle s'est brûlée les casseroles. Donc, moi, j'ai un trou de souris. Si j'avais eu un trou de souris, je serais rentrée dedans, tellement c'est moi qui avais honte. Et donc, le professionnel lui dit, mais enfin, monsieur, on ne divorce pas pour ça. Et après, ça a été le silence radio tout le long, quoi. À part ça, il n'avait pas parlé, déjà. Et quand on devait se voir la semaine d'après, on l'attend encore, quoi. Moi, je me suis présentée et lui n'est jamais venu parce qu'en fait, il voulait faire comme il voulait. Il se foutait de tout, excusez-moi du terme. Et il me respectait pas. Et voilà, ça, c'est un petit exemple. Mais il était toujours très sûr de lui, très le pervers narcissique, quoi. Hein, très... ouais, très sûr de lui, puis le super bon copain.
2: Alors, justement, Geneviève, qu'est-ce qui vous fait dire que votre époux était un pervers narcissique?
3: Je l'ai compris après. Faudrait recommencer par le tout début, quoi.
2: Ouais, malheureusement, il nous reste pas beaucoup de temps.
3: Mais déjà, comme Emmanuel, moi, il m'a accueillie à 18 ans comme on cueille une petite pâquerette, hein, toute belle, toute fraîche. Et puis voilà, moi, je disais amen à tout. Ça allait au départ parce que Je croyais qu'il m'aimait, mais c'était pas de l'amour, c'était des caprices en fait.
2: Alors justement,
3: et comme j'acceptais les caprices, oui. je répondais à ces caprices, ça allait. Mais puis après, avec les années, des fois j'ai dit non pour ceci, non pour cela, ou on pourrait faire comme ci et pas comme ça, ou je pense ceci ou pense cela, mais non, c'est comme si ce que j'avais dit n'avait pas de valeur, j'étais forcément dans le faux, même s'il y avait aucune communication. Là aussi, ça me rappelle ce que dit...
2: Le silence.
3: Le silence, oui. Voilà, ou oui. la fuite. Mm. Par exemple, pour l'éducation des enfants, moi j'estime toujours qu'un enfant doit avoir des limites, on doit mettre un cadre autour de l'éducation. Moi je savais ce que, pour leur bien-être, ce qu'il fallait faire, et lui on pouvait pas échanger de ça. Il n'hésitait pas à rentrer en conflit devant les enfants, et moi je voulais pas. Combien de fois je lui ai dit, écoute, il y a un problème, on le traite. Les petites vont se coucher, on s'assoit, on en parle ensemble, c'est tout. Là, non, c'était du grand n'importe quoi, mais ça, on va dire que c'est presque un détail, hein, c'est pas le plus grave, c'est pas le plus important.
2: Oui, parce qu'en fait, c'est un peu de savoir les comportements qui finalement vous faisaient souffrir au quotidien, hormis de brûler les casseroles.
3: Oui, Ben en fait, il y avait pas d'attention, il y avait pas de dialogue, il y avait pas d'échange. Voilà, il fallait que je disais amen à tout, parce que bon, quelque part il y a des choses qui me convenaient, mais j'avais jamais de retour, j'avais jamais
2: de reconnaissance.
3: Je travaillais, j'avais ma maison impeccable, mes enfants impeccables. J'étais la bonne petite épouse des années 50, quoi, en fait. Hein, même si c'était pas dans les années 50, mais dans les années fin 70 et 80. Voilà, j'avais le modèle d'autrefois. Et ça roulait à peu près comme ça. Et puis après, ça a commencé à se dégrader. Il commençait à... Voilà, la violence psychologique, déjà. Mmh. Tout doucement. Et puis, de plus en plus important, des insultes, des moqueries, des choses très blessantes. Jamais de valorisation, jamais de compliments. Comme je lui dis... Je pouvais avoir un sac de pommes de terre sur la tête ou une robe de cocktail, il faisait pas la différence, quoi. Il aurait jamais, j'aurais pu me raser la tête ou mettre une perruque avec les cheveux jusqu'aux genoux. Il aurait rien vu ou rien voulu voir, quoi. Il y avait jamais, ah ben c'est ça, c'est joli, ou ça te va bien, quoi. Jamais, jamais.
2: Oui.
3: Et j'avais même pas 30 ans, quoi. Donc, mais bon, vu que j'avais jamais eu d'exemple vraiment, puisque je vous dis, mes parents étaient toujours en conflit.
2: Justement, nous avons reçu un SMS. Alors, c'est un SMS qui peut vous perturber. Enfin, je vous le lis. Donc, si je comprends bien, la dame à l'antenne a eu une maman méchante et s'est jetée dans les bras d'un pervers narcissique. Trois petits points de suspension. Pour retrouver sa mère? Étrange. On reste responsable de ses choix et engagement, non? Et quid de la liberté de choisir?
3: Je me suis posé la question, et je pense que il y a des liens, mais je me suis posé la question ces dernières années, c'est vraiment ces deux, trois dernières années, comme quoi ça m'occupe la tête encore, quoi. Et donc, je pense que oui, il y a un lien. De toute façon, nous, on a une famille très compliquée. J'ai pas grandi avec mon frère. Mon frère était pas désiré. Il a été rejeté. Enfin bon, et moi, j'ai toujours souffert de l'absence de mon frère. Et mon frère est décédé il y a 11 ans. Et voilà. Enfin bon. Mais pour revenir à ma vie de femme. Après la violence psychologique, il y a eu la violence physique. Et parce qu'il était toujours très dédaigneux, très où il rentrait à 3h, 4h du matin. Oui, il n'y avait pas de respect, hein. Il y avait.
2: Vous pensez qu'il avait il y avait tromperie?
3: Alors, non, je sais qu'il n'y avait pas tromperie. Pour une chose que je ne vais pas évoquer forcément à l'antenne. Mais malgré tout, déjà, comme je disais, on ne trompe pas qu'avec le sexe. J'estime qu'on ne trompe pas qu'avec le sexe. Parce qu'il y avait des coups de fil, il y avait des courriers et tout, malgré tout.
2: Ah oui.
3: Et je pense qu'il aimait séduire, il aimait. Il était très narcissique, hein. Je me souviens des fois quand il se brossait, peignait les cheveux devant le miroir, ou j'ai l'impression que voilà, c'était vraiment le narcissique qui se trouvait beau, qui se trouvait voilà quoi. Et donc quand voilà, il rentrait 3-4 heures du matin ou quoi, moi je bouillais depuis des heures et des heures, et là ça se passait mal, et puis je sentais que je lui disais on va droit au fossé.
2: Geneviève, malheureusement, l'émission touche à sa fin. Je voulais savoir, est-ce que vous êtes d'accord pour qu'on continue demain? Vous seriez disponible demain soir?
3: Avec plaisir.
2: Eh ben parfait. Avec alors plaisir. Surtout, vous ne raccrochez pas et on continuera, parce que effectivement, le sujet est passionnant et intéresse tout le monde. Donc un grand merci et je vous donne rendez-vous demain.
3: D'accord. Merci beaucoup, Sana. Bon. Merci, à demain.
2: À demain. Moi, je vous donne rendez-vous demain à 22h15 pour de nouvelles confidences. Merci infiniment à Florence, Emmanuel, Geneviève, Max, bien évidemment, et à tous ceux qui nous ont appelés et écrits ce soir. Chacun, à sa manière, nous a rappelé qu'il est toujours possible de mettre des mots sur des blessures et d'avancer pas à pas. Je vous souhaite une douce nuit et rendez-vous demain, 22h15, pour une nouvelle Libre Antenne sur Europe 1. 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

0: 1966. Le soleil pointe le bout de son nez, c'est le début de l'été. À la radio, on entend bien sûr les yéyés. Le rock britannique commence à envahir les ondes, les Beatles, les Stones ou les Kinks. Et au milieu de tout ça, débarque un type avec une veste de comptable. C'est qui ? C'est quoi ? On ne peut pas vraiment dire qu'il chante, il balance plutôt des phrases qui ne paraissent pas avoir beaucoup de sens. 700 millions de Chinois et moi, et moi, et moi. En 3 minutes, le paysage musical français vient d'être bousculé. Le coupable ? Un grand brun aux yeux bleus, cigare au coin du bec et lunettes noires sur le nez. Son nom ? Jacques Dutronc. Comment ce guitariste de l'ombre est devenu, presque par erreur, l'icône d'une génération, il y a tout juste 60 ans, avec cette chanson emblématique. Pour le comprendre, il faut remonter un peu dans le temps. Et direction, tout d'abord, le Paris occupé.
1: Épisode 1, l'insolent qui surgit de nulle part.

0: ans plus tôt. J'ai dit Jacques, deuxième du nom, puisqu'il s'agit déjà du patronyme de l'un de ses oncles, mort au champ d'honneur en 1940. Dans ses mémoires, il écrit, avec l'humour et l'ironie qui feront sa marque, « Avant de naître, j'avais donc déjà ma tombe au Père Lachaise, j'avais pris de l'avance. » Dans la famille Dutronc, on est mélomane depuis des générations. Organiste, violoniste, batteur, chanteur, la tribu est unie et soudée. Chaque dimanche, ils se retrouvent pour engloutir des quantités de bouffe et de vin extravagantes, le tout dans un nuage de fumée quasi opaque. Pierre Dutronc, le père, est pianiste. Il est certes ingénieur au charbonnage de France, mais sa véritable passion, c'est la musique. Il joue des tangos, des javas, des valses dans les bals populaires.
1: Est-ce que c'est vrai que le jour de l'inauguration de la radio Europe 1, votre père faisait partie des musiciens qui jouaient?
2: C'est exact. Ouais, mon père faisait du piano. Ouais.
1: Mais en fait, il n'était pas musicien professionnel. Il venait jouer comme ça dans l'orchestre.
2: Mais il faisait tous les bals à partir du vendredi soir jusqu'au dimanche soir. Il était ingénieur des mines, mais il faisait tous les bals, Bertaz ou.
1: Et c'est vrai qu'il se grimait.
2: Balageau, tous les trucs de la bastoche. Là.
1: Et il se grimait pour pas qu'on le reconnaisse.
2: À certains endroits, oui. Non, il se grimait pas. Il mettait un faux-nez avec des lunettes. Là.
1: En fait, l'humour fait partie de votre ADN depuis toujours. En fait,
2: parce que certaines secrétaires disaient c'est bizarre, il ressemble vraiment
1: au patron.
2: Et donc, il a vraiment fait ça.
0: Pierre Dutronc se marie avec Madeleine le 8 février 1935. Les deux époux s'installent au 67 rue de Provence, dans le 9e arrondissement de Paris, où Jacques vivra jusqu'à ses 31 ans. Le petit Jacques est un enfant turbulent. Il apprend à marcher dans le métro, à la station Chaussée-d'Antin Lafayette, pendant les alertes de bombardement. À l'école, c'est compliqué. Il se justifie lui-même en disant « Je n'étais pas un mauvais élève, je ne voulais pas être élève, c'est différent ». Il se débrouille plutôt pas mal en français, en musique, en dessin et en russe. Mais c'est une catastrophe en ce qui concerne les matières scientifiques. Pour éviter d'aller en cours, sa mère l'aide à trouver des subterfuges. Il explique qu'elle était même devenue une scénariste géniale et que son dossier de mots d'excuses devait être le plus fourni et le plus inventif de toute l'école. C'est sans doute de sa mère, justement, que le jeune Jacques Dutronc tient son imagination débordante. Une imagination qui l'amène parfois à faire de grosses bêtises. Il raconte qu'il a déjà attaché des casseroles à la queue de son chat, transformé la batterie de cuisine en batterie de jazz, écrasé toutes les maquettes de bateaux de son frère et même fumé l'intégralité des mégots d'un cendrier. Et ça ne s'arrête pas là. Dans son quartier, on lui a même donné le surnom de Calcif. Voilà ce qui arrive quand on se balade avec un slip kangourou accroché comme un drapeau sur un manche à balai.
3: L'intention de devenir chanteur, c'est pas quelque chose qui vous taraudait. En fait, votre ambition, c'était plutôt vétérinaire.
2: Ah oui, c'est vrai, oui. Mais, ben, comme tout le monde, moi, les seules images que je pouvais avoir des animaux, c'était par les films que je pouvais les voir. Donc s'il y avait un peu d'animaux, c'est se passer en Afrique, je sais pas quoi, j'étais client. Ça me permettait de voir quelques bestioles bouger, d'où Tarzan, quoi. Je me foutais de Tarzan, mais je voyais des transparences derrière où il y avait quelques animaux qui bougeaient, à part le zoo, où j'obligeais mon père à m'emmener. Et c'était uniquement pour voir un canard mandarin. S'il avait su, ce pauvre canard, que j'avais une espèce de
3: que
2: passion pour lui.
3: Vous étiez hypnotisé par lui.
2: Ah oui, je l'adorais. Et en plus, je trouve ça ridicule parce qu'il était très, très emplumé, et très, comment on appelle ça, enfin bon, très brillant, très colorié. Et, je sais pas, j'étais fasciné par ce truc. Et je venais le voir, je disais à mon père, et il m'emmenait pratiquement, je sais pas, 5-6 fois par semaine.
0: Cet amour des animaux l'accompagne depuis toujours. Il a d'abord eu des souris blanches, puis des tortues et plusieurs chiens. S'il tient sa créativité du côté de sa mère, sa passion pour la musique lui vient de son père. Petit, papa Dutronc faisait par exemple écouter à son fils le concerto numéro 5 de Beethoven. Son plus vieux souvenir de musique, c'est d'abord Édith Piaf. C'est ensuite Georges Brassens, le tout premier artiste qu'il a admiré. Et puis, bien sûr, le jazz.
2: J'avais Georges Brassens, car grâce à mon frère, qui était plus âgé que moi,

0: Je sais qu'il écoutait Brassens et j'aimais beaucoup ça. Ce monsieur m'impressionnait énormément. Plus tard, ça a été ses textes que je comprenais quand même peut-être mieux. Bon, c'est pas ça qui m'a donné envie de chanter. Rien d'ailleurs m'a donné envie de chanter. D'ailleurs, qui vous dit que je chante ?
1: Jacques Dutronc a tout d'abord joué du violon. C'est le premier instrument qu'il a eu entre les mains. Ses parents lui ont bien vite fait arrêter ça. Le résultat n'était pas franchement concluant. Puis, il s'est mis à la batterie. Enfin, la batterie, c'est un grand mot. Il tentait d'être batteur avec des brosses à cheveux en guise de baguette et des chaises en guise de caisse claire. Ensuite, il y a eu la varinette, le concurrent de l'harmonica. Et puis, enfin, la guitare. Lui qui était mauvais en classe s'est rabattu sur cet instrument qu'il pensait être le plus facile à apprendre.

0: Jacques Dutronc s'est d'abord intéressé au cinéma avant la musique. Il commence à traîner dans les salles à partir de 1954. Dès l'âge de 11 ans, il lui arrive de sécher l'école pour aller voir 3 ou 4 films à la place.
1: Jacques Dutronc, comment se fait-il qu'à l'âge de 7 ans à peine, vous alliez seul au cinéma?
2: Parce que je savais comment on ouvrait les sorties de secours.
1: Vous passiez par les sorties de secours?
2: Oui, je passais par là.
1: Vous alliez voir des films de grands?
2: Tout, puisque c'était à l'œil, je faisais toutes les salles, j'attendais que les gens sortent et je m'infiltrais.
1: Alors votre éducation cinématographique, elle a commencé par quel film?
2: Je crois que mon père m'avait emmené voir un film où j'ai dormi, mais alors impeccable. Je me rappelle que du titre et après, par peut-être vengeance ou par souci de faire plaisir à mon père bien plus tard, lorsque j'ai eu un appareil genre 16 mm ou 35 chez moi, j'ai racheté cette copie, c'était Gendarme et voleur, un film italien.
0: Dans les années 50, une vague américaine déferle sur la France. Les jeunes Français se prennent de passion pour un nouveau style de musique, le rock. Et pour les jeunes figures montantes du cinéma, James Dean ou Marlon Brando. Ils commencent aussi à porter des blousons en cuir, des Santiago.
3: Et quand vous étiez jeune, est-ce que vous vous donniez des surnoms?
4: Moi, c'était Schmoll, ouais.
2: Moi, j'avais pas vraiment de surnom. Si
4: non, c'est plus tard, on l'appelait Gaston.
2: Non, pas tout à fait. Non. C'est pas loin. Non, on m'avait appelé Caleçon, Calcif ou un truc comme ça.
4: Non, Gaston, pas Caleçon. Non.
2: Ah, oh. Je suis pas tout à fait d'accord avec toi.
5: Et moi, on m'appelait Moustique. Alors, pourquoi?
0: Lorsque les amis du quartier de la Trinité, Jean-Philippe Smet et Claude Moine, ont l'intention de se lancer dans la musique, ils en profitent pour adopter de nouveaux pseudonymes. Ils deviennent ainsi Johnny Hallyday et Eddie Mitchell. Jacques Dutronc, lui, garde son nom français. S'il n'a pas voulu céder à cette mode de l'américanisation, c'est parce que, dit-il, il se voulait plus lucide que les autres. Pourtant, il est lui aussi un ado rebelle. La preuve, il veut se mettre à porter des jeans. Et comme tous les jeunes de son époque, il se met à acheter des disques, comme ceux de Ray Charles.
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0: Jacques Dutronc écoute également Fats Domino et

0: 16 ans, Jacques Dutronc se retrouve alité plusieurs mois à cause d'un rhumatisme articulaire aigu. Il en profite alors pour se perfectionner à la musique. Son but, devenir le meilleur guitariste du quartier. De cet épisode douloureux, il garde une sorte de morale. Déconnons avant que tout s'arrête.
1: La guitare, vous en étiez emparé déjà dès le début de l'adolescence.
2: Oui, parce que j'ai été malade et j'ai eu un problème au genou. Je pouvais pas bouger pratiquement, donc je suis resté 6 mois dans ma chambre et je mettais 20 minutes pour me lever. Donc et j'ai appris. Mon frère jouait de la guitare, parce que j'ai un frère aîné. Mon frère jouait de la guitare, plutôt pas mal. Et donc j'ai commencé à apprendre. Enfin, la guitare m'intéressait de toute façon.
0: C'est alors que Jacques Dutronc monte son premier groupe avec des potes du quartier de la Trinité. Oui, ils prennent pour nom de scène les Tritons. Ils jouent dans les fêtes de quartier en adaptant en français des standards de la musique américaine. Selon lui, la plupart de ceux qui ont introduit le rock en France et plus tard ont lancé la vague yéyé habitaient dans le coin. Mais ce qui a tout fait basculer, c'est l'entrée de Johnny chez Vogue.
3: Souvenir, souvenir.
0: En mars 1960, Johnny enregistre son premier 45 tours, Souvenir, Souvenir, qui le propulse immédiatement au sommet.
2: C'est de le retrouver comme moi je l'ai connu au soir à la Trinité, de voir ce mec en qui j'ai toujours cru. C'était pas mon métier, mais j'étais peut-être un fan avant que ça n'existe. Mais le voyant, je savais que ce mec-là, il allait être quelque chose.
0: C'est Johnny Hallyday qui parle à Jacques Dutronc de la maison de disques Vogue et de son directeur artistique, un autre Jacques, Wolfson. Celui-ci vient de signer une toute jeune chanteuse, une certaine Françoise Hardy. Il cherche de nouveaux talents pour agrandir son catalogue.
4: Être une vedette aussi jeune, est-ce que cela n'est pas un peu déséquilibrant? Est-il facile de garder la tête froide?
5: Je crois que ce n'est pas déséquilibrant du tout. Ça dépend des gens avec qui on se trouve. Moi, je me trouve, je vis avec des gens qui, pour lesquels ça n'a absolument aucune importance que je sois ce que je suis. Enfin, que je sois, la chanteuse, enfin, que le public connaît. Pour eux, je suis pas ça. Et alors, dans cette mesure, moi, je pense jamais non plus que je suis ça.
0: Jacques Dutronc, cette fois-ci, passe une audition avec son nouveau groupe de musique.
6: Tout à l'heure, j'ai rencontré l'oncle Diane. Il dit qu'on ne doit plus t'en savoir, toi et moi, oh bébé. Hey, oh bébé.
0: Ils sont engagés le 9 octobre 1961 et le groupe se fait baptiser El Toro et les Cyclones. Jacques Dutronc ne chante pas encore, il en est le guitariste solo. Ensemble, ils enregistrent quelques disques, mais ils ne connaissent pas réellement le succès. Sur leur premier album, on retrouve par exemple une adaptation française de Long Tall Sally de Little Richard, devenu Oncle John.
2: Il m'a repéré dans un groupe qui s'appelait...
7: Toro.
2: Non, il n'y avait aucun titre d'ailleurs. Il n'y avait pas de titre et c'est Wolfson qui a trouvé El Toro et les Cyclones. Il faut chercher. Et puis, il m'a repéré comme guitariste, il a viré tout le reste et il m'a demandé de faire des chansons.
0: Jacques Wolfson l'incite donc vivement à travailler d'arrache-pied et à composer ses propres musiques. À l'époque, ça lui convient très bien. Ce que veut Jacques Dutronc, c'est accompagner les chanteurs et jouer de la guitare sur scène, mais surtout pas chanter. C'est ainsi qu'il compose une mélodie qu'il intitule Fort Chabrol pour un autre groupe. Cette mélodie, on va en reparler dans quelques instants car j'imagine qu'elle ne vous a pas échappé. Mais en ce début des années 60, ce qui préoccupe vraiment Jacques Dutronc en dehors de la musique, c'est d'échapper au service militaire obligatoire. Bien entendu, c'est un échec. Il part pour l'Allemagne pour une durée de 18 mois à Trèves et rejoint les forces françaises d'occupation. À son retour de l'armée, il décide de retourner à ses premiers amours, la musique. Il reprend les sessions chez Vogue et joue de la guitare pour tous les groupes de la maison, notamment pour les Britanniques des Kinks. Au début de l'année 1964, Jacques Wolfson l'engage pour devenir son assistant. Il est payé une misère, à peine 500 francs par mois. Mais Jacques Dutronc est de plus en plus sollicité pour son talent de musicien. On lui demande même d'arranger des chansons et de créer des mélodies pour des artistes débutants. C'est ainsi qu'il fait la rencontre de Françoise Hardy. La jeune chanteuse, découverte par Jacques Wolfson, a déjà une première chanson, devenue un tube, « Tous les garçons et les filles ».

la même façon que Johnny Hallyday, Françoise Hardy fait partie des premiers artistes français à interpréter des chansons originales et inédites. C'est ainsi que, ça ne vous aura pas échappé, la mélodie de Fort Chabrol de Jacques Dutronc devient l'inégalable Le Temps de l'Amour en 1962.

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1: Mais si Jacques Dutronc est un excellent musicien et compositeur, il n'est pas auteur. C'est Daniel Philippaki, la voix de Salut les copains sur Europe numéro 1, qui présente à Jacques Wolfson un troisième Jacques, Lanzmann cette fois. Lanzmann est rédacteur en chef du magazine Lui. Sa mission, écrire des chansons pour Dutronc.
2: À l'époque, il était rédacteur en chef du journal Lui, où il y avait soi-disant de bons articles, mais enfin, la Libye, c'était la Libye, ça. Le reste, c'était que des gonzesses à poil. Donc, ils passaient leur temps à gommer. Déjà à l'époque, ils retouchaient les photos, parce que dès qu'on voyait un poil, je me rappelle à l'époque, on me dit, on voit un poil, on peut pas passer à photo. Alors, je crois que c'était sur l'objectif, mais j'étais pas du tout, j'étais pas dans ces trucs-là. Bon. Et il travaillait là, donc il avait un débit incroyable d'écriture. D'où le problème de réduire en chanson un mec qui écrit...
3: qui délaye.
2: Ah ouais, oula. Et puis ça a bien collé, bah, c'était bien.
1: La première chanson de Jacques Lanzmann s'adresse au chanteur Benjamin.

C'est bien sûr Jacques Dutronc qui compose la musique. La chanson s'appelle « Chevelon ». Avec un titre pareil, pas vraiment étonnant que la chanson ne soit pas un succès. En revanche, on ne peut pas en dire autant de la deuxième tentative du duo Lanzmann-Dutronc, puisqu'il s'agit d'un incontournable.

0: Dani, ben c'est toi qui vas le chanter, c'est parfait. Et en plus, le regard bleu des myopes, c'est parfait. Bon, je pense qu'il racontait, ben c'est bon, ok.
1: Au départ, Jacques Dutronc n'avait absolument pas prévu d'en être l'interprète. Il a simplement posé sa voix sur les pré-maquettes. Mais comme aucun autre artiste n'est parvenu à chanter ce titre, Jacques Wolfson l'a convaincu en lui assurant qu'avec sa veste de comptable, il ferait très bien l'affaire. Jacques Dutronc écrit dans ses mémoires « J'ai donc enregistré sans l'avoir voulu ni recherché, mais parce que ma version était la moins mauvaise et parce que je portais une veste tristement banale. » La chanson sort en juin 1966 et devient immédiatement le tube de l'été. Elle est diffusée en boucle sur les ondes. En quelques semaines, c'est l'explosion. Pourquoi ? Parce que Jacques Dutronc apporte quelque chose que la France n'avait pas encore, l'ironie. Il se moque des intellectuels, des égoïstes et surtout, il se moque de lui-même.
0: Quand j'ai enregistré moi.
2: En 66.
0: Ouais. Il n'y avait qu'une chaîne d'ailleurs. Et il n'y avait pratiquement que moi. Parce que les mecs découvraient un espèce de petit con, et Jacques Dutronc et tout ça. J'avais pollué la télé entière et tout. Mais moi, je me prenais pas au sérieux du tout. Alors que beaucoup d'émissions me prenaient très au sérieux. Je me rappelle de... Comment il s'appelait? Jacques Paoli. Vous vous rappelez?
2: Sur Europe 1.
0: Ouais.
2: Chez nous, à Corse.
0: Oui.
2: C'est raccord, hein.
0: Bien sûr, et que j'ai connu lorsque j'avais 14 ans à 5A en Bretagne. C'est la première personne qui m'a dit, mais c'est vachement bien, c'est très très bien. Et plus tard, je l'ai revu à Europe, et à l'époque, Lucien Maurice,
2: le patron d'Europe 1,
0: a dit à Wolfson, lorsqu'il lui a amené mon disque,
2: votre manager,
0: fait écouter à moi. Et donc, Lucien Maurice dit à Wolfson, oui, pas mal. Par contre, le génie, c'est d'avoir trouvé ce nom. Jacques Dutronc. Il a dit, alors pour trouver ça, mon pote, t'es fort.
2: Il pensait que c'était un pseudo.
0: Ah oui. Ben, ils s'appelaient tous Hallyday, ou Mitchell, ou ceci, ou je sais pas quoi.
2: C'était le seul non-américain.
0: Eric Vaughan et les vautours, ou je sais pas quoi, les machins, je sais pas quoi, je sais pas.
2: Et vous aviez votre vrai nom, Jacques Dutronc, qui était pas du tout américanisé, qui pourtant faisait la différence.
0: C'est génial.
1: Il écrit dans ses mémoires, mes débuts dans la chanson sont donc nés de trois Jacques, Wolfson, Lanzmann et moi. Jacques Dutronc est à l'opposé total des artistes de l'époque. Il paraît être le gendre idéal. On le trouve fréquentable parce qu'il porte des vestes, qu'il a l'air propre et que ses cheveux sont courts.
3: Je ne sais pas si on peut dire que vous êtes un playboy, mais en tout cas, vous avez des idées très arrêtées sur la mode.
4: Peut-être pas arrêtées, pour certaines choses, oui. Je vais vous dire, venir, allez-y.
3: Vous vous habillez d'une façon très classique, en général?
4: Assez, oui. Enfin, ça dépend ce qu'on m'offre. Mais enfin, en principe, si j'achète quelque chose, c'est surtout classique.
1: Destins extraordinaires, Jacques Dutronc. Après le raz-de-marée de « et moi, et moi, et moi », Jacques Dutronc aurait pu simplement devenir une idole de plus. Mais ce costume d'idole, il le porte avec un détachement total. Même si à partir de 1966, il va totalement redéfinir les codes de la chanson française. À la fin des années 60, Dutronc offre à son public une avalanche de tubes. Il commence à faire des télés et part en tournée. Pourtant, cette carrière sur le devant de la scène, il ne l'a pas cherchée.

0: Jacques-Bouton, est-ce que c'est vrai que le plus difficile, comme vous dites, c'est de vous faire parler?
1: Sûrement. À Jeun, c'est très difficile.
0: Et là, on est...
1: Non, mais à Jeun, ça ne veut pas dire uniquement question alcool. Hein.
0: Oui.
1: C'est... Pas si, par exemple, je vois quelqu'un pour la première fois, je ne veux pas lui taper sur l'épaule et commencer...
0: Oui.
1: Je connaisse un peu la personne et puis tout dépend de ma bonne ou de ma mauvaise humeur.
0: Dites-moi, est-ce que, Jacques Dutronc, votre, ce qu'on appelle votre souriante insolence, hein, est-ce que c'est une protection? Est-ce que vous êtes vraiment timide?
1: Vraiment, enfin, je suis timide, ça c'est vrai de toute façon, mais je trouve que ma timidité, ça se vaut par rapport à la politesse, quoi. Enfin, je deviens pas rouge à chaque truc, mais bon, je vais pas arriver, ouais, c'est moi,
0: oui.
1: Je rends de ça.
0: C'est plutôt de la sauvagerie que de la timidité.
1: Ouais.
0: Mais vous avez une espèce de goût de la solitude.
1: Un petit gars enfermé, quoi.
0: Ouais.
2: Le style de Jacques Dutronc est ambivalent, ambigu, pour ne pas dire inqualifiable.
3: Comment ça se fabrique une chanson de Dutronc?
1: Monsieur Lanceman me téléphone, il dit, voilà, j'ai un texte formidable. Si c'est pas mal, mais d'accord, je vais la faire. Ou alors, je lui dis, moi, je préfère une idée là-dessus.
3: Sur scène, lorsqu'on vous voit, on a l'impression que vous avez envie d'être drôle, quand vous êtes un petit peu gêné. Votre belle apparence, votre décontraction, c'est de la timidité, sans doute, non?
1: Non, je suis assez naturel, surtout. Je peux lire.
3: Vous portez des lunettes noires, rien à voir non plus avec la timidité, ou jouer l'idole?
1: C'est pas l'idole, non, c'est la myopie, surtout. Très bien, de l'œil gauche. Enfin, je suis même aveugle de l'œil gauche.

0: Les Playboys, son deuxième tube, sort en octobre 1966. Le disque se vend à 600 000 exemplaires.
1: Il y a combien de temps que cela marche, comme on dit pour vous?
2: Alors Jacques Dutronc marche depuis que son disque est sorti.
1: Lequel?
2: Le premier. Ce qui a été très dur aussi pour moi, c'était le deuxième disque. Mais je vois que les Playboys, ça a l'air de satisfaire pas mal de gens à cause du crack-boom.
1: Ah oui, à propos, justement, je voulais vous en parler.
2: Ça, c'est l'imagination des gens, c'est assez géante, là, ce point de vue-là.
1: La prise de son ne permet pas exactement de percevoir ce que vous dites. Vous dites quoi?
2: Enfin, je vais dévoiler secrètement, il est exactement, je sais pas quelle heure d'ailleurs, et pour l'humanité, ça, je dis crack-boom, voilà.
1: Et ça correspond à quoi, le crack-boom,
2: Ah ben ça, c'est mon petit joujou qui fait ça. Voilà.
1: Il fait
2: crack-boom, voilà.
1: Il y a quelque chose de nouveau peut-être dans la chanson, c'est qu'il y a une qualité de texte. Enfin, les paroles sont Jacques Lanzmann, qui, comme chacun sait, est un monsieur qui sait écrire.
2: C'est vrai.
1: Est-ce que cela veut dire que les jeunes se lassent peut-être maintenant des paroles qu'ils avaient avant sur les chansons yéyé, qui étaient toujours, mettons, un petit peu simples, pour ne pas dire simplettes? Est-ce à dire que maintenant ils sont plus exigeants sur la qualité des textes?
2: Ah, ça, je fais partie des jeunes. Non, je crois pas, parce qu'il y en a, ça ne change pas, c'est toujours les mêmes paroles, je crois. Tous les étés, on entend toujours les questions de palmiers, de plage, de trucs.
1: Et vous allez garder ce style ou bien vous allez évoluer?
2: Non, ce sera toujours pareil. Hein. D'ailleurs, je me vois pas chanter autre chose étant donné que je ne sais pas chanter.
1: Ça sera toujours crack boom vue.
2: Non, là, je trouve autre chose.
1: Par exemple?
2: Crick boom,
0: Jacques Dutronc explique. Je ne pouvais pas prendre ma carrière tout à fait au sérieux parce qu'elle était née du hasard.
3: C'est le plus grand des voleurs.
4: Alors pour reprendre le déroulement de l'histoire, vous êtes devenu, je prends votre formule, escroc, c'est-à-dire chanteur. Comment vous êtes devenu escroc?
5: Non mais j'ai toujours dit escroc parce que dès qu'on chante, il faut aller le dire aux autres. Il n'y avait pas vraiment de radio partout, donc il fallait aller le chanter. Parce que j'ai toujours trouvé un peu le côté pied-nickelé quand même de ce métier, surtout moi là-dedans. Quoi. Enfin, jamais j'aurais imaginé que je pouvais avoir du monde devant moi, quoi, assis devant moi en train de dire bravo. C'est pour ça que j'ai toujours appelé ça un peu quelques hold-up, et au contraire, plus on est découvert, mieux ça marche, quoi.
0: Et puisqu'il ne prend pas cette carrière bien au sérieux, il se retrouve perpétuellement à contresens, y compris dans sa manière de travailler. Là où les autres artistes bloquent 3 heures de studio, il réserve le sien pour 3 jours, refusant le travail à la chaîne, comme le réclame l'industrie du disque. La vraie raison à ça, c'est qu'il ne savait jamais ce qu'il allait jouer avant de commencer. Alain Chamfort, qui a été un de ses premiers musiciens, raconte ses anecdotes de studio.
6: Mais là, c'était un répertoire qu'on découvrait en studio avec lui. Jacques arrivait avec des bouts de chansons, et puis tout se formalisait comme ça, ensemble, entre nous, au studio. Donc j'ai appris mon rôle de musicien de studio à ce moment-là, musicien accompagnateur. Et c'était une vraie formation.
0: La première tournée de Jacques Dutronc démarre à l'été 1966 et fait naître sa réputation de provocateur. Lui se voit comme un déconneur qui préfère faire rire son public plutôt que de le déprimer.
4: Le tandem Dutronc-Lanzmann, il a provoqué des ondes de choc dans la variété de l'époque. Et moi, les Playboys, les Cactus, J'aime les filles, 5 heures Paris s'éveille, l'opportuniste. J'avais appris que Johnny Depp déclarait que pour lui, Dutronc et Lanzmann, c'était sans doute les premiers punks. Vous êtes d'accord avec cette vision des choses?
5: Non.
4: Pas du tout? Expliquez-nous.
5: Bon, peut-être Lanzmann, non.
4: Dutronc, premier punk, Lanzmann,
5: peut-être,
4: non.
5: Peut-être. Mais la musique faisait que c'était un truc qui rentre dedans direct.
4: Donc, le caractère rebelle des textes de Lanzmann, en fait, il est né de votre interprétation à vous. Plutôt, c'est la manière dont vous leur avez donné vie à ces textes qui leur ont donné ce côté si aigu, si vif, si décalé, si subversif.
5: Peut-être les tout premiers, oui, parce que c'était pas très présent. Enfin, si, j'aménageais, je faisais ce que lui a fait comme du prêt-à-porter, j'en faisais du sur-mesure.
4: Hein. C'était révolutionnaire.
5: Oh non, évolutionnaire.
7: Alors parfois, je lis dans les journaux, le parolier Jacques Lanzmann a accompagné son chanteur et ami Jacques Dutronc. Il a une magnifique moustache rousse. Ça ne peut pas être moi, puisque je n'ai pas le temps. Bon, ça c'est une chose. Mais ce que j'aimerais, c'est que tu m'expliques comment ça se passe quand tu arrives dans une petite ville. Est-ce qu'il y a des filles qui viennent dans ta loge? Il y a certainement des filles, des étudiantes, des filles de la bonne bourgeoisie.
2: Et alors là, c'est plus dur parce que ils sont toujours avec deux types en voiture, type alors habillés façon parisienne, comme ils disent, t'sais. Petit tricot, ça, puis ils ont toujours la petite hostile à un moment, leur père est médecin ou quoi que ce soit, ils disent venez, on va vous emmener dans une boîte extra, c'est formidable et tout, et parce que cinq jours avant, ils avaient dit au patron de cette fameuse boîte, ne vous inquiétez pas, Dutron le connaît, on vous l'amène mardi soir, mais donc, il va venir. Et les filles sont là, ouais, on le connaît et tout, etc. Et là, dans ce cas-là, on n'y va pas, tu vois.
0: Sur scène, les spectateurs assistent à un festival de n'importe quoi. Distribution de confettis, jet de papier toilette, balai à la place des guitares. Il finit même par installer des toilettes sur scène pour s'asseoir dessus lorsque le public crie aux chiottes.
8: Qui des chansonniers dit un peu clown, non?
2: Ah non, pas spécialement. Guignol, mais pas clown.
8: Guignol, donc.
2: Hein?
8: Vous faites rire les gens, vous en avez conscience.
2: C'est pas, non, c'est mon but. Je ne sais pas si j'ai fait toujours rire, mais sur scène, en principe, c'est mon but au départ.
8: Vous étiez un rigolo avant de chanter?
2: Ah oui, beaucoup plus, même.

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1: Les années 60, placées sous le signe de la révolution culturelle, sont celles du rock et des blousons noirs. Jacques Dutronc, lui, détonne avec ses refrains ironiques et son air de se foutre de tout, tout le temps. On le définit à la fois comme un cynique, un désinvolte, un je m'en foutiste, tour à tour loufoque, paradoxal, potache, provocateur ou sarcastique. Comme il le dit lui-même, Jacques Dutronc prend son pied avec le contre-pied. Il suffit d'écouter les paroles de ses chansons. Il ne fait ni partie des yéyés, ni des chanteurs engagés de l'époque. Il porte un nom à la consonance tellement française au milieu des noms de scène américains qu'on croit qu'il s'agit d'un pseudo québécois. Il porte des costumes élégants et des cravates. Ses cheveux sont courts. On le traite de dandy par contraste avec les hippies.
2: Voici devant le public de Musicorama, Jacques Dutronc, dont la réputation n'est plus à faire, pour le costume et les cheveux, une coupe anglaise, pour le reste, assaisonnement bien français.

0: 1967, voici un nouveau tube, Les Cactus. À force d'enchaîner les concerts et d'être toujours sur les routes, Jacques Dutronc mange mal, ce qui lui provoque une poussée d'acné. Ses boutons, il les baptise ses cactus. C'est comme ça que naît la chanson. Très vite, les cactus deviennent même une expression dans la vie politique française. Le texte est tellement parlant et tellement ironique que Georges Pompidou en vient à se l'approprier.
1: Est-ce que c'est vrai que vous aviez chanté à l'Élysée à l'époque de Pompidou quand il était président de la République et que vous vouliez vous mettre nu pour chanter? Est-ce que c'est vrai ou ça fait partie du mythe?
2: Non, c'était pas à l'Élysée, c'était dans un appartement rue du Faubourg Saint-Honoré.
1: En présence de Pompidou?
2: Ah oui, Brigitte Bardot, qui est allée voir Françoise en disant « Dis-lui qu'il arrête, c'est épouvantable, ça suffit. » C'est moi, je suis arrivé en disant « Travailler yale, salut yale. »
1: Vous étiez sur le point de vous mettre nu pour chanter devant le président, vraiment?
2: Ah, mais on était à poil dans l'entrée. Non, après, il y a un majordome qui est venu, il a dit « Non, non, attendez quand même. » Bon, alors, on a remis quelques trucs, mais le seul qui se soit marré, c'est Pompidou. Je l'ai vu, lui, il s'est marré, les autres, ils faisaient une tronche. Mais alors... genre mondain, imbécile, machin.
1: Et il avait cité des cactus lors d'un conseil des ministres?
3: Pour ce qui est de l'incommodité, croyez bien que j'ai appris que dans la vie gouvernementale, comme dit Jacques Dutronc, il y a des cactus.
2: Du jour au lendemain, j'ai vendu 400 000 disques. Quelle belle attachée de presse. Madame, c'est vent, plus.
4: Non, je ne compare pas Madame Pompidou à un cactus, de toute façon. Après quelques coupes de champagne, si j'ai encore la force de me traîner, j'irai peut-être voir Madame Pompidou.
0: On le traite aussi, comme beaucoup de chanteurs, de séducteur. J'aime les...

0: Sa chanson « J'aime les filles », sortie elle aussi en 1967, y a fortement contribué.
1: Dans vos chansons, il y a un parisianisme voulu. Il y a une espèce d'auto-caricature, même du snobisme. Il y a tout un aspect vraiment cercle fermé. Et en réalité, le grand public, le vrai public, le public populaire marche très bien. Quoi vous attribuez ça?
2: Mais je crois qu'en fait, ce qui leur plaisait dans la chanson surtout, puisqu'ils entendaient cette phrase-là, c'était le crack-boom machin, là, puis le piège à pizza, c'est tout. Le reste, je crois, parce que je ne sais pas s'ils connaissent Castel ou...
1: Sûrement pas.
2: De toute façon, ils ne perdent rien.
1: Non.
2: C'est pas méchant ce que je veux dire, mais enfin...
1: Pas du tout.
2: À Valenciennes, il y a sûrement quelque chose, par exemple, qui est aussi bien.
0: Ouais. Deux mois avant les événements de mai 68, Jacques Dutronc sort sa chanson « Il est 5h, Paris s'éveille ».

titre est entendu comme un appel à la révolte. Pourtant, il s'agit toujours d'un énième second degré, cette ironie typique que l'on retrouve dans toutes ses chansons. Justement, vient ensuite l'opportunité.

0: Cette chanson cynique dénonce la récupération politique. Jacques Dutronc passe pour un chanteur engagé, ce qui est pourtant loin d'être son cas.
1: Oui, à propos, j'ai vu une affiche de vous. Très bonne idée de publicitaire. On vous voit sur votre affiche désignant quelqu'un. Il y a marqué Playboy et l'affiche d'à côté, c'est le gagné. Il ne faut pas y voir d'intention politique.
2: Ah non, pas du tout, parce que j'y connais rien. Mais le jour où je commencerai à m'y occuper, ça va peut-être changer.
1: Vous vous occuperez de politique un jour ?
2: Oui.
1: Mais de quel côté de la barricade ? Comme chanteur engagé, comme on dit, ou comme politicien ?
2: Politicien, oui.
1: Et si vous vous présentiez, quel serait votre programme ?
2: Programme ? Le sourire.
1: C'est pour ça qu'on vous voit à côté de Le Canuet, c'est parce qu'il s'est fait une réputation de politicien souriant.
2: Sur l'affiche, ça, alors,
0: Quelques années plus tard, en 1972, après une tournée dans les îles, Jacques Dutronc est de retour en métropole, où il doit à nouveau se produire.
3: Bah d'abord, on n'était pas payé très souvent. Il fallait soit confisquer ou séquestrer la femme de l'organisateur.
4: Du gala.
3: Non, c'est vrai. Et lui dire, on tient ta femme, si on n'est pas casqué. Bah, il vient de partir avec la caisse. Bah, alors sa femme, il ne la revoit pas. Enfin, c'était que ça.
0: En ce début des années 70, les conditions de concert sont toujours aussi chaotiques. Les salles sont surchauffées, les solos minables, les éclairages bancals. Par honnêteté vis-à-vis de son public, dit-il, il décide d'arrêter les tournées un an plus tard. Avec la chanson, je m'étais bien amusé, mais j'en avais fait le tour. S'il est toujours passé pour un type feignant, Jacques Dutronc vient d'enchaîner 8 ans de tournées, de galas, d'émissions, d'interviews, de concerts. Mais alors que tout le monde attend qu'il continue à faire le pitre, il va prendre la tangente, par la porte du cinéma. Si Jacques Dutronc n'a jamais désiré devenir chanteur, il n'a jamais non plus souhaité devenir acteur.
5: Le cinéma a fait partie de votre vie. Et encore une fois, on a l'impression que vous ne vouliez pas au départ être acteur. C'est venu un peu par hasard. Est-ce que c'est le cas ?
3: Absolument. C'était une fois de plus un truc pour faire rigoler. Enfin, je sais pas, c'était pas mon truc. Puis après le cinéma, j'ai trouvé ça plutôt bien, intéressant. Ouais.
0: On lui a pourtant proposé un nombre incalculable de rôles. Il a toujours refusé. Tous les rôles qu'on lui offrait n'étaient que de pâles copies de ce qu'il incarnait sur scène. Un jour, la chanteuse Dani organise un déjeuner. Elle invite à sa table François Truffaut, qui souhaitait à tout prix le rencontrer. Dans cette grande salle à manger, François Truffaut explique à Jacques Dutronc qu'il veut absolument le faire jouer, mais qu'il n'a pas encore de scénario précis. Cette proposition reste donc en suspens. De toute façon, Jacques Dutronc ne veut toujours pas se mettre au cinéma. Je vous l'ai dit, n'oubliez pas qu'il s'agit d'un feignant. Mais cela fait plusieurs années, depuis 1969 précisément, que son ami Jean-Marie Perrier, photographe et ami de toutes les vedettes de l'époque, le tannait pour tourner dans un de ses films.
6: D'ailleurs, Jacques a fait du cinéma assez rapidement avec Jean-Marie Perrier parce que Jean-Marie était tombé tout dans sous le charme de Jacques et qu'alors que il était un ancien un petit ami de Françoise Hardy et que il aurait pu être affreusement jaloux de Jacques et lui en vouloir terriblement, mais non, il était amoureux des deux, quoi.
0: Il a fallu 5 ans pour réussir à le convaincre. Le premier rôle de Jacques Dutronc est donc celui d'un garçon de café dans le court-métrage de Jean-Marie Perrier intitulé L'homme assis. Mais sa carrière cinématographique prend une véritable ampleur en 1973 lorsque Jean-Marie Perrier, toujours lui, débarque chez son ami, contrat en poche, pour lui demander d'incarner le rôle de Sébastien dans son film Antoine et Sébastien. À ce moment-là de sa carrière, Jacques Dutronc choisit définitivement le cinéma. On lui offre ensuite de nombreux rôles, à commencer par celui de Léon Bonnet, héritier d'un ponte de la mafia, un personnage niais qu'il incarne dans le film Hockey Patron de Claude Vital, toujours en 1973, aux côtés de Mireille Darc et de Francis Blanche. En 1974, il tourne le film L'important c'est d'aimer avec le réalisateur André Zulewski. Il y joue Jacques Chevalier, un collectionneur, mais surtout un homme faible, incapable de satisfaire Nadine, sa femme incarnée par Romy Schneider, qui décrochera pour ce rôle le César de la meilleure actrice. C'est ce film qui, selon lui, l'a sorti de l'image du chanteur qui fait du cinéma.
7: Dans le cinéma, j'ai trouvé une phrase de Spielberg à votre propos, qui dit que vous êtes le premier acteur au monde. Il a voulu vous faire tourner, je crois, et ça s'est pas fait parce que vous maîtrisiez pas suffisamment l'anglais, c'est ça ?
8: Ah non, et encore moins l'américain. Alors.
7: Ouais.
8: Non, moi c'était genre My Taylor is rich, what can I do for you ? Non, mais j'ai baragouiné. En plus, il était très très sympa, ce mec-là. Je me permettais de l'appeler Stevie, en plus. Quand je vois ce que c'était, ce mec, c'est incroyable. Et je sais que c'est grâce à une attachée de presse qu'on s'est connus. Mmh. J'avais fait Antoine et Sébastien, le film de Jean-Marie. Et après, on lui a fait voir des films que j'avais fait. Il devait rien comprendre. Et il a vu l'importance d'aimer. Il a dû dire qu'est-ce que c'est que ce film de Martien. Je sais pas, parce que c'est pas son truc, vraiment. Mais c'était un type charmant, hein, vraiment. Non, mais je parlais pas assez bien l'anglais. Non. Déjà en français, les textes m'emmerdent. Alors, imaginez. Enfin bon.
0: Puis il enchaîne les tournages de grands réalisateurs, Claude Lelouch, Claude Sautet, Jean-Loup Dabadie, Francis Giraud, Gérard Pires. Son agenda est rempli par les tournages et l'apprentissage de ses textes. Il atteint le sommet de sa carrière d'acteur en 1991. Maurice Pialat, le réalisateur au franc-parler qui fait trembler tous les comédiens, veut Jacques Dutronc pour incarner Van Gogh.
4: Pardon, mais c'est énervant de t'entendre raconter des choses que tu connais pas. Et Van Gogh, c'est pas une famille d'artistes.
9: Pour Pialat, vous êtes devenu Van Gogh. Il vous a fallu du temps pour vous retrouver après ce film.
3: Il y a un vide terrible après un film. Si on y croit vraiment, enfin si on joue vraiment le jeu, c'est ce qui me paraît la moindre des choses par rapport au cinéma. Il y a un vide terrible d'un seul coup.
9: La vie, soudain, la vie vraie au quotidien, vous apparaît comme un vide vertigineux.
3: Vertigineux, c'est beaucoup dire, mais non, mais c'est il y a quelque chose qui manque. Avant un film, il y a une espèce de on est un peu coincé, serré, ça vous va pas bien, et puis d'un seul coup, on commence à tourner, le costume vous va un peu, c'est plus à vos mesures, et après soit on rend son costume et on se trouve un peu tout nu et on sait pas un peu où se cacher, où se mettre un peu à l'écart, et enfin c'est un peu bizarre, il y a beaucoup de manque. C'est vrai que c'est, on dit vous avez fini, vous êtes tranquille maintenant. Je dis non. Soit on en fait un autre pour revivre autre chose, soit c'est long. Bon, moi j'ai mes chats et ma Corse et mes arbres et puis des amis, quelques-uns sincères, ce qui est difficile.
0: Jacques passe des mois à peindre et à se laisser envahir par la mélancolie de l'artiste. Maurice Pialat ne lui demande pas de jouer, simplement d'être là.
10: Voilà, c'est toujours pareil. Ma mère et ma sœur n'arrêtaient pas de m'emmerder, de m'interrompre pendant que je travaillais. Ma mère criait, c'est tout froid, ça va brûler. Enfin, ma sœur venait me chercher. Pas un regard à mon travail. Enfin, les femmes, il n'y a que la matière qui les intéresse.
0: Le verdict tombe, il obtient le César du meilleur acteur en 1992. Jacques Dutronc monte sur scène avec son air habituel, comme s'il était là par erreur. Cigare à la main, l'air ému, il se cache derrière ses lunettes noires pour prononcer son discours.
11: C'est lourd, hein ?
12: Bien, je vous remercie. Grâce à vos applaudissements, je suis d'abord très flatté, etc. Bon, je ne veux pas remercier tout le monde parce que ce serait trop long, mais déjà vos applaudissements en disent long. Je vois pas ce que je pourrais rajouter de plus.
0: Juste après avoir reçu sa récompense, il réagit au micro d'Europe 1 avec le flegme éternel qui le caractérise.
13: Je vais essayer de le refourguer. Vous savez qu'en 67, j'ai eu mon premier disque d'or album. Et à l'époque, c'était 1 million hein, d'albums. C'était pas 100 000, bon. Et le premier truc que j'ai fait, j'avais été à la bijouterie en face de chez moi pour essayer de leur fournir. Pour le vendre, on m'a dit, c'est du jaune trompette, ça vaut rien. Et je vous dirai la réponse demain, je vais aller essayer de leur fournir ça et je vais voir combien ça vaut. Wow, en tout cas, ça marche. Je suis pas un chasseur de primes, de toute façon, et je cherche pas des médailles. Ce qui compte, c'est d'essayer de faire d'autres films, quoi. Et pas spécialement des grands, grands films qui amèneraient beaucoup de succès ou beaucoup de monde. Il faut peut-être faire progresser un certain cinéma qui n'est peut-être pas encore à la portée de tous.
7: Il est où le César,
3: vous ? Le César, il est au café, là.
7: Il est au café ici, à côté de Monticello ?
3: Sur la place.
7: Ah, vous l'avez donné au cafetier ?
3: Ouais.
7: Vous l'avez pas gardé ?
3: Non, mais on s'en fout de ça.
7: C'est hallucinant quand même le rapport que vous avez aux distinctions. Vous aviez même essayé de vendre votre premier disque d'or.
3: Mais je l'ai là. Il est là.
7: Votre disque d'or.
3: Il a un espèce de cadre Louis XVI et tout avec dorure. C'est ignoble.
0: Chez Jacques Dutronc, les cycles fonctionnent par tranches de 8 ans. Après 8 ans dans la musique et 8 autres dans le cinéma, il décide d'arrêter de lire les scénarios des autres pour écrire le sien. Le film s'appelle « Les Pointus ». Ipin Zutti, en Corse, l'héroïne de son synopsis. Tous ses amis acceptent de tourner dedans. Coluche, Desproges, Villeray, tout est prêt. Mais le film ne verra jamais le jour, faute de financement et de distributeurs. Durant cette décennie des années 80, Jacques Dutronc se concentre davantage sur le cinéma que sur la musique.
4: Proust.
14: Dostoïevski. Miller, trop triste, trop angoissé, tout ça, allez, tout ça à la poubelle. Excusez-moi, je dois faire le ménage avant d'aller au ciel.
9: Qu'est-ce que le cinéma vous a fait découvrir sur vous en 35 films?
3: Mais pas grand-chose, puisque on vous habille d'un personnage, soit vous habillez avec le costume, ou vous l'avez de l'intérieur, et peu importe le costume.
9: Ah, mais pour le faire vivre de l'intérieur, justement. Ah, il vous a donné des audaces que vous n'auriez pas imaginées, le cinéma?
3: Non, non, je crois pas, hélas, non, pas encore. Non, je sais pas. Mais le cinéma, c'est d'être sincère tout en mentant, quoi. C'est faut mentir vraiment sincèrement. Alors, c'est assez équivoque.
0: Il sort malgré tout quelques albums, mais il faut attendre l'année 1995 pour que les journalistes qualifient son retour dans la musique d'événement grâce à la sortie de son album.

0: signe dans cet album un duo avec Étienne Dao intitulé « Tous les goûts sont dans ma nature ». Il accepte même de repartir en tournée. Au début des années 2000, il retrouve son comparse de toujours, Jacques Lanzmann, pour l'album « Madame l'existence ». C'est son fils, Thomas Dutronc, qui le pousse à ses retrouvailles. Et c'est encore grâce à Thomas que Jacques Dutronc remonte sur scène en 2010. À ce moment-là, il assure que ce sera sa tournée d'adieu.
1: Eh ben, pas vraiment le grand retour, parce que le retour dans une maison de disques, ça veut dire qu'on renvoie les disques. Ouais. On n'a pas réussi à les vendre. C'est pas un retour, c'est un plaisir de revoir un peu des gens quand même, face à moi. Ouais.
0: Mais chasser le naturel, il revient au galop. Eddie Mitchell et Johnny Hallyday l'appellent en 2017 pour le projet Vieille Canaille. Jacques Dutronc accepte de partager la scène avec ses deux anciens potes de la Trinité.

vieille canaille ne seront pas son chant du cygne. En 2022, il se retrouve à nouveau derrière un micro avec son fils Thomas pour un tout dernier tour de piste lors de la tournée Dutron et Dutron. Jacques Dutron a réussi l'impossible, être une star de la chanson et un acteur de génie, tout en ayant l'air de n'avoir fait aucun effort. Mais derrière ce succès, il y a une maison, en Corse, où le temps s'arrête. Et dans cette maison, il y a un clan, avec cette femme et ce fils, qui partagent les mêmes valeurs.

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2: Bonjour à tous, bienvenue sur Europe 1 pour Et si on en parlait avec Marie-Estelle Dupont. Bonjour Marie-Estelle.
3: Bonjour Romain.
2: Votre regard de psychologue clinicienne sur l'actualité, sur les choses de la vie, à retrouver chaque jour entre 15h et 16h sur Europe 1 et en podcast sur l'application Europe 1. Aujourd'hui, pendant une heure, on va parler d'un sujet vieux comme le monde, la jalousie, Marie-Estelle Dupont.
3: Mais oui, rappelez-vous, quand on a parlé de l'indécision, j'avais évoqué le personnage d'Hamlet. Eh ben, la jalousie me ramène encore une fois à Shakespeare à travers Othello. Ce sentiment, aussi fou que banal, qui tôt ou tard nous traversera tous, hein, quoi qu'on en dise, est à mon sens une des principales explications du malheur humain. À son corps défendant, Othello éveille chez Iago une jalousie dévastatrice qui le conduira au meurtre de sa femme Desdémone. Celui qui est habité par l'amour du pouvoir et non l'amour du bien nous montre comme la jalousie peut contaminer l'intelligence et pousser aux machinations les plus retorses, les plus sophistiquées, mais aussi les plus sordides. Comme toujours, bien avant les livres de psychologie, c'est la philosophie et la littérature qui nous parlent le mieux des grands sentiments humains. Jalousie fraternelle, amoureuse, politique, jalousie de classe, de rang, de voisinage, de salaire ou de classement. La jalousie est au fond un avatar du pouvoir frustré, une expression de la peur de ne pas être et rester au centre des regards, au centre du pouvoir, au centre du jeu. La peur de ne pas survivre à la menace que représente l'autre, plus séduisant, plus populaire, plus compétent, plus jeune, plus riche, que sais-je. Elle parle donc de celui qui l'éprouve, et pas du tout de celui qui en est l'objet. La jouissance de détruire ce qu'on ne peut maîtriser est un plaisir immensément répandu et très souvent ignoré. De la belle-sœur aigrie des contes de fées à la figure d'Hermione, au fond la jalousie est un tourment, un aveu d'impuissance, un choix par paresse. Quand l'orgueil et la rage vous ont poussé à détruire quiconque se place sur votre route, c'est seul face à vous-même que vous finirez, ou entouré de gens médiocres, pour ne pas vous sentir en danger. La jalousie est vulgaire parce qu'elle manque de panache. Ceux qui vous en veulent d'exister sont ceux chez qui l'admiration n'a pas, je crois, rencontré l'intelligence. Les jaloux ne vous envient pas ce que vous faites, ni ce que vous êtes. Il voudrait simplement que vous ne soyez pas, que vous ne fassiez pas, que vous n'ayez pas cela, pour ne pas sentir par effet de contraste tout ce qu'ils ne sont pas. Au fond, la jalousie, c'est de l'admiration mal emballée.
2: Merci beaucoup, merci Marie-Estelle Dupont pour cet édito. Il y a deux phrases que j'ai notées, que j'ai soulignées. La jalousie parle de celui qui l'éprouve et non de celui qui en est l'objet. On va avoir l'occasion d'en parler. Et puis, ceux qui vous en veulent d'exister sont ceux chez qui l'admiration n'a pas rencontré l'intelligence.
3: Et bim.
2: Et bim. Voilà. Alors c'est pour la formule ou on est idiot quand on est jaloux. On est forcément idiot.
3: Non, je crois que quand on envie quelqu'un. Si ça peut rencontrer une forme d'intelligence ou d'humilité, on va transformer cette jalousie en source d'inspiration.
2: Ouais.
3: On va se dire ce que j'envie chez l'autre, mais tiens, mais comment y arrive-t-il, comment fait-il pour travailler aussi vite, pour être aussi voilà, pour garder une harmonie dans un moment qui est compliqué de sa vie, etc. Et je crois que quand on fait preuve d'aigreur, c'est qu'on n'a pas su transformer la jalousie en quelque chose qui est à notre service au lieu d'être au détriment de l'autre. Quand je suis jaloux, je vais jouer contre l'autre, je vais calomnier, je vais diffamer, je vais salir la réputation de l'autre, je vais diviser, je vais faire des coups bas. Si je peux mettre là-dedans un peu d'humilité, un peu d'élégance, un peu de panache, un peu d'intelligence, finalement, je vais me demander comment je pourrais faire aussi bien sans jouer contre l'autre, mais en essayant de me rendre service à moi-même, ce qui n'est pas la même logique. Se faire du bien et faire du mal à l'autre, c'est pas la même logique quand même.
2: C'est pas un sentiment normal, j'allais dire, la jalousie. Est-ce qu'en réalité, on n'est pas tous un petit peu jaloux, à des niveaux différents, évidemment?
3: Alors, le sentiment de l'envie, hein, dont parlait d'ailleurs un auteur, pour ceux qui ont lu un peu de psychanalyse, Mélanie Klein, elle parlait de l'envie chez le petit enfant, l'envie dévorante d'incorporer ce qu'il n'a pas, ce qu'il n'est pas. L'envie, c'est à l'œuvre chez tous les êtres humains, et encore une fois, ça peut être le moteur de grandes réalisations. On a tous des moments, évidemment. On a tous des moments, c'est ce que me disait une amie dont un des enfants ne dort pas. Elle me dit, mais tu savais comme je suis jalouse des gens qui dorment. On a tous des moments où on envie les gens pour qui la santé n'est pas un sujet quand on est malade, etc. Ça ne veut pas dire que c'est de la jalousie au sens dangereux, toxique, pathologique, qui rend fou, qui fait faire des choses pernicieuses, des choses lâches. C'est cette jalousie-là qui est problématique et qui est la source de tellement de malheurs, de tellement de divisions dans les familles, de tellement de coups bas, alors qu'en réalité, on a enfin moi j'ai toujours envie de dire aux gens jaloux, mais ça parle de vous, parce que les combats que cette personne est en train de vivre, vous ne les connaissez pas, vous n'êtes jaloux que de choses que vous projetez finalement, mais vous n'en savez pas grand chose, vous ne savez pas ce qu'il y a derrière cette réussite professionnelle, vous ne savez pas ce qu'il y a derrière cette entreprise, vous ne savez pas derrière ce qu'il y a derrière, pardon, ces performances sportives ou cette beauté, quel travail ça demande pour l'acquérir, pour le garder. Donc finalement, qu'est-ce que vous aimez pas, de quoi vous doutez chez vous, de quelle vulnérabilité ça vient parler, qu'est-ce qui vous menace dans la réussite de l'autre, dont vous pourriez somme toute vous inspirer plutôt que d'essayer de détruire ce que vous ne pouvez pas maîtriser.
2: La jalousie, c'est de l'admiration mal emballée. Ça, vous avez dit ça également dans,
3: oui,
2: le,
3: bah c'est
2: dans
3: ça,
2: l'édito.
3: Oui.
2: C'est une définition qui mérite peut-être explication.
3: Ben, je crois que en réalité, très souvent, les gens qui vous jalousent sont des gens qui vous admirent. Quelqu'un qui est déjà arrivé au-dessus de vous ne va pas vous jalouser, il va vous encourager, il va vous dire oui, c'est dur à cette étape-là, mais vas-y, continue, tu vas voir, après c'est super. Les gens qui s'aiment, qui sont alignés avec leur vie, qui sont pas aigris, ou qui savent, même si leur vie est difficile en ce moment, que bon bah elle est aussi la résultante de certains choix et qu'ils l'acceptent, en tout cas les gens qui se responsabilisent, ne sont pas jaloux. Les gens jaloux sont souvent des gens pour qui il est plus facile de salir l'autre, de lui cracher dessus, de diffamer, d'être aigri, que de se responsabiliser et accepter ce qu'ils n'aiment pas d'eux-mêmes, ce qu'ils n'aiment pas de leur vie. Et finalement, c'est souvent des gens assez insécures. Une femme qui est très belle et qui est bien avec elle-même, est-ce qu'elle va être jalouse d'une femme plus jeune qui est belle ? Non, une femme ne sera jalouse de la beauté d'une femme plus jeune que si elle se sent en insécurité avec son propre vieillissement. C'est-à-dire qu'elle va projeter sur l'autre quelque chose, parce qu'en fait, c'est à l'intérieur d'elle qu'il y a une douleur, qu'il y a une fragilité. Et donc, pour pas sentir cette vulnérabilité, on calomnie.
2: D'où ça vient ? Est-ce que ça vient d'une certaine éducation, la jalousie ?
3: Alors, la jalousie dans la fratrie, je pense que les parents en sont extrêmement responsables.
2: Oui.
3: Et qu'on a vraiment un rôle d'unicité, de faire l'union, nous les parents. Et qu'évidemment, si on commence à comparer les enfants, à les mettre en concurrence, à dire « mais ton frère, il travaille mieux que toi », etc. Là, vous allez tellement insécuriser les enfants sur l'amour des parents qu'ils vont comme une table où il n'y a pas suffisamment à manger, ils vont se disputer pour avoir la part la plus importante possible. Quand il y a un amour parental en abondance, l'enfant est vu dans sa singularité. Il a des moments où il a un accès privilégié à son parent, il n'est pas noyé dans la masse, ils sont pas élevés comme une portée de petits chats. Chaque enfant a une relation singulière avec son parent à partir de sa personnalité et de ses besoins. Et donc, il n'est pas menacé par la présence de l'autre. Après, c'est spontané et naturel qu'un enfant, quand il y a un petit frère qui arrive, une petite sœur, et un moment de panique, s'il n'est pas très vieux, et qu'il dit, voilà, mais qui vient, c'est quoi ce...
2: Qu'est-ce que c'est
3: que ce machin qui pleure et qui braille et qui vient me détrôner?
2: Oui.
3: Moi, j'avais un de mes jumeaux qui disait toujours, quand il se mettait sur mes genoux, il disait toujours à son frère, il n'y a plus de place.
2: Oui.
3: Et je disais, mais j'ai deux genoux. Il disait, non, mais il n'y a plus de place. Alors, il mettait les jambes sur moi de manière à ce qu'il n'y ait plus de place. Mais je crois que...
2: C'est pas lui qui disait, faut le ramener, on va le ramener, t'inquiète pas, on va le ramener à la...
3: Ah oui, il y a des enfants, un enfant qui avait dit ça à son petit frère, qui avait dit à son petit frère qui pleurait dans le berceau, mais t'inquiète pas, on va te ramener à la clinique. magnifique expression de la jalousie entre frères et sœurs, mais ça c'est un mouvement naturel d'angoisse.
2: Oui.
3: S'il est rassuré, il passe.
2: Oui.
3: Quand il est pas rassuré, qu'il devient une vraie blessure.